0: J'habite à Dinard et je lis qu'on peut, j'étudie à Rennes, et je lis qu'on peut faire partie du jury du Festival du film britannique, un festival qui rassemblait beaucoup de stars du cinéma français et anglais, et qu'on peut faire partie du jury tout d'un coup et regarder les films, les évaluer, en discuter, distribuer des prix. Je me suis dit, ah, mais je veux découvrir ça. Donc il fallait écrire une lettre d'amour au cinéma. Donc j'ai écrit cette lettre au magazine Ouest France, et c'est le magazine Ouest France qui choisissait. Et j'ai été sélectionnée, je me suis trouvée propulsée comme ça dans un jury avec Marie Gillin, Chrissy Scott-Thomas, Antoine Decaune, Timothy Spall, un acteur anglais, un super directeur de la photo anglais aussi. Et moi, je connaissais rien à ce monde, c'est-à-dire j'étais une jeune fille discrète, dans un milieu discret, je me suis retrouvée à me retrouver sur le tapis rouge, prendre des décisions, à me dire est-ce que je suis assez bien habillée, parce que j'étais au milieu de stars qui étaient resplendissantes. Et ça a été génial, parce que ça m'a appris énormément.
1: Alors, il se trouve que ce festival est né en 90, au moment où le cinéma britannique revenait devant le public, et que ça a marché depuis, et que cette année-là, bon, Christine Totoma était vraiment en pleine gloire.
0: Oui, le patient anglais.
1: Le patient anglais, après aussi 4 mariages et un enterrement. Et puis, vous avez eu tous les films et participé au débat, et je crois que le film qui a remporté le prix, c'est celui-ci.
0: C'est fou.
1: Exactement.
0: Énorme succès, film extraordinaire qui a cartonné aussi en France. Et c'est vrai que on était au contact des acteurs. C'était formidable d'avoir l'impression d'avoir son mot à dire justement.
1: Et ce film Full Monty, en fait, c'était des losers qui avaient monté un spectacle de striptease masculin, un film auquel personne ne croyait, qui a fait le tour du monde. Et il y a eu une pièce de théâtre Ladies Night qui a été adaptée. Et les jeunes filles venaient parce qu'il y avait des hommes nus à la fin du spectacle et que c'était des cris de bonheur. C'était assez étonnant. Non. Alors, il se trouve que Dinard, effectivement, qui est la première station balnéaire de France, qu'on appelle la reine des plages de la Côte d'Émeraude, c'est votre quartier général de vacances et de famille.
0: Oui, parce qu'en fait, mes parents ont beaucoup déménagé dans leur vie, et moi-même, puisque j'étais la fille de mes parents, donc j'ai vécu dans 10 villes différentes. Mon papa était joueur de football. Et enfin, ils se sont posés à Dinard, donc moi j'ai pu passer quelques années. Ils y sont depuis 30 ans, ce qui est un record dans notre histoire familiale. Et donc, au début, évidemment, je voulais quitter Dinard, parce que quand j'étais lycéenne, je me disais, c'est trop petit, je veux découvrir le grand monde, je veux étudier à Paris. Puis évidemment, maintenant, à 48 ans, j'ai qu'une envie, c'est d'aller passer un week-end ou des vacances, aller sur la plage, me reposer avec mes enfants, me balader sur la côte d'Émeraude, parce que la côte est déchiquetée et sublime, et les couleurs sont folles. Donc c'est vrai que c'est devenu un peu mon quartier général.
1: Alors, je rappelle que Yannick Bonnec, votre père, il a été en plusieurs équipes, il a fait partie de l'équipe de France amateur, avec un jeune joueur qui s'appelait Platini.
0: Oui, c'est vrai.
1: Il a débuté et on l'appelait le footballeur de charme par ses débordements, ses vitesses et ses dribbles.
0: C'est vrai, il est un très très bon attaquant et on l'appelait aussi dans le quart, on l'appelait le poète parce que c'était le seul joueur qui lisait au fond du quart.
1: D'accord.
0: Alors ils jouaient tous aux cartes et puis ils disaient « Ah, oh, Yannick, le poète, il est en train de lire ». Vous voyez, il y avait déjà cette fibre littéraire dans la famille. Pourtant, c'était un joueur de foot. Donc
1: exact. Mais ça a été transmis. Le bac, je crois que c'était le lycée Jacques Cartier à Saint-Malo.
0: Oui.
1: Un lycée très particulier parce que la direction est dans une malounière.
0: Ah, c'est vrai, je me rappelle, on déménageait, on quittait Vannes, où mon papa avait été entraîneur des deux clubs, et on arrive à Dinard, et là, on devait, entre guillemets, choisir mon lycée. Et mes parents m'emmènent dans une école, du centre de Saint-Malo, parce qu'il n'y avait pas de lycée à Dinard. Et donc, j'arrive dans un endroit où la cour est, en fait, dans une pièce un peu marbrée, il n'y a pas d'extérieur dans le centre-ville. Je me dis, je me sentais pas super bien. Je me dis, il y a un deuxième lycée, tu vas nous dire ce que t'en penses. Et là, on arrive à Jacques Cartier. École publique, grande allée, malouinière sublime, parc, école. J'ai dit, écoutez les amis, on va étudier là. Moi, voilà. Je me sentais bien. C'est un lycée extraordinaire, le lycée Jacques Cartier.
1: Et le côté littéraire et l'étude littéraire, ça vous a tout de suite tenté, Sidonie Bonnec?
0: J'ai toujours écrit, j'ai toujours aimé les mots depuis que je m'en souvienne. J'écrivais des poèmes, j'écrivais sur la machine à écrire de ma maman, j'écrivais des histoires, je collectionnais les mots dans des carnets. Je lisais le dictionnaire, je disais que c'était mon ami, parce que comme on déménageait beaucoup, c'était pas évident de sympathiser ou de s'intégrer facilement dans les groupes, ou des certaines régions qui sont plus difficiles parfois. Et donc j'avais toujours ces mots, ce dictionnaire, ces histoires, ces petits carnets. Et c'était une attache. Enfin, vous voyez, c'était mon truc à moi que je pouvais emmener de ville en ville et qui m'appartenait, quoi. La seule chose que je pouvais vraiment, sur laquelle j'avais la main, en fait.
1: Oui, mais en même temps, avec beaucoup de lectures classiques.
0: Et toutes les lectures, j'ai adoré, je me revois lire encore Madame Bovary, tous les Zola, j'ai adoré découvrir ces textes, j'ai adoré être avec ces auteurs extraordinaires et me sentir bien avec eux, ça c'était vraiment important dans ma vie.
1: Et puis donc il y a eu l'université de Rennes justement, parce que c'était logique étant donné que vous étiez à Dinard, et c'est une maîtrise de lettres pour commencer.
0: Oui, alors après le lycée, je suis entrée en Hippocagne, et à Châteaubriant à Rennes, et c'était formidable parce que le niveau était élevé, c'était très intéressant, et à la fois extrêmement dur.
1: Oui, et d'ailleurs ce lycée est l'un des 8 premiers lycées créés par Napoléon.
0: Ah c'est vrai ?
1: Oui.
0: Ah, j'ignorais, ça m'intéresse.
1: En 1802 exactement, 7 octobre.
0: Ah j'adore. Eh bien écoutez, c'est une école d'exigence,
1: voilà.
0: Parce que j'en ai un peu bavé, et donc j'ai décidé de retourner d'aller à la fac, où là j'étais vraiment épanouie, et donc j'ai fait une fac de lettres, et j'ai fait une maîtrise de lettres, et un doc d'histoire. Pour tout ça, pour préparer l'école de journalisme, parce que dès mes 16-17 ans, je savais que je voulais être journaliste.
1: Et pourquoi ?
0: Pourquoi ?
1: Par curiosité ?
0: Par curiosité, et surtout, j'avais compris que poser des questions aux gens, c'était la manière de vivre 1000 vies et de ne jamais m'ennuyer. J'ai toujours eu ce goût de l'autre, m'intéresser. Voyez, là, je me retiens de vous poser des questions parce que c'est pas, vous n'allez pas être content. Et moi, c'est ça qui me plaît. C'est que les autres se racontent. Et j'aime bien, j'adore ça. Et donc, journaliste, c'est le métier par excellence qui vous permet la rencontre.
1: Donc, c'est le CELSA avant de revenir à Ouest France.
0: Oui, exactement. J'étais pigiste à Ouest France pendant une année. Et puis, mais c'était pas suffisant pour vivre. C'était un peu difficile. Et donc après je suis partie en Inde aussi toute seule, enfin avec mon amoureux de l'époque, pardon, pas tout à fait toute seule, mais pendant un mois avec toutes mes économies, j'ai ramené des sujets que j'ai vendus à La Croix, au premier magazine internet. Enfin, j'ai essayé de les débuts ont été durs. Hein. Je peux dire que j'avais vraiment, je gagnais très peu. C'était une vraie angoisse parce que c'était une vie un peu de misère. Misère économique, et ça c'est quand même c'est pas simple. Et là je rencontre un garçon qui travaille et qui est aujourd'hui, écoutez, c'est incroyable, et autour de la table dans tout le monde a son mot à dire. Il s'appelle Michaud. En fait, il était directeur de développement donc chez Endemol, et il me dit on organise un concours de jeunes talents pour avoir du sang neuf, pour avoir des idées. Donc c'était tout ça il y a 20 ans. Et je lui dis mais c'est génial, mais c'est quand, c'est où? Il me dit ça se termine dans 2 jours. Et pendant 2 jours, j'ai inventé un tas de concepts et je me suis retrouvée devant un grand jury où il y avait quand même Arthur, Alexia Laroche-Joubert, Thierry Lashkar, Claude Lacaze, toutes ces grands producteurs de télé, et j'ai fini par être acceptée. On était 6 sur toute la France à être rentrée, à avoir un vrai salaire. C'est comme ça que j'ai commencé à réfléchir à la télé, travailler en télé.
1: Voilà, mais c'est Nibelek, je crois qu'il y avait 1500 participants à ce concours.
0: C'est vrai, mais comment vous savez tout ça?
1: Je me suis renseigné. Et surtout, si vous avez tenu le choc, c'est parce que votre père vous a appris à concrétiser vos rêves.
0: Ça, c'est vrai. Et ma mère aussi.
1: Oui.
0: Et papa et maman, ils m'ont toujours soutenue. C'est-à-dire qu'ils m'ont toujours dit, crois en tes rêves. On me disait, non mais le journalisme c'est bouché, t'y arriveras pas. Et franchement, moi j'y croyais, parce que quand vous ne connaissez pas autre chose, vous dites, non, j'ai des rêves un peu trop grands. Et mes parents, et mon père notamment, qui lui avait réalisé son rêve de devenir joueur de foot, m'avait dit, tu fonces, tout est possible.
1: Exactement.
0: C'est quand même génial de grandir avec ça.
1: Alors, les concepteurs de programmes, ça a beaucoup évolué, parce que dans les années 50-60, il y avait les programmes de France, où il y avait des débutants, qui s'appelaient Pierre Belmar, Guy Lux, qui inventaient tous les jeux de radio, et qui sont devenus passer à la télévision aujourd'hui. Et c'était un festival permanent, et il y a un jeu qui s'appelait 100 francs par seconde, où on gagnait 100 francs par seconde jusqu'à ce qu'un événement se produise. C'est le seul jeu français vendu aux Américains dans les années 60, alors qu'on a rapporté beaucoup de jeux des États-Unis.
0: C'est vrai. Ah, c'est intéressant, ça.
1: C'est fou, hein.
0: Ah ouais, c'est fou.
1: Alors ça, c'est le début de votre parcours. Il y a une autre date importante dans votre parcours, Sidonie Bonnec, c'est le 4 octobre 2005.
0: Ah.
1: À tout de suite sur Sud Radio avec Sidonie Bonnec.
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1: Sud Radio, les clés d'une vie, mon invité Sidonie Bonnec. Nous parlerons tout à l'heure de sa 2000e importante à la télévision, que vous n'auriez peut-être pas imaginé au départ. Nous parlerons aussi de votre livre, votre premier roman. Mais le 4 octobre 2005, c'est la première à la télévision, à 20h40, d'une émission qui s'appelle Choc.
2: Ah oui.
1: C'est vos débuts à la télévision.
2: Oui. Ben oui, je travaillais au développement pour Dominique Farrugia, NT1 venait de se créer et je cherchais une chroniqueuse pour travailler dans l'émission Choc l'émission avec Alexandre Devoise. Et donc il me dit « Ah, mais je vous vois bien, vous... » Alors j'étais déjà une formation de journaliste. Hein. Donc, il me dit « Mais je vous vois bien la télé, vous feriez bien une petite animatrice de télé. » Je dis « Bon, pourquoi pas ?» Donc j'ai essayé. Donc, je revois les images maintenant. J'étais toute gorgée de jeunesse. Le maquillage, même si on en mettait peu, ça faisait toujours too much et tout. Mais j'ai revu des images récemment et je me disais « Du don, j'avais quand même pas mal d'aplomb. » Parce que je prenais ça très au sérieux. C'était un divertissement quand même.
1: Oui.
2: Et vraiment, je décryptais les images comme si je décryptais ça pour un... Vous voyez, une émission de reportage très importante. Mais ça m'a permis, c'était le grand bain, en fait. Et Alexandre Devoise, animateur très classe, très respectueux, qui m'a toujours mise à l'aise. Et je lui dois beaucoup parce que une mauvaise expérience comme ça, vous n'y retournez jamais à la télé. Et là, j'ai eu envie de continuer. Et grâce aussi à Dominique Farrugia qui a cru en moi.
1: Alexandre Devoise, qui est l'un des présentateurs du loto aujourd'hui sur TF1.
2: Ouais.
1: Et quand on voit ces séquences, effectivement, on vous voit toute jeune et pleine d'aplomb. Mais surtout, il y a eu peu de spectateurs parce que ce sont les débuts de la TNT et personne ne croyait en la TNT
2: c'est
1: à cette
2: vrai.
1: Époque-là.
2: Personne n'y croyait. Et est-ce que j'y croyais, moi? Bon, oui, moi, j'étais dedans. Moi, je me disais, bon. Alors, déjà, j'avais pas cru à Internet quand j'étais jeune et donc je me suis dit, je ne me faisais plus confiance. Donc, je me disais, vis tes aventures et tu verras bien. Et puis, moi, j'ai toujours aimé découvrir des choses et vivre des aventures. Je me suis jamais, je me jette dans les choses qui me font envie, mais que celles qui me font envie. Hein. Je me force jamais. Et je me dis, on verra bien. De toute façon, on peut toujours apprendre de tout. Et là, c'est vrai que j'ai appris à travailler avec un public. J'ai appris à travailler avec un animateur. J'ai appris à travailler avec le stress. Et l'endurance que ça demande, parce qu'on faisait plusieurs émissions, oh, c'était formidable.
1: Voilà. Il y a une autre émission ensuite qui vous a marqué. Je crois que c'est Les Agités du Bocal.
2: Ah oui. Alors là,
1: Car là, vous êtes journaliste.
2: Là, c'était mon émission chouchou parce que c'était un talk show présenté par Alexis Trégaro et Stéphane Blakowski, deux super animateurs. On était une bande tout autour, Régis Maillot, Amel Chabi, enfin, il y avait plein de personnes de talent, des humoristes. Et moi, je faisais un peu le portrait de l'invité. Et donc, en plus, je démarrais et donc j'avais tout ce physique un peu angélique et tout ça. Donc ça, parfois, je me rappelle avec... comment s'appelait-il, Bedos?
1: Oui, Guy Bedos.
2: Guy Bedos. Il avait été cinglant et pas très sympa ce jour-là. Il m'avait dit, mais vous êtes blonde, vous êtes aussi blonde que... Et moi, je lui ai dit, mais vous êtes aussi blanc que désagréable parce qu'il avait les cheveux blancs. Et je vois, il y avait un grand froid. Tout le monde s'est dit, ah, elle a du culot quand même. Mais là, je me suis dit... J'avais pas envie d'être humiliée à l'antenne. Je voyais pas pourquoi, parce que j'avais ce physique-là. Je voyais pas pourquoi je devais être maltraitée. Donc j'ai appris beaucoup de choses. Et mais j'ai vécu des moments sublimes où Elie Semoun me drague et je lui mets un vent très élégant, mais qui a fait, en fait, il m'a dit, mais j'en ai marre. Ça fait 20 ans qu'il passe dans tous les bêtisiers. On voit. Et on est devenus copains et c'était drôle. Mais tout ça, c'est des grands bains et puis c'était un bain de la culture. Et moi, j'adore la culture. Donc j'étais contente de pouvoir participer à ça. Mais c'était des heures d'écriture pour une chronique. On souffre aussi. C'est plus dur, je trouve, d'être chroniqueur qu'être animateur.
1: Oui, et en plus, effectivement, vos informations étaient insolites et décalées,
2: oui.
1: Ce qui n'était pas évident.
2: Non, c'est pas évident.
1: Et puis alors, vous avez été une pionnière aussi, parce qu'à l'époque, les femmes qui parlent de sport, il n'y en avait pas beaucoup, et vous avez été Sidonie Bonnec dans Jour de Sport.
2: Oui, une émission sur Canal+ Sport. Et alors, j'étais une pionnière. Oui, alors c'est, oui, peut-être, mais alors, c'est vrai, pour dire la vérité, j'allais pas sur les terrains et je commentais pas les matchs. C'était le sport dans la culture.
1: Oui, mais enfin,
2: donc,
1: c'est
2: au théâtre, dans les livres, et c'était très plaisant.
1: Mais il y a eu le magazine de l'Euro ensuite.
2: Oui, j'ai fait beaucoup de choses différentes. Hein.
1: Oui.
2: C'était sur W9. Et alors, ça, sincèrement, c'est pas ma meilleure expérience. C'était une bonne expérience de quotidienne, mais je tenais bon parce que je savais que mon patron, il m'avait dit, si tu tiens bon sur un direct et si t'es capable d'animer ça, t'auras un beau magazine à la rentrée. Il me testait, en fait.
1: Ouais,
2: ils avaient raison.
1: En même temps, c'est un mauvais souvenir aussi pour les Bleus qui, 10 ans après la Coupe du Monde, ont été éliminés dès le premier tour.
2: Voilà, donc c'était pas un bon souvenir pour personne.
1: Et puis, alors, il y a eu les chroniques qui vous ont permis vraiment d'apprendre encore plus votre métier dans Sa Balance à Paris et Pif Paf.
2: Oui, bah oui, encore des émissions de culture générale et encore de la culture, mais en faisant aussi, en cumulant toutes ces chroniques, j'en faisais 6 par semaine et c'est... Comme je le disais, beaucoup d'heures de boulot pour une seule chronique, ça passe en 3 minutes. On a travaillé 12 heures, 15 heures, parfois 2-3 jours. Et un jour, j'en ai eu marre. Je suis allée voir mon patron à W9 et mon patron à Canal+, et je leur ai dit, en fait, voilà, je ne serai plus chroniqueuse. Donc, soit vous me donnez une émission, je vais être chef d'orchestre, soit j'arrête.
1: Voilà. Parce que c'était épuisant.
2: Il suffit de dire, hein, oui. Parfois.
1: Et vous êtes passé dans la musique avec musique chronique.
2: Alors ça, c'est la même période, ouais. C'était avant, ouais, que je puisse avoir mon magazine à moi.
1: Voilà. Mais en même temps, c'est un apprentissage, parce que musique chronique, il y avait des interviews de stars, il y avait la chanson, c'était plus du tout la culture.
2: Oui. Là, j'étais avec, il y avait Marc Lavoine, il y avait Kylie Minogue, Nathalie Imbruglia, je faisais des interviews dans toutes les langues. C'était formidable.
1: Non, mais vous êtes une généraliste, ce qui ne se fait plus aujourd'hui, c'est un privilège.
2: Oui, parce que longtemps, vous savez, on a dit c'est une touche à tout, ça m'énervait. Et en fait, je pense que je suis pas une touche à tout, je suis très curieuse. Et tout ce que je fais, je le fais bien et avec envie. Et en fait, je revendique ce droit d'avoir plusieurs talents, plusieurs goûts, de pas être limitée, de pas être journaliste politique. C'est très, heureusement qu'il y a des gens spécialisés. Mais moi, je suis une curieuse insatiable et j'ai besoin de ça pour être heureuse.
1: C'est vous qui avez raison, je vous le confirme. Alors, il y a eu aussi un événement important, c'est le mariage du prince William avec Kate.
2: Ah oui.
1: Car vous l'avez commenté.
2: Ah oui, pour M6, c'est vrai, on avait commenté ça en direct. Les people, c'est pas trop ma passion, mais là, c'était un super événement qu'on avait préparé avec Jean-Marie Gouas, qui est un extraordinaire rédacteur en chef d'Enquête criminelle, qui fait pendant 8 ans, et d'autres magazines pour M6, et on s'était régalé à commenter ça avec des chroniqueurs. Là, j'étais animatrice.
1: Oui.
2: Moi, quand je suis animatrice, j'adore, parce qu'en fait, mon boulot, là, ça devient de mettre en valeur les autres, de mettre une bonne humeur, de tenir les rênes. Et ça me plaît.
1: Oui, ce mariage était très suivi, beaucoup moins que celui de la reine Élisabeth en proportion.
2: Ah oui.
1: Parce que, en même temps, surtout qu'il y a le couronnement de la reine Élisabeth, en 53, la télévision n'existe pratiquement pas en France, ils vont vendre 20 000 téléviseurs par jour.
2: Pour cet événement.
1: Et ce n'est pas Léon Zitrone encore qui commente, mais Jacques Salbert, qui est à l'époque le correspondant britannique de la France à Londres.
2: Et moi, j'adore l'histoire. C'est super que vous construisiez votre émission comme ça, parce que on est aujourd'hui, mais on est aujourd'hui parce qu'il y a eu hier, et c'est passionnant de découvrir ce qui nous a mené à aujourd'hui.
1: Alors, ce qu'il y a eu hier, justement, c'est ce générique. Dans les enquêtes criminelles, là aussi, on vous attendait pas dans cet univers.
2: Moi non plus.
1: Oui.
2: J'avoue que moi non plus, quand Frédéric de Vincel à W9 m'a proposé ce magazine, et je me disais oui, à condition, c'était nouveau, ça n'existait pas, donc je voulais pas que ce soit putassier, je voulais que ça soit respectueux pour les victimes, que ce soit bien raconté. Et j'ai rencontré le rédacteur en chef Jean-Marie Gouas et les équipes. Et c'était les documentaires, les enquêtes étaient très bien menées. C'est des grands faits diversiers qui les menaient. C'était très bien monté. Les interviews que j'avais après avec les avocats, les familles des victimes, c'était toujours. On bossait énormément. Il y avait le chroniqueur Paul Lefebvre à mes côtés. C'était une émission très sérieuse et ça a été un carton quasi immédiat et ça marche toujours très bien. Je suis restée 8 ans et j'étais contente parce qu'en fait on faisait vraiment un boulot de décryptage, d'interview. C'était intéressant. C'était pas que oh là là, vous savez le petit frisson de voir le malheur des autres, parce que ça je voulais pas de ça.
1: Et effectivement, il y avait de longues enquêtes et c'était nouveau qu'une femme présente à la télévision
2: ce genre
1: d'émission encore.
2: C'est vrai. Puis c'était assez marrant de choisir une femme. Les gens étaient attirés par le fait que j'ai l'air un peu angélique et que je parle de sujets très durs. Mais enfin bon, il n'y a pas de physique pour animer ou traiter des sujets.
1: Oui, mais c'est pas facile de traiter des sujets durs de cette façon quand on arrive à l'antenne.
2: Oui, mais comme j'avais ce bon rédacteur en chef et que c'était une bonne équipe de journalistes, j'étais heureuse de porter leur travail. Donc ça s'est bien fait.
1: Et vous avez collaboré à une revue qui s'appelait Crimes et Châtiments.
2: Ah oui, j'étais partie en reportage 5 jours avec l'ancien ministre de la Justice. Éric Dupond-Moretti, je ne connais que lui, bien sûr. Et j'étais allée le voir au culot, j'ai dit, je peux vous suivre? Il me fait, allez, venez, petite. Et il m'avait emmenée dans sa voiture, et qu'est-ce qu'on avait? Oh, c'était extraordinaire, c'était un génie du droit. Il avait plié toute l'audience avec son témoignage. En dehors, moi, du coup, je mangeais des frites avec lui, on buvait une petite bière, ou je sais plus, ou de l'eau, j'ai plus. Et on parlait du droit, on parlait de ce qu'il animait. C'était un ogre passionnant, quoi. Et puis, il m'a ramené à Paris, j'ai dit, on roule un peu vite, là. Oui, c'est vrai. Et on écoutait Yves Duteil, je me disais, j'adore Yves Duteil. C'était une expérience dingue. Et ça, c'était vraiment, j'adore l'immersion. Et là, j'ai vécu 5 jours à ses côtés, quoi. Avec lui, avec les affres du procès, les gens qu'il arrêtait dans la rue, ses questionnements, c'était formidable.
1: Il s'appelle Éric Dupond-Moretti. En fait, c'est pas Éric Dupond. Mais lorsqu'il a fait sa première affaire, il y a eu une erreur de transcription. Le dossier d'un autre Dupont.
2: Non.
1: Et c'est pour ça qu'il a ajouté le nom de sa mère, Moretti, pour ne plus avoir ce genre de problème technique.
2: Il faut toujours avoir un Jacques Pessis à ses côtés. C'est extraordinaire.
1: En tout cas, là, j'ai la chance d'avoir une Sidonie Monnec à mes côtés. Et on va se retrouver dans quelques instants avec une autre date, le 30 juin 2010. À tout de suite sur Sud Radio avec Sidonie Monnec.
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0: seconde partie de soirée, une aventure dans tous les sens du terme, puisque vous allez vous retrouver sur un chalutier pendant plusieurs semaines.
1: Oui, en fait, je présentais Enquête criminelle, mais j'avais envie de faire du documentaire, donc j'ai tapé à toutes les portes en proposant de l'immersion.
0: Et pourquoi l'immersion?
1: Parce que ça, à l'époque, ça se faisait pas. Donc, voilà. Non, mais franchement, malheureusement, M6 n'a pas souhaité continuer. Et c'est bien dommage, mais ça ne se faisait pas. Après, ça a commencé à s'aimer avec Harry Roselmack et d'autres. Mais moi, j'avais ce sentiment qu'il fallait être in situ, que c'était bien d'avoir les gens en plateau, mais si on vit chez les gens avec eux, qu'on prend le petit déj avec eux, on n'apprend pas la même chose. Je voulais vraiment faire ça. Puis ils m'ont présenté un réalisateur, parce que je voulais quelqu'un qui cadre, mais qui écrive aussi, parce que je n'étais pas réalisatrice. Je ne savais pas préparer un documentaire, je voulais bien apprendre. Et donc, on me propose ce fameux Jérôme Corquitian, avec qui je vais bosser pendant un an, parce que c'est des gros docs qui coûtaient cher sur M6, on prépare l'immersion et on est parti un mois donc sur un chalutier avec 15 marins de Boulogne-sur-Mer qui m'ont vu débarquer en se disant oh là là, mais elle va jamais tenir la gamine, on va la plier en deux jours. On a été très malades,
0: oui.
1: Mais tous, hein. Même on voit pas à l'image, mais preneur de son et le réal étaient par terre. C'était horrible. Il y avait 7 mètres de creux. Ça faisait 10 ans qu'ils avaient pas eu une telle tempête au sud des îles Féroé, donc c'était très compliqué. Et puis après, mais c'est bien parce que l'immersion, c'est ça. C'est qu'on vit dans notre chair les souffrances de ces marins. Donc il y a beaucoup de marins aussi qui ont eu du mal à s'amariner. Et petit à petit, j'entre dans leur quotidien. Et à la fin, je répare les chaluts, les filets comme eux. Je les aide à pêcher, on fait à manger. Je porte le même pull pendant un mois. Et je deviens ch'ti, j'ai des expressions. Et je révèle leur monde. Et ça a été un documentaire extraordinaire. Un, déjà, parce qu'il a très bien marché. Parce que 15 ans après, on m'en parle encore un jour sur deux. Et que ces marins, enfin leur famille, savaient ce qu'ils vivaient. Parce que c'est des marins qui souffrent tellement pendant leur campagne, ils partent 3 semaines, un mois et demi, et quand ils rentrent, ils ne veulent plus parler de ça, parce que ça a été très dur. Donc ils vivaient avec des familles qui ne connaissaient rien de leur vie. Et à partir de là, donc c'est un film qui est montré aussi en école de marine. Enfin, c'est vraiment un film qui a changé la vie de ces marins. Et je les revois régulièrement. On est allé fêter le départ en retraite du capitaine. On est vraiment liés, quoi. Et puis Jérôme Corquitian est devenu mon mari, oui. Et nous avons eu 3 enfants, moi. C'était il y a 17 ans, voilà.
0: Mais c'est
1: l'histoire dans l'histoire.
0: Oui, mais ça, c'est venu aussi petit à petit, à la fin du documentaire. Et il y a un autre exemple dans le genre, quand Pierre Tchernia, au début de la télévision, a fait un reportage en direct au fond de la mine. C'est la première fois que les familles des mineurs ont vu les mineurs à la télévision, ils ne savaient pas comment ils travaillaient.
1: Ça, c'est formidable.
0: Alors, la première femme aussi qui a été marin, en se faisant passer pour un homme, je ne sais pas si vous savez, elle s'appelle Jeanne Barret. Elle a fait le tour du monde à bord d'un bateau, la Boudeuse, en 1769. Elle était déguisée en valet de chambre du naturaliste de l'expédition, Philibert Commerson.
1: J'adore cette histoire.
0: C'est extraordinaire.
1: C'est génial.
0: Elle est, pendant tout ce temps, elle est passée pour un homme. Alors, il se trouve qu'effectivement, ce documentaire était le point de départ d'une autre série. Il y en a eu un autre, Sidonie Bonnet, je crois que c'est La Vie la Nuit.
1: Oui, alors après, sur W9, on est parti avec Jérôme. On a vécu 6 mois la nuit. On n'avait pas d'enfants. Enfin, on n'avait pas d'enfants tous les deux, en tout cas. C'était très compliqué parce que on vivait vraiment à rebours, justement, pour savoir ce que vivaient les gens qui travaillent la nuit. Donc, ce sont évidemment beaucoup de personnel hospitalier. C'est les gens de la BAC, de la police. Ce sont les stripteaseuses. Vraiment, c'est tout ce milieu complètement désocialisé parce qu'en fait, ils ne voient pas le jour. Donc, ils ne font pas leurs papiers. Souvent, ils divorcent. Enfin, c'est des vies quand même très particulières. Et donc, j'ai vécu avec toutes ces personnes et on a fait trois beaux documentaires qui racontaient la vie de ces gens. C'était formidable.
0: Et comment était venue l'idée? Parce qu'il faut avoir cette idée-là.
1: Avec Jérôme, on a un peu des machines à aider. Moi, je passe mon temps à remplir des carnets d'émissions qui se feront jamais.
0: Oui.
1: Je suis sûre qu'il y en a des super, mais bon, vous savez, c'est pas simple de faire passer ces idées. Mais oui, en fait, on voulait continuer l'immersion et on s'est dit quand même, vivre, la vie la nuit, c'est quelque chose. Voilà, ça nous est venu comme ça.
0: Mais c'est vrai, aujourd'hui, 72% des militaires, des policiers et des pompiers travaillent la nuit. Et 40% des infirmières. On n'imagine pas ce que ça peut représenter.
1: Il faut parler d'eux, de ce qu'ils ressentent. La nuit, tout est différent.
0: Voilà.
1: Tout est plus dangereux aussi.
0: Et vous l'avez fait aussi de façon très précise, journalistique, et pas comme le buzz comme chez Ardisson et d'autres.
1: Ouais, nous, c'est vrai que nous on a bien raconté des histoires, et surtout on veut tendre le micro à des personnes, aux gens de la vie, quoi. Donc c'est notre métier en fait, ça, de raconter comment c'est, et puis de pouvoir en baver avec eux aussi. Leur montrer que on va faire la garde, elle dure 12 heures, on est là pendant 12 heures, quoi.
0: Oui, et en même temps, vous avez une caractéristique, c'est Denis Bonnet, c'est-à-dire que vous écoutez. Et c'est rare aujourd'hui, mais ça, c'est votre curiosité.

0: Oui, c'est ma curiosité, c'est mon éducation aussi, je crois, parce que mes parents m'ont appris à prendre soin des autres. Et ça, c'est quelque chose qu'il faut apprendre à ses enfants aussi.
1: Et ça sert à la télévision aussi.
0: Oui, c'est utile.
1: C'est un respect. Alors, il y a aussi les maternelles que vous avez présentées pendant un an. Là encore...
0: J'ai fait tout ça.
1: Mais oui, vous vous rendez compte. La liste est très longue. Et les maternelles, c'était encore une aventure totalement différente.
0: Ben oui, c'était une super aventure, malheureusement, qui a duré qu'une année. Mais c'est déjà pas mal pour des histoires de choix de production. Enfin bon, je suis arrivée dans une année de crise, malheureusement. Ouais. Mais j'ai adoré. C'est un peu l'émission dont je rêvais. Bon, c'est celle qui a duré le moins longtemps. Mais c'est pas grave. La vie, c'est plein de surprises aussi, hein. Mais j'étais heureuse. J'avais un enfant, donc, d'un an. Et je présentais. Alors, j'étais en plein dedans. C'est-à-dire, je pleurais une émission sur deux. J'avais des conseils. Je demandais des conseils qui étaient vraiment des conseils que j'avais dans la chair. Parce que c'est moi qui avais ce problème-là. Mais je savais que ça allait servir aux mamans. C'était une super expérience. Bah, d'être dans cette lignée d'animatrice des maternelles, c'est quand même une chance inouïe.
1: Oui, parce que finalement, Karine Lemarchand ou Julia Vignali ont débuté dans les maternelles.
0: Bah,
1: donc, c'est un banc d'essai formidable.
0: Complètement.
1: Et ensuite que vous avez fait ce livre avec Marie Drucker, Maman pour le meilleur et pour le reste.
0: Oui, c'est rigolo, parce qu'avec Marie, on est tombés amis à RTL. Vraiment, on a eu un coup de cœur énorme et il se trouvait que j'avais accouché avant elle et elle me demandait plein de conseils. Donc moi, évidemment, j'étais pas avare, puis c'est une fille que j'adore, qui est devenue vraiment une de mes amies les plus proches et donc je lui donnais tous ces conseils. Et un jour, elle me dit, mais tu sais, ces conseils-là, ils me sauvent la vie et je les lis nulle part. Écrivons un livre. Bon, d'accord. Donc on est allé dans une maison d'édition, Fayard à l'époque, et on a pitché ça à l'éditrice Sophie Closet qui nous a dit un livre de journaliste sur la maternité, c'est génial. Et on a fait ce livre, Maman pour le meilleur et pour le reste, qui a vraiment très très bien marché parce qu'en fait il y avait une demande et il y a plein de mamans encore aujourd'hui qui me disent nous avez sauvé la vie avec votre livre parce que on me parlait de manière un peu décorsetée, totalement réaliste parce qu'on avait les mains dedans et on avait les bons conseils pour les papiers, pour la pédagogie, pour le matériel. On s'est bien amusé.
1: Oui, et c'est vrai que dans les années 50, Laurence Pernoud a écrit J'attends un enfant. Elle a fait ça par hasard à la suite d'une chronique journalistique et elle a travaillé pendant 30 ans, je crois qu'il y a eu. Le livre a été publié dans 70 pays.
0: C'est incroyable.
1: Ça prouve qu'il y a un manque d'informations sur ce sujet.
0: On n'est pas prêts à être parents, ça c'est clair. On nous en parle pas assez. Il y a des légendes. C'est merveilleux d'être parent, tout est simple. Tout est compliqué, il faut le dire.
1: Et puis, il y a aussi un sujet qu'on commençait à peine à traiter, c'est l'écologie. Et avec Marie Drucker, vous avez récidivé.
0: Oui, c'était un peu la suite. Parce que quand on est parent, et en tout cas maman, on fait très attention à ce qu'on donne à notre enfant, aux lessives qu'on utilise. Et en fait, on était perdus. Donc, on s'est dit, écrivons le livre qui va nous sauver, qui va nous libérer. Et on a écrit ce livre qui a aussi très bien marché parce que c'est une période où on incriminait tout d'un coup tous les produits. Donc, on savait plus... Oui, comme une paranoïa sur la consommation. Donc, on a essayé de remettre un peu l'église au milieu du village et de donner les bons conseils.
1: Et comment on fait dans ces cas-là? On voit des spécialistes ou on teste?
0: C'est un boulot, je sais pas comment on faisait avec nos bébés, nos petits, là. Bah, on travaillait comme des dingues. Parce qu'on travaillait aussi à RTL, à la télé. Oui, beaucoup d'interviews de médecins, beaucoup d'interviews de spécialistes, en fait.
1: Et Marie Drucker, c'est une complicité totale, amicale.
0: On s'aime.
1: Moi, j'ai une anecdote sur elle étonnante. En fait, elle était enfant encore, je déjeune avec sa mère, Véronique Drucker, dans un restaurant, et il y a Marcel Julien qui est là, qui dit à la petite Marie, écoute, tu vas tirer les cheveux de cette dame, c'est une perruque. Et cette dame, c'était Lumia Cherina, une danseuse célèbre. Elle s'est avancée, et on a arrêté vraiment la main de Marie Drucker, elle avait 8 ans, juste avant le drame parisien.
0: Dans ce métier, on n'a pas toujours beaucoup d'amis. Mais Marie, c'est vraiment une personne déjà qui a un talent fou. Et ce qui est drôle, c'est que je la regardais à la télé. Parce qu'elle a commencé bien avant moi. Et j'admirais, je me disais, j'espère qu'un jour j'aurai son élégance. Et j'admirais beaucoup. Je n'aurais jamais pensé devenir amie avec elle. Et c'est une personne sur qui on peut compter. Vous savez, ces gens qui sont là quand vous avez des grands bonheurs et aussi des grands malheurs. Parfois, les amis ne sont là que pour l'un des deux. En général, il ne faut pas les garder. Mais elle est tout le temps là.
1: Et puis, si Denis Bonnet, il y a autre chose, votre curiosité naturelle avec votre métier a fait que vos déplacements vous ont permis d'écrire des anecdotes sur les régions.
0: Ah oui, c'est vrai.
1: Bah, ça, en fait, c'est aussi tout à fait différent.
0: Ça, c'est ma carrière radiophonique à RTL. Oui. J'ai travaillé pendant 10 ans avec notamment Thomas Hugues et on racontait beaucoup de... En fait, c'était un peu les coulisses du monde. C'était formidable, cette émission. La curiosité est un vilain défaut. Et on a raconté tellement d'histoires qu'un jour, on s'est dit, tiens, on va en faire... On va les publier. Donc, on avait publié le manuel de la curiosité générale et après, toute seule, un tour curieux de la France. Parce que j'adore raconter des histoires et j'avais pas envie de les garder pour moi. Et donc, ça fait partie des livres de curieux qu'on peut, comme ça, picorer à n'importe quel moment de sa journée.
1: Oui, et cette curiosité, elle vient aussi de l'enfance, avec tous ces déplacements.
0: Oui, parce qu'en fait, vous savez, quand vous êtes arraché de votre terroir, eh bien, il faut se réimplanter quelque part. Et le seul moyen, en fait, de se réimplanter, c'est de poser des questions aux autres, de s'intéresser aux autres, et puis de s'habituer aux cultures. Parce que moi, j'ai vraiment découvert, dans ma chair et dans mon expérience, que la France, c'est plein de petits pays. On vit pas pareil. J'ai vécu à Aix-en-Provence et à Nîmes, ça n'a rien à voir de vivre à Brest où j'ai vécu. Vous voyez, donc il faut s'habituer à la gastronomie, aux gens, aux accents, à la culture. C'était formidable. C'était un grand bain de culture. Mais chaque région a son identité. Et ça, c'est assez rare quand même.
1: Oui, et puis le travail précis que vous avez effectué, c'est de vérifier chaque information, parce que souvent il y a une information qui paraît, un historien la place, et puis elle est confirmée par quelqu'un alors qu'elle était fausse.
0: Ah oui, ben journaliste un jour, journaliste toujours.
1: Oui, hein, mais ça aussi c'est un gros travail.
0: Oui, c'est du travail, mais j'ai toujours, pour réaliser vos rêves, il faut travailler. Hein, il y a l'enthousiasme bien sûr, mais il y a une énorme dose de travail.
1: Alors il y a aussi des anecdotes dans ces livres, et celle qui vous a le plus marqué, je crois, se rapporte à Boris Vian.
0: Alors attendez, c'est laquelle? Parce que là on est un peu loin.
1: L'invention de Boris Vian de la bouteille de lait carré.
0: Ah oui, c'est vrai. Oui, j'avais oublié, mais c'est vrai. Oui, il était écrivain merveilleux, super musicien de jazz et aussi inventeur, parce que ça ne suffisait pas. Et donc il s'était dit que une bouteille carrée, ça rentrait quand même mieux dans les placards. Je suis assez d'accord. Hein. Oui. Mais bon, on l'a pas suivi surtout Boris Vian non plus. Hein. Donc cette bouteille n'a pas perdu. Enfin si. Disons que, je sais pas si c'est lui qui est vraiment à l'origine de cette bouteille rectangulaire, mais enfin la carrée, en tout cas, on l'a pas tout à fait gardée.
1: Non, c'est pas tout à fait. Mais en même temps, c'était un grand joueur d'échecs. Ouais. Il jouait avec son voisin, ami de ses parents, qui était Jean Rostand, qu'il battait régulièrement aux échecs quand il avait 15 ans.
0: Génial.
1: C'est extraordinaire. Mais cette curiosité, vraiment, pour vous, c'est une seconde nature?
0: C'est moi. Je me différencie pas de. Je suis toujours enthousiaste des autres, de la nouveauté, ouais. J'ai même du mal à en parler parce que c'est un indissociable de moi. Vous avez raison.
1: En tout cas, on va continuer à parler d'une autre date lundi prochain, le 24 novembre 2025, avec la 2000e d'une émission. Ah. Ça, c'est important pour vous. On se retrouve dans quelques instants sur Sud Radio avec Sidonie Bonnec.
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1: Sud Radio, les clés d'une vie, mon invité Sidonie Bonnec. Nous avons évoqué votre passé avec toutes ces émissions que vous avez inventées ou présentées, avec tous ces livres que vous avez faits. Et puis le 24 novembre 2025, dans quelques jours, on pourra vous dire bon anniversaire. Tout le monde a son mot à dire, 2000e émission, ce que vous n'auriez jamais imaginé au début.
2: 8 ans d'émission, vous imaginez, c'est très long. Et pour un divertissement de culture générale qui arrivait dans une case qui était totalement sinistrée, je regarde, il y avait 300 000 téléspectateurs. Et nous, on arrivait avec ce divertissement culturel en se disant, on croisait les doigts. Après, moi, je me suis toujours dit que mon boulot, c'était pas de stresser, c'est le boulot de mes producteurs. Moi, mon boulot, c'est de donner la matière. C'était un divertissement sur la culture générale, la langue française, avec de l'humour, des informations, des anecdotes. Et quand on voit l'émission à l'époque et aujourd'hui, ce qui est fou, donc ça fait 8 ans, 2000 émissions, c'est qu'elle a totalement évolué sans qu'on s'en rende vraiment compte. Parce que c'est une production, Banijay, où on travaille l'émission. C'est-à-dire que toutes les 3 semaines, 15 jours, 3 semaines, on se remet en cause. Donc, on améliore toujours, on apporte toujours des choses, ce qui fait que on ne peut pas se lasser de cette émission. Et c'est quand même très malin.
1: Comment vous êtes arrivé dans cette aventure ?
2: C'est les producteurs, les productrices de l'émission qui sont venus me chercher. Et moi, je ne voulais pas. J'ai dit, fallait passer en fait à un casting. Et j'ai dit, écoutez, moi, je suis journaliste. C'est vrai que les maternelles sont arrêtées. J'avais plus rien, clairement. Enfin, je travaillais à la radio, mais j'avais plus de télé. Et ils m'ont dit, mais si t'es faite pour ça, je dis, mais franchement, moi, c'est vraiment, c'est du divertissement. Et je ne sais pas le faire. Et j'étais peut-être pas très à l'aise avec ça. Donc j'ai dit non une fois, deux fois. Ils m'ont supplié. Ils m'ont dit, passe le casting. Tu le passes. Et après, on en parle. Donc je l'ai passé avec plein d'autres grands animateurs, des animateurs très connus, des femmes, des hommes. Et je rentre chez moi le soir et je me dis, mais je me suis ridiculisée. Il y avait tout France Télé, tout Banijay, du public, des people. Je me dis, en plus le prompteur était tombé en panne, j'avais improvisé. Je me dis, quelle cata, je m'en rappelle, horrible. Et le lundi, il m'appelle, il dit, on en a gardé qu'une, c'est toi. Là, je me dis, ah oui, mince. Là, je dis, faut que je vous rencontre parce que j'ai pas compris pourquoi. Et peut-être que c'était différent justement ce que j'apportais, vu que j'étais journaliste, que j'étais naturelle, que je me suis retrouvée à animer avec ce que j'avais dans le ventre et pas ce qu'on avait préparé. Et voilà. Et puis après, on a pensé à Olivier Mine pour qu'on fasse un duo et ça a été une idée brillante parce qu'en fait, on est tombés amis vraiment en quelques mois. Et ça a créé quelque chose d'un peu différent parce que c'est vrai que c'est malin finalement de prendre une journaliste pour présenter un divertissement parce qu'en fait y a un peu un gage de sérieux aussi, mais comme je suis quand même un petit peu zinzin et qu'ils l'avaient senti plus que moi je ne le savais, ils ont profité de ça. Ils m'ont dit lâche-toi, c'est un terrain de jeu et de la répartie, c'est toi qu'on veut, fais ce que tu sais faire. Bon, d'accord, vous voyez, c'était pas écrit.
1: Voilà. En même temps, vous étiez première en français à l'école, donc un jeu d'orthographe, ça vous convenait.
2: c'est vrai. Bon, ça me plaisait, mais je savais pas que je pouvais être drôle à l'antenne, vous voyez, j'avais jamais eu cette occasion.
1: Ah bon?
2: Mais non, à la radio un peu, mais c'était quand même... Non, je m'étais jamais permis ça, en fait. Et maintenant, j'aime bien, parce que c'est chouette de pouvoir dire ce qu'on veut, en fait.
1: En fait, c'est un jeu britannique dont la version espagnole a été adaptée à la France, ce qui est logique.
2: Oui.
1: Et Olivier Mine, ça a été une rencontre immédiate, parce que la complicité a été totale tout de suite.
2: Oui, parce qu'en fait, c'est un type extraordinaire. C'est un animateur excellent, c'est un humain brillant, gentil, élégant, drôle. On a l'écriture en commun aussi, puisqu'il écrit des romans et on a toujours été passionnés par ça. Et puis, un duo, c'est très dur à composer. Parce que pour un duo, il faut deux personnes qui aient un ego raisonnable. Enfin, il y a quand même beaucoup de duos, on entend dans les coulisses, où on compte les mots, la présence à l'antenne. Oh, avec Olivier, on ne s'en est jamais, et aujourd'hui avec Bruno Guillon, jamais préoccupé. C'est-à-dire que un jour, je savais qu'il était un peu plus fatigué, je prenais plus de place. Un jour, j'avais peut-être moins de choses à dire, lui. Mais c'est très bien. C'était une matière vivante. On était deux pour animer. Basta. Et c'est ça qui a fait aussi, qui a donné une humeur et une ambiance à l'émission excellente. Parce que c'était pas deux personnes qui se tiraient la bourre. C'est deux personnes qui mettaient en valeur des sociétaires et des candidats. On est quand même là pour ça.
1: Voilà. Et Olivier Mine, d'ailleurs, a fait une blague lorsqu'il était speakerin. Je sais pas si vous la connaissez. Et dans les programmes, quand il désannonçait les films américains, il mettait le nom de sa grand-mère. Régulièrement. Ce que le lendemain, on disait à sa grand-mère qui vit en province, vous avez tourné à Hollywood.
2: C'est génial. Non, mais c'est incroyable, jamais. Ça.
1: Ah, il l'a souvent fait.
2: Je sais pas
1: fait.
2: Si on pourrait pas faire ça aujourd'hui.
1: Je crois pas non plus.
2: Mais il a toujours eu un culot et une, c'est un cabot, quoi. Ah, il est super.
1: Alors, cette émission, elle a quand même eu des bonheurs et des malheurs. Vous avez failli disparaître plusieurs fois. Il y a eu des changements d'horaire.
2: Non, alors. Il n'y a pas eu de changement d'horaire. On a toujours été à 18h.
1: Ouais.
2: En revanche, c'est vrai que pour des raisons budgétaires, voilà, c'est normal, la France Télé, régulièrement, on doit faire des ajustements avec les finances publiques. Et donc, il a fallu qu'on s'adapte, qu'on tourne plus d'émissions en moins de temps. Mais finalement, sincèrement, France Télé nous a jamais fait sentir qu'on allait disparaître du jour au lendemain. Ils ont toujours été très arrangeants et avec la production, l'idée, c'était de pouvoir tourner, continuer à faire cette émission, mais qu'elle puisse coûter moins cher. Et la solution, c'était pas de réduire la qualité, ça a été qu'on puisse tourner plus d'émissions dans une même journée. Donc, c'est un petit peu plus fatigant, mais ça a permis de conserver l'émission.
1: Ça n'empêche pas les renvois de balles. Olivier Mine fait tout pour vous déstabiliser à certains moments.
2: Ah ouais. Oh ben moi, je crois encore plus. Je l'ai beaucoup chambré quand même.
1: Oui.
2: À un moment, je me suis dit, ben s'il part, c'est peut-être à cause de ça. Ça n'avait rien à voir. Mais oui, mais c'est ça, quand on aime les gens, on peut les chambrer. Et moi, j'aime pas les choses lisses, mais j'aime les choses sincères et bienveillantes. Et quand on s'aime, on peut faire beaucoup de choses comme ça. Et pareil, il est sociétaire.
1: Voilà. En même temps, je crois qu'il y a pas longtemps, une dernière émission, il a dit qu'il avait rêvé de vous.
2: Ah oui.
1: C'est extraordinaire.
2: Je comprends. Non, vous avez vu ces dernières émissions, oui. On pleure dans les bras l'un de l'autre. J'avais du mal à les revoir. J'ai regardé là et je me dis, on voit sur nos visages qu'on est malheureux de tout se quitter. Et on voit rarement ça à la télé.
1: Oui.
2: Mais on voulait le montrer parce qu'on a toujours tout partagé avec tes spectateurs. Et en fait, il y a beaucoup de téléspectateurs qui me disent, on a pleuré avec vous. On était effondrés. C'était bouleversant pour nous. Vous vivez avec nous depuis 8 ans. C'est comme si on perd un beau copain qui part vivre en Inde. Oui, on va plus le voir tous les jours.
1: Vous connaissiez les jeux à la télévision, vous les suiviez?
2: Sincèrement, non.
1: Oui, jamais.
2: Je vais vous dire, je suis pas joueuse.
1: Oui.
2: J'aime pas trop les jeux de société, mais j'aime tellement la langue française et je trouvais que ce jeu était tellement bien construit que ça m'excite vraiment d'interroger les gens sur la langue française. Mais je ne consomme pas de jeux, c'est vrai. Et c'est peut-être tant mieux parce que je suis pas une caricature d'animatrice de jeu non plus. Je fais à ma manière, vous voyez ce que je veux dire.
1: Ah, le record, c'est le mot le plus long des chiffres et des lettres qui a duré 50 ans.
2: C'est,
1: le record est à battre. Et le jeu au départ s'appelait les 7 lettres.
2: Ouais.
1: Et il était présenté par Christine Fabrega et Jean Valton un dimanche sur deux à midi et quart pour 30 émissions. Ça devait pas aller au-delà. Et l'idée était née un jour. Armand Jameau est dans un taxi. Il va présenter une idée à la télévision et dans le taxi, il a une autre idée. Le mot le plus long. Et il arrive en oubliant la première idée, en lançant la seconde. Et ça a été un énorme succès. Et le premier candidat a été Jacques Capello-Vici, qui est devenu ensuite Petro Capello.
2: Mais oui!
1: C'est assez étonnant.
2: Ah, c'est...
1: Mais c'est vrai que là aussi, il faut jouer avec les sociétaires en permanence.
2: Oui, mais c'est ça que j'adore. C'est pour ça que les téléspectateurs adorent l'émission. C'est qu'en fait, on travaille avec une vingtaine de sociétaires, mais ce n'est jamais la même combinaison. Donc on n'a jamais la même émission parce qu'il n'y a jamais le même humour, ils ne se chambrent jamais de la même manière, ils font jamais les mêmes réponses, donc l'émission est à chaque fois une surprise. Et c'est vrai que tout notre rôle avec Bruno, avec Olivier avant et Bruno aujourd'hui, c'est vraiment de les mettre à l'aise, de faire en sorte que Nathalie Corré puisse avoir son espace pour faire de l'humour, Soren Prévost, Mélodie Fontaine, Camille Serre, enfin ils sont tellement tellement nombreux et talentueux et ils sont tous ce que j'adore, c'est qu'ils sont tous très différents. Il n'y a pas une personnalité qui se ressemble et ils ont un espace d'expression. Et en plus maintenant, vous savez, ils peuvent se déguiser, interpréter des chansons, nous faire des surprises. Et c'est devenu un show. En fait, une émission. Quel est le mot, tiens? J'ai envie de dire le mot show, c'est en anglais.
1: Un spectacle.
2: Spectacle. C'est un grand divertissement, un grand spectacle autour de la langue française, de la culture générale. Mais c'est assez unique. Parce qu'on voit pas ça ailleurs avec les Michel et Michel qui interprètent des chansons totalement avec beaucoup de sensibilité. À la fois, parfois c'est grotesque, mais ils le font exprès. Enfin, on a créé en fait un univers complètement délirant et à la fois complètement cultivant. Mais ça, c'est quand même un tour de force.
1: Et en même temps, Bruno Guillon s'est reparti, rebelote, vous le chambrez en disant qu'il parle trop.
2: C'est vrai. Non, mais moi, j'ai un problème, c'est que je n'ai aucune... Je ne peux pas prendre sur moi, c'est-à-dire que je peux pas garder des choses pour moi, donc je dis ce que je pense, voilà. Donc ça donne ce que ça donne, mais je trouve que je suis heureuse d'être aussi une femme qui a cette liberté-là et de montrer que dans la vie il faut parler. Moi j'aime pas les secrets, j'aime pas le. Bien sûr, je suis éduquée, j'ai de la retenue, mais je trouve ça important, la liberté et le droit de parler, de s'exprimer, elle est importante et de pouvoir être une femme et de pouvoir parler comme ça. Il y a d'autres femmes qui me disent waouh, quel caractère, tu te laisses pas faire, mais je trouve ça bien de déjà pour moi de le vivre et de le montrer, pas comme un modèle, mais peut-être une inspiration parfois.
1: Et puis, votre culture générale a progressé, ça vous fait, vous apprenez des choses chaque jour en même temps.
2: C'est vrai, je suis plus maligne chaque jour et ça, c'est agréable. C'est pour ça que j'ai voulu faire ce métier aussi, pour apprendre.
1: Cette année aussi a été marquée par la sortie d'un livre, La fille au père, qui est un roman. Un roman qui raconte l'histoire d'une jeune femme qui se retrouve à Londres comme fille au père pour fuir sa Bretagne natale, qui va se retrouver prise dans un engrenage chez un couple anglais qui apparemment est de bonne famille. Et là aussi, c'est un roman qui a surpris tout le monde et qui est un véritable thriller qu'on ne lâche pas du début à la fin. Ça aussi, on vous attendait pas là-dessus.
2: Non, mais moi, je savais que je le ferais un jour parce que j'ai toujours écrit des nouvelles noires. Et je les ai jamais publiées parce qu'en France, on publiait très peu de nouvelles et surtout pas pour une première publication. Et puis, il y a quelques années, enfin, il y a 3 ans exactement, j'ai eu cette idée de raconter mon expérience de fille au père, enfin, de partir de ce point de départ. Parce que j'étais fille au père, que ça s'est très mal passé, que j'ai dû m'enfuir, que j'ai réussi à fuir dans les années 90. Mais c'est resté comme une forme de traumatisme. Puis un jour, ça m'est revenu en voyant un film qui se passait dans un huis clos, dans une maison, et je me suis dit, mais je peux raconter mon histoire, mais je dois. Donc je demande à mon mari, je fais, qu'est-ce que t'en penses? Et le soir même, j'écrivais La fille au père.
1: Et en même temps, la fille au père, ça vient. Les filles au père ont commencé au lendemain de la Seconde Guerre mondiale parce que il y avait beaucoup moins de domestiques dans les familles qu'avant, et c'est comme ça qu'on a commencé à placer des filles pour gratuitement et apprendre une langue ou autre chose.
2: Ouais, c'est le mot domestique qui est important dans l'expression dans votre phrase.
1: Alors, il se trouve aussi que ça a été une véritable construction de thriller. C'était pas évident.
2: Non, en fait, j'ai toujours écrit des nouvelles, donc j'aimais, puis je m'intéressais à la construction des thrillers en général. Et là, j'avais décidé je voulais pas faire un témoignage, je voulais faire un thriller, je voulais faire frissonner les gens, je voulais leur faire vivre des émotions très fortes et raconter le destin de cette fille qui va devoir découvrir tous les secrets de cette famille dysfonctionnelle pour peut-être espérer s'échapper. Et donc, c'est vrai que j'ai travaillé pendant 2 ans à mi-temps avec la télé et j'ai vraiment construit, c'est-à-dire j'avais un plan de 25 pages, j'avais mes indices disséminés, je les remontais, je les redescendais, c'est vraiment de la dentelle. D'ailleurs, tout le monde me disait, t'es sûr que pour un premier roman, tu te lances là-dedans? Il n'y a pas plus dur, mais moi, j'avais envie de raconter ça, donc je me dis, ça prendra du temps.
1: Oui, mais en plus, jusqu'au bout, on ne lâche pas le roman. Et je sais qu'une adaptation est déjà en cours pour...
2: J'ai eu plusieurs propositions pour en faire un film de cinéma. C'est chouette, hein?
1: C'est exactement.
2: Mais c'est vrai que c'est assez visuel. Ça se passe dans un endroit fermé, un domaine privé, un domaine sombre avec des personnages. Puis moi, j'adore le huis clos. Je trouve que c'est très excitant de mettre des gens dans une boîte comme ça, de les observer et de voir comment ils vont vivre ensemble et s'en sortir. C'est souvent assez excitant.
1: Et il y a une scène où il y a un scandale historique Lady Diana dévoile à la télévision son faux mariage avec le prince Charles.
2: Ah oui, ça c'est magnifique.
1: Pourquoi
2: c'est
1: vrai dans ce livre?
2: Mais oui, mais parce que j'aime beaucoup la princesse Diana. Je trouve que c'est une femme qui a beaucoup souffert et qui s'en est très bien sortie. Ce courage d'aller parler à la télé et de dénoncer toute une firme royale, j'ai trouvé ça formidable. Et dans le roman, en fait, elle devient sans rien dévoiler. Quand Emilou, mon héroïne, découvre cette interview-là, c'est le moment où elle a besoin d'aide pour s'échapper. Et en fait, quelque part, dans le témoignage de cette femme, elle va trouver la force de s'échapper.
1: Je précise que ce livre est chez Albin Michel. Est tout à fait disponible. Et on sait maintenant comment la BBC a obtenu ce scoop international. Oui, oui. Bah, c'est Lady Diana qui a téléphoné en disant « je veux faire ça ». Uniquement.
2: Tout simplement.
1: Tout simplement. Et puis vous avez une autre activité, c'est le thé. Avec un podcast.
2: J'aime le thé. Oui, c'est un thé en voyage. C'est un super podcast disponible partout. Enfin, il est gratuit sur toutes les plateformes que j'ai monté avec François-Xavier Delmas, qui est le seul chercheur de thé en fait en France et un des seuls au monde. Ça fait 30 ans qu'il va chercher des thés partout dans le monde. Donc, il connaît les producteurs, les terroirs, les histoires. Il connaît tout le monde par son prénom. Et il va développer aussi des champs de thé dans des pays où il n'y a pas de travail, pas d'aide, pas forcément d'argent. Et donc, on raconte, c'est la 5e saison, il y a plus de 40 épisodes, et j'aimais bien ma petite idée, je voulais en fait qu'on goûte un thé, et qu'on, à partir de ce thé, qu'on goûtait un perle de jasmin, un darjeeling, un chai, un thé au fromage. Ah oui, on a même fait le thé et le fromage, ouais. On a développé. Et en fait, de remonter comme ça, l'origine, le voyage, les visages de ce thé. Ça plaît beaucoup, il est super ce podcast. C'est encore une curiosité. C'est voyage et gastronomie et histoire, parce qu'on raconte beaucoup. Le thé est au cœur de beaucoup d'histoires.
1: Ben, on va continuer à voir vos paroles à la télévision et lundi, ce sera la 2000e. Tout le monde a son mot à dire, pardon.
2: C'est un titre très long, hein.
1: Oui, mais ça marche quand même.
2: Ça marche quand même.
1: Et puis, La fille au père est un roman que je recommande à celles et ceux qui nous écoutent chez Albin Michel.
2: Merci beaucoup.
1: En attendant les suivants, parce que vous allez continuer.
2: Ah oui, je suis en train de finir le deuxième, là.
1: Déjà.
2: Donc, mais ben, c'est pas fini quand même encore.
1: Vous reviendrez en parler dans les clés d'une vie quand vous voulez.
2: Bien, merci.
1: Avec
2: plaisir.
1: Merci, Sidonie Bonnec. Et réciproquement, les clés d'une vie, c'est terminé pour aujourd'hui. On se retrouve bientôt. Restez fidèles à l'écoute de Sud Radio.
2: Merci.
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1: Et bonjour à toutes et tous, merci d'être à l'écoute de Sud Radio pour les débats de l'été, 10h-13h en direct sur Sud Radio, 0826-300-300, vous le savez, c'est le sésame pour nous appeler avec Zach aujourd'hui qui vous attend au standard. Bonjour Zach.
2: Bonjour Anthony, bonjour à tous.
1: Ça va bien?
2: Ça va bien et vous-même?
1: Oui, superbe. Anthony à la réalisation également, bonjour Anthony.
3: Bonjour.
1: Ça va bien?
3: Très bien et vous?
1: Oui, ça s'entend pas trop à votre voix, mais.
3: Si, si.
1: Mais bon, on va dire que
3: ça
1: va.
3: On m'a dit vous faire court, donc bonjour. Je dis tout.
1: Albin Texera, bonjour.
4: Bonjour Anthony, bonjour à tous.
1: Dans un instant,
4: à 10h, nous allons parler des cirrhoses chez des patients qui ne boivent pas d'alcool. Eh oui, c'est peut-être étonnant, mais en fait, ça devient de plus en plus courant. On sera avec Anthony Berthoud, diététicien nutritionniste, spécialiste de l'approche systémique de la nutrition et auteur de 7 livres. Pas mal quand même, beaucoup de livres.
1: Pas mal, hein, j'ai toujours pas fini le mien.
4: Exactement. Et à 10h15, nous allons parler du versement de l'allocation de rentrée scolaire. Mmh. L'Observatoire d'Emmaüs des budgets contraints publie une nouvelle étude consacrée à la manière dont les familles modestes utilisent cette aide. On sera avec Bruno Morel, président d'Emmaüs France, pour en parler.
1: Peut-être l'avez-vous reçue, elle était normalement versée hier, cette fameuse allocation rentrée. Appelez-nous 0826-300-300 pour nous raconter. Pensez-vous d'ailleurs qu'elle est à la hauteur par rapport à, notamment à l'augmentation des prix? Je lisais plus 5% d'augmentation en moyenne. Et puis Antoine Dizy qui est également avec nous, bonjour.
5: Bonjour Anthony, bonjour à tous.
1: Dans notre équipe de choc pour les débats du jour.
5: Autour de la table aujourd'hui, Bruno Pomard, ancien membre du RAID, Sarah Georgette, avocate au barreau de Paris, Louis Laridon, secrétaire national des jeunes socialistes et adjoint à la mairie de Cergy, et bien sûr vous au 0826-300-300.
1: Et nous parlerons
5: du troisième vol de données à Bercy. Sommes-nous à l'aube d'un scandale d'État? À Aubervilliers, rouée de coups en pleine rue par son mari, une femme a été hospitalisée dans un état grave. Devons-nous repenser intégralement nos politiques de prévention des violences faites aux femmes?
1: Ouais.
5: Et enfin, la loi sur la fin de vie promulguée par Emmanuel Macron. Et maintenant?
1: Maintenant, que va-t-on faire de cette loi fin de vie? Si là aussi, ça vous interroge, vous nous appelez au 0826-300-300 avec Zach qui vous attend au standard. Mais une autre personne vous attend sur les réseaux sociaux, c'est Alexandre Saint-Etienne. Bonjour.
6: Bonjour Anthony, bonjour à tous.
1: Alors, sur les réseaux, vous les lisez sur quoi, vous, du coup?
6: Écoutez, écrivez-nous sur X, Facebook, Instagram et YouTube. On vous attend.
1: Bon, très bien. Avec les questions, justement, des débats, pensez-vous, justement, qu'il faille que nous revoyons nos politiques concernant les violences faites aux femmes? Et puis, me reste à saluer notre programmateur de génie, Louis Randazzo. Bonjour.
7: Bonjour, Anthony. Bonjour à tous.
1: Ça va bien?
7: Ça va et vous?
1: Oui, ça va. Écoutez, les débats de l'été, chers amis, c'est parti.
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1: Albin Texera, on va parler de ces cas de cirrhose métabolique en recrudescence chez des patients qui n'ont jamais bu d'alcool.
4: Exactement, la cirrhose du foie est souvent associée à la consommation excessive d'alcool, mais une autre cause prend une place croissante, les maladies hépatiques liées au dérèglement métabolique. Et pour en parler, nous sommes avec Anthony Berthoud, diététicien nutritionniste, spécialiste de l'approche systémique de la nutrition et, je le redis, auteur de 7 livres. Bonjour Anthony Berthoud.
1: Bonjour Anthony.
7: Bonjour à tous.
1: Et beaucoup d'Anthony aussi autour de cette table.
4: Exactement.
1: On est trois.
7: Effectivement.
4: Alors, Anthony Berthoud, première question. Donc, la cirrhose du foie, qu'on dit souvent due à la consommation excessive à l'alcool, en fait, c'est pas du tout le cas. On peut avoir une cirrhose du foie sans consommer d'alcool?
7: Alors, il y a bien sûr effectivement l'origine liée à l'alcool et effectivement une origine métabolique. Avant la cirrhose, on va parler de stéatose hépatique métabolique, c'est-à-dire une accumulation de graisse dans le foie qui peut évoluer vers un stade inflammatoire qui va évoluer vers la cirrhose. Donc avant de parler de cirrhose métabolique, on parle vraiment de cette dégradation au cours du temps. Et ça, c'est important de le préciser parce qu'effectivement, on peut agir bien en amont du stade de la cirrhose.
1: Et la question aussi de la résistance à l'insuline. Est-ce que vous pouvez nous expliquer le mécanisme justement de l'insuline et comment le foie joue un rôle sérieux dans la régulation de la glycémie?
7: Exactement. Alors, il y a deux notions. Il y a effectivement le point sur la résistance à l'insuline et la surconsommation de fructose dans notre alimentation.
1: Donc, le sucre des fruits, en l'occurrence.
7: Alors, qui est en partie, effectivement, dans les fruits, mais le fruit est lui protecteur. C'est-à-dire que il y a une grande confusion entre la consommation de fruits et la consommation de fructose d'origine industrielle qui va être présent dans les sodas, dans des biscuits industriels, des pâtisseries industrielles et autres. Et ce qui pose problème aujourd'hui, c'est ce type de fructose. Ce n'est absolument pas le fructose issu du fruit. Et ce fructose en excès va favoriser l'accumulation de graisse dans le foie et effectivement cette résistance à l'insuline. L'insuline, c'est une hormone qui est naturellement produite par l'organisme pour mettre en réserve l'excédent de glucose qui va être issu de l'alimentation. C'est un processus qui est tout à fait adapté, mais c'est vrai que dans le cadre du fructose libre, c'est-à-dire du fructose issu des produits industriels, on assiste à un dérèglement. Voilà, exactement. Et notamment, je parlais des sodas, des pâtisseries et autres, c'est-à-dire que on isole le fructose pour le rajouter dans des produits transformés, et c'est cette part qui est vraiment problématique aujourd'hui.
4: Donc si je comprends bien cette augmentation du cirrhose du foie, qui n'est pas due en fait à la consommation d'alcool, elle est plutôt due à la malnutrition. On mange de plus en plus mal, de plus en plus gras, de plus en plus sucré. C'est pour ça qu'il y a de plus en plus de cirrhose du foie?
7: Alors, si on parle spécifiquement je parle bien de stéatose hépatique avant même le stade de la cirrhose, puisqu'encore une fois, la cirrhose est le stade avancé, c'est vraiment là, d'une part, la sédentarité, c'est-à-dire qu'au-delà de l'alimentation, il y a effectivement le manque d'activité physique actuellement, et dans la part alimentaire, c'est la surconsommation d'aliments ultra transformés qui contiennent ce fructose sous forme libre. Ici, on est vraiment sur un cas assez particulier.
1: Donnez-nous des exemples. Là, concrètement, qu'est-ce que dans mon placard, chez moi, j'ai comme aliment ultra transformé et que je trouve très facilement en magasin?
7: Alors, je parlais des sodas. Je pense que là, c'est le premier exemple qu'on peut avoir à l'esprit et on en connaît.
1: Donc, les sodas,
7: beaucoup.
1: On est d'accord, on parle des boissons sucrées, les Coca-Cola, Orangina, Ice Tea, par exemple.
7: Exactement. On va rajouter ensuite toutes les pâtisseries industrielles, les biscuits secs,
1: les gâteaux, les viennoiseries, les donuts, les trucs comme ça qu'on peut trouver dans des boîtes toutes faites chez Carrefour, Auchan et Leclerc.
7: Exactement, des madeleines industrielles par exemple.
1: Ah oui, les madeleines aussi. Ouais. Les brioches, j'imagine aussi toutes les brioches là, brioches dorées, Pasquier et puis Harris ultra transformées.
7: Alors, sans citer une marque à proprement dit.
1: C'est pour ça que j'en cite trois, en l'occurrence.
7: Voilà, tout à fait. De manière générique, effectivement, on sait que c'est une industrie qui peut utiliser ce qu'on appelle du sirop de glucose fructose, parce que c'est un moyen de garder du moelleux, notamment dans les pâtisseries, par exemple.
1: Donc, plus on voit marqué moelleux, plus on sait qu'il y a un additif.
7: Alors, c'est un moyen d'apporter du moelleux. Heureusement, il y a d'autres solutions, mais en tout cas, c'est un signe qu'on peut avoir. Et puis, malheureusement, le jus de fruit, aujourd'hui, quand il est consommé en excès, notamment d'origine industrielle, c'est vrai qu'il contribue à apporter du fructose. Il ne s'agit pas de diaboliser le jus de fruit qu'on va consommer occasionnellement pour le plaisir, mais malheureusement, si on se met à consommer l'équivalent de plusieurs verres de jus de fruits par jour, ça contribue à l'addition du fructose libre.
1: Personnellement, complètement arrêté le jus de fruits. Hein. Même le jus d'orange, parce que en gros, je préfère manger une orange avec toutes les fibres que l'on peut avoir plutôt que d'ingérer directement le sucre du jus.
4: Vous le pressez vous-même.
7: Exactement.
1: Oui, mais en gros, quand tu presses ton jus d'orange, la vitamine C, elle disparaît très très rapidement.
7: Alors ça c'est un point qui est très important parce qu'effectivement il y a beaucoup de confusion, c'est-à-dire que quand vous allez croquer dans votre orange, dans votre pomme, dans votre fruit, non seulement effectivement vous allez avoir davantage des vitamines, des fibres, des polyphénols, mais surtout vous allez mastiquer. Et en fait cet élément de mastication contribue à la satiété. Si vous buvez un jus d'orange avec le jus de trois oranges, vous allez pouvoir le boire en quelques secondes.
1: Exactement.
7: Essayez de manger trois oranges, vous allez voir que ça va mettre beaucoup plus de temps.
1: Mais on fait des concours de mastication avec Albin à la rédaction.
4: Tous les jours.
7: Voilà. Et le fruit est protecteur contre la stéatose hépatique. Et par contre, effectivement, l'excès de jus de fruits et de, encore une fois, de fructose libre, lui, est un facteur de risque.
4: Anthony Berthou, diététicien nutritionniste, je le rappelle. Si on veut regarder derrière les aliments, justement, vous nous faites part de ces brioches, de ces madeleines, si on veut vérifier que ce sont, en fait, finalement, les bonnes madeleines que l'on prend, on doit vérifier quoi derrière le paquet? Qu'est-ce qui peut nous alerter?
7: Avant tout, la présence de ce terme de fructose.
4: Fructose, c'est nommé fructose à proprement parler, ou ça peut être un je sais pas quoi derrière?
7: Alors non, c'est pas un additif. C'est-à-dire que là, ça sera vraiment mentionné tel que. Après, on peut avoir des déclinaisons, comme par exemple sirop de glucose fructose. Après, on peut avoir d'autres types de. Alors sucre, ça va être du saccharose. C'est-à-dire que c'est une molécule et de glucose et de fructose. Donc par définition, on a la moitié de fructose, mais aujourd'hui, si on veut vraiment être prioriser la recommandation, c'est quand on rajoute du fructose libre, donc avec la terminologie de fructose à proprement dit, quoi.
1: Et puis, un élément, moi, que j'ai découvert aussi au fur et à mesure, j'étais attentif à ce que je mangeais, il est préférable de mettre du beurre sur une tartine de confiture. Pourquoi?
7: Alors là, on va parler de ce qu'on appelle la réponse glycémique, c'est-à-dire qu'effectivement, quand vous allez manger un aliment qui contient des graisses, qui contient des protéines, des fibres, vous allez ralentir la vitesse de digestion. Et ça, c'est un élément qui est plutôt intéressant pour le pic glycémique. Alors, il ne s'agit pas de ne voir qu'à travers ce critère-là, mais si on raisonne sur la charge glycémique, effectivement, sur la sécrétion d'insuline associée à votre bol alimentaire, le fait d'avoir ce mélange va être plus intéressant que si vous consommez du sucre uniquement. Et c'est typiquement ce qui va se passer si vous mangez du pain blanc avec de la confiture, un jus d'orange, des céréales soufflées, des galettes de maïs soufflées, etc. On a effectivement ce pic insulinique qui va être très important.
1: Pour ma part, j'ai d'ailleurs supprimé le sucre, mais dit-on qu'il est préférable d'ailleurs de compenser par des alimentations protéiques et protéinées. Est-ce que vous confirmez ce point?
4: Pas facile.
1: Parce qu'on a beaucoup de vidéos sur les réseaux sociaux que je vois circuler par ailleurs et où on ne fait que vanter les apports protéiques, mais est-ce que c'est bon de manger que protéiné?
7: En fait, c'est difficile de pas tomber dans la caricature parce que c'est un peu effectivement le problème des réseaux sociaux. Chaque nutriment joue ses rôles. Ce qu'on peut dire, c'est qu'effectivement aujourd'hui, en moyenne, avec notamment ces aliments ultra transformés, on a une surconsommation d'aliments qui sont fortement insulino-sécréteurs. Et le fait d'aller déjà vers des produits bruts, c'est l'exemple du fruit par rapport au jus de fruit dont on parlait. Le fait de rajouter effectivement des protéines, mais aussi des graisses de qualité dans l'alimentation, c'est un excellent moyen, effectivement, de manière générale.
1: Allez, merci beaucoup, Alban Texera.
4: Mais oui, et dans un instant, nous allons évoquer l'allocation de rentrée scolaire, une aide indispensable pour les familles au budget contraint, selon Emmaüs. Et justement, nous allons être avec le président d'Emmaüs France, Bruno Morel, pour évoquer cette ARS. Donc, restez avec nous.
1: On va remercier notre invité.
4: Bien sûr, Anthony Berthou, diététicien nutritionniste. Merci.
1: Auteur de 7 livres, vous le dites.
4: 7 livres, c'est important de le préciser. Merci pour tous ces conseils. Ouais. Moi, je l'ai noté. Attention au sucre, attention au diabète. Pour regarder s'il y a du fructose, du glucose, c'est important pour éviter notamment que votre foie ne crie à l'aide.
1: À tout de suite.
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1: Bonjour, sur l'antenne de Sud Radio pour les débats de l'été, 10h-13h avec Alban. On vient de faire un concours de manger d'orange justement avec notre invité précédemment qui nous expliquait l'importance de la mastication. Pensez-y bien, 3 millions de familles ont reçu hier l'allocation rentrée. On va en parler dans un instant avec notre invité président de Emmaüs France, Bruno Morel, Alban Texera.
2: Exactement, Bruno Morel, président d'Emmaüs France que l'on accueille. Bonjour Bruno Morel.
3: Bonjour.
1: Bonjour. Merci.
2: Alors, l'allocation de rentrée scolaire, elle est tombée hier pour certaines familles déjà. Et l'Observatoire d'Emmaüs vous publie une nouvelle étude consacrée à la manière dont les familles modestes utilisent cette aide. Concrètement, à quoi sert l'allocation de rentrée scolaire pour les familles que vous accompagnez ?
3: Écoutez, nous avons lancé cette étude dans le cadre de l'Observatoire des budgets contraints auprès d'une vingtaine de familles suivies par les associations SOS Emmaüs et en lien avec Hélène Doucourant qui travaille à l'université Gustave Eiffel. Le premier enseignement, c'est ça permet de combattre une idée un peu reçue comme quoi l'allocation rentrée scolaire ne serait pas utilisée pour des fournitures ou des dépenses scolaires, ce qui est totalement faux. On voit bien que l'utilisation et toutes les familles qui ont été interrogées attestent qu'elles utilisent ça pour la rentrée scolaire. Vous savez, la rentrée scolaire, ça représente une charge mentale extrêmement importante pour les familles, d'autant plus qu'il s'agit de familles modestes, voire un casse-tête pour les plus grands, avec la crainte de qu'est-ce qui peut se passer quand les enfants grandissent. Donc l'étude, elle montre bien l'utilité de cette allocation.
1: Parce qu'on a en tête, effectivement, que cette allocation, elle a pu être utilisée, ou elle est toujours utilisée par certains foyers pour acheter, peut-être des baskets de marque de luxe, en tout cas de marque plutôt haut de gamme, plutôt chère. Ça, c'est une idée reçue, selon ce que vous nous dites.
3: Ouais, c'est une idée totalement reçue. Vous savez, toute l'année, les familles conjuguent le tri, la récupération, la conservation, vont beaucoup dans les structures Emmaüs pour équiper leurs enfants. Avec l'allocation de rentrée scolaire, c'est peut-être aussi le moyen de pouvoir acheter, par exemple, un carton neuf. Pas un cartable de luxe, pas un cartable de marque, mais un carton neuf. Vous savez, quand on voit que à peu près 11% des cas de harcèlement scolaire viennent de l'apparence, pouvoir à la rentrée scolaire éviter des discriminations du fait qu'on est moins bien équipé qu'un autre enfant est tout à fait fondamental. Donc c'est à la fois pouvoir faire un acte d'achat responsable, en même temps être un peu comme les autres. Ça ne veut pas dire que ce fameux cartable neuf, il sera acheté tous les ans, il servira sûrement pendant plusieurs années, voire aux frères et aux sœurs. Mais en tout cas, une fois à la rentrée, avoir un petit équipement neuf nous paraît fondamental.
2: Ça coûte combien le panier, on va dire un peu moyen, d'un élève qui rentre, au CP, en CE1, d'avoir toutes ses affaires, ça représente à peu près quelle grille tarifaire ?
3: Si vous voulez, la grille tarifaire sur les équipements scolaires, hors vêtements, elle correspond à peu près à l'allocation. C'est-à-dire que les différentes études qui ont été faites, on est en gros entre 420 et 430 euros. Là-dessus, il faut savoir qu'il faut racheter des vêtements. Vous avez par exemple le sujet, j'ai parlé du cartable, mais le sujet des chaussures, qui est un vrai casse-tête pour les familles, le sujet de l'assurance scolaire, le sujet des activités périscolaires. Donc, 1400 euros peuvent être multipliés par deux, voire par trois, selon les situations.
1: Vous formulez 8 propositions de mesures et notamment celle de la majoration de cette allocation rentrée pour les familles monoparentales.
3: Tout à fait. Son montant qui varie entre 426 et 466 euros doit pouvoir être majoré pour ces personnes qui sont seules à élever des enfants. Nous formulons aussi d'autres propositions. Il y en a une qui me paraît sur laquelle je crois devoir insister, c'est le calendrier de versement de cette allocation. Si on pouvait anticiper et faire coïncider avec des actes d'achat plus faciles, ça serait bien. Je pense notamment si on anticipait d'un mois, on tomberait sur la période des soldes et du coup l'allocation de rentrée scolaire aurait un pouvoir d'achat beaucoup plus important.
1: Donc vous nous dites que là, le 18 août 2026, c'est beaucoup trop tard pour verser cette allocation rentrée, qu'il faudrait davantage l'anticiper pour que ça coïncide avec le moment des soldes. Mais il n'y a pas de fourniture scolaire au moment des soldes.
3: Il y a des vêtements. Vous avez des vêtements, vous avez des équipements sportifs, donc tout ça, ça peut servir. Je pense qu'on l'anticiperait sur 15 jours, 3 semaines, déjà, ça serait voilà, une avancée significative. Et en plus, ça permettrait aux familles de beaucoup mieux prévoir leurs dépenses par rapport aux promotions dont elles peuvent bénéficier.
1: Mais n'y aurait-il pas un risque que cela vienne servir le budget des vacances ?
3: Écoutez, quand on voit toutes les études qui ont été faites sur l'utilisation de l'allocation rentrée scolaire, là je voyais les chiffres présentés par la caisse d'allocation familiale, on est à 98% pour l'équipement de fourniture scolaire, 96% pour les vêtements, 80% sur l'assurance scolaire. Je crois qu'il faut sortir de cette notion de risque et faire confiance aux personnes qui sont extrêmement responsables dans leur travail quotidien d'équilibre budgétaire.
1: Arrêter d'infantiliser les familles.
3: Tout à fait, et arrêter de penser, alors que la pauvreté est en train de s'aggraver dans notre pays, que les personnes sont des consommatrices d'aide au profit d'achats détournés. C'est absolument pas le cas. Moi, je rends plutôt hommage à la responsabilité des ménages qui sont suivis par les associations, notamment par le réseau Emmaüs et par les SOS Familles, qui sont extrêmement responsables dans l'éducation budgétaire.
2: Bruno Morel, président d'Emmaüs France. J'ai aussi cette question à vous poser. Une étude de l'UNEF qui sort chaque année, l'UNEF, en parlant du coût de la vie étudiante, chaque rentrée publie leur étude, et ils nous disent que cette année encore, le coût de la vie étudiante augmente pour les étudiants français, plus 1,66% sur un an, plus 35% depuis l'élection d'Emmanuel Macron en 2017. Et vous proposez aussi de promouvoir l'ARS aussi pour les jeunes étudiants, c'est bien ça?
3: Oui, alors je pense qu'on sur ce sujet-là, on a notamment proposé que pour les enfants qui ont des difficultés scolaires, c'est-à-dire qui ont été obligés de dépasser le cap de 18 ans, on puisse prolonger l'ARS. On évoque aussi le sujet de l'ARS parce que les dépenses de stage sont pas assez bien prises en compte. Donc intégrer ces dépenses de stage. Mais vous savez, quand vous évoquez la situation des étudiants, en fait, c'est la situation de la pauvreté dans notre pays qui a beaucoup progressé. On est à peu près à 14 millions de personnes pauvres en France, 1 million de travailleurs pauvres, 350 000 SDF, 3-4 millions de personnes qui ont recours à l'aide alimentaire. On voit bien qu'on est dans une situation extrêmement difficile et qu'il faut maintenir ces dispositifs. L'allocation rentrée scolaire est un véritable levier pour les familles et je crois qu'il est grand temps de pouvoir faire son analyse, de la maintenir, de la sanctuariser, voire de l'améliorer.
1: Merci beaucoup Bruno Morel. Je rappelle, vous êtes président d'Emmaüs France. J'aimerais vous réinviter pour justement qu'on puisse parler de la situation de la pauvreté et puis de la situation du mal logement en France, qui est une vraie question et pour laquelle vous travaillez beaucoup. J'avais déjà reçu Serge Conta d'ailleurs sur cette antenne de chez Emmaüs Habitat. Merci infiniment pour ces éclaircissements sur cette allocation rentrée scolaire sur des propositions que vous formulez, parmi lesquelles la majoration pour notamment les foyers monoparentaux. Merci. Et puis Alban Texera, on se dit à demain.
2: Mais toujours présent.
1: Oui. Toujours en forme.
2: Toujours présent, toujours souriant comme d'habitude.
1: Mais vous êtes souriant. Vous ne devez pas être à Deauville vous aujourd'hui avec les enfants.
2: Peut-être que je vais partir juste après. Ouais. Attention. Midi, je suis là-bas, allez, 15h à Deauville. Parfait.
1: Très bien.
2: Pour la journée.
1: Écoutez, vous nous direz comment c'était. Dans un instant sur Sud Radio. Le troisième vol de données auprès de la Direction Générale des Finances Publiques à Bercy, c'est un petit peu la rupture de confiance. Sommes-nous à l'aube d'un scandale d'État? Et on en parle avec nos débatteurs et avec vous au 0800 26 300 300. À tout de suite.
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1: Et de retour sur l'antenne de Sud Radio pour le 10h-13h, les débats de l'été qui continuent avec vous au 0826-300-300. Cette question que l'on se pose, mais qu'on vous pose aussi. Sommes-nous à l'aube d'un scandale d'État? La confiance est rompue visiblement à Bercy avec ce troisième vol de données. On va en débattre dans un instant avec bien les invités autour de la table. Je commence par ma gauche, puisque c'est quelqu'un de gauche. Secrétaire national des jeunes socialistes, également adjoint à la mairie de Cergy. Bonjour Louis Laridon.
2: Bonjour.
1: Merci d'être ici autour de cette table. Elle n'a pas trouvé le chemin de la sortie hier. Du coup, elle est encore
3: dans
1: là.
3: Le studio.
1: Sarah Georgette, bonjour.
3: Bonjour, merci.
1: Avocate au barreau de Paris, spécialisée en cybercriminologie et enquête interne. C'est bien cela ?
3: Affirmatif.
1: Et puis, vous le connaissez bien. Moi aussi.
2: Trop.
1: Mais ça fait du bien. Bruno Pomard.
2: Hein ?
1: Bruno Pomard qui a des fans. Qui nous appelle au 0826-300-300. Rappelez-vous de Cécile, la semaine passée.
2: Hein, oui, c'est vrai.
1: Ouais, on l'embrasse d'ailleurs, si elle nous écoute.
2: C'est mon ancienne fonction de policier qui fait peur aux gens, du coup ils appellent.
1: Vous êtes un ancien du RAID.
2: Oui.
1: C'est-à-dire que vous êtes moins efficace qu'avant.
2: Ah oui, mais oui, à la retraite, c'est ça le problème.
1: Troisième vol de données, justement, vous allez garder la parole, Bruno. À Bercy, est-ce qu'on est sur... une rupture de confiance? Est-ce qu'on est à l'aube d'un scandale d'État? Là, ça fait quand même beaucoup.
2: Ben on est totalement à la ramasse. Effectivement, ces problèmes de services informatiques sont caduques totalement. On le voit, hein, encore une fois, parce que les hackers maintenant sont des gens de très haut niveau qui sont capables. On l'a vu, mais on l'a vu auparavant. Hein, je le disais il y a peu de temps encore sur votre antenne au Pentagone. On a réussi à rentrer dans les données du Pentagone. Donc, les hackers sont capables de tout, quoi qu'il en soit en ce qui nous concerne. Le fisc, l'éducation nationale, tout ça est quand même... on s'interroge sérieusement.
1: Avec un vol massif de données à l'éducation nationale.
2: Oui, hein. Oui, et pourtant, on a l'OFAC, l'Office anti-cyber, qui fait quand même un travail formidable. Le problème, c'est qu'on est totalement, je pense, dépassé par ces hackers qui sont capables de choses, je dis pas merveilleuses, qui sont capables de choses extraordinaires quelque part. Alors, est-ce qu'on les met en prison? Parce qu'ils risquent très très gravement... des années de prison de 5 à 10 ans et des centaines de milliers d'euros de dédommagement, ou est-ce qu'on les embauche comme on a fait aux États-Unis dans certains services spécialisés, pourquoi pas?
1: Des hackers justement pour qu'ils nous sécurisent nos systèmes.
2: Ah ben oui, qu'est-ce que vous voulez, visiblement ils sont meilleurs que ceux qui nous installent les services.
1: Un peu comme dans ce film Catch Me If You Can, arrête-moi si tu peux.
2: Ouais, non mais ouais. C'est une vraie question qu'il faut se poser. Je crois que même les services informatiques sont caduques, totalement caduques. Ce n'est pas normal. Pourquoi ce n'est pas normal? C'est qu'au-delà de piquer les informations, le problème, c'est qu'on peut remonter loin sur tout ce qui est ce qu'on dispose en termes financiers. Je rappelle qu'on a eu des homejacking, des carjacking maintenant, et qu'on a des gens qui se font saucissonner avec la crypto-monnaie parce qu'on a vu que ces gens-là gagnaient de l'argent. Donc tout ça peut avoir des dégâts collatéraux qui sont considérables.
1: Sarah Georgette, qu'est-ce qu'on risque quand on hack un système comme ça? Parce que Bruno disait 5 à 10 ans, mais ça c'est pour principalement les délits. Là, on est quand même sur de la criminalité, non?
3: Effectivement,
1: c'est peut-être plus lourd.
3: On risque beaucoup, encore faudrait-il être attrapé et être condamné
1: pour des
3: préjudices individuels qui seraient identifiés. Le problème, c'est que ça va être une chaîne de criminalité qui va se mettre en place. C'est ça, c'est que le hacker en lui-même, c'est pas le hacker qui va venir vous cambrioler. C'est pas le hacker qui va usurper votre identité pour contracter un prêt à la consommation. Exactement. C'est ça le

0: Le sujet, c'est que
1: du coup, qu'est-ce qu'il risque, le hacker?
0: Pour l'instant, il risque très gros. S'il se fait attraper.
1: Vous n'avez pas plus la réponse que Bruno.
0: Non, mais parce qu'on a une qualification pénale qu'il va falloir déterminer. Donc oui, c'est le code pénal, effectivement, 5 à 10 ans, oui.
2: Ouais. 5 à 10 ans et en bande organisée, etc. Donc ben, c'est pas rien.
0: Vraisemblablement, ils auraient fait ça à deux.
2: Oui.
0: J'ai un peu traîné hier sur les forums de hackers. Ils auraient fait ça à deux.
1: Le fameux zéro bit, hein, qui serait à l'origine de ça, en tout cas, qui l'a
2: l'État,
0: un formidable pied de nez, hein. Et alors, si on découvre que c'est un mineur, la honte.
2: Ah ouais.
1: Louis Laridon, vous avez l'air particulièrement jeune, vous êtes peut-être mineur d'ailleurs.
3: Depuis quelques années. Non, mais en fait, la question que ça interroge, c'est aussi quels moyens l'État met pour se protéger, lui-même de la cybercriminalité, mais il faut aussi se le rappeler. En 2024, c'est 100 milliards d'euros qui ont été perdus par les entreprises françaises suite aux attaques cybercriminelles. Là, on le voit parce que c'est un scandale de données, c'est des données publiques, c'est des données de la DGFiP, donc c'est celle qui concerne les citoyens.
1: La Direction générale des finances publiques, hein, DGFiP.
3: Chaque année, il y a des données de personnel, de citoyens français, d'habitants du pays qui sont volés, dérobés, qui après profitent à une chaîne de criminalité. Donc nous, ce qu'on pense, nous les socialistes, c'est qu'il faut fonder un véritable service public de la cybercriminalité en refondant autour de l'ANSSI un moyen avec des équipes qui soient formées.
1: L'Agence nationale des systèmes d'information,
3: De l'État. Et qui permettent à la fois de faire de la prévention auprès de la population, donc dans les lycées, dès le plus jeune âge, il faut se prévenir. On n'apprend pas, on ne naît pas en sachant combattre les usurpations d'identité, en sachant combattre la cybercriminalité. Donc il faut apprendre, il faut former les services, les collectivités, les associations, les entreprises. Il faut se doter des moyens de répondre à une criminalité qui va continuer d'augmenter dans les années à venir. C'est-à-dire, c'est pas nouveau la cybercriminalité, par contre on voit bien qu'en France on ne met pas le niveau nécessaire pour protéger la souveraineté de nos données. Et puis il faut aussi parfois, je pense, refonder la manière dont on héberge nos propres données, dont on gère nos systèmes d'information. C'est pas normal, si j'ai bien compris, parce que moi-même étant un peu du métier, j'ai regardé comment les choses sont passées, si ce que j'ai bien lu est vrai, c'est quand même pas tout à fait normal la manière dont ont été traitées les données. On peut pas créer, il faut avoir des systèmes sécurisés, rigoureux, qui permettent de garantir le plus possible, on n'est jamais 100% étanche, mais l'étanchéité des systèmes.
2: On peut se poser la question de l'ingérence.
1: Ah ouais, bien sûr.
2: Tout est possible dans ce monde, hein. Et on sait avec tout ce qui se passe,
1: être téléguidé par
2: la guerre en Iran, les relations qu'on a avec les pays étrangers, la Chine, l'Iran entre autres, qui sont des grands spécialistes du domaine aussi. Est-ce qu'on peut se poser la question? On va pas faire peur aux Français, mais on peut se poser la question.
3: Par contre, ça pose aussi une solution, c'est la coopération notamment européenne. Il faut, on parle de solutions françaises parce que là, c'est les données publiques des citoyens français, mais à l'échelle européenne, on a aussi les moyens de construire une politique de cybersécurité avec de la souveraineté, des acteurs économiques, industriels et publics qui se mettent d'accord sur un certain nombre de conventions, de cadres, d'outils, de logiciels et de métiers qui protègent les données des citoyens français et des citoyens européens. Aujourd'hui, c'est par cette coopération qu'on arrivera à éviter que des incidents massifs à l'avenir arrivent.
1: En préparant l'émission, je lisais notamment qu'en Estonie, ça se passait quand même beaucoup mieux, notamment parce qu'ils avaient installé un centre d'opération sur la protection des données de l'OTAN en 2008. Sarah-Georgette.
0: Oui, effectivement, l'Estonie a fait ce choix-là de sécuriser ses données, d'héberger ses données. Elle a peut-être aussi eu un avantage par rapport à nos vieilles sociétés, c'est qu'elle s'est mise à l'informatique plus tard. Donc, elle a eu des outils qui permettaient d'éviter l'empilement de technologies que nous, en fait, en France, on subit avec des
1: systèmes... Vous voulez dire parce que ce pays est plus jeune, finalement.
0: Est plus jeune, et donc, en fait, les bases de données, elles étaient déjà uniformisées, là où les nôtres ne le sont pas. Donc, les bases de données ne se répondent pas. C'est un peu, si vous voulez, un deux tuyaux et avec deux embouts différents, on fait face à des réelles problématiques techniques informatiques. Je ne veux pas complètement taper sur l'OFAC ou la DGFiP, mais probablement qu'ils savent le problème, ils savent les vulnérabilités, ils savent ce qu'il faut faire, mais la migration de systèmes d'information quand on a des données comme celle-là, elle coûte excessivement cher et effectivement, peut-être que nous n'avons pas suffisamment fléché les dépenses publiques vers la sécurisation des données, mais c'est une vraie question, mais l'Estonie, elle, a eu moins de problèmes techniques que nous.
1: Est-ce qu'on est à l'aube d'un scandale d'État? Est-ce qu'on n'est pas là sur le point de découvrir que finalement ce n'est que l'arbre qui cachait une forêt tout entière, Louis Laridon?
3: Moi, je pense que aujourd'hui, même si la confiance est abîmée entre les citoyens et l'État, je ne crois pas que l'État soit par nature malveillant et cache des fuites de données massives. D'ailleurs, je pense que l'État a pris un certain nombre de lois pour indiquer...
1: Mais ils ont quand même mis plus d'un mois avant de révéler cette fuite de données.
3: En même temps, je pense qu'il faut...
0: On peut comprendre qu'ils étaient un peu stressés, quand même.
3: Il faut qualifier, il y a du stress. Non, mais je pense qu'il faut qualifier, il faut regarder, il faut évaluer. En même temps qu'on est dans des systèmes... Enfin, il faut vérifier la véracité de la fuite. Je pense qu'il y a aussi les...
1: Quand vous avez un vol, vous avez un vol. Vous pouvez le déclarer. Pourquoi
0: Vous êtes obligés de le faire,
3: ils étaient légalement obligés de le faire par la RGPD.
1: Oui, mais pourquoi avoir attendu autant?
3: Ah, ça, c'est à la DGFiP.
1: C'est là aussi où la rupture de confiance, elle est du côté des citoyens.
3: Mais moi, je partage, c'est en l'espèce au service de l'État qu'il faut le demander. Moi, je pense que si on a pris des lois sur la transparence,
1: je le demande aux jeunes socialistes que vous êtes.
3: Le jeune socialiste que vous êtes vous dit oui, effectivement, je pense que c'est pas bien. Moi, il faut communiquer le plus tôt possible Il faut communiquer le plus tôt possible les fuites de données. C'est à ça que sert la RGPD. Je pense que c'est une bonne chose. D'ailleurs, ça permet aux citoyens aussi librement de consulter quand leurs données ont fuité. En général, ils s'en rendent compte assez vite parce qu'ils sont régulièrement attaqués de spam. C'est une bonne manière de pouvoir se protéger aussi.
2: Ce qui est surprenant dans tout ça, c'est que quand on voit l'administration de notre société, moi j'ai été élu maire d'un petit village de 125 habitants. Et quand on voit l'empilement des règles administratives à tous les niveaux, de la préfecture en partant du régalien jusqu'à la préfecture au plus bas, et qu'on voit ça, c'est vrai qu'on se pose des questions. On se dit, waouh, où va notre administration centrale, où va l'État quelque part? Parce que c'est vrai qu'on est, à un moment donné, on se dit, pour faire des papiers en tant que maire, des autorisations, tout ce que vous voulez, on vous demande 50 000 trucs, on contrôle tout. Et là, on arrive à un domaine où on est capable de rentrer dans des données hyper confidentielles, le fisc. Et on se dit,
0: sans remplir de formulaire, double tampon.
1: On va revenir sur cette question. On a Ludovic au 0826 300 300 qu'on va prendre. Mais surtout, moi, la question que je vais vous poser juste après, c'est est-ce qu'on peut se faire rembourser si jamais on a eu une fraude liée, à ce vol de données des impôts? Est-ce que l'État peut nous indemniser là-dessus? À tout de suite sur Sud Radio.
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1: 10h45 et toujours avec les débatteurs autour de la table, Sarah Georgette, avocate au barreau de Paris, spécialisée en cybercriminalité et enquête interne, Bruno Pommard, ancien membre du RAID que vous connaissez bien sur Sud Radio, et puis Louis Laridon, jeune socialiste et adjoint au maire à Cergy. On parle de ce troisième vol de données avec cette rupture de confiance des Français envers la Direction Générale des Finances Publiques. C'est le feu, là aussi, à Bercy, mais au sens figuré du terme. Est-ce que nous sommes à l'aube d'un scandale d'État ? La question que je voulais vous poser tout à l'heure, c'est finalement, si on a une fraude liée aux données qui ont été volées, est-ce qu'on peut se faire indemniser par l'État, Sarah-Georgette ?
2: Alors, c'est pas la fraude en tant que telle qui va vous ouvrir droit à indemnisation. C'est si vous avez subi un dommage et que celui-ci est directement lié à l'insuffisance de l'État.
1: Donc,
2: vous avez une chaîne. Voilà, exactement. Vous avez quand même une chaîne juridique à respecter, c'est-à-dire. Quelle est la faille de l'État ? Le service est-il identifié ? Quel est le dommage que vous avez subi ? Et quel est le lien de causalité ? En revanche, peut-être on peut dire à l'antenne que vraisemblablement, vu la masse de données qui a fuité, il va y avoir masse d'attaques ou de tentatives d'attaques avec des répétitions, des schémas similaires qui vont probablement ouvrir droit, si les dommages sont matériels véritables, à une action contre l'État, une action indemnitaire contre l'État de plusieurs administrés. Je ne veux pas parler de class actions américaines parce que ce n'est pas ça, mais ça reste une action collective d'indemnité, oui.
1: Allez, on va à Mont-de-Marsan au 0826-300-300 avec Ludovic qui est au téléphone. Bonjour Ludovic.
3: Bonjour Anthony, bonjour à tous vos intervenants.
1: Comment allez-vous ?
3: Oh bah écoute, ça va, il fait bon.
1: Ouais.
3: On est un peu sorti de la canicule, donc on profite un peu des vacances. Lecture, promener les chiens.
1: La canicule est partie, les vacances peuvent commencer.
3: C'est ça.
1: Alors dites-nous Ludovic.
3: Écoutez, un scandale d'État, oui, certainement, parce qu'on n'est plus à un premier, à un scandale d'État près. De toute façon, on sait que financièrement, l'État préfère s'occuper d'autres affaires que de protéger, entre guillemets, les Français, que ce soit sur du vol de données ou du vol tout court, comme il y a eu au Louvre. Et puis, bon, le fisc n'est pas la première administration à être attaquée. Moi, ce que je peux juste vous dire, alors déjà, en complément de la personne qui parlait des dommages, il y a aussi les déclarations à la CNIL à faire si les personnes sont concernées.
1: Commission nationale informatique et liberté.
3: C'est ça. Il y a également l'ANSSI, donc l'Agence nationale de sécurité des systèmes d'information, qui fait des préconisations pour sécuriser justement tout ce qui est en lien avec de l'informatique ou du numérique, pour protéger justement les données. Mais souvent la question n'est pas de savoir si on va être attaqué aujourd'hui, mais quand on va être attaqué et comment on est capable de repartir. Aujourd'hui, voilà, les données sont volées pour différents buts, pour être revendues, pour être exploitées. Il y a souvent un but financier derrière.
1: Ouais,
3: mais
1: toujours.
3: Il faut quand même être en capacité de réagir.
1: Vous le disiez d'ailleurs, des recommandations de l'ANSSI, hein, l'Agence nationale de la sécurité des systèmes d'information, Ludovic. J'ai l'impression qu'il y a systématiquement des rapports qui sont remis et qui ne sont pas traités Louis Laridon. C'est le cas un peu dans tous les ministères.
4: En effet, ce qu'on peut juger et constater, c'est pour moi, pour le coup, l'insuffisance de l'État à mettre les moyens pour protéger ses propres données. En fait, c'est un problème très français. On met beaucoup d'argent pour construire, développer des systèmes, mais on met pas l'argent pour les entretenir et pour les soutenir.
1: Beaucoup d'argent pour faire des rapports.
4: Et après, on évalue les risques, on sait qu'ils existent, et c'était le cas sur les systèmes d'information. Sûrement que la DGFiP était parfaitement consciente des différentes problématiques, mais elle n'avait pas les moyens financiers de sécuriser les données. Ou elle ne voulait pas se les donner. C'est l'État de choisir. Donc moi, je pense que c'est ce qu'on dit. Il faut réinvestir dans le service public. C'est aussi investir dans la protection des données des Français. L'État, c'est le patrimoine commun des Français. Si l'État se fait voler, les Français sont volés. Et donc, quand les données des Français se font voler, c'est les Français qui vont payer le prix. Et donc, mettre les moyens d'un service public de l'information, d'un service public qui protège la cybersécurité, c'est protéger et c'est limiter les coûts pour demain. Donc ça, on voit bien qu'après des années de néolibéralisme d'Emmanuel Macron, que les moyens ne sont pas donnés à l'État de protéger les Français.
1: Rendez-vous compte quand même, là où on en est, sur la rupture du contrat de confiance, pour faire un clin d'œil à une célèbre marque. On est quand même sur une agence d'État, enfin la Direction Générale des Finances Publiques, qui a les moyens de prélever directement sur votre compte bancaire.
2: Exactement.
1: Donc où est-ce que va aller cette notion de piratage ? si à un moment vous vous retrouvez avec un pirate qui est capable d'aller prélever directement sur vos comptes, c'est flippant, Bruno Pomard.
5: Oui, bah, de toute manière, déjà les données ont dû partir, étaient déjà revendues largement, ça, il y a pas de souci. Non, c'est un véritable défi, oui, qu'on lance les hackers là. Mais moi, je voulais pas, incriminer les agents de l'État de DGFiP.
1: C'est pas l'objectif.
5: Je pense qu'il faut leur job, les gars.
1: Hein. Évidemment.
5: Ils ont sûrement alerté. Et notre avocate le disait tout à l'heure. On va savoir parce qu'il va y avoir une enquête parlementaire sur un truc comme ça, ça c'est certain. Mmh. On adore ça en plus, donc c'est parfait. Mais on va se rendre compte qu'effectivement, des agents, des chefs de service ont mis en alerte la maison. Comme on dit. Et ce matin, je regardais une chaîne, je ne sais plus laquelle c'était, où vous avez un ancien patron, justement, des services informatiques, qui le disait lui-même. Il dit, oh non, c'est pas surprenant, c'est normal que ça arrive. Bon, ben super, le gars était juste patron de ces services-là. Donc ça veut dire que c'était vu, entendu, et qu'on attendait le clash. Ben, le clash est arrivé.
1: Ouais. Ludovic ?
3: Oui ?
1: Vous êtes d'accord avec ce qui vient d'être dit ?
3: Ah ben tout à fait. Bon, je été un peu de la partie, de toute façon, je rejoins tout à fait.
1: Vous faites quoi ?
3: Je suis informaticien.
1: D'accord.
3: Dans la fonction publique territoriale.
1: Ah bah oui, vous êtes bien placé pour savoir alors.
5: Vous êtes pas hacker par hasard.
2: Mais vous sécurisez les bases de données.
3: Oui, ça m'est arrivé de sécuriser ça, mais bon, on a mis en place tout un système de sécurisation en effet, mais bon, on n'est pas à l'abri. On a déjà eu des vols de données. Et donc, mais bon, il faut savoir réagir très rapidement.
1: Bien sûr. Bon, bah, si vous habitez Mont-de-Marsan et que vous avez un problème de données, vous en prenez à Ludovic. Hein. Merci Ludovic, en tout cas, pour le temps que vous nous avez consacré. Je vous embrasse et continuez à nous écouter. Au 0826 300 300, vous réagissez. On va parler de cette femme qui a été rouée de coups par son conjoint en pleine rue à Aubervilliers. La semaine dernière, Bruno Pomard, on avait déjà parlé des violences faites aux femmes. Je voulais qu'on revienne dessus aujourd'hui parce que encore un acte de violence contre une femme. Et il y en a eu d'autres. Il y a eu notamment aussi cette influenceuse retrouvée morte, probablement un féminicide. Est-ce qu'il a, il faut pas qu'on revoie nos politiques publiques en matière de gestion des violences faites aux femmes ? Sarah Georgette.
2: Oui, mon capitaine. Le constat est sans appel. Effectivement, on a un problème en France. C'est un problème systémique parce que on a les individus qui commettent des violences contre les femmes et on a un système qui n'est pas forcément à la hauteur de la prévention, de la prise en charge et des réparations. Et ça fait vraiment des décennies que les associations, les hôpitaux, les médecins, les psychiatres vous en parleront. C'est très urgent. C'était une cause nationale pour ce qui concerne les enfants du président. Peut-être que le bilan fera mal au présidentiel quand on lui demandera les résultats.
1: Justement, Louis Larédon, ça doit être une thématique des présidentielles, la protection de nos femmes.
4: Mais absolument, ça doit être une thématique, la question de ces violences. En 2025, c'est 166 féminicides, et donc c'est 166 de trop. Et c'est aussi des choses qui auraient pu être évitées en mettant en place des structures spécialisées d'écoute, d'accueil, de relogement des personnes qui sont victimes de violences. Et ça, il faut une politique de logement, donc il faut mettre des moyens dans la construction de logements. C'est aussi repenser la manière dont on accueille les victimes, à la fois dans les structures de police nationale et de gendarmerie, pour leur permettre d'aller plus librement, plus facilement parler. C'est aussi faciliter le parcours juridique après les violences, avec la qualification dans le code pénal du féminicide. Et enfin, la meilleure manière d'accompagner tout ça, ce serait de mettre les moyens. Nous, au Parti Socialiste, on propose une loi intégrale sur la question des violences sexistes et sexuelles et des féminicides, en mettant 2,6 milliards d'euros sur la table pour à la fois accompagner ces structures d'accueil, repenser la manière dont les personnes sont suivies, relogées et accompagnées. Je pense qu'elle est là, la priorité. Comment on permet aux femmes qui sont victimes de violences de se sortir de la situation dans laquelle elles sont victimes de violences et ensuite de poursuivre leurs agresseurs.
1: Je me tourne vers notre ancien flic de la table, autour de la table, mais Bruno, je suis désolé, mais j'entends 2,6 milliards dont parle Louis Larédon. On peut pas à chaque fois tout résumer à une question d'argent. C'est pas parce qu'on ouvre une enveloppe que d'un seul coup, on va pouvoir juguler le problème.
5: Alors écoutez, moi je voudrais être plus modéré que notre ami, effectivement, parce que il y a quand même des choses qui ont avancé, malgré ce qu'on peut dire. C'est pas parfait, vous avez raison, mais il y a beaucoup de choses qui ont été faites. Il faut savoir d'abord qu'il y a la libération de la parole de la femme. Alors tant mieux, hein, depuis hashtag
2: MeToo, et des enfants.
5: et de l'enfant. Oui, on peut mettre, oui, malheureusement, on peut mettre les deux ensemble. Oui. Bon, tout ça a fait que.
1: C'est vrai, hein, très souvent, il y a eu dans le cas des féminicides, il y a aussi l'assassinat des enfants.
2: Mais c'est bon. Et pas que l'assassinat, vous avez les violences sexuelles.
5: Bien sûr,
2: qui sont une cause nationale.
5: Et donc, tout ça pour dire quoi? Tout simplement que ce soit le ministère intérieur, vous disiez, il manque des accueils, certes, en police, mais il y a eu des fonctionnaires, formés, à l'accueil. On ne peut pas le nier, il y a eu 900 correspondants dans les commissariats un peu partout en France, c'est sûrement pas assez, mais il y a eu des avancées. Vous avez des associations qui ont quand même bien bougé là, sur ce sujet-là pour accompagner. Vous avez également les dispositifs qu'on met en place classiques, le 39-19, tiens, on peut le rappeler à ceux qui nous écoutent, c'est important.
1: Numéro très important.
5: On a le 17, on a le 114 également. Bon, tout ça sont des moyens de pouvoir...
1: 39-19, c'est si on est victime de violence.
5: Tout à fait, oui, c'est voilà, tout à fait, ça permet
1: on appelle.
5: De voilà, exactement. Bon, donc il y a des réponses
1: qui ont fait. Nous permet de faire quoi?
5: Pardon, le 114 SMS, par SMS, vous pouvez envoyer une information qui arrive directement dans les services de police. Voilà, qui permet de, encore une fois, de gérer. C'est toute la complexité parce que
2: il reste des patrouilles disponibles pour intervenir.
5: Oui, mais voilà, mais vous voyez ce que je veux dire? Les policiers, on va recadrer sur la police puisque je vois qu'on va en parler un petit peu, mais les policiers sont bouffés à toutes les sauces, excusez-moi le terme. Mm-hmm. Hein, les violences, vous avez sexistes, les violences sur les enfants, les infractions, les rodéos urbains, le trafic de tout. On a que 162 000 policiers, on pourrait en avoir plus. On a des réservistes même qui viennent en renfort nous aider. On a nos 100 000 gendarmes derrière. On a nos policiers municipaux aussi qui sont là. Qu'est-ce que vous voulez? La société est-elle qu'en 2026-2027, qu'il y a de plus en plus de violence dans ce pays? C'est dû à la société, c'est dû parfois à des dérives familiales, etc. Tout ce qu'on sait, tout ce que subissent nos policiers. Moi, j'ai plein de copains OPJ et d'amis...
1: Officiers
5: de police judiciaire, qui reçoivent par jour des quantités de sollicitations sur ce sujet-là. Des dépôts de plaintes, etc. C'est le tonneau des Danaïdes. Hein.
1: On revient dans un instant, Bruno Pomard, Sarah Georgette, et puis Louis. Pardonnez-moi. Louis Laridon. On a un Louis aussi dans l'équipe. C'est pour ça que j'ai failli l'appeler avec Louis Randazzo. Rien à voir. A tout de suite sur Sud Radio. On accueillera Nathalie au 0826 300 300.
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1: Qu'est-ce qu'on est bien ensemble jusqu'à 13h sur Sud Radio. Vous nous appelez 0826 300 301. Bruno, je crois qu'il y a quelqu'un qui vous appelle tout à l'heure, mais on va l'apprendre.
2: C'est
1: vous
2: vrai?
1: Oui, vous la connaissez. D'ailleurs, je me méfierais. Mais on en reparle dans un instant, vous allez voir. Je fais un gros teasing. On reparle évidemment de cette question sur laquelle nous débattons à Aubervilliers, cette femme rouée de coups par son conjoint en pleine rue. Est-ce que nous faisons suffisamment pour nos politiques sur les violences faites aux femmes? Est-ce qu'il ne faut pas les revoir? On en reparle dans un instant. Avant cela, on fait une petite parenthèse qui fait du bien, c'est se rappeler de l'histoire. Vous ne pourrez plus dire qu'on ne vous l'avait pas dit, c'est désormais le rendez-vous qu'on vous propose avec Antoine Dizzy, où on retrace les discours qui ont une résonance très particulière avec la situation que nous vivons aujourd'hui, Antoine.
3: Exactement, c'est un problème qui ne date pas d'hier. Depuis plus de 50 ans, les gouvernements promettent une justice plus rapide, avec plus de moyens et moins de délais. Pourtant, en 2026, attendre plusieurs mois, parfois plusieurs années pour obtenir une décision de justice reste une réalité. Et le plus frappant, c'est que le discours, lui, n'a presque pas changé. De Georges Pompidou en 1972, en passant par Jacques Chirac, jusqu'à Éric Dupond-Moretti, ancien garde des Sceaux, tous ont dénoncé à leurs époques une justice trop lente.
4: Vous me direz, oui, mais la justice est lente. Et c'est vrai, la justice est lente.
5: Les Français ont le sentiment que la justice est trop chère, que la justice n'est pas égale pour tous, que la justice est trop lente.
6: On peut changer la loi, mais il ne faut pas la bafouer. On peut se demander pourquoi la justice est si lente.
7: Il faut une réforme profonde, parce qu'il y a, un doute profond, il y a une crise de confiance dans notre justice, on dit qu'elle est trop lente, trop chère.
8: Est-ce que nous constatons que la justice est trop lente?
9: Une décision de justice rendue 3 ans plus tard, et quand elle est illisible, c'est une double injustice pour les Français.
10: J'avais une boussole très très claire, moi, c'était d'améliorer la justice, en ce sens que je la trouvais évidemment trop éloignée des justiciables, trop lente.
3: Dans cette vidéo publiée par l'INA, plus de 50 ans séparent ces déclarations. Et pourtant, le constat reste le même. La justice française manque encore de temps, de personnel et de moyens. Alors, après des décennies de promesses, une question demeure. Pourquoi est-il toujours aussi long d'obtenir justice en France ?
1: C'est d'ailleurs toutes ces voix là qui ont défilé. On a entendu notamment Rachida Dati, ancienne garde des Sceaux. Merci beaucoup Antoine Dizzy. Bruno Pomard,
2: bah, ça fait peur,
1: la justice est lente.
2: Ouais, bah, l'incapacité de quelque part de nos politiques à régler des problèmes qui paraissent normalement pas simples, mais c'est fou d'entendre depuis le nombre de ministres qui disent toujours la même chose. Alors là, dans les déclarations, ils sont tous bons à gauche comme à droite, hein, sur ces sujets-là, et sur d'autres, ils sont très très bons. Des éléments de langage bien préparés, et puis on déroule et ça va tout seul. La sanction à valeur d'exemple. Je le dis toujours aux jeunes que j'ai moi dans mes séjours de la PJ, etc. C'est-à-dire, quand tu fais une connerie, il faut la payer tout de suite. Comme ça, on n'en parle plus. Quand on voit ce qui se passe actuellement, effectivement, on peut s'interroger. On a des jeunes qui sont sur des délits graves, etc., et qui sont sanctionnés un an après, deux ans après. C'est insupportable. Alors, il y a eu des choses de fait, encore une fois. Évidemment, des embauches de greffiers, on dit, de juges. On sait que par rapport à l'Europe, on est à la ramasse aussi en nombre de magistrats. Mais à un moment donné, il faut quand même se donner des moyens. Bah, on parlait de moyens financiers tout à l'heure sur l'informatique, le contrôle informatique. Mais c'est vrai qu'il y a un travail mémorable à mener. Mais il faut de l'humain, encore une fois. Et si on n'a pas de l'humain derrière, on ne peut pas répondre à la question.
1: Et pour de l'humain, il faut de l'argent. Enfin, c'est un peu le serpent qui
2: l'humain est important,
1: croyez-moi,
2: et formé, évidemment.
1: On va faire un point sur les réseaux sociaux avec vous, Alexandre Saint-Etienne.
11: Oui, tout à fait. Le premier débat qui a beaucoup fait réagir concerne le troisième vol de données à Bercy. Avec cette question, sommes-nous à l'aube d'un scandale d'État?
1: Oui.
11: Alors, vous êtes 93% à nous avoir répondu oui.
2: Ah oui, quand même.
11: Avec notamment Fab qui nous dit,
2: urgent, c'est sûr.
11: Ça va finir en haut commissariat à la cybersécurité et une taxe pour financer tout ça.
1: Ah oui.
11: Ou encore Hugo qui nous explique que ce gouvernement et ses corruptions sont un scandale depuis 10 ans.
1: Oui. Bon, alors, corruption présumée, disons-le.
12: Ouais. Pas avéré là.
1: Ouais, non, non, mais disons, hein, qu'il faut, bah, faut quand même mettre un peu de pondération.
2: L'État va répondre, on va créer, tiens, le gars a dit, un haut commissariat. Parce qu'à chaque fois, on crée une structure.
1: Oui.
2: Pour répondre à... De Gaulle disait très justement, quand on a un problème, on crée une commission pour mieux enterrer le problème. C'est exactement ce qu'on fait. Ils sont champions du monde parce qu'ils sont tous pareils. Ils sont tous sur le même modèle, des énarques, des X, des polytechniciens.
1: Je lisais que Emmanuel Macron avait nommé 5000 personnes depuis 2017.
2: C'est insupportable.
1: 5000 personnes depuis 2017 qui l'auraient nommé. On a d'autres réactions, Alexandre?
11: Oui, il y a un autre débat qui a beaucoup fait réagir, sur celui concernant, devons-nous repenser intégralement nos politiques préventives violences. Des violences faites aux femmes? Vous êtes pareil, 91% nous avoir répondu oui, avec notamment ce commentaire de Joël qui nous explique que repenser complètement les violences faites aux honnêtes citoyens en général dès qu'ils osent protester sur leurs conditions de vie est d'abord essentiel. Et de plus, nous avons également Marie qui nous explique qu'il faut commencer, par faire appliquer les peines de prison et traiter les plaintes. Mais pour cela, il faut déjà des prisons et une vraie justice. Cela évitera les multirécidivistes.
1: Bon, merci beaucoup Alexandre Saint-Etienne. Vous continuez à réagir sur Facebook, X, sur la page YouTube, le live de Sud Radio en commentaire. On a Alexandre Saint-Etienne qui vous lit et qui fait régulièrement un point avec nous. On va aller au 0826-300-300. On a Nathalie et on a... Eh, hey, Bruno.
2: Oui.
1: Cécile est de retour. Cécile, vous êtes là?
13: Oui, je suis là.
1: Bon, Nathalie, vous êtes là aussi?
2: Bonjour.
12: Bonjour.
13: À toutes.
1: Nathalie, vous êtes là?
13: Pardon?
1: Je demande si on a Nathalie qui est là aussi.
13: Oui, c'est moi.
1: Ah, Nathalie, bonjour.
13: C'est moi.
1: Bonjour Nathalie. Et bonjour Cécile. Comment allez-vous, bonjour. Mesdames?
13: Écoutez, très bien. Aujourd'hui est une journée off, donc ça va.
1: Ah ouais, bon, Bruno Pomard aussi, journée off pour lui. Alors Nathalie, allez-y, on vous écoute. Ça vous fait réagir ce débat?
13: Oui, parce que je suis concernée à plus d'un titre. Bon, je suis pas une femme battue, Dieu merci, mais je suis une femme. J'ai eu 3 filles, j'ai 2 petites filles. Je gère un très gros service où 90% des femmes sont des femmes. Et je suis dans le social, dans l'hypersocial, et justement, on s'occupe notamment de femmes victimes de violences conjugales, puisque c'est le sujet. Et bien sûr, il n'y a pas que les femmes qui se font taper. D'ailleurs, on a parfois, j'ai eu un homme dernièrement qui s'est fait taper, et qu'on a mis à l'abri. Mais c'est quand même très rare.
2: 15%,
13: pourquoi
2: on dit.
13: Pourquoi? Parce que...
1: 15%, dit Bruno Pomard.
2: Oui,
13: enfin, moi, c'était moins encore, mais bon, ça arrive. Ceci dit, pourquoi ces violences? C'est sûr qu'il y a toujours eu des violences les uns envers les autres. Hein. Les hommes sont assez... quand il n'y a plus de mots, quand on n'arrive plus à mettre des mots, M-O-T-S, sur des situations, et qu'on se sent en situation forte et dominante, vu que l'homme est plus fort que la femme, pour la faire taire ou n'importe quoi, on se défoule sur la personne la plus fragile, la femme.
12: Et les enfants.
13: Donc, et les enfants. Bon, en l'occurrence, nous, c'est souvent, enfin, ce que je constate à mon niveau, c'est souvent les femmes. Mais on met souvent à l'abri, effectivement, les femmes et leurs enfants.
1: Et les enfants, oui.
13: Voilà. Alors, pourquoi? D'abord, notre société est devenue hyper violente, c'est de notre faute, on a laissé faire. Deuxièmement, le problème, il n'est pas seulement politique. J'ai tendance à dire, c'est un peu comme dans le droit des assurances. Quand vous avez un sinistre, l'assureur vous dit, je vous rembourse que si vous créez... éradiquer la cause. Or, nous, en France, on fait pareil avec cette problématique, on traite les conséquences, on ne traite pas la cause. À l'origine, pourquoi on laisse les hommes taper les femmes? C'est parce que les hommes et les êtres humains en général ne sont plus éduqués, ne sont plus civilisés et n'ont pas, dès l'enfance, eu une éducation qui leur permette de faire comprendre que on est des égaux, on est des gens, on est là pour se compléter, l'homme et la femme, même si physiquement on n'a pas la même force en général. L'homme doit protéger, au contraire, la femme. Et tout ça, on l'apprenait autrefois, monsieur, à l'école. On avait l'éducation civique. À la télévision, et les peu de médias qu'on avait, c'était quand même des jolies choses. Hein. On regardait, quand on était enfant, Bambi. C'était quand même, bon, même s'il y a un peu de violence dans Bambi, mais on regardait des dessins animés sympas. Non, mais aujourd'hui, c'est des mangas. Si vous allumez la télé, vous ne voyez que de la violence.
1: Mais Nathalie, je veux réagir quand même à ce que vous venez de dire. Vous dites, on n'éduque plus. Mais est-ce qu'on a seulement éduqué un jour? Parce que j'ai pas l'impression que ce soit un sujet nouveau, cette question de la violence faite aux femmes.
13: Alors, c'est sûr qu'avant, on communiquait moins dessus. Il y a toujours eu, même au Moyen-Âge, si on remonte l'être humain, les femmes, les êtres les plus faibles, ont toujours été rabaissés ou tapés. Le sexisme existe encore, mais moins. Aujourd'hui, on a tendance à considérer, heureusement, que la femme est égale de l'homme. Je veux dire, c'est la même chose, même si on est moins fort physiquement. Ceci dit, moi, ma mère, je vais revenir à un truc plus simple. Ma mère m'a toujours dit, ma mère qui est allée juste pendant la guerre, la dernière guerre, m'a dit, ma fille, il faut que dans la vie, tu puisses avoir un salaire et être indépendante. Sous-entendu, il faut un rapport de force, un rapport d'égalité envers l'homme. C'est-à-dire, faut pas que tu restes à la maison à faire la popote et à t'occuper des gosses, parce que sinon tu es sous l'emprise là, et le contrôle d'un autre être. Et c'est ce que j'ai fait, et c'est ce que j'ai inculqué à mes filles. Et j'ai aussi dit à mon mari, si tu lèves la main sur moi, tu la lèveras qu'une fois. Et il le sait, il le sait. Et en plus, j'ai la chance, on va dire, comme pas mal de femmes, heureusement, qui travaillent aujourd'hui, d'être indépendante financièrement. C'est-à-dire que si ça ne va plus, je serai indépendante et je ferai en sorte que je ne sois plus touchée. Mais malheureusement, excusez-moi messieurs, il y a beaucoup d'hommes autour de votre table.
1: Oui, mais on a une femme qui en vaut trois hommes, voilà. Ne m'inquiétez pas.
13: Voilà, excusez-moi, c'est pas une question d'argent, puis l'argent, il n'y en a plus. Hein. Les politiques qui sont autour de la table savent. Mais c'est une question de prise de conscience et de vouloir inculquer à nos petites têtes que l'être humain, ça ne se touche pas. Un autre être humain est là pour dialoguer. On a de la communication, on n'est pas des animaux. Et même les animaux sont meilleurs que nous, messieurs, parce que je connais bien les animaux aussi. C'est très rare qu'un animal mâle agresse ou tue une femelle. Voilà, ils vont s'agresser entre mâles. C'est la testostérone. Pardon, messieurs, encore, mais c'est juste de la science.
1: Mais vous avez raison, Nathalie.
2: C'est notre fête aujourd'hui.
1: C'est un fait. Vous décrivez pas quelque chose d'anormal, vous décrivez quelque chose qui est une réalité, en l'occurrence. Nathalie, vous voulez rester avec nous ?
13: Si vous voulez.
1: Allez, super, merci. Comme ça, vous rajoutez une femme de plus autour de cette table. Cécile, vous restez avec nous, vous inquiétez pas. Bruno est toujours là, il ne bougera pas. On revient dans un instant et on aura Marianne aussi qui nous appelle au 0826-300-300. Toujours sur cette question que l'on se pose. Est-ce qu'on doit changer nos politiques en matière de violences faites aux femmes ? À tout de suite.
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1: 11h17 sur Sud Radio, toujours avec nos débatteurs autour de la table, Bruno Pomard, Sarah Georgette et puis Louis Laridon. Sur cette question qu'on vous pose au 0826-300-300 sur les réseaux sociaux également, sur faut-il revoir nos politiques en matière de violence faite aux femmes avec ce cas, encore un autre cas, mais qui donne le sentiment, si vous voulez, que on est de plus en plus dans une violence décomplexée. Cette femme à Aubervilliers, rouée de coups, en pleine rue, mesdames et messieurs, par son conjoint.
2: Et retrouvée par son petit garçon.
1: C'est quand même fou. Ça donne le sentiment que il n'y a plus d'inhibition en matière de violence faite aux femmes. Moi, ça me touche très personnellement. C'est pour ça que j'ai voulu qu'on en parle ce matin avec vous. Et avec vous, au 0826-300-300, on a toujours Nathalie qui est avec nous. Mais on va accueillir Marianne. Et après, on parlera avec Cécile. Cécile qui était avec nous déjà la semaine dernière, qui adore Bruno Pomard.
3: J'adore.
1: Ah ben c'est et Bruno, formidable. Je crois que c'est réciproque.
3: Bah oui.
1: Mais il faudra organiser une rencontre quand même entre vous. Bonjour Marianne.
4: Et bonjour à vous tous. Et je vous remercie de me donner la parole parce que moi aussi, ça me fait bondir. Alors, je me permets une remarque. J'ai subi la justice déjà. Alors, dans un cadre de divorce, certes, mais c'est d'une violence inouïe. Parce que justement, qu'on aille me raconter qu'il y a toujours une question de moyens. Moi, j'ai eu des juges qui m'ont refusé pendant presque 7 ans de divorce. Et ça a été un amusement. Mais tout ça, c'est très lucratif pour les personnes des différents acteurs avocats et autres. C'est très lucratif pour eux. Et je m'excuse, mais c'est honteux alors qu'il y a une loi qui existe qui dit qu'au bout de 2 ans de séparation de corps, on doit acter déjà le divorce. Je ne parle pas de la séparation de ce qui concerne les biens, mais au moins qu'on puisse divorcer. Moi, ça m'a mis presque 7 ans. C'est une honte. Avec même 2 procédures de divorce pour le même individu. Donc, qu'on ne me parle pas de manque de moyens humains, que ces petits juges-là, et d'ailleurs des femmes dedans, attention, que les femmes déjà appliquent. Et donc, je fais un lien, parce que ça, c'est déjà quelque chose dont je ne me remets pas, cette situation. Ce que j'ai vécu, je ne m'en remets pas. Mais je fais un lien, parce qu'en plus, je suis enseignante. Donc, je vois comment on ne peut plus intervenir auprès des gosses qui, effectivement, sont des violents, et les violents, parce qu'ils voient à la maison, parce que nous, on ne peut plus rien faire. Il n'y a encore pas si longtemps, et je ne crois pas que ce soit vraiment encore bien appliqué partout, un harceleur, c'était les gosses harcelés qui étaient déplacés, les violences que les enseignants subissent. Qu'est-ce qu'il y a ? On n'est pas soutenu. C'est une réalité quotidienne. Une réalité quotidienne. Mais ça ne devrait pas être acceptable. Et là, on ne parle pas de moyens. On a des chefs, en veux-tu, en voilà. Donc, il faut arrêter le délire, quoi. Au lieu de s'occuper des petits programmes, des petits machins, des trucs, qu'on puisse déjà avoir une vie de bon sens.
1: Mais Marianne, vous avez un rôle essentiel, moi je me rappelle, d'un enseignant qui m'avait fait beaucoup réfléchir, qui me fait toujours autant réfléchir aujourd'hui, qui m'avait dit « la violence commence là où les mots s'arrêtent ».
3: Oui.
1: Et c'est véridique, c'est-à-dire que quand vous n'avez plus de communication, que vous n'êtes plus capable, et on l'a tous vécu ce truc de la dispute, où à un moment on n'arrive plus à trouver ses mots, parce qu'on est tellement pris par son émotion, qu'on a une espèce de vague qui nous envahit, et où c'est presque le corps qui viendrait à s'exprimer. Sarah Georgette, et je dis pas ça pour excuser quelques comportements de violence que ce soit. Sarah Georgette, vous êtes avocate. Vous entendez quand Marianne dit que finalement ces procédures à rallonge profitent la lucrativité des professions comme la vôtre?
2: Non, ça je l'entends pas. Et là, hélas, je suis bien désolée pour cette dame. Effectivement, c'est un vécu individuel et je ne connais pas le dossier. Mais non, les avocats ne s'enrichissent pas par l'allongement des procédures pour la simple et bonne raison que l'allongement des procédures pénalise aussi le dossier puisque nous n'avons pas de décision avant des années. Nous ne pouvons pas faire exécuter la décision avant des années et ça n'est pas une bonne administration de la justice. Donc non, les avocats ne gagnent pas d'argent parce que les procès s'éternisent. En revanche, je pour rebondir sur le sujet, effectivement, ce n'est peut-être pas qu'une question d'argent. Là, nous ne parlons pas de l'engorgement des tribunaux, hein. Je parle des violences faites aux femmes et aux enfants. Il y a un sursaut civil dont Madame parlait. Elle parle de bon sens. Effectivement, il y a quand on n'a plus d'argent, il nous reste les mots MOTS et toute l'action préventive à faire auprès des jeunes femmes, de nos jeunes enfants, pour pallier à ce manque que j'espère provisoire de parquets dédiés, est effectivement très important. Il y a d'autres pays qui l'ont fait, qui ont réussi, qui ont fait le pari de la prévention. Donc ça existe, c'est possible. Mais il faut en parler, il faut donner les moyens aux femmes et aux enfants de ne pas surtout de ne pas rester dans des situations toxiques. On a oublié le volet choix individuel, prévenir les femmes, rester indépendante.
1: Moi, quand j'entends Marianne, j'entends plutôt qu'il lui reste des mots MAUX, vous voyez.
2: Oui.
1: Louis Laridon, et après on accueille Cécile.
3: Moi, ce que ce débat me fait réagir, c'est aussi, c'est vrai, c'est une question plus profonde, une question de société. On sait qu'on traverse aujourd'hui une grande crise économique et que c'est au cœur de ces crises économiques que souvent les plus grands des conservatismes, et avec parfois les mauvais, les pires des côtés du conservatisme, c'est-à-dire la montée du masculinisme, une remontée du patriarcat, du machisme et des violences, s'opère. Et donc on a aujourd'hui une société qui est fatiguée, qui est malade, qui redevient et qui continue sa violence. Et donc il faut retrouver le chemin de l'éducation, donner des moyens dès l'enfance pour apprendre l'égalité, déconstruire les schémas patriarcaux de domination et de violence. Et c'est effectivement par ça qu'on arrivera à éradiquer définitivement les violences faites aux femmes, faites aux enfants. Déjà quand notre société aussi comprendra qu'elle doit prendre soin de ses enfants, aussi, ouais. Il y a eu quelques lois qui sont passées à l'Assemblée nationale, notamment sur l'aide sociale à l'enfance et les enfants placés qui étaient dans un état, on se rend compte que l'État était un parent négligent. Et c'est une députée socialiste
1: qui a porté cette loi. La question, évidemment, de l'éducation à la non-violence, ça démarre à l'enfance. Cécile.
5: Oui, bonjour tout le monde. Bonjour, merci pour Marc.
6: Bonjour. Ça y est, c'est parti. Voilà.
1: Alors, je salue juste Marianne qui a dû nous laisser. Marianne, je vous embrasse très fort si vous nous écoutez. Merci infiniment pour votre témoignage et beaucoup de courage pour ce que vous avez à traverser. Et rappelez-nous quand vous voulez. Cécile. Dites-nous tout. Oui. La semaine dernière, vous nous aviez appelé parce qu'on avait traité cette question, mais sur l'Irlande qui a mis en place cette loi, la Jamie's Law, qui vise à rendre public les antécédents judiciaires lorsqu'il y a eu une condamnation d'un auteur de violence en conjointement entre le juge et la victime.
5: Alors, je voudrais réagir sur les... Alors, au début, j'ai trouvé le témoignage de Nathalie rafraîchissant dans le sens où...
1: Elle est toujours là, je crois, Nathalie.
5: Ah. Et donc, j'étais tout à fait d'accord avec ce qu'elle disait, l'éducation de nos jeunes hommes et enfin jeunes hommes et enfants, on va dire, indépendamment du sexe, et sur le rôle que l'on a nous, les mères, enfin les parents, mais plutôt les mères, je pense à sensibiliser.
1: Vous êtes maman vous-même, Cécile ?
5: Mais je suis maman et même grand-mère.
1: Ah oui, quand même.
5: Ah oui, oui, quand même. Sinon, on ne fait pas les choses à moitié.
1: Ah, oui, oui, oui, très bien, très bien.
5: Des deux
1: vous notez
5: moitié
1: Bruno.
5: Alors, je vais rentrer dans la tranche des ménagères de plus de 50 ans.
1: Donc, il l'a dépassé aussi.
5: Ouais, c'est ça. Non, mais après, alors, j'étais tout à fait d'accord avec ce que disait Nathalie. Je trouvais effectivement que notre place est éducative. On doit éduquer nos enfants. Quel que soit leur sexe. Bon, après, je précise aussi que moi, j'ai regardé pas Bambi, mais plutôt Goldorak. Donc, c'est pas parce que j'ai regardé le manga que ça m'a fait pour autant. Mais s'il y avait la place, en fait, de la famille, alors peut-être aussi parce que moi, j'ai eu la chance d'avoir des parents aimants, une famille aimante autour de moi, et à mon tour, d'aimer les enfants et de les éduquer, de mettre un tuteur. Voilà, pour que ça grandisse correctement. Donc ça, c'est vrai que j'étais assez d'accord avec ce que disait Nathalie. La deuxième interlocutrice aussi, j'écoutais son... Alors, je suis désolée...
1: Elle est toujours là, Nathalie, et Sarah Jean-Jacques.
5: Oui. Et en fait, ce que je voulais simplement vous dire, maître, c'est que quand vous nous dites que oui, c'est un cas isolé, les divorces qui durent aussi longtemps...
2: Ah non, j'ai pas dit ça.
5: Mais vous avez un cas individuel.
2: Oui, j'ai dit son cas est individuel et que je ne connais pas la raison pour laquelle elle a mis 7 ans à être divorcée. Voilà.
5: Ben, vous savez, alors mon cas aussi doit être individuel. Comme le cas de beaucoup de femmes, parce que vous savez, quand on dit on va se séparer du père de ses enfants, c'est un acte fort. D'abord, c'est un acte courageux. Je voudrais simplement dire à toutes ces femmes qui un jour décident de se choisir envers et contre la société aussi, parce que la société a un poids. Être une femme divorcée, ça veut dire qu'on n'a pas, si on n'est pas financièrement indépendante, c'est compliqué.
1: C'est le sujet.
5: Parce que quand vous avez affaire à des avocats, maître, vous le savez très bien, vous avez les notes d'honoraires.
2: Et c'est normal.
1: Oui.
5: Ah non, mais j'entends. Moi, je trouve que tout travail mérite salaire. ça, il n'y a pas de problème avec ça. Mais si vous voulez, quand vous êtes une femme qui vient de se séparer, qui est restée pendant X années avec un, avec son conjoint, qui se retrouve dans une situation où elle doit faire face à des enfants en bas âge, trouver un appart, c'était pas mon cas, hein. Trouver un appartement, essayer de se sortir de là, essayer de sortir ses enfants de l'enfer qu'ils sont en train de vivre. Quand vous arrivez, que vous allez, quand que vous contactez un avocat, que vous n'avez pas forcément l'aide juridictionnelle, ça vous coûte un bras. Ça,
1: merci. C'est vrai. Merci Celsi, je suis vraiment désolé, on est pris un peu par le temps malheureusement. Je veux vous remercier infiniment pour votre appel. Continuez à nous écouter. Bruno vous embrasse, je crois. Nathalie, merci infiniment aussi d'être restée avec nous. Je suis désolé, je peux pas vous laisser répondre malheureusement. Je suis vraiment désolé. Oh là là. Je vous embrasse très très fort toutes les deux. Merci beaucoup de vos témoignages qui sont très précieux. 0826 300 300 sur Sud Radio. Dans un instant, on va parler de Monique Barbu. Doit-elle rester au gouvernement après cette sortie sur sa déclaration, en tout cas où elle flatte le plan écologiste de la France insoumise.
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0: Bruno Pomard, Louis Laridon et puis Sarah Georgette, toujours avec vous aussi au 0826-300-300. Je suis vraiment désolé encore pour Cécile et Nathalie. On doit tenir une horloge. Merci en tout cas, hein, vraiment de vous appel et de votre fidélité, les amis. On va maintenant parler de Monique Barbu, cette ministre de la transition écologique qui fait quand même beaucoup parler d'elle, et pas qu'une seule fois. Hein. Rappelez-vous de cet épisode, notamment où elle était en déplacement dans le sud-ouest, et puis où son TGV était prévu pour son retour et où elle avait choisi plutôt de rentrer en jet privé.
1: Parce que,
0: comprenez-vous, elle ne... En tout cas, c'était l'explication de son cabinet. Elle ne pouvait pas rester bloquée dans le train si jamais le train restait bloqué.
2: C'est pas... embêtant, oui.
0: Oui,
3: c'est terrible.
0: Notre approche est un peu biaisée, j'ai l'impression, autour de cette table. Écoutez, elle vient de faire une sortie qui fait évidemment grand bruit, puisque elle a déclaré concernant le programme écologiste de la France insoumise. C'était aujourd'hui le seul plan qui intégrait clairement, pleinement les questions du climat et du social. Elle a pourtant dit que Jean-Luc Mélenchon n'était pas vraiment sa tasse de thé, mais qu'elle devait reconnaître que c'est lui qui intégrait le plus la question du climat dans ses propositions écologiques et économiques. Mais disons aussi que celle de Gabriel Attal était intéressante. Ça a dû faire plaisir, j'imagine, au président de la République et puis à cette majorité relative présidentielle. Est-ce qu'elle a raison, Bruno Pomard, d'afficher sa préférence politique, ses préférences d'idées, de se détacher un peu de cette loyauté gouvernementale, si on choisit d'être un peu ouvert sur cette question-là et pas forcément, comme je l'ai dit tout à l'heure, doit-elle démissionner ou doit-elle quitter le gouvernement? Est-ce qu'à un moment, on peut aussi exprimer ses propres convictions quand on est dans un gouvernement ?
3: Écoutez, moi j'appelle la solidarité gouvernementale. Alors, quels que soient les propos, les avis de cette dame, moi je trouve que c'est un peu de la trahison vis-à-vis du gouvernement, parce que ces gens-là se parlent entre ministres et autres. Il y a une ligne, normalement, de conduite... un peu compliqué parfois, évidemment, à comprendre avec Macron, mais il y a une ligne de conduite avec le gouvernement Lecornu qui bataille... comme il peut, et je trouve que ça sort pas mal le cornu. Mais c'est vrai que ces sorties-là font peur aux gens que nous sommes, à moi, de voir que aucune ligne de conduite n'est possible, que c'est la réponse aussi de ce qu'a voulu Macron, c'est-à-dire on prend un peu à gauche, à droite, un peu partout, et puis on fait un gouvernement, ça donne ce que ça donne, la preuve c'est qu'on est, c'est la catastrophe totale. Et madame Barbu, un peu ce qu'on a connu du temps de madame... l'ancienne ministre de la Justice.
1: Madame Taubira.
3: Merci, chère avocate. Donc voilà, un petit peu, c'est des gens qui ont, voilà, ils ont des avis clairs, politiques, mais à ce moment-là, quand on a des avis politiques arrêtés, on rentre pas dans un gouvernement, quoi. Je veux dire, encore une fois, nous parlons des éco-régions, etc., le plan, c'est très bon communicant, la France Insoumise, c'est sûr, hein. Entre les promesses et la réalité, on va voir ce que ça va donner, tout ça. J'en doute, et pour les autres c'est exactement la même chose, c'est pour ça d'ailleurs que les Français n'y croient plus, parce que on vous promet plein de trucs comme ça. Donc le plan écolo de la France Insoumise qui va nous régler tous les problèmes de climat, formidable, il y aura plus la chaleur va descendre totalement, on aura des centaines d'avions pour combattre le feu, on aura, enfin bref, vous voyez ce que je veux dire, on va taper sur le capitalisme parce que l'écologie c'est les problèmes de chaleur, c'est à cause des capitalistes évidemment.
0: Faudra pas des venir trucs nous dire que les avions polluent,
3: on en entend toute la journée avec nos politique.
0: Hein, faudra pas venir nous dire, Bruno Pomard, que les avions polluent, du coup.
3: Ah ben non, surtout pas là. Non, mais voyez un petit peu où on en est. Et donc, c'est simplement l'image de quelque chose qui ne va pas en matière politique. Et cette dame en est l'incarnation totale.
0: Louis Laridon, le jeune socialiste que vous êtes, porte quel regard là-dessus? Est-ce qu'elle signe un blanc-seing finalement pour la France insoumise et qui du coup peut se frotter les mains en se disant chouette pour l'écologie, c'est bon, on a coché la case, on est bon pour les présidentielles.
2: C'est ça. Moi je suis pas certain d'ailleurs, si j'étais un parti de gauche, j'attendrais pas le soutien d'une ministre d'un gouvernement de droite qui a profondément mal agi sur les questions
0: pourtant,
2: climatiques.
0: Pourtant Emmanuel Bompard l'a invité à venir débattre lors des universités de la France insoumise.
2: Moi vous savez, je suis pas insoumis, je soutiens pas les candidats insoumis,
0: je vous demande
2: libre à eux de naviguer à vue dans cette campagne présidentielle. Moi ce que je pense c'est qu'effectivement on a une ministre qui dit quelque chose de vrai. Les gouvernements successifs sous Emmanuel Macron n'ont rien fait pour le climat, n'ont rien fait pour l'écologie. Ils ont abîmé et renforcé. Ils ont baissé le fonds vert.

0: de 2,6 milliards à 837
1: milliards. Ils empêchent et ils ralentissent la rénovation énergétique des bâtiments dans toutes les communes, dans toutes les collectivités territoriales en abaissant ces fonds.
2: Mais
1: en fait, la question c'est où est-ce qu'on met l'argent pour prioriser, pour protéger les Français? Là, on a vu, on sort d'un épisode de canicule inédit, une canicule en mai, on n'avait jamais vu ça. On est quand même un peu en train de se rendre compte que peut-être que s'il y a 10 ans, Emmanuel Macron, quand il arrive au pouvoir, il avait agi. Bah aujourd'hui, on aurait des bâtiments mieux adaptés à la chaleur, on aurait des écoles, on peut continuer d'aller à l'école en mai, mais aussi en décembre, quand il fait très froid, en janvier-février, quand il fait très froid. Et donc aujourd'hui, oui, elle a raison, les gouvernements néolibéraux d'Emmanuel Macron n'ont rien fait pour protéger le climat. Au contraire, ils ont aggravé les choses en baissant les fonds et en encourageant parfois des politiques non vertueuses sur les questions climatiques. De là à donner un blanc-seing à un autre parti, et quelle fidélité ça veut dire et quelle place ça veut dire dans son gouvernement. Moi, les gouvernements de Sébastien Lecornu ne m'intéressent pas. Ils ont une majorité relative. Ils exercent légitimement et légalement le pouvoir, mais de toute façon, quelle grande légitimité démocratique à Sébastien Lecornu. Il y a une élection présidentielle l'année prochaine. C'est là que les Français décideront du destin du pays. Ils ont le choix entre la bifurcation écologique avec un programme de gauche, c'est ce que propose le Parti Socialiste, un programme qui prenne en compte profondément les questions écologistes, ou continuer le désordre libéral. L'écologie doit imprégner tous les programmes. Nous, on propose la bifurcation écologique et un certain nombre de changements majeurs.
0: Donc l'écologie n'est pas un sujet de gauche.
1: L'écologie est un sujet de société. La gauche est, si on doit le reconnaître, comme celle qui s'en est le mieux emparée ces dernières années. Après, on peut regarder. Aujourd'hui, on voit bien l'extrême droite parle d'écologie.
2: Thomas, vous allez
1: mais bon, c'est quand même pas tout à fait un projet de société souhaitable et désirable.
0: Qu'est-ce que François Hollande a fait pour l'écologie?
2: Ouais.
1: Est-ce que François Hollande a fait pour l'économie et pour l'écologie? Ben, il a investi déjà en faisant la COP21 sur la réduction et la trajectoire carbone du pays. On a investi et commencé les plans
0: une
1: de rénovation des bâtiments.
0: Qui a énormément pollué, hein, par ailleurs.
1: Sur la venue des gens, mais tout, enfin, dans ce cas-là.
0: Et l'accord de Paris qui a été quitté par Donald Trump.
1: Donc on peut pas forcément. Bon, c'est pas forcément la faute de François Hollande si Donald Trump a quitté l'accord de Paris. Il me semble qu'il était plus président
0: mais
1: depuis.
0: Ce que je veux dire, c'est qu'en fait, on peut pas se régler à coup d'accord. Vous en conviendrez.
1: Non, mais par contre, il faut comprendre que le climat, il est mondial. Il s'arrête pas aux frontières. C'est pour ça que la réponse des nationalistes, du Rassemblement national et d'une partie de la droite est mauvaise. La pollution ne s'arrête pas aux frontières du pays. Sûr. Et le dérèglement climatique qui fait augmenter la chaleur dans les pays, notamment en Afrique du Sud, va faire monter et immigrer les gens parce que ces pays vont devenir irrespirables et invivables. Le dérèglement climatique, c'est des immigrations massives, des catastrophes climatiques. Et c'est ça qui nous attend
2: si on
1: n'agit pas. Et donc,
2: vous pensez que nous, la France, on va régler le problème? Parce que
1: je pense que l'Europe.
2: Quand on entend les politiques, c'est ça un peu.
1: Je pense que l'Europe et la France, en tant que force motrice de cette Europe morale, doit régler le problème en investissant dans les énergies vertes, en investissant dans les industries vertes, en transformant notre manière de produire, de consommer, en rénovant nos bâtiments.
2: Mais on est incapable d'être d'accord.
1: Est-ce qu'on se rend compte qu'aujourd'hui, il y a les enfants dans les écoles, par manque de moyens de l'État, ils avaient en mai, donc l'école, l'année scolaire n'était pas finie, il y avait jusqu'à 37, 38, 39 degrés, 40 degrés dans des salles de classe pour les enfants. Est-ce qu'on peut dire qu'on va construire un futur en laissant l'État dans son inaction la plus totale sur ce sujet-là?
2: Vous nous parlez de l'Europe avec un optimiste merveilleux, oui. Mais quand on voit qu'avec l'Allemagne, on s'entend pas déjà avec les centrales à charbon, les centrales nucléaires, etc. Et vous nous dites, il faut que ça soit réglé au niveau de l'Europe. On est incapable de s'entendre en Europe, on le voit bien.
1: Eh ben déjà, si la France était un peu claire sur son cap, ce serait plus facile avec l'Europe. Aujourd'hui, la France n'est pas claire sur son cap avec Emmanuel Macron. On dit A un jour et B le lendemain. Et Emmanuel Macron, qui avait été élu en 2017 en étant un progressiste, qui allait s'occuper des questions de changement climatique, n'a fait que les aggraver. Et c'est sous sa responsabilité, sous son mandat, à cause du bazar politique qu'il a créé, qu'on a réintroduit des néonicotinoïdes. Ah non, il y a aucun socialiste dans le gouvernement d'Emmanuel Macron. Il
2: n'y
1: avait aucun socialiste dans le gouvernement d'Emmanuel Macron en 2017. Vous savez, c'est les gens ont fait le choix, ils sont partis, ils ne sont plus socialistes.
2: L'interprétation. Oui,
1: bah non, vous savez, moi je suis socialiste, je n'ai jamais
0: soutenu Emmanuel Macron. Moi, il me semblait que Manuel Valls l'était.
1: Il n'était plus. Il a fait le choix de rejoindre Emmanuel Macron.
0: C'est
1: il a fait le choix de quitter le parti socialiste.
0: Change que la personnalité derrière a changé.
1: Ah, mais Manuel Valls et son parcours à gauche, on pourra regarder ce qu'il a fait depuis 2017.
0: Revenons-en à cette question de Monique Barbu. Est-ce qu'elle a raison d'afficher ses préférences politique en matière d'écologie? Est-ce qu'elle est alignée finalement avec elle-même et est-ce qu'elle a raison?
1: Je pense qu'elle vit son propre dilemme. Elle est membre d'un gouvernement de droite et sûrement qu'elle n'en a pas toutes les convictions, qu'elle se rend compte que son gouvernement ne fait rien. Est-ce qu'elle a raison? La politique guide à un moment donné la cohérence et la conviction. Quand on est en désaccord avec l'action de son gouvernement, on le quitte. Ou alors, on le fait changer de l'intérieur, mais
3: elle a pas dit qu'elle était en désaccord.
1: Elle a dit qu'il ne faisait pas assez et que les propositions étaient intéressantes de Gabriel Attal, qui est quand même le candidat de la majorité.
3: Bah, peut-être qu'elles le sont.
1: intéressante mais insuffisante. Après, je ne sais pas, c'est ses convictions. Elle, vous savez, je ne suis pas Madame Barbu, je ne suis pas ministre de l'écologie, mais ce que je dis, c'est à elle de se mettre en cohérence avec ses idées.
0: Sa préférence politique sur un programme, dire que l'opposition a de bonnes idées lorsqu'on est membre d'un gouvernement.
1: Vous savez, je pense que dire que l'opposition a de bonnes idées dans n'importe quelle ville de France, ça se fait de le dire parfois pour les dévitaliser. C'est aussi des stratégies de campagne et des stratégies électoralistes. La question après, c'est les convictions et les valeurs. Moi, je ne sais pas à quel point Madame Barbu défend vraiment des valeurs écologistes en étant ministre de Sébastien Lecornu.
0: Ouais, bon là, c'est un raccourci peut-être quand même.
3: Bon, ça, c'est des dilemmes, insolubles. Le réchauffement climatique est une marche du monde contre laquelle nous ne pourrons rien faire si ce n'est nous adapter. On reprocherait aux politiques quand ils prennent des postes de pouvoir pour pouvoir agir de le faire dans des gouvernements qui ne correspondent pas à leurs valeurs. Et si l'opposition a le malheur de peut-être dire quelque chose de fond, alors on lui tombe dessus parce qu'elle aura dit quelque chose de vrai. C'est insoluble.
0: Bon allez, dans un instant, on va revenir sur cette loi fin de vie qui vient d'être promulguée par le président de la République, Emmanuel Macron. Et la question qu'on vous pose, elle est simple, elle tient en deux mots. Et maintenant.
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1: Oui, on est ensemble jusqu'à 13h avec vous, mesdames et messieurs, qui nous écoutez, et merci de votre fidélité. Merci aussi pour vos appels au 0826-300-300, vous n'hésitez pas à réagir sur les sujets qui nous amènent et qui nous occupent depuis tout à l'heure, 10h. Avec cette libre antenne à partir de midi, c'est le moment qui vous est consacré. Vous nous appelez, évidemment. On est toujours avec nos débatteurs autour de la table, Sarah Georgette, Bruno Pomard, Louis Laridon. Et cette question, qui finalement est très courte, et maintenant, après la promulgation de la loi fin de vie, après sa validation par le Conseil constitutionnel, Emmanuel Macron a enfin signé cette loi qui donc rentre en vigueur. Elle a paru au journal officiel aujourd'hui. Et maintenant, Sarah Georgette.
2: Oui, et maintenant.
1: Et maintenant.
2: Et maintenant qu'elle est promulguée.
1: Maintenant qu'on l'a, cette loi.
2: Et ben
1: moi, je suis très inquiet, je ne vous le cache pas.
2: La loi prévoit un certain nombre de garde-fous qui sont censés prévenir les dérives, si c'est cela qui vous fait peur. C'est que si on a peur qu'on pousse un peu trop mamie vers la sortie trop vite, alors la loi a prévu des obstacles. Il y a une commission collégiale, le patient est censé pouvoir donner son accord. On parle d'un cadre légal très très strict avec une affection qui fait souffrir la personne, des médecins qui doivent donner leurs avis. La loi est, pour une fois, bien rédigée. Elle a prévu les cas d'abus.
3: Les clauses de conscience, etc.
2: Exactement. Les médecins peuvent refuser, l'établissement peut refuser.
1: Il y a quand même eu trois rejets.
3: Les cliniques privées pourront refuser.
1: Par le Conseil constitutionnel, sur cette question du cas de la conscience, il y a eu trois rejets.
3: Oui, c'est ça. Et la conscience, même dans la préparation, les pharmaciens pourront refuser de faire. Moi, je crois que ma collègue a tout à fait raison. a tout à fait raison. Je veux dire, c'est toujours encadré. On fait pas n'importe quoi. Et je crois que c'était nécessaire, très sincèrement, pour ceux qui ont connu ça dans leur propre famille. Je veux dire,
1: à qu'on un arrête donné, de payer des fortunes pour aller à Genève.
3: Bah, totalement. Et puis,
2: en Belgique.
3: Oui, non, mais si la vie doit s'arrêter à un moment donné, et là, par rapport à la souffrance, moi, écoutez, je l'ai vu il y a très longtemps avec ma maman, qui est morte d'un cancer et qui a souffert énormément, je l'ai vu, je pense toujours à ça.
1: Vous auriez aimé à ce moment-là que cette loi existe?
3: Mais évidemment, quand j'ai vu ma mère pendant une semaine agoniser, c'est le cas de dire, vous savez, quoi, pour me dire elle est encore vivante, ben non, stop, on arrête à un moment donné, je crois qu'il faut se rendre à l'évidence. Alors évidemment, pour les croyants, pour tout un tas de choses... Ça interpelle les gens. Moi, ça m'interpelle pas du tout. Je suis très pragmatique et même sur ce sujet.
1: Moi, c'est pas cette question-là qui m'interpelle, je vous dirais. C'est principalement justement les personnes très fragilisées qui, je pense notamment aux personnes en situation de handicap, qui sont accompagnées dans des établissements médico-sociaux.
3: On n'est pas des barbares, quand même.
1: Attendez, Bruno. Moi, je vais vous dire. Il y a quand même des femmes, par exemple, qui sont enceintes, qu'on fait avorter contre leur consentement. Dans ces établissements, c'est une réalité. Il y a quand même beaucoup d'enquêtes et c'est très documenté sur cette question-là. Donc, nécessairement, si vous, à un moment, vous avez cette loi que vous pouvez actionner dans un état de santé même très fragile, mais pas irrécupérable. Voilà, quelles peuvent être les dérives? C'est pour ça que je dis. Et maintenant qu'on a cette loi entre les mains, est-ce qu'on va pouvoir l'actionner à bon escient, Louis Laridon?
4: Ce qui est très compliqué, c'est qu'effectivement, c'est une loi qui touche profondément. On a vu les débats qui ont animé la société sur cette loi, à la conscience des gens, à leur rapport. Mais effectivement, c'est une loi qui protège à la fin les victimes de souffrance en leur permettant de partir paisiblement alors que leur fin de vie s'annonçait profondément pas paisible. Et on le sait parfois dans les drames familiaux qui ont touché à quel point ça peut être fort et important de pouvoir laisser les gens partir sereinement. Parfois, on regrette la manière dont nos proches sont partis. Après oui, le cadre, moi je pense que cette loi a été plutôt bien rédigée avec beaucoup de garde-fous, la question même enfin de certains d'entre eux, voilà, cette loi protège énormément. Par contre, effectivement, ça pose une question, c'est comment on accompagne les publics spécialisés, les publics les plus fragiles.
1: Mais est-ce qu'elle protège du contrôle pas ceux qui restent plus non, que ceux qui partent?
4: Non, cette loi protège plus ceux qui partent que ceux qui restent, parce que les défunts, quand ils partent, ils manquent à ceux qui restent, pas à ceux qui sont partis, ils souffraient. Ouais. Et ils étaient plus vraiment là, étaient dans une souffrance absolue.
3: C'est une libération même.
2: C'est la question de la souffrance, peut-être, Anthony, qui va prévenir les dérives, et la question du consentement, quand le patient peut le donner.
1: Mais moi, je vous donne pas forcément mon avis, Moi, je suis ni contre, ni pour. Je n'arrive toujours pas à me décider sur cette question-là. Je me fais juste la contradiction, puisque visiblement autour de la table vous êtes plutôt favorable. Donc je suis obligé de vous apporter cette contradiction. C'est pour ça que je dis, et maintenant qu'on a cette loi entre les mains, qu'est-ce qu'on peut en faire et dans quelle mesure on va la voir agir. Je crois à vous, Sarah, que vous avez une connaissance un peu particulière sur cette question.
2: Oui.
1: Sans violer le secret professionnel par lequel vous êtes tenu, mais peut-être vous pouvez nous en dire un mot.
2: Effectivement, avant la promulgation de cette loi, il m'est arrivé d'avoir à traiter un dossier tout à fait unique d'une personne qui a choisi de partir plus tôt, avant que la souffrance n'arrive, parce que elle savait que la souffrance allait arriver et elle a décidé de partir plus tôt et dans un pays limitrophe que je ne citerai pas, et elle a choisi d'organiser sa succession. C'est un dossier qui m'a beaucoup marqué. D'abord parce que vous serez étonnés, mais les notaires ne sont pas d'accord pour préparer une succession tant que la personne n'est pas encore décédée. Pour des raisons très logiques. Il n'y a pas de certificat de décès. Donc pourquoi voulez-vous que j'entame les démarches? M'ont-ils répondu. Et en fait, elle a dû partir du pays parce qu'elle ne pouvait pas le faire dans notre pays. Elle avait conscience de ce qu'elle faisait. Elle savait pourquoi. Et ce qui était très perturbant, c'est qu'elle a choisi de partir alors qu'elle ne souffrait pas. Et c'est très particulier.
1: Mais elle savait qu'elle allait souffrir.
2: Donc en fait, cette loi qui là met un garde-fou supplémentaire qui impose une souffrance fait que je serai évidemment très attentive à l'application de cette loi, mais le législateur a pour une fois balayé quand même beaucoup de cas possibles.
1: Il y a eu 4 ans de débat.
2: Voilà. On peut reconnaître que ce n'est pas une loi qui a été prise sous le coup de l'émotion et que toutes les parties ont été entendues.
1: Que même notre Conseil constitutionnel se dit favorable. Bruno Pomard.
3: Mais Anthony, tu as raison de te poser en même temps la question. On peut se poser la question parce que à partir du moment où on a une loi qui cadre parfaitement, vous l'avez dit, ce sujet-là, on aura automatiquement des problèmes lorsque ça va commencer à se mettre vraiment en pratique sur des cas exceptionnels. Il va y avoir évidemment des problèmes d'héritage, tout ce qu'on peut imaginer, des gens qui vont attaquer en disant mais pourquoi vous lui avez permis de partir, etc. C'est sûr et certain, mais de façon générale, je pense très sincèrement que c'est un plus pour nos compatriotes qui souffrent et qui ont envie de partir tout simplement.
4: Mais là où s'interroge aussi sur la fin de vie et sur les souffrances, c'est aussi tous ces établissements où on vient traiter les gens, les EHPAD en fin de vie, les établissements médico-sociaux ou les établissements hospitalisés, on va traiter les gens qui sont en grande souffrance. Là où vous avez tout à fait raison, et là où j'urgence, c'est qu'il faut faire attention, contrôler, vérifier que là on place nos personnes les plus vulnérables, la société est capable de s'assurer de leurs conditions. Et là on a vu tous les scandales, et là on a vu qu'effectivement on n'était pas encore tout à fait au niveau. Et donc il faut se permettre de se garantir que quand on place en confiance dans un établissement
1: allez dire ça aux gens qui ont placé leur famine dans des EHPAD du groupe
3: Corian.
1: Oui, Corian,
3: on arrive, il y a des dérives, il y a partout, il y en a des dérives.
2: Il y a des brebis galeuses partout. Mais oui. On le verra, il y aura des scandales liés à cette loi où on se rendra compte que le médecin était en réalité le petit ami de la petite fille ça finira en fait d'entrer l'accusé à un moment ou à un autre bien sûr, mais j'ose espérer que ça restera marginal et que cette loi profitera à nos concitoyens.
4: Mais plus généralement c'est aussi la question sur ces groupes-là de comment est-ce que la fin de vie n'est pas un business et comment est-ce que cette silver economy qui existe aujourd'hui parfois on limite les dérives sur certains groupes, la question de la rentabilité amène à la maltraitance. Et donc on prend soin de personnes vulnérables, on les accompagne. C'est aussi à l'État d'assumer sa responsabilité et de protéger jusqu'à la fin de vie ses citoyens.
1: Et ça va devenir un business, Louis.
3: Les
4: EHPAD, c'est un vrai débat.
1: Devenir un argument commercial pour certains établissements.
4: Ouais. Mais non, là, on
1: pensait pas.
4: Là, on pose la question d'un projet de société.
1: Accompagnement à la fin de vie. Enfin, ça fera peut-être partie des brochures. Non.
2: Probablement.
1: Sarah Georgette.
2: On est un pays quand même un peu puritain. Je ne sais pas s'ils mettront ça sur leur brochure d'accueil. Hein,
3: ça sera subliminal.
2: Voilà,
3: sur la proposition,
2: ce sera des messages un petit peu subtils, mais effectivement, la France rentre dans une nouvelle ère. C'est vrai. La société va changer dès lors que c'est possible.
1: Vous le voyez bien sur ce que ça a pu donner, notamment sur la procréation médicalement assistée, qui au départ était quand même réservée à
3: des dérives.
1: À des couples, des dérives, je sais pas, mais en tout cas, où on voit que c'est devenu le business de certaines cliniques.
2: Oui, alors comme tout traitement médical, effectivement, il est très cher. Bon, la PMA en France, elle pallie un autre problème de santé publique qui est l'infertilité des couples hétérosexuels. Donc ça, alors on va peut-être pas ouvrir le débat, mais la PMA pallie à ce sujet-là. Mmh. Et puis après, les dérives dont vous parlez, probablement, et je vous rejoins, on peut maintenant effectivement aller acheter des enfants aux États-Unis ou les faire porter par des Ukrainiennes.
1: C'est autre chose, ça, en l'occurrence. Et les faire reconnaître. C'est de la gestation pour autrui.
2: Oui, bien sûr. Et faire reconnaître. Oui, mais en fait, on a consacrer cette espèce de droit à l'enfant. Et effectivement, les couples aisés peuvent avoir accès à un enfant là où les couples plus modestes n'en ont pas. Exactement, à peu près 70 000. Et maintenant, l'affiliation est reconnue en France, et tant mieux pour ces enfants d'ailleurs. Donc oui, les dérives vont arriver.
1: Pour les parents aussi, hein.
2: Oui, oui, affiliation bilatérale, effectivement. Mais ouais. Oui, les dérives vont arriver, on en verra. Mais j'espère que ça restera marginal, quand même.
1: Les amis, je veux vous remercier pour bien le temps que vous nous consacrez autour de cette table. Louis Laridon, je le rappelle, vous êtes secrétaire national des jeunes socialistes. Vous êtes adjoint à la mairie de Cergy. Je vous remercie aussi.
4: Merci pour votre invitation.
1: Sarah Georgette, vous êtes avocate au barreau de Paris,
2: oui.
1: Spécialisée en cybercriminologie et enquête interne. Je ne sais pas ce que ça veut dire, enquête interne.
2: Ah, on fera une émission pour en parler, alors, si vous voulez bien.
1: A priori, c'est qu'on enquête à l'intérieur.
2: Exactement. On établit des rapports de preuves. On établit des rapports de preuves quand on a une alerte de conformité.
3: Parce qu'il y a des ingérences à l'intérieur même de l'administration.
2: Ah, ce serait très intéressant. Ouais, c'est Zelensky qui nous le dira après le rapport forensique. Ouais.
1: Bruno Pomard, je rappelle, vous êtes un ancien flic, un ancien membre du RAID.
3: Ancien tout,
1: oui. Vous êtes un ancien, quoi.
3: Oui, c'est ça.
1: Ouais. Merci, vous êtes un ancien élu aussi d'un petit village dans l'Aude. C'était quoi comme village ?
3: Belflou, 125 habitants.
1: D'accord.
3: Bon. Un grand respect pour nos élus de proximité, des toutes petites, ces 15 000 communes en France qui n'ont pas grand-chose malheureusement et qui n'ont pas la chance d'avoir, comme les grandes villes, Cergy, tant mieux, hein, mais... C'est vrai que c'est compliqué pour les élus ruraux.
1: Je veux évidemment remercier aussi Ludovic, comme Nathalie, Cécile, Marianne qui nous ont appelés au 0826-300-300. Vous continuez à nous appeler, il y a Zach qui vous attend, il y a la Radio Libre qui va démarrer dans un instant, Clément Barguin qui va me rejoindre autour de cette table. On va avoir cet entretien avec le général Dominique Trinquant et on va parler. Oui, vous le connaissez, mais vous connaissez tout le monde en fait, Bruno. C'est ça le problème.
3: À force de faire tous les plateaux, c'est sûr.
1: Même Cécile, vous la connaissez.
3: Non, mais c'est intéressant. Le débat est intéressant. C'est pour ça que j'adore revenir sur la radio. Parce qu'on parle avec des gens différents. On n'a pas les mêmes valeurs ou les mêmes.
1: Et on n'a pas de couleur politique.
3: C'est énorme.
1: Ouais, on n'a pas de couleur politique que sur la radio. Donc c'est essentiel. On peut parler de tout et qu'on soit de gauche comme à l'extrême gauche, comme à la toute droite. Vous nous continuez à nous appeler au 0826-300-300 et puis on va revenir sur la situation figée en Iran avec les États-Unis et puis Donald Trump qui ne sait toujours pas se décider visiblement.
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1: Les débats de l'été continuent sur Sud Radio, mais là on passe dans une nouvelle phase, celle que j'aime beaucoup avec Clément Barguin qui nous a rejoint le midi 13h. Bonjour Clément.
2: Bonjour Anthony, bonjour à tous.
1: Comment allez-vous?
2: Ça va très bien et vous?
1: Bah écoutez, formidablement bien, merci. On a un face-à-face tout à l'heure.
2: Oui, de midi 40 à 13h, on va parler de la situation en Iran, le détroit d'Ormuz, décrété territoire américain par Donald Trump, des négociations avec les États-Unis qui sont au point mort et l'Iran qui menace de lancer une nouvelle offensive. On va prendre le temps d'en parler avec le général Dominique Trinquant qui est ancien chef de la mission française auprès de l'ONU.
1: On va faire un petit point sur les réseaux sociaux avant d'accueillir notre invité dans un instant, Fabrice Godefroy, expert mobilité et environnement chez 40 millions de consommateurs. Pour
2: Automobiliste,
1: excusez-moi, consommateur, n'importe quoi. Pour aborder cette question qu'on se pose aujourd'hui dans cette nouvelle rubrique que l'on vous propose, le service après-vente de la vie. La question aujourd'hui, ce sera comment passer à l'électrique quand préalablement on était à l'essence, là où le prix de l'essence augmente radicalement. Vous êtes nombreuses et nombreux à vous poser cette question objectivement. Comment je fais pour passer à l'électrique? À quoi je dois penser concrètement? Et on va tâcher d'y répondre dans un instant avec Fabrice Godefroy. Alexandre Saint-Etienne, qu'est-ce qui se passe sur les réseaux? Qu'est-ce que ça dit?
3: De réagir sur la loi fin de vie, Gérard nous dit « Chacun est libre de choisir sa propre mort. Je vois pas pourquoi ça dérange certains Français. Toujours vouloir dire aux autres quoi faire, c'est insupportable.
1: » On a d'autres réactions.
3: Carole qui nous dit également « Je trouve qu'il était grand temps, mais sous surveillance. » Donc un peu de prévention malgré tout.
1: Ouais.
3: Et ensuite, concernant le vol de données à Bercy.
1: Ah oui. Alors,
3: oui, tout à fait, ça continue. Alors XY qui nous dit « Ce gouvernement est catastrophique, incompétent, incapable de nous protéger à tous les niveaux. »
1: Bon, merci beaucoup Alexandre Saint-Etienne. Vous continuez de réagir sur les réseaux sociaux de Sud Radio, sur Facebook, le compte X, Instagram, TikTok, sur la page YouTube, le live de Sud Radio, en commentaire, il y a Alexandre qui vous lit. Bonjour Fabrice Godefroy.
4: Bonjour.
2: Bonjour.
1: Merci. Je le rappelle, donc vous êtes expert en mobilité et environnement chez 40 millions d'automobilistes. Concrètement, là, le prix de l'essence augmente. On le voit, on atteint des sommets. On peut même aller jusqu'à 2,28 euros sur le litre de gasoil. La question, forcément, passer à l'électrique, elle se pose plus que jamais. Comment fait-on, à quoi on doit penser? Parce que on le voit, on nous parle de kilowattheure, de quelques centimes le kilowattheure. Comment on fait là concrètement pour y voir clair là, dans tout ça?
4: Déjà, la première question qu'il faut se poser sur la voiture, si on veut passer à la voiture électrique, c'est de savoir si on est électrocompatible. C'est extrêmement important parce que aujourd'hui, 90% des recharges aujourd'hui sur une voiture électrique se font au domicile ou sur le lieu de travail. Donc c'est là où évidemment il y a un intérêt extrêmement fort. Et d'ailleurs il y a un certain paradoxe, c'est-à-dire que c'est plus facile d'avoir une voiture électrique aujourd'hui quand on est loin des centres-villes, dans une maison individuelle, parce que justement on peut avoir cette recharge chez soi, alors que dans un centre-ville c'est beaucoup plus compliqué alors qu'on veut dépolluer les centres-villes. Mais voilà, donc il faut déjà être électrocompatible, avoir une borne de recharge chez soi, c'est vraiment l'intérêt principal sur une voiture électrique. Et les bornes publiques, on en a à peu près 200 000 aujourd'hui, elles servent surtout à se déplacer. Mais c'est vrai que la voiture électrique peut être intéressante à partir du moment où on n'est pas un grand rouleur pour l'instant, et si effectivement on a une borne de recharge publique, une borne de recharge chez soi.
1: Alors, quand vous dites une prise électrique chez soi, c'est pas la prise 220 volts traditionnelle qu'on a. Il faut qu'on installe préalablement une borne.
4: Alors, tout à fait. Alors, on peut effectivement recharger sur une prise classique, mais là, ça va être extrêmement lent et c'est pas du tout l'objectif d'avoir un long fil qui part de chez soi pour aller vers votre voiture. Ouais. Non, il faut évidemment avoir une installation, mais ça, c'est pas très compliqué. Le concessionnaire qui vous vendra une voiture électrique vous proposera des prestataires sur le sujet et donc ça, y a pas de sujet sur le.
1: Il peut y avoir pour ceux qui vivent dans des résidences avec des copropriétés la nécessité d'avoir un accord de la copropriété. Vous pouvez pas installer comme ça une borne, par exemple, dans votre garage.
4: Non, ça c'est le droit à la prise. Alors c'est une, on doit l'accepter, la copropriété doit l'accepter. Après effectivement ça s'organise. Et d'ailleurs dans certaines copropriétés aujourd'hui il peut y avoir une bande de recharge qu'on doit partager avec deux, trois personnes. Mais quand on arrive à plusieurs, c'est là où il peut y avoir quelquefois un embouteillage dans la copropriété. Et j'ai un exemple bien précis. C'est pour ça que j'en parle. C'est-à-dire qu'il faut être vraiment discipliné parce que quand on recharge sa voiture, une fois qu'elle est rechargée, il faut l'enlever pour que l'autre propriétaire puisse aller la recharger, parce que sinon ça peut créer quelques
1: problèmes. Et donc problèmes. Ça doit être contenu dans les charges ou vous allez décompter ce que qui a consommé quoi, parce que il y a des gros véhicules qui consomment plus que des petits véhicules.
4: Non, alors, il y a des abonnements. Il y a des abonnements. Il y a une carte d'abonnement que l'on badge au moment de la recharge, qui permet de savoir que c'est vous qui rechargez dans la copropriété, et donc évidemment la facture vient vers vous.
2: Et au niveau de Fabrice Godefroy, au niveau de la durée, combien de temps faut compter aujourd'hui? On sait qu'il y a des améliorations qui sont faites avec des charges rapides aujourd'hui. On en est où?
4: Alors sur une charge à domicile, c'est plutôt une recharge plutôt dite lente entre guillemets. Donc ça peut prendre. Alors ça dépend évidemment de la typologie de véhicule parce que tout dépend de la batterie, mais ça peut prendre une heure, deux heures, trois heures, et tout dépend si vous voulez recharger complètement ou à 80%. Donc voilà, mais on parle pas de recharge rapide ou ultra rapide que l'on a sur des bornes publiques.
1: On dit aussi que sur les autoroutes, c'est galère parce qu'il y a pas assez de bornes pour pouvoir recharger. Donc quand on est gros rouleur ou qu'on part sur la route des vacances, bah, vaut mieux avoir une grosse autonomie.
4: Oui, vous voyez, mais c'est ponctuel, vous venez de le dire, quand on part en vacances. Donc c'est quelque chose quand même d'assez ponctuel. Effectivement, aujourd'hui, 200 000 bornes de recharge en France, on est quand même bien lotis. Mais par contre, quand il y a des périodes de pointe, et notamment pendant les vacances, c'est sûr qu'il y a un embouteillage qui peut se créer à ce niveau-là. Ça, c'est sûr. Mais bon, c'est plutôt ponctuel. Et puis, de toute façon, il y a un objectif, c'est 400 000 bornes de recharge publique pour 2030, donc tout ça va progresser. En fait, l'enjeu de la voiture électrique pour quelqu'un qui est électrocompatible, c'est plutôt une bonne solution aujourd'hui. Les questions qu'il faut plutôt se poser, c'est le prix est intéressant aujourd'hui de la recharge de la voiture électrique, mais ce qu'il faut savoir aujourd'hui sur le carburant, on sait très bien qu'il y a plus de taxes que de produits et de services sur le carburant. Donc la question qu'il faut se poser, c'est est-ce que ça sera toujours intéressant dans les années à venir, alors qu'on sait très bien que l'État va ne pas se passer des taxes sur les carburants, plus de 45 milliards d'euros, et à bien un moment, il va y avoir un basculement. Aujourd'hui, c'est 30% des ventes, les voitures 100% électriques. Mais le parc roulant est 3,5%. Donc, l'État, aujourd'hui, peut se passer de ses taxes sur l'électricité et la mobilité. Mais demain, quand on sera dans 10 ans le reflet des ventes aujourd'hui, c'est-à-dire 30%, ça m'étonnerait que l'État se passe des taxes sur les carburants qui vont perdre et ne vont pas les relayer sur la voiture électrique, bien évidemment.
1: À partir de combien de centimes ça devient intéressant au kilowattheure? Parce que je le rappelle, on ne parle pas de litres là, on parle de kilowattheure.
4: Alors, c'est très difficile à dire. La seule chose que je peux vous dire, c'est qu'effectivement, c'est très intéressant aujourd'hui quand on recharge chez soi, 90%. Après, c'est difficile de donner un chiffre parce que tout dépend. Vous avez recharge lente, rapide, ultra rapide. Tout dépend si vous êtes abonné ou pas. Et là, ça peut devenir moins intéressant, voire équivalent, quand on est sur du ultra rapide, justement, sur autoroute, comme vous venez de le dire. Donc voilà, le panel est extrêmement large. Ce qu'il faut, c'est, par rapport à son type d'utilisation, s'adapter. Mais quelqu'un, effectivement, qui a une bande chez soi et qui roule au quotidien pour aller travailler, aujourd'hui, et je précise bien aujourd'hui, il y a un avantage certain par rapport au carburant, c'est clair. Donc, surtout qu'aujourd'hui... Excusez-moi. Non, surtout qu'aujourd'hui, alors on dit que la voiture électrique est un peu plus chère aujourd'hui que la voiture thermique, c'est vrai, mais ce qu'il faut savoir aussi, c'est que il n'y a pas que les taxes sur les carburants, vous savez qu'il y a aussi les malus sur le CO2, les malus au poids sur l'achat des voitures thermiques, donc de toute façon, il y a un équilibre qui est en train de se faire au niveau des ventes de voitures électriques, au niveau du prix par rapport aux thermiques, parce que d'un autre côté, c'est la taxonite à tous les étages sur les voitures thermiques, et par contre, sur les voitures électriques, aujourd'hui, c'est à coup de subvention, on est à 30% des ventes aujourd'hui en France, mais à coup de subventions, leasing social, prime coup de pouce. Donc c'est vraiment, on nous pousse, on flèche à fond sur la voiture électrique, on fait tout pour nous pousser sur la voiture électrique, mais attention, j'espère que derrière, on n'aura pas de mauvaises surprises. Et d'ailleurs, le Royaume-Uni est en train de mettre dans le spool aujourd'hui une taxe au kilomètre. Donc en France, à mon avis, on aura le droit aussi à cette taxe au kilomètre sur l'électricité et la mobilité.
1: 19 centimes, par exemple, du kilowattheure. Ça, c'est ce que propose un des acteurs de la grande distribution. C'est un bon tarif si on est sur une charge normale ou faut voir, parce que une charge normale, j'imagine que c'est simplement le temps de faire ses courses et de recharger quelques kilowattheures, et on ne doit pas, à mon avis, recharger beaucoup.
4: Dans la grande distribution, il peut y avoir des promotions, il peut y avoir des périodes où on vous recharge même gratuitement à des périodes. Donc les comparatifs sont quand même assez difficiles à faire. Je le répète, aujourd'hui, il y a véritablement un écart, il est évident, entre le carburant, surtout aujourd'hui, avec le carburant qui s'envole à plus de 2 euros, c'est évident. D'ailleurs, c'est l'argument principal pour vous faire passer aujourd'hui à la voiture électrique. C'est vous dire qu'effectivement, au niveau du prix, on est gagnant. Après, tout dépend de l'utilisation.
1: Clément Barguin.
2: Et est-ce que c'est le moment pour tous ceux qui nous écoutent aujourd'hui, qui sont peut-être tentés de passer à l'électrique? C'est vrai, on a vu ces aides, on entend parler de tous ces dispositifs. Moi, j'ai une question. Est-ce qu'aujourd'hui, c'est le bon moment si j'ai envie de faire cette transition?
4: Alors, je vais essayer de vous répondre avec deux casquettes. La première, automobiliste, oui, quand on est, comme je l'ai dit, électrocompatible et qu'on a une borne de recharge chez soi, c'est évidemment une voiture électrique et qu'on ne roule pas, qu'on n'est pas un grand rouleur. C'est le bon moment aujourd'hui parce qu'il y a toutes les aides et la France, avec la fin des moteurs thermiques en 2035, fait tout pour vous aider à passer à l'électrique à coup de subvention. Donc évidemment que c'est le moment. Faut-il encore avoir les moyens de pouvoir l'acheter, la voiture électrique? Bien sûr. Après, si je parle au niveau industriel, attention, parce que aujourd'hui, ceux qui sont archi-leaders sur la voiture électrique et notamment sur la batterie, enfin même sur toute la chaîne de valeur, de l'extraction des matières premières, du raffinage et évidemment de la fabrication des batteries, les archi-leaders, c'est les Chinois. Et puis les Chinois n'arrivent pas qu'avec les batteries sur lesquelles ils vendent aux Européens, ils arrivent aussi avec leur propre voiture électrique.
1: Aujourd'hui, quand vous parlez avec chargeurs.
4: Et leurs propres chargeurs. Donc c'est sûr que le grand gagnant de la voiture électrique aujourd'hui, c'est la Chine qui s'introduit sur un marché européen alors qu'avant sur le thermique ils n'y étaient pas du tout, et ils s'y introduisent grâce à la voiture électrique sur lequel ils ont une avance colossale technologique et ils ont toute la chaîne de valeur de la matière première à la batterie. Donc au niveau industriel, c'est un autre débat, et d'ailleurs on voit très très bien les licenciements qui sont faits chez les constructeurs, chez les équipementiers. Ouais. Donc attention pour l'industrie automobile, la voiture électrique c'est une très bonne solution, mais on est en train de dérouler le tapis rouge aux Chinois.
1: Merci beaucoup Fabrice Godefroy, je le rappelle, vous êtes expert mobilité et environnement chez 40 millions d'automobilistes. Merci d'avoir répondu à nos questions pour cette nouvelle rubrique, le service après-vente de la vie. Merci d'être venu. Dans un instant, la radio libre, on aura notamment Catherine et Delphine qui nous attendent au standard de Sud Radio 0826 300 300, et Clément Barguin, notre face-à-face du jour.
2: À 12h40, notre face-à-face, ce sera avec le général Dominique Trinquant, ancien chef de la mission française auprès de l'ONU. On va évoquer avec lui la situation en Iran et Donald Trump qui décrète le détroit d'Ormuz comme territoire américain.
1: À tout de suite.
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1: Il est midi 18 sur Sud Radio avec Clément Barguin qui m'accompagne.
2: Toujours, et puis c'est vous qui avez la parole. On attend vos appels 0826-300-300 et puis à midi 40, le sujet de notre face-à-face, ce sera bien évidemment la situation en Iran. L'Iran qui menace de lancer une nouvelle offensive alors que les négociations avec les États-Unis sont au point mort. On en parlera avec le général Dominique Trinquant, l'ancien chef de la mission française auprès de l'ONU.
1: Et on va au standard de Sud Radio 0826-300-300. On va accueillir Catherine du Perreux-sur-Marne. Bonjour Catherine.
3: Bonjour.
4: Bonjour.
1: On va
4: bonjour à tous.
1: Aussi accueillir Delphine de Pau. Bonjour Delphine.
5: Oui, bonjour à tous.
1: Et puis on va accueillir Gérald qui est dans Lyon. Bonjour Gérald.
6: Bonjour à vous toutes.
1: Merci à tous les trois d'être avec nous sur l'antenne de Sud Radio. Vous vouliez vous exprimer tous les trois sur la question de la fin de vie. C'est pour ça que on a fait le choix de tous vous prendre et toutes autour de la table. Je vais commencer avec Catherine. Alors Catherine, qu'est-ce que vous voulez nous dire ?
5: Alors écoutez, moi c'est arrivé récemment, voilà. Mon père est décédé à l'âge de 89 ans au mois de mai.
1: Ah, je suis désolée.
5: Et voilà. Et du coup, on s'est vraiment posé la question parce qu'on est passé de quelqu'un de très autonome à quelqu'un qui a perdu complètement toute l'autonomie.
1: Ouais.
5: Et qui nécessitait quelqu'un 24 heures sur 24.
1: Delphine.
5: Voilà.
1: Vous... Pardon, excusez-moi.
5: Ok.
1: Non, excusez-moi Catherine, pardon, rien à voir. Excusez-moi. Continuez, excusez-moi.
5: Et qui sous assistance respiratoire, donc voilà, en perdant également ses facultés cognitives.
1: Oui.
5: Et bon, dans notre cas, on a eu de la chance et d'être très bien accompagné par un médecin généraliste, son médecin généraliste, qui nous a dit de quand il avait un peu de clairvoyance, vraiment avoir ce dialogue avec lui. Voilà, comment il veut mourir, où est-ce qu'il veut mourir. Encore, on l'emmène à l'hôpital, etc.
2: Et c'était une discussion, pardonnez-moi l'expression, mais facile, entre guillemets, à avoir avec lui. Vous avez réussi à aborder ce sujet de la fin de vie ?
5: Eh bien, le médecin était là au départ, hein, parce qu'il le connaissait bien. Donc, il nous a aidés à aborder ce sujet qui était difficile pour nous.
2: Et quelles étaient les options envisagées quand vous avez évoqué cette fin de vie ?
5: Eh ben, est-ce qu'il veut mourir chez lui ou est-ce qu'il veut être dans un EHPAD? Est-ce que en dernier recours, on l'emmène à l'hôpital ou on le laisse chez lui? Vous voyez, s'il y a besoin de voilà ce genre de sujet, et il a été très clair, c'était chez lui.
1: Et Catherine, vous personnellement, comment vous l'avez vécu cette volonté qu'il exprime?
5: Je l'ai comprise. Le problème, c'est que sa maison a fini par ne plus être adaptée au fait qu'il avait perdu toute mobilité, vous voyez, c'est quelqu'un 24 heures sur 24.
1: Ouais. Vous, Gérald, vous êtes favorable justement à ce que l'on puisse accompagner les gens en fin de vie?
6: Oui, absolument. Moi, je l'ai vécu deux fois. Au moins deux fois, mon père et ma mère.
1: Ouais.
6: Alors mon père était effectivement quelqu'un de très actif, quelqu'un qui bougeait beaucoup, qui avait vécu, je dirais, des choses très fortes dans sa vie. Et puis malheureusement, il contracte un glioblastome, c'est un cancer cérébral incurable. Donc avec perte effectivement de tout contact, il ne pouvait même plus manger lui-même, il ne pouvait plus parler, enfin c'était horrible. Et en fait, la problématique que moi j'ai vécue, c'est qu'il a été mis dans mon père a été placé dans une institution de fin de vie, mais qui malheureusement ne voulait pas. Moi, je voulais que mon père, on l'aide à partir. Voilà. Alors c'est peut-être terrible ce que je dis, mais je voulais absolument que mon père ne souffre pas. Or, il n'était pas capable de parler. Ça, c'est le problème. Donc.
2: Et pardon, Gérald, mais justement, c'est ça moi aussi qui m'intéresse. Vous dites qu'il n'était pas capable de parler, mais est-ce que c'est un sujet que vous aviez pu évoquer avec lui avant, quand il était encore en capacité de pouvoir s'exprimer?
6: Non, jamais. On n'avait jamais parlé. Enfin, il avait dit, alors, ce qu'il avait dit, c'est que je veux ne pas me retrouver dans un lit, sous perfusion, etc. Je veux pas qu'on s'affirme. C'est peut-être une des rares phrases qui m'avait communiqué. Or, moi, j'en avais parlé avec ma mère. Ma mère s'y était formellement opposée. Elle voulait pas qu'on aide mon père à partir. Et il était dans une institution qui était absolument contre l'aide à mourir. Voilà, ça c'était le premier point. Et j'ai vécu ça une deuxième fois avec ma mère, où là, ma mère a fait un coma, dépassé. Donc après, on a vu avec l'équipe qui m'a dit, qu'est-ce qu'on fait ? Est-ce que vous souhaitez que votre maman soit sous assistance respiratoire ? Est-ce que vous voulez qu'on la mette sous perfusion permanente ? Et moi, j'ai dit non. Je ne veux pas, qu'on ne s'acharne surtout pas. C'était terrible, hein, peut-être, la décision d'un fils pour ses parents. C'est terrible.
1: Bien sûr que c'est dur.
2: Et puis on se retrouve, c'est vrai, souvent seul face à devoir prendre cette décision qui est effectivement terrible. Mais c'est là aussi, dans ces moments-là, où on a besoin d'un accompagnement aussi.
6: Là, quand on aime ses parents, on veut pas les voir se dégrader. Et le problème.
1: Oui, je sens votre émotion, Gérald. Effectivement, et c'est très difficile de savoir si on prend la bonne décision. Quand bien même on est convaincu que c'est bon ou que c'est mauvais de s'acharner, etc. C'est jamais une bonne décision. Faudrait peut-être davantage qu'il y ait d'accompagnement psychologique. Peut-être que c'est déjà le cas. J'ai pas vraiment été confronté, moi, à cette situation. Mais Delphine, enfin, si. D'ailleurs, je dis ça, mais n'importe quoi. Delphine, excusez-moi. Ce sujet me perturbe beaucoup. Je pense que ça s'entend. Je suis désolé, mais ça vous montre aussi à quel point c'est difficile de prendre de la distance dans ces sujets que nous abordons. Delphine, de Pau.
2: Delphine, vous êtes là Delphine. Vous nous appelez,
3: oui,
2: 0826, oui, 300,
3: oui,
2: bon. 300. Bonjour Delphine.
3: Vous m'entendez ?
1: Oui, on vous entend Delphine. Racontez-nous.
3: Oui, alors donc on n'a qu'une certitude dans la vie, c'est qu'on va tous mourir. Moi, je trouve que la mort est complètement taboue. Donc l'aide à mourir officiellement autorisée en France, j'ai envie de dire alléluia. Merci pour toutes ces associations qui se sont battues. J'ai vécu ce drame il y a presque 20 ans. Mon mari avait 38 ans quand il est tombé malade, cancer incurable. Du jour au lendemain, on lui dit, vous avez pour 6 mois à vivre, maximum 2 ans. Donc j'ai vu mon mari mourir à petit feu sous mes yeux. Donc moi, je suis pour l'aide à mourir, évidemment. Et c'est très bien de parler des personnes âgées. Mais moi, je pense beaucoup aux jeunes qui sont dans la souffrance et qui n'ont pas pu être aidés à ce moment-là. Donc, je voudrais parler de ma mort, en fait. Moi, ma mort, je la veux douce, je la veux accompagnée, je la veux à la maison, avec mes enfants, qu'on me tienne la main. Voilà, je veux dire, on parle beaucoup de nos familles, de nos parents, etc. Mais personne parle de sa propre mort.
2: Mais bien sûr, et c'est
3: comment
2: là...
3: Comment on veut mourir, en fait.
2: Bien sûr, et vous avez tout à fait raison. Et c'est là aussi, c'est l'importance d'en parler et de briser effectivement ce tabou et de parler, nous, de notre propre mort et dans les conditions dans lesquelles on veut partir. C'est extrêmement important de poser ces mots-là.
3: Mais c'est ça. Donc moi, maintenant, toute ma famille le sait. Et maintenant, je sais que je vais vraiment, le jour où mes souffrances seront insupportables, moi, je veux pas finir squelettique. Je veux pas finir avec des médicaments qui vont complètement me faire perdre la tête. Maintenant, je sais que officiellement, je peux rester chez moi en France et avoir droit à l'aide à mourir officiellement autorisée. Non, mais je suis trop contente, quoi. En fait, c'est vraiment, pour moi, c'est il était temps. Il
2: et
3: était
2: peut-être
3: temps.
2: Donc, soulager aussi les proches qui seront là. Je fais écho au témoignage de Gérald, dont voit la difficulté de prendre cette décision. Mais au moins, quand les choses sont dites et quand on l'a évoqué, quand on en a parlé, je pense aussi que ça peut énormément soulager les gens qui sont autour de vous dans ces moments-là.
3: Exactement. C'est, il faut en parler. Il faut parler de la mort. Il faut en parler à ses proches.
1: Il faut clarifier tant qu'on peut le faire.
3: Et voilà, tant qu'on peut le faire et le prévoir, parce que ça va arriver à tout le monde. Et ça, personne n'en parle, en fait. C'est voilà. C'est ça. Je comprends pas.
1: Delphine, vous voulez rester avec nous ?
3: Oui.
1: Oh, très bien. Gérald aussi ? Gérald ?
6: Oui, je vous entends.
1: Vous restez avec nous ?
6: Oui, tout à fait.
1: Bon, super, merveilleux. Catherine également ?
7: Non.
1: Bon, super. Allez, on revient dans un instant sur Sud Radio. Vous nous appelez au 0826 300 300 avec cette question qui vous fait beaucoup réagir sur la question de la fin de vie. On va avoir Henri qui nous a contacté au 0826 300 300. Clément Barguin, notre face-à-face à 12h40.
2: À midi 40, notre face-à-face, on va parler de la situation en Iran avec les négociations qui sont au point mort avec les États-Unis. On va en parler avec le général Dominique Trinquant, ancien chef de la mission française auprès de l'ONU.
1: Allez, je vais me remettre un peu et on revient tout de suite.
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1: Midi 31 sur l'antenne de Sud Radio, vous êtes très très très nombreux à nous appeler au 0826-300-300. On est désolé pour les appels qu'on pourra pas prendre, mais merci en tout cas, ça vous fait réagir ce sujet sur la loi fin de vie qui vient d'être promulguée par le président de la République et paru au journal officiel. Dans un instant, notre face-à-face Clément Varga.
2: À midi 40, notre face-à-face, ce sera avec le général Dominique Trinquant, ancien chef de la mission française auprès de l'ONU. On va parler de la situation en Iran et le détroit d'Ormuz décrété notamment territoire américain par Donald Trump.
1: Des négociations complètement à l'arrêt, on va effectivement en discuter dans quelques minutes, toujours au 0826-300-300, on a Catherine, on a Delphine, on a Gérald qui sont avec nous. Merci pour la sincérité de vos témoignages, c'est très très fort, ça m'a impacté, vous l'avez entendu avant la pub, ça veut dire que je suis toujours humain, c'est rassurant. On va accueillir Henri au 0826-300-300, bonjour Henri.
3: Bonjour.
4: Oui, bonjour. Bonjour tout le monde.
1: Racontez-nous tout, Henri.
4: Là, écoutez, j'ai beaucoup apprécié le témoignage de Delphine, là, ce qu'elle vient de dire, parce que je suis parfaitement concerné par ça. J'ai une maladie qui commence par un C, qui finit par un R. Vous allez comprendre ce que ça veut dire. Et j'avais pris déjà des dispositions il y a plus d'un an, comme ça allait très, très, très, très mal. J'avais pris des dispositions pour partir dans un pays limitrophe et faire ce qu'il faut parce que les souffrances étaient trop fortes, quoi. Beaucoup trop fortes. Maintenant, je suis plutôt bien soigné. Ça a été long pour trouver la solution. On a trouvé, les médecins ont trouvé une solution pour moi. Ça n'a pas été une partie de plaisir, je vous le dis, quand même.
1: Je suis heureux quand même d'entendre qu'il y a des solutions pour vous.
4: Oui, entre les chimios et les opérations qui dure une dizaine d'heures. Et puis finalement, ça va mieux. Je suis heureux qu'en France, on ait pris enfin des dispositions pour des gens comme moi, quoi. Parce que avec mon épouse, on était d'accord. On a fait tout ce qu'il fallait pour ça. Elle aussi, elle a pris des dispositions dans ce sens-là. Les enfants sont d'accord. Enfin, tout le monde est d'accord. Mais je savais où j'allais, quoi. Je me suis dit, non, c'est hors de question de finir, comme disait Delphine, comme un légume ou comme... Non, je veux... Les gens seront autour de moi au moment où ça va. Mais je prendrai la décision quand il faudra la prendre, parce que les souffrances seront trop fortes. C'est ce qui a été le cas à un moment donné. C'était même la panique, je vais vous dire. J'ai paniqué, quoi. Je me suis dit, non, ça va, c'est pas possible, quoi. Je peux pas continuer comme ça. Je peux pas finir au lit toute la journée et puis à me tordre de douleur, quoi. C'est pas possible, quoi. Voilà.
1: Vous entendez, donc, Delphine, ce que dit Henri?
5: Eh oui, c'est ça. Mais merci beaucoup de témoigner, monsieur, et je souhaite beaucoup, beaucoup de courage, de rien lâcher et de prévoir effectivement ce qui est le mieux pour vous pour traverser cette maladie paisiblement, paix.
4: C'est gentil, parce que effectivement, il faut avoir une sacrée niaque, je vous le dis. Faut rien lâcher, faut avoir. Alors l'entourage, c'est quelque chose, c'est vrai, mais les ressources ne sont qu'à l'intérieur de la personne. Même si vous avez un entourage qui est autour de vous, moi j'en ai un. J'ai un gros entourage qui est solide, mais quand même les ressources, c'est à l'intérieur du bonhomme, parce que sinon vous lâchez tout à un moment donné et puis c'est au secours, quoi.
1: L'entourage, Catherine, là quand vous écoutez Henri, ça provoque quoi chez vous?
6: Heureusement que ça n'a pas été appliqué quand il le souhaitait, parce que finalement aujourd'hui on l'entend, il est heureux de vivre. Alors c'est paradoxal. Moi je voulais dire mon père, il s'était fait opérer du cœur 5 fois il y a 10 ans, etc. Et la médecine a beaucoup progressé. Et donc merci pour toutes ces années de vie qu'ils nous ont données. Mais effectivement, vers la fin, on aurait pu encore le prolonger, l'emmener à l'hôpital, le mettre en soins palliatifs. Et c'est là où c'est compliqué, quoi. C'est que la médecine a vraiment beaucoup, beaucoup progressé et on est capable de maintenir les gens très, très longtemps, en fait.

0: Et à partir du moment où il n'y a plus l'esprit, il n'y a plus la tête, il n'y a plus la volonté. Enfin, moi, mon père, à la fin, il savait plus s'il était vivant, il était mort, il nous demandait. Enfin, vous voyez, c'est.
1: Mais quand il y a de la douleur, ouais. Catherine, hein, Gérald, oui. Quand il y a de la douleur, là, ouais. C'est difficile de maintenir cette notion d'acharnement. Vous le disiez, votre maman voulait qu'on s'acharne pour que votre père reste en vie. C'était bien normal, elle l'aimait. Et à la fois, vous n'avez pas voulu pour elle qu'on s'acharne parce que votre père lui-même, pour lui-même, ne le voulait pas.
2: Tout à fait. Alors en fait, c'est pas ce que dit Delphine, c'est extrêmement important dans le sens où moi, j'ai travaillé en cancérologie hein, pendant près de 15 ans. J'ai vécu des moments intenses avec des gens qui avaient des traitements lourds, avaient une dégradation physique à un moment donné. Ils avaient beaucoup de... Alors, la demande était forte au moment où la souffrance est importante. Par contre, quand on donnait un traitement antidouleur, avec de la morphine, avec des choses comme ça, le patient ou la patiente ne souhaitait plus vraiment mourir. Vous voyez, c'est très compliqué. Il faut vraiment que la personne soit dans un état, je dirais, où on ne peut pas revenir en arrière, hein, ouais. Très clair, où elle ne peut plus parler, où elle n'a plus les capacités, je dirais, mais qui a fait le nécessaire avant, ouais. Pour éviter toute souffrance, comme moi j'ai dû vivre.
1: Faut la avoir souffrance. Le sentiment d'avoir tout essayé, quoi.
2: Exactement. Ouais. Donc, vous savez, les traitements antidouleurs maintenant, alors comme dit, il y a beaucoup de progrès, il y a beaucoup d'efficacité. Vous avez une douleur atroce, on vous fait une injection, vous n'avez plus mal. Le truc, il est là aussi. Vous avez plus mal du tout. Donc, c'est alors, est-ce que la personne veut encore mourir? On ne sait pas. C'est très, très compliqué. Moi, j'ai vu ça avec mon père. Mon père avait des souffrances très importantes. On lui administre un traitement pour le soulager. Mais derrière tout ça, comme il ne pouvait plus parler, comme il ne pouvait plus faire grand-chose, pour la personne vivante autour, qu'est-ce qu'elle pense?
1: Je veux vous remercier infiniment, tous les quatre, Gérald, Catherine, Delphine, vous Henri, on vous souhaite beaucoup de courage dans l'épreuve que vous traversez.
3: Ouais,
1: merci.
3: Ça va, je me bats.
1: Bon, c'est l'essentiel, battez-vous. Je vous embrasse très fort, tous les quatre, merci infiniment. C'est vous qui faites l'antenne de Sud Radio et merci pour ces témoignages très très forts. Moi qui m'ont touché, hein, très personnellement, je pense que ça s'entend. Clément Barguin dans
4: on
1: un
4: se
1: instant.
4: Retrouve dans quelques instants pour le face-à-face. On va parler de l'Iran qui menace de lancer une nouvelle offensive alors que les négociations avec les États-Unis sont au point mort. On reçoit le général Dominique Trinquant, ancien chef de la mission française auprès de l'ONU. A tout de suite
1: sur Sud Radio.
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3: 18 hommes sont tombés et plus de 400 soldats américains ont été blessés dans la guerre contre l'Iran, du moins officiellement.
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5: Sans ces fonds, nous serons confrontés à des manques critiques menaçant notre capacité à payer nos militaires, à reconstituer rapidement nos stocks d'équipements et de munitions et à mener des opérations cruciales sans interruption.
6: On parle avec vous, Général Dominique Trinquant, bonjour, de la situation en Iran.
7: Bonjour.
6: Merci de prendre le temps de répondre à nos questions et de pouvoir nous éclaircir un petit peu où nous en sommes. La situation semble encore une fois figée entre l'Iran et les États-Unis, des négociations qui n'aboutissent pas. Où en sommes-nous exactement ?
7: Eh bien, on est dans une impasse. En fait, l'opération lancée par les Américains avec les Israéliens il y a presque 6 mois maintenant n'a pas débouché sur les résultats escomptés. Au contraire, cette opération a donné un outil fantastique à l'Iran, qui est le détroit d'Ormuz. Il faut le rappeler qu'avant le 28 février, c'était un détroit qui était libre de passage, et maintenant il est contrôlé par les Iraniens. Donc je crois que c'est une impasse aujourd'hui. Les Iraniens continuent des négociations avec Oman pour imposer une taxe au passage du détroit d'Ormuz. Les Américains ne le veulent pas. En vertu d'un accord ratifié en 95 à l'ONU et que les Américains eux-mêmes n'ont pas ratifié. Donc aujourd'hui, ils ont un peu de mal à faire entendre raison au régime des passes d'Aran à Téhéran qui veut employer la méthode dure.
8: C'est un nouveau point de bascule aujourd'hui auquel on assiste et aussi la position de Donald Trump qui met de là aussi qui sur ses réseaux sociaux qui publie hier une carte et qui décrète le détroit d'Ormuz territoire américain.
7: Oui, alors écoutez, tout ce qui est excessif est dérisoire. Comment voulez-vous que le détroit d'Ormuz devienne américain? Enfin, c'est le Golfe d'Amérique, à la limite, il y a une frontière américaine, mais là, pas du tout. C'est entre Oman, les pays du Golfe, bien sûr, et Téhéran que le sujet est d'importance. Mais on voit bien qu'il est étant dans une impasse, il grimpe un petit peu. Alors, il y a quelque chose qui est inquiétant, c'est qu'il a demandé au personnel américain des ambassades d'évacuer la région. Ça veut dire qu'il pense qu'il va y avoir une escalade.
6: Une offensive de
7: Voilà, une offensive de sa part, mais pour obtenir quel objectif, on ne le sait pas très bien.
6: Mais est-ce que c'est crédible, ça? Parce que bon, des menaces d'offensive, il en a faites. Il y a quand même les midterms qui arrivent, ces élections de mi-mandat. Est-ce que, là où on l'a entendu dans le sonore juste à l'instant, les Américains ne sont pas favorables à cette guerre?
7: Complètement, les Américains ne sont pas favorables à cette guerre, n'étaient pas favorables depuis le début pour plusieurs raisons. La première, c'est que le président Trump s'est fait élire comme le président de la paix et qu'il ne se lancera plus dans des opérations militaires qui vont durer.
6: Et il en Or, a là, 9 guerres.
7: Il est complètement à l'inverse de ce qu'il a déclaré. La deuxième, c'est que ça a un impact direct aux États-Unis sur les prix, en particulier sur le prix de l'essence à la pompe. Et le prix de l'essence à la pompe, c'est quelque chose qui compte aux États-Unis. Tout est fait pour rouler en voiture et des voitures qui consomment énormément. Donc, les Américains ne sont pas contents de cette guerre. Pour l'instant, il n'y a pas eu beaucoup de morts. Les chiffres ont été cités tout à l'heure, on ne les connaît pas exactement sur les blessés. Sur les morts, on est à peu près sûr, mais pas sur les blessés. Et on voit difficilement comment le président peut faire plier les Iraniens sans s'engager plus de façon plus importante et donc risquer beaucoup plus de pertes du côté américain.
6: Pourquoi les tentatives de tomber sur un accord avec les Iraniens échouent-ils, Islamabad, Genève, même l'accord de Versailles en juin dernier suite au G7 qui avait lieu à Évian, comment on l'explique? C'est-à-dire que les Iraniens, ils se préparent depuis 79, finalement, à cet épisode avec les Américains?
7: Oui, il faut se rappeler que les Américains, c'est le grand Satan pour les pour les Iraniens. Ça, c'est le premier point. Le deuxième point, c'est que l'opération du 28 février, en fait, a décapité l'État iranien et a renforcé, en fait, les durs au sein de l'État iranien, les gardiens de la Révolution.
6: Les gardiens de la Révolution.
7: Et aujourd'hui... Oui, les gardiens de la Révolution. Et aujourd'hui, le guide suprême iranien qui a été élu, personne ne l'a vu, on ne sait pas dans quel état, on ne sait pas s'il est même vivant, et donc on a l'impression que ce sont les gardiens de la Révolution qui parlent, et donc les gardiens de la Révolution sont sur une position très dure, en disant de toute façon, mid-term, les Américains seront les premiers à céder, et nous ne céderons pas. Donc voilà pourquoi il y a une impasse,
6: sans compter que l'accord...
7: Ah oui, c'est un rapport de force qui compte sur le temps. Alors, ça ne veut pas dire que les Iraniens ne souffrent pas. Alors, la population iranienne, évidemment, souffre, mais aussi, les Iraniens n'arrivent plus à exporter leur pétrole dans les quantités voulues, et donc, ils ont un problème financier évident. Mais je pense que l'accord que vous avez cité, qui a été cité, signé finalement à Versailles, après avoir été signé électroniquement, quelque chose d'improbable, signer électroniquement un document de cette importance.
6: Au détour d'un
7: dîner, oui. Moi, je dis, et je ne suis pas sûr de faire de l'humour quand je dis ça, je suis pas persuadé que l'accord en persan, en farsi, corresponde à l'accord en américain. Et que donc, il y a une mauvaise entente sur ce que les uns et les autres ont signé.
6: Vous pensez qu'il y a un problème de traduction?
7: Ben, tout bêtement, parce que dans les mots, vous savez, j'ai beaucoup travaillé sur ces états d'accord de ce type-là, dans les mots, c'est extrêmement important. Quand vous dites, par exemple, que le détroit d'Ormuz sera libre de circulation sous réserve d'accords ultérieurs, vous ouvrez la porte à n'importe quoi.
6: Oui. Mmh. Tout est dans le sous réserve d'accords ultérieurs.
7: Voilà.
8: Général Dominique Trinquant, est-ce que l'Iran aujourd'hui, c'est aussi la question, a les moyens, en tout cas militaires, de continuer à tenir tête aux États-Unis?
7: Alors, elle a les moyens d'agir par la nuisance. Elle n'a pas évidemment les moyens de battre l'armée américaine si l'armée américaine mettrait tous ses moyens en œuvre. Le premier point, c'est que l'armée américaine ne met pas tous ses moyens en œuvre. Elle n'emploie que la force aérienne et navale, pas terrestre, parce qu'elle ne veut pas avoir de pertes au sol. Donc ça, c'est le premier point. Les Américains limitent leur action. Le deuxième point, c'est que les Iraniens sont capables de frapper dans le pourtour du Golfe, voire ailleurs, avec des moyens limités, mais suffisants. J'entends par là 2 missiles, 3 missiles par jour qui vont atteindre leur objectif. C'est quelque chose de catastrophique pour les pays de la région du Golfe. D'ailleurs, les Iraniens viennent de lancer un avertissement en disant « attention à tous les pays qui aideraient les Américains ». Or, évidemment, les Américains ont des bases dans le Golfe, et donc, naturellement, ils seront aidés par les pays du Golfe. Donc, les Iraniens ont cette capacité-là. Ils ont cette capacité-là en propre, mais aussi par les outils, par le Hezbollah, voire par le Hamas, mais maintenant, le Hamas est quand même beaucoup réduit. Et donc, cette capacité de nuisance est toujours présente de la part du gouvernement de Téhéran.
6: Il semblerait que la France soit aujourd'hui la seule force militaire d'un État autre que ceux que vous venez de citer, encore présent militairement dans la zone. Pourquoi nous, on s'obstine à rester alors même que les Américains désertent?
7: Alors, le premier point, c'est que nous avons des accords avec les pays de la région et nous sommes fidèles à nos accords, en particulier les Émirats Arabes Unis. Nous avons une base française aux Émirats Arabes Unis avec de la marine, de l'armée de terre et de l'aviation qui a été renforcée, qui a aidé à la défense des Émirats Arabes Unis. Et vous savez, la crise actuelle va redistribuer les cartes dans la région. Vous avez vu l'accord qui a été signé à la Mecque entre l'Arabie Saoudite, la Turquie et le Pakistan. Et pour que l'Arabie Saoudite signe un accord avec 2 autres intervenants, dont l'un au particulier fait partie de l'OTAN, ça montre la défiance qu'ils ont vis-à-vis des États-Unis. Eh bien, nous ne souhaitons pas que nos alliés aient une défiance vis-à-vis de la France, et c'est pour ça que la France reste engagée auprès de ses alliés dans la région.
6: Mais est-ce qu'on risque pas d'être une victime collatérale de ces non-accords avec les États-Unis et l'Iran, notamment avec nos forces opérationnelles envoyées en Irak pour continuer à maintenir une certaine forme de surveillance et qui, des informations que nous avons, des militaires se font canarder par des drones kamikazes sur leur base militaire?
7: Écoutez, je pense que dans cette situation, il faut être ferme. Le régime de Téhéran est un régime terroriste, sans aucun doute. Tout le monde le dit, la France en tête. Donc n'ayons pas peur de ce mouvement terroriste, à force de, pardonnez-moi, abaisser la culotte, on finit par tout perdre. Ouais. Donc il faut tenir face au régime terroriste.
6: Ouais. Mais ça va être quoi les risques pour l'Europe, pour la France, si ça continue de s'enliser?
7: Alors, les premiers risques économiques, ils sont pour la Terre entière. Et ils sont, oui, mais ils sont singulièrement plus pour l'Asie que pour nous. Il faut rappeler que le Golfe, le pétrole et le gaz du Golfe, nous en sommes peu dépendants, plus du gaz que du pétrole, mais très peu pour le pétrole. Donc, nous sommes moins dépendants que d'autres économiquement. Ça, c'est le premier point. Le deuxième point, c'est qu'on a évidemment la crainte d'un régime terroriste qui peut faire n'importe quoi. Mais je le répète, ça n'est pas en cédant devant des gouvernements terroristes que nous assurerons notre sécurité. Comme je le dis dans mon prochain livre, n'ayons pas peur. N'ayons pas peur, il faut tenir ferme face à ces régimes terroristes. Mmh. Et vous avez vu d'ailleurs que la France vient de prendre une décision, le ministre des Affaires étrangères s'est exprimé dans les journaux, je crois aujourd'hui ou hier, sur le fait qu'on a pris des mesures contre des diplomates iraniens en France, qui étaient des personnes dangereuses, en réplique de mesures prises par les Iraniens. Il faut rester ferme.
6: C'est
7: principe
6: de réciprocité diplomatique, mais est-ce qu'on a réellement les moyens de faire face à ce conflit qui s'enlise avec les moyens militaires que nous avons?
7: Alors, simplement, ce conflit n'est pas le nôtre. Il faut rappeler que les Américains ont lancé ce conflit avec les Israéliens sans concertation.
6: Par le biais de l'OTAN.
7: Oui, mais ils ne nous entraîneront pas dedans. Nous assurons la défense, en particulier des Émirats Arabes Unis. Oui, nous proposons d'assurer le passage dans le détroit d'Ormuz lorsqu'il y aura un accord. Pour l'instant, il n'y a pas d'accord, donc on ne peut pas le faire. Mais on est prêt à contribuer lorsque la paix se rétablira là-dedans. Ceci étant, il faut rester ferme face au régime terroriste iranien.
8: Vu la situation aujourd'hui, Général Dominique Trinquant, est-ce que vous diriez que vous êtes plus inquiet aujourd'hui qu'il y a encore quelques semaines?
7: Oui, certainement. Je suis plus inquiet parce que je pensais que les Américains avaient suffisamment, même si on n'approuvait pas leur opération, avaient suffisamment analysé les choses avec les Israéliens pour pouvoir renverser le régime de Téhéran. Mmh. Apparemment, ça n'en prend pas du tout la tournure. On a plutôt renforcé le régime de Téhéran et on a ouvert une boîte de Pandore sur les détroits. Alors, vous avez le détroit d'Ormuz, demain il y aura le détroit de Malacca, il y aura le canal de Mozambique, chacun va vouloir prendre des gages, et comme le font les Houthis actuellement dans le détroit de Bab el-Mandeb. Donc je pense que nous sommes dans un monde nouveau, dans lequel les règles anciennes ne comptent plus, et il faut redistribuer les cartes, et pour cela être capable de discuter entre nous, pour pouvoir mettre en place les cartes. Et c'est pas vraiment ce que fait Monsieur Trump, où il ne discute avec personne.
8: Et qui ne veut pas d'ailleurs, qui dit là il n'y a pas de négociation, il n'y a pas de discussion prévue à l'ordre du jour.
7: Oui, alors que je le rappelle, lorsque l'accord a été signé, ils avaient 60 jours pour s'entendre. Donc apparemment il n'y a pas eu d'entente.
6: Quel va être le rôle d'Oman dans ces négociations indirectes avec Washington?
7: Alors, Oman est dans une situation difficile. Il a été le premier intermédiaire pour les négociations avec les Iraniens, mais aussi, il est l'autre riverain du détroit d'Ormuz. Oui. Or, les Iraniens aujourd'hui disent à Oman, eh bien écoutez, on prend chacun notre couloir, un couloir d'entrée, un couloir de sortie, on fait payer une taxe, et l'affaire est entendue. Au passage, je rappelle que la liberté de circulation dans le détroit d'Ormuz n'est pas quelque chose de très ancien. Ça correspond au milieu des années 90 à la mondialisation heureuse. La mondialisation heureuse est terminée. Donc il va falloir remettre les cartes.
6: Merci beaucoup, Général Dominique Trinquant, je le rappelle.
8: Merci beaucoup, l'ancien chef de la mission française auprès de l'ONU, c'est ça. Merci beaucoup.
6: Merci beaucoup, merci Clément Varguin. On se dit à demain pour le 12-13.
8: À demain.
6: Et puis, vous continuez à nous appeler au 0826-300-300. On va se retrouver demain matin à partir de 10h pour les débats de l'été qui continuent jusqu'à la fin de ce mois d'août. Je vous souhaite une très belle journée, un bon appétit si vous êtes à table. Merci à toute l'équipe qui prépare cette émission, Clément Varguin notamment, à Albin Texera, Antoine Dizy, Louis Randazzo, Anthony Urvois à la réalisation, Zach qui était au standard. Merci aussi à Alexandre Saint-Etienne qui est au digital et qui répond à toutes vos questions. Vous avez vu, il y a quand même une grosse équipe qui m'accompagne pour vous proposer ce rendez-vous. Merci infiniment, à demain.
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0: Il est 6h, vous êtes bien sur Sud Radio et nous sommes le jeudi 20 août.
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0: Et à 6h, on fait comme d'habitude un point sur l'actualité avec vous Léo Ardourel. Bonjour Léo.
2: Bonjour à tous. Joël Le Scornec n'en a pas fini avec la justice. Le parquet de Lorient annonce l'ouverture d'une information judiciaire pour 40 agressions sexuelles et 10 viols supplémentaires. Des faits non prescrits commis entre 1987 et 2017. L'ex-chirurgien a été condamné au printemps 2025 à la peine maximale de 20 ans de réclusion pour des viols et agressions sexuelles sur près de 300 victimes. La plupart des patients mineurs en état d'endormissement au moment des faits. Deux suspects en garde à vue après la mort d'une influenceuse dans le Gard, Sofia Bellina, 29 ans, dont le corps dénudé et partiellement calciné a été retrouvé il y a quelques jours dans des vignes à Saint-Gilles. Le parquet de Nîmes a confirmé hier l'identité de la victime. Selon Le Parisien, l'un des suspects est connu des forces de l'ordre pour violence conjugale. Une vingtaine de cas autochtones de chikungunya identifiés en France métropolitaine. Quelques cas de dengue ont également été confirmés. Des chiffres bien inférieurs aux plus de 800 cas recensés l'an dernier en métropole. Un niveau exceptionnel en partie lié à l'importation de cas de la Réunion, elle-même frappée par une épidémie sans précédent depuis une vingtaine d'années. Le prix des fournitures scolaires en baisse pour la deuxième année consécutive pour les élèves qui font leur entrée au collège. C'est ce que révèle le baromètre annuel de Famille de France. En 2026, le panier moyen s'élève à 181 euros contre 211 en 2025. La fédération anticipe toutefois une remontée l'année prochaine. À l'étranger, 7 morts dans le crash d'un hélicoptère au Kenya, une excursion touristique qui a viré au drame pour une raison encore indéterminée. Le chef du renseignement de l'Équateur et son épouse figurent parmi les victimes ainsi que 5 ressortissants américains. L'Assemblée nationale équatorienne annonce que les drapeaux seront mis en berne pendant 3 jours. Et puis un mot de foot, le match PSG-Rennes prévu ce week-end pour la première journée de Ligue 1 se jouera finalement au Roizen Park, conséquence de l'état de la pelouse du Parc des Princes, impraticable à cause de la canicule. Coup d'envoi de la rencontre ce dimanche à 20h45. Très bon début de journée à tous.
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0: Et pour ce jeudi 20 août, à quoi s'attendre côté ciel? Dites-nous tout, Rémi André, bonjour.
3: Bonjour à toutes, bonjour à toutes. Eh bien, cette nuit, les orages ont frappé. Alors, tout d'abord sur le sud-ouest, ils ont gagné ensuite maintenant sur le sud-est, des orages qui se prolongent en direction des Alpes du Sud. Une tendance orageuse qui va à nouveau se généraliser cet après-midi. C'est-à-dire que ces averses et ces orages vont surtout concerner le sud-est, la Corse, mais en même temps, dans l'après-midi, de nouveaux orages vont débuter sur les Pyrénées et dans la soirée et demain matin, nous aurons encore depuis tout le sud-ouest jusque vers le sud-est de nombreux orages. D'ailleurs, demain, la journée restera encore très orageuse sur toute la moitié sud. Au nord, eh bien, nous avons un ciel qui sera partagé aujourd'hui entre nuages et éclaircies, mais d'autres averses seront là. Alors, des averses, c'est-à-dire que les précipitations seront moins importantes qu'au sud. Mais le tout se passe dans une ambiance plus fraîche avec des températures qui, cet après-midi, auront beaucoup de mal à dépasser les 25 à 28 degrés sur la plupart de nos régions. On atteindra tout de même encore les 30 à 32 degrés sur le sud-est.
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0: Et on a nos petites habitudes sur Sud Radio, comme par exemple retrouver l'horoscope pour ce 20 août. C'est avec vous Camille, bonjour.
4: Bonjour à tous. Les béliers, faire un choix clair vous permettra de retrouver une journée plus fluide et plus agréable. Les taureaux, votre gourmandise des belles choses sera mise à l'honneur. Que ce soit un bon repas, un objet qui vous fait envie ou même une sortie, vous aurez envie de vous faire plaisir aujourd'hui. Gémeaux, vous pourriez reprendre contact avec une personne perdue de vue ou recevoir une information qui relancera un projet laissé de côté. Les cancers, vous serez plus attentifs aux besoins de vos proches qu'à votre propre emploi du temps aujourd'hui. Quant à vous, les lions, vous pourriez avoir envie de renouveler votre style, de changer de coiffure ou même simplement de soigner votre présentation. Les vierges, vous aurez le goût des choses bien faites, mais aujourd'hui, l'efficacité primera sur la perfection. Quant à vous, les balances, votre sens de l'esthétique sera particulièrement développé. Cette parenthèse de beauté nourrira votre morale. Les scorpions, vous constaterez qu'une difficulté perd souvent de son importance lorsqu'on cesse de la subir. Sagittaire, l'horizon vous appellera. Vous commencerez peut-être à préparer un voyage, une escapade ou simplement une future sortie. Les capricornes, une personne pourrait compter sur vous pour tenir une promesse ou pour mener une mission à son terme. Les Verseaux, les nouvelles technologies, les réseaux sociaux ou un outil numérique pourraient vous réserver une bonne surprise aujourd'hui. Et puis enfin, chers poissons, votre sens de l'engagement sera remarqué. Je vous souhaite à tous une très très belle journée. Prenez soin de vous.
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0: Et c'est avec le sourire qu'on vous accompagne encore une fois sur Sud Radio. Bon réveil, nous sommes le jeudi 20 août. Oui, le mois continue et on se rapproche de plus en plus de la rentrée, mais on va essayer de pas y penser. Non, on profite d'ici là sur Sud Radio avec jusqu'à 10h le petit puis le grand matin. À partir de 7h, c'est en effet Jacques Cardoz qui va vous accompagner et vous laisser la parole au 0826 300 300 à ses côtés. Bah, comme d'habitude, Albin Texera qu'on retrouve pour la revue de presse, pour l'actu des réseaux sociaux. Guy Carlier à 7h50 et puis Christophe Jiquel aussi aux alentours de 7h20. Du côté de l'actu, et bien ça sera Léouard Dourel chaque demi-heure. Et puis Rémi André pour le temps, la météo. Rémi André qu'on retrouve aussi pour ses escapades de l'été.
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0: Bonjour Rémi André.
5: Bonjour John.
0: On continue avec enthousiasme de découvrir avec vous, eh bien, nos terroirs dans ces escapades que vous nous proposez tout au long de l'été. Une chronique qui nous permet de faire la tournée, on va dire, des fromagers, des producteurs de fromages cette semaine. Et je crois qu'on retrouve un visage assez familier de nos escapades, Rémi.
5: Oui, c'est Dominique Boucher aujourd'hui que nous avions rencontré la semaine dernière dans le Comminges, un retour qui s'imposait dans cette tournée des fromages AOP du Sud, même si son fromage phare, le Napoléon, ne porte pas lui-même ce label. C'est avant tout un fleuron du Comminges, né de son inventivité et de son sens du goût, et qui méritait qu'on s'y attarde un petit peu. C'est toute une histoire de patience et d'intuition, ce fromage, entre vieilles recettes retrouvées et essais menés à l'instinct que Dominique va nous raconter lui-même. Alors, Dominique, comment vous avez venue l'idée du Napoléon?
6: Il existait un fromage en haut des Pyrénées, en haut des montagnes, où si tu voulais pas avoir trop de perte de poids, que le bois n'absorbe pas toute humidité, eh bien en fait tu appuyais sur de l'ardoise. L'humidité rajoutait du poids, mais l'humidité donnait du goût, et puis il y avait toute cette flore qui se mettait dessus. Et tout ça, ça a germé dans ma tête, et je me suis dit, tu vas faire un fromage comme autrefois. T'entends souvent dans les bouquins, j'ai trouvé une vieille recette. On s'en fout. L'essentiel, c'est d'arriver à quelque chose que les gens vont aimer. Et j'ai réussi à faire un fromage de Napoléon, qui était un fromage qui allait avoir du goût. Mais le goût de ce qu'on appelle cette impression lanoline. Quand tu ouvres le coton du mouton, quand tu lui sors le poil là, que tu sens à travers la laine, tu as une odeur spéciale un peu forte. Et en fait, je voulais qu'on retrouve ça. Et le fait de bombarder mes fromages d'humidité, je ne l'ai pas fait à la bière. Au début, je ne l'ai pas fait non plus sur des ardoises. Je ne savais pas ce que ça allait donner. Mais quand j'ai fait mon premier dépôt, ma première cave, il se trouve que les services vétérinaires m'ont imposé des caves à un panneau sandwich. J'étais malheureux, mais je ne pouvais pas me payer autre chose. Mais il y a eu un avantage. C'est que pas trop d'oxygène, c'est pas d'eau sandwich qui rejetait pas l'humidité, faisait que mes fromages se sont remplis d'humidité au niveau de la croûte. Et tout d'un coup, eh bien, en aérobie, sans oxygène et beaucoup d'eau, les fromages ont pris beaucoup de goût.
7: Est-ce que c'est grâce au Napoléon que tu as été invité à servir du Napoléon au président de la République française et américaine?
6: Ah! Voilà une question. Non, je pense que le Napoléon est le début de l'histoire. Donc, de dire grâce, tu as raison. C'est peut-être grâce au Napoléon que j'ai commencé à être connu. Le Napoléon est apparu avant que je sois meilleur ouvrier de France. Grâce au Napoléon, j'ai pu un peu gagner ma vie et j'ai pu me payer ce concours. Et il fallait le passer. Grâce au Napoléon, j'ai une entreprise qui aujourd'hui, nous sommes 70 à travailler à peu près. Grâce au Napoléon, il y a toute une notoriété qui s'est faite derrière. Et ensuite, il y a le travail qui s'est mis en place. Il n'y a pas que le Napoléon. Mais ouais, je lui dois beaucoup. Alors peut-être, c'est vrai, aujourd'hui, grâce au Napoléon, eh bien, je suis un peu plus connu. Le Napoléon, eh bien, c'est le premier. Et là, aujourd'hui, par contre, je suis heureux et fier qu'on ait commencé à fabriquer nos propres fromages, que c'est nous qu'on les fait de A à Z. Et il n'y a pas que l'affinage, il y a aussi la fabrication. Il y a la fabrication des yaourts, des fromages blancs, des crèmes. Mais nos propres fromages, le Mourejo, il me fallait appeler un fromage le Mourejo. Le Tartampion, la briquette, les petits Robert, c'est le prénom de mon père. Les yaourts, que ce soit avec le prénom de ma mère et tout ça.
0: Rémi, on peut le dire, c'est une belle histoire de fromage que nous a raconté donc Dominique Boucher.
5: Voilà, et demain, bien, nous allons refermer cette tournée des fromages AOP avec notre habitué de nos escapades. Il s'agit d'Yves Souyol, directeur de la coopérative Jeune Montagne, pour un retour sur le Layol.
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0: Et Rémi, on a rendez-vous en plus de ça d'ici quelques minutes à peine pour un point complet sur votre météo. D'ici là, eh ben c'est les débats qu'on va ouvrir d'ici un instant avec les vraies voix Sud Radio menées toute cette semaine par Frédéric Brindel. Ne bougez pas, ça arrive dans un instant.
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0: Et quoi de mieux pour débuter cette journée qu'un peu de musique? Bonne nouvelle sur Sud Radio. On vous propose chaque matin un petit classique de l'été, une chanson qui nous a marqué. Et ce matin, on retrouve les Kyo. Voici le Graal sur Sud Radio.

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1: Bon réveil, j'espère que la nuit a été bonne, que vous êtes bien reposé, que vous êtes en pleine forme pour débuter avec nous ce jeudi 20 août. On est ensemble jusqu'à 10h avec le Petit, puis le Grand Matin. Jacques Cardoz qui sera donc à vos côtés à partir de 7h et d'ici là, l'actualité qu'on traite, qu'on aborde avec vous, avec vos appels au 0826 300 300, vos réponses à nos questions du jour sur nos réseaux sociaux et notamment sur la page Facebook et sur le Twitter de Sud Radio. Et puis avec les débats des vraies voix qu'on écoute, c'est le cas chaque matin avec hier à partir de 17h et jusqu'à 19h, Frédéric Brindel.
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2: Face à l'urgence des cyberattaques, Sébastien Lecornu crée donc une nouvelle unité spécialisée pour mieux protéger l'État, la mise en place d'une task force chargée d'intervenir en première ligne. Depuis quelques jours, nous développons tous, acceptons-le, la paranoïa du mail piégé. Je n'ouvre plus, vous n'ouvrez plus un mail sans vous inquiéter, m'a dit, non ?
3: Oui, on en a tellement, en plus on en voit tellement et c'est tellement, ça a l'air tellement véridique qu'honnêtement, on ne sait pas... Bon. Il faut l'ouvrir ou pas.
2: Pas de mauvaise surprise sur le compte, Pierre-Yves Martin?
4: Ah oui, alors justement, j'ai plus d'argent, donc je voulais faire une grande collecte ce soir.
2: Pascal Giral, ils vous ont exonéré d'impôts, sans savoir.
5: Moi, je suis sur les starting blocks depuis deux jours. J'attends que le fisc m'appelle ou m'écrive pour me dire que j'ai été hacké ou pas, je ne sais pas.
3: J'ai disparu des fichiers des impôts et
5: exactement.
3: Zéro à payer.
5: Ne connaissent plus, ça serait bon.
4: Ça serait bien.
2: Alors, avec toute l'équipe des vraies voix, on vous a concocté une question qui, j'espère, va vous faire réagir, vous, les auditeurs de Sud Radio. Alors, soit par téléphone, je vous l'ai dit, soit sur la chaîne YouTube. Avec ces cyberattaques, est-ce que vous percevez le gouvernement comme un coupable ou deux victimes? Nous allons en débattre évidemment avec nos trois vraies voix, avec vous, mais aussi quand même, parce que c'est le principe, nous avons besoin d'éclairage et de précision. Aussi, Emmanuel Hervé, spécialiste des gestions de crise dans le domaine, est avec nous. Bonsoir.
6: Bonsoir.
2: Merci beaucoup Emmanuel Hervé. Bon, la France a peur, hein. Je vais pas parodier un ancien grand journaliste de JT, mais en ce moment, le moins qu'on puisse dire, c'est que notre outil numérique vacille. On est bien d'accord, vous le sentez. Tout le monde vous appelle pour vous dire au secours.
6: Tout le monde, c'est un peu, ça ferait un peu beaucoup, mais effectivement, là, il y a quand même sur l'été, une combinaison d'attaques sur la DGFiP, sur les domaines cadastrales, il y a eu un incident aussi sur le portail des successions, sur l'éducation nationale. Ça fait beaucoup pour le gouvernement. Ça, j'avoue que l'été est propice à ce genre d'attaque, en fait. C'est souvent le cas.
2: Bon, je vais pas vous envoyer au front, Emmanuel, mais quand je pose la question un petit peu provoque, on est bien, ça fait partie du jeu, faut s'amuser, c'est l'été, mais alors le gouvernement plutôt coupable ou plutôt victime?
6: C'est souvent assez contre-productif de toute façon de tirer sur l'ambulance, donc c'est jamais ce que je vais faire. Les cyberattaques, comme vous le savez certainement et que votre public le sait aussi, sont de plus en plus sophistiquées, mais c'est les mêmes gens qui à la fois construisent les murs et construisent les missiles. Donc en fait, forcément, les attaques sont permanentes. Après, est-ce qu'il y a un ciblage particulier par un compétiteur ou un pays ennemi, ça sera encore à démontrer. Ce qui a été en tout cas les mots des hackers sur la DGFiP, ça sent plutôt le frauduleux pur, donc la mafia, pas forcément un règlement de compte politique ou géopolitique, mais ça, c'est rare qu'on sache vraiment d'où ça vient, en fait, hein, parce que les proxys sont très nombreux, donc vous pouvez avoir une attaque russe qui passe par la Thaïlande et autres. Donc moi, je milite pour dire qu'ils sont victimes. Après, on peut se dire, est-ce que ça aurait pu être évité? Là, il faut regarder dans le détail sur chacune des attaques ce qui s'est passé, mais je vais pas vous ennuyer avec les détails, mais ce qu'on en retient quand même, c'est que sur la plupart des attaques, on a eu une usurpation d'identité d'un fonctionnaire et c'est par là qu'ils sont passés.
2: Ah ouais, donc, oui, c'est la porte d'entrée en fait.
6: C'est la porte d'entrée. Donc, ce qui se passe, et le danger le plus fréquent, c'est que les gens ont un ou deux mots de passe et ils les utilisent pour le boulot, mais aussi pour Netflix et aussi pour, je sais pas quoi, pour leur banque et aussi. Et en fait, ils mettent tout le temps le même. Donc, au bout d'un moment, leur email, mot de passe est volé à un endroit quelconque, parce que vous avez tous reçu l'email de votre, je sais pas, de Orange ou de je sais pas qui, ouais, qui a été
2: ou
6: hacké.
2: De Free, ben, voilà, faut en citer trois,
6: de Free,
2: ou de Bouygues, comme ça,
6: oui,
2: voilà.
6: On, ou de Bouygues, ou de Free, voilà, etc.
2: Avec
6: voilà, ça y est, on a fait les trois, pardon. Voilà, là, on est bien. Ou de votre, ou d'Amélie, ou de je ne sais quoi, parce qu'il y en a eu tellement. Et il s'est rien passé. Donc les gens, comme ils reçoivent très, très, très souvent ce genre d'email, qui sont du genre, bah, on a été attaqué, vos données peut-être ont été compromises, donc merci de changer votre mot de passe. Les gens ne le font pas. Donc les gens ne le font pas. Donc en fait, ces données restent dans un coin, restent dans le dark, qui sont à vendre.
2: Oui.
6: Et il y a un petit malin, un peu plus malin que les autres, qui fait le rapprochement entre, je sais pas quoi, Dupont, qui en fait travaille à la DGFiP, et ils se disent, ah, c'est bon ça. Et donc ils vont prendre le mot de passe que ce type-là a mis pour son téléphone ou pour je sais pas quoi d'autre de très basique, et ils vont l'essayer au boulot. Et comme c'est très facile de retrouver l'email de Dupont avec son nom de domaine qui est je sais pas quoi dgfip.com.gouv. Voilà, que tout le monde a le même et on connaît ses noms de domaine, eh bien il tente et au bout d'un moment ça finit par marcher, quoi.
2: Nous avons compris comment ça se passait. Voilà, alors pardon. Les trois vraies voix. Non mais c'est super intéressant. Les trois vraies voix autour de la table ont des questions, ont un angle de tir, eux aussi. Alors, qui commence avec Emmanuel? Pierre-Yves Martin. Allez.
7: Bonjour Emmanuel. Moi, j'avais un point à partager avec vous. Les différentes communications liées à ces hackers donnent l'impression, et je voulais avoir votre avis, donnent l'impression que la politique de sécurité numérique du gouvernement, de l'État français, est segmentée. Ça donne l'impression que chaque ministère a son DSI et que finalement, il n'y a pas forcément une vision transverse, une politique ou un cadre transverse qui permettent de sécuriser l'ensemble des réseaux liés au gouvernement et à l'État français. Est-ce que vous pourriez nous en dire un peu plus?
6: Oui, là, j'avoue que c'est parfois un peu désespérant. Cependant, on a quand même, en fait, les systèmes sont très compliqués. Ils sont pas tous alignés, ils ont pas tous été montés, fabriqués au même moment. Ils ont pas tous les mêmes besoins. Donc en fait, ils ont chacun le leur d'une certaine manière. Avec l'ANSSI, vous voyez ce qu'est l'ANSSI ou peut-être
2: l'Agence
6: nationale. Hein, ouais. Donc on a quand même de manière transverse cette agence qui est l'Agence de nationale de sécurité des systèmes d'information, l'ANSSI, qui est là justement pour travailler. Et essentiellement pour le gouvernement, mais aussi pour toutes les grandes entreprises privées, pour donner des consignes, etc., pour protéger des cyberattaques. Et ça, c'est complètement transverse. Donc l'ANSSI, d'ailleurs, a été saisi par le ministère, en tout cas de l'Éducation nationale, et je pense aussi par cette cellule interministérielle qui vient d'être montée. Il y a deux jours, ils ont monté cette cellule interministérielle, le Cornu a monté cette cellule. L'ANSSI va certainement être complètement partie prenante en fait de ce travail d'audit. Donc l'ANSSI, c'est la structure, c'est l'agence qui est vraiment transverse. Après, effectivement, d'un ministère à l'autre, il y a
2: Massin
6: qui a décidé d'avoir
2: C'est le mal français, c'est-à-dire
6: un autre fournisseur. Voilà,
2: Emmanuel, c'est-à-dire à force de compartimenter, c'est un peu le mal français. On s'aperçoit que et on a bien compris que derrière la question perfide de notre Pierre-Yves Martin, il y avait un message. Madi Saïdi.
3: Ben moi, je suis assez surprise quand même parce que la cybersécurité et la guerre aujourd'hui informationnelle, on le sait, on sait que ça se passe depuis longtemps. Et parfois, contrairement à ce qu'on pourrait croire, c'est pas forcément des entités étrangères hyper capées et tout ça. Parfois, c'est des jeunes qui jouent à ça. J'ai en mémoire ce gamin qui avait 13-14 ans, qui a réussi à pirater tout le machin de son école. Pourtant, il n'était pas informaticien ni rien. Il a pu changer les notes, il a pu faire ce qu'il voulait. Et j'avoue que moi, je suis assez perplexe de voir que quand même, c'est une entité importante, c'est les impôts. Qu'elle se fasse pirater de la sorte, moi, j'aurais pensé qu'on serait vraiment proactif, qu'on aurait vraiment de la manœuvre derrière, qu'on aurait un système beaucoup plus performant. Mmh. Je suis assez surprise, et puis on en voit tous les jours. Parfois, c'est la CPAM, mais ça arrive même 2-3 fois par an. On a quand même des expériences de piratage, et on n'est toujours pas assez performant pour pouvoir les contrer. Et surtout, moi, ce qui m'inquiète, c'est l'après. Où vont aller ces données? Qu'est-ce qui vont être fait? Qu'est-ce qu'on va avoir peut-être à supporter par la suite?
2: Sur la première partie de votre intervention, Maddy, effectivement, on a commencé à dire manque de moyens, manque de volonté, etc. Maintenant, puisque vous êtes spécialiste des gestions de crise, Emmanuel Hervé, on peut en faire quoi, c'est la deuxième partie de la question de Maddy, de ces données?
6: Alors, pour la première partie de la question, qui n'en est pas vraiment une, si je puis me permettre...
2: C'est pour ça qu'on n'est pas obligé d'y répondre, parce qu'on en a déjà plus ou moins parlé dans l'actualité.
6: J'ai répondu au début, c'est-à-dire que ce qui s'est passé, enfin ce qui semble s'être passé, parce que les enquêtes sont toujours un peu compliquées et longues, c'est une usurpation d'identité qui est extérieure en fait au monde professionnel de la personne par laquelle ils sont rentrés. Mmh. Et pour ça, contre ça, on peut vraiment pas grand-chose en fait. Vous voyez, parce que si les gens ont un mot de passe de boulot qui est le même que leur mot de passe de, je vais pas les refaire tous, mais de leur téléphone, et que un jour cet email est volé, bah en fait c'est
2: ouais, mais justement là,
6: que le gouvernement là, pour le coup, ou l'entreprise
2: quelque chose. Bah oui, mais là il faut que les fonctionnaires soient Pierre-Yves Martin.
7: Mais
2: oui,
7: j'avais juste un point.
6: Mais les fonctionnaires sont comme vous le savez extrêmement nombreux. Ils sont les niveaux de c'est comme dans l'entreprise privée finalement, les niveaux de compréhension ou de sensibilisation sont hétérogènes et évidemment ça passe par les gens qui se sentent le moins concernés.
1: Frédéric Brindel et les vraies voix que vous retrouvez tous les soirs à partir de 17h jusqu'à 19h. Vous restez avec nous puisque dans quelques minutes, on fera un point complet sur votre actualité avec Léouard Dourel. On retrouvera les pronostics hippiques de Jean-Paul Delperrier. Et puis tiens, on a rendez-vous aussi avec Rémi André pour savoir à quoi s'attendre aujourd'hui du côté du ciel.
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0: L'actu, tout de suite, c'est avec vous Léo Ardourel. Bonjour Léo.
2: Bonjour à tous. Joël Le Scornec n'en a pas fini avec la justice. Le parquet de Lorient annonce l'ouverture d'une information judiciaire pour 40 agressions sexuelles et 10 viols supplémentaires. Des faits non prescrits commis entre 1987 et 2017. L'ex-chirurgien a été condamné au printemps 2025 à la peine maximale de 20 ans de réclusion pour des viols et agressions sexuelles sur près de 300 victimes. La plupart des patients mineurs en état d'endormissement au moment des faits. Deux suspects en garde à vue après la mort d'une influenceuse dans le Gard, Sofia Bellina, 29 ans, dont le corps dénudé et partiellement calciné a été retrouvé il y a quelques jours dans des vignes à Saint-Gilles. Le parquet de Nîmes a confirmé hier l'identité de la victime. Selon le Parisien, l'un des suspects est connu des forces de l'ordre pour violence conjugale. Une vingtaine de cas autochtones de chikungunya identifiés en France métropolitaine. Quelques cas de dengue ont également été confirmés. Des chiffres bien inférieurs aux plus de 800 cas recensés l'an dernier en métropole. Un niveau exceptionnel en partie lié à l'importation de cas de la Réunion, elle-même frappée par une épidémie sans précédent depuis une vingtaine d'années. Le prix des fournitures scolaires en baisse pour la deuxième année consécutive pour les élèves qui font leur entrée au collège. C'est ce que révèle le baromètre annuel de Famille de France. En 2026, le panier moyen s'élève à 181 euros contre 211 en 2025. La fédération anticipe toutefois une remontée l'année prochaine. À l'étranger, 7 morts dans le crash d'un hélicoptère au Kenya, une excursion touristique qui a viré au drame pour une raison encore indéterminée. Le chef du renseignement de l'Équateur et son épouse figurent parmi les victimes ainsi que 5 ressortissants américains. L'Assemblée nationale équatorienne annonce que les drapeaux seront mis en berne pendant 3 jours. Et puis en mot de foot, le match PSG-Rennes prévu ce week-end pour la première journée de Ligue 1 se jouera finalement au Roizen Park, conséquence de l'état de la pelouse du Parc des Princes impraticable à cause de la canicule. Coup d'envoi de la rencontre ce dimanche à 20h45. Très bon début de journée à tous.
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0: Et pour ce jeudi 20 août, à quoi s'attendre côté ciel? Dites-nous tout, Rémi André, bonjour.
3: Bonjour à toutes, bonjour à toutes. Eh bien, cette nuit, les orages ont frappé. Alors tout d'abord sur le sud-ouest, ils ont gagné ensuite maintenant sur le sud-est, des orages qui se prolongent en direction des Alpes du Sud. Une tendance orageuse qui va à nouveau se généraliser cet après-midi. C'est-à-dire que ces averses et ces orages vont surtout concerner le sud-est, la Corse, mais en même temps, dans l'après-midi, de nouveaux orages vont débuter sur les Pyrénées et dans la soirée et demain matin, nous aurons encore depuis tout le sud-ouest jusque vers le sud-est de nombreux orages. D'ailleurs, demain, la journée restera encore très orageuse sur toute la moitié sud. Au nord, eh bien, nous avons un ciel qui sera partagé aujourd'hui entre nuages et éclaircies, mais d'autres averses seront là. Alors, des averses, c'est-à-dire que les précipitations seront moins importantes qu'au sud. Mais le tout se passe dans une ambiance plus fraîche avec des températures qui, cet après-midi, auront beaucoup de mal à dépasser les 25 à 28 degrés sur la plupart de nos régions. On atteindra tout de même encore les 30 à 32 degrés sur le sud-est.
0: Allez, prenez un stylo, un papier. Il est temps de noter les pronostics épiques de Jean-Paul Delperrier pour aujourd'hui. Bonjour Jean-Paul.
4: Bonjour à tous. Nous reprenons la direction de la côte normande avec le prix du Havre sur l'hippodrome de Deauville, support des paris à la carte dans la Réunion 1, course 8. Départ 20h15 sur les 1500 mètres de la piste en sable fibré où il y aura 16 concurrents. C'est le 2 Lanaken qui sera donc ici mon favori devant le 5 Marcus, 6 Mickey, 12 Galore, 4 Binzarak, 16 Verdansk, 7 Everstar, 9 Duty, 2, 5, 6, 12, 4, 16, 7 et 9. En Réunion 2, course 3, sur l'hippodrome du Lion d'Angers, ma sélection du jour, le 6, Riegel.
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0: Nous sommes le jeudi 20 août et on démarre ensemble cette journée avec toute l'équipe de Sud Radio à mes côtés et notamment Jacques Cardos qui arrive à partir de 7h. On retrouvera aussi dans un instant un nouveau débat des vraies voix. Ça sera d'ici un petit quart d'heure, même pas, le temps de retrouver Jacques Pessis qui nous embarque tout au long de l'été dans ses meilleures interviews de l'année. Et parmi vos invités, Jacques, il y a une personnalité dont on connaît parfaitement le rire et qui nous a tout simplement fait beaucoup rigoler depuis plusieurs décennies, c'est Michel Bougenat.
5: Son nom est lié à des seuls en scène qui ont marqué une génération, Albert, Les Magnifiques. Mais son plus grand succès

0: populaire demeurent trois hommes et un couffin dont le succès, mais aussi pour lui le tournage, relève du miracle.
1: Oui, c'est incroyable. Au moment où je dis, ah, moi, il y a quelqu'un avec qui j'aimerais bien tourner, et un assistant qui vient voir, je tournais un autre film à l'époque avec John Berry, et il me dit, il y a Colin Serrault qui te demande au téléphone. Je dis, ah, arrête de déconner. C'est pas possible. Je viens de le dire. Je croyais que c'était une blague, moi. Oui. Et ben non, c'était vraiment Colin Serrault.
2: Il lui manquait un acteur, et elle cherchait. Parce que personne ne voulait de ce film.
1: Elle avait plus d'acteur. En fait, ce qui s'est passé, Daniel Auteuil devait faire le rôle que j'ai joué. Mais Daniel Auteuil, il rêvait de faire Manon des Sources. Quand il a appris que Coluche ne le ferait pas avec Montand, il a foncé chez Claude Berry, il lui a fait Hugolin et Claude Berry l'a engagé. Il a appelé Colin en disant « Ah, c'est fini pour moi le couffin, pardon, je ferai un autre film avec toi, mais pas maintenant, je peux pas. C'est trop important pour moi, Hugolin. » Elle s'est retrouvée, l'autre rôle était, parce qu'elle n'en avait que deux à l'époque, et c'était tenu étrangement par Guy Bedos. Et Guy, elle lui a dit « Bon, on va repousser parce que j'ai plus que toi. » Et Guy a dit, non, je peux pas, moi je pars en tournée, j'ai une tournée énorme, je peux pas annuler. Donc il a quitté le film, elle s'est retrouvée toute seule. C'est là où elle m'a appelé. Et après on s'est retrouvés tous les deux avec Colin, et on avait le bouquin des acteurs là. Et on regardait les photos, on disait, ouais, alors lui, non, il a dit non. Lui, il a dit, effectivement, il y avait énormément d'acteurs qui avaient dit non, énormément.
2: C'est fou, hein.
1: Ah ouais, et on est tombé sur Roland. Roland était tellement motivé, parce qu'au début elle était pas chaude, hein. Et moi, j'habitais dans le même immeuble qu'André Dusselier, près de la porte d'Orléans. Lui, il avait un très bel appartement, moi j'avais un trou. Mais on était copains, pas parce qu'il joue au foot avec mon frère. Enfin, moi, je vous passe les détails. Et j'ai été voir André, j'ai dit, lis ce scénario, parce que je pense que ça serait super que tu fasses le film avec moi et Roland. Et c'est comme ça que ça s'est passé. Et André est arrivé sur le projet, et à ce moment-là, elle avait ses trois comédiens.
2: Et Colin Serrault, d'ailleurs, vous parliez de Coluche, elle a débuté avec Coluche en écrivant l'un des premiers spectacles de Coluche qui était Thérèse et Triste au Café de la Gare.
1: Absolument.
2: Elle a beaucoup évolué depuis. Alors, il se trouve que, en plus, autre miracle, vous arrivez sur une civière, alors que vous auriez pu ne pas tourner ce film la veille du premier jour.
1: Oui, parce que dans Voyage à Paimpol de John Berry, le fameux film où on est venu me dire, il y a Colin Serrault au téléphone, le dernier jour de tournage, je prends un coup de crosse de fusil dans les coronets.
2: Oui.
1: Très violent, j'ai très mal sur le moment, puis ça passe, et puis la nuit, je me tords de douleur, j'appelle mon père, le médecin, il me dit, allez hop, en urgence, à la clinique, opération. Le lendemain, je tourne. Donc c'est complètement dingue. C'est-à-dire, on m'opère à 8h du matin, le lendemain, je commence à tourner le couffin. Et il n'est pas question de pas y aller parce que il y avait tellement peu d'argent sur ce film qu'il pouvait pas se permettre de prendre une journée dans les dents. Donc j'étais sur une civière avec des perfs. Dès que je devais tourner, je me levais, on enlevait les perfs, je faisais la scène, je retournais dans le lit. Et ça a duré comme ça 2-3 jours. Après j'allais mieux. Mais et c'est pour ça que je cours dans le couffin en canard, les pieds en canard, parce que j'ai des couches. J'ai des couches.
2: Comme le bébé.
1: Ouais, comme le bébé. Et d'ailleurs, plusieurs fois, on a changé le bébé et moi.
2: En même temps.
1: C'est fou, hein, c'est ça.
2: C'est fou. En plus, vous avez été guéri, vous avez dû continuer à marcher en canard.
1: Ben oui, puisque j'avais commencé comme ça. Non seulement j'ai été guéri, c'était rigolo. J'ai été obligé de continuer à et en même temps, à l'époque, c'est parce qu'on a tourné, c'était pendant Roland Garros.
2: Oui.
1: Et moi, j'adore toujours jouer au tennis. Et il y avait un tournoi des personnalités à l'époque, et j'ai gagné le tournoi avec mes couches.
2: On peut pas dire que vous en teniez une couche pourtant.
1: Non, pas du tout. On a bien rigolé. C'était dur, hein, attention. Le tournage était dur, mais quand même, c'est un merveilleux souvenir.
2: Oui, en plus, vous pensiez que ça marcherait, mais jamais à ce point-là.
1: Ah oui. Non, moi j'aimais Colin Serrault, j'adorais tous ses films, elle avait jamais fait un grand succès populaire. J'aimais ça, j'espérais que ça marche. De toute façon, il n'y avait pas d'argent du tout, mais du tout, hein. C'était vraiment ras la casquette, hein. Et c'était Roland Giraud qui disait tout le temps, détendez-vous, on va gagner beaucoup d'argent avec ce film, détendez-vous, ce film va être un succès. Et je lui disais, arrête de peindre le diable sur le mur. Même si j'espérais, évidemment. Mais il y avait que Roland qui était sûr que ça ferait un grand succès. Mais il savait pas à quel point.
2: Mais comment on l'explique, ce succès?
1: Est-ce qu'il y a quelque... Ben, je pense que c'est la première fois d'abord qu'on voyait des hommes s'occuper d'un nourrisson. Ensuite, je pense que ça parle de la part féminine des hommes. parce qu'on a tous une part féminine et masculine, femme ou homme, qui avait une vraie sincérité dans cette histoire, et c'était un regard sur les hommes complètement différent. Il faut pas oublier qu'on est en 86 à peu près. Le monde a changé depuis. C'est pas choquant de voir aujourd'hui un homme avec un bébé dans les bras, en train de pousser une poussette dans la rue. Nous, à notre époque, c'était pas si évident, hein, malgré le MLF et tout ça. Et donc, je pense que ce qui a joué, c'était une nouvelle vision des hommes.
2: Oui, en même temps, il y a eu une suite. On pourrait imaginer aujourd'hui un troisième couffin avec les grands-pères.
1: Oui, absolument. Absolument. Ça serait rigolo de faire ça.
2: Alors, il se trouve aussi que le cinéma, bon, vous avez tourné plusieurs films que vous avez enlevés de votre filmographie. Je crois que le premier vraiment qui vous a intéressé, c'est un film tiré de Gérard Lozier, Tranche de vie.
1: Oui, ça c'est parce qu'il y avait Laurent Antonelli. Et ils m'ont appelé. Vous voyez, ma voix a changé dès que je pense à Laurent Antonelli. Et j'étais amoureux de Laurent Antonelli. Amoureux. Comme un fou, j'avais vu ses films et tout. Que je voyais en boucle. Et on m'appelle et on me dit, voilà, on veut, c'est un film à sketch, est-ce que vous voulez bien en faire un avec Laurent Antonelli? Mais monsieur, et c'était deux grands producteurs, Mouchkine et Danzinger. Et moi, j'étais prêt à leur dire, mais gratos, si vous voulez même, je paye pour faire le film. Moi, j'ai commencé à gagner pas mal ma vie avec mon spectacle que je jouais au Splendide. Et j'en avais rien à foutre. De toute façon, je gagnais déjà suffisamment pour vivre. Je me souviens, je m'étais acheté une Mercedes 190. Intérieur cuir, toit ouvrant. Et j'avais même mis le téléphone dedans, Télécom 2000. C'est-à-dire que je me servais de ce téléphone, vous savez comment?
2: Non.
1: J'ai dit, allô, ça va? Ouais, pourquoi je t'appelle? Ben, c'est simple, c'est juste pour te dire que je t'appelle de ma voiture. Tu te rends compte ou pas? De la bagnole. Et j'ai raccroché. Quand j'ai reçu la note, je croyais que j'avais acheté une compagnie de téléphone. Et tellement c'était cher. Et puis, comment dire? De quoi je parlais?
2: Sur le téléphone, justement, il y a une chose extraordinaire. Un jour, Francis Blanche a le téléphone dans sa voiture. Et son premier coup de fil, parce que c'est Pierre Lazareff, le directeur de France 3, disant, je t'appelle de ma voiture. Et Pierre Lazareff a répondu, ne quitte pas, je suis sur l'autre ligne. C'est extraordinaire.
1: Et c'est tout à fait ça. Et donc, voilà, après, le couffin est devenu ce qu'il est devenu. Et je pense qu'il est devenu parce qu'il y avait une nouvelle vision des hommes.
2: Alors, j'en reviens à Tranche de vie, effectivement, donc avec Laurent Antonelli.
1: Ah. Laurent Antonelli, c'était tellement incroyable. Tellement incroyable. Je peux le dire maintenant. Il y avait une scène. Alors, je jouais un type qui devait rendre jaloux, Jean-Pierre Cassel. Que j'adorais parce qu'il faisait des claquettes. Et je le connaissais pas si bien que ça. Enfin, un petit peu quand même. Et donc, je devais me jeter sur Laurent Antonelli qui était allongé sur un divan. Et elle était en déshabillé. Il faut bien comprendre. Monsieur Pessis, dans quel état je pouvais être? Et je répète avec elle, et elle me dit, fais attention, j'ai pas la culotte. J'étais dans un état d'émotion incroyable.
3: Michel Bougenac était donc votre invité Jacques Pessis dans Les Clés d'une vie. 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Dans un instant, on va se replonger dans l'actualité. Ça sera avec le meilleur de vos vraies voix et Frédéric Brindel. À tout de suite.
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3: Et c'est la dernière ligne droite de ce Petit Matin, avant de retrouver d'ici quelques instants à peine Jacques Cardoz. Un numéro vous est dédié, vous le connaissez, c'est le 0826-300-300. Pourquoi je vous donne ce numéro? Parce que j'ai envie, et toute l'équipe de Sud Radio a envie de vous entendre sur les sujets qui font l'actualité du moment. Donc si vous avez un témoignage à faire, quelque chose que vous voulez aborder sur notre antenne, vous n'hésitez pas, c'est Zach qui vous répond. Avant de retrouver Jacques Cardoz donc pour le Grand Matin, eh ben on parle déjà de l'actualité. C'est avec les vraies voix Sud Radio. Et je vous propose d'ailleurs, dès maintenant, de réécouter l'un des débats d'hier soir sur notre antenne.
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12: C'est le moment de Louis de Kergorlais. Enfin, l'un des nombreux moments dans l'émission, puisque Louis est incontournable dans ce rendez-vous. Louis, l'info en plus consacrée aux conflits internationaux, dont l'Europe pourrait devenir une cible directe, parce que le moins qu'on puisse dire, Louis, c'est que l'actualité nous fait un peu trembler.
13: Bah c'est ça, le conflit iranien, vous l'avez dit, qui pourrait bien s'exporter en France, en tout cas en Europe. C'est ce qu'auraient confié deux sources proches du régime au Financial Times. Le but n'est pas de viser un pays en particulier, mais plutôt viser les installations américaines ou utilisées par les Américains sur notre continent.
12: Ils ont cité la Bulgarie, par exemple.
13: Voilà, exactement, ouais. La Bulgarie. Et puis, il y a aussi les questions de Chypre qui avaient déjà été touchées. Alors, pour nous éclairer, ce soir, j'accueille Jean-Baptiste Noé, directeur de la revue Conflit, spécialisé en relations internationales. Bonsoir.
12: L'excellent Jean-Baptiste Bonsoir. Noé. Bonsoir, Jean-Baptiste. Un habitué. Ouais. Juste un mot, Louis, on n'oublie pas, vous n'oublierez pas non plus de nous parler de nos amis russes. Enfin, de nos amis russes, hein. On a bien
13: Évidemment,
12: compris, c'est du deuxième
13: sûr.
12: Degré, qui sont en train de planter des drones, enfin des bases de drones un peu partout autour.
13: Exactement. Alors on y va dans l'ordre, on commence du coup avec la question de l'Iran. Jean-Baptiste Noé, ces menaces du régime iranien, à quel point est-ce qu'il faut les prendre au sérieux? Est-ce qu'on est encore sur la guerre un peu de communication ou la menace militaire est réelle pour vous?
14: Alors, les deux, c'est de la communication, indubitablement. Mais il y a aussi une menace réelle. D'ailleurs, l'Iran a déjà mené dans le passé, notamment dans les années 1980, des attaques contre le territoire français. Et puis, il y a les Français présents en France, mais vous avez aussi les bases, notamment les Françaises présents au Moyen-Orient. Et là aussi, il y a un danger pour des ressortissants français ou pour des entreprises françaises.
12: Voilà, ça a décroché juste un petit peu où vous prononciez Moyen-Orient, donc je précise bien, c'était Moyen-Orient. Alors, question pour vous de nos trois vraies voix, sur déjà la question de l'Iran qui nous menace, Pascal Giral, pour Jean-Baptiste Noé.
15: Oui, pourquoi menacer un pays plutôt qu'un autre au sein de l'Europe? Puisqu'on a dit que...
12: La Bulgarie,
15: notamment. La Bulgarie était particulièrement menacée.
14: Oui, alors, d'abord, il faudrait voir ce qu'il en est réellement. J'ai pas tous les éléments précis sur la Bulgarie. Il faut quand même distinguer ce qui relève des faits avérés et ce qui peut relever d'intoxication. Donc là, sur ce sujet-là, je resterai prudent. Toujours est-il que un pays va aussi chercher des pays faibles, des maillons faibles, et donc à déstabiliser aussi des pays qui peuvent être facilement déstabilisables. Et à ce titre, des pays en Europe centrale sont plus exposés que un pays comme l'Allemagne ou comme la France, par exemple.
12: Okay. Pierre-Yves Martin.
16: Moi, je voulais avoir votre avis, plus précisément, sur l'échéance, la possible résolution de ce conflit en Iran. Est-ce que, au début du conflit, le président Trump a dit ça va être réglé en deux temps trois mouvements. On a vu que c'était tout le contraire. On voit que la crise là est en train de s'enfoncer. Est-ce qu'il y a quand même des éléments optimiste pour imaginer une sortie de crise, ou est-ce que véritablement on sait aujourd'hui que ça va mettre des mois et des mois et que ce conflit ne va pas se résoudre immédiatement?
14: Alors, quand j'en parle avec des Américains qui sont un peu informés, qui sont dans les sacs de l'armée ou autres, eux-mêmes ne savent pas. Il y a un vrai brouillard, notamment parce qu'on ne sait pas exactement ce que veut Donald Trump. Au début de l'opération, il s'agissait de décapiter les chefs d'État iraniens, ça a été fait, mais on voit maintenant un enlisement et on ne voit aucune porte de sortie parce que l'Iran, avec ce blocage d'Hormuz, ça, en fait, a les cartes en main. Et les Américains ont beau bombarder, ça ne résout pas le problème. Donc aujourd'hui, c'est une grande inquiétude à la fois chez certains officiers américains, mais aussi les pays du Golfe, je pense notamment aux Émirats, de voir que les Américains se sont mis dans un conflit dont on n'a pas de vue de sortie à court terme.
12: Et on lit à travers les lignes de votre réponse que c'est quand même une guerre très incarnée par Donald Trump et que tant que Donald Trump est là, c'est la kélos, comme aurait dit Bourvil et de Funès, c'est la kélos, il n'y a plus d'hélice, hélas, vous vous souvenez, dans la grande vadrouille. Madi Saïdi.
17: Oui, alors, moi, ma question, c'est quel est votre regard sur la capacité effective de l'Iran de nous attaquer, nous, en tant que Français? Est-ce que vous pensez peut-être que l'Iran nous attaquerait plutôt en matière peut-être de cybersécurité, ou est-ce qu'elle enverrait des gens de chez elle, d'Iran, chez nous en France? Comment vous voyez une attaque concrètement de l'Iran sur la France, si tant est elle s'en prenait la France?
14: Oui, aujourd'hui, je vois mal des attentats, par exemple. Voilà. C'est une hypothèse peu probable. Les attaques de cybersécurité, ça, c'est tout à fait possible. Ils ont des ingénieurs très compétents.
12: Oui, mais nous, on est très forts.
14: On voit bien qu'on...
17: Avec ce qui vient de se passer.
14: Ils sont très forts, et puis... voilà. Nous, on voit qu'on a des services de l'État qui sont moins compétents que les hackers iraniens. Donc, c'est évidemment... nous, on a des failles, et eux, ils ont des gens très forts. Mais une autre manière d'attaquer, c'est ce que fait l'Iran aujourd'hui, c'est de peser sur le gaz, sur le pétrole, et donc sur les engrais, sur le monde agricole. Donc là, c'est la guerre via l'énergie. Parce que avec le gaz, vous faites des engrais, donc vous touchez les producteurs de céréales, vous touchez les paysans, et donc vous touchez en fait le cœur de l'économie française. Et c'est ce que fait aujourd'hui l'Iran, elle nous attaque via l'énergie.
12: Alors, un autre pays avait aussi un peu les clés sur l'énergie, c'est la Russie. Je serais tenté de dire que globalement, quand on a préparé le sujet avec Louis de Kergorlé, on s'est dit, tiens, il y a quand même la menace, on l'a dit tout à l'heure, les Russes face à l'Europe qui sont en train de mettre la pression notamment aux portes de l'Allemagne. Il y a ces menaces iraniennes. Alors, si les deux se groupent, effectivement, ça peut être dangereux. Mais je vous passe la main, justement, Louis de Kergorlé, sur les dernières infos concernant la Russie. Et
13: voilà,
12: l'Europe.
13: Juste quelques effectivement informations. Alors ça a été révélé cette semaine par le journal britannique The Telegraph, qui a donc parlé d'arsenal de drones, un peu des fermes de drones qui peuvent contenir jusqu'à 1000 appareils à la fois et qui sont postés près des frontières, surtout près des frontières biélorusses et ukrainiennes. Donc évidemment, on pense au conflit ukrainien, mais il se trouverait que en fait ces drones pourraient aller jusque au Royaume-Uni. Donc ça pourrait toucher l'entièreté de l'Europe. Et c'est là qu'arrive ma question, Jean-Baptiste Noé. Est-ce que là aussi il y a lieu d'y voir une réelle menace pour notre pays?
14: Oui, déjà le fait que des fermes de drones soient concentrées à nos frontières, ça fait déjà peser une menace et ça fait déjà peser une inquiétude, parce qu'on est bien obligé de se prémunir. On peut pas faire comme s'il y avait rien. Donc déjà, rien que ça, c'est une menace. Mmh. Et ensuite, on voit bien que le problème des drones, c'est qu'avec quelques petits appareils, vous pouvez déstabiliser un aéroport, par exemple. Et on peut pas prendre le risque qu'un aéroport comme Varsovie, Francfort, ait un accident d'un avion parce que il a été perturbé par un drone. Donc les drones vont toucher nos fragilités. Et nos fragilités, c'est notamment le transport aérien. Il peut aussi y avoir évidemment de l'espionnage, mais aujourd'hui, c'est surtout de perturber le transport aérien, d'observer, de faire une pression, notamment sur des sites sensibles, des usines, des centrales nucléaires, des usines d'armement. Et là, vous avez une pression psychologique. Et là, les Russes sont très bons pour ça. Pas d'attaque directe, mais une pression psychologique.
3: Le meilleur de vos vraies voix, c'est avec Frédéric Brindel, hein, toute cette semaine, que vous débattez entre 17h et 19h. Il sera de retour évidemment ce soir. Et si vous voulez écouter la suite de ce débat, n'hésitez pas à vous rendre directement sur sudradio.fr. C'est disponible, comme toutes les émissions de Sud Radio, en podcast. Allez, vous ne bougez pas. Dans quelques instants, c'est Jacques Cardoz qui arrive pour le début du Grand Matin. À tout de suite.
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21: Merci John Rakotozafi et bonjour à tous. Merci d'avoir choisi Sud Radio pour votre matinale du jeudi 20 août. Et oui, on est déjà le 20, ça va vite, bientôt la rentrée. J'espère que vos cartables sont prêts. Nous, on est là, ravis de passer cette matinée avec vous. On va commencer par vous résumer tout ce qu'il faut savoir lors du prochain quart d'heure. Les prévisions météo, attention aux orages dès ce soir. Ensuite, le journal. L'info près de chez vous et celle des réseaux avec Albin Texera, ça c'est à 7h05. Et puis un premier rendez-vous, le témoignage ce matin, le cauchemar de Guillaume. Il est gérant d'une crêperie. En un clic, il a perdu tout ce qu'il y avait sur son compte bancaire. Un compte vidé à la suite d'une arnaque astucieuse. Il ne lui reste plus que 17€ pour vivre. Il sera avec nous tout à l'heure. À 7h15, juste après le rappel des titres, votre rubrique sur la France qui travaille, je vais vous parler d'un apiculteur. Ses abeilles souffrent, elles ne produisent quasiment plus de miel. Mais il ne baisse pas les bras, il veut se battre. Il va nous parler de sa passion et de ses espoirs. Je me suis demandé aussi pourquoi cette année, on aurait des inondations de l'automne plus importantes que les années précédentes. Eh oui, eh bien réponse tout à l'heure. Notez-le bien, à 7h35 dans Sud Radio vous explique. Et puis tiens, pour commencer la

0: sur ton corps. J'espère qu'il en reste un petit peu du soleil sur votre corps. Allez, on va prendre connaissance de l'horoscope. Bonjour Camille.
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2: Bonjour à tous. Les béliers, faire un choix clair vous permettra de retrouver une journée plus fluide et plus agréable. Les taureaux, votre gourmandise des belles choses sera mise à l'honneur. Que ce soit un bon repas, un objet qui vous fait envie ou même une sortie, vous aurez envie de vous faire plaisir aujourd'hui. Gémeaux, vous pourriez reprendre contact avec une personne perdue de vue ou recevoir une information qui relancera un projet laissé de côté. Les cancers, vous serez plus attentifs aux besoins de vos proches qu'à votre propre emploi du temps aujourd'hui. Quant à vous, les lions, vous pourriez avoir envie de renouveler votre style, de changer de coiffure ou même simplement de soigner votre présentation. Les vierges, vous aurez le goût des choses bien faites, mais aujourd'hui, l'efficacité primera sur la perfection. Quant à vous, les balances, votre sens de l'esthétique sera particulièrement développé. Cette parenthèse de beauté nourrira votre morale. Les scorpions, vous constaterez qu'une difficulté perd souvent de son importance lorsqu'on cesse de la subir. Sagittaire, l'horizon vous appellera. Vous commencerez peut-être à préparer un voyage, une escapade ou simplement une future sortie. Les capricornes, une personne pourrait compter sur vous pour tenir une promesse ou pour mener une mission à son terme. Les Verseaux, les nouvelles technologies, les réseaux sociaux ou un outil numérique pourraient vous réserver une bonne surprise aujourd'hui. Et puis enfin, cher poisson, votre sens de l'engagement sera remarqué. Je vous souhaite à tous une très très belle journée. Prenez soin de vous.
0: Belle journée à vous Camille. On passe aux prévisions météo.
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0: Bonjour Rémi André. Alors dès ce soir, il va falloir faire très attention aux orages. Quelles sont les régions concernées ?
3: Alors, on va dire que nous avons actuellement donc les restes des orages de la nuit qui sévissent encore sur la partie provençale, mais cela va à nouveau se multiplier car l'air frais qui est arrivé avec la perturbation d'hier et s'est décalé maintenant vers le sud. Nous avons encore des températures chaudes sur la Méditerranée, une Méditerranée d'ailleurs qui dépasse les 28 degrés. Et bien tout cela est propice à ce que ces orages se multiplient à nouveau dans l'après-midi. Nous avons déjà 3 départements qui sont en vigilance orange pour cet après-midi à partir de 15h, que sont l'Ardèche, la Drôme et l'Isère. Cela pourrait être étendu car ces orages dès 15h vont se multiplier sur ce secteur sud-est et pourraient être localement violents, apportant des précipitations importantes, de la grêle, de fortes rafales de vent. Donc on va rester prudent dans ce secteur. Mais la situation orageuse, elle va se multiplier également dans la soirée sur les Pyrénées, et cette situation orageuse va se poursuivre également demain vendredi une bonne partie de la journée. C'est donc toute la moitié sud qui sera concernée par ces orages et le sud-est qui sera concerné par les orages les plus forts. Sur le reste du pays, eh bien le ciel sera partagé entre nuages et éclaircies. Nous aurons encore un temps faiblement pluvieux sur la moitié nord avec encore quelques averses. Quant aux températures, eh bien on se rend bien compte qu'elles se sont rafraîchies. Il ne fera guère plus de 25 degrés à Paris, 25 degrés à Rennes. On ira tout de même jusqu'à 27 degrés à Toulouse ou 26 degrés à Bordeaux, et toujours des valeurs voisines de 30 degrés vers la Méditerranée.
0: Merci Rémi, à tout à l'heure. Bonne journée à tous, soyez les bienvenus sur Sud Radio, il est tout juste 7h.
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0: L'heure des informations avec vous, Léo Ardourel, bonjour.
4: Bonjour à tous, Sébastien Lecornu veut agir vite après le piratage du fisc. Le Premier ministre demande la formation d'une nouvelle unité cyber afin d'offrir une réponse opérationnelle plus réactive face aux cyberattaques. Peu de ministères sont au niveau requis, déplore le chef du gouvernement dans un courrier adressé au secrétaire général de la Défense et de la Sécurité nationale. Matignon demande de lui fournir une proposition d'organisation d'ici demain. Une information judiciaire ouverte contre Joël Lescouarnec. L'ancien chirurgien est accusé de 10 nouveaux viols et 40 agressions sexuelles. Des faits non prescrits datant de 1987 à 2017. L'existence de nouvelles infractions est apparue ou a été confirmée lors de son procès. Des plaintes complémentaires ont également été reçues par le parquet de Lorient. Joël Lescouarnec avait été condamné en mai 2025 à 20 ans de réclusion pour des violences sexuelles sur près de 300 jeunes patients, pour la plupart endormis au moment des faits. Patrick Bruel veut maintenir sa tournée des 35 ans malgré sa mise en examen pour viol et agression sexuelle. C'est ce que révèle la une du magazine Voici qui paraîtra demain. Le chanteur est visé par au moins 31 plaintes. Son contrôle judiciaire a récemment été assoupli. Deux hameaux évacués à cause d'un incendie en Lozère. Le feu a parcouru 250 hectares entre les communes de La Bastide-Puy-Laurent et Prévenchères. Un pompier a été blessé lors de l'intervention. La préfecture du Var, elle va interdire en grande partie la chasse dans les bois touchés par les feux cet été. Une mesure pour favoriser le repeuplement par le petit gibier des zones incendiées. Seuls les battues aux sangliers seront autorisés dans un souci de régulation. Les associations de protection animale demandent la suspension totale de la chasse dans 44 départements touchés par les incendies et la sécheresse. Et puis le prince Harry et son épouse Meghan vont revenir vivre au Royaume-Uni 6 ans. Après leur rupture fracassante avec la famille royale, le couple annonce qu'il va quitter la Californie d'ici la fin du mois pour s'installer dans une résidence privée, non royale et en dehors de Londres. Excellente matinée à tous.
0: Bonne matinée à vous, Léo Hardorel, et à tout à l'heure. Très bon réveil à tous sur Sud Radio. Il est 7h03. Dans le prochain quart d'heure, le coup de fil actu de 7h05. Guillaume s'est fait arnaquer, vider son compte. Je ne sais pas si vous avez remarqué, mais en ce moment, tout le monde se fait avoir. Le fisc, l'éducation nationale, vous, moi, ça nous arrive à tous. On sera donc avec Guillaume. On verra avec lui, quelle est son histoire. Juste après, la France qui travaille. On a rendez-vous avec un apiculteur du Sud. Il cherche des astuces pour que ses abeilles soient moins stressées. Elles sont essentielles à l'alimentation et à la biodiversité. On a besoin des abeilles et elles vont mal en cet été. Et puis ensuite, on ira jusqu'à Hong Kong pour un nouveau coup de cœur de l'été. Mais d'abord, c'est l'actualité près de chez vous, l'actualité près de chez nous, avec vous, Albin Texera. Bonjour Albin.
5: Bonjour Jacques, bonjour à tous.
0: Vous avez regardé toute la presse déjà ce matin, alors à la une de Midi Libre. Retour sur l'affaire de cette TikTokeuse qui a été découverte calcinée, dont le corps a été découvert calciné après la confirmation officielle de son identité hier.
5: Exactement, le parquet de Nîmes a confirmé que le corps retrouvé calciné dans les vignes de Saint-Gilles était bien celui de Sonia Bellina, nîmoise de 29 ans et connue notamment sur les réseaux sociaux, notamment sur TikTok. Pendant une semaine, les enquêteurs ont tenté d'identifier la victime et de retrouver les responsables. Deux hommes ont finalement été placés en garde à vue alors que les investigations se poursuivent pour déterminer précisément leur rôle et surtout le mobile du crime. L'enquête avait commencé le 12 août lorsqu'un ouvrier agricole avait découvert le corps dans une parcelle de vigne. Les analyses ADN réalisées après l'autopsie ont permis de confirmer formellement l'identité de Sonia Bellina. Sa famille, très présente depuis sa disparition, dénonce également le déferlement de haine sur les réseaux sociaux visant la jeune femme après sa mort. L'avocat de la famille, Mourad Batik, évoque lui aussi cette situation auprès de Midi Libre. Il cite « Il y a un déferlement de haine contre Sonia sur les réseaux sociaux ».
0: Du côté du Républicain Sud Gironde, on fait le bilan d'un été compliqué pour les professionnels du tourisme après les incendies de Somos.
5: C'est un sujet que l'on a beaucoup évoqué sur notre antenne, sur Sud Radio. Au Nizan, le domaine Ecotelia compte déjà entre 200 et 250 réservations annulées, alors que le site se trouvait à une centaine de kilomètres des flammes. Son gérant dénonce l'impact de l'appel à ne pas venir en Gironde. Du jour au lendemain, on a reçu de nombreuses annulations. Du côté de Bazas, le parc aventure Sud-Gironde a même dû fermer 5 jours pour près de 27 000 euros de pertes. Un manque à gagner qui inquiète les professionnels avec cette alerte du gérant. La Gironde ne s'arrête pas à Bordeaux et au bassin d'Arcachon.
0: Et on termine avec ce grand dossier à la une du Parisien aujourd'hui en France consacré aux lunettes connectées qui connaissent un véritable succès auprès du grand public, Albin.
5: Ah oui, avec des marques comme Ray-Ban, Cris ou Afflou, ces lunettes ne sont plus un simple gadget. Elles permettent de téléphoner, écouter de la musique, prendre des photos et vidéos, utiliser de l'intelligence artificielle ou encore traduire une conversation en direct sans sortir son téléphone, vous avez bien entendu. Le phénomène prend de l'ampleur. Plus de 7 millions de paires de Ray-Ban Meta ont été vendus dans le monde en 2025. Et en France, les ventes auraient doublé en un an au deuxième trimestre. On comptait au moins 319 euros. Elles séduisent désormais des profils très différents. Un utilisateur témoigne auprès du Parisien aujourd'hui en France. Je dicte mes messages, j'appelle mes enfants et je fais des photos d'éléments à chercher sur Internet. Mais derrière ce succès aussi se pose une vraie question, celle de la sécurité autour de la vie privée.
0: Et toujours avec vous, Albin, on passe à l'actualité des réseaux. 7h06, c'est le hashtag, on en parle. Un nouveau candidat pour la présidentielle, Celui-là, on ne l'attendait pas. Francis Lalanne se lance officiellement dans la course à l'Elysée.
5: Eh ben oui, après les européennes, les législatives et même les municipales, Francis Lalanne vise désormais l'Elysée. Le chanteur a officialisé sa candidature pour 2027 et lancera sa campagne samedi à Paris dans le 18e arrondissement. Ancien gilet jaune et figure contestataire, notamment connu pour ses prises de position plus que controversées, voire complotistes dans certains cas pendant la crise sanitaire, il promet une alternative radicale avec en soutien un certain Dieudonné, condamné à plusieurs reprises pour des propos notamment liés à l'antisémitisme.
6: Nous avons décidé, Dieudonné et moi, de nous présenter aux élections présidentielles.
7: Aux élections présidentielles.
6: Oui, c'est-à-dire c'est une candidature bicéphale que nous proposons aux Français. Dieudonné ne peut pas être élu président puisqu'il est inéligible. Moi, je le peux. Je peux être élu président puisque je suis éligible. Mais je ne veux pas me présenter sans Dieudonné parce que, voilà, Dieudonné sera d'abord mon directeur de campagne et sera mon premier ministre.
5: Un ticket Francis Lalanne Dieudonné qui fait forcément réagir sur les réseaux sociaux. Certains dénoncent notamment une candidature portée sur des discours haineux et complotistes. Francis Lalanne et Dieudonné avaient déjà fait liste commune aux européennes de 2024 sous la bannière France Libre avec seulement 0,04% des voix. Cette fois, l'artiste veut aller jusqu'à la présidentielle et appelle aux dons pour financer sa campagne.
0: Oui, il lui faudra aussi les 500 signatures.
5: Exactement.
0: Merci Albin et on vous retrouve à tout à l'heure.
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0: 7h08, c'est l'heure du coup de fil actu, votre rendez-vous témoignage. Nous sommes avec Guillaume Villain. Bonjour Guillaume, vous êtes commerçant, patron d'une crêperie à Cornebarieux, pas loin de Toulouse. Vous avez été victime, je le disais il y a un instant, d'une arnaque à la carte bleue qui met votre activité en péril. Guillaume, soyez le bienvenu d'abord, bonjour. Est-ce que vous pouvez nous raconter comment tout cela s'est passé ?
8: Eh bien, tout a commencé par la réception d'un mail du site Mondial Relais.
0: Ouais.
8: C'était le 10 août à minuit, me demandant de modifier, de rectifier l'adresse de livraison d'un colis que j'attends depuis plus d'un mois, effectivement. On me demandait de payer 99 centimes pour rentrer la nouvelle adresse de livraison, puisque le colis était bloqué. Je me suis exécuté, j'ai pris ma carte bleue, j'ai rentré les codes de ma carte bleue et payé ces 99 centimes pour pouvoir enfin recevoir ce colis qui, effectivement, est en attente depuis plus d'un mois.
0: Mais là, Guillaume, vous envoyez vos coordonnées bancaires à ce moment-là ?
8: Et oui, sur le site Mondial Relais, on me demande de payer 99 centimes avec ma carte bleue. Donc je prends ma carte bleue, je rentre les codes de ma carte bleue,
0: ouais.
8: Puisqu'effectivement, ce colis, je l'attends depuis plus d'un mois. Et donc, alors je me dis, je ne reçois pas ce colis, Donc le lendemain, je reçois un appel téléphonique d'un faux conseiller bancaire. Se faisant passer par le service fraude de la Banque Populaire, en l'occurrence, et 18h30, bien évidemment...
0: Vous ne savez pas qu'il est faux, évidemment, vous croyez que c'est votre conseiller.
8: Absolument.
0: Oui.
8: Je ne suis absolument pas en train de me dire que c'est une arnaque. Et ce conseiller bancaire du service des fraudes de la Banque Populaire me dit « Vous êtes victime d'une escroquerie de 29 000 euros sur vos comptes professionnels. » De la crêperie Crêpchi.
0: Guillaume, c'est là où en fait le procédé est malin, parce que en fait, c'est à ce moment-là, il vous dit vous êtes victime d'une arnaque, donc quelque part vous vous sentez rassuré, vous dites vous avez envie d'être de son côté. Vous voyez, quand quelqu'un vous appelle pour vous dire vous vous êtes fait arnaquer, vous avez plutôt envie. Et en fait, non. C'est là où en fait, j'ai envie de dire, c'est une double arnaque.
8: C'est une double arnaque et en fait, ce faussaire ou cette entreprise mafieuse, comme l'a défini la gendarmerie, a des moyens colossaux en termes d'hommes, en termes de moyens financiers, en termes de matériel de dernière génération. Et donc, ce monsieur me met en confiance immédiatement en me disant « Vous avez donné vos coordonnées bancaires sur le site Mondial Relais. Nous allons immédiatement stopper les paiements des trois premières opérations que j'ai à l'écran, c'est-à-dire Mondial Relais pour 99 centimes, au départ d'Abidjan. Western Union pour un montant de 2 121 €, également au départ d'Abidjan. Et Deliveroo pour 189 € au départ d'Abidjan. Et ensuite, nous allons sécuriser votre trésorerie professionnelle dans le coffre-fort de la Banque de France, en attendant de bloquer définitivement cette escroquerie pour un global de 29 000 €. Or, effectivement, j'attends un colis, mais la gendarmerie me confirmait le lendemain matin que cette entreprise mafieuse a piraté le site de Mondial Relais en récupérant le fichier des colis en attente. Et donc, ces faussaires appellent tous les clients de Mondial Relais avec un colis en attente en essayant de les escroquer. Et malheureusement, moi, je fais partie des victimes.
0: Guillaume, ce qu'il faut dire, c'est que c'est le lendemain du coup de fil du faux conseiller bancaire que vous vous rendez compte à ce moment-là de l'escroquerie, hein, et c'est aggravé par le fait que vous faites un virement instantané, et là les droits ne sont pas les mêmes que si ça avait été un virement classique.
8: Absolument, puisque dès le soir même, suite à mon virement instantané de 24 000 € pour sécuriser dans un compte de sécurisation temporaire appelé coffre-fort de la Banque de France, au dire de l'escroquerie, de l'escroc, je me rends compte qu'il me reste 17 € sur mon compte courant professionnel et 177 € sur mon compte OptiPro, comme il s'appelle, à la banque populaire.
0: Ouais. Guillaume, à partir de ce moment-là, vous êtes ruiné, vous n'avez plus rien sur votre compte, la crêperie est mise en danger. Aujourd'hui, qu'est-ce que vous demandez pour finir? Vous lancez un appel à la solidarité?
8: Tout simplement, oui, j'appelle à la solidarité de mes clients fidèles qui me suivent depuis 19 ans maintenant, puisque j'ai ouvert en 2018. Hier midi, j'ai eu la chance de voir mon restaurant rempli.
0: Voilà, c'est la bonne réponse, faut aller manger des crêpes chez vous.
8: Meilleure des réponses et la plus reconnaissante pour
0: Oui. Eh ben écoutez, l'appel est lancé. Merci beaucoup Guillaume d'avoir été en direct avec nous dès ce matin pour nous raconter cette escroquerie, et il faut pas s'en vouloir, même les impôts se font pirater, hein, on le sait, même les impôts, même les ministères, on se fait tout savoir. Bonne journée à vous et bon courage pour la suite. Vous avez été très nombreux à nous appeler sur ce sujet des arnaques. Vous pouvez nous laisser vos messages sur les réseaux sociaux de Sud Radio. 7h14 à suivre. Ce sera toute l'info en 40 secondes grâce au rappel des titres. Puis la France qui travaille, un apiculteur qui bosse dur, il se donne du mal pour que les abeilles puissent butiner. Mais cette année, c'est compliqué, il ne s'avoue pas vaincu, il est avec nous. A tout de suite.
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0: Bon réveil à tous, il est 7h17 sur Sud Radio. Voici les titres. Sébastien Lecornu réclame au ministère de la Défense la mise en place d'une équipe spécialement dédiée pour les piratages informatiques. Après le fisc, à trois reprises, c'est l'éducation nationale qui a été ciblée. Parents, professeurs, élèves, des millions de données personnelles ont été dérobées. Le Premier ministre estime lui-même que nos ministères ne respectent pas les préconisations en matière de protection informatique. Politique, c'est la rentrée pour les forces de gauche, Vert, PC, LFI tiennent leurs universités d'été à partir d'aujourd'hui et tout le week-end. La canicule aurait fait 7300 morts selon un décompte provisoire. Santé publique France recense 1243 décès en juillet qui s'ajoutent aux 5700 de juin et aux 300 autres de fin mai. Santé publique France donnera les chiffres complets à l'automne. Deux laboratoires annoncent un nouveau vaccin contre le cancer de la peau. Merck et Moderna disent avoir franchi la dernière étape de l'essai clinique avec le vaccin expérimental à ARN messager destiné à des patients atteints d'un mélanome, à un stade avancé et ayant déjà subi une intervention chirurgicale. Enfin, en sport, la pelouse du Parc des Princes n'est pas en mesure d'accueillir un match de football. Elle est partiellement endommagée selon les dirigeants du PSG qui ont demandé à ne pas jouer dimanche à Paris et à inverser leur première rencontre de Ligue 1 de la saison qui aura lieu donc à Rennes face au Stade Rennais. Votre rubrique La France qui travaille à 7h18 sur Sud Radio. Cet été, la sécheresse et les fortes chaleurs ont fait souffrir les champs et les élevages. Dans cette rubrique La France qui travaille, on vous donne des exemples concrets. Ce matin, zoom sur les 600 ruches de Romain Nardi et de sa compagne. Bonjour Romain, soyez le bienvenu sur Sud Radio. Vous êtes apiculteur à la miellerie Saint-Bose à Berlétan dans les Bouches-du-Rhône. Bonjour. D'abord, vous pratiquez la transhumance, c'est-à-dire que vous déplacez vos ruches jusque dans le Haut-Jura. Pourquoi cette technique ? C'est pour les préserver ?
15: Bonjour, merci de me recevoir en tout cas. Et oui, tout à fait, on a été très impacté par les fortes chaleurs cette année, comme la plupart de nos collègues. Et nous, dans nos pratiques, on fait la transhumance des ruches, en fait. Déjà, notre région du sud de la France très impacté depuis longtemps par les aléas climatiques, que ce soit le Mistral, le retour du gel tardif qui peut apparaître en avril-mai. Donc, en fait, ça nous permet de trouver des ressources naturelles pour nos abeilles.
0: Ouais. Et cette année, la récolte n'est pas bonne.
15: Alors cette année, la récolte n'est pas bonne pour les récoltes d'été à partir de juin. Voilà, toutes les miellées à partir de juin ne sont pas bonnes. Pour ce qui est du printemps, ça a été pour les apiculteurs transhumants et dans certains secteurs, ça a été plutôt bon même, on va dire. Mais les miellées principales d'été à partir de juin ne sont vraiment pas bonnes du tout. Et là, on pense de suite à la miellerie de lavande, par exemple.
0: Oui.
15: Mais il y a d'autres miels aussi.
0: Bon. Alors, vous avez décidé de vous battre et d'essayer de trouver des parades, comme par exemple peindre les ruches en blanc. Est-ce qu'il s'agit évidemment de faire descendre la température, hein, c'est ça?
15: Tout à fait, oui. On a été témoin de températures extrêmes. On a relevé sur certains de nos ruchers jusqu'à 42 degrés à l'ombre. Voilà, les abeilles sont en souffrance. La végétation, elle, se met en stress hydrique. Elle va sécréter moins de nectar. Les abeilles ont besoin de rafraîchir l'ensemble de la colonie. De ce fait, certaines vont se mettre à ventiler et d'autres vont plutôt récupérer de l'eau. Vont aller butiner de l'eau. Qu'elles font déjà quotidiennement, mais là encore plus pour faire un effet climatiseur dans la ruche. Et pour les aider, ben voilà, on peint les toits en blanc, on envisage de peindre toutes les ruches en blanc maintenant. On sait qu'on arrive à gagner entre 6 et 10 degrés. Donc voilà, malgré qu'on ne fasse pas de miel, on essaye d'aider nos abeilles.
0: Ouais, et en tous les cas, c'est porteur d'espoir. C'est pas n'importe quoi entre 6 et 10 degrés de moins. Pour finir, Robin Hardy, apiculteur à la miellerie Symbiose à Berlétan, dans les Bouches-du-Rhône. Vous dites que tout le monde va devoir s'adapter. Qu'est-ce que vous voulez dire par là?
15: Alors, tout le monde va devoir s'adapter. Déjà, nous, les apiculteurs, on va devoir être plus au fait, enfin plus attentif à ce qui se passe autour de nous dans l'environnement, les températures, pour pouvoir placer nos ruches aux meilleurs endroits, en tout cas pour le bien de nos colonies et pour continuer à essayer de produire un peu de miel, mais aussi toute la population et le consommateur à consommer peut-être différemment. Et je parle de suite du miel, en fait, en disant voilà, peut-être qu'il y a des variétés qui vont un peu manquer cette année, très rapidement, le miel.
0: Il va falloir être compréhensif, c'est un peu ce que vous nous dites, Romain Hardy, en termes de consommation. Merci infiniment d'avoir été avec nous ce matin sur Sud Radio. Il est 7h23, on va passer au coup de cœur de l'été.
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0: Bonjour Christophe.
16: Bonjour Jacques.
0: Et direction Hong Kong cette semaine.
16: Oui, cette semaine, je donne mon coup de cœur de l'été à celle que l'on nomme le port au parfum, niché dans un archipel de 260 îles en mer de Chine. Hong Kong, une région qui se découvre après 13 heures de vol et se révèle par sa gastronomie, son art de vivre et sa nature comme une destination tout à fait étonnante et inattendue. Au téléphone, nous avons Thibaut, 29 ans, expatrié à Hong Kong depuis 4 ans, dans le quartier de Happy Valley. Bonjour Thibaut.
17: Bonjour Christophe, merci beaucoup pour l'accueil.
16: Je vous en prie, alors un petit mot pour ce quartier de Thibaut Valley, de Happy Valley, comment est-il ?
17: Alors Happy Valley, c'est un quartier déjà très iconique parce que c'est là où on a les courses de chevaux, Happy Valley, donc comme l'hippodrome de Longchamp en France, à Paris. Voilà, donc on a les courses de chevaux et c'est un quartier familial, on a l'école française qui est basée. Il y en a plein de petits cafés, c'est très agréable, très familial, donc on aime s'y perdre dans les rues adjacentes.
16: Très bien. Qu'est-ce qui vous a séduit, Thibaut, quand vous êtes arrivé il y a 4 ans, étonné ou séduit ou frappé particulièrement à Hong Kong ?
17: Alors ça a été un mélange de tous ces sentiments-là, étonné parce qu'on arrive au milieu des tours, on voit les montagnes dans le fond de la ville, on se dit mais où est-ce qu'on est, ça grouille de partout, il y a beaucoup de monde, beaucoup de rues, c'est passionnant, intense et ça donne envie d'en découvrir plus tout de suite quand on y arrive, c'est ça que je dirais.
16: Et est-ce que pour un jeune Français c'est une ville facile à appréhender, à visiter, à comprendre ?
17: Alors, je dirais qu'au premier abord, c'est pas la ville la plus facile à comprendre, à appréhender, mais il faut s'y intéresser, il faut se renseigner, où est-ce que je veux aller, qu'est-ce que j'ai envie de faire, et au fur et à mesure, on apprend à s'y plaire, ça vient pas tout de suite, mais ça vient avec le temps.
16: Et est-ce qu'on peut dire que Hong Kong est aussi une ville culturelle, ce qui serait aussi une façon de briser une idée reçue?
17: Alors oui, totalement. On a beaucoup de musées, on a niveau art, on a beaucoup de choses qui sont faites. Si je devais citer par exemple un musée, j'aimerais citer celui du Heritage Museum, qui a notamment une exposition très connue sur Bruce Lee. Voilà.
16: Ah d'accord.
17: Rien que pour citer ça.
16: D'accord. Est-ce qu'il y a une période dans l'année à ne pas manquer une manifestation particulière à ne pas manquer ?
17: Alors, je dirais, la période à ne pas manquer, ce serait aux alentours de octobre-novembre jusque février-mars. C'est vraiment la période où le temps déjà est bien à Hong Kong, et en particulier le Nouvel An chinois, qui est tous les ans en février. On l'a à cette période-là, c'est une semaine dans la ville où tout est intense. On a les animations, les danses de dragons, les différents festivals dans chaque quartier. Vraiment, tous les quartiers de la ville prennent vie. Les familles sortent avec les enfants, les grands-parents, c'est très familial. On va au restaurant, on se balade dans les coins. On ressent l'énergie aussi de la ville, mais d'une manière différente. Certains quartiers vont être un peu moins agités, d'autres vont l'être un peu plus. Certains restaurants fermés, certains restaurants plus illuminés, on va dire. Et on peut avoir des goûts, des senteurs différents en se baladant dans les rues de Hong Kong à cette période-là. Et nous, notamment, on aime faire venir nos parents à cette période-là pour qu'ils ressentent l'énergie de la ville.
16: Mmh, il y a une belle énergie à Hong Kong, on l'entend en tout cas dans ce que vous nous racontez. Et Thibaut, je sais que vous êtes aussi un grand coureur, alors étonnamment un coureur à Hong Kong, on peut courir, comment on s'y prend? Il y a une belle nature où on peut courir tranquille?
17: Alors, à Hong Kong, on peut courir partout. On peut courir sur la route, sur les ports, les promenades. On peut courir en montagne, dans les montées, dans les vallées. Hong Kong, c'est très pentu. Donc, les routes, ça monte très vite. Et on arrive tout de suite. C'est très facile d'arriver sur des trails, des chemins de randonnée. Donc, là, on s'y perd facilement. C'est vraiment un plaisir. Facile d'accès. Il y en a pour tous les niveaux. Pour jeunes, moins jeunes, toute expérience est la bienvenue à Hong Kong. Et à Hong Kong, sur les trails, on retrouve de tous les âges. Donc voilà, des jeunes, on va dire, un petit peu comme nous, mais aussi des personnes un peu plus seniors, on va dire, qui représentent d'ailleurs la majorité des personnes qui font du trail ou de la randonnée à Hong Kong notamment.
16: Et votre endroit préféré à Hong Kong ?
17: Alors, à Hong Kong, pour le trail, hein, la randonnée sportive, on va dire, je dirais Tai Mo Shan. Notamment, donc qui est le point le plus haut de Hong Kong. Là-bas, c'est la vraie forêt, la vraie jungle, on va dire, de Hong Kong, avec des cascades, des belles vallées. C'est très impressionnant.
16: Merci pour tous ces conseils de visite, Thibaut, 29 ans, expatrié à Hong Kong depuis 4 ans. On retrouve, parce que vous êtes aussi un Instagrammeur, on retrouve toutes les informations sur Facebook et sur Insta. Je vous laisse dire votre site, comment il s'appelle, votre Instagram?
17: Alors merci, on est retrouvable on va dire sur Instagram, sur Travel Ailleurs. Travel en anglais et ailleurs comme ailleurs en français.
16: Mais
17: et
16: bien
17: sur Facebook
16: sûr.
17: Notamment également.
16: Merci beaucoup Thibaut, à bientôt à Hong Kong.
17: Merci Christophe, à bientôt.
0: Merci Christophe Jiquel et à demain. La suite de vos rendez-vous de la matinée dans le Grand Matin. Votre météo orageuse, attention à vous. Rémi André va nous dire quelles sont les régions à risque. Ensuite les infos. Et juste après 7h35, Sud Radio vous explique. Il y a deux jours, le maire de Saint-Médard-en-Jalles m'a dit que le risque inondation serait plus fort cette année en Gironde et dans le Var. Là où il y a eu les incendies, c'est insensé quand même. Alors je me suis demandé pourquoi. Pourquoi faut-il craindre ces fortes pluies? Réponse à 7h35.
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5: Bonjour Rémi André, méfiance aujourd'hui, il y a des orages.
6: Ah non, en effet, ces orages ont débuté déjà depuis hier soir, on en a encore quelques-uns, ou plutôt des averses orageuses actuellement dans le sud-est, et bien cela va à nouveau se multiplier à partir du milieu de journée, avec des températures qui atteindront encore les 25 à 32 degrés, depuis le Rhône jusqu'à la Méditerranée, et dans ce secteur, nous avons trois départements qui sont déjà en vigilance orange à partir de 15h, que sont l'Ardèche, la Drôme et l'Isère, et dans ce secteur, les orages pourraient être les plus forts, mais cela pourrait même s'étendre jusque vers les Alpes et une partie de la Provence. Donc c'est cette partie sud-est aujourd'hui qui sera le plus concernée par ces orages. Des orages qui vont à nouveau se multiplier dans la soirée par les Pyrénées dans le sud-ouest. Et demain, eh bien c'est quasiment toute la moitié sud qui sera soumise à ces orages qui pourraient être localement violents, donc prudence. Sur le reste du pays, un ciel partagé entre nuages et éclaircies et une ambiance plus fraîche que ces derniers jours.
5: Merci Rémi André, bonne journée à vous. Il est 7h32 sur Sud Radio.
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5: C'est l'heure des informations avec vous, Léo Ardourel. Bonjour.
7: Bonjour à tous. Sébastien Lecornu veut agir vite après le piratage du fisc. Le Premier ministre demande la formation d'une nouvelle unité cyber afin d'offrir une réponse opérationnelle plus réactive face aux cyberattaques. Peu de ministères sont au niveau requis, déplore le chef du gouvernement dans un courrier adressé au secrétaire général de la Défense et de la Sécurité nationale. Matignon demande de lui fournir une proposition d'organisation d'ici demain. Une information judiciaire ouverte contre Joël Lescouarnec. L'ancien chirurgien est accusé de 10 nouveaux viols et 40 agressions sexuelles. Des faits non prescrits datant de 1987 à 2017. L'existence de nouvelles infractions est apparue ou a été confirmée lors de son procès. Des plaintes complémentaires ont également été reçues par le parquet de Lorient. Joël Lescouarnec avait été condamné en mai 2025 à 20 ans de réclusion pour des violences sexuelles sur près de 300 jeunes patients, pour la plupart endormis au moment des faits. Patrick Bruel veut maintenir sa tournée des 35 ans malgré sa mise en examen pour viol et agression sexuelle. C'est ce que révèle la une du magazine Voici qui paraîtra demain. Le chanteur est visé par au moins 31 plaintes. Son contrôle judiciaire a récemment été assoupli. Deux hameaux évacués à cause d'un incendie en Lozère. Le feu a parcouru 250 hectares entre les communes de La Bastide-Puy-Laurent et Prévenchère. Un pompier a été blessé lors de l'intervention. La préfecture du Var, elle va interdire en grande partie la chasse dans les bois touchés par les feux cet été. Une mesure pour favoriser le repeuplement par le petit gibier des zones incendiées. Seuls les battues aux sangliers seront autorisées dans un souci de régulation. Les associations de protection animale demandent la suspension totale de la chasse dans 44 départements touchés par les incendies et la sécheresse. Et puis le prince Harry et son épouse Meghan vont revenir vivre au Royaume-Uni 6 ans. Après leur rupture fracassante avec la famille royale, le couple annonce qu'il va quitter la Californie d'ici la fin du mois pour s'installer dans une résidence privée, non royale et en dehors de Londres. Excellente matinée à tous.
5: Bonne matinée à vous Léo et à tout à l'heure. Merci d'avoir choisi Sud Radio. Je vous souhaite une excellente matinée en notre compagnie. Attention, peut-être qu'il va falloir prévoir la veste ou le gilet aujourd'hui. Il ne fait pas chaud partout, ça dépend où vous vivez. Dans un instant, l'infatigable Rémi André va nous faire découvrir un fromage, un de plus, un AOP. C'est à 7h46 et puis à 7h51, direction le sud. Mais qui va passer à la moulinette de Guy Carlier? Il y en a qui se battraient pour avoir leur portrait et puis il y en a d'autres qui se cachent, qui regrette. Comme chaque matin, Guy Carlier est avec moi et aujourd'hui, il a mis une très très belle chemise. Qui sera dans le portrait? Vous verrez ça tous. Vous verrez ça dans un instant. Tout de suite, c'est Sud Radio vous explique.
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5: Ils ont déjà eu les incendies les plus importants et certains n'ont plus de maison. Les perspectives ne sont pas folichonnes pour les sinistrés du Var et de Gironde. Eh bien, figurez-vous que maintenant, il y a pour eux un très gros risque d'inondation d'une catastrophe à l'autre. Pourquoi cette situation? On en parle avec...

0: Jean Jouzel, il est climatologue et ancien membre du GIEC. Bonjour Jean Jouzel, merci d'être sur Sud Radio. Alors tout simplement, pourquoi cette situation? Est-ce que en fait les incendies favorisent et préparent une terre encore plus propice aux inondations?
1: Oui, bonjour Jacques Cardoze. Effectivement, si vous allez sur un sol après des incendies, eh bien il y a beaucoup de débris, des débris qui sont collés, qui peuvent vraiment ne pas permettre à l'eau de s'infiltrer dans le sol. C'est un des problèmes. Déjà, le sol est très sec et dans certaines régions, dans les sols très secs, eh bien, ces sols très secs favorisent le ruissellement et c'est effectivement, ça peut être accentué par les régions où non seulement les sols sont secs, mais où il y a eu des incendies. Alors, c'est pas dans tous les cas des sols, mais il y a ce risque des orages. Vous avez parlé d'orages, Jacques Cardoze, eh bien, ces orages vont être l'eau va ruisseler très largement. Souvent, ce sont des vallées, en particulier dans le sud-est de la France. Et ce ruissellement peut être à l'origine d'inondations assez ponctuelles. Mais effectivement, on peut craindre, ça peut d'une certaine façon favoriser les inondations. Le vrai problème, ce ne sont pas ces orages, je dirais, de fin de canicule. Ce sont aussi ceux qui attend le sud-est méditerranéen au cours des prochaines semaines ou au cours des prochains mois, cette fois à cause des événements qu'on appelle événements méditerranéens. Ces événements méditerranéens sont liés au fait que, et c'est le cas, que la Méditerranée est très chaude. On atteint des températures de 30 degrés et donc quand la circulation océanique va être telle que, eh bien, les masses d'air sont amenées vers les premier contrefort des massifs de ces régions, eh bien, elles sont très riches en eau et elles vont buter contre ce contrefort et on voit ce phénomène méditerranéen, c'est-à-dire des masses d'air qui stagnent très longtemps, ça peut être une journée sur une même région et qui produisent des précipitations sans discontinuer. Là, ça peut être ce qui attend ces régions dans quelques semaines, effectivement.
0: Oui, Jean Jouzel, climatologue et ancien membre du GIEC, on essaie de comprendre pourquoi effectivement les prévisions ne sont pas très bonnes pour le Var et la Gironde. Si je comprends bien, à la fois le bois normalement absorbe la pluie d'habitude et cette fois-ci va moins faire son effet dans les zones qui ont été déboisées, ça paraît assez facile à comprendre. Et puis deuxième phénomène, le stock d'eau finalement dans l'atmosphère qui est très très important cette année. Est-ce que ça signifie qu'on va, Jean Jouzel, faire face à des crues éclairs, c'est un risque?
1: C'est le risque, effectivement. Les crues éclairs, ce sont des phénomènes aussi, ça dépend de la topographie, de la géographie des endroits. On comprend bien que dans des endroits encaissés, des vallées, eh bien, toute l'eau qui tombe sur les reliefs avoisinant cette vallée se retrouve au fond de la vallée et ça fait effectivement des crues éclairs qui sont le lot de ces pays. Moi, je suis en Bretagne à Chanzé, c'est ce qui est arrivé il y a 3 semaines ou un mois. Il y avait un orage et il y a eu des gens qui ont été inondés. Une crue éclair tout simplement parce que le sol n'est pas capable d'absorber cette quantité d'eau énorme qui tombe. Et c'est une des caractéristiques du réchauffement climatique. Ce sont des précipitations qu'on dit plus intenses, c'est-à-dire que la même quantité d'eau tombe sur une période plus courte, et donc comme le ruissellement est limité, et particulièrement limité dans ces régions si les sols ne sont pas vraiment adaptés, eh bien ça accroît le risque de crues éclairs, et c'est vrai peut-être aujourd'hui, on en parlera peut-être un petit peu localement. C'est quand même ce qui a été à l'origine, par exemple, les événements méditerranéens, de ce qui s'est passé autour de Valence il y a 3 ans, par exemple. Il y a quand même eu 200 morts. Il y a eu, on peut se rappeler la Roya il y a aussi quelques années. Oui. Donc on voit bien que ce sont des phénomènes qui touchent le pourtour méditerranéen plus spécifiquement que les autres régions de France ou d'Europe.
0: Jean Jouzel, pour terminer, c'est ma dernière question. L'enjeu impératif pour ces régions-là, c'est de déblayer, c'est de préparer le terrain pour éviter et pour favoriser une meilleure absorption de l'eau.
1: Exactement, il faut déblayer, il faut rendre le sol beaucoup plus, perméable, c'est ça le problème, si possible. Et puis il faut se préparer aussi à l'avenir, c'est-à-dire que ces matières peuvent aussi, effectivement, elles bloquent la circulation de l'eau dans certains cas, et Il faut, je crois, nettoyer les sols, mais c'est souvent pas très facile. Il y a des zones qui sont absolument pas facilement accessibles, mais ce serait effectivement beaucoup mieux si les sols étaient nettoyés.
0: Merci infiniment, Jean Jouzel, et très belle journée à vous du côté de la Bretagne. Je rappelle que vous êtes climatologue, ancien membre du GIEC, et je vous propose à présent un peu de plaisir pour nous remonter le moral, une petite régalade à venir avec Rémi André qui va nous parler fromage. Et puis juste après, c'est l'humeur, les mots et la musique de Guy Carlier qui va s'attaquer à Anthony Martin Spies. Et oui, c'est lui la victime du jour que vous entendez en ce moment de 10h à 13h et toute la saison, notamment dans Faut que ça change sur Sud Radio. A tout de suite.
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0: 7h43, bon réveil à tous sur Sud Radio. Sébastien Lecornu réclame au ministère de la Défense la mise en place d'une équipe spécialement dédiée au piratage informatique. Après le fisc, à 3 reprises, c'est l'éducation nationale qui a été ciblée. Parents, professeurs, élèves, des millions de données personnelles ont été dérobées. Le Premier ministre estime lui-même que les ministères ne respectent pas les préconisations en matière de protection informatique. Politique, c'est la rentrée pour les forces de gauche. Vert, PC, LFI tiennent leurs universités d'été à partir d'aujourd'hui et tout le week-end. La canicule aurait fait 7300 morts selon un décompte provisoire. Santé publique France recense 1200 décès en juillet, 5700 en juin et 300 autres en mai. Santé publique France qui donnera les chiffres complets à l'automne. Deux laboratoires annoncent un nouveau vaccin contre le cancer de la peau. Merck et Moderna disent avoir franchi la dernière étape de l'essai clinique avec un vaccin expérimental à ARN messager destiné à des patients atteints de mélanome à un stade avancé. Enfin en sport, la pelouse du Parc des Princes n'est pas en mesure d'accueillir un match de football. Elle est partiellement endommagée selon les dirigeants du PSG qui ont demandé à ne pas jouer dimanche à Paris et à inverser leur première rencontre de la saison qui aura donc lieu à Rennes face au Stade Rennais.
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0: 7h45, escapade dans les territoires avec Rémi. Bonjour Rémi.
1: Bonjour Jacques.
0: Et on continue de découvrir nos territoires à la rencontre de celles et ceux qui les façonnent avec vous. Et cette semaine, vous allez nous mettre en appétit puisque c'est une semaine consacrée au fromage, à OP. Et je crois qu'on retrouve un visage familier à vos côtés.
1: Oui, c'est Dominique Boucher aujourd'hui que nous avions rencontré la semaine dernière dans le Comminges, un retour qui s'imposait dans cette tournée des fromages AOP du Sud, même si son fromage phare, le Napoléon, ne porte pas lui-même ce label. C'est avant tout un fleuron du Comminges, né de son inventivité et de son sens du goût et qui méritait qu'on s'y attarde un petit peu. C'est toute une histoire de patience et d'intuition, ce fromage, entre vieilles recettes retrouvées et essais menés à l'instinct que Dominique va nous raconter lui-même. Alors Dominique, comment vous est venue l'idée du Napoléon?
6: Il existait un fromage en haut des Pyrénées, en haut des montagnes, où si tu voulais pas avoir trop de perte de poids, que le bois n'absorbe pas toute humidité, et bien en fait tu appuyais sur de l'ardoise, l'humidité rajoutait du poids, mais l'humidité donnait du goût, et puis il y avait toute cette flore qui se mettait dessus. Et tout ça, ça a germé dans ma tête, et je me suis dit, tu vas faire un fromage comme autrefois, quand t'as tout souvent dans les bouquins, j'ai trouvé une vieille recette. On s'en fout. L'essentiel, c'est d'arriver à quelque chose que les gens vont aimer. Et j'ai réussi à faire un fromage, le Napoléon, qui était un fromage qui allait avoir du goût. Mais le goût de ce qu'on appelle cette impression lanoline. Quand tu ouvres le coton, du mouton, quand tu lui sors le poil, là, que tu sens à travers la laine, t'as une odeur spéciale un peu forte. Et en fait, je voulais qu'on retrouve ça. Et le fait de bombarder mes fromages d'humidité, je l'ai pas fait à la bière. Au début, je l'ai pas fait non plus sur des ardoises, je savais pas ce que ça allait donner. Mais quand j'ai fait mon premier dépôt, ma première cave, il se trouve que les services vétérinaires m'ont imposé des caves en panneau sandwich. J'étais malheureux, mais je pouvais pas me payer autre chose. Mais il y a eu un avantage. C'est que pas trop d'oxygène, c'est pas d'eau sandwich qui rejetait pas l'humidité, faisait que mes fromages sont remplis d'humidité au niveau de la croûte. Et tout d'un coup, eh bien, en aérobie, sans oxygène et beaucoup d'eau, mes fromages ont pris beaucoup de goût.
19: Est-ce que c'est grâce au Napoléon que tu as été invité à servir du Napoléon au président de la République française et américaine?
6: Ah! Ah, voilà une question. Non, je pense que le Napoléon est le début de l'histoire. Donc, de dire grâce, tu as raison. C'est peut-être grâce au Napoléon que j'ai commencé à être connu. Le Napoléon est apparu avant que je sois meilleur ouvrier de France. Grâce au Napoléon, j'ai pu un peu gagner ma vie et j'ai pu me payer ce concours. Et il fallait le passer. Grâce au Napoléon, j'ai une entreprise qui aujourd'hui, nous sommes 70 à travailler à peu près. Grâce au Napoléon, il y a toute une notoriété qui s'est faite derrière. Et ensuite, il y a le travail qui s'est mis en place. Il n'y a pas que le Napoléon. Mais ouais, je lui dois beaucoup. Alors peut-être, c'est vrai, aujourd'hui, grâce au Napoléon, eh bien, je suis un peu plus connu. Le Napoléon, eh bien, c'est le premier. Et là, aujourd'hui, par contre, je suis heureux et fier qu'on ait commencé à fabriquer nos propres fromages, que c'est nous qu'on les fait de A à Z. Et il n'y a pas que l'affinage, il y a aussi la fabrication. Il y a la fabrication des yaourts, des fromages blancs, des crèmes, mais nos propres fromages. Le Mourejo, il me fallait appeler un fromage le Mourejo. Le Tartampion, la briquette, les petits Robert, c'est le prénom de mon père. Les yaourts, que ce soit avec le prénom de ma mère et tout ça.
0: Merci Rémi et à demain. 10 Carlier est là comme chaque jour de l'été pour nous embarquer plein sud avec celles et ceux qui font vivre cette antenne. Bonjour, cher Guy. Aujourd'hui, vous nous parlez d'un homme et de son chien.
23: Bonjour Jacques, bonjour à tous. Lorsqu'Anthony Martin Smith arrive dans la rédaction de Sud Radio, on voit d'abord Népia. Népia, c'est une grande chienne qui ne fait peur à personne, tant elle dégage de gentillesse et de joie de vivre. Elle va de l'un à l'autre, répond à ceux qui l'appellent. Elle est heureuse d'être là, tout simplement. Anthony dit de sa chienne, je l'aime parce qu'elle transmet son bonheur de vivre à tous ceux qu'elle croise. Elle est exactement ce que je voudrais que les hommes soient. Il faut probablement avoir beaucoup appris des êtres humains pour prononcer une phrase pareille à propos d'un chien. Vous l'avez compris, Anthony est non-voyant et Népia est son chien guide. Il a perdu la vie à l'âge de 7 ans, depuis il a subi environ 130 opérations. 130. Elles lui ont pas rendu la vue, mais le plus douloureux pour l'enfant de 7 ans n'a pas été de ne plus voir, mais d'être soudain devenu différent. Car les enfants détestent être différents. C'est pourquoi Anthony, lui, ne rêvait pas d'être un héros ou de devenir un symbole. Il voulait tout simplement être un gars ben ordinaire, comme le chante Robert Charlebois. Voilà pourquoi je ne voulais pas parler de la cécité d'Anthony dans cette chronique. Je trouvais ça inutile, peut-être même un peu démagogique. Je voulais pas ajouter à ce portrait cette petite musique compassionnelle que l'on entend parfois lorsqu'on parle d'une personne handicapée, du genre « Ah, oh, tu te rends compte, Michel, en plus, le gars est non-voyant. Ah bah ouais, t'as raison d'aider. Alors là, chapeau. » Non, Anthony ne veut pas qu'on l'admire en raison de son handicap. Il ne veut surtout pas être aimé par pitié. Alors, il a passé son temps à devenir un homme remarquable. Et il y a pas mal réussi. Écoutez plutôt. Judoka, plusieurs fois médaillé, il a créé des espaces de débat pour confronter les responsables politiques, économiques et associatifs aux réalités du handicap. Après avoir été agressé en 2023, il a interpellé le gouvernement, obtenu des mesures concrètes pour que les chauffeurs de taxi, de VTC ne puissent plus refuser les personnes accompagnées d'un chien guide. Avec la Fédération Française de Tennis, il a participé à la création d'un système d'audiodescription immersive permettant aux personnes aveugles ou malvoyantes de vivre pleinement les matchs. Il est également devenu vice-président de la Fédération Internationale de Blind Tennis. Et chaque semaine, sur Sud Radio, dans son émission « Faut que ça change », il met face à face ceux qui prennent les décisions et ceux qui vivent quotidiennement avec le handicap. Anthony aurait pu faire de ses épreuves un récit personnel. Il a préféré en faire des projets collectifs. Lorsque je lui ai demandé où et comment il s'imaginait dans 10 ans, il n'a parlé ni de poste, ni de titre, ni de célébrité. Il m'a juste répondu « J'espère être meilleur qu'aujourd'hui et avoir avancé sur le chemin de la qualité ». Cette réponse m'a rappelé un livre très à la mode chez les étudiants dans les années 70 qui s'intitule « Traité du zen et de l'entretien des motocyclettes ». Un livre initiatique au terme duquel on comprend que le sens de la vie réside dans la recherche de la qualité. La qualité de nos actes, la qualité de nos pensées, la qualité de notre rapport aux autres. Voilà la véritable quête d'Anthony Martin Smith. Hier, à la fin de notre entretien, il m'a dit « Je crois que nous avons tous quelque chose à apporter aux autres. Je laisse à ceux que je rencontre la trace d'un sourire, d'un espoir, du courage que j'ai pu brièvement leur donner. » C'est à ce moment de mon entretien avec Anthony qu'il a pris un tour vertigineux. Lorsque je lui ai demandé quelle était la chanson de sa vie et qu'il m'a répondu « With or without you » de U2. Car à cet instant, oui, j'ai ressenti comme un vertige. La première phrase de cette chanson nous dit « See the stone set in your eyes ». Regarde les pierres logées dans tes yeux. Les pierres logées dans tes yeux. Vertigineux, vous dis-je. Anthony Martin Smith est devenu aveugle à 7 ans. Je vous l'ai dit, il a subi 130 opérations. Elles lui ont pas redonné la vue, mais ce calvaire lui aura appris à voir clair en lui. Alors, je repense à Népia, qui n'a jamais vu les yeux d'Anthony et qui pourtant le suit avec une confiance absolue. C'est peut-être ça la plus belle définition de l'amour. Marcher aux côtés de quelqu'un qui ne vous voit pas, mais qui sait lui exactement où il va. Si un jour vous croisez Anthony, ne le plaignez pas, dites-lui merci. Dans un monde qui regarde tout et ne voit rien, cet homme qui ne voit rien nous montre l'essentiel.

0: journal, les infos locales. Vous pouvez nous appeler au 0826 300 300 sur Sud Radio. Et à 8h15, votre rendez-vous avec le grand entretien. Ce matin, je me suis dit, mais que se passe-t-il quand il y a une succession sans descendant? Imaginez, après la mort, pas de famille, peu d'amis, personne n'est au courant. Eh bien, des cas comme ça, figurez-vous qu'en France, il y en a de plus en plus. Vous savez quoi? C'est l'État qui récupère l'argent. Qu'est-ce que vous en pensez? Ça vous choque ou pas? Envoyez-moi un message via les réseaux sociaux. On s'en parle à l'antenne à 8h10 et puis avec mon invité tout à l'heure à 8h15. Et puis vous pouvez aussi répondre au sondage pour vous. Qui devrait récupérer l'argent? L'État? Des associations? Pourquoi pas? Ou bien est-ce que ça devrait rester bloqué plus longtemps pour retrouver un éventuel héritier? A tout de suite.
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0: Bonjour Rémi André, on va se méfier des orages ce soir, n'est-ce pas ?
13: Effectivement, nous avons une situation orageuse qui a déjà débuté depuis hier soir par les Pyrénées. On retrouve encore quelques orages ce matin dans le sud-est ou sur les Landes. Et puis dans l'après-midi, eh bien tout cela va s'amplifier à nouveau. Les orages vont se multiplier, notamment dans le sud-est ou aux abords des Alpes, mais également sur la Corse dans la soirée. Eh bien, nous aurons ces orages qui pourraient être localement violents. Nous avons pour l'instant trois départements en vigilance orange, que sont l'Ardèche, la Drôme et l'Isère. Dans ce secteur qui pourrait d'ailleurs s'amplifier dans la soirée, hein, ce secteur en orange, eh bien dans ce secteur les orages pourraient être violents, donc grande prudence. Sur le reste du pays, eh bien nous avons un ciel qui est partagé entre nuages et éclaircies, quelques ondées près de la Manche. Le temps restera assez calme sur le reste du pays, car attention à cette situation orageuse qui non seulement va s'amplifier dans la soirée, mais qui pourrait perdurer demain une bonne partie de la journée.
0: Merci Rémi André, bonne journée, à tout à l'heure. Très bonne matinée à tous à l'écoute de Sud Radio. Il est très précisément 8h.
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0: C'est l'heure de vos informations avec vous Léo Ardorel. Bonjour.
14: Bonjour à tous. À la une ce matin, Sébastien Lecornu veut agir vite. Après le piratage du fisc, le Premier ministre demande la formation d'une nouvelle unité cyber afin d'offrir une réponse plus réactive face aux cyberattaques. Un peu d'air et ça fait du bien, les températures sont en baisse en France, même si Météo France n'exclut pas un nouveau coup de chaud en septembre. Et puis après les épisodes de canicule et la sécheresse, les associations de défense des animaux demandent des mesures radicales. Elles réclament au préfet de 44 départements l'interdiction de la chasse pour la saison. Les critiques fusent contre le gouvernement face à la multiplication des cyberattaques. L'administration fiscale et l'éducation nationale ont été la cible de vols massifs de données en août. Hôpitaux, entreprises, collectivités, en 2026, plus de 43 millions de comptes ont été compromis dans le pays selon l'entreprise de cybersécurité Surfshark, ce qui fait de la France le deuxième pays le plus touché au monde derrière les États-Unis. Face à ce constat, Sébastien Lecornu veut agir et vite, Baptiste Berthelin.
15: Oui, le Premier ministre le reconnaît lui-même. En termes de cybersécurité, peu de ministères sont au niveau requis. Il demande donc à l'ANSSI la création d'une nouvelle unité cyber, une équipe d'urgence composée d'agents de l'ANSSI capables d'agir à la moindre violation sensible d'un ministère. Cette task force devrait être en mesure d'intervenir en première ligne dès qu'il existe une suspicion d'atteinte grave à l'intégrité du système d'information de l'État. On ne connaît pas encore les détails des effectifs ni les moyens alloués, mais une chose est sûre, Sébastien Lecornu veut aller vite. Il demande au secrétaire général de la Défense et de la Sécurité nationale de lui fournir une proposition d'organisation d'ici demain.
14: Le gouvernement qui a présenté ses excuses cette semaine face au piratage massif du fisc et le vol de données qui concerne près de 700 000 personnes. Plusieurs parlementaires de tous bords, eux, réclament des commissions d'enquête. Dans l'actualité également, Joël Le Scornec n'en a pas fini avec la justice. Le parquet de Lorient annonce l'ouverture d'une information judiciaire pour 40 agressions sexuelles et 10 viols supplémentaires. Des faits non prescrits commis entre 1987 et 2017. L'ex-chirurgien a été condamné au printemps 2025 à la peine maximale de 20 ans de réclusion pour des viols et agressions sexuelles sur près de 300 victimes. La plupart des patients mineurs en état d'endormissement au moment des faits. Ça ne vous a pas échappé. Depuis le début de la semaine, il fait beaucoup moins chaud en France. Les températures sont revenues à des valeurs classiques d'une fin d'été. Un répit bienvenu après des semaines marquées par les fortes chaleurs dans tout le pays. Et s'il est encore trop tôt pour le prévoir avec certitude, de nouveaux épisodes de fortes chaleurs, notamment au mois de septembre, ne sont pas à exclure. Même s'ils seront moins intenses, selon François Gourand, prévisionniste pour Météo France.
16: Une canicule au mois de septembre, de toute façon, un peu comme la canicule, la première de l'année qu'on a connue au mois de mai, là, ne serait pas comparable à celle qu'on a connue précédemment. C'est-à-dire que même s'il ferait très chaud, les valeurs n'atteindraient vraisemblablement pas les extrêmes qu'on a connus au cœur de l'été. Les journées sont plus courtes, ce qui veut dire que les nuits sont plus longues, donc les pics de chaleur sont également plus brefs dans la journée que plus tôt, puisque le soleil baisse plus tôt dans la soirée. Donc on ne peut pas exclure une canicule, mais en termes de ressenti et de conséquences concrètes, je pense qu'elle sera quand même moins sévère, que quoi qu'il arrive, que ce qu'on a connu précédemment.
14: Notez que de violents orages sont attendus à partir de cet après-midi dans le quart sud-est. L'Isère, la Drôme et l'Ardèche seront placés à partir de 15h en vigilance orange. Une suspension temporaire de la chasse, c'est ce que réclament plusieurs associations et le parti animaliste dans différents courriers adressés au ministère de la Transition écologique et de l'Agriculture. Une mesure nécessaire après l'été compliqué vécu par les animaux sauvages. Entre canicule, sécheresse et incendie, Muriel Arnal, présidente de l'association de défense des animaux One Voice.
17: Énormément d'entre eux sont morts, sont blessés. On ne sait même pas s'ils pourront se reproduire l'année prochaine. Il manque d'eau, il manque de nourriture. Si la chasse reprend sur des animaux moins nombreux, en détresse, ça serait gravissime. C'est vraiment, il faut se souvenir que la chasse est un loisir. Donc, rouvrir la chasse et que les chasseurs reprennent leurs fusils sur des animaux qui ont passé un été absolument douloureux et qui sont très peu nombreux à avoir survécu, ça serait très grave. Ça serait scandaleux.
14: La préfecture du Var vient justement d'annoncer qu'elle va interdire en grande partie la chasse dans les bois touchés par les feux cet été. Seuls les battues aux sangliers seront autorisées dans un souci de régulation. À la page des sports du tennis, ça passe pour Arthur Fils. Le Français élimine Alex de Minaur et rejoint les quarts de finale du Masters 1000 de Cincinnati. C'est fini, en revanche, pour Diane Paris, battue par la Polonaise Iga Świątek. Et puis en foot, le match PSG-Rennes prévu ce week-end pour la première journée de Ligue 1 se jouera au Roizen Park. Conséquence de l'état de la pelouse du Parc des Princes, impraticable à cause de la canicule. Coup d'envoi de la rencontre ce dimanche à 20h45. C'est la fin de cette édition. Excellente matinée à tous.
0: Très bonne matinée à tous et si vous êtes encore en vacances, profitez bien, bande de vénards. Un petit message à ceux qui bossent, croyez-moi, je pense à vous. On est là, on vous accompagne avec toute l'équipe. Je suis en train de boire un thé Earl Grey et c'est bon, ça réchauffe. Et votre humeur d'ailleurs, votre humeur, elle est comment? Est-ce qu'elle est comme celle de Maître Gims qui réclamait du soleil tout l'été, du soleil sur la peau? Dans un instant, je vais vous dire comment l'État récupère 386 millions d'euros grâce à ce que l'on appelle les successions vacantes. En un mot, quand la mort n'a pas d'héritier, eh bien c'est l'État qui hérite. Une notaire sera avec nous, je vais lui demander comment ça se passe dans ces cas-là. Ce sera à 8h15. Et puis on a lancé un sondage à ce propos sur nos réseaux. Je vous demande si ça vous choque ou si par exemple on devrait plutôt donner cet argent aux associations ou bien si on devrait bloquer cet argent. Vous nous répondez bien sûr sur X et sur YouTube.
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0: 8h06, on passe à l'actualité près de chez vous, près de chez nous, avec vous Albin Texera, bonjour.
18: Bonjour Jacques, bonjour à tous.
0: Vous avez lu les grands titres, et même plus que les titres de la presse régionale. On commence par la une du Figaro. Une enquête consacrée à la progression du crack en France, présentée comme la drogue du zombie.
18: Exactement, longtemps concentré à Paris, le phénomène gagne désormais plusieurs villes, d'après le journal, de Marseille à Lille, en passant par Villeurbanne. Le quotidien alerte sur l'apparition de nouveaux consommateurs, parfois loin du profil des personnes sans abri. À Marseille, les associations décrivent notamment une situation sanitaire et sociale de plus en plus préoccupante. Le Figaro souligne aussi l'explosion des importations de cocaïne qui alimente mécaniquement le trafic de crack. Face à cette progression, policiers, magistrats et associations tentent de contenir un phénomène désormais national. Une enquête qui met en lumière l'ampleur grandissante du problème du crack dans l'Hexagone.
0: Et ce matin, dans les kiosques, on retrouve Marianne qui consacre son grand dossier à une affaire qui agite la gauche. En Seine-Saint-Denis, Bagayoko RATP, l'affaire qui fait trembler la gauche.
18: Le magazine revient sur les accusations visant Bali Bagayoko, le nouveau maire de Saint-Denis, autour de son ancien employeur, la RATP. Le Canard Enchaîné avait affirmé qu'il pourrait s'agir d'un emploi de complaisance que l'élu conteste fermement. De son côté, la RATP dément également cette accusation. Mais derrière cette polémique, Marianne voit surtout se dessiner une vieille guerre politique à Saint-Denis entre socialistes, communistes et insoumis, avec en toile de fond des réseaux d'influence locaux. Et surtout, le magazine pose la vraie question. Le problème est-il d'être à la fois élu et salarié d'une entreprise publique ou bien les conditions réelles dans lesquelles cet emploi a été exercé? Marianne rappelle d'ailleurs que le cumul entre mandat local et activité professionnelle est légal. La vraie question est donc d'ailleurs écrite dans le magazine. Il s'agit de savoir dans quelles conditions l'élu travaillait réellement à la RATP.
0: Et on termine avec la Dépêche du Midi qui nous raconte une histoire pour le moins insolite à Colomiers, près de Toulouse.
18: Mardi, Karim ouvre le capot de sa voiture pour changer sa batterie et découvre en fait un boa lové sur le bloc incroyable. Moteur, tranquillement installé pour profiter de la chaleur. Long d'environ 1m20, le serpent a immédiatement été pris en charge par les pompiers spécialisés dans l'extradition des nouveaux animaux de compagnie. Son origine reste pour l'instant mystérieuse. Pour l'heure, on ignore tout de sa provenance, rapporte le journal. La maire de Colomiers a dénoncé l'inconscience de propriétaires d'animaux dangereux et félicité les services de secours. Une rencontre qui risque surtout de donner à Karim une nouvelle règle avant toute intervention mécanique. Toujours regarder sous le capot.
0: Et attention au boa. Merci Albin Texera et on vous retrouve juste après 8h30 pour votre hashtag. Tout de suite, vous avez la parole sur Sud Radio 0826 300 300. Vous le savez, les auditeurs ont la parole. Il y a plusieurs rendez-vous dans la journée. Vous pouvez intervenir à tout moment. Et tout de suite, on est avec Jean-Paul qui nous appelle de Toulouse. Jean-Paul, bonjour.
19: Oui, bonjour Jacques. Vous m'entendez bien?
0: Oui, je vous entends parfaitement bien. Vous êtes parfait. C'est parfait. Vous avez tenu à intervenir concernant la question que je pose depuis ce matin à travers les réseaux sociaux concernant les 37 000 successions sans héritier, en tous les cas pour l'année dernière. 386 millions d'euros récupérés par l'État. Pour vous, qui devrait récupérer l'argent? Voilà la question que je pose. L'État, les associations ou bien est-ce qu'on ne pourrait pas bloquer? Alors vous, Jean-Paul, qu'est-ce que vous en pensez?
19: Récupéré par l'État, non. parce que l'État gaspille. Plus on met d'argent dans l'État, moins il y a de retour et de réalisation, de fonctionnement. Donc surtout pas l'État. Des associations, oui, mais pas n'importe lesquelles. Et en discutant avec Zach tout à l'heure, il m'est venu l'idée de la fondation de Stéphane Bern pour le patrimoine.
20: Ouais.
19: Cet argent pourrait, bon, c'est pas des sommes gigantesques, hein, il y a 400 millions, quoi.
20: Je pense que Stéphane Bern, les 386 millions d'euros pour rénover des beaux bâtiments, il les prend, hein.
19: Non, mais tout à fait. Je suggérerais d'ailleurs de l'utiliser pour faire une belle réalisation. Et je pensais, par exemple, il y a toujours le projet de reconstruction des Tuileries. Il y a une association qui déjà a collecté des fonds pour refaire effectivement le bâtiment des Tuileries. Ça serait effectivement quelque chose de visible et de bien. Je pensais à un château. Il y a un château du Moyen-Âge, la Coucy, le château dans l'Aisne. Ce château a été détruit par les Allemands en 1918. Enfin, en partie détruit. Ce serait une utilisation visible.
20: Oui.
19: Mais dans un premier temps, j'attendrai encore un petit peu avant d'utiliser cet argent.
20: Oui, vous, ce que vous souhaitez, c'est de flécher cet argent vers des projets concrets.
19: Ah, tout à fait. Je suis pour du concret. Hein, parce que si on met ça dans les caisses de l'État, alors là, ça va servir en homard, en petit four, en je sais pas quoi, en voyage de complaisance. Non, stop.
20: Ouais. Stop. Vous disiez aussi peut-être que cet argent peut être bloqué aussi pour un éventuel successeur. Vous y croyez ça ou pas ?
19: Bah, disons que je ne sais pas depuis combien de temps ces successions sont ouvertes.
20: Oui. Justement, ça, ce sera une des questions que je vais poser à notre invité, la notaire qui sera là avec nous tout à l'heure. C'est vrai qu'on a envie de savoir à partir de quel moment l'État considère qu'en fait, il n'y a plus d'héritier.
19: Ben, tout à fait. Donc, c'est pour ça que je dis qu'il faut peut-être attendre un petit peu, peut-être encore 3 ans, 5 ans, je ne sais pas, mais après mettre cet argent dans une réalisation concrète et visible,
20: dans un projet
19: concret. Tiens, par exemple, il y a aussi le château du Moyen-Âge qui est en construction en Bourgogne, j'ai oublié le nom, ça pourrait être mis là-dedans, par exemple.
20: Ouais. Vous savez, Jean-Paul, des châteaux, des églises, des beaux bâtiments en France, on en a beaucoup, et beaucoup ont besoin d'argent. C'est une vraie idée que vous avez, Jean-Paul, pourquoi pas flécher cet argent vers la fondation de Stéphane Bern ou d'autres, ne croyez pas que c'est Stéphane Bern ou d'autres, il pourrait y avoir en tous les cas de l'argent réinvesti concrètement dans des projets très concrets. Merci Jean-Paul, vous nous appeliez de Toulouse. Belle journée à vous. Dans un instant donc, on poursuit cette discussion, c'est le grand entretien, 8h15 et puis 8h46, on va vous dire quels sont les fruits et légumes que vous pouvez acheter sans vous ruiner, parce que ça va monter cette année. Et juste avant, il y aura la bonne adresse restaurant de 8h34, dans quelques secondes. Donc, comment expliquer que les dossiers d'héritage sans descendant aient doublé depuis 2018. Et au fait, c'est normal que ce soit l'État qui récupère tout. Vous en pensez quoi, vous, de ça ? Ça vous choque ou pas ? Vous nous appelez, il est 8h13. À tout de suite.
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20: Vous avez bien fait de choisir Sud Radio, il est 8h16, c'est le grand entretien, soyez les bienvenus. Et maintenant, je vais vous parler de quelque chose d'incroyable. Savez-vous qu'en France, quand la mort n'a pas d'héritier, c'est l'État qui hérite? En France, 37 000 successions sont aujourd'hui dites vacantes, sans repreneur. Un service méconnu de Bercy, la DNID, se charge alors de tout. On vend les meubles, on liquide l'appartement, parfois même on touche les droits d'auteur d'un cinéaste oublié. Eh bien, on va parler de tout cela avec une grande spécialiste de la question, Maître Nathalie Cousigou-Suas. Bonjour.
26: Bonjour, bonjour Jacques.
20: Bonjour, soyez la bienvenue maître. Vous êtes notaire spécialiste du droit des successions et on parle de ce que l'État empoche tous les ans grâce aux héritages sans repreneur. Alors, dites-moi maître, l'État gagne au loto tous les ans si je comprends bien?
26: Oui, alors il y a quand même du travail derrière, hein, cher Jacques. Et puis le fait que l'État hérite en quelque sorte, on dit pas qu'il hérite, en fait, il exerce son droit de souveraineté, parce qu'en fait, on dit qu'à la fin, bah c'est des biens sans maître, des biens dont personne n'a voulu, les héritiers s'en sont désintéressés ou ont renoncé tout simplement à la succession. Mais ce que fait l'État, en fait, via le service des domaines, hein, comme vous l'avez noté, bah elle paye aussi les dettes, les créanciers. Et ça, c'est utile parce que les dettes, elles s'éteignent pas au décès. Donc il faut bien que quelqu'un reprenne la main et c'est l'administration des domaines qui est nommée par le juge en tant que curateur de la succession qui va en fait gérer tout ça. Et à la fin, si vraiment personne ne s'est manifesté, bah c'est l'État, c'est-à-dire nous en fait, hein, Jacques, ouais. Hein, l'État qui va récupérer la succession.
20: Alors maître, on se posait la question tout à l'heure, hein, on était interpellé là-dessus, à partir de quel moment l'État considère qu'il n'y a pas d'héritier? Vous avez un délai?
26: Alors en fait, ce qui se passe, c'est que au bout de 10 ans, eh ben les héritiers sont censés avoir renoncé à la succession. Alors ça va se passer comment? En quelque sorte, c'est souvent le maire de la commune ou alors le syndic ou alors un notaire qui va être saisi par un voisin qui dit je comprends pas, mon voisin est décédé, il y a des dettes qui s'accumulent, il me devait, donc il faut faire quelque chose. On ne retrouve pas les héritiers et donc à ce moment-là, ben la personne intéressée, ça peut être le procureur de la République, hein, le notaire, le maire de la commune, le syndic, eh ben il demande au tribunal de nommer en fait l'administration des domaines comme curateur. Mais la plupart des successions qui sont vacantes, en fait, c'est des gens qui renoncent, des gens qui ne veulent pas de la succession, puis pour diverses raisons en fait.
20: C'est étonnant.
26: Parce que ils ont, ben, oui et non. Alors nous on rencontre souvent ça les notaires de France. Alors c'est vrai que c'est étonnant, mais vous avez aussi par exemple les gens qui s'inquiètent de l'augmentation des frais liés aux maisons, où les maisons entre-temps ont un petit peu dépéri. La valeur du bien a diminué parce qu'elle a dépéri. Puis il y a toujours les taxes foncières. Donc il y a des gens que ça affole à tort ou à raison et qui renoncent à la succession, qui ne prennent pas parti.
20: Oui. Ouais. Moi, ça m'étonne parce que je me dis toujours, bien sûr. Vous avez un héritage comme celui-là, vous pouvez toujours essayer de faire en sorte de valoriser votre bien. Maître Dathalie Kouzigoussou a son essai de comprendre donc ce mécanisme. Concrètement, ça veut dire que c'est l'État qui va à ce moment-là vendre l'appartement, la voiture, les objets personnels, c'est ça?
26: Exactement. Et quand vous allez sur le site des domaines, eh ben vous voyez des biens qui sont à la vente en fait pour vendre en fait pour payer les créanciers. Mais à la fin, l'État quand même, ce n'est pas vraiment, elle n'est pas là en tant que captateur, elle est captatrice. L'État, il est plus là pour aider, pour gérer les dettes, pour éviter que les biens ne dépérissent plus. Mais s'il y a un héritier qui se manifeste, et moi ça m'est arrivé dans nombre de mes dossiers, comme avec mes confrères, s'il y a un héritier qui se manifeste, la succession lui est remise en l'état. C'est-à-dire que ça sera des sous qui lui sont remis au final, une fois les dettes payées.
20: Alors, comment expliquer que ces dossiers, cette catégorie de dossiers, on va dire qu'on va qualifier d'oubliés, est doublée depuis 2018? Est-ce uniquement démographique ou le signe d'un isolement croissant des Français en fin de vie?
26: Mais c'est les deux. C'est les deux, en fait. Déjà, il y a l'effet papy-boom, bien sûr, puisque malheureusement, nombre de nos aînés vont disparaître. Il y a un isolement croissant des seniors. Ça, c'est ce qu'on constate, malheureusement. Nous, on le voit beaucoup. Les notaires de France, il y a vraiment un isolement, pas seulement des personnes les plus âgées, hein, des seniors, mais isolement croissant, que ce soit d'ailleurs en région ou à Paris. Et puis, l'éclatement des familles. Les familles ne se voient plus, soit parce qu'il y a eu des recompositions familiales, une distanciation géographique. Donc tous ces facteurs font que il y a des successions en fait qui sont vacantes.
20: Derrière ces chiffres impressionnants, c'est un peu ce que je comprends en filigrane de tout ce que vous nous dites, Maître Nathalie Kouzigoussou, c'est que il y a une réalité des personnes mortes seules, sans famille identifiée, ou dont la famille a renoncé à la succession, et on a l'impression, effectivement, qu'il y a de plus en plus de personnes qui sont âgées en France. Alors c'est triste quand même finalement.
26: Bien sûr que c'est dramatique et on le constate beaucoup. Vous savez, les notaires de France sont vraiment le baromètre de la société. On est amené à rencontrer quasiment toutes les couches de la population et c'est un phénomène d'isolement croissant qu'on le rencontre de plus souvent. Alors, vous avez quand même des gens qui vont faire des testaments au profit d'associations ou au profit de d'amis, mais ils peuvent aussi, ces associations, pourquoi pas renoncer à la succession sur décision du conseil d'administration lorsque la succession semble trop lourde et pas assez intéressante.
20: Alors, il y a un point qui est intéressant, c'est qu'on nous dit que la loi d'avril 2026, qui était censée simplifier les procédures et accélérer le règlement de ces dossiers, finalement n'a pas eu l'effet escompté. Est-ce que vous pourriez nous éclairer, Maître Nathalie Kouzigoussou, sur ce point?
26: Déjà, il faut laisser peut-être un peu le temps parce que la loi du 7 avril, ça fait même pas 6 mois, donc à mon avis. Alors, cette loi du 7 avril, alors elle permet de débloquer plus facilement, vous savez, Jacques, les indivisions, c'est-à-dire quand il y a une personne dans une succession, en fait, qui ne veut pas sortir de l'indivision, donc le législateur est venu rappeler des principes selon lesquels on peut en sortir plus facilement. C'est pas pour ça qu'il faudra pas aller au tribunal, mais on peut en sortir plus facilement. Ce que permet la loi du 7 avril 2026 en matière de succession vacante, c'est qu'elle va permettre aux maires ou aux représentants des collectivités d'avoir accès aux fichiers fonciers, notamment lorsque la taxe foncière, Jacques, d'un bien immobilier n'est pas payée pendant 3 ans. Donc, vous savez tous, lorsque vous arpentez la campagne, qu'il y a des maisons, tout d'un coup, qui se mettent à dépérir, qui sont plus du tout entretenues parce qu'il n'y a pas d'héritier. Eh bien, dans ce cas-là, le maire aura facilement accès aux données pour dès lors que la taxe foncière n'aura pas été acquittée pendant 3 ans.
20: Ça voyez, servira c'est ce d'alerte. Genre de... C'est ça, ça servira
26: ça
20: d'alerte.
26: Ça servira d'alerte. C'est surtout d'aide pour le maire ou le représentant de la collectivité pour identifier les héritiers et mettre en œuvre cette procédure de succession vacante. La succession vacante, c'est une succession que personne ne réclame. Et ensuite, lorsque vraiment tout aura été payé, tout aura été liquidé, eh ben l'État, elle peut l'appréhender lorsque la succession du coup devient en déshérence, c'est-à-dire elle a été vacante, l'État s'en est occupé et puis au bout de 10 ans, personne s'en est occupé, personne ne l'a réclamé, eh bien dans ce cas-là, l'État fait valoir son droit de souveraineté pour l'appréhender.
20: Oui. Alors, il y a aussi un élément qu'il faut peut-être préciser. L'État prélève 12% hein, des actifs liquidés en ce qu'on appelle en frais de régie. C'est 46 millions d'euros. Alors, vous allez dire, c'est une paille pour l'État. Évidemment, c'est pas grand-chose. Tout à l'heure, on avait un auditeur qui disait, tiens, bah, pourquoi pas donner cet argent à des fondations, à des associations d'utilité publique. Alors, je sais bien que c'est pas votre domaine, vous êtes notaire.
26: Si, vous n'êtes bien pas, sûr, on fait aussi des fondations, les notaires s'occupent des fondations, Jacques.
20: Oui, je sais bien en termes de, mais est-ce que vous n'estimeriez pas, plus moral finalement que cet argent, soit fléché vers, des grandes causes comme celle-là?
26: Pourquoi pas? Ça, c'est à l'État, c'est au ministre du budget à faire valoir. Mais ce qu'il faut comprendre, c'est que les successions, c'est déjà une redistribution. Vous savez, quand vous payez des droits de succession, c'est aussi une redistribution au profit de l'État. L'État, c'est les citoyens. C'est censé profiter à tous les citoyens. Mais pourquoi pas? Ça, c'est au ministre du budget et aux parlementaires à décider de l'affectation de ces fonds.
20: Maître, vous restez avec nous. On posait la question avec vous, Albin Texeira, ce matin sur les réseaux sociaux de Sud Radio. Justement, qu'est-ce qu'il faudrait faire avec cet argent.
18: Voilà.
20: Vous avez la réponse, Albin.
18: Oui, bien sûr, on vous posait la question sur tous nos réseaux sociaux de Sud Radio. Pour vous, qui devrait récupérer l'argent? On avait trois propositions. On vous proposait l'État, des associations caritatives, ou que l'argent devrait rester bloqué plus longtemps pour retrouver un héritier. Alors, c'est cette proposition à 75%, donc que l'argent doit être bloqué pour retrouver l'héritier chez nos auditeurs qui doit prémunir plutôt que l'État ou les associations caritatives qui recueillent 12% des voix de nos auditeurs. Dans les commentaires, beaucoup de commentaires. Par exemple, Ornito qui dit l'argent doit revenir aux héritiers. Oui. Alors que Marco dit à l'État, si les héritiers ne se sont pas manifestés ni porté le moindre soutien aux futurs défunts, aucune raison qu'ils ne bénéficient de l'héritage. Et on a un petit commentaire un peu drôle quand même de Gérald qui dit, moi, j'en veux bien une partie si jamais.
20: Ben oui, mais ça marche pas comme ça. C'est vous qui aurez le mot de la fin. Maître Nathalie Cousigo-Suas. Eh oui, mais comment on fait? On peut attendre 10 ans, 15 ans si on demandait à l'État d'attendre beaucoup plus longtemps. Est-ce que ce serait mieux ou moins bien?
26: L'expérience montre, avant c'était 30 ans Jacques, mais l'expérience montre que 10 ans, effectivement, moi j'ai vu rarement des héritiers qui se sont manifestés, malheureusement avant 10 ans, quand la succession est vraiment vacante, il est rare qu'elle soit appréhendée. Puis il y a quand même des mesures de publicité, hein. L'État est censé faire des publicités dans un journal d'annonce légale, sur son site, donc il faut aller fréquemment sur le site des domaines, c'est de la gestion.
20: Merci infiniment Nathalie Cousigo-Suas, c'est très très bonne journée à vous. Je ne sais pas si vous êtes dans la bonne région, mais je vais vous proposer une bonne adresse dans un instant. C'est dans notre comptoir Sud Radio. C'est à 8h34, juste après la météo et les infos. On va faire escale aujourd'hui au restaurant Le Bouchon, à Incarville dans l'Eure. Tout de suite, donc, la météo. Il est 8h27 sur Sud Radio.
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0: suspects en garde à vue après la mort d'une influenceuse dans le Gard, Sonia Bellina, 29 ans, dont le corps dénudé et partiellement calciné a été retrouvé il y a quelques jours dans des vignes à Saint-Gilles. Le parquet de Nîmes a confirmé hier l'identité de la victime. Selon Le Parisien, l'un des suspects est connu des forces de l'ordre pour violence conjugale. François Fillon privé de la Légion d'honneur après sa condamnation pour emploi fictif. L'ancien Premier ministre a aussi été suspendu pour 10 ans de l'Ordre national du mérite. Il a, on le rappelle, été définitivement condamné en juin 2025 par la Cour d'appel de Paris à 4 ans de prison avec sursis, 375 000 euros d'amende et 5 ans d'inéligibilité. Il a ensuite formé un recours avant de se désister. Dans l'actualité également, le nouveau coup de pression de Donald Trump. Le président américain menace d'une guerre économique inédite tout pays qui aiderait l'Iran. Dans son long message, il affirme également que Téhéran n'a pas su saisir la grande opportunité de conclure un accord. Il assure désormais vouloir mener, je cite, « l'opération économique la plus écrasante jamais entreprise contre un pays ». Et puis du tennis, ça passe pour Arthur Fils. Le français élimine Alex de Minaur et rejoint les quarts de finale du Master 1000 de Cincinnati. C'est fini, en revanche, pour Diane Paris, battue par la polonaise Iga Świątek. Excellente matinée à tous.
1: Matinée à vous, Léo Ardorel, et un petit peu plus tard, pour les informations, on passe à la météo.
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1: Bonjour Rémi, alors les températures baissent un petit peu, ça dépend, pas partout, il fait encore chaud dans le sud bien sûr. Hein.
3: Oui, mais un peu moins qu'hier, on a encore atteint les 40 degrés dans le sud-est, et bien aujourd'hui on ne dépassera pas les 35 à 36 degrés, mais ce sera sur la Corse, sur le côté de Marseille par exemple, les températures atteindront tout de même les 30 degrés, mais c'est quasiment 10 degrés de moins qu'hier. En effet, nous avons cet air frais qui est arrivé depuis hier par la Manche, qui a donné cette perturbation, qui a traversé la moitié nord et que l'on retrouve ce matin depuis les Landes, jusque vers, on va dire, l'Auvergne-Rhône-Alpes. Cette perturbation donne actuellement quelques averses, quelques précipitations, elle est assez désorganisée, mais sous forme d'averses. Et ce qui va s'amplifier dans l'après-midi, c'est cette perturbation qui va rencontrer l'air chaud qui remonte de la Méditerranée, conflit de masse d'air, et donc des averses et des orages principalement sur le sud-est, qui pourraient être localement forts aux abords de du Rhône, mais également des Alpes, de la Corse la nuit prochaine. Et prudence, car ces orages vont également se multiplier dans la soirée et demain matin sur le sud-ouest, et la journée de demain pourrait être également très orageuse.
1: Merci Rémi André, à tout à l'heure, on passe à l'actualité des réseaux.
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1: 8h34, on est avec Albin Texeira pour son hashtag On En Parle. Bonjour Albin.
4: Bonjour Jacques, bonjour à tous.
1: Patrick Bruel maintient sa tournée malgré la tempête judiciaire.
4: Eh ben oui, Patrick Bruel reste sur scène alors qu'il est mis en examen dans une affaire portant sur des accusations de viol, tentative de viol, agression sexuelle et harcèlement sexuel. 32 plaintes au total, des faits qu'il conteste. Le chanteur a décidé tout de même de maintenir sa tournée anniversaire pour les 35 ans de son album Alors Regarde. Il avait renoncé à plusieurs dates de festival cet été, mais les concerts prévus à partir du 2 octobre sont, eux, toujours maintenus. Et hier sur BFM TV, Nicolas Petit, chef des informations chez Voici, révélait le maintien d'ailleurs de cette tournée.
5: C'est une exclue Voici, la tournée va se faire, la tournée des 35 ans de Patrick Bruel. Il sera bien sur scène à Chartres le 2 octobre prochain pour sa première date. Il va d'ailleurs pas tarder à répéter avec la bande de musiciens qu'il a composée. Il a eu un petit peu de mal à regrouper des musiciens qui voulaient aller dans l'aventure. Il y a aussi une assurance pour ces musiciens. Si la tournée était amenée à avorter au bout de quelques dates, s'il y a trop d'importantes manifestations de féministes, il y aurait pour eux quand même une assurance qu'ils seraient payés sur les 35 dates, même s'ils n'en font que 3 ou 10.
4: Selon ses proches, cette tournée serait aujourd'hui ce qui lui permet de tenir moralement. Ils décrivent un Patrick Bruel déterminé qui part au combat, mais cette décision est loin de faire l'unanimité, Jacques. Une pétition demandant l'annulation de ses concerts a déjà dépassé les 60 000 signatures. Sur les réseaux sociaux, certains estiment qu'il doit pouvoir continuer à travailler tant que la justice n'a pas tranché, quand d'autres considèrent qu'il est inconcevable de le voir remonter sur scène alors que la procédure judiciaire est toujours en cours.
1: Merci Albin, et à tout à l'heure pour d'autres informations à venir. Dans le prochain quart d'heure, vos conseils de l'été. Bon, je reconnais que c'est plutôt des conseils de fin d'été. Aujourd'hui, on va essayer de vous dire quels sont les légumes et les fruits qu'il faut acheter sans se ruiner, parce que vous l'aurez peut-être déjà remarqué sur les étals, les prix grimpent. Et puis, avant cela, on va faire un petit détour du côté du comptoir Sud Radio.

0: 8h36, tout l'été, Sud Radio donne la parole aux bistrots et restaurants de France pour prendre le pouls du pays, de ses habitants et de ses terroirs, et de ses territoires. Aujourd'hui, nous sommes avec Benoît Clément, gérant du restaurant Le Bouchon, situé à Incarville dans l'Eure. La brasserie Le Bouchon peut recevoir jusqu'à 100 personnes, et surtout sa recette, moi je vais la résumer en trois mots, brasserie, produits frais et fait maison. Bonjour Benoît Clément.
1: Bonjour Monsieur Cardoz.
0: Soyez le bienvenu sur Sud Radio, vous êtes gérant du bar-restaurant Le Bouchon à Incarville dans l'Eure. Ça vous va si je résume votre brasserie en trois mots comme ça, brasserie, produits frais et fait maison?
1: Oui, tout à fait. On a l'habitude de dire que 99% des produits que nous servons sont faits maison, à l'exception des escargots et du fromage blanc.
0: Oui, voilà. Bon, ça j'imagine qu'il y a évidemment quelques produits qui ne sont pas forcément frais. Comment votre restaurant se présente-t-il? Où en êtes-vous et où êtes-vous situé?
1: Alors, on est situé entre la ville de Louviers et la ville de Val-de-Reuil. Donc dans une petite ville qui s'appelle Incarville, et on a l'habitude de dire Incarville trois quarts campagne, parce que elle se trouve il y a comme un petit poumon de nature au sein d'une zone d'activité plutôt bien garnie, parce que vous avez des grosses boîtes comme Sanofi, Hermès ou encore Aptar.
0: Et pour le tourisme, c'est pas très très loin, alors soit la Normandie d'un côté, soit on descend vers les châteaux, c'est ça?
1: Tout à fait, enfin souvent on est quand même pas mal en termes de clientèle touristique, on a pas mal de personnes qui viennent de Paris et qui partent vers la Normandie, on va dire les côtes, et notamment pas mal les plages de débarquement.
0: Ben oui. Voilà. Comment
1: ça
0: votre
1: permet de toucher une... Pardon.
0: Non, je vous en prie, ça vous permet de toucher une belle clientèle?
1: Une clientèle pour moi elle est tout le temps belle, parce que on a besoin d'avoir du monde dans les restaurants et dans les bars, mais ça nous permet là de toucher une clientèle étrangère, beaucoup de clientèle anglo-saxonne en fait.
0: Est-ce qu'ils sont en général plus gentils que les Français, les Anglais?
1: Bah écoutez, ça dépend. Moi je pense que s'il y a bien quelque chose d'international, c'est la connerie, donc on en trouve un peu partout. Bien en France, en Angleterre ou au fin fond de la Birmanie.
0: D'accord.
1: Ce qui est préférable, c'est d'avoir ceux qui sont sympas, quoi.
0: Ouais, c'est ça.
1: Mais en règle générale, nous, les gens sont sympas, parce que la personne qui vient dans un restaurant vient pour passer un bon moment.
0: Évidemment.
1: Donc elle arrive pour justement ne pas être importunée et être surprise parce qu'on va lui servir à manger.
0: C'était une petite blague, et au match France-Angleterre sur ce terrain-là, je suis sûr qu'il y a match nul. Vous avez bien raison. Est-ce que vous l'avez acheté cet établissement, et est-ce qu'il appartenait à d'autres personnes avant vous, et est-ce que vous avez effectué quelques transformations?
1: Oui, ça fait 15 ans qu'on a racheté le fond et les murs, et on a changé, notamment on a remonté le chiffre d'affaires, parce que le propriétaire qui était là avant avait pas réussi à le garder dans un état, on va dire, si convenable que ça.
0: Ouais.
1: Donc nous, on s'est chargé de retrouver de la clientèle, et on travaille beaucoup avec une clientèle de col blanc. Il y a beaucoup de personnes qui travaillant dans le coin viennent manger chez nous le midi. Et en fait, c'est sympa. En fait, on a une clientèle d'habitués qui vient, des personnes qui viennent une ou deux fois par mois. Quoi, en fait.
0: Alors, qu'est-ce qu'il y a à la carte au bouchon dans cette belle brasserie d'Incarville dans l'Eure, Benoît Clément? Dites-nous tout.
1: Alors, on a une clientèle. Enfin, non, pas la clientèle. On en a parlé. La carte, c'est on travaille à l'ardoise, qui est donc c'est vraiment une ardoise de brasserie. Quoi. Vous avez des entrées avec des œufs mayo, généralement une terrine maison ou un parfait de foie de volaille aussi fait maison. Vous avez les escargots, la demi-douzaine d'escargots qu'on peut multiplier et en servir 12. Et sinon, ensuite, vous avez les plats, soit des plats du jour, c'est-à-dire un plat de poisson et un plat de viande que nous préparons chaque jour. Et à côté de ça, les impondérables d'une brasserie, l'andouillette de Troyes, l'entrecôte, la pièce du boucher, la grande salade. Et ensuite, des desserts café gourmand, ce qu'on appelle le super fondant. C'est un fondant fait maison, quoi, cuit à la minute. Et ce qu'on laisse tout le temps à la carte. Et parallèlement, on a toujours aussi deux desserts du jour. Voilà.
0: Benoît Clément, quels sont les prix que vous réussissez à pratiquer pour être attractif?
1: On a des formules entrée plat ou plat dessert aux environs de 22 € et 26 € entrée plat et dessert.
0: Ouais, ça va, voilà. c'est bien.
1: Et après, on a des. Soit vous êtes sur des formules, et sinon après, vous pouvez manger à l'ardoise. Si vous voulez prendre une entrecôte, vous paierez l'entrecôte. Et si vous voulez prendre un café gourmand, vous y ajouterez le tarif du café gourmand derrière. Bon. Quoi.
0: Alors moi, ce sera un œuf mayo. Après l'œuf mayo, bon, je vais vous prendre une entrecôte et puis je veux bien goûter le petit fondant aujourd'hui, Benoît. Vous mettez tout ça de côté ?
1: Avec grand plaisir.
0: Voilà, tiens à la réalisation et Zach et dites-moi tout, qu'est-ce que vous choisissez en dessert ? On n'a pas le temps pour la commande, mais juste les desserts. Vous avez droit qu'au dessert. Dites-moi vite. Alors, on met un petit fondant aussi, un petit fondant et Zach aussi.
2: Un fondant au chocolat, ça me convient très bien également.
0: Voilà, vous le voyez, hein, y a de la bonne humeur sur Sud Radio. Mais nous mettez tout ça de côté, Benoît Clément, et je rappelle, bistrots et restaurants qui disparaissent, si vous voulez apporter votre soutien à leur défense, vous allez vers la pétition Bistrots et Cafés de France pour la sauvegarde des bistrots et cafés à l'UNESCO. Le lien, c'est Soutenons les bistrots, bien sûr, vous trouvez tout ça sur sudradio.fr et sur l'application. Très belle journée à vous, Benoît Clément, et bravo pour tout ce que vous faites pour le bouchon. On va passer au conseil de l'été dans un instant à 8h42. Il paraît qu'il faut s'attendre à dépenser encore plus d'argent pour les fruits et légumes, mais heureusement il y a les conseils et on va essayer de bien vous aiguiller. À tout de suite, il est 8h42.
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0: Nos conseils de l'été à 8h45, soyez les bienvenus si vous nous rejoignez seulement maintenant sur Sud Radio. Et nos conseils de l'été sont plutôt des conseils de fin d'été, de début de rentrée, puisque vous le savez, les fruits et légumes augmentent légèrement après cet été très chaud, caniculaire. Forcément, les fruits et légumes sont plus difficiles à produire et sont moins gorgés d'eau. Alors comment continuer à les consommer? On est avec Daniel Sauvêtre qui est président d'Interfel, l'interprofession des fruits et légumes frais. Bonjour Daniel Sauvêtre.
8: Bonjour.
0: Je précise que vous représentez aussi les importateurs. Alors, j'ai une question toute simple. Moi qui veux absolument acheter français sans me ruiner, comment je fais? Quels sont les conseils que vous me donnez?
8: Les conseils que je vous donne, c'est bien entendu de regarder les étiquettes, puisque nous sommes sur un marché totalement ouvert, mais il y a une obligation, c'est de la mention de l'origine. Quand le consommateur va devant son étal de fruits et légumes, il voit l'origine du fruit, du légume qu'il achète, et donc même les importateurs sont bien d'accord aujourd'hui à Interfel pour dire que il est tout à fait légitime que les consommateurs donnent une préférence positive à ce qui est produit en France et soutiennent nos maraîchers et nos arboriculteurs qui sont bien à la peine cette année.
0: Quels sont les fruits et légumes que je peux choisir sans qu'il y ait trop d'augmentation? Est-ce que vous pourriez me donner, deux légumes, deux fruits qui n'ont pas trop subi les grosses augmentations?
8: Je vais commencer peut-être par le melon, parce que le melon, toute la campagne en a craint. Il a même été annoncé des risques de manque. Et en fait, ouais. On a toujours été bien achalandés. Et puis les producteurs se plaignent même encore aujourd'hui de dire finalement on a eu une très bonne campagne, une belle offre, la demande était là. Et nos prix ont été toujours presque en moyenne en dessous de notre coût de production. Vous voyez, donc on a des situations comme ça. Du côté des fruits, vous avez maintenant les pommes qui vont arriver sur les étals, les poires. On va avoir les prunes, les raisins, et en fait, sur l'ensemble des fruits, malgré les difficultés de production, on a un début de saison d'automne avec ces fruits qui se mettent en place, avec des prix qui sont assez voisins de ce qu'ils étaient l'an passé. D'ailleurs, ça inquiète un peu les producteurs. On a toujours des pêches, des nectarines, les abricots, c'est terminé, mais du côté des fruits, les rayons sont toujours bien achalandés, parce que vous savez que la campagne, elle est sur une longue période. Ce sont des fruits pour certains qui se stockent et donc on peut très bien manquer globalement pour la campagne, mais avoir une offre qui reste conséquente au quotidien et donc des prix qui se forment et qui sont à peu près du niveau de ce qu'ils étaient l'an passé.
0: Pour ce qui est des prunes, c'est des productions françaises également à des prix équivalents à ceux de l'année dernière. Ouais.
8: Bon. Oui, on est à peu près. Et après, le consommateur, c'est ce qu'il faut lui dire, hein, c'est que devant un étal, toute l'année, il le sait. Eh bien, il faut qu'il soit rusé, il faut qu'il soit malin, il faut qu'il cherche la bonne affaire. Parce qu'il y a toujours un fruit, il y a toujours un légume qui est en promotion, il y a toujours une bonne affaire à faire au rayon des fruits et légumes frais.
0: C'est le principe du marché, il ne faut pas hésiter à comparer et à regarder en fonction de ses goûts. Et puis là où on a envie de faire un petit effort financier, là où on n'a pas envie d'en faire, c'est aussi ça. Alors, il y a aussi la question des légumes moches. Il faut lancer un appel et il faut dire aux gens, c'est pas grave un légume moche, hein, c'est pas parce qu'il est moche qu'il n'est pas bon.
8: Oui, d'autant plus qu'on va pas jusqu'à cette notion de moche. Aujourd'hui, ce qui est demandé, et avec une distribution qui joue le jeu, c'est de dire, voilà, on a des laitues qui sont plus petites, on a des fruits qui en moyenne vont être plus petits parce qu'ils n'ont pas pu croître aussi bien parce qu'il faisait trop chaud, mais après on a des altérations de l'épiderme parce que c'est un peu comme vous, quand vous avez un coup de soleil et qu'il a fait chaud, bien, il y a une trace sur la peau, mais c'est pas pour autant que le fruit à l'intérieur ou le légume est de moins bonne qualité. Voilà, donc on a une tolérance, mais très franchement, on n'est pas au stade du moche. C'est pas le moche qui est le critère. C'est simplement l'altération de l'épiderme et des fruits et des légumes un peu plus petits.
0: Oui, des légumes peut-être un peu plus atrophiés. C'est en ce sens que je disais moche. Il faut pas s'arrêter à ça.
8: Vous faites peur avec votre vocabulaire. C'est pas tout à fait atrophié.
0: Vous aimez pas parce que c'est pas très bon pour le marketing, mais c'est la réalité. Oui, non, c'est ce qu'on dit la vraie vie.
8: Oui, mais la réalité, c'est que atrophié, ça va un peu loin parce que le fruit atrophié, malheureusement, malgré la bonne volonté de tout le monde, vous ne le trouverez pas en rayon. Si vous allez chez le producteur, vous allez pouvoir avoir ce type de produit, mais non. Ça n'ira pas jusque-là dans la distribution, malheureusement. Ou peut-être heureusement, je ne sais pas comment il faut dire.
0: En tous les cas, moi, Daniel Sauvêtre, ça ne m'arrête pas, un légume atrophié ou qui est moche.
8: Vous êtes de bons conseils, alors.
0: Du tout un problème, parce que, après, il faut savoir les cuisiner, il faut savoir le faire, mais c'est pas un problème du tout. Dites-moi, vous avez également en charge les importations, j'imagine que la problématique, elle a été la même pour tous les producteurs en Europe. Il n'y a pas que les Français qui ont subi les difficultés dues à la sécheresse, au manque d'eau et à la chaleur, bien sûr.
8: Voilà, vous avez totalement raison. En fait, c'est la particularité de l'année, c'est que en fait, on a tout notre environnement qui a subi un peu les mêmes conditions climatiques, ce qui fait que on n'a pas ce réflexe ou cette abondance qui viendrait d'ailleurs pour compenser ce qui manque, parce qu'en fait, on est dans une situation à peu près équivalente partout. Ça n'empêche pas, je vous en témoigne quand même, qu'il y a des tensions dans ces moments-là. Tout le monde a les nerfs un peu à fleur de peau, et dans nos échanges au sein de l'interprofession, comme nous avons toutes les familles, évidemment, il y a des débats pour s'inquiéter de ce que une importation pourrait venir empêcher la bonne valorisation de ce qui a quand même pu être produit en France. Vous voyez, mais le dialogue amène quand même un peu ce miracle, cette concertation amène un abaissement des tensions, heureusement.
0: Dernière petite question, justement, qui est liée à ce que vous venez de dire. Comment on fait pour garantir que nos agriculteurs aient quand même leur marge qui soit préservée?
8: Ben ça, c'est on peut pas le garantir. On va simplement se dire que quand on a une offre plus faible que la demande, eh bien la formation du prix au quotidien amène à ce que ce prix soit plus haut. Et donc ça amène déjà une partie de la compensation de la perte qui quelquefois est vraiment immense. Mais certains maraîchers me disent encore faut-il avoir quelque chose à vendre. On a des situations où des maraîchers n'ont rien récolté. Mais en fait, quand même la formation du prix, donc quand le consommateur consent à payer plus cher, voire même quelquefois un peu nettement plus cher, eh bien finalement, il accompagne le compte de résultat du maraîcher qui a beaucoup souffert.
0: Merci beaucoup Daniel Sauvêtre, président d'Interfel, de nous avoir éclairé sur ces bons conseils de fin d'été. Comment faire pour acheter des fruits et légumes de bonne qualité et sans se ruiner? Ça va être une des questions de la rentrée, mais vous avez quand même quelques messages d'espoir. Il y a des melons, il y a des prunes, il y a plein de choses à trouver. On peut faire notre marché sans trop de problèmes. Allez, dans un instant, c'est l'heure des plus beaux détours de France. C'est l'heure d'accueillir Xavier Louis qui anime les plus beaux détours de France, ce réseau qui regroupe les plus belles petites villes de France que l'on peut retrouver sur le site plusbeauxdétours.com et dans le guide des 100 plus beaux détours réalisés avec Michelin et offerts dans les villes labellisées. Lundi, nous avons fait un détour malin par la Lorraine. Mardi, nous étions à Moret-sur-Loing et à Montargis. Et hier à Vissembourg. Aujourd'hui, on se rend dans le nord du département de la Loire, Xavier.
1: Bonjour Jacques, bonjour à tous. Effectivement, bonjour. On est dans un endroit qui est peut-être qui est vraiment dans un peu perdu en quelque sorte dans notre France. C'est pas comme je le dis souvent pour nos plus beaux détours, c'est à l'écart des grands axes et c'est à ce titre que Charlieu dont je veux vous parler, Charlieu dans la Loire au nord de Roanne, est assez exemplaire de ce qu'est justement un plus beau détour de ces petites villes, ces jolies petites villes qui méritent qu'on fasse un détour. Et Charlieu, vraiment, coche toutes les cases en la matière.
0: Un ensemble patrimonial intéressant, pour
1: d'abord,
0: commencer.
1: D'abord, effectivement, on va parler de patrimoine matériel d'abord, de patrimoine immatériel. Alors, de très beaux édifices civils et religieux. Il y a de jolis hôtels particuliers. Il y a des maisons à pans de bois. Vous savez qu'on aime bien ça, retrouver dans ces petites villes. Des boutiques, alors ça c'est aussi un point assez intéressant à Charlieu, et la municipalité a fait un très beau travail de mise en valeur du centre-ville, et il y a des boutiques, on a vraiment envie de rentrer dans toutes ces boutiques, ça c'est vraiment sympa quand on s'y balade. Alors il y a, sur le plan religieux, une magnifique abbaye cistercienne d'abord, et puis l'église Saint-Philibert. Alors l'église Saint-Philibert, elle est une jolie église, pas exceptionnelle, sauf qu'à l'intérieur, il y a 24 peintures primitives. Alors moi, je les trouve vraiment que j'ai un coup de cœur pour ces peintures qui sont sur les dossiers en fait. C'est des peintures sur bois comme on le fait dans la peinture flamande et sur des dossiers sur les stalles. Il y a 24, vraiment c'est magnifique.
0: C'est à voir. Et Charlieu fut longtemps la capitale de la soie.
1: Oui, ça aussi, c'était une cité industrielle, mais qui a gardé alors un musée de la soie, qui a gardé les machines. Ça aussi, c'est très intéressant à visiter. On continue d'ailleurs à produire. Vous pouvez acheter quelques soieries en repartant. C'est d'ailleurs une ville où l'artisanat, d'une manière générale, est mis à l'honneur. Je vous invite d'ailleurs à vous rendre les 22 et 23 août, notez la date, au marché des potiers dans le cadre du jardin des musées.
0: Et puis bien sûr, il y a la gastronomie.
1: Alors là, ils sont assez champions, hein. D'abord, il y a, en matière de restauration, il y a plusieurs établissements cotés de qualité, et notamment, Jacques, vous pouvez goûter, alors c'est moins connu, l'andouille de Charlieu. Et par expérience, je peux vous dire que ça tient très bien la comparaison avec celle de Vire ou de Guéméné. Mais ce qui fait la renommée de Charlieu, c'est le célèbre chocolatier François Pralu. Alors, bien sûr, on peut goûter ses chocolats, mais il y a quelque chose d'exceptionnel. Moi, j'avoue, je craque, c'est la praluline, une sorte de brioche avec des pépites, des pralines. C'est vraiment, ça vaut le détour.
0: Ça vaut le détour et c'est à découvrir. On peut retrouver ces informations sur Charlieu en allant sur le site plusbeaudétours.com et dans le guide des 100 plus beaux détours offerts dans les villes labellisées. À demain, Xavier.
1: À demain.
0: À 8h56 sur Sud Radio, on va prendre des nouvelles du temps.
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0: Bonjour Rémi André, alors dites-moi, orage par endroit et petite baisse de température pour l'ensemble?
1: Oui, c'est-à-dire que nous revenons jusqu'à la fin de cette semaine et même une partie du week-end, même si dans le week-end cela remonte légèrement, nous revenons à des températures dites de saison. Cet après-midi, 25 degrés sont prévus à Paris, 27 à Lyon, 27 à Nancy, dans le sud-ouest, 27 également pour Toulouse ou Bordeaux. Des températures qui restent encore un petit peu plus chaudes vers la Méditerranée, avec des valeurs atteignant les 30 à 32 degrés du côté de Perpignan, de Marseille, de Nîmes ou de Montpellier. On peut aller aujourd'hui sur la Corse jusqu'à 35 degrés. D'ailleurs, c'est sur le sud-est que les orages vont sévir cet après-midi, les orages les plus forts, au contrefort des Alpes, mais également les Alpilles, en descendant également sur la Corse dans la soirée et la nuit. Nous avons donc dans ce secteur les orages qui pourraient être les plus forts, mais des orages également vont se former dans le sud-ouest ce soir. Nous aurons donc une situation très orageuse d'ici demain, c'est-à-dire cet après-midi, ce soir et demain, sur l'ensemble du sud du pays. Ailleurs, eh bien c'est la fraîcheur qui marque le retour de ces quelques gouttes.
4: et des températures qui, si elles remontent légèrement ce week-end, restent donc, je vous le disais, tout à fait de saison. Attention tout de même à ces orages jusqu'à dimanche.
0: Merci Rémi. Il est précisément 9h.
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0: Très bon réveil à tous. Si vous avez pris le temps de vous réveiller ce matin, c'est l'heure des informations avec Léo Ardourel. Bonjour Léo.
6: Bonjour, bonjour à tous. À la une ce matin, deux suspects en garde à vue après la mort d'une influenceuse dans le Gard. Son corps calciné a été retrouvé il y a quelques jours au milieu des vignes. On fait le point sur l'enquête au début de ce journal. L'heure de la rentrée politique pour les écologistes et les insoumis. Les deux formations organisent à partir d'aujourd'hui leurs universités d'été avec en ligne de mire la présidentielle. Et puis, faut-il interdire la chasse dans les forêts touchées par les incendies cet été ? C'est ce que réclament plusieurs associations de défense des animaux, vous l'entendrez. L'enquête s'accélère après la mort de Sonia Bellina dans le Gard. Cette influenceuse de 29 ans dont le corps a été retrouvé il y a quelques jours dans des vignes à Saint-Gilles. Deux suspects ont été placés en garde à vue, Zachary Bro.
7: Oui, deux hommes dont l'implication exacte reste encore à déterminer. Le parquet de Nîmes indique qu'ils ont été interpellés en raison d'éléments laissant suspecter leur participation aux faits de manière directe ou indirecte. La jeune femme a disparu dans la nuit du 11 au 12 août dernier. Ce soir-là, elle serait partie rejoindre un homme qu'elle fréquentait pour mettre un terme à une relation toxique. C'est en tout cas la version présentée par sa sœur qui témoigne sur le réseau social TikTok. Le corps de la jeune influenceuse, suivi par 260 000 personnes, a été retrouvé quelques heures plus tard à l'aube, dénudée et partiellement calcinée au milieu d'un vignoble par un ouvrier agricole. Une enquête a été ouverte pour assassinat. La garde à vue des deux suspects peut encore durer jusqu'à demain.
6: Et selon Le Parisien, l'un des deux suspects serait connu des forces de l'ordre pour violence conjugale. Dans l'actualité également, une information judiciaire ouverte contre Joël Lescouarnec, l'ancien chirurgien accusé de 10 nouveaux viols et 40 agressions sexuelles. Des faits non prescrits datant de 1987 à 2017. L'existence de nouvelles infractions est apparue ou a été confirmée lors de son procès. Des plaintes complémentaires ont également été reçues par le parquet de Lorient. Joël Lescouarnec avait été condamné en mai 2025 à 20 ans de réclusion pour des violences sexuelles sur près de 300 jeunes patients, pour la plupart endormis au moment des faits. Patrick Bruel veut maintenir sa tournée des 35 ans malgré sa mise en examen pour viol et agression sexuelle. C'est ce que révèle la une du magazine Voici qui paraîtra demain. Le chanteur est visé par au moins 31 plaintes. Son contrôle judiciaire a récemment été assoupli. Fini les vacances pour nos politiques qui placent désormais aux traditionnelles universités d'été qui commencent aujourd'hui. Organisée entre les mois d'août et de septembre par les différents partis, elle lance la rentrée politique. Et à quelques mois de l'élection présidentielle, ces rendez-vous auront encore plus d'importance cette année pour les futurs candidats, selon Bruno Cotrès, politologue au CEVIPOF.
9: Ce sont ces premiers discours qui d'abord donnent le tempo, donnent le là d'une campagne présidentielle, là où les candidats vont vouloir montrer leurs principaux thèmes de campagne, où ils vont éventuellement lâcher des mots-clés qu'ils vont vouloir que leurs militants portent dans tout le pays. Et puis aussi l'incarnation, le style, quelle performance oratoire sont-ils capables de faire. Et donc effectivement, c'est un moment capital qu'il ne faut surtout pas rater, parce que c'est un moment de mobilisation. On sort de l'été, des vacances d'été, et il faut remobiliser pour les candidats leurs militants, leurs sympathisants, leurs futurs électeurs.
6: Les premières universités d'été commencent aujourd'hui avec la France insoumise à Châteauneuf-sur-Isère dans la Drôme et les écologistes à Grenoble. Demain, le PCF se réunit à Toulouse et la semaine prochaine, le Parti Socialiste donne rendez-vous à ses militants à Blois. Deux hameaux évacués à cause d'un incendie en Lozère. Le feu a parcouru 250 hectares entre les communes de Labastide-Puy-Laurent et Prévenchères. Un pompier a été blessé lors de l'intervention. Incendie, sécheresse et canicule, pour les animaux sauvages aussi, l'été a été compliqué. Certains ont été blessés, voire ont perdu la vie dans le méga-feu de juillet en Gironde, par exemple. Des phénomènes climatiques hors normes qui perturbent la survie de certaines espèces, selon le parti animaliste. À l'image d'autres associations de défense des animaux, ils réclament la suspension de la saison de chasse qui s'ouvre prochainement afin de protéger la faune. Pour Muriel Arnal, présidente de l'association One Voice, il y a urgence.
10: Il va falloir une décennie certainement pour que la nature se remette de ce qui s'est passé cet été en France. Et nous savons que d'autres étés à risque vont arriver. À un moment, est-ce qu'on veut avoir un minimum de biodiversité en France ou simplement que la nature ne soit que le terrain de jeu des chasseurs pour leurs loisirs ? avec plus aucune vie, plus aucun animal, parce que c'est ça qui risque d'arriver à force. Ce n'est pas d'arrêter totalement la chasse, mais là, dans toutes les zones incendiées, dans les zones où il y a eu énormément de dommages, on pose les armes et les chasseurs changent de loisir.
6: Et justement, la préfecture du Var vient d'annoncer qu'elle va interdire en grande partie la chasse dans les bois touchés par les feux cet été. Seuls les battues aux sangliers seront autorisées dans un souci de régulation. Et puis, après la chaleur, place aux orages. Trois départements basculeront en vigilance orange cet après-midi, l'Isère, la Drôme et l'Ardèche. La Corse sera également en alerte pendant quelques heures demain matin. Voilà pour l'essentiel. Excellente matinée à tous.
0: Excellente matinée à vous, Léo Ardourel, et bienvenue à vous tous. 9h06 sur Sud Radio. Vous nous appelez dans cette demi-heure. Vous pouvez réagir au 0826 300 300. Voulez-vous réagir à la découverte vaccinale contre le cancer? On vient d'apprendre ça ces dernières heures. On sera dans un instant avec docteur Isabelle Rousseau, dermatologue et vice-présidente du syndicat des dermatologues vénérologues. Avant cela, on abordera également la question de la sécheresse avec l'alerte du géographe Jean-Daniel Césaro. Il lance un appel à se tourner vers les pays africains. On doit tirer des enseignements de leurs techniques pour mieux réagir. Et au fait, quelle est votre humeur en ce jeudi 20 août? Est-ce que c'est la même que Gims? Soleil sur ton corps, c'était le grand tube de l'été. C'est peut-être aussi votre humeur et vous pouvez aussi partager cela avec nous, 0826 300 300. Mais avant, on va passer à l'actualité près de chez vous.
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0: Et l'actualité près de chez vous, via les réseaux sociaux, bien sûr, avec le hashtag On En Parle. Bonjour Albin Texera.
2: Bonjour Jacques, bonjour à tous.
0: Un nouveau candidat pour la présidentielle, tiens, revoilà Francis Lalanne, qui se lance officiellement dans la course à l'Elysée.
2: Et oui, après les européennes, Francis Lalanne vise désormais l'Elysée. Le chanteur a officialisé sa candidature pour 2027 et lancera sa campagne ce samedi à Paris, dans le 18e arrondissement, avec un meeting. Ancien gilet jaune et figure contestataire, notamment connu pour des prises de position plus que controversées, voire des fois complotistes pendant la crise sanitaire, il promit une alternative radicale avec en soutien un certain Dieudonné, condamné à plusieurs reprises pour des propos notamment liés à l'antisémitisme.
8: Nous avons décidé, Dieudonné et moi, de nous présenter aux élections présidentielles.
2: Aux élections présidentielles.
8: Oui, c'est-à-dire c'est une candidature bicéphale que nous proposons aux Français. Dieudonné ne peut pas être élu président puisqu'il est inéligible. Moi, je le peux. Je peux être élu président puisque je suis éligible. Mais je ne veux pas me présenter sans Dieudonné parce que, voilà, Dieudonné sera d'abord mon directeur de campagne et sera mon premier ministre.
2: Un ticket Francis Lalanne Dieudonné, ô combien étonnant. Et pourtant, sur les réseaux sociaux, l'annonce fait réagir. Certains dénoncent une candidature portée par des discours complotistes et des prises de position jugées proches de la mouvance raciste et antisémite. Francis Lalanne et Dieudonné avaient déjà fait la liste commune aux européennes de 2024 sous la bannière France Libre, avec seulement 0,04% des voix. Cette fois, l'artiste veut aller jusqu'à la présidentielle et appelle aux dons pour financer sa campagne. Et bien sûr, il faudra aussi atteindre les 500 signatures pour espérer pouvoir se présenter s'il le souhaite.
0: Ouais, Dieudonné, on le rappelle, Albin Texera, qui a été condamné à de multiples reprises. Condamnation en Suisse en 2023, recel d'escroquerie 2021-2024, des poursuites récentes. Effectivement, vous
2: raison
0: y avez fait...
2: Raison pour lesquelles il est inéligible, notamment.
0: Vous y avez fait allusion absolument également pour des propos antisémites. Allez, on va s'intéresser à l'actualité. Merci Albin et à plus tard sur l'antenne de Sud Radio. On va s'intéresser à l'une des grandes questions de l'été. C'est évidemment la sécheresse. Comment y faire face? On est avec Jean-Daniel Césaro. Il est géographe au CIRAD et membre du comité scientifique français de la désertification sur le sujet. Sécheresse. Et si la France devait apprendre des pays arides? C'est un peu ce que nous dit Jean-Daniel Césaro. Et c'est très intéressant parce que c'est une approche qui a le mérite d'être claire. Jean-Daniel Césaro, bonjour.
11: Oui, bonjour, mes invités.
0: Merci à vous d'être présent sur Sud Radio ce matin. Vous avez lancé cet appel qui est lié à une grande réunion qui a lieu en ce moment. On s'interroge et on s'intéresse aux grandes problématiques de désertification. Vous lancez cet appel. Qu'est-ce qu'il faudrait faire, si on rentre concrètement dans le sujet, qu'est-ce qu'il faudrait faire pour que la France apprenne des pays arides?
11: Bah, il faut investir dans la coopération multilatérale dans laquelle la France intervient depuis des dizaines d'années. On a à travers de nombreux projets une connaissance sur ce qui se passe dans les pays affectés. Et aujourd'hui, il faut réfléchir sur cette connaissance acquise et les partenariats qui ont été investis pour...
0: Ah, on a un petit souci de liaison avec Jean-Daniel Cesaro, mais comme vous êtes très nombreux à nous appeler, c'est pas très grave. On va prendre Christian qui est dans les Landes à Pomarais. Christian, bonjour Christian.
3: Bonjour.
0: Vous avez un message qui est plutôt rassurant. Vous vous dites, il faut pas s'inquiéter. En revanche, il faut aussi s'adapter. À quoi vous pensez quand vous dites faut aussi s'adapter à cette sécheresse?
3: En fait, il faut juste simplement... Moi, j'ai 71 ans, donc j'ai connu un petit peu. Comme, pour les gens qui ont à peu près mon âge, on a connu 2003, on a connu 2011, on a connu 2017, on a eu des 44, des 40, et ainsi de suite. Donc, moi, je pense que ça fait partie du système de aujourd'hui de la Terre, hein, où le soleil est un peu plus près, d'autre part, il est un peu plus loin, parce que si ça chauffe, c'est que... Je veux pas me mettre en tête que tout ce truc qu'il y a c'est à cause des gens qui font pas c'est à cause des humains que la Terre elle se réchauffe. Mmh. Ça je n'y crois pas un instant.
0: Alors bon, c'est votre opinion, Christian. Après, le GIEC a été très très clair, hein, sur cette question là, hein, sur le fait que c'est dû le réchauffement, le dérèglement climatique est dû à l'activité humaine. Vous ne souhaitez pas dire que c'est exclusivement du fait de l'activité humaine, c'est cela ?
3: Bah totalement, oui. Bon, après c'est normal, je veux dire, c'est un fait, on est dans l'actualité, vous inquiétez pas. La semaine prochaine on va parler des inondations, on nous dira un petit peu le soleil. Mais vous savez, regardez, moi je regarde un petit peu les agriculteurs ici chez nous. Quand on parle de l'eau, du machin, les gens ils font des carottages, hein. Ils vont chercher l'eau où elle est. Faut pas oublier qu'on a 71% d'eau dans le monde, hein, dont évidemment du salé et de la douce. Donc il y a moyen de faire plein de choses. Hein.
0: Il y a moyen de faire plein de choses, Christian. Merci pour votre témoignage. Vous êtes dans les Landes. Et justement, on va se retourner vers Jean-Daniel Cesaro, géographe au CIRAD, membre du comité scientifique français de la désertification. Alors, justement, quels sont, Jean-Daniel, merci d'être de retour, quels sont les moyens, concrètement, on a bien compris, hein, au-delà de la coopération, vous en avez parlé il y a un instant, qu'est-ce qu'on peut faire concrètement et qu'est-ce qu'on doit apprendre des pays arides ?
11: Dans les pays arides dans lesquels on travaille, alors il y a une différence, c'est que eux ils ont pas forcément un foncier privatisé, c'est souvent des terres qui appartiennent à l'État, et donc du coup on a des gens qui travaillent plus ensemble, qui font plus de participatifs pour pouvoir gérer les ressources. Alors l'idée c'est d'adapter ces méthodes en France pour pouvoir justement faire travailler les gens ensemble, parce qu'on sait qu'en France, on est quand même sur une terre de propriétaires privés.
0: Mais quelle méthode, Jean-Daniel Cesaro ? On parlait de carottage à l'instant, est-ce qu'il faut travailler sur une meilleure irrigation et comment faire ?
11: Il y a à la fois de la technique, donc ça peut être effectivement des carottages, ça peut être des rétentions d'eau, ça peut être des mini-barrages, ça peut être effectivement de la replantation de haies, de la reforestation, de l'agroforesterie, enfin il y a l'agriculture de conservation, il y a des multiples méthodes, mais l'idée c'est qu'il faut pas que les gens le fassent individuellement, il faut que ça soit porté au niveau des territoires, que les gens discutent. Parce que si on discute pas, chacun fait de sa manière, et après c'est là où on se retrouve avec... un pompage qui est privatisé ou des gens qui vont aller prendre plus de ressources que les autres.
0: Oui.
11: On est plusieurs utilisateurs à utiliser par exemple l'eau. Il n'y a pas que les agriculteurs qui utilisent, il y a aussi les gens qui la boivent. Et donc il faut répartir la ressource au futur. Voilà, c'est ça l'idée.
0: Et vous avez raison, mais le problème c'est qu'en France on part beaucoup en ordre dispersé, j'ai l'impression, et souvent il y a des moments de crispation. On se souvient des bassins de rétention d'eau et des méga bassines. Dès qu'on aborde le sujet, c'est très très tendu. Comment peut-on faire pour avoir un débat apaisé sur cette question-là ?
11: Bah, il faut mettre tout le monde autour de la table. Des fois, il faut se dire les choses comme il faut. Je pense que vos médias, ils sont là pour ça. Et une fois que les choses elles sont dites, il faut qu'on travaille ensemble. Parce que de toute façon, on peut pas s'en sortir si chacun se tourne le dos. Ouais. Donc, une bonne concertation. Je pense que c'est ce qui a été fait au début dans le mandat précédent, la présidence française. Voilà. Et maintenant, il nous faut un nouvel horizon. De toute façon, il faut que les gens se remettent à travailler ensemble et à discuter.
0: Je précise que actuellement a lieu la 17e conférence des parties à la Convention des Nations Unies sur la lutte contre la désertification. Elle a lieu en Mongolie. Évidemment, c'est un peu loin de nos préoccupations à nous ici en France, mais c'est l'un des endroits où on parle de cette problématique-là. Est-ce que vous y avez appris des pistes intéressantes que vous pourriez évoquer ce matin sur Sud Radio?
11: Bon, déjà pour dire que c'est pas si éloigné des préoccupations des Français, puisque on a quand même des approvisionnements stratégiques depuis la Mongolie pour faire tourner nos centrales nucléaires. Donc c'est assez important d'être en délégation France ici. Et oui, il y a effectivement de multiples technologies. Je pense que on n'a pas l'habitude d'avoir les Européens qui montrent des solutions. Mais dans l'avenir, c'est ça qu'il faut qu'on porte, c'est qu'il faut qu'on arrive à montrer les solutions qu'on a sur le terrain en France dans ce genre de conférences pour voilà travailler ensemble à une meilleure représentation de ce que nous voulons faire.
0: Merci Jean-Daniel Cesaro d'être intervenu sur Sud Radio. On va prendre Baptiste qui est à Paris. Baptiste qui est un auditeur très intéressé également sur la question. Peut-être que on l'aura juste après. Il est là, Baptiste. Bon, très bien. Bonjour,
12: oui,
0: Baptiste.
12: Je suis là.
0: Voilà.
12: Bonjour.
0: Vous vouliez. Oui, bonjour. Soyez le bienvenu. Vous souhaitiez intervenir sur ce sujet également.
12: Bah oui, parce que là, à l'instant, vous demandiez comment on pouvait éventuellement avoir un débat apaisé sur le sujet. Bah peut-être que la première chose pour avoir un débat apaisé, c'est qu'on peut au moins se mettre d'accord sur les faits scientifiques. Et là, quand j'entends Christian, votre auditeur précédent, qui dit qu'en gros, lui, il y croit pas du tout à l'impact de l'homme et à la responsabilité de l'homme sur le dérèglement climatique, le pauvre, j'ai envie de dire, il vient de se contredire la seconde précédente quand il dit « j'ai connu la canicule de 2003, j'ai connu la canicule de 2011, j'ai connu la canicule de 2017 et que cet été, on en a eu 5 des canicules ». Le pauvre, il se contredit. Il y a
0: Baptiste,
12: eu dans l'histoire de...
0: Sur la question de ce que vient d'évoquer Jean-Daniel Cesaro sur le fait de mieux utiliser l'eau, il y a des pistes, il y a des choses intéressantes à faire en France. C'est peut-être ça qu'il faut qu'on envisage, non? Non, je pense pas forcément aux mégabassines, mais il parlait plutôt d'irrigation, les carottages, les...
12: Mais ça, bien sûr, vous avez raison. Il y a des solutions techniques et technologiques, évidemment. Mais à la base de tout, il faut quand même qu'on prenne conscience de l'impact qu'on a sur le climat.
0: Parce que tout le monde en a pris conscience cet été.
12: Bah, la preuve que non, puisque à l'instant, vous aviez un auditeur qui disait, en toute décontraction, je crois pas à la responsabilité de l'homme sur le dérèglement climatique. Donc, faut agir sur deux leviers, mais ça, tous les scientifiques le disent maintenant depuis longtemps. Il y a l'adaptation et il y a l'atténuation. C'est-à-dire qu'il faut commencer par atténuer notre impact sur le dérèglement climatique et ensuite, il faut effectivement s'adapter. Là, le sujet dont vous parlez, c'est vraiment de l'adaptation. Donc, je suis d'accord, c'est un sujet important, mais le problème, c'est qu'il faut pas qu'il se fasse tout seul. Si on continue à démolir notre planète, vous pouvez parler de carottage et de mégabassines autant que vous voulez, ça sert à rien. Il faut d'abord et avant tout atténuer notre impact sur le dérèglement climatique.
0: Vous avez raison,
12: donc,
0: mais je pense que...
12: Moins de projets fossiles, moins de d'artificialisation des sols, plus de, et surtout peut-être arrêter de persécuter les gens qui alertent sur ce sujet depuis 50 ans.
0: Et ça passe aussi peut-être par une meilleure gestion des catastrophes naturelles. Regardez, j'étais ce matin, on était en ligne avec, je sais pas si vous étiez avec nous à ce moment-là, mais on parlait de la problématique des inondations qui risquent d'être encore plus fortes dans les zones sinistrées, là où il y a eu des incendies en Gironde et dans le Var. Pourquoi ? Parce que il faut gérer ces sols. Le bois absorbe l'eau et comme il y a plus de bois, enfin dans certaines zones, elles ont été déboisées, il faudrait travailler tout de suite cette terre. On s'aperçoit aussi dans cette France, Baptiste, et je conclue avec ça, que la problématique, c'est aussi que on fait pas forcément les bonnes choses non plus.
12: Vous avez raison, mais du coup, il faut aussi s'interroger sur les propositions politiques qu'on a là-dessus. Il faut aussi s'intéresser aux forces politiques qui proposent une solution pour ça. Je vais vous dire très sincèrement, je suis pas le premier fan de Jean-Luc Mélenchon, mais n'empêche que sur la gestion de l'eau et sur la gestion du cycle de l'eau, avec les écolos, c'est le seul à avoir une vraie proposition. Et là, on parle pas de polémique à deux balles sur est-ce qu'on a assez de canadaires ou pas, est-ce qu'il fait trop chaud, est-ce qu'il y a des méga bassines. On est sur des trucs très concrets. Comment on gère l'eau et comment on gère l'eau alors qu'il va y en avoir de moins en moins.
0: Merci Baptiste pour votre témoignage et on confrontera de toute façon toutes ces idées dans le Grand Matin tout au long de l'année. Évidemment, la question de l'eau en fera partie. Dans un instant, on sera avec le docteur Isabelle Rousseau. C'est une invention absolument formidable, un vaccin contre le cancer. Que faut-il en penser? Je me tourne vers vous également, 0826 300 300. Et vous, qu'est-ce que vous en pensez? Vous avez confiance en ce vaccin ou pas? En tous les cas, docteur Isabelle Rousseau est avec nous dans un instant. Il est 9h20 sur Sud Radio.
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0: 9h23, on est avec le docteur Isabelle Rousseau, dermatologue et vice-présidente du syndicat des dermatologues vénérologues. Bonjour docteur.
25: Bonjour.
0: On a appris cette nouvelle incroyable concernant un nouveau procédé qui permet effectivement de pouvoir lutter contre le cancer de la peau. C'est une découverte évidemment majeure, intéressante. Est-ce que d'abord vous pourriez nous expliquer quel est le mécanisme?
25: Oui, alors c'est un vaccin, c'est pour traiter le mélanome. Déjà le mélanome qui est déjà assez avancé. Donc en fait, si vous voulez, il faut enlever cette tumeur et à partir de la tumeur, à partir des cellules tumorales, on va fabriquer en fait un vaccin qu'on va injecter au patient qui va lutter donc et qui va détruire les cellules cancéreuses. Donc si vous voulez, ça s'adresse donc à des gens qui ont déjà ce cancer, qui a déjà été enlevé. Mais ça va éviter les métastases et va surtout éviter l'extension de la tumeur. Et donc, ça va améliorer considérablement le taux de survie. C'est extraordinaire.
0: Extraordinaire. On a le sentiment que toute la communauté scientifique est assez unanime sur le sujet. C'est une vraie découverte et avancée majeure.
25: Oui, c'est une grosse découverte. Et surtout, si vous voulez, parce qu'on imagine que si on a déjà découvert ça pour le mélanome, on va pouvoir avancer avec d'autres cancers, certainement.
0: Voilà, c'est ça. Alors, quelles sont les pistes qui sont aujourd'hui envisagées? Quel type de cancer?
25: Je peux pas vous le dire parce que moi je suis dermatologue et je suis pas oncologue, mais si vous voulez, je pense qu'ils vont surtout se pencher sur ces cancers justement agressifs qui pour lesquels le mélanome qui était avancé, il y avait absolument pas de traitement, hein, d'accord. Donc c'était vraiment très c'est très grave, hein. Donc on peut imaginer que certains autres cancers comme cancer du pancréas ou choses comme ça qui sont aussi très graves vont pouvoir être traités parce que là, si vous voulez, c'est un vaccin traitant, c'est pas un vaccin de prévention. Oui. C'est ça la grosse différence, hein. Et il y a quand même, si vous voulez, une mortalité à peu près 2000 à peu près personnes qui meurent du mélanome chaque année, hein. Donc c'est énorme, hein. Et je pense que c'est vraiment une grosse découverte, c'est quelque chose d'énorme, vraiment.
0: Alors il va falloir attendre un petit peu, hein, techniquement, je crois que faut encore attendre 18 mois. On vient de passer le stade 3, c'est ça. Ça signifie que tous les tests cliniques sont bons, tous les feux sont ouverts.
25: C'est vert. Donc, je crois qu'il y a encore une session, donc, pour vraiment vérifier, etc., qui va être dévoilée lors d'un congrès. Et après, bien sûr, il va falloir l'agrément de la Sécu, etc., donc, pour avoir l'agrément de prise en charge de ce traitement.
0: Docteur Rousseau, on est passé un peu vite sur la façon de fonctionner de ce vaccin. Là aussi, encore une fois, c'est avec l'ARN messager. Qu'est-ce que ça signifie exactement? Il faut peut-être le rappeler.
25: Exactement. Donc, c'est avec l'ARN messager. C'est-à-dire que si vous voulez, on va extraire de la tumeur des protéines, des antigènes ciblés. Si vous voulez, c'est qu'en fait, on va extraire ces molécules qui sont, qui sont particulières aux patients, particulières à la tumeur. On va les réinjecter. Donc, chez les patients. Donc, si vous voulez, de manière à alerter les cellules, les lymphocytes, c'est-à-dire que c'est les cellules qui vont tuer les cellules cancéreuses, on va les alerter de manière, si vous voulez, à ce que le patient prenne en charge cela. Attention, parce que vous avez aussi, avec ce vaccin, dans les études, vous avez aussi une immunothérapie qui a été ajoutée de manière à libérer justement ces cellules, lymphocytes T, qui vont tuer les cellules cancéreuses. Donc c'est ajouté au vaccin.
0: D'accord. Quels sont les taux de réussite qui sont déclarés par les deux laboratoires qui ont mis au point cette technique?
25: Alors, je l'ai pas en tête, mais c'est un taux de réussite qui est très important. Je pense qu'ils ont fait des essais là sur plus de 1200 personnes, hein, donc c'est énorme, hein, comme cohorte, hein. Ouais, c'est énorme. Ils ont un taux de réussite qui est vraiment très important. C'est ça d'ailleurs qu'ils ont pu en parler, parce qu'autrement, voilà.
0: Donc on a tout lieu d'être relativement confiant. Est-ce que ça signifie au sein, et c'est ma dernière question, docteur Rousseau, ça signifie qu'au sein de la communauté scientifique, on a le sentiment qu'on a passé un cap, qu'on va pouvoir envisager la lutte contre les cancers de façon différente, sans annoncer ce matin évidemment une révolution, mais ça veut dire quand même que d'un point de vue de la recherche, on a basculé dans autre chose?
25: Oui, je pense qu'avec cet ARN messager, on a vraiment quelque chose de formidable. Ça avait été débuté donc pendant la période du Covid, hein, et donc bien évidemment, ces laboratoires ont essayé notre piste, hein, pour développer leur recherche. Et merci à eux, parce que c'est vraiment, je pense que beaucoup de malades vont être soulagés aujourd'hui, vraiment.
0: Merci infiniment, docteur Isabelle Rousseau, dermatologue et vice-présidente du syndicat des dermatologues vénérologues, d'être intervenue sur l'antenne de Sud Radio. Dans un instant, Jacques Pessis avec Michel Bougenat et ses destins de stars. On ira également sur la Côte d'Azur, à Joint-les-Pins, avec un chef qui va nous faire découvrir le crabe bleu. Vous savez ce que c'est? Ça vous dit? Eh ben, vous restez avec nous. C'est à 9h42. À tout de suite. Pour le moment, il est 9h29. Belle matinée à vous sur Sud Radio.
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9: 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La rentrée, on y est.

0: Lodge relève du miracle.
1: Oui, c'est incroyable. Au moment où je dis, ah, moi, il y a quelqu'un avec qui j'aimerais bien tourner, et un assistant qui vient voir, je tournais un autre film à l'époque avec John Berry, et il me dit, il y a Colin Serrault qui te demande au téléphone. Je dis, ah, arrête de déconner. C'est pas possible. Je viens de le dire. Je croyais que c'était une blague, moi. Oui. Et ben non, c'était vraiment Colin Serrault.
2: Et elle vous avez, il lui manquait un acteur, et elle cherchait. Parce que elle personne avait, ne voulait de ce film.
1: Elle avait plus d'acteur. En fait, ce qui s'est passé, Daniel Auteuil devait faire le rôle que j'ai joué. Mais Daniel Auteuil, il rêvait de faire Manon des Sources. Quand il a appris que Coluche ne le ferait pas avec mon temps, il a foncé chez Claude Berry, il lui a fait Hugolin et Claude Berry l'a engagé. Il a appelé Colin en disant « Ah, c'est fini pour moi le coup, enfin, pardon, je ferai un autre film avec toi, mais pas maintenant, je peux pas. C'est trop important pour moi, Hugolin. » Elle s'est retrouvée, l'autre rôle était, parce qu'elle n'en avait que deux à l'époque, et c'était tenu étrangement par Guy Bedos. Et Guy, elle lui a dit « Bon, on va repousser parce que j'ai plus que toi. » Et Guy a dit non, je peux pas, moi je pars en tournée, j'ai une tournée énorme, je peux pas annuler. Donc il a quitté le film, elle s'est retrouvée toute seule. C'est là où elle m'a appelé. Et après on s'est retrouvés tous les deux avec Colin et on avait le bouquin des acteurs là. Et on regardait les photos, on disait, alors lui, non il a dit non, lui il a dit, effectivement, il y avait énormément d'acteurs qui avaient dit non, énormément.
2: Et, c'est fou hein.
1: Et on est tombé sur Roland. Roland était tellement motivé, parce qu'au début elle était pas chaude hein. Et moi, j'habitais dans le même immeuble qu'André Dusselier, près de la porte d'Orléans. Lui, il avait un très bel appartement, moi j'avais un trou. Mais on était copains, pas parce qu'il joue au foot avec mon frère. Enfin, moi je vous passe les détails. Et j'ai été voir André, j'ai dit « lis ce scénario, parce que je pense que ça serait super que tu fasses le film avec moi et Roland ». Et c'est comme ça que ça s'est passé. Et André est arrivé sur le projet et à ce moment-là, elle avait ses trois comédiens.
2: Et Colin Serrault, d'ailleurs, vous parliez de Coluche, elle a débuté avec Coluche en écrivant l'un des premiers spectacles de Coluche qui était Thérèse et Triste au Café de la Gare.
1: Absolument.
2: Elle a beaucoup évolué depuis. Alors, il se trouve que, en plus, autre miracle, vous arrivez sur une civière alors que vous auriez pu ne pas tourner ce film la veille du premier jour.
1: Oui, parce que dans Voyage à Paimpol de John Berry, le fameux film où on est venu me dire, il y a Colin Serrault au téléphone, le dernier jour de tournage, je prends un coup de crosse de fusil dans les Corones.
2: Oui.
1: Très violent, j'ai très mal sur le moment, puis ça passe, et puis la nuit je me tords de douleur, j'appelle mon père, le médecin, et il me dit, allez hop, en urgence, à la clinique, opération. Le lendemain, je tourne. Donc c'est complètement dingue. C'est-à-dire, on m'opère à 8h du matin, le lendemain, je commence à tourner le coup fin. Et il n'est pas question de pas y aller parce que il y avait tellement peu d'argent sur ce film qu'il pouvait pas se permettre de prendre une journée dans les dents. Donc j'étais sur une civière avec des perfs. Dès que je devais tourner, je me levais, on enlevait les perfs, je faisais la scène, je retournais dans le lit. Et ça a duré comme ça 2-3 jours. Après j'allais mieux. Mais et c'est pour ça que je cours dans le couffin en canard, les pieds en canard, parce que j'ai des couches
2: comme le bébé.
1: Ouais, comme le bébé. Et d'ailleurs plusieurs fois on a changé le bébé et moi.
2: En même temps,
1: c'est fou hein, c'est ça.
2: C'est fou. En plus vous avez été guéri, vous avez dû continuer à marcher en canard.
1: Ben oui, puisque j'avais commencé comme ça. Non seulement j'ai été guéri, c'était rigolo, j'ai été obligé de continuer à... Et en même temps, à l'époque, il y avait un... C'est parce qu'on a tourné, c'était pendant Roland-Garros.
2: Oui.
1: Et moi, j'adore toujours jouer au tennis. Et il y avait un tournoi des personnalités à l'époque. Et j'ai gagné le tournoi avec mes couches.
2: On peut pas dire que vous en teniez une couche pourtant.
1: Non, pas du tout. Alors, mais on a bien rigolé. C'était dur, hein, attention. Le tournage était dur, mais quand même, c'est un merveilleux souvenir.
2: Oui, en plus, vous pensiez que ça marcherait, mais jamais à ce point-là.
1: Ah oui. Non, moi j'aimais Colin Serrault, j'adorais tous ses films. Elle avait jamais fait un grand succès populaire. J'aimais ça, j'espérais que ça marche. De toute façon, il n'y avait pas d'argent du tout, mais du tout. Hein. C'était vraiment à ras la casquette. Hein. Et c'était Roland Giraud qui disait tout le temps, détendez-vous, on va gagner beaucoup d'argent avec ce film. Détendez-vous, ce film va être un succès. Et je lui disais, arrête de peindre le diable sur le mur. Même si j'espérais, évidemment. Mais il n'y avait que Roland qui était sûr que ça ferait un grand succès. Mais il ne savait pas à quel point.
2: Mais comment on l'explique, ce succès?
1: Est-ce qu'il y a quelque chose? Ben, je pense que c'est la première fois d'abord qu'on voyait des hommes s'occuper d'un nourrisson. Ensuite, je pense que ça parle de la part féminine des hommes. Parce qu'on a tous une part féminine et masculine, femme ou homme, qui a

0: Il y avait une vraie sincérité dans cette histoire et c'était un regard sur les hommes complètement différent. Il ne faut pas oublier qu'on est en 86 à peu près. Le monde a changé depuis. C'est pas choquant de voir aujourd'hui un homme avec un bébé dans les bras en train de pousser une poussette dans la rue. Nous, à notre époque, c'était pas si évident, hein, malgré le MLF et tout ça. Et donc, je pense que ce qui a joué, c'était une nouvelle vision des hommes.
1: Oui, en même temps, il y a eu une suite. On pourrait imaginer aujourd'hui un troisième couffin avec les grands-pères.
0: Oui, absolument. Absolument. Ça serait rigolo de faire ça.
1: Alors, il se trouve aussi que le cinéma, bon, vous avez tourné plusieurs films que vous avez enlevés de votre filmographie. Je crois que le premier vraiment qui vous a intéressé, c'est un film tiré de Gérard Lozier, Tranche de vie.
0: Oui, ça c'est parce qu'il y avait Laurent Antonelli. Et ils m'ont appelé. Vous voyez, ma voix a changé dès que je pense à Laurent Antonelli. Et j'étais amoureux de Laurent Antonelli, amoureux, comme un fou, j'avais vu ses films et tout, que je voyais en boucle, et on m'appelle et on me dit, voilà, c'est un film à sketch, est-ce que vous voulez bien en faire un avec Laurent Antonelli? Mais monsieur, et c'était deux grands producteurs, Mouchkine et Danzinger, et moi j'étais prêt à leur dire, mais gratos, si vous voulez même je paye pour faire le film. Moi j'ai commencé à gagner pas mal ma vie avec mon spectacle que je jouais au Splendide. Et j'en avais rien à foutre. De toute façon, je gagnais déjà suffisamment pour vivre. Je me souviens, je m'étais acheté une Mercedes 190. Intérieur cuir, toit ouvrant. Et j'avais même mis le téléphone dedans, Télécom 2000. C'est-à-dire que je me servais de ce téléphone, vous savez comment?
1: Non.
0: J'ai dit, allô, ça va? Ouais, pourquoi je t'appelle? Eh ben, c'est simple, c'est juste pour te dire que je t'appelle de ma voiture. Tu te rends compte ou pas? De la bagnole. Et je raccrochais. Quand j'ai reçu la note, je croyais que j'avais acheté une compagnie de téléphone. Et tellement c'était cher. Et puis, comment dire? De quoi je parlais?
1: Sur le téléphone, justement, il y a une chose extraordinaire. Un jour, Francis Blanche a le téléphone dans sa voiture. Et son premier coup de fil, parce que c'est Pierre Lazareff, le directeur de France 3, disant, je t'appelle de ma voiture. Et Pierre Lazareff a répondu, ne quitte pas, je suis sur l'autre ligne. C'est extraordinaire.
0: Et c'est tout à fait ça. Et donc, voilà, après, le couffin est devenu ce qu'il est devenu. Et je pense qu'il est devenu parce qu'il y avait une nouvelle vision des hommes.
1: Alors, j'en reviens à Tranche de vie, effectivement, donc avec Laurent Antonelli.
0: Ah. Laurent Antonelli, c'était tellement incroyable. Tellement incroyable. Je peux le dire maintenant. Il y avait une scène. Alors, je jouais un type qui devait rendre jaloux, Jean-Pierre Cassel. Que j'adorais parce qu'il faisait des claquettes. Et je le connaissais pas si bien que ça. Enfin, un petit peu quand même. Et donc, je devais me jeter sur Laurent Antonelli qui était allongé sur un divan. Et elle était en déshabillé. Il faut bien comprendre. Monsieur Pessis, dans quel état je pouvais être? Et je répète avec elle, et elle me dit, fais attention, j'ai pas la culotte. J'étais dans un état d'émotion incroyable.
2: C'était Michel Bougenat en compagnie de Jacques Pessis, et Jacques Pessis que vous retrouvez tous les jours à 13h. Dans son émission Les Clés d'une Vie, aujourd'hui, il reçoit à 13h, donc Patrick Sébastien. Il est 9h40, on file en cuisine. Avec vous, Albin Texeira, bonjour, c'est l'heure de notre rubrique Déjà en cuisine.
3: Exactement.
2: Et qui est votre invité?
3: Eh ben aujourd'hui, on file du côté de Join-les-Pins, sur la Côte d'Azur, et on va y retrouver le chef Aurélien Véco, chef du restaurant La Passagère à l'hôtel Bellerive. Bonjour chef.
4: Bonjour, vous allez bien?
3: Mais très bien, et vous?
4: Ouais, très très bien, ça va.
3: Alors, vous êtes installé depuis une vingtaine d'années sur la Côte d'Azur. Vous cherchez votre inspiration parmi tout ce que vous avez autour de vous, et notamment la Méditerranée. Et je crois que vous cuisinez le crabe bleu. Concrètement, quand moi j'ai vu ça, je me demandais ce que c'était. Je ne connaissais pas le crabe bleu. Qu'est-ce que c'est concrètement?
4: Alors, concrètement, c'est une espèce invasive à la base, hein, qui nous est venu des côtes atlantiques, mais côté des États-Unis, Pacifique, et aussi du côté du Pacifique, pardon. Et du coup, depuis quelques années, depuis des décennies, elle migre en fait à cause des fortes chaleurs, à cause du réchauffement climatique en fait. Hein. Et donc, elle se retrouve depuis quelques années maintenant, de plus en plus en Méditerranée, donc c'est vrai que c'est invasif, et donc ça détruit quand même pas mal d'espèces, et du coup le but du jeu, en fait, c'est de le travailler pour un petit peu l'épurer, quoi.
3: Donc c'est un côté négatif, on va dire, au niveau de la Méditerranée. Mmh. Un côté positif dans nos assiettes, de ce que j'ai compris, c'est quand même un délice. Ça ressemble à quoi en bouche, le crabe bleu ?
4: C'est une chair assez fine, hein. Ça n'a rien à voir avec du tourteau, par exemple. Ça serait plutôt une chair qui se rapprocherait de l'araignée de mer, un petit peu plus délicate, quoi.
3: Et on l'associe à quoi, généralement ? Je sais pas, on cuisine comment ?
2: Un petit beurre blanc ?
4: Non, pas forcément. En fait, il faut l'ébouillanter simplement. Après, il faut le décortiquer. Ça, c'est la partie un peu moins marrante. Ensuite, on peut tout simplement le mélanger soit avec un petit peu de mayonnaise, des herbes, du citron, hein, ou alors on peut aussi le faire gratiner dans la tête, par exemple. Donc, soit avec une béchamel assez légère, voilà. Après, il y a plusieurs manières de le travailler.
2: Quelle est votre manière favorite, Aurélien Véco, du coup, vous, à l'hôtel Belle Rive, qu'est-ce que vous proposez à Join-les-Pins? Quelle est votre, la masterpiece du chef Véco?
4: Ah, ce qu'on propose nous, bon, après, ouais. C'est essentiellement autour des produits de la mer. On n'a pas forcément de plat favori parce que la simple et bonne raison, c'est que on aime aussi changer assez souvent nos propositions pour faire plaisir à nos clients et qu'on soit jamais dans la même.
2: Alors aujourd'hui, qu'est-ce que vous proposez?
4: Moi, je propose de la raie de Méditerranée, de la crevette rouge de Méditerranée, le crabe bleu, évidemment, on vient d'en parler, de la lisette, qui est le maquereau de Méditerranée. Et on a une partie végétale sur un menu qui est 100% végétal, légumes, voilà.
2: La lisette, c'est très différent du maquereau traditionnel ?
4: Très différent, non, c'est pas très différent, c'est plus petit, et ça a une chair qui va être plus translucide. Le maquereau est une chair bien plus blanche, en fait. Mmh. Et la lisette, c'est bien plus translucide, c'est un peu plus délicat quand même, parce que ça pèse 300 voire 250 grammes, alors qu'un maquereau, c'est le double, quoi, en fait.
2: Ouais, ouais.
3: Les produits de la mer, on en consomme beaucoup en été. Là, si je reviens par exemple au crabe bleu, est-ce que nous on peut en trouver si on va chez notre poissonnier, ou vous nous conseillez plutôt une autre recette là pour l'été, si on va chez notre poissonnier, lui demander quoi précisément?
4: Après, le crabe bleu, très compliqué à trouver quand même, ouais. Chez un poissonnier lambda, dirons-nous, mais chez les grossistes on les trouve, mais après, ouais. En recette estivale, disons, on fait plus des ceviches, des choses, voilà, du poisson cru mariné. Alors, on peut prendre un beau morceau de dorade, hein, un beau morceau de dorade royal, et
2: le trancher
4: très fin. Ouais. Ça marche toujours. Soit avec un petit vinaigre d'agrumes. Moi, je pense qu'il faut, voilà, faire les choses très simples avec une belle huile d'olive citron. Un petit peu de ciboulette, ou voilà, après
2: voilà, les choses très très simples pour nous à la maison, et des choses compliquées pour vous, Aurélien Véco à Join-les-Pins. On vous laisse cuisiner le crabe bleu. Merci, voilà. Albin Texera,
3: ben, merci à vous.
2: On vous retrouve dans quelques minutes sur l'antenne de Sud Radio. Merci Aurélien Véco,
4: et
2: il faut aller au restaurant La Passagère à l'hôtel Belle Rive à Join-les-Pins. C'est là qu'on
3: en
2: peut
3: plus,
2: trouver.
3: C'est sûrement beau.
2: Ça, je m'en doute. C'est là qu'on peut trouver ce fameux crabe bleu qu'on peut pas trouver, nous, hein.
3: Voilà. Ah non, j'ai mangé du coup du ceviche ce soir.
2: Et c'est bien aussi le ceviche. Allez, on va passer aux humeurs de Guy Carlier dans un instant.
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2: Guy Carlier est là comme chaque jour de l'été pour nous embarquer plein sud avec celles et ceux qui font vivre cette antenne. Bonjour cher Guy, aujourd'hui vous nous parlez d'un homme et de son chien.
24: Bonjour Jacques, bonjour à tous. Lorsqu'Anthony Martin Smith arrive dans la rédaction de Sud Radio, on voit d'abord Népia. Népia, c'est une grande chienne qui ne fait peur à personne, tant elle dégage de gentillesse et de joie de vivre. Elle va de l'un à l'autre, répond à ceux qui l'appellent. Elle est heureuse d'être là, tout simplement. Anthony dit de sa chienne, je l'aime parce qu'elle transmet son bonheur de vivre à tous ceux qu'elle croise. Elle est exactement ce que je voudrais que les hommes soient. Il faut probablement avoir beaucoup appris des êtres humains pour prononcer une phrase pareille à propos d'un chien. Vous l'avez compris, Anthony est non-voyant et Népia est son chien guide. Il a perdu la vie à l'âge de 7 ans, depuis il a subi environ 130 opérations. 130. Elles lui ont pas rendu la vue, mais le plus douloureux pour l'enfant de 7 ans n'a pas été de ne plus voir, mais d'être soudain devenu différent. Car les enfants détestent être différents. C'est pourquoi Anthony, lui, ne rêvait pas d'être un héros ou de devenir un symbole. Il voulait tout simplement être un gars ben ordinaire, comme le chante Robert Charlebois. Voilà pourquoi je ne voulais pas parler de la cécité d'Anthony dans cette chronique. Je trouvais ça inutile, peut-être même un peu démagogique. Je voulais pas ajouter à ce portrait cette petite musique compassionnelle que l'on entend parfois, lorsqu'on parle d'une personne handicapée, du genre « Ah, oh, tu te rends compte, Michel, en plus, le gars est non-voyant. Ah bah ouais, t'as raison d'aider. Alors là, chapeau. » Non, Anthony ne veut pas qu'on l'admire en raison de son handicap. Il ne veut surtout pas être aimé par pitié. Alors, il a passé son temps à devenir un homme remarquable. Et il y a pas mal réussi. Écoutez plutôt. Judoka, plusieurs fois médaillé, il a créé des espaces de débat pour confronter les responsables politiques, économiques et associatifs aux réalités du handicap. Après avoir été agressé en 2023, il a interpellé le gouvernement, obtenu des mesures concrètes pour que les chauffeurs de taxi, de VTC ne puissent plus refuser les personnes accompagnées d'un chien guide. Avec la Fédération Française de Tennis, il a participé à la création d'un système d'audio-description immersive permettant aux personnes aveugles ou malvoyantes de vivre pleinement les matchs. Il est également devenu vice-président de la Fédération Internationale de Blind Tennis. Et chaque semaine, sur Sud Radio, dans son émission « Faut que ça change », il met face à face ceux qui prennent les décisions et ceux qui vivent quotidiennement avec le handicap. Anthony aurait pu faire de ses épreuves un récit personnel. Il a préféré en faire des projets collectifs. Lorsque je lui ai demandé où et comment il s'imaginait dans 10 ans, il n'a parlé ni de poste, ni de titre, ni de célébrité. Il m'a juste répondu « J'espère être meilleur qu'aujourd'hui et avoir avancé sur le chemin de la qualité ». Cette réponse m'a rappelé un livre très à la mode chez les étudiants dans les années 70 qui s'intitule « Traité du zen et de l'entretien des motocyclettes ». Un livre initiatique au terme duquel on comprend que le sens de la vie réside dans la recherche de la qualité. La qualité de nos actes, la qualité de nos pensées, la qualité de notre rapport aux autres. Voilà la véritable quête d'Anthony Martin Smith. Hier, à la fin de notre entretien, il m'a dit « Je crois que nous avons tous quelque chose à apporter aux autres. Je laisse à ceux que je rencontre la trace d'un sourire, d'un espoir, du courage que j'ai pu brièvement leur donner. » C'est à ce moment de mon entretien avec Anthony qu'il a pris un tour vertigineux. Lorsque je lui ai demandé quelle était la chanson de sa vie et qu'il m'a répondu « With or without you » de U2. Car à cet instant, oui, j'ai ressenti comme un vertige. La première phrase de cette chanson nous dit « See the stone set in your eyes ». Regarde les pierres logées dans tes yeux. Les pierres logées dans tes yeux. Vertigineux, vous dis-je. Anthony Martin Smith est devenu aveugle à 7 ans. Je vous l'ai dit, il a subi 130 opérations. Elles ne lui ont pas redonné la vue, mais ce calvaire lui aura appris à voir clair en lui. Alors, je repense à Népia, qui n'a jamais vu les yeux d'Anthony et qui pourtant le suit avec une confiance absolue. C'est peut-être ça, la plus belle définition de l'amour. Marcher aux côtés de quelqu'un qui ne vous voit pas, mais qui sait lui exactement où il va. Si un jour vous croisez Anthony, ne le plaignez pas, dites-lui merci. Dans un monde qui regarde tout et ne voit rien, cet homme qui ne voit rien nous montre l'essentiel.

0: Et derrière un portrait comme celui-ci, il y a un vrai homme, Anthony Martin Smith, en chair et en os. Il est là, dans le studio de Sud Radio, à 9h55. Rendez-vous compte. Bonjour, mon cher Anthony.
1: Bonjour, mon cher Jacques.
0: Vous avez aimé ?
1: C'est très touchant,
0: ouais.
1: Surtout pour Népia qui m'accompagne. Mm-hmm. Forcément, quand on parle de mon chien, nécessairement, ça me...
0: Il a trouvé les mots justes, Guy ?
1: Oui, je trouve.
0: C'est pas facile un portrait. Hein, parce que
1: non, puis surtout, en fait, quand vous avez du Guy Carlier, vous vous attendez à ce qu'il vous fasse du Carlier. Vous attendez à presque être mis à nu, et là, c'est le cas, ouais, je suis mis à nu. Donc, merci, mon cher Guy, c'est très touchant, et surtout pour mon chien.
0: Ouais. Voilà. Oh, et puis ça permet aux auditeurs qui vous connaissent pas forcément aussi d'avoir mais c'est le sens du portrait, c'est d'avoir une couleur, avoir une idée, avoir un sentiment, voilà, rencontrer un peu plus la personne.
1: Oui, c'est sûr. Et puis,
0: ça reste
1: moi,
0: quelques
1: j'aime
0: minutes,
1: rencontrer les auditeurs. Et ce que je disais aussi à Guy, c'est que vous pouvez pas à la radio, vous pouvez pas mentir. Et c'est comme la musique. Quand vous faites de la musique, vous pouvez pas mentir aux gens qui vous écoutent. Vous transmettez une émotion, vous ne la transmettez pas. Bah, c'est ce qu'on essaye de faire, vous comme moi, comme les autres animatrices et animateurs de la station.
0: Alors Anthony, aujourd'hui 10-13, quel est le programme ?
1: Écoutez, on va revenir sur la loi d'urgence agricole avec notre invité Jérôme Bail. Dans un instant, on va aussi parler très largement de l'affaire Patrick Bruel, ce contrôle judiciaire allégé qui choque évidemment les victimes présumées, cette procédure en appel avec le parquet qui a fait appel de cette décision. La décision sera rendue le 16 septembre prochain. Et puis Patrick Bruel qui a décidé de maintenir malgré tout sa tournée des 35 ans. On parlera aussi de notre consoeur Léa Salamé. Doit-elle maintenir ses activités journalistiques alors même que son compagnon Raphaël Glucksmann envisage dimanche de déclarer sa candidature à l'élection présidentielle.
0: Beau programme à suivre sur Sud Radio. Merci d'avoir passé cette matinée en notre compagnie. L'info continue sur Sud Radio. Il est 9h57. Belle journée à tous.
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1: Et un point sur l'information avec vous, Léo Ardorel, bonjour.
2: Bonjour, bonjour à tous. Après la canicule, les coups de tonnerre dans le sud-est, l'Isère, la Drôme et l'Ardèche seront placés en alerte orange aux orages cet après-midi. Météo France évoque de fortes pluies, du vent, une importante activité électrique et parfois même de la grêle localement. D'autres départements pourraient aussi basculer d'ici ce soir, notamment Provence-Alpes-Côte d'Azur et demain c'est la Corse qui sera concernée pendant toute la matinée. Cinq Lyonnais mis en examen après un cambriolage en Suisse, ils pourraient aussi être impliqués dans un autre casse, celui du musée Jacques Chirac, début août, en Corrèze. À ce stade, ils n'ont pas été mis en examen pour ces faits, indique le parquet de Lyon qui précise que les investigations sont en cours. Sébastien Lecornu veut agir après le piratage du fisc. Le Premier ministre demande la formation d'une nouvelle unité cyber afin d'offrir une réponse plus réactive aux cyberattaques. Peu de ministères sont au niveau requis, déplore le chef du gouvernement dans un courrier adressé au secrétaire général de la Défense et de la Sécurité nationale. Matignon demande de lui fournir une proposition d'organisation d'ici demain. L'heure de la rentrée politique a sonné pour les écologistes et les insoumis. Les deux formations organisent à partir d'aujourd'hui leurs universités d'été avec en ligne de mire la présidentielle. L'ancien candidat écologiste Yannick Jadot appelle de son côté dans Libération à refonder la gauche autour de la social-écologie, estimant que la rupture avec la France insoumise est consommée. Le prince Harry et son épouse Meghan vont revenir vivre au Royaume-Uni 6 ans après leur rupture fracassante avec la famille royale. Le couple annonce qu'il va quitter la Californie d'ici la fin du mois pour s'installer dans une résidence privée non royale et située en dehors de Londres. Et puis du basket avec le grand retour de Victor Wembanyama. Ce soir en bleu, l'équipe de France affronte la Serbie à Belgrade en match de préparation en vue des qualifications pour le Mondial 2027. 2 ans que la star des San Antonio Spurs n'avait plus porté le maillot tricolore, il sera ce soir capitaine. Très bonne fin de matinée à tous.
1: Merci Léo Arboel.
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1: Mais oui, ça y est, c'est parti, de nouveau, le débat de l'été, 10h-13h sur Sud Radio, 0826-300-300, avec Zach qui vous attend au standard. Bonjour Zach.
6: Bonjour Anthony, bonjour à tous et à toutes.
1: Alors aujourd'hui, vaste programme, vous allez le voir dans un instant. On va saluer l'équipe qui est autour de la table. Antoine Dizy, bonjour.
14: Bonjour Anthony, bonjour à tous.
1: Nos débatteurs du jour.
14: Avec vous autour de la table aujourd'hui pour débattre, Rodrigo Arenas, député LFI et membre du Conseil de Paris. William Tay, président du think tank gaulliste Le Millénaire. Jean-Marie Ville, un conseiller régional et ancien maire de Viry-Châtillon.
1: Et puis vous, au 0826-300-300, aujourd'hui, Antoine, nous parlerons...
14: Nous allons parler du contrôle judiciaire allégé pour Patrick Bruel, qui peut désormais se rendre à l'étranger alors qu'il est toujours mis en examen pour viol. Simple respect de la procédure ou passe-droit pour Patrick Bruel.
1: Mmh. Ensuite, et puis le maintien de sa tournée aussi. Hein.
14: Exactement. Ensuite, la France emprunte désormais plus cher que l'Italie ou la Grèce. Comment rétablir la confiance des marchés dans la signature de la France? Et enfin, à leur compagne du présumé candidat imminent à l'élection présidentielle, Raphaël Glucksmann, Léa Salamé doit-elle se retirer de toutes ses activités journalistiques?
1: Effectivement, me reste à saluer Louis Randazzo,
15: ça. Bonjour Anthony, bonjour à tous.
1: Bonjour, je suis vraiment désolé d'avoir écorché votre nom de la sorte. Vous programmez évidemment les sujets de notre émission. On aura notamment dans un instant Albert Texera qui nous rappellera quels seront les sujets que nous allons aborder dans quelques minutes à peine. Me reste aussi à vous dire bonjour, Alexandre Saint-Étienne.
16: Bonjour Anthony, bonjour à tous.
1: Vous êtes, vous, en charge de suivre les commentaires sur les réseaux sociaux avec cette question que nous vous posons sur Patrick Bruel. Et puis, on retrouve sur Facebook, X, Instagram,
16: tout à
1: YouTube,
16: fait.
1: Les commentaires.
16: N'hésitez pas à nous écrire, on vous attend.
1: Est-ce que vous aussi, vous êtes, comme les victimes présumées de Patrick Bruel, choqué de ce contrôle judiciaire allégé? Albin Texera.
17: Bonjour Anthony, bonjour à tous.
1: Vous allez bien?
17: Mais très bien, écoutez.
1: Est-ce que vous voulez nous dire ce que vous avez sous votre chemise?
17: Alors non. J'ai un magnifique t-shirt.
1: De l'Euro 2016.
17: Exactement. Ouais,
1: que vous voulez pas montrer
17: non.
1: À la caméra de Sud
17: Radio. Bien entendu que non.
1: Dites-nous nos sujets dans un instant.
17: Dans un instant, nous allons parler de la loi d'urgence agricole, Anthony. Le Conseil constitutionnel qui valide le retour des pesticides néonicotinoïdes. qu'est-ce que ça veut dire concrètement? L'entrée en vigueur, comment ça va se faire? Nous serons avec Jérôme Bail, éleveur bovin, figure de la contestation paysanne en Haute-Garonne.
1: Et à 10h15.
17: Et à 10h15, nous avons beaucoup parlé de Patrick Bruel, donc nous allons revenir en longueur sur ce sujet. 32 plaintes qui ciblent le chanteur, un contrôle judiciaire qui a été allégé et surtout une tournée des concerts pour les 35 ans de son album Alors Regarde, qui est maintenu en octobre. Nous serons avec Bénédicte Martin, écrivaine, journaliste et ambassadrice de l'association MeToo Media, qui, bien entendu, est contre cet allègement de ce contrôle judiciaire et pour, bien entendu, je suppose, le report de ces concerts qui commencent dans moins d'un mois.
1: Et puis nous aurons aussi l'éclaircissement d'un avocat, Maître Juglard. Il me reste à saluer Marie à la rédaction, à la réalisation, et puis vous, mes chers amis, auditrices, auditeurs de Sud Radio, qui nous faites l'honneur, le plaisir d'être fidèles chaque jour. Vous êtes de plus en plus nombreuses et nombreux à réagir au standard chaque jour. Merci infiniment pour cela. Allez, les débats de l'été, c'est parti.
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1: Et donc, Jérôme Bail est avec nous. Bonjour.
15: Bonjour.
1: Merci de prendre le temps de venir nous expliquer un petit peu cette loi d'urgence agricole avec le Conseil constitutionnel qui réintroduit l'utilisation des pesticides
17: C'est pas facile à prononcer.
1: Il est horrible ce mot.
17: Néonicotinoïde.
1: Merci Albin Texera. Vous moquez pas de moi. Jérôme Bail, votre première réaction là-dessus, vous vous en satisfaisez, j'imagine.
15: Je ne sais pas si je dois m'en satisfaire, parce que malheureusement, c'est pas juste la réintroduction de deux molécules qui va sauver l'agriculture française. Et le problème, alors je vais pas dire vous, je vais dire tous la population et. Et les médias, vous faites un raccourci sur la loi d'urgence agricole, juste avec le retour de ces deux pesticides
1: ou
15: insecticides.
1: Alors.
15: Voilà, il y a quand même d'autres choses dans la loi d'urgence agricole, surtout comme un gros problème qui touche aujourd'hui une grosse partie de la France, c'est le stockage d'eau. Voilà, le raccourci sur l'acétamipride, dites-vous que ça va toucher 1 ou 2% de la production française.
1: Et pourtant,
15: juste, c'est spécifique.
1: C'est ce dont on parle le plus.
15: Et à base. Mais bien sûr, quand on veut tuer son chien, on dit qu'il a la rage. Donc là, c'est exactement pareil. En sachant que certains idéologues font tout simplement un raccourci de la loi d'urgence agricole sur l'acétamipride. Mais de l'acétamipride, je suis persuadé qu'il y a plus, il y en a plus dans les sous les éviers des Français et dans les locales phytosanitaires des agriculteurs. Je vais vous dire un truc, tous les insecticides que vous utilisez pour tuer les mouches, les guêpes, les frelons, il y a de l'acétamipride qui est dosé à 2 mg par litre, alors que nous dans l'agricole, ça va être autorisé à titre dérogatoire qu'à 0,5 mg par litre. Donc aujourd'hui quand même, ça pour moi, c'est pas le centre du débat, même si pour certains idéologues, ça aide et ça met de l'huile sur le feu. Moi, ce que je veux constater aujourd'hui, c'est que qu'on soit obligé de faire une loi pour sauver un métier, pour sauver une profession.
1: Ça veut dire que vous êtes en accord avec les revendications de la FNSEA qui veut un plan sur la sécheresse et donc l'introduction de vraies mesures pour le stockage de l'eau.
15: Ben heureusement, moi je vais vous expliquer, je peux vous donner un cas concret sur mon exploitation. Aujourd'hui, le stockage de l'eau, c'est pas le combat de la FNSEA, c'est le combat des agriculteurs français. Il faut pas faire de raccourcis là-dessus. Moi, je suis un syndiqué, vous le savez très bien. Moi, dans ma région, je peux vous donner un exemple sur mon exploitation que je connais très bien puisque c'est la mienne. J'ai semé pour 15 000 euros de semences africaines, du sorgho fourragé, donc des plantes qui poussent sous forte chaleur. Et aujourd'hui, mes 15 000 euros ont été jetés par la fenêtre puisque j'ai rien qui a poussé parce que j'ai eu que 8 mm d'eau depuis le mois de mai. Donc si j'avais eu un peu d'eau, j'aurais pu arroser ces plantes et mes semis au départ, tout simplement pour nourrir mes animaux cet été et éviter de taper sur mes stocks et éviter de mettre mon exploitation en danger comme énormément d'exploitations aujourd'hui en Occitanie, même partout en France, puisque la sécheresse sévit aujourd'hui tout le territoire français.
17: Vous l'avez dit, cette loi d'urgence agricole, c'est quand même un signe que l'État a fait, quand même, il y a une loi qui est mise en place. Vous, vous demandez quoi concrètement en plus aux politiques, sachant qu'il y a quand même une présidentielle qui arrive. On sait qu'il n'y reste pas beaucoup de temps, donc le gouvernement va pas vraiment bouger grandement les lignes jusqu'à la prochaine élection présidentielle. Mais justement, pour cette présidentielle, vous demandez quoi aux candidats? Comment on peut aider concrètement l'agriculture?
15: Ben, des choses à demander, il y en a beaucoup. Il y en a beaucoup par région, il y en a beaucoup par filière. Donc c'est quand même assez vaste de demander aujourd'hui des revendications et que les revendications de Jérôme Bail. Moi, ce que je peux dire, c'est que vous dites qu'aujourd'hui, rien ne va bouger, mais je pense que les élections présidentielles, ça va pas être avant mi-mai, mais d'ici mi-mai, s'il n'y a rien qui se fait pour l'agriculture française, je peux vous dire, ça va être un désastre. Il y a une étude qui est sortie, c'est pas moi qui l'ai fait, c'est un sondage, la Chambre d'agriculture de la Charente, qui a fait un sondage sur 1800 agriculteurs. Il y a 64% des agriculteurs qui veulent arrêter leur profession, qui veulent arrêter leur activité. Donc ça, c'est plus grave. Et malheureusement, on n'aura pas 8 mois à attendre qu'il y ait un autre homme politique qui va être élu à la tête du pays. Aujourd'hui, ce qu'il faut faire, c'est que si le président de la République veut sortir par la grande porte et laisser, par la grande porte, même si elle sera pas grande, d'après moi, mais bon, ça, c'est que mon avis personnel, mais ce que je veux dire, s'il veut laisser quand même une trace un peu forte pour l'agriculture, il faut vraiment qu'il arrive à faire des mesures et qu'il annonce des mesures dès la rentrée, pour l'agriculture, pour notre souveraineté, pour notre autonomie alimentaire. Parce que dites-vous un truc, c'est qu'aujourd'hui, sans agriculture française, on sera dépendant encore plus de la production étrangère. Et vous savez, quand c'est les autres qui décident pour nous, souvent, on a juste obligé de se taire et de payer. Et malheureusement, moi, je crains ça. Donc aujourd'hui, oui, il faut un plan fort pour l'agriculture. Mmh. Moi, je peux vous le dire, je vais rencontrer encore une fois des politiques pour leur expliquer. Et si aujourd'hui, on n'a pas une mesure, un plan sur 1, 2, 3, 4, 5, avec des milliards d'euros pour restructurer l'agriculture française, moi je peux entendre la population française qui est inquiète pour les pesticides, qui est inquiète pour la santé de leurs enfants, pour la qualité de l'eau, mais je l'entends très bien et je peux le concevoir. Mais à côté de ça, il faut aussi arrêter cette hypocrisie de dire, moi je veux pas que les agriculteurs stockent de l'eau, mais par contre je veux me laver ma voiture 3 fois par semaine et je veux continuer à remplir ma piscine 1 fois par semaine pour qu'elle soit au niveau. Je veux bien comprendre qu'ils disent que les agriculteurs français, il faut pas qu'ils utilisent de pesticides, il n'y a pas de souci, mais à ce compte-là, on n'importe plus aucun produit de l'étranger qui respecte pas les normes environnementales, sanitaires et sociales françaises. Ça sera la famine.
1: La France des injonctions et puis des réglementations contradictoires, c'est ça que vous dénoncez aujourd'hui?
15: Et c'est l'hypocrisie de tout le monde aussi. Moi, je suis désolé. Quand on interdit de faire du poulet semi-industriel parce qu'on a 30 000 poulets, qu'on interdit de le produire en France et qu'à côté de ça, on importe du poulet d'Ukraine ou de Thaïlande où c'est qu'il y a 5-6 millions de poulets dans les bâtiments qui n'ont jamais vu le jour, c'est quand même se dire que au final on n'est pas cohérent dans nos propos. Voilà, moi c'est ça que je veux dire. Et aujourd'hui, moi je peux comprendre l'inquiétude des Français, je la comprends. Mais je sais pas s'ils ont vu dans les supermarchés aujourd'hui, il y a des tomates françaises, puisque sous l'excuse qu'il n'y a pas eu d'eau et qu'il y a eu la sécheresse et qu'il y a eu de la chaleur, il y a des tomates françaises à 8 euros le kilo. Les Français ne peuvent plus l'acheter.
1: De quelle couleur politique vous vous sentez le plus proche aujourd'hui dans les revendications agricoles qui sont celles que vous portez notamment aujourd'hui?
15: Mais de quelle couleur politique? Je vais vous dire un truc, est-ce que les Français croient en la politique? Je pense pas. Et moi, je suis comme les Français, je n'y crois plus. Tout simplement, si la politique aurait dû faire changer les choses, il y a longtemps que ça aurait été...
1: Comme gauche, il y en a aucune aujourd'hui qui est en mesure de relever le défi qui est devant nous avec notre agriculture.
15: Mais plus que l'agriculture, je suis très simplement inquiet pour l'avenir de notre pays. Si aujourd'hui, il n'y a pas des Français qui se réveillent et qui disent maintenant, il faut que ça change, moi je suis très inquiet. Et je vais vous expliquer pourquoi, parce qu'aujourd'hui, je ne suis pas sûr que ce soit les politiques et nos politiques qui décident de l'avenir de notre pays. Moi, je suis persuadé qu'on a un système administratif qui a pris du poids et qui a pris trop de poids là-dessus et qui donne tout simplement un peu trop son avis.
17: Ben, merci.
14: Merci beaucoup,
17: on va vous remercier. En tout cas, ça va être un sujet pour la présidentielle, ça on le sait. Et la présidentielle qui va démarrer dès septembre. Dès septembre, on va avoir des débats. Dès septembre, ce sujet de l'agriculture va être sur la table, ça on le sait. Et on verra ce qu'il va en être avec tous ces candidats qui se portent à l'Élysée. Que vont-ils dire par rapport à cette colère agricole? On va surveiller ça de très près. Dans un instant.
14: Merci Jérôme Bailan.
17: Merci à vous.
14: Bovin, on vous connaît bien pour votre franc-parler. En tout cas, c'est bien passé sur Sud Radio. À très vite. Albin Texard dans un instant.
17: Et ben, on va parler de l'affaire Patrick Bruel. Là, un contrôle judiciaire assoupli et une 32e plainte pour tentative d'agression sexuelle. Patrick Bruel fait toujours autant parler. Mais que va-t-il vraiment en être de ce contrôle judiciaire assoupli? Beaucoup de gens s'en indignent. Parmi ces personnes, nous allons retrouver Bénédicte Martin, écrivaine, journaliste et ambassadrice de l'association MeToo Media.
14: Et puis, on aura aussi un avocat pénaliste, maître Mathieu Juglar, qui nous détaillera un petit peu. Eh bien, est-ce que c'est normal, cet allègement de la procédure à ce stade? À tout de suite sur Sud Radio.
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14: 10h-18 sur Sud Radio, 0826-300-300, si ce que vient de dire Jérôme Bail vous fait réagir, bah évidemment vous appelez Zach qui vous attend. Albin Texera, maintenant on va revenir sur l'affaire Patrick Bruel.
17: Et oui, le chanteur est visé désormais par 32 plaintes pour viol depuis hier, tentative de viol, agression sexuelle et harcèlement sexuel. Certains faits sont prescrits, d'autres non. Patrick Bruel est depuis le 10 juin mis en examen dans 4 affaires pour l'instant. Un viol à Neuilly-sur-Seine en 2008, un à Bruxelles en 2010, une affaire d'agression sexuelle et de harcèlement sexuel à Perpignan en 2019 et un dossier de harcèlement sexuel à Ajaccio en 2019. Ça, c'est les 4 affaires pour lesquelles il est mis en examen. Il est également placé sous le statut de témoin assisté dans 4 autres affaires. Donc, il est vraiment face à la justice, face à un gros problème. Et tout de même, son contrôle judiciaire a été assoupli. Il a pu partir en vacances quelques jours à l'étranger et ça a beaucoup fait parler, notamment Bénédicte Martin, écrivaine, journaliste et ambassadrice de l'association MeToo Media qui est avec nous. Bonjour Bénédicte Martin.
30: Oui,
0: Bonjour.
1: Bonjour. Bonjour. Je rappelle aussi, vous êtes plaignante contre Patrick Poivre d'Arvor. Et nous exact. Accueillons également Mathieu Juglar. Bonjour.
5: Bonjour.
1: Vous êtes avocat au barreau de Paris, avocat pénaliste. Et avec vous, on va aussi essayer de comprendre un peu mieux ce cas de cet allègement du contrôle judiciaire de Patrick Bruel. Peut-être déjà avec vous, Mathieu Juglar. Est-ce que c'est normal, de voir que le contrôle judiciaire de Patrick Bruel est allégé à ce stade de la procédure ?
5: Alors, est-ce que c'est normal ? Ça serait prendre une position sur le dossier que je ne connais que comme vous par voie de presse. Et donc, je ne pourrais pas vous dire si c'est normal. Est-ce que c'est possible ? Oui, c'est possible. Le juge d'instruction a le pouvoir de modifier le contrôle judiciaire. C'est un pouvoir qui lui est reconnu par la loi, ce sont les articles 139 et 140 du Code de procédure pénale. Et c'est un pouvoir qui s'exerce au vu des éléments de la procédure dont il a connaissance, c'est-à-dire de comment le mise en examen respecte son contrôle judiciaire, également les actes qui ont pu rentrer, l'attitude du mise en examen de manière générale. Alors on parle quand même de quelqu'un qui est certes poursuivi pour des faits qui pour la plupart sont assez anciens, qui je pense que cela a été une des motivations profondes et psychologiques du juge d'instruction ou des juges d'instruction parce qu'ils sont plusieurs saisis. Je pense que la motivation profonde a été finalement Patrick Bruel. Tout mis en examen qu'il soit, avait tout loisir d'échapper à ses responsabilités, si tant est qu'il en ait, dès qu'il a eu connaissance des plaintes déposées contre lui, parce que ça fait quand même les gros titres, il ne l'a pas fait. À partir de là, le contrôle judiciaire, l'interdiction de quitter le territoire national pouvait tout à fait, d'après les juges...
1: Mais ça intervient, si vous voulez. Il est mis en examen le 10 juin 2026. Le 21 juillet 2026, il a cet allègement de son contrôle judiciaire. C'est ça qui, aujourd'hui, interpelle.
5: Alors, ça, c'est vrai que on peut comprendre la réaction des parties civiles, que ça aille très vite. C'est vrai. Alors, qu'est-ce que ça veut dire ? C'est vrai que dans un dossier où il y avait des réquisitions de détention provisoire, des détentions provisoires qui ont été manifestement rejetées, ça interpelle beaucoup. Je vois là également dans la presse que cette décision fait l'objet d'un appel. On va voir
1: du parquet, effectivement, et la décision serait rendue le 16 septembre prochain.
5: Voilà. Donc bon, la chambre d'instruction de la cour d'appel de Versailles va apprécier ou pas le bien fondé de cette main levée. Mmh. Ça veut dire que le parquet a fait appel. Mmh. C'est vrai qu'on peut se dire ça intervient très tôt. Encore une fois, je pense qu'on est dans un dossier assez particulier de par les personnalités des parties, de par aussi le fait que...
1: Oui, finalement, mais il y a 32 plaintes, si vous voulez. C'est ça aussi qui, j'imagine, choque beaucoup. On va se tourner peut-être vers Bénédicte Martin. Vous, de votre côté, ça vous choque forcément.
0: Bah, évidemment, en quoi c'est trop tôt ? Ça, c'est vraiment, je me pose la question. Et on parle justement là, vous faites de la particularité, vous dites de la particularité du mise en cause, machin, et tout ça. Moi, je veux dire, là, on est vraiment sur une justice à deux vitesses. Pourquoi la personnalité de Patrick Bruel influencerait un allègement du contrôle judiciaire ? En l'occurrence, je ne vois pas pourquoi il y a véritablement une justice à deux vitesses en France et preuve en est faite encore aujourd'hui. Faut-il combien de plaintes faudra-t-il pour que la loi s'applique de la même manière pour tout le monde ? Parce que ce ne serait pas Patrick Bruel, évidemment, qui serait en préventive. La présomption d'innocence, oui, mais est-ce qu'elle vaut actuellement pour tous ceux qui sont en préventive pour des faits même mineurs contre
7: donc pour vous, en apparence. Pour vous, il n'y a pas de présomption d'innocence à partir du moment où on a 32 plaintes pour viol, agression sexuelle, harcèlement sexuel.
0: Je pense
7: que si,
0: évidemment, la présomption d'innocence, mais je suis pour. Mais dans ces cas-là, je veux dire, est-ce qu'elle vaut de la même manière pour les gens qui, pour des faits mineurs, commis qui sont soit donc présumés commis par Patrick Bruel sont actuellement en détention.
1: Peut-être aussi.
0: On peut se poser la question qu'effectivement il y a une impunité quoi.
1: Mathieu Juglar.
5: Alors non, c'est totalement faux.
0: Non,
5: ce que vous dites là est même absolument effrayant. Vous interrogez l'opportunité du placement en détention provisoire. Effectivement, alors là où je vous rejoindrai volontiers, c'est que la détention provisoire aujourd'hui est utilisée à tort et à travers. Et d'un autre côté, j'ai eu un certain nombre de dossiers entre mes mains.
0: Il faut rappeler qu'on est tout de même sur des crimes.
5: N'était pas prononcé en matière de viol, même pour des messieurs Dupont.
0: Mais le viol est un crime.
5: Comment?
1: Oui, non, mais Mathieu Juglar, en quoi est-ce faux de votre point de vue ce que dit Bénédicte Martin?
5: Parce que j'ai l'impression que aujourd'hui on voudrait faire d'une instruction une sanction. Ce n'est pas ça. L'objet de l'instruction n'est certainement pas d'être une sanction. L'objet de l'instruction, c'est une enquête. Une enquête poursuivie par un juge, sous la direction d'un juge, et à laquelle participent les parties.
17: Mais on peut comprendre. Maître, on peut comprendre quand même le discours de Bénédicte Martin. Il y a quand même 32 plaintes. C'est pas une, c'est pas deux. Déjà, deux, c'est de trop. Là, il y a quand même 32 plaintes. On peut comprendre aussi que les victimes présumées, que les personnes qui s'engagent
5: face à... Qu'elles en soient offusquées, je le comprends.
0: C'est plus qu'offusqué, là, c'est blessé, quoi.
5: Mais vous avez été entendu. Toutes ces victimes ont été entendues. Elles ont même été les premières.
0: Vous pensez qu'elles sont entendues quand elles sont susceptibles de croiser Patrick Bruel dans un aéroport ou à l'étranger?
5: Mais c'est une violation du contrôle judiciaire. Ça serait une violation du contrôle judiciaire. Et vous savez très bien que la violation du contrôle judiciaire entraîne l'incarcération immédiate. Et là, c'est l'incarcération.
0: Et pourquoi on n'a pas prévenu les victimes en amont aussi qu'elles pouvaient être confrontées à croiser Patrick?
5: Elles ont été évidemment prévenues. Mais évidemment.
0: D'accord. Comment vous le savez?
5: C'est une disposition du code de procédure pénale. L'interdiction de contact fait évidemment l'objet d'une information à toutes les parties civiles et plaignantes. Et l'ordonnance a été versée dès le 21 juillet dans le dossier de la procédure.
17: Si je peux me permettre, on va remettre quand même les faits en place. Je le rappelle, 32 plaintes, c'est beaucoup.
0: 32 plaintes.
17: C'est 32 plaintes, c'est beaucoup. Il y a 4 mises en examen. Il est placé sous le statut de témoin assisté dans 4 autres affaires. C'est quand même beaucoup de faits. Et le dossier est quand même lourd quand on l'entend comme ça et quand on le donne quand même au grand public. Bénédicte Martin, vous êtes ambassadrice de l'association MeToo Media. Quand vous avez appris concrètement que ce contrôle judiciaire était assoupli et qu'il a pu partir à l'étranger, je rappelle, c'est un bref séjour à l'étranger, c'est ses avocats qui nous l'ont dit, vous sentez que c'est une agression, puisque certaines plaignantes se disent en fait que c'est une deuxième agression, quoi,
1: qu'il y a eu deux agressions présumées en Suisse et en Belgique, donc à l'étranger.
0: Oui, ce n'est pas, en l'occurrence, je voudrais, il n'agit pas uniquement que sur le territoire national. Alors moi, franchement, j'ai été effectivement plus qu'outrée d'apprendre que Patrick Bruel part en vacances, part à l'étranger, alors que les victimes ces victimes souffrent. Et notamment, je veux dire, le nombre des victimes s'accumule. Je trouve que c'est d'une indécence la plus totale. Et qu'est-ce qui nous dit en fait qu'à l'étranger il continue à maintenir les trois autres points de son contrôle judiciaire, qui sont se faire soigner, ne pas fréquenter les salons de massage. Qu'est-ce qu'on sait? Déjà, dans quel pays est-il allé? A-t-il fréquenté peut-être un salon de massage là-bas? Je veux dire, on est en droit de se poser la question. Le fait qu'il reste sur le territoire national permet aussi de beaucoup plus le contrôler et de voir justement qu'il n'outrepasse pas, les points qui sont prévus. Donc là, il passe un peu sous l'œil du radar, oui.
1: Bénédicte Martin, si vous voulez bien, je vous garde un petit peu avec Maître Juglar. On revient dans un instant sur Sud Radio parce que je sens qu'on n'a pas fini cette discussion. À tout de suite.
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0: Rodrigo Arenas, député La France Insoumise et conseiller municipal à la ville de Paris. Bonjour.
1: Bonjour.
0: Merci d'être là également. À distance, notre débat qui n'a pas terminé et que nous allons reprendre tout de suite. Bénédicte Martin, vous êtes écrivaine, journaliste et ambassadrice de l'association MeToo Media. Et puis, avocat au barreau de Paris, pénaliste Mathieu Juglard, voilà, avec qui on avait une discussion déjà un peu animée, Albin Texera, toujours
1: autour
0: de cette place, journaliste chez Sud Radio. Juste avant qu'on s'interrompt, Bénédicte Martin, vous réagissiez justement en disant en quoi Patrick Bruel a un statut particulier qui lui conférant le droit de bénéficier d'un allègement alors même que d'autres qui sont en préventive
2: exactement
0: ne l'ont pas.
2: Parce que ces allègements si pour les sorties de territoire sont pour des motifs impérieux comme des décès. Là en l'occurrence, ce n'est pas un motif impérieux. Ce qu'on nous a argué en face, on a dit bref, un bref séjour à l'étranger. En général, ils prennent tout de même la décence, justement, lors de ces allègements, de dire s'il y a un décès ou s'il y a vraiment quelque chose de grave. Là, c'est peut-être pour le travail, c'est peut-être pour préparer sa tournée qu'il compte maintenir. Ou là aussi, on est sur un problème.
1: Justement, on comptait venir sur cette tournée, donc vous y venez, donc on va en parler tout de suite. Patrick Bruel a décidé de maintenir sa tournée des 35 ans de son album Alors Regarde, qui doit débuter début octobre. Vous, quand vous l'avez appris hier, que l'artiste se prépare à maintenir cette tournée, vous avez réagi comment ?
0: C'est Voici qui s'apprête.
1: C'est Voici, c'est des informations.
2: Moi, je sais depuis un moment qu'il s'y prépare, notamment avec ses musiciens et tout ça. Il reste 43 jours, en fait, pour que la justice protège, en l'occurrence, les gens qui vont être amenés à travailler avec Patrick Bruel. Dans le droit du travail, il y a l'article 41-21 qui ne prend pas en compte la présomption d'innocence, mais en revanche, qui s'applique pour la sécurité des gens, des employés, des bénévoles qui travaillent. Et là, on va se retrouver effectivement sur un problème, parce que évidemment, il y a des groupes féministes qui vont manifester. Il y a des gens qui sont, même sans être des groupes féministes, des gens qui sont outrés, qui sont scandalisés par le comportement de Patrick Bruel et par ses actes, qui vont manifester leur colère. Donc, on va tomber sur un trouble de l'ordre public. Et qu'est-ce qui va se passer dans ces cas-là? C'est que c'est les assurances qui vont rembourser et non Bruel. Bruel s'entête à vouloir continuer à aller se faire applaudir alors qu'il devrait faire profil bas et préparer sa défense parce que franchement il y a du pain sur la planche avec 32 plaintes. Donc fêter ses 35 ans, c'est, je veux dire, là on est vraiment dans une quelqu'un qui n'a vraiment honte de rien et qui nous prouve que qui nous prouve qu'il est dans une impunité la plus totale,
0: si
2: qu'il estime qu'il a encore à aller se faire applaudir.
0: Si on tient le raisonnement de la présomption d'innocence, de quoi devrait avoir-t-il honte? J'entends le point de vue défendu par les victimes et je dois utiliser le propos de présumé, puisque tant qu'il n'y a pas de condamnation, il est présumé innocent. Et les victimes sont des victimes présumées.
1: Et il conteste l'ensemble des faits, Patrick.
0: Et lui conteste l'ensemble des faits. Donc s'il est cohérent avec, il est cohérent avec lui-même, il n'a pas, si vous voulez, à se retirer et avoir honte de quoi que ce soit. Ça, c'est sa défense.
2: Alors j'aimerais aussi poser une question. C'est que Patrick Bruel a-t-il encore besoin de travailler? A-t-il encore besoin d'aller être applaudi? Doit-il faire un travail qui nécessite, je veux dire, une cohésion avec le public?
0: Bien
2: que ce soit un boucher qui continue à faire son travail, voilà.
0: J'entends
2: c'est du superflu nécessaire là.
0: Oui,
2: je veux dire,
0: là c'est votre appréciation. En tout cas, il faut qu'on tâche d'être.
1: Selon ses proches, juste c'est important de préciser. Selon ses proches, cette tournée serait aujourd'hui ce qui lui permet de tenir moralement. Ils décrivent un Patrick Bruel déterminé qui part au combat. Voilà, c'est ce que c'est.
2: Il y a des psys pour ça.
0: Député
2: parce qu'après, il y a aussi les assurances derrière qui vont devoir payer. Et voilà, donc il y a aussi la Sécu qui peut rembourser un bon psy.
0: Bien sûr. Bénédicte Martin, je voudrais faire réagir en plateau.
3: Ne payent Rodrigo, jamais gratuitement pour les fréquenter assidûment.
0: Mathieu Juglard, attendez, s'il vous plaît. Rodrigo Arena, s'il vous plaît. Député de la France Insoumise qui est en plateau, je voudrais vous entendre.
1: Sur quelle question exactement, puisque vous avez abordé beaucoup de sujets.
0: Sur la réaction de Bénédicte Martin, qui on l'entend, est chargée évidemment en émotion, et c'est parfaitement logique.
4: Moi, je suis assez en phase avec ce que dit madame. Je pense qu'il faut être curieusement constitué psychiquement pour en sachant qu'il y a 35 plaintes. Je prends acte aussi de l'omerta qui se fait autour de cette affaire, parce que quand vous avez les victimes qui portent plainte et il faut avoir en

0: sait qu'il faut avoir un grand courage pour le faire dans ces affaires-là. Il y a aussi toutes celles et ceux, et notamment je pense à ceux qui ont éteint cette affaire, qui n'ont rien dit. Et moi, je sais que depuis que cela arrive sur la place publique, il y a effectivement les rumeurs qui ressortent, il y a les interdits qui aujourd'hui font surface, et ça dit quelque chose sur notre société. Mais si je fais le point un peu plus global, je pense qu'il y a beaucoup de justiciers. Moi, sur l'affaire Bruel, je garderai silence parce que je suis un fervent défenseur de la séparation des pouvoirs, et en l'occurrence, il m'appartient pas de commenter une action de justice en cours.
1: En tant qu'élu de la République.
0: Mais tout de même, j'ai regardé malgré moi sur les réseaux sociaux les couvertures de magazine People de certaines hommes politiques. Je pense à Nicolas Sarkozy, à Monsieur Balkany notamment, qui ont aussi bénéficié d'un certain nombre d'allègements et de on va dire de choses qui me paraissent assez choquantes, qui se prennent en photo sur des yachts,
2: les photos de Adrien Quatennens avaient été quand même un petit peu surprenantes dans le domaine, et puis surtout la réaction de Monsieur Mélenchon, qui avait osé quand même se comporter d'une façon scandaleuse à propos de cette histoire de Monsieur Quatennens à l'époque. Très franchement, vous avez raison.
1: En plus, sa femme.
2: Je vous suis complètement sur vos propos. Mais faut aller dans tous les sens. Mais faut aller complètement. Jean-Luc Mélenchon dans vos propos.
0: Je n'oublie rien. J'ai pas la même analyse que vous sur le sujet. Vous le savez bien.
2: Bah oui,
0: mais en l'occurrence sur cet été, il y a eu. Oui, j'ai trouvé ça choquant de voir Monsieur Sarkozy et Monsieur Balkany sur des yachts dansant sur les quais. Et en l'occurrence, ça dit quelque chose sur notre société, notamment sur la question des femmes. Et voilà. Donc je trouve que sur cette affaire-là, il faut être moralement constitué, assez curieux. Curieusement, pour, comme disait la dame précédemment, d'organiser sa tournée comme si rien n'était. Voilà.
1: William Tay.
3: D'autant plus que son répertoire, je veux dire, parle à chaque fois, je veux dire, de l'injustice, ou dénonce des choses qu'il estime injustes sur le droit à l'enfant, les choses comme ça. Je veux dire, on tombe tout de même dans un monde là où Patrick Bruel va aller chanter qui a le droit.
4: Voici a dit qu'il est en train de s'interroger sur les chansons qu'il doit jouer. Donc ça, c'est le magazine.
3: Oui.
4: Choix des chansons sera bien choisi. Quelle chanson
1: William Tay.
5: J'ai eu les mêmes retours que monsieur le député, c'est-à-dire qu'il est probable que Patrick Bruel soit coupable, soit minima, soit coupable d'un comportement qui soit répréhensif, mais la question c'est qu'on est dans un état de droit et qu'il y a des principes qui doivent s'appliquer. C'est-à-dire qu'il y a des faisceaux d'indices qui montrent qu'il est probable qu'il va être condamné, ou en tout cas à minima qu'il aura des sanctions, mais ensuite après, que pour autant on peut le condamner préventivement tant qu'on a des principes de la justice. Les principes de la justice font que ce sont les suivants. Le juge doit appliquer un principe de proportionnalité. Ça veut dire que tant qu'il est présumé innocent, il doit pouvoir continuer ses activités. Parce que il y a eu des cas parallèles aux États-Unis, notamment c'est le cas de Kevin Spacey, qui avait eu 30 ou 40 plaintes, et pour autant qui a été innocenté. Donc ça veut dire que si on condamne préventivement Patrick Bruel et qu'il est à la fin innocenté, il aura une perte de gain. Or ça, dans un principe d'un état de droit, et c'est important qu'on l'ait fait, on a fait la Révolution française pour ça, pour pas être victime de l'arbitraire, c'est important de maintenir ses principes. Ensuite, après, la question c'est il y a un risque ou pas, notamment dans le cas de Patrick Bruel, que dans le cadre d'une tournée il reproduise les mêmes faits. C'est là où le juge doit voir s'il a droit de pouvoir sortir comme il sort actuellement. C'est là où je pense qu'il y a une limite, mais malgré tout, c'est quand même important de le rappeler, on est là pour défendre des principes, les paroles des femmes doivent être entendues, mais également les droits des victimes. On laisse même le droit des victimes à ceux qui ont commis des attentats terroristes, c'est ce qu'on est après sur le fait. C'était le cas de celui qui a commis les attentats du 13 novembre 2015. Et pour autant, on a quand même laissé le principe de droit de se défendre. Donc, tant que Patrick Bruel n'est pas condamné, tant qu'il n'est pas condamné, effectivement, on ne peut pas lui retirer des pertes, parce que dans le cas où il serait innocenté, il perdrait tout, comme c'est le cas d'autres personnes.
1: Bénédicte, restez avec nous sur Sud Radio. Vous réagissez au 0826 300 300. Et puis, je voudrais entendre aussi la réaction de Mathieu Juglard, avocat pénaliste au barreau de Paris.
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1: Il est 10h44 sur Sud Radio, merci d'être à notre écoute, c'est déjà bien animé quand on n'est pas à l'antenne, alors imaginez ce que ça va être quand on revient avec William Tay, toujours autour de la table, Jean-Marie Villain et puis Rodrigo Arenas qui se cherchent mutuellement, vous allez voir, ça va. Prenez du popcorn, vous allez vous régaler. Albin Texerin est toujours autour de cette table, journaliste chez Sud Radio. Bénédicte Martin, vous êtes écrivaine, journaliste, ambassadrice de l'association MeToo Media. Et puis on a Mathieu Juglard, vous êtes avocat pénaliste au barreau de Paris. Mathieu Juglard, je voudrais que vous réagissiez là sur tout ce qui vient d'être dit depuis tout à l'heure.
16: Ah, il a été dit beaucoup de choses, alors je vais essayer de...
1: Notamment sur ce que William Tay a rappelé, sur le fait que il y a eu la Révolution française, notamment pour que l'on cesse d'avoir une justice arbitraire et que nous soyons davantage sur une raison de droit.
16: Alors, nous sommes effectivement dans un état de droit. Nous avons un principe qui a été dégagé par le pouvoir constituant de 1789 et qui ne s'est pas démenti depuis, sauf peut-être sous certaines périodes un peu noires, entre 1940 et 1944, qui s'appelle la présomption d'innocence. Aujourd'hui, tant qu'une juridiction n'a pas déclaré une personne coupable, celle-ci doit être présumée innocente. Il n'y a pas d'exception à ça. Nonobstant l'émotion que l'on peut ressentir, nonobstant l'émotion que toute victime éprouve légitimement. Hein. Et c'est d'ailleurs pour cela que le législateur prévoit que, pour l'instant, les parties civiles ne peuvent en aucun cas interjeter appel d'une ordonnance relative à la détention provisoire ou au contrôle judiciaire d'une personne. Alors maintenant, la question qui est posée souvent, c'est oui, mais c'est Patrick Bruel, on a l'impression d'une justice à deux vitesses. J'ai envie de vous dire, c'est malheureux, mais pourquoi est-ce qu'on ne met pas tout le monde au niveau de Patrick Bruel? En réalité, la question peut-être pourrait se poser...
3: Non, pourquoi on ne met pas Bruel au niveau de tout le monde?
16: Pardonnez-moi, madame, je pense que vous êtes assez largement exprimé. J'ai l'impression que, en réalité, ce que l'on attend, ce que les parties civiles attendent, et peut-être que, madame, vous vous êtes constituée partie civile dans ce dossier, je n'en sais rien, ou peut-être que votre association entend le faire. Si c'est le cas, je ne suis pas le bon interlocuteur. La question qui se pose, évidemment, c'est mais pourquoi on ne met pas la détention, on ne met pas tout le monde en détention provisoire? C'est abject. Je n'ai pas d'autre mot, c'est abject. Parce que, hélas, dans les prisons, il y a aussi des innocents. Et je peux vous dire que détruire une vie, c'est affreux. Je ne dis pas que je ne me prononce
1: évidemment
16: pas.
1: Mais dans les deux sens, Mathieu Juglard, détruire une vie d'une victime présumée, c'est tout aussi
16: reçu. Je me prononce.
3: Comment osez-vous employer le mot abject
16: Je trouve que c'est abject de vouloir de détruire une vie. Sur des simples plaintes, envoyer quelqu'un en détention. Je trouve ça terrifiant.
3: Non, demande-nous est-ce que la justice
16: passe. Je vous le
3: dis
16: tout net, madame. Je trouve ça absolument terrifiant. C'est la dictature de la parole. Et c'est extrêmement dangereux. Nous sommes en train de prendre des risques considérables. Vous n'imaginez pas ce que c'est.
1: Oui, mais vous entendez l'émotion, Mathieu Juglard. Vous entendez l'émotion, Bénédicte.
16: En examen. Je pense que personne
1: Martin ne conteste
16: ne sait ce que c'est que d'être mis en examen. C'est
1: droit.
16: Une violence incroyable. Mais
1: elle ne conteste pas l'état de droit.
16: Quand vous avez les médias qui parlent de votre dossier.
1: Mathieu Juglard.
16: C'est une pression terrible.
1: Mathieu Juglard. Bon. Elle ne conteste pas l'état de droit. Elle dit et elle parle avec l'émotion parce que elle-même a été victime. Je ne sais pas si votre affaire a été jugée déjà, Bénédicte.
3: On attend toujours que Patrick Poivre-D'Arvor se présente à la barre. Hein.
1: Vous êtes toujours victime présumée. J'imagine que vous avez votre vérité. La justice dira quelle est la vérité. Je l'espère. Mais vous parlez avec l'émotion qui est la vôtre, qui est de celle de toutes les victimes. Et d'un côté, on ne peut pas dire nous devons libérer la parole de la femme, et de l'autre, s'insurger dès lors qu'elles le font. C'est ça qu'elle cherche, je pense, sans vouloir trahir vos propos et les travestir, Bénédicte Martin. Mm-hmm. Mais c'est ça qu'elle essaye de dire, Mathieu Juglard.
16: Alors, je suis tout à fait d'accord qu'il faut libérer la parole. Ces dossiers-là ne tiennent que sur la parole, pour la grande majorité d'entre eux. On est passé, depuis une dizaine d'années à peu près, le viol est passé de cette infraction très brutale, où on ne l'appréciait que par sa violence commise sur l'instant, donc finalement... Un viol était quasiment une infraction instantanée, c'est-à-dire on prenait quelqu'un sur le fait, à un coin de rue, à un coin de bois, dans un parking, enfin c'était des faits.
1: C'était évidemment quelque chose presque de banalisé, c'est ça que vous dites.
16: Et donc finalement, aujourd'hui, depuis une dizaine d'années, on est sur ce que j'appelle personnellement un viol d'alcôve, c'est-à-dire, et c'est vrai, hein, j'en ai vu, hélas, c'est vrai qu'il y a des viols dans les chambres à coucher, il y a des viols dans des endroits qu'on ne soupçonnait pas il y a 10 ans. Et en cela, la libération de la parole de la femme, de la victime, tout court d'ailleurs, parce que j'ai aussi vu des hommes qui ont été victimes de viols, c'est une libération évidemment bienvenue. En revanche, ce qui est excessivement dangereux, c'est de dire que la parole de la victime entraînerait ipso facto le placement en détention, même provisoire, de la personne accusée.
1: En fait, ce que dit Bénédicte Martin,
16: excusez-moi, mais dans l'excès inverse.
1: Mathieu Juglard
16: est excessivement dangereux.
1: Mathieu Juglard, je veux pas me faire l'avocat de Bénédicte Martin, mais peut-être juste clarifier, puisque je pense avoir compris ce qu'elle voulait nous dire, c'est que finalement, il y a le sentiment que des personnalités comme Patrick Bruel bénéficient d'un traitement particulier et que quand vous avez été victime, quand bien même la justice vous considère comme victime présumée, ça peut être insupportable de pouvoir éventuellement au détour d'un aéroport, d'un centre commercial ou que sais-je d'autre encore, croiser votre agresseur, quand bien même le contrôle judiciaire ne le permettrait pas. William Tess, à vous.
5: Oui, mais moi je suis
16: insupportable pour toute victime.
5: Déjà moi je trouve que cette affirmation est pas vraie, parce qu'en fait le juge des libertés va juger sur le fait que les personnalités bénéficient d'une justice d'exception. Pour moi c'est pas vrai, tout simplement parce que lorsque vous êtes une personnalité connue, que vous avez une plainte contre vous, le tribunal médiatique et l'opinion publique considèrent que vous êtes coupable. Donc c'est faux. C'est-à-dire que à partir du moment où vous avez une affaire qui est connue, vous êtes connu. Pourtant, s'il y a une plainte contre vous, vous êtes présumé coupable
1: Rodrigo
5: aujourd'hui.
1: Rodrigo Arenas nous parlait de Patrick Balkany s'amusant sur un yacht. Nicolas Sarkozy
5: Même qu'ils soient jugés, ils étaient présumés coupables par l'ensemble de l'opinion publique, ou en tout cas par une grande partie des journalistes. Donc je pense que c'est pas vrai. Le deuxième point.
3: Non, mais a posteriori,
5: attendez. Je vais terminer et ensuite après je vous laisserai répondre. Le deuxième point qu'on a, c'est que le juge apprécie sur la question de la perte du gain. Or, Patrick Bruel, moi je pense menant une carrière de chanteur, est obligé de se déplacer. La question qui est posée, là où je pense que c'est là où on a une limite, c'est est-ce qu'il a le droit de se déplacer à l'étranger avec le risque d'éventualité qu'un jour il se soustrait à la justice au regard de sa situation personnelle.
1: Et visiblement, moi, il aurait déposé beaucoup d'argent en caution. Pour moi, Jean-Marie,
5: le risque est posé ici, c'est-à-dire que le juge doit faire la part des choses entre eux. Est-ce qu'on doit empêcher Patrick Boudel de poursuivre sa carrière dans le cas où il serait jamais condamné et donc il aurait une perte à vie? C'était le cas de Johnny Depp, c'était le cas de Kevin Spacey. Et dans le cas où il risquerait une fuite, et dans ce cas-là, lorsque vous voulez éviter la prison, je pense que c'est pas une question d'argent.
1: Jean-Marie Villain après Bénédicte Martin.
2: Je pense que au-delà du droit et de tout ce qui vient d'être dit, je pense qu'il y a aussi une dimension morale que
0: vous lui-même. Vous êtes d'accord avec moi finalement que,
2: non, mais là-dessus, vas-y. Oui. Mais je vous l'ai dit. Je pense qu'il y a une vraie dimension morale et que. Alors, je ne suis pas à la place de Patrick Bruel, mais je pense quand même que lorsque on sait les dégâts que peuvent être commis par ce type de comportement, même si lui considère qu'il est totalement innocent, il devrait pouvoir aussi de temps en temps raisonner avec la violence et puis l'état de toutes les victimes présumées. Et quelque part, pour quelqu'un qui... même s'il risque une perte de moyens financiers, je pense que a priori il s'en sort pour l'instant pas trop mal. C'est pas ça qui doit.
5: Ouais, mais c'est pas justement.
2: Non.
1: C'est pas un argument.
2: Mais en attendant, le côté moral, je pense qu'il devrait avoir cette réflexion aussi lui, de se dire attention, je me dois d'être responsable vis-à-vis de ces personnes qui sont très certainement dans une situation très compliquée.
0: C'est pour cette raison que je vous disais tout à l'heure qu'il faut être curieusement constitué pour être dans le déni de tout ce dont nous abordons là. Vous avez rappelé que j'étais député de la France Insoumise, c'est vrai, je l'assume parfaitement. Nous avons réclamé par exemple une commission d'enquête sur l'affaire Epstein. Bah, ça dit des choses. Ça dit le fait qu'aujourd'hui nous avons besoin, la société française a besoin de faire sauter cette omerta que nous avons sur cette situation que les femmes endurent depuis non pas un an, deux ans, depuis des millénaires aujourd'hui.
5: Donc
0: nous
5: avons besoin aujourd'hui. Et pédocriminalité aussi.
0: Absolument. Oui, tout ça va avec, notamment sur l'affaire Epstein dont vous nous parlez. C'est-à-dire que il y a aujourd'hui les victimes sont en train de prendre la parole et nous avons le devoir en tant que législateurs, en tant que société civile, en tant que personnes normalement constituées, de faire exploser cette chape de plomb parce que nous avons besoin d'arrêter cela. Nous avons besoin d'arrêter ces souffrances et nous avons
1: Bénédicte
0: besoin
1: Martin.
0: Que les victimes aujourd'hui ne soient pas dans cette victime
1: et qu'on ait
3: leur droit. Alors j'aimerais revenir sur trois points. On parlait donc là des concerts de Patrick Bruel. Alors oui, il a tout à fait le droit de continuer sa carrière, mais il a peut-être d'autres manières de continuer sa carrière. Il n'est pas obligé de faire des concerts.
1: Il peut continuer au poker.
3: Il peut sortir des albums. Voilà, après il peut faire des albums. Achète qui veut ses albums. Mais après, il y a tout même... Voilà, c'est indécence, aller se faire applaudir comme par le passé on l'a vu Bertrand Cantat qui était remonté sur scène pour évoquer
1: après
3: monsieur
1: sa condamnation
3: après avoir assassiné Marie Trintignant, exactement. Après sur le droit qu'il a d'exercer son travail et la perte à gagner, la perte à gagner de Patrick Bruel, certes, ok, mais quand on a quand on a un patrimoine foncier qui est énorme et notamment aussi à l'étranger, moi je pense aux victimes qui sont des femmes qui n'ont pas sa richesse. Comment ça, c'est pas ça?
5: Mais madame, vous savez aussi bien que moi que c'est pas forcément une question d'argent, c'est une question de statut, notamment lorsque
3: c'est
5: vous
3: aussi
5: écoutez...
3: une question d'argent. C'est aussi une question d'argent, parce que la paupérisation des femmes qui portent plainte, elle est énorme.
5: Oui,
3: la perte à gagner pour une femme au bout de 10 ans, mais vous imaginez pas la somme que c'est. Et puis
5: je ne dis pas le contraire.
3: Donc vous dites que c'est pas ça, mais vous dites ça parce que vous parlez du haut d'un salaire qui doit être confortable, mais ce n'est pas le cas pour ces femmes qui ont du mal à retrouver du travail parce que
5: c'est même pas le cas.
3: Mais évidemment
5: en plus,
3: que si, je prends l'exemple de Florence Porcel.
1: Oui, mais en fait, on connaît pas davantage votre vie qu'on ne connaît pas celle de Patrick Bruel. On parle effectivement de son patrimoine, mais si ça se trouve, il a plus de dettes qu'il n'a d'actifs. Ça aussi,
5: ou comme Kevin Spacey qui a fini complètement ruiné.
1: Là-dessus, je pense qu'il est difficile de se valoir de quoi que ce soit. Mais en tout cas, ce que vous dites, Bénédicte Martin, moi si je le comprends, c'est qu'évidemment l'image, le symbole, ça choque. Surtout quand vous êtes une femme, que vous avez été réellement victime de viol, d'agression sexuelle, de harcèlement sexuel, et que la justice met du temps à se prononcer sur votre affaire, parce que certains, comme dans votre cas, ne se présentent pas à la barre. En tout cas, merci beaucoup, Bénédicte Martin. Votre combat pour toutes les femmes est naturellement juste. Vous libérez la parole des femmes, et ça, c'est important. Quand bien même il puisse y avoir de faux témoignages, quand bien même les les autres sont tout aussi vrais, ça ne doit pas perdre le sens profond du combat que vous menez. Merci infiniment. Vous êtes encore là ?
3: Bah merci à vous.
1: Merci beaucoup, en tout cas, d'être venu. Vous étiez venu pour une interview, vous avez fini en débat. Désolé pour le guet-apens. C'était pas prévu, mais voilà, priorité au débat. Merci, Maître Juglard, avocat pénaliste au barreau de Paris. Vous revenez très vite sur l'antenne de Sud Radio et on continue nos débats sur l'antenne de Sud Radio. Vous réagissez au 0826 300 300 à Albin Texera. À demain.
4: À demain.
1: Vous m'avez même pas raconté comment c'était hier à Deauville.
4: Mais c'était très bien. Ouais. Les gens vont vraiment penser que j'y étais.
1: Oui, en plus, non, hier à Deauville, 5000 enfants étaient accompagnés par le Secours Populaire. Exactement. Pour bénéficier de vacances, les oublier des vacances. A tout de suite sur Sud Radio.
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1: Et avant de reprendre les débats de l'été avec nos débatteurs autour de la table, un point sur l'information avec vous, Léo Ardourel, bonjour.
28: Bonjour à tous, la vigilance s'étend dans le sud-est. 5 départements seront placés en vigilance orange aux orages cet après-midi. Le Var et les Alpes-Maritimes s'ajoutent à l'Isère, la Drôme et l'Ardèche. Météo France évoque de fortes pluies, du vent, une importante activité électrique et parfois même de la grêle localement. Joël Le Scornec aura-t-il droit à un troisième procès? La justice ouvre une information judiciaire pour 10 nouveaux viols et 40 agressions sexuelles. L'ex-chirurgien a été condamné au printemps 2025 à la peine maximale, 20 ans de réclusion pour des viols et agressions sexuelles commis sur près de 300 victimes. François Fillon, privé de la Légion d'honneur après sa condamnation pour emploi fictif, l'ancien Premier ministre a aussi été suspendu pour 10 ans de l'Ordre national du mérite. Il a, on le rappelle, été définitivement condamné en juin 2025 par la Cour d'appel de Paris à 4 ans de prison avec sursis, 375 000 euros d'amende et 5 ans d'inéligibilité. Il a ensuite formé un recours avant de se désister. Dans le reste de l'actualité à l'étranger, Volodymyr Zelensky appelle les pays occidentaux à réagir après une nouvelle salve d'attaques nocturnes sur Kiev, au moins 13 morts et des dizaines de blessés. Le président ukrainien affirme que Moscou est en train d'investir dans des missiles balistiques et une escalade. Kiev réclame depuis des semaines aux États-Unis des systèmes de défense anti-aérien pour intercepter les missiles russes. Le nouveau coup de pression de Donald Trump, le président américain, menace d'une guerre économique inédite tout pays qui aiderait l'Iran. Dans son long message, il affirme également que Téhéran n'a pas su saisir la grande opportunité de conclure un accord. Il assure désormais vouloir mener, je cite, « l'opération économique la plus écrasante jamais entreprise contre un pays ». Et puis en foot, le match PSG-Rennes prévu ce week-end pour la première journée de Ligue 1 se jouera au Roizen Park. Conséquence de l'état de la pelouse du Parc des Princes, impraticable à cause de la canicule. Coup d'envoi de la rencontre ce dimanche à 20h45. Excellente fin de matinée à tous.
1: À dire abject. Merci beaucoup Léo Hardwell. Bonjour Jean-Paul Delperrier, vous êtes à Deauville.
7: Bonjour à tous, nous reprenons la direction de la côte normande avec le prix du Havre sur l'hippodrome de Deauville, support des paris à la carte de la Réunion 1 course 8, départ 20h15 sur les 1500 mètres de la piste en sable fibré où il y aura 16 concurrents. C'est le 2 Lanaken qui sera donc ici mon favori, devant le 5 Marcus, 6 Mickey, 12 Galore, 4 Binzarak, 16 Verdansk, 7 Everstar, 9 Duty, 2, 5, 6, 12, 4, 16, 7 et 9. En réunion 2, course 3, sur l'hippodrome du Lion d'Angers, ma sélection du jour, le 6 Riegel.
1: Merci beaucoup Jean-Paul Delperrier. 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
1: De retour sur l'antenne de Sud Radio avec vous, mes amis auditrices, auditeurs de Sud Radio. Appelez-nous au 0826 300 300. Ce que vous entendez depuis tout à l'heure, j'imagine, vous fait réagir. Vous avez probablement votre avis à donner sur l'affaire Patrick Bruel dans un instant avec nos débatteurs en plateau. Que ce soit William Tay, qui est président fondateur du think tank gaulliste, le millénaire. Exprès. Jean-Marie Villain, vous êtes conseiller régional Île-de-France, ancien maire de Viry-Châtillon. Et puis vous, Rodrigo Arenas, député La France Insoumise et conseiller municipal à la ville de Paris. On va aborder la question de la France qui emprunte désormais plus cher que la Grèce et l'Italie. Entre Marine Le Pen qui veut nettoyer les écuries d'Augias, Jean-Luc Mélenchon... Rodrigo, qui lui voudrait qu'on foute, je cite, au feu la part de la dette détenue par la Banque de France. Comment on fait pour bien rétablir la confiance des marchés dans la signature de la France? Vaste question. Si là aussi vous avez un avis, vous nous appelez au 0826 300 300. Mais avant ça, notre rendez-vous désormais à un peu plus de 11h avec vous, Antoine Dizy. Ces grands discours de l'histoire qui aujourd'hui ont encore une résonance dans notre époque contemporaine avec cette chronique que nous lançons depuis cette semaine. Vous ne pourrez plus dire qu'on ne vous l'avait pas dit.
9: Exactement, nous sommes en 1974. Le prix de l'essence inquiète, l'inflation pèse sur les Français, le chômage menace. À l'Élysée, Valéry Giscard d'Estaing doit répondre à une France qui doute de son avenir. Plus de 50 ans ont passé, les visages ont changé, les gouvernements aussi, mais certains mots, eux, semblent étrangement familiers. Inflation, emploi, carburant, pouvoir d'achat. Écoutez Valéry Giscard d'Estaing. Par moments, on pourrait presque croire qu'il parle de la France d'aujourd'hui.
10: Nous traversons une période de difficultés. Nous avons subi, nous subissons encore, une très forte inflation, entraînant une forte hausse des prix. Et tandis que cette inflation persiste, voici qu'apparaît une sérieuse menace sur l'emploi. Les difficultés françaises font partie d'un problème mondial. Dû à l'augmentation massive des prix de l'énergie et notamment du pétrole, qui ont quadruplé en un an. L'inflation monétaire a entraîné une hausse accélérée des prix avec ces injustices que vous subissez, avec ces conséquences particulières pour certaines catégories, notamment les épargnants et les agriculteurs.
9: Et nous voilà en 2026, plus d'un demi-siècle après, les mêmes inquiétudes continuent de revenir dans le débat public, comme si certaines crises traversaient les générations sans jamais vraiment disparaître. Et il y a une autre constante, plus dure encore, ceux qui encaissent. Car déjà, il y a plus de 50 ans, quand les prix s'envolaient et que les charges pesaient toujours plus lourd, c'était nos agriculteurs qui ont payé le prix fort.
1: Merci Antoine Dizzy. J'adore cette chronique puisque vraiment je replonge dans le passé. J'étais pas encore né à cette époque, mais cette voix William Tell, je vous ai vu frémir.
5: Ah bah oui, moi je trouve que c'est le dernier grand président. Et puis en plus c'était une époque où on pouvait expliquer les choses calmement et même de manière assez compliquée.
1: C'est vrai ce calme dont vous parlez.
5: Non, mais regardez les mots qu'il emploie et les termes économiques sont assez techniques. Et pourtant la plupart des Français arrivent à suivre.
1: Jean-Marie Villain.
0: Oui, c'est des mots qui étaient particulièrement durs et effectivement il avait cette capacité et peut-être qu'il était bien entouré aussi pour justement essayer d'expliquer ce qui la situation et puis la dire franchement. On a un petit peu oublié ça.
1: Moi, j'adore vraiment cette chronique depuis qu'on l'a lancée parce que vraiment ça nous fait prendre un peu de hauteur, Rodrigo Arenas. C'est pas vraiment votre tasse de thé, j'imagine.
2: Giscard
1: d'Estaing.
2: J'étais pas en France encore, quoi, à cette époque-là.
1: C'est vrai que vous n'êtes pas.
2: Je suis né au Chili, mais je connais assez l'histoire de ce pays pour reconnaître deux, trois choses. D'abord, sur ce qu'il dit, deux choses. D'abord, effectivement, de prendre en compte que la France est inscrite dans un système monde et qu'en l'occurrence, elle doit s'inscrire dans le concert des nations pour affronter tous les sujets auxquels elle est confrontée, qu'il soit géopolitique, économique, sociétaux, etc. D'ailleurs, d'un point de vue sociétal, c'est une période très charnière dans notre pays, jusqu'en 80 notamment, où des choix de société ont été faits. On n'a pas subi la technique. D'un autre côté, il y a un aspect un peu, mais peut-être que vous me contredirez l'un et l'autre, de se mettre un peu comme si on était victime un peu du monde et victime de chocs exogènes. Je pense que la France est un acteur majeur, notamment à cette époque-là, et que beaucoup des situations que vivait la France, en l'occurrence dans les années 70, début 80, sont aussi liées à son rôle dans le monde et aussi les choix qu'elle a fait à cette époque-là. Je veux pas faire l'écologiste de base ici, mais dans les années 70, la question des hydrocarbures s'est posée de plein fouet et les choix énergétiques se sont joués aussi à cette époque-là. Donc nous sommes aussi héritiers de l'époque que monsieur Giscard d'Estaing, président de la République, était en train de d'évoquer et nous sommes aussi au devant de choix à faire qui sont aussi importants que ceux qui ont été faits dans les années 70.
1: On va du côté des réseaux sociaux avec vous, Alexandre Saint-Etienne. Qu'est-ce qu'il se dit?
11: Écoutez, sur le contrôle judiciaire allégé pour Patrick Bruel, vous êtes très nombreux à réagir. 85% d'entre vous estiment qu'il s'agit d'un passe-droit, contre seulement 15% qui pensent qu'il s'agit d'un simple respect de la procédure, avec notamment Faribol qui nous dit, les 15% des groupes certainement aurait répondu autrement si le présumé coupable avait été un quidam anonyme. Et nous avons également Charles qui nous dit « Et tous ces juges prétendent rendre la justice, honte à eux. »
1: Merci beaucoup Alexandre Saint-Etienne. Vous continuez à nous écrire sur Facebook, sur X, sur Instagram, même sur TikTok, et puis en commentaire sur le live YouTube de Sud Radio. À tout à l'heure Alexandre. Merci d'être toujours à l'écoute de Sud Radio. Vous nous appelez au 0826-300-300. On a déjà Thierry. Bonjour Thierry.
12: Oui, merci de me recevoir. Effectivement, sur le sujet de Patrick Bruel, on est bien d'accord, c'est bien celui-ci que vous souhaitiez avoir.
1: on va passer à la dette, mais on reviendra sur Patrick Bruel à partir de midi si vous voulez revenir.
2: C'est la dette envers les victimes que monsieur Bruel.
1: La dette en fait, oui, Rodrigo Adas.
12: Oui.
1: Allez-y Thierry.
12: Alors, je trouve pas bien mes mots là-dessus, mais je pense que vous allez pouvoir m'aider. On est obligé d'emprunter sur les marchés extérieurs avec un emprunt qui nous coûte de l'argent.
1: Un taux de plus de 4%. On emprunte plus cher que la Grèce, qui est à 3,73, je crois. Non, 46. C'est l'Italie qui emprunte à 3,73%. Nous, on est à 4,05%. Alors bon, ce sont des chiffres. Mais voilà, c'est
12: pour quelle raison ?
1: Parce que nos notations.
12: On a emprunté à la Banque de France, par exemple.
1: On n'a pas le droit. Mais nos notations d'agence qui nous évaluent, enfin qui évaluent le budget de l'État, font que nos notations sont dégradées parce que nous n'arrivons pas à transformer notre modèle économique, on n'arrive pas à résorber notre dette et du coup les marchés ne nous font plus confiance. C'est un peu comme quand vous allez voir une banque et que vous avez mal travaillé sur une année. Forcément la banque elle vous dit ok, je veux bien vous prêter mais vous êtes un client à risque donc je vais vous prêter mais en vous en payez plus cher.
12: La problématique, oui, ce que je dénonce, c'est pour quelle raison on ne peut pas emprunter gratuitement.
1: Peut-être Rodrigo Arenas, vous qui êtes élu de la République, pourquoi ne peut-on pas emprunter gratuitement de Montieri?
2: Parce que depuis Thomas d'Aquin, dans ce pays, on fait payer pour le temps. Donc simplement, quand vous prêtez de l'argent, vous gagnez de l'argent sur le temps sur lequel vous prêtez de l'argent. Mais en l'occurrence, le sujet qui est abordé ici est la proposition de Jean-Luc Mélenchon, notamment sur la partie de la dette, hein, qui n'est pas toute la dette de la France à la Banque de France, de en gros
1: la foutre au feu, je le cite.
2: Voilà, c'est une façon de dire que c'est une écriture comptable et que nous avons techniquement les moyens de le faire. Après, ça a des répercussions sur l'économie dont nous allons, j'imagine, échanger. C'est ça le cœur du sujet. La dette, pourquoi faire ? Nous avons un maire en face de nous, conseiller régional à fortiori. Quand on emprunte dans une collectivité territoriale ou au niveau de la nation, la dette est inscrite dans un temps donné. Soit elle est faite pour des investissements. On n'a pas le droit de le faire pour du fonctionnement, c'est-à-dire payer des salaires ou payer le commun du quotidien. Mais en l'occurrence, c'est un acteur essentiel dans la façon dont nous projetons. La question, c'est la dette, pourquoi faire ? Et nous avons un programme qui va être présenté pour la présidentielle, dans lequel nous proposons de planifier des mesures économiques, dans lequel nous voulons redonner de la confiance en réindustrialisant notre pays. Nous avons un projet économique dans ce sens-là et nous pensons que la dette, notamment celle qui est détenue par la Banque de France, qui est une partie de la dette, est un acteur qu'il convient de mettre en ligne de compte. Mais techniquement, c'est possible. Politiquement, ça se discute.
5: Oui, mais là, c'est pas le cas. La France est en déficit depuis 1974.
2: Et ce n'est pas notre fait, nous sommes d'accord.
5: Non, oui. Non, mais c'est pas ça le sujet. Moi, je vous accuse pas. Okay. Ensuite, après, on va parler de votre proposition. La France est en déficit depuis 1974 et vit au-dessus de ses moyens. Si on était en déficit pour construire davantage de centrales nucléaires, de Concorde, de fusées ou des choses
2: comme
5: qui étaient utiles bien communs, comme parce que
2: ce
5: font
2: sont
5: les communes.
2: Pour les communes,
5: et ben ça se défendrait en disant qu'on investit sur l'avenir. Ouais. Donc c'est normal que la dette qui est payée par les générations à venir, et ben puisse financer les projets à venir. Or c'est pas le cas. Depuis 1974, la France est en déficit pour assurer l'avenir de son modèle social, notamment lorsque vous prenez toute la dette générée par Emmanuel Macron. 40 à 50% de la dette générée par Emmanuel Macron provient uniquement des retraites des fonctionnaires et des régimes spéciaux qui représentent 50 milliards d'euros par an. Donc c'est-à-dire qu'on est en train d'endetter les petits-enfants parce qu'on était incapable de pouvoir assurer l'équilibre du modèle social. Pourquoi ? Parce qu'en 1981, François Mitterrand a mis la retraite à 60 ans en faisant passer de 65 à 60 ans. C'est-à-dire qu'on travaillait plus dans les générations 60-70 qu'actuellement. Deuxième point, on fait financer une grande partie de la dette non pas pour assurer les dépenses réelles ni l'investissement, mais pour assurer les dépenses sociales qui représentent 60% du budget. C'est-à-dire qu'on finance le non-travail, on finance l'assistanat, on finance
2: pour
5: le fait que les gens qui ne travaillent pas. Non, mais je prends toutes les dépenses sociales. Les dépenses sociales,
1: dans un instant. Thierry, vous restez avec nous si vous le voulez bien, si vous le pouvez
12: avec
1: surtout.
12: Grand plaisir, parce que j'ai du mal à comprendre et j'ai.
1: Eh bien, c'est parfait. Comme ça, vous allez être notre boussole. On revient dans un instant.
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1: 11h, passé de 17 minutes sur Sud Radio. Merci de votre fidélité. Vous êtes déjà nombreuses et nombreux à nous appeler au 0826-300-300 comme l'a fait Thierry. Et je le remercie et d'être encore avec nous au téléphone. Et Thierry, on parlait juste avant de ce taux d'emprunt, qui est quand même supérieur à 4%, avec lequel emprunte la France sur les marchés. La France emprunte plus cher que la Grèce et que l'Italie. C'est dire à quel point les marchés ont confiance en nous. Marine Le Pen, elle, dit qu'il faut nettoyer les écuries d'Augias. Jean-Luc Mélenchon, lui, de son côté, dit qu'il veut, je le cite, foutre au feu la part de la dette détenue par la Banque de France. Comment fait-on, c'est la question que je nous pose aujourd'hui, pour rétablir la confiance des marchés en la signature de la France. Thierry, vous nous disiez que vous aviez du mal à comprendre, et c'est très important ce que vous nous dites, parce que si vous avez du mal à comprendre, c'est que vous n'êtes pas le seul. Moi-même, je vous ne cache pas, j'ai beau avoir une lecture éclairée, eh bien, parfois, je vous avoue, ça me dépasse.
12: Alors moi, ce que pardon d'insister. Hein,
1: non, mais vous avez raison.
12: Je sauf erreur de ma part. Mmh. Avant Giscard d'Estaing, la France empruntait à la Banque de France, pas.
5: Oui, mais avec intérêt, oui, monsieur. Bien. En fait, ce qui se passe
12: sans
5: quand...
12: intérêt.
5: Non. Avec un non, ça n'a jamais existé les emprunts sans intérêt. En fait, ce qui se passe quand vous êtes. En fait, le problème, c'est que la France est en déficit. Donc, chaque année, la France doit trouver 150 milliards d'euros minimum sur les marchés, plus rembourser la dette qu'on avait déjà, donc ce qu'on appelle le remboursement du capital. Donc, chaque année, la direction du Trésor doit trouver entre 150 à 500 milliards d'euros. Or, le problème, c'est qu'il y a très peu de personnes qui ont cet argent. Donc, ça veut dire que pour inciter les gens à vous prêter de l'argent, eh ben, vous leur dites, prêtez-moi de l'argent, et en contrepartie, je vous donne des taux d'intérêt. C'est ça, en fait, le système de la dette fonctionne comme ça. Or, le problème qu'on a actuellement, c'est que si vous dites, c'est comme si moi je vous appelle et je vous dis, écoutez Thierry, je vais vous emprunter 500 euros et je vous rembourserai dans 30 ans à 0% d'intérêt. En fait, vous allez me dire non. C'est exactement pareil pour un État.
1: Thierry est un mec sympa, donc je pense qu'il vous dirait oui. On va accueillir Eric. Bonjour Eric.
10: Oui, bonjour.
1: Alors,
10: bonjour.
1: On est en train de se transformer en Sud Radio Info Service. Vous aussi, vous avez des questions pour les débatteurs. Je vous en prie Eric.
10: J'ai une question assez simple. De mémoire, auparavant, dans les années 70, en tout cas, on pouvait emprunter à la Banque de France. Maintenant, j'ai entendu,
1: je viens de dire Thierry,
10: on peut plus le faire. Mmh. Voilà, tout à fait. Moi, ma question, elle est simple. Depuis quand et pourquoi on ne peut plus emprunter à la Banque de France? Qu'est-ce qui a fait qu'on ne peut plus emprunter à la Banque de France?
5: Ok, donc en fait, vous avez deux points dessus. Le premier, c'est qu'on emprunte à la Banque de France, mais avec taux d'intérêt. Or, les taux d'intérêt à l'époque étaient indexés sur l'inflation, qui était de 10%. Ça veut dire que la France empruntait, mais à 10% de taux d'intérêt. Ensuite, après, il y avait un autre point, c'était que la France était en excédent budgétaire à l'époque. C'était le général de Gaulle qui était au pouvoir et Pompidou. Donc, chaque année, on gagnait de l'argent.
1: Vous entendez le gaulliste qui est en lui, hein.
5: Forcément, en fait, on empruntait pas beaucoup. En fait, on empruntait, mais pour des investissements à long terme. C'était quand le général de Gaulle voulait lancer le parc nucléaire, ou vous lancez le Concorde. En fait, on empruntait pour ça. Et donc, on se disait que investir sur le nucléaire allait plus rapporter que le coût des coûts d'intérêt. Là maintenant, il y a deux choses qui bloquent. Le premier, c'est qu'on a des sommes qui sont beaucoup plus importantes. Comme je vous l'ai dit, il faut emprunter 150 à 500 milliards d'euros par an. Donc ça suppose beaucoup d'argent et les liquidités que la Banque de France n'a pas. Donc c'est-à-dire qu'on doit demander ça à la Banque Centrale Européenne. Or, les traités européens, depuis le traité de Maastricht de 1992, font que la souveraineté monétaire, donc la possibilité de battre monnaie et d'imprimer des billets, relève de la Banque Centrale Européenne. Donc si vous appelez la Banque Centrale Européenne et vous dites « on aimerait vous emprunter de l'argent », déjà ils veulent pas parce que c'est interdit par les traités, donc ils n'ont pas le droit de le faire matériellement. Et deuxième point...
10: Normal.
5: Et deuxième point, si vous empruntez, ça vous coûtera à peu près le même montant. Ça vous coûtera 4, 5, 6% et davantage plus parce que c'est une institution qui vous prêta exactement la même somme. Donc ça coûte moins cher d'emprunter sur les marchés que d'emprunter auprès de la banque centrale qui va de toute façon va faire payer des taux d'intérêt. Et après, dernier point, ça va se passer, je sais pas si vous avez le même souvenir, mais ce qui s'était passé en Grèce. C'est-à-dire que si c'est l'Europe qui vous prête 500, 600 milliards d'euros, ils vont vous demander de passer la retraite à 67 ans, de baisser le nombre de fonctionnaires de 35%, etc. Donc c'est Rodrigo, les mesures un peu ce que c'est le FMI, quoi.
1: Rodrigo Arenas, il a beau être gaulliste, il est passionnant.
0: Pardon?
1: Il a beau être gaulliste, il est passionnant.
0: Pas exactement les mêmes chiffres sur le parc nucléaire, mais après, c'est un débat qui est un autre. Ça coûte évidemment l'investissement dans le nucléaire est beaucoup plus important que les sommes que vous avez annoncées sur la dette actuelle, mais c'est pas tellement le sujet là que vous voulez aborder. En fait, Jean-Luc Mélenchon le disait déjà en 2020, en gros, il veut transformer en titre la dette, une dette perpétuelle sans intérêt. C'est-à-dire, c'est de l'argent qui nous appartient, dans lequel nous appartenons à la Banque de France. Et là, à aucun moment, il ne s'agit de ne pas rembourser la dette qui est détenue par les investisseurs privés. Celle-là, elle sera honorée. Donc, il faut aussi rassurer les Françaises et les Français là-dessus. Maintenant, c'est pas pour botter en touche, mais je vous invite vraiment à lire un livre de Eric Coquelin, qui est président de la commission finance, qui s'appelle Lâchez-nous la dette. Tout est dedans, techniquement, sur le fond, etc. Et ce que je trouve intéressant dans ce que vous dites, si je peux me le permettre, c'est que vous abordez le général de Gaulle, qui du coup proposait un choix de société.
1: Vous parlez à William
0: La dette, aujourd'hui, n'est utile que si elle finance des investissements. Et encore une fois, c'est ce que nous proposons. C'est ce que nous proposons, c'est d'utiliser l'argent public, encore une fois, pour un choix de société. Et ne pas dépendre, en fait, de toujours être en réaction à des situations économiques que nous subissons parfois, mais de reprendre le contrôle de notre destin, de reprendre le contrôle de où va l'argent public. Et ça, c'est tout à fait faisable avec la proposition nous faisons.
5: Mais vous savez, même le cas d'une dette qui est complètement détenue par les nationaux, c'est le cas du Japon qui a 200% de dette, vous payez quand même des taux d'intérêt. C'est-à-dire que la banque du Japon paye des taux d'intérêt en faveur des
0: partis. C'est pas obligatoire de le faire, c'est ça que j'essaie de vous dire. Oui, vous avez eu même un moment, rappelez-vous, il n'y a pas si longtemps que ça,
5: c'était
0: intéressant d'emprunter parce que le taux était négatif.
5: Non mais le mécanisme est le suivant. Ça veut dire que les taux d'intérêt sont pas indexés sur quelque chose complètement bidon, ils sont indexés sur le taux d'inflation. Ça veut dire que ça dépend du moment. Parfois vous avez des taux d'inflation qui sont presque négatifs, parfois ils sont très très élevés. Voilà. Donc c'est-à-dire que actuellement, si par cas vous demandez à la Banque de France, admettons, c'est-à-dire que vous quittez la zone euro, on accepte 33% de baisse du pouvoir d'achat minimum la première année, on accepte plein de coûts. Ensuite, on aura du mal à importer, etc. Mais c'est-à-dire que vous faites ça, vous empruntez de l'argent à taux zéro. Ça veut dire que vous demandez à la Banque de France d'imprimer des billets, des francs euros. Allez, on va appeler ça comme ça.
0: Mais ça a déjà existé, c'est dans l'histoire de France, vous savez.
5: Oui, je vais y arriver. Quand vous demandez à la Banque de France d'imprimer de l'argent, vous créez de l'inflation. C'est le cas de ce qui s'est passé en Allemagne avec l'hyperinflation où des gens venaient avec des brouettes de billets pour aller acheter. Et vous savez ce que ça a donné? Ça a donné Hitler, quand même. Ça a donné Hitler dans les années 30.
0: La Fed l'a fait. La Fed a déjà fait ce que Jean-Luc Mélenchon propose.
5: Oui, mais le dollar.
0: La politique américaine est vraiment.
5: Oui, mais le dollar est la monnaie de référence.
0: Ce que je veux dire, c'est que l'inflation par des États, ce n'est pas ce que nous proposons. Mais en tout cas, l'inflation pour des États est souhaitée. Parce que le fait d'avoir une inflation, ça vous permet aussi de rentrer dans le champ du commerce international, autrement que comme de la position dans laquelle vous êtes. Donc, vous savez, quand on parle de la dette, encore une fois, c'est un outil économique. Ce n'est pas une fin en soi. Mmh. Donc, nous, ce que nous proposons est assez simple, pour l'esprit
2: d'un système. C'est simpliste même, d'ailleurs.
0: Si on veut complexifier.
1: C'est pour ça que vous avez
2: C'est un peu simpliste. Le problème, c'est que
0: du tout simpliste. C'est quelque chose de sérieux.
2: Mais attendez, ce qui est insupportable, c'est que laissez juste une phrase.
0: Non, mais dites pas simpliste.
2: Juste,
0: c'est dénigrant.
2: Volontairement. C'est très simpliste quand on est candidat à une élection présidentielle de dire je mets la dette au feu. Ça, déjà sur le principe même de le dire de cette façon-là.
1: Pourquoi?
2: Moi, tout simplement parce que la confiance du pays, la confiance que les investisseurs vont avoir dans le pays, elle va s'effondrer complètement. C'est-à-dire que non seulement, pour l'instant, il n'est toujours pas élu, mais même s'il n'est pas élu, l'inquiétude qu'il met en disant ses propos, elle croît à cause de ça. Ça, c'est la première chose. La deuxième chose, moi, je suis désolé, mais quand j'étais gamin, quand j'avais 19 ans, que j'ai eu mon premier compte en banque, j'ai eu des chèques qui sont revenus à payer parce que j'ai sûrement dépensé un petit peu plus que ce que je gagnais à l'époque. J'ai pas eu le choix, moi. Moi, on m'a mis à la Banque de France. Et pendant 2 ans, parce qu'il y avait plus de confiance en Jean-Marie Vilain. Il y avait plus cette confiance qui existait. Et donc, j'ai subi une pénalité. Pendant un certain temps, j'ai dû me débrouiller avec mes parents, avec des amis pour pouvoir vivre. On risque de se retrouver rigoureusement dans la même situation. Alors, oui, c'est aussi un raisonnement simpliste, ce que je viens de faire. Volontairement. Parce que, Un homme politique, on doit attendre autre chose que des phrases choc qui, soi-disant, vont régler tous les problèmes d'une manière aussi facile.
0: Pardonnez-moi, mais vous commettez une erreur économique, pour le coup, et je vous le dis vraiment avec beaucoup d'amitié. Vous n'êtes pas un État. Non, et la situation que vous avez sur une dette
2: vous
0: une personne individuelle.
2: Mais non, mais...
0: Maintenant, quand, si vous êtes investisseur,
2: la confiance, c'est la même chose entre une banque
0: et
2: une
0: banque. On va y venir. Si vous êtes investisseur, parmi les pays les plus endettés du monde, il y a des entreprises, notamment, qui investissent pourquoi? Parce qu'elles savent où elles mettent leur argent. Quand moi je vous dis par exemple qu'il faut un choc massif d'investissement pour mettre les écoles, les lycées et les collèges à l'heure de la canicule, à l'heure du réchauffement et du changement climatique, et ben évidemment que le BTP va se dire, ben là va y avoir un État qui va soutenir ces investissements et donc je vais mettre mon argent, je vais l'investir. Et c'est pas la question de la dette qui crée la confiance, c'est le fait qu'un État s'engage résolument dans une voie pour pouvoir investir de l'argent. Et c'est le chemin que nous proposons.
1: Quand je prends la parole, laissez-moi parler, s'il vous plaît. Moi, je vous écoute. Écoutez-moi un peu. Eric et Thierry, qui nous écoutent, eux, très religieusement et sagement, contrairement à vous, messieurs, qui êtes indisciplinés. qu'est-ce que vous en dites, là, rapidement, Eric, quand vous les écoutez, eux?
10: Je sais plus trop quoi dire parce que très franchement,
0: Faut lui donner le coquerel.
2: On l'a embrouillé là. Désolé.
10: Un petit peu. Bon. Moi, ce que je trouve regrettable, c'est que la Banque de France pourrait peut-être nous faire un prix. On va dire ça comme ça. Après tout,
5: c'est pas d'argent,
10: comme vous
5: monsieur,
10: l'avez
5: en fait.
10: Signalé. Non, mais bon, il faut voir les choses. Bon, finalement, j'ai l'impression dans ce que j'entends, qu'en fait, je ne vais pas être polémiste, mais les problèmes d'endettement et de contraintes, c'est lié à l'Europe.
1: Thierry.
10: Voilà. En tout cas, ça a l'air d'être un barrage important.
1: Thierry, dites-nous.
12: Je suis d'accord.
1: Vous êtes d'accord avec Eric?
12: Je suis d'accord. Moi, je suis un fervent défenseur de sortir de cette Europe qui nous emprisonne. On devait vivre mieux. Finalement, on vit beaucoup plus mal.
1: Bon.
12: Et j'en ai plus qu'assez. Et je pense que la majorité des Français, maintenant, veulent vraiment sortir de cette
1: plus
12: Europe.
1: Plus de souveraineté, en tout cas. C'est ça que vous réclamez. Merci beaucoup tous les deux, Thierry, Eric, je vous embrasse très fort. On va avoir Olivier qui nous appelle au 0826 300 300. Vous continuez de réagir. À tout de suite.
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1: Le temps d'aller chercher un café, nous revoilà sur Sud Radio. Installez-vous confortablement parce que notre débat continue. Prenez du pop-corn. Rodrigo Arenas est là, député La France Insoumise.

0: seule raison, c'est que tant qu'on pouvait cramer du pétrole, du gaz, parce qu'on en avait, qu'il était pas cher, tant qu'on pouvait polluer la planète, qu'on n'avait pas cette notion, un, de limite planétaire, deux, de pollution, et ben une dette qu'on rembourse pas sur plusieurs années, parce qu'on a créé tellement de richesses par ailleurs, parce que la croissance est constante depuis 25 ou 30 ans, c'est une chose, j'ai fini par être convaincu. Celui qui m'a convaincu le plus, c'est Gaël Giraud, c'est pas Éric Coquerel, mais voilà, ce sont des économistes qui me heurtaient en disant...
1: Vous ne voyez pas, mais Rodrigo Arenas pleure.
2: Pas du tout.
0: C'est possible. Mais moi, je suis à peu près persuadé que ce qui était vrai entre les années 80 et 2000, alors on va dire 2000 jusqu'à la chute des tours du World Trade Center, n'est plus vrai maintenant. D'autant plus que j'entends aucun politicien dire qu'il a au moins vaguement lu ou entendu soit Aurore Stéphan pour les minerais, soit Jean Covici pour l'énergie, lequel dit l'Europe est en contraction énergétique continue depuis 15 ans, et sa répercussion dans l'économie réelle, c'est que le tonnage par camion transporté depuis 15 ans diminue dans toute l'Europe. Et c'est pas à cause de la désindustrialisation, c'est lié au fait que l'Europe n'arrive plus à acheter assez de pétrole. Vous ferez pas de croissance sans pétrole, les chiffres sont imparables, vous ne pouvez plus en acheter autant qu'avant, et si vous ne pouvez plus créer de croissance, alors une dette qu'on remboursait pas, même une dette papier auprès de la Banque de France, eh bien c'est une dette qui posera problème. Moi je pense qu'il faut commencer à orienter les réflexions vers ce point-là, parce qu'il y a un principe de réalité. Si vous fabriquez des billets et que vous, mais mettons que vous fassiez un emprunt, puisqu'on rembourse pas la dette, on n'a qu'à filer 2000 balles par français tous les jours, il n'y a pas de souci puisqu'on la rembourse pas. Sauf que si vous récupérez 2000 euros, ça vous donne du pouvoir d'achat. Si personne n'est allé travailler pour fabriquer un hôpital, vous avez l'argent pour vous faire soigner, mais pas l'hôpital pour aller dedans. Et il y a un peu cette notion-là, j'entends jamais depuis un certain temps. Or, depuis cette contraction énergétique subie par l'Europe, je pense que ce qui était vrai avant ne l'est plus.
1: Merci beaucoup. Olivier, je rappelle, vous êtes de Melun. Je vous embrasse. Vous nous rappelez. Vous voyez, je me rappelle
0: merci
1: de vous. Je me rappelle de tous nos auditrices et auditeurs qui nous appellent au 0826-300-300. Il y a Zach, d'ailleurs, qui vous attend encore. Notamment pour la radio libre de midi. William Tay, votre coup de gueule, je crois, aujourd'hui.
3: Oui, moi j'ai pris le piratage des données du fisc. Tout c'est simplement parce que
1: c'est curieux, ça.
3: Non, mais parce que c'est quand même assez scandaleux que on a un service informatique au fisc qui est le service le plus puissant de France, qui est capable de tout recouvrer, qui est capable de tout retrouver et qui est incapable de protéger les données. Donc ça montre une certaine faillite de l'État. On est capable de recouvrer, extorquer, taxer, imposer les Français de manière continue et sans limite et qui augmente chaque année depuis 30-40 ans. Par contre, on a l'incapacité de les protéger. Ça montre en fait la véritable faillite française. Ça veut dire qu'on recrute des gens, on recrute de plus en plus de gens au service informatique, il y a actuellement 5000 personnes, mais à quoi servent ces véritables personnes? 5000 personnes qui sont incapables de protéger des données, 5000 personnes qui sont incapables de pouvoir mettre en place un système qui est sécurisé. Or, ça fait exactement depuis des années qu'on sait que maintenant la France est sous la menace de cyberattaques. C'est le cas des hôpitaux, c'est le cas de l'administration française, c'est le cas des différents services. Ils n'ont pas été foutus, 5000 personnes, de pouvoir mettre en place un système d'organisation qui soit efficace et capable de protéger les données. Donc ça interpelle et ça pose, et je pense que ça permettra notamment une véritable réflexion auprès des Français. Est-ce qu'il faut davantage de moyens ou une organisation qui est plus efficace? Je pense que les Français sont en train de changer, qu'à l'époque, à chaque fois qu'on avait un problème, on disait il faut davantage de moyens. Là, on voit bien qu'avec davantage de moyens, on n'arrive pas à résoudre une situation.
1: Rodrigo Arenas.
2: Je suis d'accord avec ce qui vient d'être dit. Il y a aujourd'hui un problème de sécurité nationale qui pose des problèmes de sécurité individuelle. J'ai dit sur une autre antenne, j'ai des amis qui font du tir à la carabine sportif, non pas des chasseurs, c'est un autre sujet, qui aujourd'hui se font cambrioler parce que simplement leurs données ont fuité, parce que c'est un des fichiers qui notamment a été hacké il y a pas si longtemps que ça. Donc ça pose un vrai sujet, ça demande un investissement sur le long terme, ça demande une vraie réflexion et d'arrêter de courir après les évolutions technologiques. Et c'est encore une fois un choix de société. Est-ce qu'on veut aujourd'hui que les questions fiscales soient dotées d'un outil de cet ordre-là? Est-ce qu'on veut de la surveillance collective? Est-ce qu'on veut finalement, quelle place on veut donner au digital, quelle place on veut donner au numérique? Je pense que c'est un sujet qui s'invitera dans les présidentielles de façon centrale. Il y a une question de liberté individuelle et liberté collective, et que ça nécessite d'avoir une vision. Je conclurai par vous dire que il y a quelques années, j'étais dirigeant de la première fédération de parents d'élèves, la FCPE, et nous avions recommandé au ministère de l'Éducation nationale d'investir dans des serveurs, d'investir dans un système de protection des données des personnels et des élèves notamment, nous avons le focus élèves à l'époque notamment, eh bien nous avons le résultat aujourd'hui. Donc voyez, les choix qui n'ont pas été faits par le passé, aujourd'hui nous les payons, sauf que l'information

0: informatique, elle évolue et que ça pose une question de choix de société. Est-ce que nous laissons la technologie mettre en avant les choses et nous nous courons derrière en faisant des lois tout le temps pour essayer de contraindre les choses, ou est-ce que nous avons ce débat-là comme nous l'avons aujourd'hui où nous avons des différences, et c'est ces différences-là dont nous devons discuter, que nous devons aborder, parce que c'est ça la France.
1: Jean-Marie Villain.
2: Oh, sur le sujet, je pense qu'il y a surtout quand même un scandale qu'une telle administration n'ait pas été en mesure de mettre en place quand même toute la protection nécessaire. C'est jamais parfait, bien entendu. L'évolution de la technologie fait que de toute façon, au fur et à mesure, il faut qu'il y ait un suivi justement pour éviter ces fuites. Mais encore une fois, vous savez, on parle souvent de l'exemple communal pour savoir un petit peu, plutôt que d'imposer aux communes de faire des choix et des choix qu'ils n'auraient pas décidé eux-mêmes. Ça fait plus de 10 ans maintenant qu'à Viry-Châtillon, toutes ces problématiques liées aux intrusions technologiques dans les serveurs de la commune ont été prises en compte avec des audits qui nous ont coûté un petit peu d'argent au départ, mais qui nous ont permis de faire des investissements, qui nous ont, et je croise des doigts, permis jusqu'à maintenant d'éviter toute intrusion réelle dans les serveurs de la commune. Je pense que c'est important aussi que l'État montre l'exemple dans ce domaine.
1: Vous gardez la main, Jean-Marie. On va parler de votre coup de gueule. Vous, c'est contre l'État qui n'a de cesse finalement de faire des économies avec les retraites de nos aînés.
2: Alors disons pas que avec celle-là, mais en tout cas c'est certain que il faut pas c'est quand même compliqué difficile d'entendre qu'à chaque fois qu'il y a des économies à faire, c'est sur certaines catégories de personnes. Moi ça m'ennuie un petit peu de cette catégorie, en particulier les retraités qui là sont encore montrés du doigt, parce que quand on dit il faut faire des économies, retraite de plus de 3000 euros, oui, mais enfin quelqu'un qui a travaillé pendant
1: tout, a priori sur les volontés de Bercy, il faut le rappeler, ne serait plus indexé sur l'inflation en 2027 pour faire des économies.
2: On change pas les règles 2027. Du jeu pour des gens qui ont travaillé pendant toute leur carrière, qui ont cotisé pendant toute leur carrière, qui ont une cotisation qui justifie de cette retraite, et je comprends pas qu'on puisse changer les règles du jeu en cours du jeu. C'est pour ça que je ne comprends pas cette envie, parce que pour le moment ça reste jusqu'à preuve du contraire
1: un projet,
2: mais en attendant pour moi c'est assez important.
3: Moi, je pense que le système de retraite coûte trop cher pour la France parce qu'il n'y a pas assez d'actifs et que de toute façon, ça va diminuer dans les prochaines années.
2: Tout à fait.
3: La question qui est posée, c'est qui doit faire des efforts. Or, moi, je pense que lorsque vous voulez taxer les retraités les plus aisés, je dis pas qu'ils doivent pas contribuer, mais en tout cas, est-ce qu'ils doivent le faire? Eh ben, en fait, quand vous regardez les statistiques en détail, vous voyez qu'en France, plus vous payez d'impôts, plus vous contribuez au système national, moins vous avez de droits. Quand vous faites le rendement du taux de cotisation, notamment en fonction de votre salaire, eh ben, lorsque vous êtes au niveau du SMIC, eh ben, vous avez un taux de rendement qui est beaucoup plus élevé. À partir du moment où vous gagnez à peu près, donc c'est la somme qui a été désignée, c'est 3000 euros, en fait, votre taux de rendement est très bas. C'est-à-dire qu'en fait, vous payez beaucoup pour avoir un retour qui est très faible. Et c'est ça le problème, c'est-à-dire que ce sont des gens qui ont déjà un retour qui est très faible par rapport à ce qu'ils ont cotisé, et on leur demande encore à eux de faire des efforts. Or, il y a peut-être d'autres catégories...
2: Retraités ou non, d'ailleurs.
3: Oui, retraités ou non. Et donc, il y a peut-être d'autres catégories qui doivent davantage contribuer pour faire en sorte que le système soit viable.
1: Rodrigo Arnas, très rapidement sur les retraites, et puis votre coup de cœur ou coup de gueule.
0: Moi, je pense qu'on a un gouvernement depuis deux quinquennats qui a cramé la caisse. Aujourd'hui, ils essayent de chercher de l'argent partout et ça tombe sur les retraités de plus de 3000 euros. Je pense que c'est pas la solution. Par contre, j'alerte sur une chose.
1: Il y a une proposition des Français qui dit qu'il faudrait s'intéresser à vos indemnités de députés, pas que
0: mais
1: les vôtres.
0: Ils ont raison. Moi, je pense qu'elles sont trop élevées. Je l'ai toujours dit et je suis partisan d'indexer, en gros, pour le coup, non pas sur l'inflation, mais sur une fête de vie normalement. Et si tout le monde était au SMIC, vous savez, ça serait une bonne proposition. Voilà, je le pense très sincèrement. Économiquement, c'est notamment viable et ça permet d'être dans un projet collectif plus intéressant parce que ça veut dire que personne
1: ne bénéficie de...
0: Vous savez,
1: tout le monde ne vit pas à Paris.
0: Du coup, les choses s'ajustent. Vous voyez, c'est ça le. Si vous croyez au marché, à cette fable-là d'Adam Smith, de la main invisible du marché, eh bien, écoutez, ça permettra de s'ajuster autrement. La question, c'est que ce qui aujourd'hui déstructure profondément la société française, c'est l'héritage. Il y a des enfants qui sont nés sans avoir rien fait et qui bénéficient de façon éhontée de la façon de l'héritage de leurs parents et qui influe économiquement dans ce pays de façon...
2: Leurs parents, ils ont travaillé quand même. Là, on est en train de se dire, on va les spolier. On va spolier les parents et spolier les familles. C'est quand même scandaleux.
0: Que si les parents ont bénéficié de cela, c'est qu'ils ont été aidés aussi. Je parle des enfants.
1: Vous parlez des enfants.
0: Il y a une grande littérature depuis le 19e siècle, 18e siècle sur la question de l'héritage et je vois que nous ne sommes pas d'accord. Vous voyez, c'est ça qui est intéressant. C'est ça les sujets que nous avons abordés. Moi, j'estime qu'aujourd'hui, on parlait d'écologie, vous parliez, votre auditeur tout à l'heure, parlait de M. Guiraud que j'ai eu l'occasion de rencontrer en 2022, de M. Jancovici avec notamment le chiffre projet que je suis très très attentivement, eh bien oui, il y a des choix de société qui font que nos enfants sont en train de payer nos choix, et que, alors que la France se dote du principe de précaution, eh bien ceux qui vont naître, eh bien n'auront pas les mêmes droits que nous. Et je trouve ça profondément immoral. Et aujourd'hui, on doit remettre les compteurs à zéro. Et la retraite en fait partie. Mais par contre, je vous alerte. Allez sur la capitalisation. Ça a existé dans mon pays d'origine qui s'appelle le Chili. Ça veut dire que des retraités qui ont capitalisé leur retraite ont vu tout perdre parce qu'il y a eu une crise en arcaque boursier. C'est-à-dire que des retraités ont clairement se sont retrouvés sur la paille. Et ça, il y a de multiples exemples, y compris dans ma famille, pour attester de ce que je tente de vous dire. Bon. Méfiez-vous de la capitalisation, même si elle existe en France en partie.
2: Sur l'héritage, je suis absolument pas d'accord quand même.
0: Mais c'est bien, vous êtes de droite, je suis de gauche. C'est bien. Vous voyez, il y a des clivages en speaking.
2: Ça n'a aucun rapport avec ça.
1: Ah bah, Rodrigo Arenas, on n'aura pas de coup de cœur ni coup de gueule. Tant pis pour vous.
0: Pourtant, c'était positif de nettoyer les océans avec un saumon robotique.
1: Voilà, et eh ben voilà, vous nous avez teasé le truc. Voilà. Peut-être dans un instant, je vous laisserai deux secondes pour nous détailler cela. On va revenir sur la candidature possible, imminente, de Raphaël Glucksmann à la présidence de la République. Il annoncerait ce dimanche. Est-ce que Léa Salamé, sa compagne, doit se retirer de toutes ses fonctions journalistique? C'est la question qu'on se pose, qu'on vous pose aussi au 0826 300 300. Vous continuez de nous appeler. Zach commence à avoir très chaud à l'oreille à force de vos appels, mais c'est très bien. Ça lui fait du bien. À tout de suite sur Sud Radio.
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1: De retour avec vous sur l'antenne de Sud Radio. Et puis vous nous appelez au 0826-300-300, notamment pour la radio libre à partir de midi 15. On aura aussi le service après-vente de la vie quotidienne. Vous le savez, c'est le nouveau rendez-vous qu'on vous donne pour essayer de répondre à des questions concrètes que vous vous posez. Tout à l'heure, on parlera de ces contrats d'assurance pour bien se protéger des catastrophes, qu'elles soient naturelles ou non. Qu'est-ce que vous devez souscrire sur vos contrats? Vaste question, on en parlera avec notre invité. Ils sont toujours autour de la table. William Tay, Jean-Marie Villain, Rodrigo Arenas. Rodrigo, je vous laisse 10 secondes pour nous parler de votre saumon.
0: C'est un robot qui a été inventé, qui a commencé dans les fleuves et qui va bientôt arriver dans les océans, qui permet de récupérer notamment les microplastiques dans les eaux. Alors c'est pas une solution en soi, parce que je suis pas technosolutionniste, mais c'est un début qui permet justement de prendre soin de la santé des gens. Mais j'insiste sur le fait qu'il va falloir profondément réfléchir à changer nos modes de vie, parce que s'il y a des microplastiques, c'est parce que nos façons de consommer et de concevoir notre place dans la planète se fait au mépris des océans et des eaux. Nous avons besoin de l'eau dans l'avenir.
1: Vous êtes bien un homme politique, hein. Vous avez fait 29 secondes. Je vous en ai laissé 10, mais tout va bien. Merci, en tout cas, effectivement, c'est très intéressant. Je ne vous ferai pas réagir, messieurs, parce que nous allons parler d'un autre sujet, celui de Raphaël Glucksmann, qui va annoncer sa candidature à la primaire socialiste pour devenir peut-être candidat à l'élection présidentielle de 2027. Il est en couple, vous le savez, avec la journaliste, notre consoeur Léa Salamé, qui est présente le 20h de France 2. Et France Télévisions, aujourd'hui, eh bien, ne sait pas qui ils mettront lundi soir. Est-ce que ce sera son joker ou est-ce que ce sera elle? Est-ce qu'elle doit même se défaire de ses engagements journalistiques pour protéger la déontologie de notre métier et puis aussi ne pas desservir la campagne de son conjoint Jean-Marie Villain?
2: Je pense que la question devrait même plus se poser à partir du moment où son conjoint l'est. Avec la première des réserves, c'est que bien évidemment, si il s'agissait de Léa Salamé qui était candidate et que lui serait journaliste, il faudrait qu'il ait exactement la
1: c'est
2: même
1: important ce que vous
2: la,
1: dites.
2: Qu'il ait exactement la même réaction.
1: C'est par important ce que vous autant, dites Jean-Marie, oui. Parce que ça sous-entendrait que parce qu'elle est une femme, voilà. Elle devrait se coucher devant la carrière de son mari, ce qui serait bien évidemment insupportable dans la société dans laquelle nous vivons en 2026.
2: Et je pense que au-delà du journal de 20h, il faut quand même lui permettre malgré tout de continuer d'exercer sa profession de journaliste, qui n'est pas forcément les journalistes ne passent pas leur temps à vanter la qualité de tel ou tel candidat.
1: On n'est pas censé le faire, d'ailleurs.
2: Je pense réellement qu'elle a toutes les capacités pour poursuivre momentanément sa carrière d'une manière un petit peu différente, mais sans avoir un engagement.
1: Plus de magazines, rester sur quelle époque?
2: De façon surtout à être en dehors de cette course, parce que c'est une course, c'est une épreuve sportive que va être cette élection présidentielle, et il se doit, elle, pour elle, et pour lui, je pense qu'il est préférable qu'elle ne reste plus au journal 20h. Mais, avec le mot de réserve que j'ai émis au départ, et puis également lui permettre de continuer malgré tout de faire son travail de journaliste dans toutes les bonnes conditions possibles.
3: Oui, moi je pense qu'elle n'a pas le choix pour deux raisons. La première, c'est que
1: de toutes ses obligations journalistes.
3: Non, je précisais. Ouais. Moi je pense qu'elle a pas le choix parce que la confiance des Français envers les journalistes et les médias est très faible et que de toute façon, même si c'est une grande professionnelle, et bah de toute façon, ça jettera une suspicion et ça mettra la situation de manière compliquée sur tout le service public. Et puis après, le deuxième paramètre, c'est qu'elle n'est pas journaliste sur une chaîne privée, c'est qu'elle est journaliste sur le service public, donc financée par le contribuable. Et pour toutes ces raisons-là, je pense que même si elle serait capable de faire les choses, et bah de toute façon, les Français n'y croiraient pas.
1: On a eu un précédent avec Arnaud Montebourg à l'époque.
3: Pour toutes ces raisons-là, c'est très compliqué. Elle ne pourra pas se maintenir. Ensuite, après, pour revenir revenir sur le fond, est-ce qu'elle a raison de le faire? Moi, je pense pas. Pourquoi? Parce que je pense que Léa Salamé, dans son domaine, ira beaucoup plus loin que Glucksmann dans son domaine. Voilà, c'est tout simplement pour ça. Parce que nous on est spécialistes des élections. On fait des modèles mathématiques comme ce que font aux États-Unis 538, etc.
1: Dans notre think tank,
3: et on s'est trompé qu'une seule fois en élection, c'était en 2020 pour la présidentielle américaine. Sinon, on s'est jamais trompé dans tous les pays. Et ben, moi, je pense qu'il a quasiment aucune chance de passer devant Mélenchon.
1: Voilà. Ah oui.
3: D'accord. Aucune chance.
1: C'est intéressant aussi que vous rappeliez que la confiance envers les médias, envers les journalistes, on a une profession qui est très mal apprécié, très mal considéré. C'est pas pour pleurer dans les chaumières, hein, c'est un fait. C'est-à-dire que aujourd'hui, il y a une telle connivence parfois entre les politiques et les médias que les Françaises et les Français perdent confiance en nous autres journalistes. Alors
3: et
1: que
3: puis vraisemblablement, même si elle voudrait revenir et qu'il arrête sa candidature, elle ne pourrait plus jamais revenir aux 20h de sa vie. Hein, donc ça va être très compliqué pour elle, je pense.
1: Rodrigo Arenas.
0: On a déjà des précédents qui illustrent le propos qui vient d'être émis, c'est-à-dire que des journalistes de premier plan.
1: De citer Valérie Trier-Veller aussi, avec François Hollande, qui est
3: Anne Sinclair.
0: Ou Christine Ockrent, Anne Sinclair, d'autres. Ça s'est toujours passé dans ce sens-là. Moi, j'ai pas d'avis à donner sur le choix privé que font le couple Léa Salamé, Raphaël Glucksmann. En revanche, je suis assez en phase avec ce qui s'est dit par vos deux invités. Léa Salamé est une journaliste de premier plan, quoi qu'on en pense, quoi qu'on en dise. Raphaël Glucksmann est candidat à la candidature. petit après les informations que vous donnez que je n'avais pas. Il est député européen et je me rends compte que dans ce pays, c'est souvent les femmes qui s'effacent entre guillemets ou qui font le sacrifice entre guillemets de leur carrière vis-à-vis de leur conjoint. Ça dit des choses sur notre société et voilà, je m'arrêterai là parce que je pense qu'on a un petit devoir de réserve aussi pour ce qui me concerne. On parle d'une présidentielle, nous avons un candidat, c'est Jean-Luc Mélenchon. Vous l'avez dit, je pense aussi, d'après les évaluations que nous faisons aussi en interne, que nous serons devant Raphaël Glucksmann ou quel que soit le candidat, et que nous disons depuis un certain nombre de temps, le deuxième tour sera Marine Le Pen contre Jean-Luc Mélenchon. C'est ce que nous pensons, c'est ce que nous disons, et qu'il y aura un choix de société à faire. Donc encore une fois, par rapport au débat précédent, ce qui est important, c'est quelle France nous voulons. Et à ce titre-là, chacun aura à se positionner sur ce plan-là.
1: Suivez-moi, Rodrigo. On va aller à Bergerac avec Marie-Claire qui nous appelle au 0826-300-300. Bonjour Marie-Claire.
10: Bonjour, vous m'entendez?
1: Ah bah oui, on vous entend. Puis moi, je ne vais pas cumuler. Hein. Allez-y, Marie-Claire.
10: Ben, en fait, moi, je vais pas du tout prendre le parti de vos intervenants. Moi, je pense que Léa Salamé, comme c'est une excellente journaliste, doit rester. Ouais. Mais par contre, déjà lui demander son avis à elle, ce qu'elle le compte faire, et puis qu'elle explique aux Français du choix. Parce qu'en fait, dans ce pays, on manque de communication directe, cash. Ouais. Si elle dit, je reste, de toute façon, il n'est pas sûr d'être élu, hein. Il se présente,
1: mais il ne peut pas dire pour ça qu'il va William être Tess semble dire que, de toute façon, c'est mort pour lui. Hein.
3: Non, c'est mort.
10: Bon, alors, si c'est mort pour lui, pourquoi il se retire?
1: Marie-Claire, moi, je propose, de prendre votre idée. Que Léa Salamé aille devant les caméras et dise aux Français, bon, puisque de toute façon, d'après William Tay, c'est foutu pour lui, je reste.
10: Non, bien sûr que non. Non, mais je veux dire, on est sûr de rien. Bon, mais qui on va mettre à sa place?
3: Marteau, oh. Jean-Baptiste Marteau, je crois.
1: Son joker, oui, Jean-Baptiste Marteau, oh, effectivement.
10: Il est temps pour la météo.
1: Il n'est pas beau, hein, c'est ça. C'est ça que vous vouliez dire.
10: Non, mais je plaisante.
1: C'est une blague, évidemment.
10: Qu'on lui demande son avis à elle, parce que ça la regarde directement. Là, on polémique, mais en fait, on n'en sait rien du tout.
1: Mais c'est vrai.
10: Et je pense que la confiance envers les journalistes, contrairement à ce que vous pensez, ne s'en va pas. Par contre, certaines formes de journalisme n'est pas bien considérées, c'est vrai. Mais parce que, bon, moi, je parle de BFM TV, quand on entend, c'est pas des professionnels, je suis désolée. Il y a certaines personnes sur BFM TV qui parlent, des journalistes, bon, je sais pas quelle école ils ont fait, quelle école de journalistes ils ont fait, mais c'est pas des professionnels. Des fois, ils disent des trucs complètement aberrants. Des fois, moi, j'éteins, mais j'écoute toutes les radios. Mais la confiance, si on a juste peur de...
1: Et chez nous, ça va? Rassurez-moi, chez nous, ça va? Chez Sud Radio.
10: Déjà, si je peux parler en direct, c'est déjà un premier plan, un premier atout. Parce que souvent, on demande pas l'avis des Français. Mmh. On est dans une société où il y a tout ce qu'il faut pour la communication, et la communication n'est pas là.
1: Mmh. Ouais.
10: Voilà. Et déjà lui demander à elle ce qu'elle compte faire, alors peut-être qu'elle a envie de se retirer, après c'est son choix, on respecte. Mais si elle n'a pas envie de se retirer, pourquoi il y aurait une pression des personnes? Parce que qui on va mettre à sa place? Si on met une personne qui n'est pas à la hauteur, qui n'est pas assez compétente, eh ben, je suis désolée, on regardera plus le journal.
1: Moi, je vous rejoins, Marie-Claire. Moi, je vais vous dire, ce qui me gêne là-dedans, c'est que c'est une femme. Je pense juste à... Je parle même pas du talent de la journaliste ou non, hein, ça je laisse chacune et chacun apprécier. Mais là, c'est une femme qui va s'effacer pour la carrière de son mari et qu'on va remplacer par qui? Par un homme. Voilà. Moi, je trouve que ça... Je trouve ça un peu perturbant, je vous le dis, pour l'homme féministe que je suis, pour m'engager un petit peu et sortir de ma casquette de journaliste. William Terre, en 10 secondes.
3: Moi, je pense que c'est elle-même qui va décider de se retirer pour préserver la crédibilité du service public. Il faut quand même se rappeler que le service public a été attaqué par le rapport à l'oncle. Il y a un problème de confiance, il y a un problème même qui va perdurer, notamment avec la campagne présidentielle, sur est-ce qu'ils vont pouvoir tenir en cas d'élection de certains ou certaines présidents. Merci. Et donc, du coup, pour préserver tout ça, je pense qu'ils sont obligés de se sauvegarder, qu'elle-même va décider de se retirer.
1: Merci beaucoup, Marie-Claire, de nous avoir appelé au 0826-300-300. Je vous embrasse très fort. Vous nous appeliez de Bergerac. Merci, William T. Vous êtes président et fondateur du think tank Le Millénaire. Merci Jean-Marie Villain, vous êtes conseiller régional Île-de-France et ancien maire de Viry-Châtillon. Et merci Rodrigo Arenas, député La France Insoumise, conseiller au municipal à la mairie de Paris. On revient dans un instant sur Sud Radio pour le service après-vente de la vie quotidienne. A tout de suite.
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1: Dans un instant, on va revenir sur, je vous en parlais, le service après-vente de la vie quotidienne. Contrat d'assurance devez-vous souscrire pour vous protéger des catastrophes, qu'elles soient naturelles ou d'origine criminelle, les incendies, les inondations, les vagues de sécheresse. Mais avant cela, un point sur l'information avec vous, François Germain, et puis Clément Barguin, pas le même journaliste, qui nous rejoint en plateau. Bonjour François Germain.
30: Bonjour à tous. Après la canicule, les orages font leur arrivée sur la France. 5 départements du Sud-Est passeront cet après-midi en vigilance orange. Le Var, les Alpes-Maritimes, l'Isère, la Drôme et l'Ardèche. Selon Météo France, plusieurs salves d'orages, parfois forts, vont se succéder jusqu'à demain matin avec parfois de la grêle. Les vagues de chaleur successives ont aussi été particulièrement fortes en Allemagne. 14 000 personnes sont mortes cet été dans le pays à cause vraisemblablement des épisodes de canicule. L'Allemagne bat son record de 2018 où le pays avait enregistré près de 9 000 décès liés à la chaleur. François Fillon suspendu de la Légion d'honneur après la condamnation de l'ancien Premier ministre dans le dossier des emplois fictifs de son épouse Pénélope. François Fillon est suspendu de la Légion d'honneur pour une durée de 10 ans. L'an passé, la Cour d'appel de Paris a condamné l'ex-locataire de Matignon à 4 ans de prison avec sursis, 375 000 euros d'amende et 5 ans d'inéligibilité. Que s'est-il passé dans les Côtes d'Armor après l'effondrement d'un gradin avant un spectacle mardi soir dans la commune d'Erquy? 16 personnes ont été blessées, 5 d'entre elles ont fini à l'hôpital. Pour y voir plus clair sur l'accident, une vingtaine de victimes seront auditionnées à partir d'aujourd'hui. Le parquet de Saint-Brieuc a ouvert une enquête pour blessures involontaires et mise en danger de la vie d'autrui. Volodymyr Zelensky dénonce une escalade et appelle à une réponse internationale. Le président ukrainien réagit aux nouvelles salves de frappes russes qui ont fait au moins 13 morts la nuit dernière à Kiev et une quarantaine de blessés. Selon le premier ministre ukrainien, ces frappes ont duré près de 9 heures, impliquant plusieurs dizaines de missiles et de drones. Parmi les cibles, des entrepôts de produits alimentaires et des bâtiments de la Croix-Rouge. Et puis le retour de Victor Wembanyama avec le maillot tricolore. L'équipe de France de basket affronte la Serbie ce soir en amical à Belgrade. Le joueur des San Antonio Spurs n'a plus évolué avec les Bleus depuis les Jeux Olympiques de Paris. Les Français rejoueront à nouveau dimanche contre la Serbie en amical, cette fois à Orléans. Voilà pour l'essentiel de l'info. Excellent après-midi.
1: Merci beaucoup François Germain.
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1: Ouais, climat, la question dont nous allons parler dans notre face-à-face de 12h40. Bonjour Clément Barguin.
2: Bonjour Anthony, bonjour à tous. Et oui, midi 40, ce sera donc le sujet de notre face-à-face. On va revenir sur cet été historique avec de nombreux records battus, 52 jours de vagues de chaleur cet été en France. Comment s'adapter? Quelles leçons tirer? Et puis surtout, qu'est-ce qui nous attend pour les semaines et les mois à venir? On va en parler avec Sylvain Chave qui est directeur scientifique de Prédict Service.
1: Je vous présente une nouvelle fois mes excuses pour
2: Il n'y a pas de souci. J'ai failli me vexer, mais non, ça va.
1: C'est bien Clément Barguin.
2: C'est bien
1: et
2: ça.
1: Et non un autre. Vos appels au 0826 300 300, vous continuez de nous appeler pour la radio libre à partir de midi 15. Mais tout d'abord, on va faire un point sur vos réactions sur les réseaux sociaux avec Alexandre Saint-Etienne. Et ensuite, on ira sur notre service après-vente de la vie quotidienne avec notre invité Christophe Dandois, cofondateur de Léocare. Et les contrats d'assurance, qu'est-ce que vous devez souscrire exactement pour vous prémunir des catastrophes, qu'elles soient d'origine naturelle ou criminelle? Alors, Alexandre.
3: Alors, vous avez été très nombreux à réagir à la question. Alors, compagne du président candidat imminent à l'élection présidentielle, Raphaël Glucksmann, Léa Salamé, doit-elle se retirer de toutes ses activités journalistiques? 95% d'entre vous estiment que oui. Avec, par exemple, Jean-Michel qui nous dit, c'est du conflit d'intérêts caractérisé, donc oui. Ou encore Patrick qui nous explique, c'est l'ensemble du service public télévisuel et les autres financements publics du théâtre et du cinéma qu'il faut supprimer.
1: Ah oui, c'est quand même, sec, hein.
3: Oui.
1: Réaction. On a d'autres réactions ou...
3: Pour l'instant, c'est les principales qu'on a eues.
1: Ok, merci beaucoup Alexandre Saint-Etienne et on se voit demain. Alors, Christophe Dandois, bonjour. Vous êtes cofondateur de Léocare.
4: Bonjour.
1: Merci d'être avec nous sur Sud Radio pour ce nouveau rendez-vous que nous donnons aux auditeurs, le service après-vente de la vie quotidienne. Il s'agit d'être parfaitement concret, Christophe, pour leur expliquer... Et nous expliquer aussi, puisque nous sommes nous-mêmes auditeurs de nous-mêmes. les contrats d'assurance, on en a beaucoup parlé, notamment sur l'antenne de Sud Radio, sur, par exemple, les pertes d'exploitation, quand on est professionnel, que l'on ne peut pas se faire indemniser, alors qu'on était dans la zone, par exemple, concernée par les évacuations en Gironde. On peut pas se faire indemniser. Alors, à quoi on doit exactement souscrire sur nos contrats pour être vraiment protégé et puis même pour avoir une construction à l'identique de sa maison dévastée par un incendie, par une inondation? Qu'est-ce qu'on doit vraiment avoir sur son contrat pour être ceinture et bretelle, comme dirait ma grand-mère?
4: Oui. Peut-être qu'on peut déjà, en introduction, rappeler les obligations, hein, puisque bien évidemment, il y a des contextes différents suivant que l'on soit propriétaire ou locataire, suivant que l'on soit propriétaire d'une maison ou qu'on soit en copropriété. Donc peut-être en rappelant de manière très simple, à partir du moment où on est locataire, l'assurance habitation, elle est obligatoire, et on peut parfaitement être propriétaire d'une maison individuelle et sans pour autant l'avoir assurée. Et on n'est pas du tout dans l'illégalité. Hein. Donc ça, c'est un point important de noter. Donc on peut être propriétaire d'une maison aujourd'hui en France et de décider de sa propre responsabilité de ne pas avoir de contrat d'assurance. Ce qui était une autre problématique à votre question, de savoir si c'est bien de le faire ou pas, ça c'est un autre sujet. Mais c'est important déjà de se dire qu'il n'y a pas que de l'obligation par rapport à ça. Peut-être deuxième sujet d'introduction, où des fois il y a une confusion sur cette notion de catastrophe naturelle et les notions de garantie. Hein, la catastrophe naturelle, contrairement à ce que l'on peut penser, un feu, par défaut, ne répond pas à une problématique de
1: catastrophe. C'est bien pour ça que j'ai précisé naturelle ou d'origine criminelle.
4: Exactement, c'est pour ça que je reprenais votre point d'introduction, qui est de bien distinguer, peut-être que le mot catastrophe naturelle est peut-être pas le plus compréhensible pour tous vos auditeurs, mais sur un plan, on va dire, technique, légal, c'est plutôt quelque chose de très particulier, hein, c'est un risque pas forcément identifié, et donc, pour le coup, tous les contrats d'habitation intègrent cette notion de catastrophe naturelle. Donc, par rapport aux incendies, c'est dans un contrat d'assurance constitué souvent par défaut de cette notion de responsabilité civile, hein, qui est le minimum, et bien en effet, il y a des garanties associées. Et l'une de ces garanties dont on parle beaucoup aujourd'hui, qui est la garantie incendie, qui couvre en fin de compte toute origine d'incendie. En effet, le fait d'être en bordure d'une lisière de forêt ou d'avoir un démarrage électrique ou autre, de cette notion d'incendie. Donc c'est bien la garantie incendie qui est prise en compte, et pas la notion de catastrophe naturelle. Donc ça aussi, je pense que c'est un deuxième point qui peut être important et intéressant. Et peut-être le troisième point, là pour le coup, lorsqu'on plonge un peu plus dans son contrat d'assurance, il y a des niveaux de garantie, donc des montants associés, qui peuvent être en centaines de milliers d'euros ou en millions d'euros. Et là, bien évidemment, il est important de s'assurer que le montant indiqué couvert et le montant du bien et de sa maison, son appartement, soit bien en adéquation entre ce montant du contrat et la valeur de votre bien. Peut-être que, voilà, avec ces trois points-là déjà d'introduction par rapport à votre question.
1: Que doit-on exactement souscrire, du coup, comme garantie pour se prémunir des incendies, des inondations? L'inondation, je présume que c'est une catastrophe naturelle, à partir du moment où l'État le décrète, par contre.
4: Exactement. C'est pas systématique, hein. Ouais. Ça, c'est un point très important. Un contrat d'assurance s'applique avec certaines conditions, bien évidemment, d'éligibilité, alors que la notion de catastrophe naturelle n'est pas du tout déclenchée par l'assureur, d'ailleurs, ni par l'assuré, mais c'est bien l'État qui, au regard d'un constat exceptionnel sur une commune, décide de le déclencher. Donc, c'est deux choses bien distinct. Peut-être pour vos auditeurs, je pense que déjà ce qui est important, c'est de se dire l'État met à disposition de nombreux sites internet qui permettent d'abord de bien comprendre à quel risque le logement dans lequel on se situe.
1: Vous parlez de géorisque.
4: Exactement. Alors il y en a plusieurs, mais géorisque en est un. On peut aussi, il y a Eliade aussi qui est un autre site. Il y a 6-7. Je vous les enverrai, comme ça vous pourrez peut-être les mettre en ligne pour vos auditeurs pour se poser les bonnes questions. Hein. Erial, Géorisque sont des sites de l'État, les cartes de Gouv. Grosso modo, on comprend les risques argileux, les risques par rapport aux inondations, les risques sismiques, les risques d'incendie. Voilà, tout ça est quand même bien documenté. Et avec tout ce qui s'est passé, je pense que ça peut être aussi un autre conseil à vos auditeurs de se connecter et de voir en mettant... C'est assez simple, hein, par exemple, le site Erial de l'État, hein, .gouv, avec une adresse exacte, permet directement de faire la synthèse des risques auxquels vous êtes confrontés par rapport à votre logement. Donc c'est quand même quelque chose d'intéressant. Donc
1: je rentre l'adresse de mon logement et là, oui, je sais quels sont les risques géographiques et géologiques qui sont immédiats sur mon logement.
4: Auxquels vous êtes confrontés. Alors c'est aussi vrai d'ailleurs au moment où on est propriétaire de sa maison, sous les enjeux d'innovation, d'incendie, de pollution, de radon, etc. Puis aussi, ça peut être un conseil pour vos auditeurs avant d'acheter. Je pense que de plus en plus, peut-être qu'on faisait moins attention à ce genre de choses. Et aujourd'hui, ça peut être aussi un point d'étude important au moment de l'acquisition. Donc pour répondre à votre question, un contrat, à partir du moment où on considère que l'on veut faire un contrat d'habitation, ce qu'on appelle souvent la MRH, donc la multi-risque habitation, c'est le terme classique de ce type de contrat. La première chose, c'est que vous avez votre responsabilité civile, donc c'est le fait de causer un problème à autrui, parce que vous posez la question pour vos auditeurs sur ce qui se passe pour eux, mais il faut pas aussi oublier qu'ils peuvent être responsables d'incendies, de choses qui viennent impacter le voisin. Hein. Et donc, bien évidemment, le contrat...
1: Je mets le feu à ma cuisine parce que j'ai oublié que j'avais quelque chose qui était en train de cuire. Ça prend sur ma maison et la maison du voisin. C'est ma responsabilité civile qui doit couvrir. Exactement. Et là, il faut que je fasse attention au montant, du coup, de la responsabilité civile.
4: Alors, sur cette partie-là, c'est assez classique, assez normé, et la couverture est très large par rapport au montant. Donc, je dirais que c'est pas ce sujet de, comme on dit vulgairement, de RC, de responsabilité civile. Voilà, à partir du moment où la responsabilité civile est intégrée dans un contrat d'habitation, la problématique de plafond, elle est très souvent normée entre les différents acteurs.
1: Mais alors, moi, je me mets à la place de nos auditeurs et auditrices de Sud Radio. J'ai quand même l'impression que mon assureur, il fait tout pour ne jamais payer.
4: Assureur voleur, comme on dit en France.
1: Je l'ai pas dit, vous l'avez dit.
4: Vous mais pensiez.
1: Non, je même pas. Mais en l'occurrence, c'est quand même. On se dit que nos assureurs font tout dans les petites lignes, particulièrement, pour ne jamais payer. Donc je me dis, bah ok, je peux payer une assurance avec toutes les obligations que vous venez de rappeler, qui d'ailleurs n'en sont pas, mais avec toutes les couvertures d'assurance. Et en fait, à la fin, celui qui va être banané, bah, c'est moi.
4: Alors, peut-être qu'on peut réagir aux derniers propos gouvernementaux qui ont été tenus et les réactions de France Assureur. Bien évidemment, le principe d'un contrat, c'est de l'exécuter. Et je pense que même dans des conditions difficiles comme on vient de vivre, le monde de l'assurance et l'écosystème a démontré sa mobilisation, d'ailleurs tant sur la partie assistance, parce que aussi dans un contrat souvent d'assurance, on ajoute aussi la notion d'assistance, hein, le fait d'être pris en charge dans certaines conditions, et le fait de couvrir les risques. Premier point, quand on est confronté à ça, ce que l'on peut peut-être dire à vos auditeurs, c'est quelque part d'anticiper. Un contrat d'assurance, c'est pas simplement juste un fichier que l'on met dans un classeur ou que l'on garde dans un mail. C'est aussi le fait d'anticiper. On peut peut-être dire à vos auditeurs de l'anticiper et peut-être d'avoir mis de côté toutes les factures d'un bijou qu'on a offert.
1: Et puis de numériser, de le mettre dans le cloud. Exactement. Notamment pour éviter la problématique que ça soit englouti dans les inondations ou brûlé dans les incendies. Merci.
4: C'est une parfaite recommandation de début par rapport à ça. Et enfin, pour répondre à votre question, il y a l'assureur et il y a des choses malheureusement qu'on ne peut pas faire plus vite que ce que l'on voudrait faire, qui est aussi la capacité du métier, qu'on soit couvreur, qu'on soit maçon, etc., à pouvoir intervenir. Donc la problématique d'un contrat et l'exécution, c'est une chose. La capacité à ce que le métier puisse faire des avances financières, malheureusement, on dépend aussi d'un écosystème. Et parfois, au-delà de la volonté de l'assurance, comme il est demandé d'exécuter notre métier, il y a tout l'écosystème aussi dans la capacité d'intervenir. Et avec ce qu'on a connu récemment, je peux vous dire que dans notre quotidien, il est plus compliqué de trouver finalement des artisans pour intervenir que de pouvoir répondre, aux victimes.
1: Christophe Dandois, je le rappelle, vous êtes cofondateur de LéoCare pour le service après-vente de la vie quotidienne. Quel type de garantie doit-on avoir sur son contrat d'assurance? Cet entretien est évidemment à retrouver sur sudradio.fr, sur nos podcasts et sur l'application Sud Radio. Clément Barguin, dans un instant, notre face-à-face du jour. On va notamment revenir sur ces changements climatiques.
2: Et les adaptations qui sont nécessaires. On va bien évidemment revenir sur cet été historique avec Sylvain Chave. Il est directeur scientifique de Prédic Service. Ce sera entre 12h40 et 13h.
1: Et notamment Météo France qui dit que ça y est, nous avons largement passé, après 23 jours de canicule, le temps le plus long en période de
2: 52 jours.
1: 52 jours, oui, pas 23. A tout de suite sur Sud Radio.
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1: Bon, sur l'antenne de Sud Radio, à mes côtés, mon ami Clément Barguin.
2: Et oui, et je vais vous accompagner pour cette libre antenne. On attend vos appels 0826 300 300. Et puis à 12h40, notre face-à-face, on va revenir sur ces records battus cet été historique. 52 jours de vagues de chaleur. Quelles leçons en tirer? Comment s'adapter? Qu'est-ce qui nous attend dans les prochaines semaines? On va en parler avec Sylvain Chave. Il est directeur scientifique de Predict Services.
1: Mais avant cela, Muriel nous appelle au 0826 300 300. On a aussi Johan et Romain au standard de Sud Radio. Bonjour Muriel.
16: Eh ben bonjour tout le monde et bonjour à vos auditeurs.
1: Merci d'être là avec nous, ma chère Muriel. Vous nous appelez d'où, Muriel? De Béziers, pardon. Béziers, c'est marqué. Voilà. Comment allez-vous?
16: Ben écoutez, tout le monde, je commence à me liquéfier sérieusement. Heureusement, j'avais la clim. Mais quand on sortait le matin, c'était une chape de plomb qui nous tombait dessus. Et quand on n'est pas très jeune, on a du mal à récupérer. Voilà. Mais sinon, ça va bien. J'entends j'ai suivi tout ce qui s'est passé dans les incendies, puisque ma fille habitait Bordeaux et je me faisais beaucoup de soucis. Mon fils habitait dans le Var et je me suis fait beaucoup de soucis. Bon, même s'ils avaient beau nous dire t'inquiète pas, on n'est pas tout prêt, mais quand j'ai vu ces garçons, je m'en pleurais tellement, ça m'a tourné boulet. Ces pompiers ont été extraordinaires. Et quand j'entends Mélenchon qui te dit la dette, on va la faire disparaître, non mais franchement, c'est...
1: Bah c'est surtout qu'il a dit « je vais la foutre au feu ».
16: Oui, forcément, voilà.
1: C'est pas le bon moment peut-être pour avoir ce genre de sémantique-là.
16: Voilà. Est-ce que vous allez faire vos courses dans n'importe quelle enseigne? Vous allez à la caisse, puis vous dites, bah, écoutez, faites-moi disparaître, foutez la main au feu, j'ai fait mes courses, etc. Non, mais est-ce que ce type est normal? Est-ce qu'il s'adresse à des gens qui ont, sans sortir de Saint-Cyr, un intellect quand même modéré, qui comprend les choses? Comment voulez-vous faire disparaître une dette?
1: On a Johan aussi qui nous appelle au 0826 300 300. Johan, vous êtes là?
17: Bonjour.
1: Bonjour Johan, vous nous appelez d'où?
17: Bonjour. De Malemort.
1: Malemort,
17: dans les Bouches-du-Rhône.
1: Ah. Bon, vous allez bien vous? Vous avez une chape de plomb aussi comme Muriel sur la tête?
17: Ah, on l'a eu. Bon, là aujourd'hui, la pluie est annoncée, donc ça va faire du bien. Mais effectivement, on a été, on a eu notre vague aussi de belles chaleurs, qui malheureusement, c'est pas la première et on commence à malheureusement à s'y habituer.
1: Bon, attendez, on va aussi accueillir Romain. Bonjour Romain.
18: Bonjour.
1: Alors vous, on me dit au standard qu'on n'arrive pas à comprendre le nom de votre ville, mais c'est pas grave, vous allez nous le dire. Vous venez d'où?
18: De Gassin.
1: Pardon?
18: De Gassin dans le Var.
1: Gassin. Gassin. Voilà. Oui. Ah, vous notez bien les amis, ça se dit Gassin. Alors, vous aussi, il fait chaud par chez vous, Romain?
18: Bon, il fait un peu plus chaud que d'habitude, mais est-ce bien la responsabilité du réel climat, quoi?
1: D'accord. On parlait de dette. En tout cas, oui. Muriel, vous voulez parler de dette. Et je crois que vous aussi, tous les deux, Johan et Romain. On va commencer avec Muriel. Muriel, vous, vous dites, c'est pas responsable que de dire qu'on va foutre, je cite Jean-Luc Mélenchon, on va foutre au feu une part de la dette détenue par la Banque de France.
16: Oui, et surtout ce que je ne veux pas, ça faut qu'ils se l'enlèvent de la tête, tous, hein, tout le gouvernement, Madame Barbu et compagnie qui étaient dans son transat, ne touchez pas à nos réserves d'argent, hein. Je vous le dis tout de suite, hein, parce que là, ça va être la révolution totale. Si on a des petits livrets de caisse d'épargne, quels que soient les montants, hein, je vous parle pas de millions, mais penser à son enterrement, que les enfants aient pas à prendre en charge, etc. S'ils commencent à vouloir taper dans nos économies, c'est hors de question, hein. Les dettes, c'est eux qui les ont faites, c'est à eux de trouver la solution et c'est à eux de payer.
1: Mmh. Ouais, vous voulez pas qu'on aille taper dans les retraites
16: et... Ah bah sûrement pas.
1: Et pas sur l'épargne.
16: Non, pas du tout.
1: Demain, on recevra Marc Toiti, d'ailleurs, Clément Barguin.
16: Je l'adore. Il est très... Écoutez, c'est un économiste qui est fantastique, Marc Toiti.
2: Eh ben, on le reçoit demain entre 12h40 et 13h. C'est vrai que lui, ses perspectives pour cette rentrée économique sont plus qu'alarmantes. Et on va prendre le temps avec lui de décrypter tout ça et des alertes qui sont lancées.
1: Je lui demanderais, moi, s'il faut qu'on aille piocher dans l'épargne, si c'est ça le projet de l'État. Parce que au bout d'un moment, il ne reste plus que ça. Si on peut pas toucher aux retraites, si on peut pas supprimer les crédits d'impôt emploi à domicile, comme on l'a largement abordé sur Antenne de Sud Radio, l'étape d'après, ça va être tapé dans les livrets A, non ? Vous pensez pas, Johan, Romain ?
18: Alors, c'est
1: un truc, c'est que... Ah, attendez, pardon, je vous ai lancé en même temps, mais du coup, on vous entend pas. Alors, Johan,
18: allez-y,
1: peut-être.
18: Allez-y, Johan. Ah, ok. Le truc, c'est que le livret A, déjà, sert à soutenir l'activité économique, puisqu'il sert notamment dans tout ce qui est logement et construction.
1: Vous avez raison de le rappeler.
18: Donc, c'est d'une part. D'autre part, on est aujourd'hui dans une économie qui est relativement virtuelle, complètement virtuelle. C'est-à-dire que si tous les Français souhaitent aller retirer leur épargne, aujourd'hui, ils ne peuvent pas. Il n'y a aucune banque qui a suffisamment de liquidité pour pouvoir servir tout le monde. Donc, malheureusement, on est dans une situation un petit peu coincée. Alors, maintenant, ils disent ils vont se servir de l'économie de tous les Français, qui est à peu près de l'ordre... Alors, le patrimoine tout confondu, je crois qu'on est à 9 000 milliards. Et je crois qu'en termes de liquidité, je crois qu'on est autour des 3 ou 4 000 milliards, donc ce qui correspond à peu près au montant de la dette actuelle. Donc, pour pouvoir la rembourser... ces effets d'annonce-là commencent à me fatiguer personnellement. De même que de dire on va foutre sur la dette, parce qu'en fait, ce sont des effets d'annonce plus ou moins qui peuvent amener plus ou moins certaines réactions, mais qui ne tiennent absolument pas compte après des effets derrière de bord, des effets de bord que ça peut entraîner. Si on touche à l'épargne française, vous doutez bien qu'au niveau social, ça va faire réagir. Et je pense que ça, là, pour le coup, vu le ras-le-bol global, ça peut faire réagir assez violemment. Foutre feu la dette, ça voudrait dire qu'on met l'économie française à plat.
1: Foutre donc, à un feu donné, une part de la dette détenue par la Banque de France.
18: Sauf que vous avez raison de le préciser. Ce que la Banque de France est tutélaire de la Banque Centrale Européenne.
1: Ouais.
18: Ce qui veut dire que c'est une part de la dette qui est détenue par l'Europe. Donc ce qui veut dire que sur le marché européen, on se retrouve complètement à poil à devoir emprunter à des taux déjà qui sont supérieurs à ceux de l'Italie et de la Grèce, mais là qui vont carrément exploser et donc qui pourraient être un risque non négligeable pour notre économie.
1: Bon, je sais que c'est l'heure du déjeuner, mais si vous le voulez bien, Muriel, Johan et Romain, je vous garde encore un peu et on revient dans un instant, ça vous va ?
16: Bah oui.
18: Ok.
16: Allez, bon
1: match. Oh, merveilleux. On va prendre l'apéritif ensemble. Bougez pas sur Sud Radio.
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1: Allez, de retour sur l'antenne de Sud Radio, au 0826-300-300, on a toujours Muriel, Johan et Romain qui sont avec nous pour l'apéritif, d'ailleurs. Bon appétit si vous nous écoutez, si vous déjeunez, merci d'être avec nous. Si vous êtes en voiture, faites attention. Si vous êtes sur la plage, eh ben vous êtes bien chanceuse et chanceux. Clément Barrien, dans un instant, notre face-à-face.
2: Notre face-à-face, on va revenir sur cet été historique qui bat tous les records, 52 jours de vagues de chaleur. Quel enseignement en tirer? Qu'est-ce qui nous attend dans les prochaines semaines? Comment s'adapter? On va en parler avec Sylvain Chave, qui est directeur scientifique de Predict Service. Ce sera dans un peu moins d'une dizaine de minutes.
1: Bon alors, du coup, je reviens avec vous, Romain. Au standard de Sud Radio. Sur cette question de la dette, avec la France qui emprunte plus cher que la Grèce et l'Italie. On a Marine Le Pen qui dit qu'elle veut nettoyer les écuries d'Augias. On a Jean-Luc Mélenchon, d'ailleurs sa ulcère Muriel, de Béziers, quand il dit, je cite, « Je vais foutre au feu une part de la dette détenue par la Banque de France ». Vous, comment vous pensez qu'on peut réussir à rétablir la confiance des marchés en la signature de la France?
18: Alors, moi, c'est un petit peu aux antipodes. J'entendais tout à l'heure, vous parliez de la dette et de la Banque de France. La Banque de France n'est pas la Banque de France, c'est une banque privée. La dette, en fait, c'est la création de la dette, le problème. La création de la dette, ce sont les politiques. ce sont la loi Pompidou et toutes les lois qui vont derrière, qui nous créent de la dette. On a besoin de faire une dette. Voilà, on emprunte sur les marchés. La France n'a plus la dépendance de sa monnaie. Elle fait partie de l'Europe. Les Français ont voté contre l'Europe, mais ils se sont fait avoir un peu plus tard par Sarkozy, je pense. La dette est...
1: Les Français n'ont pas voté contre l'Europe. Ils ont voté contre une constitution européenne.
18: Ce qui normalement était voté contre l'Europe. Voilà.
1: Non, parce que le principe de l'Europe, il est acté depuis un moment. Non, là, c'est vraiment d'avoir une constitution qui viendrait supplanter les constitutions nationales de chaque pays. C'était contre ça qu'ils avaient voté en 2005.
18: Et c'est ce qui est actuellement en cours.
1: Oui, bien sûr. Ça, c'est encore un autre sujet.
18: Voilà. Donc, la dette, après, on doit 3000 milliards, 3200 milliards, je ne sais plus, elle a explosé sous Macron. Mais je crois qu'on donne 250 milliards par an d'aide aux entreprises sans grande contrepartie ni vérification. Bon, ben pour moi, 250 milliards multipliés par 10, ça fait 2500 milliards, quoi. Donc déjà, on peut effacer la dette comme ça, mais on peut l'effacer tout simplement en disant on ne vous rembourse pas, parce que vous avez créé la dette, vous nous avez obligé à emprunter sur les marchés à un taux de 4,75% à l'époque, alors qu'on fabriquait notre monnaie et on faisait l'inflation, la déflation, l'inflation, la déflation, certes avec le risque d'avoir des brouettes d'argent, mais toujours avec un retour à la souveraineté, et c'est notre problème actuellement, je pense, on n'est plus du tout souverain. Redonner le pouvoir au peuple, c'est quelque chose qui pourrait être facile maintenant avec l'électronique, avec les ordinateurs, avec le pouvoir.

0: parce que question de la liquidité d'ailleurs que Johan exprimait
1: non,
0: juste
1: et
0: avant.
1: Puis vous avez, bientôt vous êtes en pays, France. Vous avez une parole, voilà.
2: Bientôt en France.
0: Les amis, je voudrais qu'on accueille Paul, qui est producteur de fraises. Comment allez-vous, Paul? Je suis content de vous retrouver à l'antenne de Sud Radio.
3: Bonjour à Tony, bonjour à tous. Je ne sais pas si vous m'entendez bien parce que je suis reparti.
0: Alors soyez prudent si vous êtes au volant.
3: Je m'arrête de suite.
0: Oui, s'il vous plaît, c'est quand même préférable. Merci de prendre le temps de nous rappeler, Paul. J'étais très content de vous avoir eu la dernière fois sur Antenne de Sud Radio. Alors, vous voulez pas parler de dette, je crois que vous voulez plutôt parler notamment de l'interview qu'on a eue avec Jérôme Bail tout à l'heure, producteur, éleveur de bovins.
3: Le problème de Jérôme Bail, c'est que lui, il a cru la parole de Gabriel Attal, qu'il a reçue sur des bottes de paille et il s'est fait enfumer, quoi. Aujourd'hui, il faut savoir que la parole des politiques, elle vaut plus rien. Les gens qui prétendent...
0: Il a dit la même chose. Il l'a dit, ça, hein.
3: Oui, mais il s'est fait avoir. Le problème qu'on a, c'est que les gens qui prétendent nous aider aujourd'hui, ce sont les mêmes qui nous mettent des contraintes et des normes qui sont inapplicables, qui ont signé tous les accords de libre-échange qui nous sont défavorables. Donc, à un moment donné, c'est pas crédible. Aujourd'hui, ce qu'il faudrait, c'est que les produits français soient en rayon, bien mis en avant, et qu'on puisse vendre nos produits à un prix correct, et on n'aurait pas eu besoin d'aide, parce que cette année, c'est le coup de grâce. Oui. Ça fait des années qu'on aurait pu aider les agriculteurs.
0: Le Conseil constitutionnel, là, il va quand même dans votre sens. Il vous permet de nouveau de pouvoir, je vais essayer de le dire cette fois sans me planter, sans accrocher sur le mot, mais de réutiliser les néonicotinoïdes.
3: Nicotinoïdes. Mais faut savoir que c'est une aberration de plus. C'est autorisé partout en Europe.
0: Oui, mais ça y est.
3: Tout dans le monde.
0: Mais ça y est.
3: Oui, mais ça va.
0: On vous autorise de nouveau à le faire. Donc vous allez pouvoir jouer à armes égales avec les producteurs européens. Non, pourquoi?
3: Non, parce que moi dans mes fraises, vous savez, je fais de la production biologique intégrée. Oui. C'est-à-dire qu'on lâche des auxiliaires qui mangent les pucerons, les trips et autres. Parce qu'on veut aussi avoir des produits sains. Ce qu'il ne fallait pas, c'est mettre les filières dans des impasses. La noisette était dans une impasse parce qu'ils n'avaient pas d'insecticides pour se débarrasser des punaises, notamment. Et là, ils les ont mis dans une impasse. Ça fait 4 ans qu'ils galèrent. Donc, c'est bien, bien trop tard. Le problème qu'on a, pourquoi c'est en dernière année de quinquennat que Macron, il prend conscience du tout et qu'ils veulent tout faire, là. Ils n'ont rien fait jusqu'à maintenant et d'un seul coup, ils veulent tout faire. Moi, ce qui m'inquiète le plus aujourd'hui, c'est que des entreprises qui étaient fragilisées par plusieurs années de méventes et autres, eh bien cette année, ça va être le coup de grâce. Il va y avoir des dépôts de bilan et des faillites.
0: Du coup, là, ce qu'il faudrait, c'est que les Françaises et les Français se ruent vers les produits français. Ce serait déjà une première belle chose, non?
3: Non, mais ce qu'il faudrait aussi, c'est qu'aujourd'hui, il faudrait refaire le cheminement du prix. Moi, je vois que les coopératives, par exemple, agricoles, qui au départ étaient un bon principe, on mettait en commun nos produits... La coopérative les vendait et autres. Aujourd'hui, ces coopératives, elles vivent tout au-dessus de leurs moyens. Elles nous coûtent de l'argent. Elles nous prennent de l'argent. Ouais. Aujourd'hui, ça nous prend du revenu. On a l'État qui nous prend du revenu. On a les coopératives et la grande distribution qui joue pas toujours le jeu. Nous, en fraise, ils jouent le jeu. C'est un des seuls produits où ça joue le jeu parce qu'on est capable d'aller vider les rayons. C'est malheureux, mais c'est que comme ça que ça fonctionne. Nous, on est dans le Lot-et-Garonne. Dans le Lot-et-Garonne, s'il faut sortir, on est capable de sortir. Mais c'est dramatique d'en arriver là. Aujourd'hui, il faudrait quand même se mettre autour d'une table et faire des choses sérieuses. Il y a besoin d'un plan de trésorerie. C'est-à-dire que les gens qui sont endettés, il faut les désendetter. Il faudrait que les coopératives acceptent de vendre sans marge ou à des marges faibles. Chez des gens comme ça. Parce qu'on ne peut pas aider les gens en leur mettant des agios de 1% par mois. Ils s'en sortiront jamais. Et ça, c'est les coopératives françaises qui font ça.
0: Ouais. C'est Muriel, vous entendez, Paul? Joanne,
1: oui,
0: Romain.
1: Je voulais d'abord le remercier ainsi que toute sa corporation qui est venue en aide aux pompiers.
0: Oui, voilà. C'est vrai,
4: c'est important
0: de le dire.
1: Parce qu'ils sont dans la merde et ils aident quand même les autres.
0: Merci Muriel, je vous embrasse très fort, je rappelle vous êtes de Béziers, merci beaucoup de nous avoir appelé. Joanne, un petit mot de la fin.
5: Merci à vous, bon courage à nos agriculteurs pour retrouver aussi le chemin de leur... juste un peu qu'ils puissent vivre de leur travail et vivre dignement. Et bon courage à toutes les corporations de métiers qui, effectivement, on passe aux pompiers, effectivement, qui ont fait un travail remarquable. Ouais. À toutes ces professions qui ne sont pas forcément reconnues ou alors qui ne le sont que dans des circonstances graves.
0: Je vous embrasse aussi très fort. Merci, Joanne, de nous avoir appelé au 0826 300 300. Romain, le petit mot de la fin.
6: Le petit mot de la fin, c'est qu'on constate que tous, on parle de la même chose. C'est le système qui nous empêche de vivre, c'est le système qui nous empêche de manger des produits qualitatifs. Je remercie l'agriculteur d'avoir dit qu'il voulait faire des produits de qualité. Le système nous amène à notre

0: Le peuple doit reprendre son pouvoir.
1: Très beau mot de la fin.
0: Tous les parasites qui, eux, gagnent de l'argent, font de l'argent, font des contrats contre le peuple, etc., etc.
1: Très beau mot de la fin. Merci beaucoup, Romain. Je vous embrasse, vous également, très fort. Restez bien à l'écoute de Sud Radio et au 0826 300 300, comme vous l'avez fait, vous nous appelez. Merci beaucoup. Paul, vous également, hein, merci. Je suis très content que vous nous ayez rappelé.
2: Merci Sud Radio de nous donner la parole. C'est très important que Sud Radio nous donne la parole. Et sans censure, c'est très bien de laisser dérouler les arguments des gens.
1: C'est important.
2: Et là, je vous en remercie énormément.
1: On est là pour ça. Vous savez, Sud Radio, c'est la radio du parler vrai. Et le parler vrai, ça veut aussi dire que parfois on peut être d'accord, parfois non. Mais l'essentiel, c'est de pouvoir parler, s'exprimer sans qu'on puisse vous interrompre. Merci en tout cas, Paul. Faites attention à vous sur la route et prenez bien soin de votre exploitation. J'espère qu'on pourra rapidement vous rencontrer, Paul. Et,
2: vous demandez à Philippe David, il me connaît bien.
3: Oui, c'est vrai. Les fraises sont très bonnes. On a
1: mais
3: eu des échos.
1: Mais c'est vous la galette de fraises qu'on a eue à la rédaction la dernière fois. Elles
2: des
1: étaient délicieuses.
2: Des foie gras aussi, on en voit de temps en temps. On essaie de vous gâter aussi.
1: Mais vous nous gâtez, merci infiniment. Bah, je suis très content parce que je les ai goûtées. Elles étaient vraiment très bonnes. Donc merci infiniment, Paul. Bah, hey, ça, la boucle est bouclée, maintenant je vois qui c'est. Merci infiniment, vraiment, je vous embrasse. Vous nous appelez au 0826 300 300, voilà, c'est ça le direct chez Sud Radio, mais moi j'adore. Continuez à nous appeler, ça nous fait vraiment très plaisir. Puis vous êtes notre baromètre, voilà, c'est aussi ça. Est-ce qu'on fait du bon travail, est-ce qu'on n'en fait pas? Et bah, c'est vous qui nous le dites aussi. Merci en tout cas, Clément Barguin dans un instant.
3: Dans une poignée de secondes, on reçoit Sylvain Chave, directeur scientifique de Predict Service. On va revenir avec lui sur cet été historique, 52 jours de vagues de chaleur. Quelles leçons à tirer, comment s'adapter? On en parle dans un très court instant.
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16: Nous n'avons pas connu un tel climat de notre vivant, et peut-être même pas depuis l'avènement de notre civilisation, c'est ce que dit le directeur de l'Institut Copernicus.
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0: de la variabilité naturelle de notre climat.
1: Bonjour Sylvain Chave.
2: Bonjour.
1: Bonjour.
2: Vous m'entendez ?
1: Oui, très bien.
3: On vous entend très bien. Vous êtes directeur scientifique de Predict Service. On va revenir avec vous sur cet été historique, ces records battus, déjà Météo France qui l'annonce, 52 jours de vagues de chaleur cet été. Quel regard vous portez sur les mois qu'on vient de traverser ?
2: Un été hors norme, très simplement. Vous avez évoqué les 52 jours, mais le mois de juillet a été le mois de juillet le plus chaud jamais enregistré. On a battu des records à l'échelle du pays, avec des températures largement supérieures à 40 degrés. Donc c'est tout simplement un été hors norme qu'il faut intégrer pour l'avenir, parce qu'il est probable que ce type d'été se reproduise dans les années et les décennies à venir.
3: C'est ça, un été comme celui-là, il faut s'attendre à ce que ça devienne la norme dans les années à venir.
2: En tout cas, on a les éléments, hein. On évoque le réchauffement climatique depuis plusieurs décennies et on touche certainement du doigt les effets là aujourd'hui avec cet été-là, mais pas uniquement, puisqu'on a aussi des inondations, on a eu des feux de forêt qui nous ont concernés. Donc tous ces éléments-là nous amènent à ce constat, effectivement.
1: Mais ce sont des conséquences avec des causes multifactorielles. Il n'y a pas que la question du réchauffement climatique qui entre en compte, c'est un dérèglement global.
2: Oui, exactement. Mais par exemple, les différentes vagues de chaleur, les canicules qu'on a connues cet été, ont empêché, par exemple, l'arrivée des perturbations océaniques et donc ont empêché tout simplement la pluie de tomber et ont accentué ces éléments de sécheresse qui ont été favorables après au méga-feu, qui ont été favorables à la gestion, à des problématiques de gestion de l'eau, etc. Donc tout ça, effectivement, est lié.
3: Les alertes, elles étaient lancées depuis de très nombreuses années. On avait ces projections, ces perspectives. Est-ce que vous diriez aujourd'hui qu'on manque d'adaptation, qu'on a encore du mal à s'adapter à ce changement ?
2: Ce qu'on n'a peut-être pas anticipé, c'est la rapidité avec laquelle les changements s'opèrent. Et du coup, ça veut dire que nos actions doivent être accentuées, doivent être amplifiées pour pouvoir justement faire face à ces situations-là. Ça, c'est vrai.
3: Très concrètement, ça passe par quoi ? Quelles sont les adaptations nécessaires ?
2: Elles sont multiples, elles concernent aussi bien les activités que chacun peut faire au cours de la journée. Ça concerne par exemple aussi de la végétalisation dans les villes pour limiter les effets de la chaleur dans ces zones-là. Ça concerne aussi la gestion de l'eau, ça concerne les pratiques agricoles. Ça touche tous les domaines et il faut qu'on ait vraiment cette réflexion globale pour pouvoir s'adapter rapidement.
1: Moi, je voudrais qu'on s'adresse aux climato-sceptiques qui n'ont de cesse de nous dire « Oui, mais il faisait déjà chaud en 1949. » Depuis 1947, on recense toutes les vagues de chaleur et plus de la moitié d'entre elles ont été recensées en l'espace de 16 ans, c'est-à-dire depuis 2010.
2: Exactement. Et ça, c'est un élément. Les 7 années les plus chaudes qu'on connaît, et ça, c'est Copernicus qui nous le dit, elles sont toutes situées après 2019. Vous voyez, par exemple, aussi, donc on a une accélération de cette situation-là, de cet état-là. Et aujourd'hui, très clairement, sur les années à venir, c'est probablement des choses qu'on va retrouver.
3: Est-ce que vous diriez que cette année, on le sait, on le sent, énormément de Français ont souffert de ces vagues de chaleur. Est-ce que vous avez le sentiment que là, peut-être cette année, il y a un tournant et qu'on a réellement pris conscience du changement climatique ?
2: En tout cas, il faut l'espérer parce que bon, l'adaptation, c'est une chose, on l'a évoqué, mais il va falloir aller vers l'atténuation aussi et l'atténuation de nos émissions de gaz à effet de serre puisque c'est ce qui conditionne tout le reste. Donc, il y a effectivement cette prise de conscience qui doit amener à de l'adaptation, mais qui doit surtout amener à de l'atténuation.
1: A priori, c'est un record en 2026 sur des températures qui ont été atteintes, 42 degrés par endroit, voire ces trois vagues de chaleur successives. Probablement même, dit-on, qu'au mois de septembre, on aura encore une autre vague de chaleur. On n'en finira visiblement pas, mais on est très loin d'appréhender ce qui va se produire sur ces prochaines années.
2: Oui, et là, c'est après, ce sont des modélisations hein, que font Météo France, que fait l'Institut Copernicus, l'Institut européen, etc. Donc on a effectivement ces modélisations là et qui sont faites depuis, vous l'avez dit tout à l'heure, de très nombreuses années. Il faut qu'elles trouvent un crédit et une résonance après auprès de tous, pour qu'on puisse œuvrer tous ensemble sur ces questions-là.
3: C'est ça, et très concrètement, là, pour tous ceux qui nous écoutent, on a envie de savoir, c'est vrai que Météo France disait qu'on va avoir des températures au-dessus des normales de saison jusqu'au mois d'octobre. Qu'est-ce qui nous attend là, très concrètement, dans les semaines à venir?
2: Alors ça, il faudra le voir, puisqu'en plus on est en lien avec une situation à El Niño qui apparaît être assez particulière. Hein. Toutes les modélisations de ce phénomène-là montrent une situation assez exceptionnelle. Donc voilà, mais la tendance aujourd'hui, c'est quelque chose qu'il faudra affiner au fur et à mesure des semaines, mais voilà, c'est une année qui peut être effectivement assez particulière.
3: Là, en tout cas, aujourd'hui, à l'instant T, les températures semblent baisser. Est-ce qu'on va pouvoir souffler un peu?
2: Alors, à l'instant T, effectivement, hein, on parle plus de canicule depuis avant-hier. L'actualité à présent, c'est une séquence orageuse qui s'amorce depuis hier soir dans le Grand Sud, avec là aussi localement hein, des orages qui peuvent être violents et sur lesquels il va falloir être très prudent, notamment en Corse et sur la région PACA. Donc l'actualité là tout de suite, ça va être effectivement le suivi de ces épisodes-là,
4: des alertes
2: entre maintenant et demain en cours d'après-midi. Ouais.
4: Des alertes orages, vigilance orange, notamment avec des risques d'inondation, parce que on parle chaleur, ça c'est ce que nous ressentons. Ce que l'on voit moins, c'est bien l'imperméabilisation des sols du fait de la chaleur. Les terres qui sont devenues sèches, du coup, absorbent beaucoup moins vite l'eau lorsqu'elle tombe. Et c'est ça aussi qui provoque cette stagnation de l'eau sur les surfaces et du coup, qui ne vont pas dans les nappes phréatiques.
2: Exactement, et qui sont favorables à des ruissellements. On voit aussi une température des eaux de la Méditerranée qui là aussi atteint des niveaux vraiment très très élevés. Hein. On est entre, au plus frais, j'allais dire, on est autour de 27 degrés. Mais sur le bassin méditerranéen ouest, on a des températures généralisées de quasiment 29 à 30 degrés. Et tout ça fournit du carburant à ces épisodes-là qui peuvent être de nouveau plus intenses et avoir un impact plus marqué sur nos territoires.
4: D'autres épisodes que nous allons observer d'ailleurs prochainement ces prochains mois, quand les températures commenceront à baisser, ce qui sera pas forcément le cas de nos eaux qui vont elles baisser beaucoup moins vite en termes de température, on aura forcément des dépressions atmosphériques et donc la création de phénomènes type tempête, ouragan, ce genre de choses. Là aussi, en fait, c'est un problème sans fin, on a l'impression.
2: Oui, et puis c'est les épisodes méditerranéens hein, à l'automne.
4: Alors, je pense plutôt connus, côté océanique.
2: Voilà. Mais d'accord, ok.
4: Ouais.
2: Mais là aussi, effectivement, il faudra suivre ça, puisque les eaux chaudes hein, où qu'elles se trouvent hein, sont une réserve de carburant, mais qui peuvent venir alimenter après ces différents systèmes et contribuer à leur intensité ou à leur fréquence. Donc, effectivement, tout ça, ce sont des points d'attention à avoir.
3: Peut-être rappeler justement le mécanisme en quoi la température de l'eau peut influer justement sur ces épisodes terrestres.
2: En fait, c'est de l'énergie tout d'abord, et lorsque les perturbations arrivent, les températures plus élevées permettent de contenir plus d'humidité, et c'est cette humidité qui ensuite va s'élever, provoquer les pluies. Et si le volume et ce taux d'humidité est plus fort, on peut avoir effectivement hein, des pluies, des cumuls de pluies ou des intensités qui sont en conséquence. Donc et entretiennent cette intensité des phénomènes, par exemple.
4: Et puis les différentiels de température entre l'air et puis les surfaces qui, là, créent d'autres types de précipitations, notamment ces vents dont je pouvais aussi évoquer à l'instant. Comment on s'en sort de tout ça exactement? C'est quoi les bons gestes qu'il faudrait qu'on mette urgemment en œuvre sur nos politiques publiques?
2: Ben, là, vous l'avez dit, s'adapter à ces situations-là, prendre conscience de l'importance de ces évolutions-là, de nos modes de vie dans le futur, qui doivent forcément s'adapter à tout ça, à être accompagné par les différentes politiques publiques et être un peu en avance sur ses capacités à évoluer, à s'adapter. Et je le disais tout à l'heure aussi, à participer à l'atténuation de toutes ces gaz à effet de serre qui entretiennent et qui sont à la base de ce phénomène-là.
3: Et là, peut-être aussi pour tous les auditeurs, continuer à faire de la prévention. Vous le disiez, des vigilances orange dans de nombreux départements pour les orages. On s'attend à d'autres épisodes violents dans les semaines à venir. Là aussi, il faut se préparer et anticiper à échelle individuelle, peut-être.
2: Tout à fait, et vous voyez, c'est le sens de la salle qui est derrière moi. Depuis ce matin, on échange avec les décideurs, avec les gestionnaires de risques dans les collectivités, pour justement anticiper les phénomènes orageux que j'évoquais tout à l'heure, et mettre en œuvre toutes les actions qui sont nécessaires pour limiter les conséquences, puisque globalement, cette séquence orageuse sera très active demain en fin de nuit. Donc l'idée, c'est de pouvoir engager un maximum d'actions, de sécurisation, de protection, dès aujourd'hui, pour être demain en capacité à se mettre en sécurité, par exemple à l'intérieur ou dans les bâtiments.
4: Vous parliez...
2: Donc toutes ces actions-là sont faites aujourd'hui avec eux.
4: Vous parliez des GES, les gaz à effet de serre. On a tendance à prendre de façon très symbolique tout ce qui va être aviation, les jets privés notamment, mais au global, qui ne représentent que 2% des émissions de ces GES. Et quelles sont les industries sur lesquelles il faut urgemment que nous travaillions pour que on réduise considérablement l'émission de ces gaz?
2: Alors, j'ai pas en tête tous les pourcentages, mais effectivement, c'est l'ensemble des activités qui doivent s'adapter à ça, qui doivent réfléchir à l'évolution de leur mode de production, de réalisation. Donc, pour moi, c'est effectivement l'ensemble de ces activités-là.
4: L'industrie textile, notamment, la fast fashion, évoluer. Le gâchis alimentaire. Merci beaucoup.
3: Merci beaucoup Sylvain Chave, directeur scientifique de Predict Service. Merci d'avoir été avec nous ce midi.
4: Pour ce face-à-face, le 12h40, le rendez-vous que nous vous donnons tous les jours avec Clément Barguin sur l'antenne de Sud Radio, dans les débats de l'été de 10h à 13h que nous préparons avec l'ensemble de l'équipe. Je veux remercier Marie à la réalisation, Zach au standard, Clément Barguin qui co-anime cette tranche du midi 13h avec moi et qui prépare aussi l'émission avec l'ensemble de l'équipe. Albin Texera que vous avez entendu tout à l'heure, Louis Randazzo, Antoine Dizy et puis Alexandre Saint-Étienne qui vous lit sur les réseaux de Sud Radio. Je veux vous remercier, auditrices, auditeurs de Sud Radio, de prendre le temps de nous appeler. Vous le savez, je vous l'ai dit plusieurs fois, mais je continuerai à vous le dire. Vos appels sont importants au 0826 300 300. On vous donne la parole, on ne vous interrompt pas, on vous écoute. Et ça continue sur l'antenne, puisque tout à l'heure, Les Vraies Voix, présentées par Frédéric Brindel, à partir de 17h, là aussi, les débat continue et vous continuez de nous appeler au 0826 300 300. Pour ma part, je vous dis à demain, 10h.
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4: Vous êtes bien sur Sud Radio, vous avez raison et il est 13h.
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4: Et un point sur l'actualité dans un instant, mais Jacques Pessis, que vous allez retrouver avec son invité Patrick Sébastien. Les informations avec vous, François Germain, bonjour.
20: Bonjour à tous. C'est un record. Jamais la France n'avait compté autant de villes à dépasser les 40 degrés. 573 stations Météo France ont franchi cette barre cet été. Pour certaines villes comme Metz, Mulhouse et Tarbes, c'est la première fois que la température est aussi élevée. La dernière vague de chaleur qui vient de toucher la France est la plus longue jamais enregistrée dans le pays, ex aequo avec celle de juillet 1983 avec 23 jours consécutifs. La chaleur qui laisse peu à peu sa place aux orages. 5 départements du Sud-Est passent cet après-midi en vigilance orange. Le Var, les Alpes-Maritimes, l'Isère, la Drôme et l'Ardèche. Selon Météo France, plusieurs salves d'orages, parfois forts, vont se succéder jusqu'à demain matin. Les feux de forêt risquent d'être de plus en plus vastes dans les années à venir. Selon une nouvelle étude, le changement climatique va provoquer une augmentation des surfaces brûlées en Europe. Cette hausse dépendra du niveau de l'augmentation des températures. Cet été, l'Europe est touchée par des feux dévastateurs alimentés par la chaleur et la sécheresse. L'enquête poursuit après la mort de l'influenceuse Sonia Bellina, dont le corps a été retrouvé en partie calciné dans le Gard la semaine dernière. Deux hommes ont été placés en garde à vue. Selon BFM TV, l'un d'eux connaissait la victime et était déjà connu de la justice. Plusieurs auditions sont organisées aujourd'hui, notamment sur la question de la préméditation. La rentrée politique avec le début des universités d'été. La France Insoumise réunit ses militants à partir d'aujourd'hui dans la Drôme. Plus de 6000 d'entre eux sont attendus pour plusieurs jours de débat. En point d'orgue, le discours de Jean-Luc Mélenchon dimanche à quelques mois de la présidentielle. C'est également aujourd'hui que commencent les universités d'été des écologistes en Isère. Et puis le foot, en attendant le retour de la Ligue 1 demain, on a le droit à une affiche européenne ce soir. L'AS Monaco se déplace en Pologne pour défier le Górnik Zabrze, barrage aller de la Ligue conférence. Premier match officiel pour le nouvel entraîneur monégasque, le Brésilien Philippe Luis. Coup d'envoi 20h. Voilà pour l'info. Passez une excellente journée.
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21: Sud Radio, les clés d'une vie, celle de mon invité. Vous assurez la relève de Bayard avec un livre où vous avez choisi d'affronter la peur. Ceux qui assurent que vous n'avez pas toujours été sans reproche ne manqueront pas de saluer votre courage. Un coup de poing sur notre société, mais aussi une mise au point très personnelle. Bonjour Patrick Sébastien.
22: Bonjour Jacques Pessis pour la... Septième fois. Oui.
21: Ben, chaque fois que vous faites quelque chose d'important, j'ai le bonheur de vous recevoir.
22: C'est important. Je me suis, mais j'aime écrire, tu sais. J'ai d'ailleurs même écrit déjà le prochain, qui sera un roman.
21: Voilà. Ben là, ça s'appelle Même pas peur chez Ixo, comme d'habitude.
22: Ouais, c'est vrai. Je me suis aperçu qu'autour de nous, on était entouré de peur. Voilà. On vit aujourd'hui entouré de peur de tout. Alors, j'ai développé toutes ces peurs. Et j'ai essayé de trouver j'ai donné des conseils pour les éradiquer. Donc il y a La peur de la mort, la peur du regard des autres, la peur qui nous est instillée par les médias, en politique, la peur en amour, parce qu'il y a des peurs diverses en amour. La peur de perdre l'amour, toi tu l'as trouvé, mais la peur de le perdre, la peur de ne jamais le retrouver, les peurs des violences.
0: Bien sûr.
22: La peur de la solitude en amour, qui fait qu'il y a des gens qui restent ensemble alors que ils devraient partir, mais par peur d'être seuls, ils ne partent pas. Enfin, c'est très divers. Et je donne des conseils sur nos métiers, par exemple sur le trac.
0: On va en parler tout à l'heure justement de tout ça, parce que ouais. Moi j'ai trouvé une idée aujourd'hui, c'est de trouver des dates où vous auriez pu avoir peur.
22: Ah ouais, bonne idée.
0: Alors la première, par exemple, vous auriez dû avoir peur, le 14 novembre 1974, vos 21 ans, ouais. Vos débuts, avec quelqu'un dont vous allez reconnaître la voix.
1: Ah si les filles savaient ce qui les attend.
0: Jacques Gauthier, l'homme qui vous a fait des...
22: C'est Jacques Gauthier qui chante.
0: Oui.
22: Attendez.
1: Ils font toujours pleurer.
0: C'est lui, ça. Oui, exactement. Il a fait une carrière de chanteur.
1: D'accord, de rien du tout. Même un baiser.
0: C'est fou, hein.
22: Il a fait... Surtout que c'est marrant, ça fait une synchronicité de plus, parce que j'ai mis le pied sur la scène de la main au panier, oui. Le jour de mes 21 ans. Je dis que ça ressemble à la voix de Lama, parce que Lama a mis le pied sur sa première scène de cabaret le jour de ses 21 ans.
0: Extraordinaire.
22: Et Jacques Gauthier, ouais, c'est un souvenir. Je suis prêt à redescendre à Brive quand j'arrive chez lui. Hein.
0: Ouais.
22: Dans l'après-midi, je me rappellerai toute ma vie, il pleut. Ça fait deux ans, j'ai plus de sous, j'ai plus rien. Je me dis, si ceux-là, ils me prennent pas, j'ai fait plein d'auditions, ils m'ont pas voulu. Et je suis arrivé dans l'après-midi, là, dans ce petit restaurant. Il y avait lui et sa femme, Lucie.
0: Oui.
22: Et il m'auditionne sur une scène qui fait un mètre, tu vois. Alors, il me dit, regarde mes imitations. Il me dit, par contre, Fernandel, faut pas le faire. Tu comprendras pourquoi ce soir. Parce qu'il était imitateur.
0: Oui, oui.
22: Et il faisait tous les vieux, tu sais. Il faisait Jean Tissier. C'était vachement bien.
0: Jean Tissier, qu'on appelait le nonchalant qui passe.
22: Ouais. et ce soir-là, c'était le plus beau jour de ma vie à l'époque. Ce soir-là, pour 30 francs, oui. 5 euros. On se changeait dans la cuisine. J'ai fait mes premiers pas dans un cabaret. Mais pour moi, c'était énorme d'avoir mon premier contrat dans un cabaret, dans une soirée. Je suis vite allé rejoindre, après en métro, mon sixième étage sans ascenseur et mes 8 mètres carrés. Où j'étais plus heureux que maintenant.
0: Oui, ça vous a vécu 2 ans dans ce...
22: C'est paradoxal. C'est très marrant aussi, c'est une synchronicité supplémentaire. C'est que je sais que quand Bourvil est arrivé, il habitait aussi, tu dois le savoir, ça, au sixième étage.
0: Exactement.
22: Ils avaient monté un poêle à charbon, rue Laugier.
0: Oui.
22: Et ben, le hasard a fait que j'étais aussi rue Laugier.
0: Voilà.
22: Au sixième étage.
0: C'est fou, hein.
22: C'est 60, putain, c'est 74, tu te rends compte. Ça fait 51 ans.
0: Oui, mais vous les faites pas.
22: Ça fait 51 ans, mais quand je t'ai dit que j'étais plus heureux, oui, parce que j'avais pas les responsabilités, puis j'avais l'espoir.
0: Voilà.
22: J'avais 20 ans.
0: Et à l'époque, c'est à ce moment-là que vous prenez le nom de Patrick Sébastien.
22: Ouais, ben c'est Jacques Gauthier en fait, parce que je suis arrivé et il me dit tu t'appelles comment ? Et je m'appelais Sébastien seulement. Et il y avait un chanteur qui s'appelait Sébastien à l'époque. Il me dit c'est quoi ton prénom ? Ben Patrick. Ben il me dit garde ton prénom comme ça tu oublieras jamais d'où tu viens.
0: Et la peur de monter sur scène pour la première fois ? À Paris.
22: Moi j'ai eu plein de peur. J'ai eu peur de monter sur scène, le trac, le fameux trac. Depuis je raconte dans le livre, j'ai 2 trucs pour éliminer le trac. Mais à l'époque. Ce premier soir, évidemment que... Mais je crois que celui où j'ai eu le plus le trac, c'est le premier Olympia que je présente avec Annie Cordy. Tu étais peut-être dans la salle,
0: oui.
22: Ce soir-là. C'est en 75.
0: Exactement.
22: Il y a Dave en première partie, il y a la sœur d'Adamo, il y a Annie Cordy. Mais le père Cocatrix me dit, on m'embauche pour présenter. Je dis, mais on m'annonce. Non, le rideau s'ouvre, tu rentres et tu parles. Et juste avant de la première, parce qu'il y avait des vraies premières à l'époque, j'ai écarté le rideau. J'ai vu tout le monde. J'ai vu Aznavour, Brassens. Je voulais partir. Je dis, mais qu'est-ce que je fais là? Qu'est-ce que je fais là? J'ai vu toutes les stars. Moi, j'étais encore dans mes cabarets. J'arrivais de Brive un an avant, quoi.
0: Et ces soirs-là, cette première de cabaret, il y a Bourvil, je crois que vous imitez déjà. Et De Gaulle aussi, vous l'avez imité à l'époque aussi.
22: Quand j'avais 12 ans, mes premières imitations, c'était Adamo.
0: Oui.
22: Parce qu'il parlait comme ça, avec ce vélo un peu cassé. Et le général, qui est resté une voix que je possède assez bien, j'avais envisagé d'ailleurs à une époque de revenir dans ce putain de pays pour nettoyer.
21: Mais en plus, le premier imitateur de De Gaulle, c'était Henri Tizot. À l'époque, on n'osait pas dire qu'il imitait De Gaulle. On parlait de qui vous savez.
22: Je sais. J'avais acheté les disques, moi, à l'époque.
21: Et ça s'appelait l'autocirculation.
22: Il a fait Pompidou aussi, après.
21: Il a fait Pompidou très bien. Mais surtout, le second disque a moins bien marché que le premier. Et De Gaulle a dit, Tizot marche moins bien, c'est pas bon. Tizot marche moins bien, c'est pas bon pour mes sondages.
22: Bien sûr.
21: Car il avait beaucoup d'humour.
22: Mais c'est vrai que les à l'époque, moi, je regarde, mais je pensais vraiment pas faire ce métier-là. Je faisais ça pour m'amuser, quoi.
21: Oui, mais je crois aussi que sans la force de votre mère qui vous a dit va à Paris, vous n'auriez pas fait Patrick Sébastien.
22: C'est pas va à Paris, ça m'a pas empêché d'y aller. C'est moi qui ai dit à un moment, je bagnaudais entre mes études. J'étais marié depuis 3 ans. J'étais même divorcé déjà à 19 ans. tu vois. Et puis, il fallait que je gagne ma vie. J'ai toujours, de toute façon, à partir de l'âge de 16 ans, j'ai toujours gagné ma vie et gagné celle des autres, en plus. J'avais personne au-dessus de moi.
21: Et la peur, c'est la première peur, je crois, de votre jeunesse, c'est le fait que vous n'ayez pas de père et qu'on vous appelle le bâtard. Ça vous a marqué?
22: Ouais, il y avait de la peur parce que c'est plus de la tristesse parce que dans les villages de l'époque, c'est pas du tout pareil. Les mômes, ils voulaient pas jouer avec moi, quoi.
21: Oui.
22: Ça m'a. De toute façon, c'est la motivation de tout. C'est la motivation. Je le dis sur scène là, dans mon spectacle Hommage et Dessert. Je finis en disant ça aux gens. Je dis mon père m'a pas reconnu. Donc comme tous les gens qui n'ont pas été reconnus, il y en a plein des artistes comme ça. On va chercher la reconnaissance ailleurs, qui que ce soit d'ailleurs. Et je leur dis, vous avez remplacé le père que j'ai pas eu parce que les gens m'ont donné la reconnaissance. Il y a très peu d'endroits aujourd'hui en France où je vais taper à la porte où on va pas me reconnaître.
21: Il y en a très peu.
22: C'est vrai, hein.
21: Mais j'étais à Foura cet été au casino, il y avait votre sosie intégrale.
22: Ah oui?
21: Ah, mais tout le monde pensait que c'était Patrick Sébastien. J'ai regardé, j'ai vérifié où vous étiez en scène ce jour-là, donc c'était pas vous. Mais il avait une seule différence avec vous.
22: Il fallait ouvrir son pantalon, toi.
21: Ah, oui, non, j'aurais pas osé. Surtout qu'il y avait des enfants. Mais, celle qui n'a jamais eu peur, c'est votre mère parce qu'elle a travaillé dans l'usine pour pouvoir vous nourrir. Et ça, elle n'avait pas peur de faire des efforts.
22: Non, mais on nous a appris à pas avoir peur de la vie, déjà. C'est-à-dire que c'est une différence avec les générations d'aujourd'hui. Quand on avait 17 ans, 16 ans, 17 ans à mon époque, on avait qu'une envie, c'est de se barrer de chez les parents pour pouvoir vivre une vie d'adulte, tu vois. Aujourd'hui, les mômes, ils ont peur de partir. Parce qu'il y a une sécurité à la maison, ils ont peur de rentrer dans la jungle. Nous, on n'avait pas peur.
21: Et puis, il y a aussi une chose que vous a appris votre mère, et vous le dites dans ce livre, Patrick Sébastien, même pas peur, c'est ne pas avoir de crédit, ne pas vivre à crédit.
22: Ah oui, ça c'est une phrase qu'elle m'avait dit sur l'argent qui est magnifique. Ah, l'aphorisme sur l'argent, à quoi ça sert d'acheter une voiture? À quoi ça sert de t'acheter un matelas neuf à crédit si le prix du crédit t'empêche de dormir? C'est tellement évident.
21: Et elle vous a appris à ne rien devoir à quiconque.
22: Ouais, mais ça, je l'ai toujours, ça. Je préfère finir dans la rue que devoir quelque chose à quelqu'un. On m'a jamais, même encore aujourd'hui, hein, je suis toujours pareil, je veux pas qu'on m'aide. Quand je suis monté à Paris, j'avais 600 balles. Et je me suis dit, avec ces 600 balles, je vais essayer de tenir. Et ma mère, elle me disait, va voir un tel, il va te prêter. Non. J'en ai toujours fait une question d'honneur. De rien devoir à personne.
21: Oui, et puis votre mère a toujours été juste avec vous. Un jour, vous avez échappé à une gifle. Parce que on vous avait accusé.
22: C'est un détail. Mais ils le liront dans le bouquin. Voilà. C'est à cause des les commérages de l'époque. Là, j'en parle pour le regard des autres.
21: Oui.
22: Dans le chapitre sur le regard des autres, parce que c'est vrai qu'elle m'a appris à ne pas me soucier vraiment du regard des autres, à sourire plutôt que de me mettre en colère.
21: Mais surtout qu'il y avait des espionnes dans le village.
22: J'en parle parce que le regard des autres aujourd'hui, c'est les réseaux sociaux.
21: Oui.
22: Et je fais le parallèle entre les réseaux sociaux d'aujourd'hui et nos réseaux sociaux de l'époque, qui étaient les vieilles, qui étaient cachées derrière les carreaux. L'avantage que ça avait, c'est que ça dépassait pas le canton, la commune. Aujourd'hui, sur un acte, une parole, c'est le monde entier qui peut te condamner, te juger. Alors que là, c'était les petites vieilles derrière, mais c'était le WhatsApp de l'époque.
21: Hein. Exactement.
22: C'était le Facebook. Elle savait qui couchait avec qui, elle balançait sur les vieux, sur les machins, c'était les rumeurs. C'était ça. Mais dans un périmètre restreint.
21: Et puis, quelqu'un qui vous a fait peur aussi, c'est arrangé, c'est lorsque vous avez passé votre bac, l'examinatrice, vous avez eu très peur au début.
22: Ah non, ouais, ça, c'est un truc, j'ai raconté cette histoire parce que c'est ce qui m'a guéri des a priori. C'est-à-dire, quand j'ai passé mon bac en candidat libre. Parce que je m'étais marié et qu'à l'époque, le proviseur de l'école, qui était le frère de Monseigneur Marty d'ailleurs, qui était archevêque de Paris, pour eux, c'était pas possible d'avoir un homme marié dans l'établissement. Donc ils ont convoqué ma mère, ils ont le fait redoubler. Ma mère a dit bah, il a eu la première partie du bac, il a eu 17 à l'oral, 17 à l'écrit et il a 13 de moyenne. Non mais on ne veut pas de me marier donc il va être obligé de quitter l'établissement. Ou alors il redouble. Et j'ai dit ok je redouble. Mais je vais passer le bac en candidat libre pour vous emmerder. Et je l'ai passé et je suis arrivé à l'oral d'histoire géo. Et là je suis rentré dans la pièce et il y avait une prof qui était là avec une tête... Comme disait Fernand Reynaud, elle bouffait des gâteaux secs, tu sais. Et ma scie est méchante, tu vois. Je me dis, oh putain, je suis mort. Ça, c'est bon. Alors, elle me dit, Monsieur Bouteau, pourquoi vous passez le bac en candidat libre? Et là, je me lâche. Je dis, ben voilà, je me suis marié, etc. Et tout. Et je vois qu'elle fait une tête, tu vois. Je me dis, putain, elle va, même si je réponds bien, elle va m'assassiner. Et ça, ça a été merveilleux. Elle a pas levé les yeux. Elle m'a fait, bon, on va commencer par, l'histoire. Contre qui avons-nous combattu en 39-40? Moi, je suis ben, les Allemands. Très bien, 17. Où se trouve l'Ukraine? En URSS. Et elle me dit, 17, et soyez heureux.
21: C'est magnifique.
22: Ça, ça m'a marqué, sans lever les yeux. 17, 17, et soyez heureux. Alors que, l'a priori, je me dis, mais... Et ça m'a guéri définitivement, c'est pour ça que je peux pas être raciste, tout ça, Je me dis, mais ça sert à rien de s'arrêter à une image, au premier abord, en jugeant quelqu'un sans le connaître.
21: Alors, on va pas évoquer cette fois-ci une note, mais une date. Le 26 octobre 1976. À tout de suite sur Sud Radio avec Patrick Sébastien.
22: 26 octobre 1976.
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21: Sud Radio, les clés d'une vie, celle de mon invité Patrick Sébastien. De retour dans les clés d'une vie avec ce nouveau livre, Même pas peur, chez XO Éditions.
22: Même pas peur.
21: Voilà, et on évoquera ça tout à l'heure, mais une autre peur de votre carrière. Il y a eu effectivement Annie Cordy à l'Olympia, mais le 26 octobre 1976, vous assurez la première partie de l'Olympia. La tête d'affiche, c'est Michel Sardou.
22: Ah, c'est Michel, ouais. Alors aussi. Ouais. La fin du régiment, la préférée. Chantez ça.
21: Et vous chantiez ça?
22: Oh, ça me rappelle les souvenirs. Parce que pendant qu'il chantait ça, nous, on était dans les loges. Enfin, je peux pas te raconter.
21: D'accord. Et je trouve que c'est un Olympia. Il avait été viré par Barclay. Jacques Revaux l'avait récupéré et avait écrit Le Rire du Sergent. Et c'est comme ça que la carrière...
22: C'est bien après. Hein, c'est bien après Le Rire du Sergent.
21: Ah oui.
22: Surtout que c'était la suite. Cet Olympia, c'était la suite de cette fameuse tournée où il y avait des bombes.
21: Exactement.
22: Il venait d'écrire. Moi, j'ai participé à cette tournée. Ça, alors imagine, moi, deux ans avant, je suis chez moi. Sardou, c'est une idole. Déjà, je pars en été, l'été avec lui. Il me prend en présentateur avec Hervé Villard, l'américaine. Rappelle, on fait une tournée formidable, et à la fin de la tournée, il me dit, Patrick, je voudrais que tu présentes mon spectacle à l'Olympia. Il y avait Pierre Péchin, j'ai dit, mais il y a déjà un humoriste, non. Qu'importe ta place sur l'affiche, et ça a été formidable, et après, on est parti, ou je sais plus, c'est avant ou après, on a fait cette fameuse tournée, qui a fait couler, on se rend pas compte aujourd'hui, encore, il n'y avait pas les réseaux sociaux. Il avait fait sa chanson Je suis pour, qu'on a pris pour une ode à la peine de mort, alors que c'était un truc sur la loi du talion. Et il y a eu, et en France, c'est devenu un événement national, c'est-à-dire qu'il y avait des manifestations partout où on passait. On allait au spectacle entouré de CRS. Il y avait des alertes à la bombe tous les soirs pour empêcher le spectacle de se tenir. Ça m'a été beaucoup plus grave parce qu'au Forêt Nationale à Bruxelles, il y avait une bombe qui était sous la scène. Et au dernier moment, le mec s'est dégonflé. Donc c'était plus que chaud. Et on est arrivé à Besançon, je me souviens. Moi, j'assurais la première partie, ouais. Je te dis pas le baptême. Et là, les mecs avaient, ils avaient des pioches, ils avaient caillassé le quart des musiciens. J'ai eu un impact qui arrivait juste derrière ma tête. Je croyais que c'était une balle. En fait, c'était des trucs de lance-pierre. Et là, Michel, il est sorti de la loge. Il a fait stop. On s'arrête. On n'y va plus. On n'y va plus. Mais moi, j'ai des souvenirs formidables de Michel. À cette époque-là, j'ai vécu des choses. Et avec moi, il a été à deux occasions. Il a été extraordinaire. Quand j'étais dans cette tournée, je me suis planté en bagnole, mais grave. J'ai pris un carton, j'étais arrêté à un feu, il y a un mec qui m'a cartonné derrière. J'ai cru que j'allais rester paralysé, d'ailleurs, je passais une nuit terrible. Et je voulais racheter une voiture. Mercedes pourrie, tu vois. Et j'avais pas l'argent, je prenais. Donc je suis allé voir Michel, j'ai dit, voilà, si tu peux me prêter de l'argent pour acheter ma voiture d'occasion, comme ça tous les soirs, je chante pour rien, vous me prenez mes cachets, etc. Il me fait le chèque tout de suite, il me dit, pas de problème. Alors, je dis, merci. Et une semaine plus tard, il m'avait pris l'argent sur quatre galas, tu vois, parce qu'on en faisait beaucoup. Il me fait venir dans sa loge, il me dit, bon, l'argent que on t'a pas donné, on va te le donner, et pour le reste, tu ne dois rien, mais à une condition, tu en parles à personne.
0: C'est vrai.
22: J'ai trouvé ça formidable. Et ça, c'est Michel.
0: Exactement.
22: Et l'autre chose, c'est beaucoup plus tard, mon fils était fan de ces lumières de Jacques Rouvérolis, tu sais. Et un soir, j'ai appelé Michel, après la mort de mon fils, j'ai dit, écoute, j'ai écrit un texte qui s'appelle Chanter quand même. Ça me ferait tellement plaisir si un jour, en répétition, tu pouvais chanter ça sous tes lumières. Et Michel dit, ok, je te rappelle demain. Et le lendemain, il m'appelle et il me dit, bon voilà, j'ai écrit la musique dans la nuit, la chanson sera sur mon prochain album. Et sur l'album du Bac G, il y a une chanson qui s'appelle Chanter quand même et qui est signée Michel Sardou et Patrick Boutot. Pour moi, c'est un superbe hommage à mon fils.
0: Et quand on pense qu'au départ, il ne voulait pas être chanteur, il était à l'école à Juillan-Josas. Oui, non, pire que ça. Il a quitté l'école de Juillan-Josas en catimini, et son père l'a rattrapé à l'aéroport. Il partait pour le Brésil, où il voulait ouvrir une maison close.
22: Oui, c'est vrai.
0: Voilà.
22: Donc il voulait passer de Juillan-Josas à Juillan-Josiane.
0: Exactement.
22: C'est ça. Et Michel, et il a fait du... Oui, il est figurant dans Paris brûle-t-il.
0: Exactement.
22: Ouais. Je pense que c'est un de ses plus grands regrets. Comme quoi, ce mec qui a tout, qui a des tubes énormes, qui a une des plus belles carrières, son grand regret, c'est de pas avoir été un grand comédien, quoi.
0: Alors qu'il l'est au fond de lui-même.
22: Il manque toujours quelque chose.
0: Et pour apprendre ce métier, Patrick Sébastien...
22: Alors qu'il y a tant de comédiens qui voudraient être Michel Sardou.
0: Exactement, il y en a. C'est raté de ce côté-là. Tout ce qui vous a permis d'apprendre votre métier, sont les premières parties. Là aussi, c'est une peur à chaque fois. Vous en avez fait pas mal.
22: Ah oui, mais et puis les cabarets. Aujourd'hui, tu sais, je rentre l'été sur des scènes où il y a, on fait des festivals où il y a 20 000 personnes. C'est impressionnant. 30 000 des fois même. Les gens me disent, mais t'as pas la trouille? J'y vais bien moins que quand je rentrais en cabaret pour 6 personnes, qui en avaient rien à foutre, parce qu'il faut y monter, là, sur la petite scène, avec 6 mecs ou 6 nanas qui bouffent, qui s'en foutent, et t'es obligé de faire ton truc, de faire tes sketchs qui ne font rire personne. Ça, c'était terrible. Et après, les premières parties, oui, mais c'était des cadeaux pour moi. Première partie de Sardou, de Lama, de Serge. Première partie de Lenormand, de Cordy. Et après, en première partie, j'ai pris... comme je dis sur scène, après en première partie, j'ai pris des gens qui sont devenus des vedettes, Francis Cabrel, Patrick Bruel, Brigitte Macron, Céline Dion, je confonds toujours celle qui s'est mariée avec son père et celle qui s'est mariée avec son fils. Je le dis sur scène, non, c'est une vanne que je dis sur scène. C'est vrai qu'en première partie, j'ai eu Céline en 84.
0: Oui, donc personne ne voulait à l'époque. Moi, je me souviens qu'elle avait fait une émission Croque Vacances avec Claude Pierrard, chantant pour les enfants, parce que personne ne croyait en Céline Dion.
22: Je vais t'avouer que même moi, elle était bien, elle était super, mais j'imaginais pas, je me disais ça va être une grande chanteuse, mais j'imaginais pas ça. Et j'ai toujours, ça me fait tout drôle, rétrospectivement, de me revoir derrière le rideau de l'Olympia, en train de la tenir contre moi, en train de dire « N'aie pas peur, ma puce, ça va bien se passer ».
0: Et puis, il y a celles et ceux que vous avez aidés, et puis il y a celui qui vous a aidé, c'est Gilux Carreau Départ, les émissions de Gilux, Système
22: il m'a,
0: 2.
22: Il m'a aidé, il m'a pris, enfin c'est Sophie qui m'a beaucoup aidé.
0: Sophie Darrel,
22: Sophie,
0: oui.
22: Sophie Darrel, qui m'a fait passer. Et alors la télé, à l'époque, tu faisais une télé, le lendemain, toute la France te connaissait. Là, aujourd'hui, tu fais 300 télés, personne te connaît. Mais à l'époque, moi, c'est que la première télé que j'ai faite, c'était, j'ai fait Ring Parade et Système 2, où j'ai imité Dassin, avec Sophie qui imitait Dalida. Et du jour au lendemain, j'ai fait l'imitation de Bourville, tout le monde me connaissait.
0: Mais Gilux, il était pas facile à suivre, parce qu'il explique...
22: Non, et puis il y avait des combines à l'époque. Parce que moi, je me rappelle la première fois que je fais Dassin, ça se passe super bien, parce que je ressemblais vraiment, tu vois. Et parce que je veux dire aux gens, parce qu'il y en a qui le savent pas, mais j'ai été imitateur pendant 20 ans, je faisais que ça. Et le lendemain, on me dit, tu passeras plus jamais chez Gilux. Je dis, qu'est-ce que j'ai fait? Ben, tu passeras plus jamais. Et j'ai su le fameux mot de l'histoire un an après. C'est que le soir où j'ai fait Dassin, il y avait Lederman qui était derrière. Et Lederman, il était producteur de Coluche et de Le Luron. Il allait voir Guy en lui disant, celui-là, dégage-le, parce qu'il est dangereux pour Thierry. Je l'ai su un an après. Et après, il m'a repris. Mais pendant un an, j'ai pas pu passer à cause de ça.
0: Oui, puis vous avez quand même appris les réflexes de télévision grâce à ces émissions.
22: Ben, c'est-à-dire que j'ai regardé travailler Guy. Guy, c'était... Il y avait un bordel. À une heure de l'émission, tu disais, mais c'est pas possible, ça va pas marcher. C'était le bordel. Et ça marchait. Et moi, je m'asseyais et je regardais bosser ce mec. Parce que Guy, il avait ce truc de dire... préparer l'émission, il y avait un câble qui traînait, il le voyait. Il y avait et c'est ce qui fait qu'on m'a trouvé chiant des fois dans mes émissions, parce que j'ai appris ça de Guy, à tout vérifier, très perfectionniste, le moindre petit détail est très important. Et c'est en regardant Guy, en regardant travailler Guy, que moi j'ai pas appris à faire de la télé. Je l'ai appris comme ça, en regardant, à dire voilà, cette caméra, il faut la mettre là, le son, faut faire ça, faut... et puis le souci du détail, j'ai dû te la raconter l'histoire qui me vient de quand j'étais entre mes cours de fac, j'étais peintre en bâtiment pour gagner ma vie. Et là un jour on m'a filé une leçon, je vais te la dire, ça va peut-être servir à des gens. J'ai eu une belle leçon. J'étais donc peintre en bâtiment, je bossais avec des mecs, on faisait 8h midi, 2h, 6h, la gamelle, les portugais, tout ça, on était vachement bien. Et je peignais, les brévistes connaissent, une école qui s'appelle Bossuet, et un jour j'ai eu le droit de peindre un radiateur. Parce que c'était gratter des plaques toute la journée, je peux dire que c'est chiant, mais le radiateur c'était tranquille. Et donc on me fait peindre un radiateur. Et à la fin de la journée, j'ai peint mon radiateur, il y a l'ouvrier portugais, je ne sais plus comment il s'appelait, qui passe, et qui me fait « t'as fini ?» Je dis « bah oui, j'ai fini ». Et là, il se penche, il se couche par terre, il va regarder dessous, et il me dit « non, non, il y a le coude du radiateur derrière, là, tu l'as pas fini ». Je dis « arrête, le patron, personne va le voir ». Et là, il m'a dit « tu vas pas le finir pour le patron, tu vas le finir pour toi. Parce que si tu finis pas ton boulot, tu finiras jamais ta vie ». Tu peux pas savoir comme ça m'a servi. Tu peux pas savoir. C'est-à-dire aller finir le petit détail, pas pour le patron de ça, pour toi, pour te dire je suis allé au bout. Et quand je faisais mes émissions de télé, il y avait des fois un petit détail de rien du tout que personne n'aurait vu. C'est comme quand t'enregistres une chanson, c'est le petit détail. Il y en a qui font. Le pire, c'est ça va passer. Tu sais, ça va passer. Ça fait partie des grands mensonges du métier. Je t'en raconterai bien trois, mais il y en a un qui est vulgaire, donc je sais pas si j'ai le droit. Tu connais les trois mensonges du métier?
0: Non.
22: Tu connais pas les trois mensonges du métier?
0: Non.
22: Les trois mensonges du métier d'artiste. Ton chèque est parti ce matin.
0: Oui.
22: Je te promets qu'on va arranger ça en montage.
0: Oui.
22: Et je te promets que je te jouis pas dans la bouche.
0: C'est magnifique.
22: C'est les trois mensonges du métier.
0: Bon, ben, nous, on va pas se mentir, on va passer à une autre date, le 29 janvier 2014. À tout de suite sur Sud Radio avec Patrick Sébastien.
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0: Sud Radio, les clés d'une vie. Mon invité Patrick Sébastien. Même pas peur, ce nouveau livre chez Exo Éditions. On va l'évoquer plus longuement tout à l'heure, mais dans les peurs qui auraient pu exister chez vous, c'est la peur de ne plus bouger, car le 29 janvier 2014, votre double en cire est installé au musée Grévin et vous l'inaugurez.
22: Oui. Il est pas terrible d'ailleurs. Puis il faudrait qu'il le modernise, qu'il m'embête. Ça fait 15 ans que j'ai la barbichette, là, ils pourraient la rajouter, c'est que dalle, c'est des poils. Ils peuvent les prendre à n'importe qui.
0: Exactement, il y a tout ce qu'il faut.
22: Je vais faire une petite moustache. Non, mais j'ai plein de gens qui se font prendre en photo à côté. Mais ça m'a vraiment fait plaisir. Parce que quand je suis arrivé à Paris, la chose que je voulais visiter, c'était le Grévin. Ouais. Pour moi, c'était, m'y retrouver un jour, ça m'a vraiment touché.
0: Et c'était Arthur Meyer, le directeur du Gaulois, un journal quotidien qui est devenu le Figaro, qui a eu l'idée de faire le Grévin parce que dans son journal, il n'y avait pas de photos. Et pour qu'on reconnaisse les personnages, eh bien, il avait créé le Grévin avec Alfred Grévin, un sculpteur, ce qui fait qu'on voyait ces personnages au Grévin et il en parlait dans le journal.
22: Tussaud, c'était avant ou après?
0: Tussaud, c'était avant, en Angleterre.
22: En Angleterre, oui.
0: Voilà, c'est autre chose. Alors, il se trouve que le musée Grévin, c'est quelque chose où on ne bouge pas, et vous avez toujours bougé, jour et nuit, et surtout la nuit.
22: Il y a des fois où je ne bouge pas. Hein.
0: Non?
22: Ah non, il y a des fois où je ne bouge pas.
0: Mais à une époque, vous sortiez la nuit, vous viviez la nuit.
22: Ouais, mais même encore, je bouge beaucoup en voiture.
0: Oui.
22: Je peux pas écrire. Il faut que j'écrive en mouvement. Tu dois le savoir. Je veux pas me comparer, hein. Mais Brel écrivait en marchant.
0: Oui.
22: Il faisait des pas dans sa chambre pour écrire. Moi, j'ai besoin de la voiture. C'est-à-dire que j'ai besoin de je roule le soir 80 bornes, hein. Souvent chez moi. J'ai mon téléphone à côté avec mon petit magnéto. Donc, je m'arrête pour enregistrer ce que j'ai trouvé. Mais la plupart de mes bouquins, ça, là, il y a tout un tas de trucs que j'ai trouvé en roulant le soir, tranquille. J'ai besoin de ça pour écrire les chansons, pour du mouvement.
0: Et Brel écrivait debout derrière un chevalet pour souffrir comme les textes de ses chansons.
22: Ben oui.
0: Et je trouve que bon, boire ou conduire, il faut choisir. À 32 ans, vous avez choisi conduire plutôt que boire.
22: Oui, j'ai...
0: Oui, vous le dites dans ce livre parce que finalement, on le sait peu qu'un jour vous avez décidé de tout arrêter.
22: Ouais. Le 14, je sais pas quel jour on est aujourd'hui, je ne sais pas.
0: Peu importe.
22: On est pas loin. Oui. Le 14 novembre, donc 2025, je fêtais mes 40 ans sans une cuite. C'est-à-dire que je bois un verre de vin à table, mais pas plus. Une bière quand j'ai soif, mais c'est tout. Mais je buvais un peu plus d'un litre de whisky par jour à l'époque, oui.
0: Mais il fallait arrêter, c'était pas simple.
22: Mais bien sûr, j'ai arrêté net. J'ai posé mon verre, je m'appelle le dernier soir, je prends mon verre, j'ai renversé sur la moquette, j'ai dit plus jamais.
0: Et pourquoi?
22: Parce que j'ai respecté ce que m'a toujours dit ma maman, il faut s'arrêter quand les emmerdements dépassent le plan.

0: Castel. Avec Jean-Pierre Rive, un matin, ils sont rentrés il y avait une rue, une vitrine, ils sont rentrés, il y avait une table, ils sont assis, ils ont commandé deux vins blancs.
1: Oui.
0: Le mec qui tenait là leur a apporté deux vins blancs. Ils ont bu, ils ont demandé combien ils devaient, le mec a dit non, vous êtes chez un antiquaire. Il s'est persuadé qu'ils étaient au bistrot. Il y a tellement d'histoires sur Blondin.
1: Il avait créé le marathon des leveurs de coules à Saint-Germain-des-Prés.
0: Ouais.
1: Ça consistait à faire un parcours dans Saint-Germain en s'arrêtant dans 42 bistrots et en tenant le choc.
0: Ah mais ça, c'est des trucs de pochetron.
1: On peut plus imaginer.
0: Moi j'ai
1: ça
0: des amis qui avaient créé le Select Pochetron Club de France.
1: Oui.
0: Dont je faisais partie, je n'étais pas le président, j'étais juste ministre de la Culture. Et on avait un flic qui était ministre de l'Intérieur, on avait un toubib qui était ministre de la Santé. Et le but, c'était de se bourrer la gueule les week-ends. Et pour être admis dans le club, il fallait boire 12 Ricards de suite et faire une dissertation derrière. J'ai les dissertations. Ça commence avec... Mais on conduisait pas, on se faisait. C'était pour lutter contre l'alcoolisme mondain.
1: Exactement.
0: C'est une vieille histoire, ça.
1: Alors il y a aussi le déguisement. Parce
0: mais
1: que...
0: je regrette pas. Mais... Je regrette pas d'avoir bu, et surtout je regrette pas de m'être arrêté. Je vais pas faire la leçon. Comme disait Carlos, quand on boit, on a des excuses, et si on en a pas, on s'en invente.
1: Alors, vous n'avez pas d'excuses à la télévision d'avoir inventé le déguisement, ça c'était votre rêve de toujours.
0: Je n'ai pas inventé.
1: Quelles émissions de télévision étaient déguisées avant vous ?
0: Je me suis beaucoup... c'est toujours le truc dont on parlait avant, c'est la personnalité. Moi, les personnalités... Là, le petit cabaret que je vais monter, au mois de septembre prochain, je vais monter le plus petit cabaret du monde chez moi, on va faire un spectacle de transformistes. Parce que ça m'a toujours fasciné, la personnalité, l'identité. C'est pour ça que j'ai fait le grand bluff où je me suis déguisé. Et les déguisements, c'est se trouver une autre identité. En plus, les carnavals, c'est les moments les plus sociaux qui existent. C'est comme les boîtes libertines. Il n'y a pas de riches, il n'y a pas de pauvres. Tu peux avoir un notaire et un ouvrier qui sont déguisés en, ça égalise la société. C'est pour ça que j'aime beaucoup le déguisement.
1: Oui, et en plus, quand on voit vos émissions, il n'y a pas une personne qui n'a pas le sourire aux lèvres.
0: C'est ce que j'ai essayé de faire, tu sais, j'ai fait... Faut pas mettre plus beau que c'est, toutes ces choses-là, c'est que du divertissement, c'est rien. On a filé le sourire aux gens, voilà, j'ai tout fait pour... je m'attendais pas, si tu veux, en faisant tout pour rendre les gens heureux, à en prendre autant plein la gueule, parce que quel mal on a fait, sinon, essayer de faire sourire les gens, de leur faire passer des bons moments. Alors je suis content, parce que je rencontre plein de gens de 40 ans, 35 ans qui me disent « on a grandi avec toi, avec le cabaret, on a eu des étoiles dans les yeux ». On leur faisait oublier le samedi soir leurs emmerdements de la semaine.
1: Oui.
0: Et je continue.
1: Et en même temps, vous apportiez du bonheur à vos invités, et car il y avait...
0: Mais c'est beaucoup plus noble qu'on croit, tu sais. C'est beaucoup plus essentiel pour la santé des gens, de les détendre. Alors c'est vrai qu'on dit « c'est facile ». Ils me disent, mais vos chansons de cul, là, c'est facile. Je dis, si c'est facile, faites-les.
1: Exactement.
0: Ben, allez-y. C'est plus difficile d'écrire La Quéquette à Raoul que écrire le bouquin.
1: Et La Quéquette à Raoul, justement, ça a été le succès de l'été.
0: Oh, ça a été. Et quand on souffle, La Quéquette à Raoul, ça fait tourner. Je prépare le volume 2.
1: Moi, j'ai vu des enfants, comme au temps du Zizi de Pierre Perret,
0: oui,
1: chanter La Quéquette à Raoul.
0: Surtout, j'en ai vu, quand je chantais « Est-ce que tu l'as vu mon cul ?», j'ai vu les gamins, mais c'est tous les mots sont dans le dictionnaire.
1: Oui.
0: Alors là, j'ai les prochaines qui arrivent, je vais faire « Olé, osé » volume 2.
1: Oui.
0: J'en ai une qui s'appelle Raymond.
1: Oui.
0: C'est le plus beau Raymond, c'est le plus fort Raymond qui fait l'hélicoptère en faisant tourner sa bistouquette. C'est le plus beau Raymond qui fait l'hélicoptère en faisant tourner sa quéquette. Et là-haut dans les nuages, entre les fusées, les avions, les satellites, et là-haut dans les nuages, il fait le tour de la Terre avec l'hélice de sa bite. Bon, c'est des économies de carburant, c'est écolo.
1: Oui.
0: Ouais, j'en ai plein. J'en ai une qui s'appelle Yepa. Tu sais, c'est un cri de joie. Oui. Quand tu fais Yepa. Sauf quand tu l'as mise à côté, que tu crois que t'es dedans et que dedans, tu Yepa. Mais moi, c'est juste pour qu'on s'amuse.
1: Oui, mais comment est née l'idée? Parce que là, il fallait pas avoir peur pour lancer
0: cette idée. Si tu savais d'où m'est venue l'idée.
1: Allez-y.
0: Ça va te parler. J'étais avec mon cher Lolo, qui doit être là, ici, là. Oui. C'est de sa faute. Mon secrétaire. Et on arrive devant le bureau et on écoutait une radio qui s'appelle Radio Mélodie. Il me dit, j'ai entendu une chanson des années 70, dont tu te souviens sûrement, d'Anne Léonard.
1: Bien sûr.
0: Qui s'appelait Mon Petit Cul.
1: Mon Petit Cul. Absolument.
0: Il y avait une fille
1: grand
0: qui,
1: succès.
0: Voilà. Il y avait une fille qui chantait une chanson qui s'appelait Mon Petit Cul. Mon cul, c'est pas les Micha Bardot, c'est pas une montagne à escargot, c'est passé tout seul à l'époque.
1: Oui.

0: Et en écoutant ça, je dis à Lolo, je dis, mais c'est ça qu'il faut faire. On va faire un album de cul. Et c'est parti, c'est de sa faute. Et c'est parti comme ça. Et j'ai dit, bon, on va pas aller en studio, on va faire ça chez moi, dans le salon. J'ai fait monter trois musiciens, mes copains. Après, une fois qu'on a eu fait les chansons, Sony, le mec qui s'occupe de moi, il me dit, c'est pas la peine de faire des clips, on va prendre deux téléphones, on va tourner sur la terrasse. De toute façon, ça fera 500 000 vues. On en est à 70 millions de vues sur les réseaux cumulés pour la Kékata Raoul et ce que tu... Mais tu sais que je suis inquiet parce que là, je cherche depuis 3 mois des chansons. J'en ai plein. Ouais. Mais j'ai pas encore la Kékata Raoul. Est-ce que tu l'as eu, mon... Il faut la trouver là, juste là. Parce que la Kékata Raoul, c'est un truc que peuvent chanter les garçons et les filles.
1: Oui.
0: Et est-ce que tu l'as eu, mon cul? Les gamins, ils adorent. Ouais. C'est parce que c'est interdit.
1: Bien sûr.
0: C'est interdit. Et donc là, j'ai une chanson féministe, par contre.
1: Oui.
0: J'ai une chanson de cul féministe, comme je vois qu'il y a une dame dans le... Parce que je me suis dit, il faut que je fasse une chanson de cul féministe, mais une vraie féministe. Et les paroles, c'est... tu fais le kéké, tu fais le beau, tu tapes la frime, tu fais le macho. Mais si t'étais une fille, au lieu d'être un garçon, tu comprendrais à quel point t'es un gros con. Si t'avais des gros nibards, on te ferait chier dans la rue, et quand tu sortirais le soir, on te mettrait des mains au cul. Et je trouve que c'est très féministe.
1: Voilà. Exactement.
0: Surtout que la chute de la chanson, c'est en entendant ma petite rengaine, tu vas me dire nique ta mère, mais le jour où je vais niquer la tienne, tu seras beaucoup moins fier. Voilà. C'est pas facile à trouver.
1: Non seulement facile à trouver, mais enfin, en plus sur les réseaux, que les enfants écoutent ça à longueur d'année.
0: Mais ils avaient déjà sur mes chansons, il y a déjà eu ça. Il y a déjà eu si tu pouvais fermer ta gueule.
1: Oui.
0: Les gamins, ils chantaient ça au professeur. Hein.
1: Bien sûr.
0: Et même il y a même eu des manifs dans la rue avec si tu pouvais fermer ta gueule pour voilà. Mais la chanson populaire, moi j'ai pas honte de ça. Surtout que c'est très difficile à faire. Je te dis encore une fois, c'était facile. Tu dis ben faites-le si c'est facile.
1: Et puis dans votre livre, vous évoquez un personnage que j'ai connu et qui s'appelait René Cousinier, qui avait un cabaret à Pigalle, qui s'appelait René Labranlette. Moi je me souviens, on arrivait le soir, on se faisait insulter, et il commençait à raconter des histoires
0: avec la table hantée.
1: Voilà, irracontable. Et sa femme était à la caisse et était désespérée, elle parce que elle écoutait ça tous les soirs.
0: Il était quand même exceptionnel ce mec. Il faisait 5 heures tous les soirs. 5 heures de show tous les soirs dans son petit cabaret Impasse Marie Blanche. Oui. Je suis un des seuls à avoir les images.
1: Ah oui.
0: Parce que j'ai tourné une soirée avec lui. Et René Cousinier, il sortait des albums. Tous les représentants écoutaient ça parce que c'était à la fois très cul. C'est le précurseur de Coluche. Hein.
1: Oui, oui.
0: Et d'ailleurs, sa clientèle, c'était des étudiants, c'était des mômes qui venaient rigoler sur des trucs gras. Mais il y avait plein de messages dessous qui étaient beaucoup plus sérieux sur la société. Au milieu de, comme il disait, je dis bite, couille, tout ça, c'est des pavés pour traverser la rivière. Et je le cite là-dedans parce que je parle de l'avortement. Et sur scène, il osait parler aux filles de l'avortement en disant, voilà, tu veux te faire avorter, tu as les raisons, je le comprends, toutes tes raisons. Mais juste une chose, le jour où tu vas te faire avorter, regarde-toi dans la glace et dis-toi, le petit bout qu'on va m'enlever là, est-ce que je vais avoir le courage de le donner à manger au chat? Si tu te dis je peux le donner à manger au chat, c'est que tu considères que c'est rien. Mais si tu te dis je peux quand même pas donner ça à manger au chat, ça veut dire que dans ta tête, il y a peut-être une vie derrière et pose-toi des questions. Et il balançait ça entre deux grosses conneries, deux gros mots, deux... Et ce mec était multilingue, je crois qu'il parlait 5 langues, il était hyper cultivé, il connaissait le Coran, la Bible par cœur. Nous, on a grandi sous l'influence de mecs comme lui, comme Frédéric Dard, qui disait plein de gros mots, qui disait plein de grossièretés. Frédéric Dard, aujourd'hui, il serait interdit. On l'accuserait de machisme, de sexisme, de tout, de grossièreté. Et il a vendu autant de livres que Victor Hugo.
1: Exactement.
0: Et il a formé des générations parce que, entre les lignes, il y avait plein de choses humanistes. Aujourd'hui, on l'étudie dans les facs.
1: Exactement.
0: Frédéric. Et Cousinier, ça a été un garçon très important qui a influé sur beaucoup, beaucoup de gens. Parce qu'il y avait ce mélange que j'ai repris à mon compte d'ailleurs, de gauloiserie, de gros mots, et de trucs de fond.
1: Alors justement, Cousinier, vous en parlez dans ce livre qu'on va évoquer à travers la date de sa sortie, le 16 octobre 2025. À tout de suite sur Sud Radio avec Patrick Sébastien.
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1: Sud Radio, les clés d'une vie, mon invité Patrick Sébastien. Donc,
0: qui livre... met les pieds sur la table.
1: Les pieds sur la table, tranquille, un petit verre d'eau, c'est de l'eau, je précise. Et ce livre, Même pas peur, qui est sorti le 16 octobre 2025. Donc on a commencé à évoquer vos peurs. Pourquoi ce livre aujourd'hui, Même pas peur?
0: Parce que j'ai toujours essayé d'aider dans mes livres, j'essaie toujours de... J'ai des fidèles. J'ai des gens qui me suivent parce que je leur fais du bien.
1: Ah, vous êtes numéro 1 des ventes sur Amazon en ce moment?
0: Non.
1: Si, si, j'ai regardé ce matin.
0: Non, c'est vrai?
1: Oui.
0: Vous déconnez là?
1: Non, non, je suis numéro 1 des ventes sur Amazon.
0: C'est pas possible.
1: Si, si.
0: Ben non.
1: Mais si, je vous montre.
0: C'est un truc là. Bon, c'est le 1er avril ou quoi?
1: Non, c'est vrai.
0: Non. Mais je m'habille, oui. C'est pas possible. C'est pas vrai. Mais dites-moi, qu'est-ce qu'il y a-t-il? Non, en fait, la plus grande satisfaction que j'aurai à la, mes bouquins, j'en sors un par an. La plus grande satisfaction que j'aurai à la sortie, c'est que depuis que j'écris des bouquins, j'ai reçu, je crois que c'est 4 ou 5 lettres de gens qui m'ont dit, on voulait se suicider, on a lu ton bouquin, et on a renoncé à se suicider. Pour moi, ça vaut toutes les légions d'honneur d'avoir ça. Donc, j'essaie à chaque fois de faire du bien, enfin, à ma manière, avec mon vécu. C'est-à-dire, je m'appuie sur mon vécu. C'est très égocentré, hein. Je m'appuie sur mon vécu, tout parce que j'ai eu la chance de vivre le succès, le deuil, le pire des deuils avec la mort de mon fils, etc. Pour donner une leçon de, pas une leçon, pour donner des conseils. Sur la peur de la mort, par exemple. Il y a plein de gens. Je sais pas si t'as peur de la mort, toi.
1: On ne sait pas trop, oui. C'est...
0: Ouais, ben, c'est
1: on hésite.
0: Ben, si tu veux, sur la peur de la mort, j'ai commencé par ça. J'ai une copine qui m'a dit, mais la peur de la mort, mais c'est triste. Je dis, mais non, la mort, elle n'est triste que pour ceux qui restent.
1: Vous dites dans le livre, ça peut être le plus beau jour de votre vie.
0: Ouais, parce que tous ceux qui sont revenus d'une mort imminente te parlent du grand tunnel blanc, te parlent d'une sensation de bien-être extraordinaire. Donc peut-être que la mort, c'est le plus beau jour de ta vie. Et puis il y a un fil, surtout... que j'espère que les gens vont partager avec moi dans ce bouquin, c'est que je suis un déterministe. C'est-à-dire que pour moi, je sais pas si j'ai raison, Mais pour moi, tout est écrit. Ce qui doit arriver, le rendez-vous qu'on a aujourd'hui, c'est écrit, comme ça. Parce qu'il faut que je sois là. Donc à partir du moment où tu considères que tout est écrit, quand il t'arrive quelque chose, tu te formalises beaucoup moins. C'est-à-dire, au lieu d'avoir des culpabilités, tu sais, quand tu fais l'heure, dire « Oh, j'aurais pas dû faire ça, si j'avais fait ça... Si... » Non. À partir du moment où tu considères que ça devait arriver, moi, ça m'a énormément aidé dans la vie. Tu vois, quand je me fais virer de la télé, tu te dis « T'as envie d'être dans la rancune et tout, d'un seul coup, tu dis non. » C'est écrit comme ça parce qu'après, il va falloir aller là. Eh ben,
1: il faut rebondir.
0: C'est tout bête. Ça te sort de plein de peurs. Ça te sort de plein de peurs.
1: Et justement, aujourd'hui, dans une époque où tout le monde a peur, ce livre est un remède. Il devrait presque être remboursé par la sécurité sociale.
0: Oui, mais pas remboursé, mais si on peut aider les gens à avoir un petit peu moins peur, et puis oser, il y a la peur d'entreprendre. Il y a une phrase qui est très importante dedans que je mettrai sur ma tombe, qui est, il y a peu d'impossibles à qui le veut vraiment. Ça veut dire, ça veut pas dire, il y a pas d'impossible. Si je veux vraiment être pilote de Formule 1, j'y arriverai jamais, tu vois. Faut avoir des rêves cadrés, quand même, tu vois. Mais quand on veut vraiment les choses, quand on n'a pas peur, parce que quand on tente des choses, ah ben, j'ai peur de l'échec, j'ai peur de, c'est la phrase de Lao Tzu, qui disait, celui qui ne tente rien ne se trompe qu'une fois. Donc je veux essayer d'éradiquer chez les gens la peur d'entreprendre, par exemple, la peur d'oser, la peur de vivre seul, la peur de vivre en groupe. Toutes ces peurs-là, je les ai analysées en donnant des conseils pour le vivre mieux.
1: Et vous parliez des tombes, mais je crois que régulièrement, vous allez dans les cimetières voir les tombes.
0: Dans le temps, je faisais ça. C'était quand on était gamin, c'est ce qui nous a enlevé la peur de la mort. On avait un jeu, on rentrait à une minute d'un, là, alors on choisissait une nuit noire et il y avait les cimetières autour de Brive là-bas et on allait au cimetière, il y en a un qui rentrait avec un bouquet de roses qui allait le poser sur une tombe et les autres devaient retrouver le bouquet mais en rentrant à une minute d'intervalle. C'est-à-dire que tu rentres à une minute d'intervalle, tu entends des craquements à côté, en plus il fallait se faire peur et un cimetière, la nuit, c'est pas un endroit comme les autres. Il y a des ondes, il y a quelque chose. Et on se demandait si les bruits, c'était nous ou des fantômes. Eh ben, ça nous a enlevé la peur de la mort, ça. Et moi, aujourd'hui, je l'ai dit dans le bouquin, quand je vois un mort, j'en ai vu pas mal, je suis pas plus ému que ça par la rigidité cadavérique, par l'immobilité. Non, c'est l'ordre des choses. D'ailleurs, je fais un dialogue avec ma propre mort qui me fait pas peur, que je nargue régulièrement tous les ans. Tous les jours, si j'ai l'occasion, d'ailleurs je l'ai pas fait aujourd'hui, je vais le faire, ce doigt, oui. Sinon j'allume une bougie, parce que c'est peut-être l'anniversaire du jour de ma mort. On y passe forcément dans l'année.
1: Bien sûr.
0: Et donc le fait de faire ça, d'allumer une bougie, c'est dire je t'emmerde, tu peux y aller, je t'attends.
1: Mais à propos de tombes, moi je me souviens de Serge Gainsbourg qui habitait à côté de Deauville, une maison qui donnait sur un cimetière. Et petite, ses enfants, donc Charlotte et Kate, trouvaient que les fleurs du cimetière n'étaient pas... Il y avait des gens qui n'avaient pas assez de fleurs sur les tombes et ils ont inversé toutes les fleurs des tombes.
0: Ah, c'est bien ça.
1: Et ça a fait un scandale dans le village, mais en même temps c'était fabuleux comme idée.
0: Ouais, mais après on est nulle part. Bon, c'est un dépotoir, on va nous mettre là, mais... Bon, la mienne, elle est déjà prête. Alors, j'hésitais pour l'épitaphe. Je crois que finalement, je vais mettre celle-là. Il y a peu d'impossible. Parce qu'au départ, je voulais mettre la phrase que Brel a prononcée à 10 minutes avant de mourir. Il a dit « Si vous m'aimez, fermez vos gueules oui. ». Je trouve tellement magnifique. Je sais pas, mais c'est pas grave, ça. C'est pas important. Donc, dans le bouquin, il y a toutes ces peurs-là. Il y a les peurs qui sont créées par la politique. Alors là, je t'en parle même pas. Par les médias. La pub, qui ne te vend des choses que pour vendre. On te fait peur sur vous allez vieillir, vous allez grossir, vous allez maigrir, vous allez tomber dans l'escalier, vous allez vous faire cambrioler, vous allez et la peur fait vendre.
1: Et la peur des réseaux sociaux aussi.
0: Ça oui, j'en parle aussi. Mais la peur aujourd'hui d'avoir une phrase, une attitude qui fait que tout de suite on peut te bouffer ta vie sur c'est devenu quelque chose de très très compliqué. Hein.
1: Alors
0: faut faire avec.
1: Oui, vous avez vécu discrètement, et vous évoquez dans ce livre des nuits où vous auriez pu avoir peur, mais dont vous ne parlez jamais, qui sont votre jardin secret de vos jeunes années.
0: Oui, parce que je suis pas un casse-cou physiquement, mais non, j'aime bien aller dans des endroits, dangereux. Voilà, c'est mon adrénaline. C'est ce que j'appelle la peur rose. C'est-à-dire, c'est celle qui anime d'ailleurs les cascadeurs. Et tous ces gens-là, c'est la peur de qui fait bander quoi. En gros, c'est cette espèce de peur qui est jouissive. Mais j'ai eu des trucs dans ma vie. Je suis passé pas loin plusieurs fois. Hein. Je raconte pas mal de trucs là à Kingston, en Jamaïque, en train de courir, se faire courser. Et au Canada, quand on a fait croire à une prostituée que les billets de Monopoly étaient la nouvelle monnaie européenne,
1: ça fallait
0: courir vite. Hein.
1: Et puis,
0: donc on défie, faut la défier la peur aussi de temps en temps. Mais faut pas être, je suis pas inconscient. Je vais pas faire le saut en parachute, le saut en élastique, le saut en parachute. Non. Mais humainement, elle est dans des endroits, et les mecs ils me disent, mais qu'est-ce que tu vas foutre là? Parce que c'est intéressant, c'est riche.
1: Et votre seule peur que vous évoquez dans ce livre, finalement, c'est la peur de l'avion.
0: Alors, c'est autre chose. Toutes les peurs dont je parle, je donne des conseils parce qu'elles sont raisonnables. Et la phobie, c'est irraisonné. La phobie, c'est une peur irrationnelle. La phobie, il y en a 3000. Il y a l'avion, il y a les poissons, il y a les couteaux, les armes, la peur du noir, etc., la peur de la foule. Moi, je suis claustro. Je suis claustrophobe. C'est que même avec les filles, je n'arrive pas à rester dedans. Faut que je ressorte, que je rentre, non, je déconne. J'essaie de faire du Patrick Sébastien parce que je veux rester fidèle à mon image. Il manquerait plus qu'un jour on finisse par me prendre au sérieux. Tant qu'on dit que je suis un gros beauf, ça me va.
1: Oui,
0: parce que ça fait des années qu'ils me traitent de beauf et de blaireau, mais je suis toujours là. Donc je me suis pas trop gouré. Continuez. Sur les réseaux sociaux, là, ils sont en train de, ils font marrer ces réseaux sociaux. Ils arrêtent pas de dire moi je. Qu'est-ce qu'il y a de plus égoïste, de plus égocentrique que donner son avis dont tout le monde se fout.
1: Exactement.
0: Sur les réseaux sociaux.
1: Il y en a un paquet. Et moi, je dis à celles et ceux qui nous écoutent qu'ils n'auront aucune excuse de ne pas lire votre livre, même pas peur chez XO.
0: Et de venir voir le spectacle Hommage et Dessert, parce que c'est vraiment un spectacle que j'aime beaucoup. Voilà.
1: Qui est dans toute la France.
0: Oui.
1: Et qu'on ne manquera pas. Patrick Sébastien, bah écoutez, c'est la 7e fois que vous avez une vie préparée.
0: Eh bien, à la 8e,
1: ouais,
0: quand tu auras fait ton 2e enfant.
1: Non, 8e pour le prochain roman.
0: À 87 ans.
1: Oh, peut-être pas tout de suite, mais enfin, on aura quelques.
0: Mon Jacques. Tu le dis pas.
1: Pierre Dac
0: moi, j'ai
1: disait,
0: pas honte, j'ai 72 balais.
1: Et moi, j'ai 75, et puis voilà.
0: Eh ben voilà.
1: Et Pierre Dac disait, il vaut mieux avoir l'âge de César Terre que l'âge de César Franck.
0: Eh ben, exactement. Et 75, c'est l'île de France.
1: Exactement.
0: Voilà. Et moi, 72, c'est les rillettes.
1: Voilà.
0: C'est la Sarthe.
1: Eh ben,
0: Jean-Paul Sartre, évidemment.
1: Évidemment. Même pas peur chez XO. Merci Patrick Sébastien, et à très très vite.
0: Merci.
1: Les clés d'une vie, c'est terminé pour aujourd'hui. On se retrouve bientôt. Restez fidèles à l'écoute de Sud Radio.
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21: Bonjour à tous. 5 départements du Sud-Est passent cet après-midi en vigilance orange aux orages. Le Var, les Alpes-Maritimes, l'Isère, la Drôme et l'Ardèche. Selon Météo France, plusieurs salves d'orages, parfois forts, vont se succéder jusqu'à demain matin avec parfois de la grêle. Une enquête pour assassinat ouverte près de Nancy. Un jeune homme de 24 ans a été tué à Maxéville hier soir alors qu'il était en bas de son immeuble dans un quartier prioritaire. La victime a été visée par un commando armé, selon le maire de la ville. Des impacts de balles ont été retrouvés sur l'immeuble. Les auteurs des tirs sont en fuite. Que s'est-il passé dans les Côtes d'Armor après l'effondrement d'un gradin avant un spectacle mardi soir dans la commune d'Erquy? 16 personnes ont été blessées, 5 d'entre elles ont fini à l'hôpital. Pour y voir plus clair sur l'accident, une vingtaine de victimes sont auditionnées à partir d'aujourd'hui. Le parquet de Saint-Brieuc a ouvert une enquête pour blessures involontaires et mise en danger de la vie d'autrui. Édouard Philippe veut serrer la vis avant sa visite à Mayotte demain. Il promet, s'il devient président de la République, de totalement suspendre l'immigration sur l'archipel. L'enregistrement de toute nouvelle demande d'asile à Mayotte sera suspendu pendant le prochain quinquennat. Au 1er janvier, Mayotte comptait plus de 300 000 habitants, dont environ la moitié de nationalité étrangère, en très grande majorité des Comoriens. À l'étranger, Volodymyr Zelensky dénonce une escalade et appelle à une réponse internationale. Le président ukrainien réagit aux nouvelles salves de frappes russes qui ont fait au moins 13 morts la nuit dernière à Kiev et une quarantaine de blessés. Selon le premier ministre ukrainien, ces frappes ont duré près de 9 heures, impliquant plusieurs dizaines de missiles et de drones. Parmi les cibles, des entrepôts de produits alimentaires et des bâtiments de la Croix-Rouge. Et puis, c'est une course réservée aux moins de 23 ans qui voit éclore les futurs grands cyclistes. Coup d'envoi aujourd'hui du Tour de l'Avenir en Normandie. Arrivée finale prévue mercredi prochain en Italie. L'an passé, l'épreuve avait été remportée par le français Paul Sexas, espoir du cyclisme tricolore. Voilà pour l'info, excellent après-midi.
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6: Bonjour à tous, nous allons passer ces 2 heures ensemble sur Sud Radio. 2 heures pour parler de 9 mois et quelques mois, ça va faire un peu court. Parce qu'on va parler de cette période assez délicate pour l'intimité du couple, la période de la grossesse et de l'après-accouchement. Alors quoi d'étonnant à ça d'ailleurs, lorsqu'on sait à quel point c'est une expérience certes extraordinaire pour une femme, de voir son corps se transformer et de sentir en soi la vie qui prend forme, mais c'est quand même pas toujours une partie de plaisir. Et quant à l'homme, c'est certes aussi bouleversant, même s'il ne le vit pas à travers son propre corps, mais il va voir le corps de sa partenaire se transformer et ça n'a rien d'anodin. Alors qu'est-ce qui se passe sexuellement vraiment pour le couple? C'est en compagnie de Samuel Salama que nous allons parler de tout ça, qui est à la fois gynécologue obstétricien et également sexothérapeute. Et on va évoquer cette période intense avec tout ce qu'elle comporte de bouleversements positifs, mais aussi délicat. On verra aussi comment maintenir une bonne intimité parce que c'est la clé pour retrouver ensuite une sexualité harmonieuse qui certes quand même est souvent un peu différente parce que les amants sont aussi devenus parents. Je vous invite à venir témoigner, à poser vos questions et vous connaissez notre numéro 0826 300 300. Bonjour Samuel Salama, merci d'être avec nous.
24: Bonjour Brigitte.
6: C'est quand même une sacrée transformation, tout ce qui se passe dans le corps d'une femme pendant ces 9 mois et ensuite l'accouchement et la récupération, c'est pas rien. Hein.
24: C'est pas rien. Il va se passer beaucoup de choses dans ce couple qui va devenir trio et où il va falloir redéfinir la relation amoureuse, la relation sexuelle, avec un corps qui va changer tout au long de la grossesse, un corps qui sera différent dans le postpartum, et puis une relation, et puis un lien avec le partenaire qui va changer, une amante, femme amante qui devient mère, un mari amant qui devient père, c'est pas les mêmes règles du jeu, et puis une troisième personne qui prend de la place, qui prend du temps, qui est chronophage,
6: prend de la fatigue.
24: Et tout ça, c'est des éléments qui, par définition, sont anti-amour et anti-sexe. Donc, il va falloir essayer de trouver du temps, trouver de l'espace, redéfinir des conditions pour pouvoir, dans ce trio, donner encore une place existante à ce couple pour qu'il puisse passer cette phase de transition. Et puis, se redéfinir son couple et sa sexualité avec un enfant en plus à la maison.
6: Donc, il faut déjà rassurer tout le monde. C'est normal qu'il y ait des bouleversements. C'est normal que ce soit pas toujours facile. C'est normal que par moment on n'ait plus de désir. Tout ça est normal. Le problème, c'est qu'on en parle très peu en amont. Et ensuite, on ne sait jamais très bien comment chacun va réagir parce que c'est à chaque fois individuel. Il n'y a pas de règle.
24: En effet, c'est quelque chose qu'on a du mal à anticiper. Pourquoi ? Du côté de la femme, chaque grossesse est différente.
6: Donc, chaque femme est différente et en plus chaque grossesse
24: est différente. Donc, est-ce que ça va se passer comme une lettre à la poste ou est-ce que le premier trimestre va être marqué par des désagréments, des douleurs, des saignements, des nausées, vomissements ? Qui sont quand même pas le terrain le plus propice par rapport à ça. Généralement, on dit que le deuxième trimestre est plutôt cool puisque la situation s'est mise en place. On n'a pas un gros ventre qui prend trop de place et la femme est plutôt imprégnée d'hormones avec plutôt un état de bien-être.
6: Le désir qui revient d'ailleurs, souvent, oui.
24: Pas forcément, mais plus souvent à cette période. Et puis le troisième trimestre, fin de troisième trimestre, où il y a ce ventre qui devient un petit peu encombrant et on n'est plus à l'aise ni pour faire ses lacets ni pour trouver des bonnes positions pour les rapports.
6: La levrette, ça devient compliqué.
24: Ou pas, parfois c'est peut-être celle-là qui est plus facile.
6: Oui,
24: donc
6: encore une fois,
24: il faut essayer toutes les positions et trouver celle qui correspond le mieux. Et du côté masculin, c'est aussi un petit peu particulier que d'avoir un rapport en sachant qu'il y a quelqu'un là juste derrière.
6: Et d'ailleurs, chez les hommes, c'est parfois très excitant et parfois ça coupe complètement leur désir. Donc là encore, on ne sait pas.
24: Alors, du côté de l'homme qui voit sa femme, va la voir très œstrogénéisée avec des formes. Ça peut être en effet très excitant et ça peut l'appeler. D'un autre côté, c'est plus une amante, c'est une mère. Et puis il y a aussi quelqu'un qui est là, qui est juste derrière la porte. Il y a un col qui fait 5 cm. Donc il n'y a pas de problème techniquement pour avoir des rapports sexuels. Mais il est quand même là et avec les fausses questions. Est-ce que je vais le déranger ? Est-ce qu'il va sentir quelque chose ? Est-ce que je vais lui faire mal ? Tout ça, c'est pas vrai, hein. Bien sûr.
6: Non, il y a a priori, sauf raison médicale, il y a aucun risque de faire l'amour jusqu'au bout. Hein.
24: On peut garder une sexualité vanille classique pendant la grossesse sans aucun problème, en l'absence de pathologie pendant la grossesse, telle que une menace d'accouchement prématuré, un utérus contractile, un placenta bas inséré. Là, ça contre-indique la sexualité pénétrante. Mais encore une fois, malgré ces désagréments, le couple peut garder de l'intimité et du contact sans aucun problème.
6: Une sexualité autre que pénétrante, comme vous l'avez dit. Donc toutes ces questions-là, on va essayer de les aborder avec ceux qui nous écoutent. Et puis, il y a l'accouchement. Bon, ça transforme aussi beaucoup les femmes. C'est très rare d'ailleurs qu'une femme, après avoir eu son premier enfant, ait exactement la même sexualité qu'avant. Généralement, ça les rend plus puissantes ou au contraire moins intéressées par la sexualité. Enfin, c'est assez intéressant, je trouve, à voir à quel point le fait de mettre au monde un enfant, c'est un parcours initiatique, ça transforme une femme.
24: Clairement, et d'un point de vue...
6: Plus qu'un homme, de toute façon.
24: Oh, ça va transformer un homme, mais... La femme va le vivre à son corps défendant, donc il y a des modifications.
6: Absolument.
24: De son corps qu'elle va devoir redéfinir et réaccepter dans le postpartum. Il ne sera jamais exactement pareil, même s'il peut être très bien, mais ça sera pas la même chose. Il y a un bébé de 3,5 kg qui est passé par en bas, il y a eu une imprégnation hormonale, il s'est passé des choses, il y a eu une prise de poids, une perte de poids, mais pas forcément une répartition des graisses qui va être exactement la même. Donc il y a des modifications, il va falloir s'accepter dans ce nouveau corps de mère et plus de femme ou de jeune femme qu'il y a pu avoir avant. Et puis psychologiquement, c'est une révolution. La grossesse, il se passe plein de choses dans la tête de la maman, aussi dans la tête du papa, mais dans la tête de la maman, elle va se poser des questions. Est-ce que je vais être une bonne mère? Est-ce que je vais bien faire? Et puis ça va remettre en question aussi l'éducation qu'elle a eue. Est-ce que je veux faire comme ma mère a fait, comme mes parents ont fait? Ou est-ce que au contraire, on veut faire complètement différent? Et donc, il y a tout un chamboulement émotionnel qui remet en cause le passé, qui réfléchit sur les projections futures, et c'est vraiment questionnant à titre personnel, et après, faut redéfinir le couple avec ça.
6: Oui, parce qu'une femme, généralement, elle se construit un petit peu en s'éloignant de l'image de la mère, et là, tout d'un coup, ça revient en boomerang du moment où elle elle devient mère, et ça recomplique la différenciation entre, et on sait à quel point pour les femmes c'est compliqué de se séparer de sa mère. Alors si on y est arrivé et qu'on se retrouve à nouveau confronté à l'image de la mère, ça, voilà.
24: Et le problème, c'est qu'en fait on n'a qu'un seul modèle.
6: Ben oui,
24: il y a qu'un seul modèle de mère, sûr. Il y a qu'un seul modèle de père, et donc soit quand on est confronté à cette situation sur laquelle c'était pas le problème quand on avait 25 ans et pas de projet de bébé, quand on se retrouve enceinte et avec ce projet, comment je fais? Alors ma mère, elle a fait ça, est-ce que c'était bien? Est-ce que je veux comme ça? Est-ce que à notre époque aujourd'hui, il faut faire comme ça, ou au contraire, c'était pas bien du tout et je veux être complètement différente? Mais si je veux être différente, quel modèle je vais utiliser? Donc c'est vraiment questionnant et anxiogène.
6: Et d'ailleurs, je pense déjà à une information qui est très importante à donner à toutes les mères qui nous écoutent, surtout même si vous avez eu un accouchement terrible et difficile, ne dites pas ça à votre fille parce que vous lui donnez une injonction négative qui va pas l'aider à avoir un accouchement moins difficile. Vous êtes d'accord avec ça?
24: Alors, c'est pas transmissible génétiquement parlant.
6: Non.
24: À la fois, il y a une chape de plomb sur les complications de l'accouchement, mais mine de rien, c'est aussi bien d'en parler parce qu'on est confronté aujourd'hui souvent avec des femmes qui arrivent enceintes avec un accouchement complètement idéalisé, qui est en désaccord avec la vraie vie.
6: Ah oui.
24: Parce que, je veux accoucher comme ça, sans péridurale.
6: Il y a le côté naturel qui revient.
24: Voilà. Et puis qu'on fasse pas comme ça. Donc, c'est le projet de naissance. Et je trouve que c'est très bien que les femmes, que les couples fassent un projet de naissance. Mais après, il faut le confronter avec l'équipe soignante pour dire qu'est-ce qui est possible et qu'est-ce qui ne l'est pas. Et dans la vraie vie, il y a que 50% des femmes qui ont eu un accouchement comme elles le souhaitaient. Parce que, aucune femme ne souhaite avoir une césarienne en cours de travail. Mais pourtant, il y a des anomalies du rythme chez le bébé qui montrent qu'il n'est pas bien, il faut le sortir. Il y a le col qui s'ouvre pas, on attend, il y a un moment, il faut sortir le bébé.
6: Il faut rappeler qu'il y a un siècle, mourir en couche, c'était encore très fréquent. Et malheureusement, il y avait des enfants aussi qui n'arrivaient pas vivants à terme. Donc, c'est important de rappeler que c'est une véritable épreuve. Mettre au monde un enfant, c'est pas rien, quoi.
24: Qui aujourd'hui sécurisé par des protocoles médicaux, par surveillance, mais c'est certes qui est invasive. Alors il y a beaucoup de femmes aujourd'hui qui, au travers les réseaux sociaux, prônent l'accouchement physiologique à la maison. Ouais, pourquoi pas? Mais c'est quand même super risqué. Quand on sait les complications qu'il peut y avoir et surtout à la vitesse à laquelle ça peut se dégrader, c'est quand même bien quand il y a une équipe soignante qui peut intervenir. Le dogme, c'est une maman qui va bien avec un bébé qui va bien et un papa qui a des bons souvenirs. Et ça, ça peut passer comme une lettre à la poste et avoir un super bel accouchement. Et puis, dans certains cas, il peut y avoir des interventions avec une extraction avec un forceps, avec une césarienne, avec un séjour en néonat pour le bébé, avec une hémorragie de la délivrance de la maman. Donc, il faut pouvoir répondre à ça et faire en sorte que ça se passe bien.
6: Alors justement, si vous avez des questions à poser à Samuel Salama, profitez-en parce qu'il est à la fois gynécologue obstétricien, donc il est sur le terrain, si je puis dire, et il est également sexothérapeute, donc il connaît aussi toute la face cachée, si je puis dire, de ce moment particulier. Alors Michel est avec nous dans un instant et elle va parler justement de ce qui s'est passé dans son couple lorsqu'elle était enceinte.
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6: Samuel Salama est avec nous, gynécologue, sexologue, et on évoque justement cette période essentielle et en même temps très compliquée de la femme qui va devenir mère. Et Michel va commencer à témoigner. Merci Michel d'être avec nous.
13: Bonjour. Bonjour Brigitte, bonjour Samuel.
24: Bonjour.
13: Oui, alors mon témoignage, c'est que quand je suis tombée enceinte, déjà j'avais très envie de l'être. J'en avais fait part à mon futur mari à l'époque, c'est mon premier mari. Et donc j'ai été ravie quand je suis tombée enceinte et je me suis sentie bien.
6: Quand vous dites tombée enceinte, ça veut dire que vous n'aviez pas vraiment encore pris la décision et que vous êtes tombée.
13: Mais je ne pensais pas que ça allait survenir aussi vite. Et ça s'est passé dans la semaine. Donc voilà, ça a été vraiment
6: très
13: rapide.
6: Vous étiez très jeune, j'imagine.
13: Non, j'avais 27 ans.
6: Donc, oh oui, si, quand même, à 27 ans.
13: Oui, mais pas très jeune, oui, j'étais fertile, oui.
6: Voilà, c'est ce que je voulais dire. On tombe plus vite enceinte à 27 ans qu'à 37.
13: Oui, certainement. Et voilà, et donc je me suis sentie très très bien, très séduisante, très très demandeuse jusqu'à l'accouchement et même après. Et en revanche, c'était assez compliqué pour mon mari de l'époque, qui était quelqu'un de formidable et de très très gentil avec moi, mais qui avait énormément de mal à me considérer comme un objet de désir, disons. Ça m'a beaucoup frappée, ça m'a fait du mal parce que avant que je
6: alors
13: sois
6: que
13: enceinte,
6: vous alors que vous vous vous sentiez justement encore plus désirable,
13: très désirable. Ça m'a pas, enfin je me suis toujours sentie bien dans ma peau, mais je veux dire ça n'a absolument pas changé pendant ma grossesse, au contraire.
6: Alors déjà, moi je vais donner une information, Samuel, évidemment vous êtes là pour intervenir et confirmer ou pas ce que je vais dire. Je crois que c'est toujours intéressant quand la femme est enceinte, que l'homme se pose la question de sa relation à sa mère. Et très souvent, il y a quelque chose à comprendre dans soit sa joie ou au contraire sa peur, hein, ou son retrait ou pas. Et pourquoi vous me dites merci Michel?
13: Parce que ça m'est apparu très très clairement quand j'ai vu son attitude, parce que je connaissais un peu sa relation avec sa mère,
6: oui,
13: qui n'était pas conflictuelle, mais j'avais perçu très très tôt que c'était une femme assez castratrice et très gentille, mais assez castratrice avec toute la bonne volonté du monde, et qu'il l'avait très très mal vécu. Et donc ça c'était assez clair pour moi que moi, me trouvant enceinte, il allait quelque part dans son cerveau, il y avait un lien qui allait se faire.
6: Oui, il faisait un transfert.
13: Il n'était pas du tout prêt à entendre ça et pas du tout, entre guillemets, éduqué à ça. Donc ça n'a absolument rien fait que je lui dise. Voilà.
24: Va intervenir là un phénomène de comparaison. Avant, il avait sa femme, il avait son amante, il avait sa partenaire sexuelle, et qui en rien n'entrait en conflit direct avec sa mère ou en comparaison. Et là, il se retrouve avec celle qu'il a choisie, qui va devenir la mère de son enfant, mais sur quel modèle? Est-ce qu'elle va être mieux ou est-ce qu'elle va être aussi bien qu'a été ma mère?
6: Au secours, ça se reproduit, au secours.
24: Et donc ça, pour l'homme, ça peut être quelque chose de très très perturbant. Et il y a aussi la projection de se dire, ça y est, la place est prise. Il y a quelqu'un à l'intérieur, oui, la femme, elle a été fécondée. quel est mon rôle maintenant? Et donc il y a des hommes qui se mettent en retrait par rapport à ça en disant bah ça y est, enfin c'est la madone, elle est intouchable, on ne la touche plus. Mission a été faite.
6: Et là, voyez Samuel, je pense que c'est vraiment essentiel que dans notre société, si on veut avancer sur les rapports hommes-femmes, il faut vraiment que les hommes comprennent qu'ils y sont pour beaucoup plus qu'ils ne l'imaginent. Quel que soit, même si c'est juste un petit spermatozoïde sur les millions qu'ils ont, mais c'est pas par hasard. Enfin, je veux dire, ils sont partie prenante.
24: Complètement, mais la grossesse se fait quand même au corps défendant de la femme.
6: Certes.
24: Et il y a un dicton que je trouve très bien, c'est que la mère fait l'enfant, l'enfant fait le père. Pendant les 9 mois de grossesse, le père, il est un petit peu perdu. Ben, pendant 3-4 mois, on voit pas grand-chose. Bon, voilà, puis le ventre grossit. De temps en temps, il reçoit un petit coup de pied dans la main. Il trouve ça rigolo, mignon. Il accompagne sa femme. Il regarde 3 échographies. Ça reste un peu merveilleux, mais le père, il devient père quand il a son bébé dans les bras.
6: C'est vrai.
24: En disant, waouh, qu'est-ce que je fais? La femme, elle est mère le jour où elle a son retard de règles. Mmh. Où elle a son bêta HCG positif. Elle est déjà investie.
6: Mais est-ce que vous ne pensez pas, je vous redonne la parole, hein, Michel, vous inquiétez pas, est-ce que vous ne pensez pas, Samuel, que si la femme donne au père, au futur père, on va pas l'appeler père, ok, au futur père, déjà son rôle dès le départ, ça va se passer mieux pour le couple?
24: Plus tôt il est investi, mieux c'est.
6: On est d'accord.
24: Et soit il s'investit de lui-même parce que il est super motivé et que il est super investi dans le projet d'enfant à naître, soit la femme lui crée une place par rapport à ça. Mais encore une fois, c'est une alliance qu'il va falloir mettre en place entre les deux.
6: Bien sûr. Michel, je vous en prie, allez-y, continuez.
13: Oui, et donc... ça a signalé un petit peu le début de la fin pour nous. Enfin, ça a mis longtemps à se terminer parce qu'on est resté quand même 13 ans ensemble. Mais disons que ça, le début de ma grossesse, ça a été un petit peu la fin de notre vie sexuelle épanouie. Disons, après, on a eu des rapports, mais c'était plan-plan, c'était ennuyeux et ça n'a plus été pareil.
6: Mais visiblement de son fait à lui, c'est-à-dire qu'il il n'osait plus vous bousculer, si je puis dire.
13: C'est ça. En fait, ce qui m'a fait la deuxième fois, ça m'a fait beaucoup de mal. C'est là que je me suis rendu compte que je me suis rendu compte par hasard qu'il avait des fantasmes et des envies et des choses qui le travaillaient, mais en aucun cas ça ne m'incluait dans la boucle. Et bon, ma fille avait déjà 3 ans à l'époque, et là je me suis dit bon, il y a quelque chose qui on a raté le coche quelque part, parce que lui il a suivi son chemin, moi j'attends encore que ça s'arrange. Visiblement, ça va pas s'arranger. Voilà, donc je ne sais pas si tout est attribuable à sa mère ou pas, mais enfin bon, en tout cas, il s'est passé quelque chose là.
6: Ouais. En tout cas, ce n'est pas sa mère, c'est lui qui n'a pas fait le travail et qui ne vous a pas investi autrement que la projection de sa propre mère.
24: Ça me rappelle une scène de film. Mafia Blues, pour le citer.
13: J'allais en parler.
24: Et ben voilà, où il y a le héros qui est chez son psychiatre, où il lui parle de sa vie sexuelle avec ses maîtresses, et le psy lui dit, mais pourquoi vous faites pas ça avec votre femme? Non, surtout pas avec la bouche qui embrasse mes enfants. Et c'est l'homme qui est pas capable de dissocier la femme amante, maîtresse, partenaire de jeu, et la mère qui s'occupe des enfants, et pour lui, tout est mélangé, et on bouscule pas la mère de ses enfants. On fait pas ces choses-là avec la mère de ses enfants. On reste très calme, très plan-plan, très vanille, très classique. Et les fantasmes un peu plus rock'n'roll, c'est ailleurs. Et c'est dommage parce que il y a des mères qui sont tout à fait capables de dichotomiser, de séparer les horaires de jour où je suis maman et on s'occupe des enfants. Et une fois que les enfants dorment, je veux bien reprendre le déguisement.
13: Moi, je peux raconter une anecdote. Je me souviens un soir tard, je devais être enceinte de 5 ou 6 mois et j'avais envie, donc je l'ai caressé, je l'ai embrassé, j'ai eu le malheur de mettre la langue. Et là, il m'a repoussé et il m'a dit « Qu'est-ce que tu fous ?» Littéralement, j'ai l'impression d'avoir ramassé une pute au bord du trottoir. Merci.
6: Oui, tout d'un coup, vous deveniez trop sexuelle pour qu'il puisse...
13: Il y a un problème.
24: En dehors de la grossesse, il y a quand même beaucoup d'hommes qui ont du mal à gérer des femmes qui sont plus sexophiles qu'eux. Alors qu'il y a beaucoup d'hommes qui rêveraient d'avoir des femmes proactives et qui prennent de l'avant, il y a un certain nombre...
6: Mais pas leur épouse. Une femme, oui, mais pas leur épouse.
24: Oui,
6: ou en tout cas,
24: avant que ça fasse couple et qu'il y ait mariage et tout, il y a la relation qui se met en place, et puis un jour, il y a le mec qui s'énerve, non, oh, tu m'énerves, tu penses qu'à ça. C'est pas cool, c'est hyper vexant pour la femme, pour qui la désirabilité est quelque chose d'hyper important, donc se faire rejeter, c'est inhabituel et très vexant, et surtout qu'elle sait que la plupart des hommes voudraient que ça, et non, pas de bol, le sien, il veut pas. Donc c'est très vexant, mais le comportement sexuel des femmes pendant la grossesse peut aussi un petit peu changer sous l'imprégnation hormonale, il peut se passer des choses, et l'homme il n'est pas forcément à même de pouvoir suivre.
6: Oui, oui. Bon, de toute façon je crois que vous vous êtes séparés, si j'ai bien compris, hein, au bout de...
13: Oui, on s'est séparés, j'ai trouvé le contraire, donc c'est très bien.
6: Bon, c'est très bien, ne lui faites pas d'enfant. Hein.
24: Ben voilà.
13: Non, c'est trop tard de toute façon.
6: Bon, tout va bien alors. Merci beaucoup Michel, en tout cas, merci de votre témoignage. On va se retrouver avec le Love Conseil dans un instant, les trois registres de l'échange. Et nous aurons Caroline qui est spécialisée en santé de la femme en tant qu'ostéopathe et qui nous racontera aussi... un peu son parcours.
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1: Eh bien, Samuel Salama, on va parler des trois registres de l'échange, parce qu'on peut s'exprimer à trois niveaux différents. Et c'est un sujet qui va être un peu complexe, parce qu'on parle plus beaucoup de ça. On parle toujours de la réalité. Alors, c'est vrai, il y a la manière d'échanger réaliste. Donc, on s'exprime sur des faits réels, et on échange, voilà. Et puis il y a l'échange imaginaire, donc on va s'exprimer sur son ressenti par rapport aux faits, par rapport à ce qu'on a vécu, mais qui n'est pas forcément la réalité. C'est certes notre réalité, mais ce n'est pas la réalité. Ce qui fait que l'autre, peut-être, ne va pas très bien nous comprendre ou va pas très bien entendre ce qu'on dit. Et puis, il y a aussi la manière d'échanger symbolique. Et là, on s'exprime sur ce qui résonne en soi, sur ces associations libres qui se développent et qu'on relie avec la part d'universel ou de mystère. Et le symbolique, c'est quelque chose qui est parfois très collectif. Et on voit bien que ces trois niveaux qui sont différents et qui devraient être entendus, parce que ça permettrait d'être compris réellement et de se relier réellement l'un à l'autre, mais ces trois niveaux qui vont résonner différemment chez l'un et chez l'autre. Et on voit bien du coup quelle est la difficulté de vraiment communiquer lorsqu'on est deux individus avec forcément un imaginaire différent, un symbolique différent. Il y a que la réalité qui est certes la même, mais comme on voit souvent les choses de manière imaginaire et symbolique, la réalité finalement est assez peu importante dans l'échange. Et voilà pourquoi c'est si compliqué de communiquer. Et c'est pour ça que c'est important réellement quand on communique d'essayer de comprendre l'autre dans sa propre fonctionnement.
2: Tout à fait. Le même événement est perçu de manière différente avec deux personnes qui le vivent en même temps. Et quand ils le débriefent, quand ils en rediscutent quelques temps plus tard, on était au même endroit, mais t'avais vraiment vécu ça comme ça, alors que moi je l'ai plutôt vu comme ça. L'état d'esprit du moment va impacter la manière dont on va le vivre, dont on va le retenir, dont on va le ressentir. Et le temps aussi pour le raconter après. Et donc tout ça, c'est hyper important parce que, on peut avoir une dissonance, mais non, cet événement, il était plutôt sympa et agréable, et l'autre qui va dire, non, pour moi, il ne l'était pas.
1: Et
2: pourtant, il y a eu ce moment-là.
1: Pour que les auditeurs comprennent bien, parce que je trouve que c'est très important, prenons justement la grossesse. Sur le plan réel, il y a un enfant qui est en train de se former et qui va naître dans 9 mois. Ça c'est la réalité, voilà. Sur le plan imaginaire, déjà chacun imagine, il y en a un qui pense plutôt qu'il va avoir une fille, l'autre il pense plutôt que ça va être un garçon. Vous êtes d'accord, il y en a un qui pense peut-être que c'est des jumeaux parce que ça a été fait par PMA. Bref, vous voyez bien déjà comment l'imaginaire va faire qu'ils n'ont pas du tout la même vision de ce qui est en train de se passer dans le ventre de cette femme.
2: Oui, mais très rapidement, il y a des certitudes qui vont se mettre en place.
1: Alors, il y a le réel qui va arriver grâce à l'échographie.
2: Voilà.
1: Mais malgré tout, ce sera un enfant super joyeux, ce sera un enfant un peu timide, vous êtes bien d'accord qu'à nouveau, l'imaginaire va prendre le dessus.
2: Ah, il bouge beaucoup dans le ventre, donc il va être hyperactif. Non, c'est pas vrai. Mais...
1: Non.

0: et son impact réel.
1: Je suis d'accord.
0: Mais en tout cas, c'est... Il y a des projections par rapport à ça qui ne vont pas être les mêmes. Il y a des espoirs et des désillusions qui vont être propres à l'un et pas à l'autre. Et oui, un couple, c'est la rencontre de deux mondes, de deux familles, de deux histoires, de deux généalogies. Et l'enfant, c'est la concrétisation. Et il va être 50% moi, 50% l'autre.
1: Et vous avez remarqué d'ailleurs dans les couples quand ils se disputent au sujet des enfants, hein, ce qui est fréquent, ça fait partie des conflits principaux. C'est ton fils encore qui,
0: ah bah.
1: c'est plus le sien, hein, ou c'est ta fille. Qui...
0: Toujours.
1: Vous voyez, donc c'est pour ça qu'il faut vraiment comprendre que c'est compliqué l'être humain. Caroline, bonjour.
2: Bonjour Brigitte, bonjour Samuel.
0: Bonjour.
2: Bonjour, vous m'avez fait rire parce que du coup, comme je viens du Pays Basque, le gaufrier piment m'a fait beaucoup rire. Voilà. C'était une émission, c'est décidément une émission qui me parle beaucoup. Je vous remercie de prendre mon appel. Ouais, je voulais intervenir aujourd'hui parce que je me suis sentie doublement concernée, ayant été moi-même une grossesse gémellaire d'ailleurs. Donc tous ces changements et la sexualité pendant la grossesse, c'est une thématique que j'ai bien connue du fait, et aussi parce que du coup cette expérience de par mon travail, hein, je suis ostéopathe, maintenant m'a ouvert un champ professionnel pour aider femmes. Alors par rapport à la sexualité et à la grossesse, peut-être moins, mais surtout aider les femmes. Alors j'ai un credo qui dit une maman en forme, c'est une famille en forme. Surtout ces changements, ces douleurs et toutes les choses qu'elles vont rencontrer qui vont nuire à leur intimité de femme et a fortiori à la relation à l'autre et à leur relation intime dans le couple.
1: Et vous faites donc un travail assez varié, j'imagine. Quelle serait la demande la plus fréquente ?
2: Alors, on va laisser le temps de grossesse qui est, alors qui peut, hein, on peut avoir des femmes qui vont pas forcément venir initialement par rapport à une douleur, par exemple à une douleur au rapport. Elles vont plutôt venir bien sûr pour un suivi classique et souvent des douleurs de dos ou des douleurs musculo-squelettiques. Et au cours de la consultation, à travers l'examen, l'anamnèse, l'interrogatoire, on va pouvoir être amené à parler plus spécifiquement de la zone pelvienne, par exemple. Mais surtout, elles vont venir plus spécifiquement pour l'après-bébé. Pour l'après-bébé, pour ce temps qui est tellement particulier. Je trouve que les femmes sont vraiment très seules après l'arrivée de bébé.
1: Est-ce que vous ressentez chez elles, c'est une question, hein, j'ai pas la réponse, est-ce que vous ressentez chez elles une peur de reprendre les rapports dans l'ensemble ou pas ?
2: Pas du tout.
1: D'accord, enfin, pas, donc ça c'est pas le problème.
2: Non, la réponse est spontanée parce que ce que je rencontre le plus souvent en fait ce sont de réelles douleurs.
1: D'accord.
2: De réelles problématiques physiques qui vont en fait les empêcher.
1: Mais alors, c'est des douleurs dues à quoi ? À l'épisiotomie ? À quoi Samuel, vous pouvez...
0: On est pendant la grossesse ou on est après la grossesse
2: après,
0: ou c'est un état qui était déjà préexistant à la grossesse ?
2: Non. On est sur le postpartum, même quand la grossesse... Alors je vais vous illustrer ça par mon cas, par exemple. Moi, j'ai eu une grossesse gémellaire, spontanée, qui s'est très très bien passée, avec une intimité, une libido absolument parfaite. Un accouchement qui a été pareil, même si c'était des jumeaux, sans traumatisme particulier. Et donc... instinctivement, aussi un retour à la sexualité qui se voulait, bon, il faut un petit peu de temps, bien sûr, etc. Mais il n'y avait pas de problématique corporelle. Et pourtant, très vite, j'ai commencé à avoir de grosses douleurs, de grosses gênes. Et c'est le manque de réponse par rapport à tout ça qui a altéré la qualité de la reprise de l'intimité.
1: Mais où est-ce que vous aviez des douleurs et des gênes ?
2: C'est des douleurs au rapport, c'est des douleurs pelviennes, c'est...
1: Mais des douleurs à la pénétration, des douleurs dans le coït.
2: Dans les dyspareunies, vous avez souvent des douleurs profondes.
1: C'est ça, profondes, oui.
2: Ouais, des douleurs profondes. Vous avez aussi des douleurs pelviennes un peu permanentes, des lourdeurs, des pertes, des sensations, que ce soit au niveau de la vessie, au niveau du rectum. Vous avez toujours l'impression que ce corps n'a pas récupéré. Et parfois aussi moins de plaisir, du coup.
0: Il faut redéfinir sa sexualité dans le postpartum. Il faut se laisser le temps. Il faut se laisser le temps de

0: retourner à son état de base, de guérir des cicatrices, hein, que ce soit les déchirures, les épisiotomies ou la cicatrice de césarienne. Il faut faire la rééducation du périnée pour retonifier et remuscler le périnée. Il faut attendre de terminer l'allaitement qui a impact au niveau hormonal avec la prolactine et qui va diminuer l'imprégnation en œstrogène et progestérone, qui va modifier la trophicité du vagin, qui va modifier les capacités de lubrification. Et puis, bah, il y a aussi l'image du corps avec éventuellement le surpoids qu'il y a pu y avoir, le temps de reperdre ses kilos. Ça, c'est vraiment au niveau physique. Après, sur les douleurs qui peuvent apparaître, qui n'existaient pas avant, il y a une complication particulière du post-accouchement qu'on appelle le syndrome de Master et Allen, qui sont en fait les ligaments d'ancrage de l'utérus à l'état basal qui ont été étirés, voire qui ont été déchirés pendant la grossesse. Et quand l'utérus revient à sa taille non grossesse, eh ben ces ligaments sont distendus, sont souples, et l'utérus se retrouve très très mobile, et ça peut être désagréable pendant les rapports. Donc il faut explorer tout ça. Dans les quelques semaines, mois qui suivent l'accouchement, c'est normal d'avoir des sensations bizarres. Si ça persiste à 4-6 mois, faut vraiment se poser des questions et aller explorer ça.
1: Alors, on va revenir sur ce sujet parce que je pense que ça intéresse évidemment toutes les femmes qui nous écoutent. Caroline, restez avec nous. On va revenir justement sur sur ce qui se passe et comment le corps, il lui faut du temps pour, encore une fois, je le dis toujours, le corps, c'est de la matière et c'est toujours très lent pour se remettre à sa place.
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1: Nous sommes avec Samuel Salama, sexologue et gynécologue obstétricien. Vous êtes médecin de la reproduction évidemment aussi. Et on évoque un sujet que vous connaissez par cœur, bien sûr, la grossesse, l'accouchement et la sexualité après. Alors Caroline, vous êtes ostéopathe, vous êtes spécialisée dans ce travail que vous pouvez faire avec les femmes après l'accouchement, quand elles ont des douleurs, on est bien d'accord, durant les rapports.
13: Alors, des douleurs en général, mais en l'occurrence, aujourd'hui, c'était parce qu'on parlait de la sexualité et que c'est souvent quelque chose qu'on va retrouver, c'est l'aspect douloureux, oui.
1: C'est déjà bien qu'elles aillent consulter. Ce serait déjà bien qu'elles en parlent, d'ailleurs. Je pense, Samuel, on peut donner cette information. Une femme qui a des douleurs après, on va dire, 6 mois, on va faire large, après 6 mois d'accouchement, si une femme a des douleurs durant le rapport, c'est qu'il y a peut-être quelque chose à comprendre.
0: C'est qu'il y a quelque chose qui ne va pas et qu'il y a quelque chose qui est au-dessus de la guérison, de la réparation normale. Donc il faut venir consulter, il faut venir faire le point, il faut regarder ce qu'il en est de la déchirure, de l'éventuelle épisiotomie, de leur cicatrisation, de la remise en place de l'utérus, du tonus du périnée, et voir s'il y a une problématique, entendre la douleur et essayer de trouver des solutions pour pouvoir rétablir ça, parce que c'est pas normal, et encore moins normal que s'il y en avait pas avant. La grossesse et l'accouchement ne guérit pas des difficultés qu'il y a pu y avoir, le vaginisme ou les dyspareunies superficielles, l'hypertonie des releveurs. C'est pas parce qu'on a accouché que ça va forcément guérir après. Mais si tout allait bien avant et que après l'accouchement il y a des difficultés qui persistent, c'est pas normal. Il faut consulter un gynécologue, sexologue pour pouvoir poser les bonnes questions, explorer et trouver des solutions.
1: Et autre question, Caroline, vous pouvez répondre aussi évidemment. Hein. Au bout de combien de temps minimum on peut reprendre une activité sexuelle? On vient d'accoucher.
13: Je vais laisser le docteur répondre.
0: Globalement, il y a une courbe qui est plutôt bien, qui montre que 50% des couples ont repris à 3 mois et 95% des couples ont repris à 6 mois. Alors le problème, c'est qu'est-ce que ça veut dire reprendre ? Est-ce que ça veut dire avoir eu un rapport ou avoir une sexualité complète ?
1: Alors on va poser des questions précises parce que c'est important pour les hommes qui nous écoutent, plus que pour les femmes, parce que les femmes encore, elles ressentent, elles peuvent dire non, je me sens pas prête, mais au bout de combien de temps réellement on peut pénétrer une femme qui vient d'accoucher, pas le jour même évidemment.
0: Je l'ai vu.
1: Oui, et ça s'est bien passé.
0: Je l'ai vu, je sais pas, j'y étais pas, mais on a trouvé des hommes dans le lit de leur femme à la maternité.
1: D'accord.
0: Je suis pas sûr que ce soit une très bonne chose.
1: On est d'accord. Bon, après tout, pourquoi pas, quoi. Alors.
0: Voilà.
1: C'est
0: pas quelque chose que je recommanderais.
1: Disons qu'on peut dire aux femmes qu'il faut vraiment qu'elles en aient envie.
0: Oui, c'est clair. Et là, j'étais pas sûr que ce soit le cas.
1: D'accord.
0: Globalement, dans le post-accouchement, il y a le bébé qui est passé par là, donc il y a quand même une distension des muscles. Il peut y avoir des plaies, il peut y avoir des déchirures, des sutures ou pas. Okay. Mais quoi qu'il en soit, il va y avoir des saignements, il y a les lochies qui va y avoir, et il y a aussi le col qui est encore ouvert. Et donc, d'un point de vue bactériologique, c'est pas une bonne chose d'avoir d'activité sexuelle sur un col qui est ouvert, qui s'est pas refermé, qui a pas mis son mucus protecteur, et donc les germes peuvent remonter et faire une infection. Donc, globalement, on dit d'attendre 15 jours, 3 semaines, un mois, que le col ait eu le temps de se refermer, qu'il n'y ait plus de saignement, et qu'on puisse reprendre tranquillement et sereinement, avec l'envie et le consentement
1: des deux, bien sûr. Donc on va dire un mois, hein, donc pas de rapport sexuel après
0: pénétrant
1: au bout de au moins un mois après l'accouchement. Voilà, ça c'est une vraie réponse claire. Donc Caroline, allez-y, qu'est-ce que vous avez envie d'expliquer à ceux qui nous écoutent?
13: Je voulais rebondir sur ce qu'avait dit Samuel sur le fait qu'effectivement c'était pas normal de perdurer avec des douleurs. Et qu'il fallait absolument que les femmes aillent consulter, donc bien sûr d'abord l'aspect médical, hein, pour exclure toute problématique réelle. Et moi j'ai eu la chance de pouvoir me former parce que j'ai vraiment erré. Pourtant j'étais plutôt bien armée, mais j'ai erré pour ma propre récupération. Et je me suis formée avec Bernadette de Gasquet, que vous connaissez, Brigitte ?
1: Très bien, oui, bien sûr. On l'embrasse, Bernadette.
13: Et ce que j'ai appris et que je ne connaissais pas, je n'étais pas en fait très familière avant, c'est que justement dans ces modifications corporelles de la grossesse, dès l'après-bébé, on va pouvoir mettre en place tout un tas de conseils et de pratiques. Alors ça peut être la sage-femme, l'ostéo, la kiné, peu importe, pour préserver justement cette corporalité qui a été fragilisée temporairement au niveau des ligaments. Principalement, et on va pouvoir comme ça aider la femme petit à petit à récupérer dès le début une corporalité fonctionnelle, et comme ça elle va pouvoir mettre toutes les chances de son côté pour éviter, parce que moi ce que j'ai vécu c'est qu'à 3 mois, la fatigue s'installant, j'avais des jumeaux, j'allaitais, je me levais, on rentre dans un moment où on sait plus pourquoi on a mal. On est perdu, on n'a pas forcément le temps d'aller consulter. Et ce que les femmes, ce que j'aimerais qu'elles entendent, c'est qu'il y a des solutions à tout moment, qui est professionnel de tout ordre à tout moment, et que ce temps, quand on donne le temps et qu'on fait les choses correctement, on peut récupérer d'un accouchement, on peut récupérer son corps et on peut, quand on le désire, récupérer une sexualité totalement épanouie.
0: Ça, c'est complètement vrai. Et oui, les sages-femmes, les kinés, les ostéos sont des soutiens importants pour accompagner les femmes dans cette période du post-partum. C'est très important de faire de la rééducation du périnée, qui souvent n'est pas de la rééducation, mais de l'éducation. C'est là où les femmes comprennent leur périnée, comprennent la musculature, comprennent les différents niveaux de contraction qu'elles peuvent avoir dans la zone et découvrent des choses qui peuvent être même plus profitables pour leur sexualité à venir.
13: Oui, très fréquemment, les femmes ont les femmes jeunes, je trouve, sont quand même plus au fait. Mais très souvent, le périnée, on le découvre pendant la grossesse. Et une très bonne manière de découvrir son périnée, en termes de contraction, de contrôle, ça reste quand même la sexualité. Quand on a la chance de pouvoir avoir une sexualité avec une bonne communication, cette zone, en fait, on la connaît déjà.
0: Alors ça, il y a quand même assez peu de femmes qui sont capables d'avoir une conscientisation de leur périnée au cours des rapports sexuels. Beaucoup acceptent un vagin comme une zone uniquement de pénétration et très peu de femmes jouent de la circlusion, de la capacité de contracter à différents niveaux leur périnée dans le cadre des jeux sexuels. Pour elles et aussi pour leurs partenaires. Et ça, bien sûr en dehors de la grossesse, hein, mais très peu de femmes sont capables de jouer à ça. Mais il faut une certaine maturité, une certaine expérience.
1: J'ai déjà entendu des femmes qui me demandaient ce que c'était, à quoi ça pouvait bien servir les boules de geisha. Et ça montre bien que c'est quelque chose dont on parle finalement très très peu en Occident.
0: De la musculature et d'utilisation volontaire du périnée dans le cadre de la sexualité.
1: Bien sûr, bien sûr. Mais donc il y a encore beaucoup de choses à dire. On croit toujours que les femmes sont au courant, mais non, je crois qu'il y a encore beaucoup de choses à dire et c'est bien qu'on fasse cette émission spécialement sur ce sujet. Et je vous remercie beaucoup, Caroline, d'avoir pris la parole. En effet, les sages-femmes, les ostéos, les kinés, bien sûr, jouent un rôle important pour aider les femmes à retrouver leur corps.
0: Et leur sexualité, mais quand ils l'évoquent. Et ça, c'est aussi un des pièges, c'est des professionnels qui ne font que de la musculation sans y impliquer le côté sexuel. Ok, on recrée de la musculature, on recrée du tonus, vous avez un bon tonus, tout va bien, merci. Et dans les 10 séances du postpartum, ils n'ont jamais évoqué la sexualité. Et ça, c'est dommage et c'est une perte pour les femmes qui vraiment peuvent en bénéficier.
1: Évidemment. Merci Caroline. Je vous propose une petite devinette avant les infos. Samuel Salama, comment on appelle le coït avec un éjaculateur précoce? La réponse, c'est tout de suite après les infos. Et puis si vous avez envie de réagir, vous pouvez bien sûr nous appeler au 0826 300 300 si vous avez des questions à poser. Et dans un instant, on va redonner la parole à un homme. Ils sont concernés aussi, les hommes, donc c'est très bien. On lui donne la parole tout de suite après les infos.
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2: Bonjour à tous. Une fuite de données d'ampleur. SFR confirme avoir été victime d'un piratage début juillet concernant ses clients fibre. 2 millions de données auraient été volées. Adresse, mail et numéro de téléphone. Les mots de passe et données bancaires ne sont pas concernés, précise l'opérateur qui assure avoir mis en place des mesures de protection supplémentaires. L'enquête se poursuit après la mort de l'influenceuse Sonia Belina, dont le corps a été retrouvé en partie calciné dans le Gard la semaine dernière. Deux hommes ont été placés en garde à vue. Selon BFM TV, l'un d'eux connaissait la victime et était déjà connu de la justice. Plusieurs auditions sont organisées aujourd'hui, notamment sur la question de la préméditation. Après la canicule, les orages font leur arrivée sur la France. 5 départements du Sud-Est passent cet après-midi en vigilance orange. Le Var, les Alpes-Maritimes, l'Isère, la Drôme et l'Ardèche. Selon Météo France, plusieurs salves d'orages, parfois forts, vont se succéder jusqu'à demain matin. La rentrée politique avec le début des universités d'été. La France Insoumise réunit ses militants à partir d'aujourd'hui dans la Drôme. Plus de 6000 d'entre eux sont attendus pour plusieurs jours de débat. En point d'orgue, le discours de Jean-Luc Mélenchon dimanche à quelques mois de la présidentielle. C'est également aujourd'hui que commencent les universités d'été des écologistes en Isère. François Fillon suspendu de la Légion d'honneur après la condamnation de l'ancien Premier ministre dans le dossier des emplois fictifs de son épouse Pénélope. François Fillon est suspendu de la Légion d'honneur pour une durée de 10 ans. L'an passé, la Cour d'appel de Paris a condamné l'ex-locataire de Matignon à 4 ans de prison avec sursis, 375 000 euros d'amende et 5 ans d'inéligibilité. Et puis le retour de Victor Wembanyama avec le maillot tricolore. L'équipe de France de basket affronte la Serbie ce soir en amical à Belgrade. Le joueur des San Antonio Spurs n'a plus évolué avec les Bleus depuis les Jeux Olympiques de Paris. Les Français rejoueront à nouveau dimanche contre la Serbie, toujours en amical, cette fois à Orléans. Voilà pour l'info, excellent après-midi.
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0: Nous sommes avec Samuel Salama et vous êtes gynécologue obstétricien et sexologue. Et vous aviez envie, c'est une idée à vous, hein, d'aborder ce sujet de la femme durant sa grossesse, l'accouchement, l'après, le post-partum et comment sa sexualité peut revenir. Et on va donner la parole dans un instant à Alain qui a été obligé d'assister à l'accouchement. Et c'est un sujet aussi que je trouve intéressant d'aborder aujourd'hui. Mais d'abord, je voudrais la devinette, la réponse à ma devinette. Comment on appelle le coït avec un éjaculateur précoce ?
3: Eh ben, je l'ai pas trouvé. Je suggérerais le fast fuck, mais bon, c'est
0: pourquoi pas. Non, c'est très simple. Un aller-retour.
3: Oui.
0: C'est, on ne peut pas plus simple.
3: Alors, est-ce que vous saviez qu'à l'époque, pour définir l'éjaculation rapide, on savait pas bien comment le faire, et ça a été un moment où on a dit est-ce qu'on compterait pas le nombre d'allers-retours avant qu'il éjacule ? Bon, finalement, on a retenu la durée au chronomètre, mais l'idée de, du nombre d'allers-retours... Bah
0: parfois, il y a juste un aller-retour. Hein.
3: Ouais, et puis même
0: parfois, même juste un aller.
3: Et parfois, il y en a même, c'est avant la porte, c'est ce qu'on appelle les anteportas. Ouais, et 9% des éjaculateurs précoces sont avant même la pénétration.
0: Oui, et là, il y a du boulot. Parce que quand il y a vraiment, quand il y a au moins 5-6 allers-retours, on peut espérer qu'il y en aura bientôt 10 et puis peut-être 20. Et
3: on
0: puis,
3: peut faire progresser.
0: Voilà, mais quand il n'y en a qu'un seul ou que c'est juste avant d'entrer...
3: Il y a une grosse charge émotionnelle, il y a du boulot.
0: Là, il y a vraiment du boulot et parfois c'est très très compliqué. Il vaut mieux peut-être qu'il trouve une femme uniquement clitoridienne, ça sera peut-être plus simple.
3: C'est les syndromes associatifs.
0: Une femme vaginiste et clitoridienne, ça sera très bien, ça ira très très bien. Alain, bonjour.
4: Bonjour Brigitte. Et bonjour Samuel.
3: Bonjour.
0: Alors merci de témoigner parce que ça c'est un sujet, il y a eu une mode en effet où on obligeait les hommes presque à assister à l'accouchement et à assister en regardant l'accouchement. Alors que aujourd'hui, on a compris qu'il valait mieux que l'homme soit à côté de la femme mais pas face à la sortie du bébé.
4: C'est tout à fait ça, oui. Donc ma première fille que j'ai eue, j'ai assisté donc à l'accouchement, c'était début des années 80. Et ben j'avoue que j'ai plus vu ma femme de la même façon après ça.
0: Oui, enfin c'est surtout ses organes génitaux que vous n'avez pas vus de la même manière.
4: Soyons
0: clairs. Mais je veux dire, alors forcément ça a influencé sur la manière de voir votre femme en tant qu'objet désirable, en tant que sujet, pardon, désirable.
4: Ah oui, bien sûr, oui. Mais il n'y a pas, enfin bon, le fait de, oui, de voir les hommes, ben ça, bon, on les voit avant, bon, dans un autre état. Mais je veux dire, ça, après, ça apparaît un peu comme un endroit d'expulsion plutôt que d'accueil. Et bien, j'avoue que faire l'amour après, c'était différent. J'étais plus vraiment dans l'acte sexuel. Enfin, si, j'étais dans l'acte sexuel, mais pratiquement, je dirais.
0: Je crois qu'on peut dire les choses. Hein. Pour vous, ça a été un traumatisme.
4: Oui, absolument, oui.
0: Bien sûr. Allez-y, Samuel, je crois.
3: Qu'est-ce que vous ressentiez? Qu'est-ce que vous imaginiez? Qu'est-ce qui vous perturbait dans les suites, après ça?
4: Je m'étais transformé un peu en procréateur dans ma tête, simplement.
3: Alors ça, c'est pas forcément d'avoir vu l'accouchement, ça c'est le fait d'avoir un enfant.
4: Vous croyez?
3: Je sais pas.
4: J'en ai eu deux après.
0: Avec la même femme?
4: Non, la troisième c'était avec une autre femme. Et ma deuxième fille, donc avec mon ex-épouse, je ne l'ai pas accueillie de la même façon déjà.
0: Alors Alain, on va poser la question différemment. Au moment où vous assistez donc à la naissance de votre fille et que vous voyez donc votre fille qui va sortir du vagin de votre femme, qu'est-ce que vous avez ressenti? Qu'est-ce qui s'est passé? Est-ce que vous avez trouvé ça dégoûtant, sale, effrayant? Qu'est-ce que vous diriez? Quels seraient les mots que vous pourriez utiliser?
4: Bah oui, disons que c'est un peu tout ça, quoi.
0: C'est pas beau, c'est pas sensuel, c'est tout d'un coup.
4: Ah ben c'est sûr que voilà, ça retire tout le côté sexy de la femme, hein, c'est sûr.
0: Oui, non, mais c'est important. C'est important. Le témoignage d'Alain est important.
3: Oui, mais c'est attention, c'est son témoignage et c'est son point de vue parce que ce qu'il ressent, d'autres ne le ressentent pas et au contraire, ils vont trouver ça magnifique et extraordinaire de voir la tête qui sort, le petit couronnement, le grand couronnement, la sortie du bébé et ils vont en être émerveillés. C'est pas parce qu'ils en sont émerveillés que ça va pas avoir un impact négatif possiblement sur leur sexualité après, mais encore une fois, déjà la connotation avant. Enfin, le ressenti sur le moment est lié aux connotations qu'on peut avoir.
0: Mais si c'est merveilleux, ben tant mieux, il n'y a pas de problème. Sauf que le témoignage d'Alain, ça confirme, moi j'entends des femmes qui disent, moi je ne veux surtout pas que mon compagnon assiste à l'accouchement parce que je pense que c'est pas bon.
3: Alors attention, qu'est-ce que ça veut dire assister?
0: Mais comme, face à l'accouchement.
3: Ok, c'est voir le bébé sortir, voilà. Mais qu'il soit présent à côté de la mère,
0: Ça c'est autre chose. Et d'ailleurs, je crois qu'aujourd'hui, c'est rare qu'on laisse l'homme dans la position qu'Alain a eue.
3: Aujourd'hui, on propose avec l'accord de la femme, mais si l'homme veut regarder, j'ai pas d'objection. Il y a pas de souci si sa femme elle est OK, il y a pas d'objection, il y a pas de problème. C'est sa demande et voilà, mais maintenant ça va pas être quelque chose qui va être imposé, ça peut être complètement en accès direct, ou alors ça peut être complètement caché avec un drap qu'on met sur les jambes de la femme. C'est vraiment, on s'adapte au projet de naissance.
0: Mais au moins, qu'est-ce qu'il souhaite? Au moins, c'est du cas par cas. C'est ça qui est important.
3: Qu'est-ce que le couple souhaite? Bien et sûr. D'où l'importance d'en avoir, qu'ils en aient discuté entre eux avant. Mais on n'a rien à cacher.
0: Mais Alain, est-ce que vous vous attendiez à voir cette réaction ou est-ce que vous pensiez que ça allait être chouette de regarder ça?
4: Alors, le côté merveilleux dont parlait Samuel, effectivement, c'est quand on est un peu complètement braqué sur l'enfant et sa sortie. Vous voyez, c'est-à-dire qu'en fait, on voit que l'enfant, le bébé qui sort.
0: La tête du bébé, oui. Mm.
4: Et la tête, puis oui, tout le reste, quoi. Là, je me souviens plus de la question. Excusez-moi, Brigitte.
0: Mais avant d'y assister, vous vous attendiez à quoi? À voir quoi? Quelque chose de chouette ou pas?
4: Je n'avais aucune idée, en fait. Je m'étais pas posé la question. Et bon, c'était promu un peu l'idée, hein, vous savez. Mais il n'y avait pas d'explication sur qu'est-ce qu'on allait voir sur cette naissance.
0: Et vous avez pu en parler avec votre femme après?
4: Non.
0: Vous n'avez pas osé?
4: Effectivement, j'en ai pas discuté. Par contre, notre relation a été différente.
3: Est-ce que ces images se réimposaient à vous?
4: Mmh.
3: Dans l'intimité ou pas dans l'intimité, mais est-ce que ça revenait en boucle dans votre tête?
0: Est-ce que ces images, de temps en temps, vous revenaient à la mémoire?
4: Ah oui, bien sûr, oui, donc
0: on voit bien le traumatisme.
3: On est clairement dans un syndrome de stress post-traumatique et il y a des choses à faire pour pouvoir ranger que ces images ne restent pas figées dans l'amygdale avec un système où elles reviennent vous impacter négativement votre quotidien et il faut qu'elles puissent s'archiver au même titre que vous avez plein de souvenirs qui sont là, qui reviennent de temps en temps, soit spontanément, soit stimulés par quelque chose, mais en tout cas qui viennent pas parasiter négativement votre quotidien.
0: Mais ça, il aurait fallu lui dire à l'époque où il était encore avec cette femme, puisque vous êtes séparés, sans doute que ça a eu une répercussion sur votre séparation, de toute façon. Puisque votre sexualité, du coup, en a pâti.
4: Oui, oui, absolument. Notre sexualité, oui, a été, a continué, a perduré quand même, mais je n'étais, c'était plus, enfin, ça veut dire que je l'avais connu et on a eu très vite notre enfant, donc nous étions très amoureux, quoi. Mais ça a fait tomber ce côté amoureux, un peu, disons.
0: Est-ce qu'on pourrait dire aussi, Alain, que quelque part, vous vous en êtes voulu un peu de la voir souffrir comme ça?
4: Ah ben oui, parce que ça a été un peu difficile pour elle, l'accouchement, évidemment. Par contre, elle était très heureuse quand elle était enceinte. Elle était épanouie complètement. Pour les deux filles, pour ma deuxième aussi.
3: Alors c'est vrai que dans les années 80, il n'y avait pas encore forcément la péridurale généralisée pour toutes. Elle a pu l'avoir, elle, ou pas? Ou elle a accouché sans péri?
4: Non.
3: Sans péri. Alors, c'est vraiment une épreuve, parfois, pour certains hommes, et en tout cas, quand c'est le projet
0: surtout
3: de la femme.
0: Ils sont impuissants.
3: C'est ça. C'est, si la femme a son projet de dire, OK, je veux accoucher sans péridurale, il faut qu'elle implique son partenaire dans cette démarche et qu'elle se prépare psychologiquement à cet accouchement physio, sans péri, parce que ça va être vraiment un challenge, ça va être une épreuve, et il faut que le mari soit là pour pouvoir l'aider, la soutenir, l'accompagner. Quand l'accouchement se fait sans péri et que c'est pas prévu, ou que le mari n'a pas été impliqué dans la préparation, il se sent très impuissant. C'est horrible. Inutile pour lui de voir sa femme souffrir, de pas savoir où on en est, de pas savoir ce qui va se passer, de dire mais qu'est-ce que je peux faire et où est-ce qu'on va et combien de temps ça va durer et comment elle va s'en sortir et c'est quoi la suite. Donc c'est quelque chose de très anxiogène pour l'homme quand il n'a pas été préparé pour ça, ce qui était le cas dans les années 80. Et donc aujourd'hui, heureusement que ça a changé. Et 85% des femmes accouchent avec une péridurale, donc la notion de douleur est quand même grandement soulagée. Mais il y a 15% des femmes qui accouchent sans. Beaucoup parce que c'est leur projet, quelques-unes parce qu'elles n'ont pas le temps. Elles déboulent à la maternité, elles sont à dilatation complète, le bébé est là, y a pas le temps de mettre une péri. De toute façon, elle aura pas le temps d'être efficace. Donc, faut y aller là maintenant. C'est rare, hein, ça reste quand même pour les grandes multipares, mais ça existe. Mais pour les 10% de femmes qui ont ce projet d'accoucher sans péridurale, c'est un projet de couple.
0: Et d'ailleurs, certaines vont la réclamer à un moment donné, Et pourquoi pas?
3: Et surtout pas la juger. C'est certainement pas au mari de la juger. Et l'anesthésiste, quoi qu'il en soit, restera disponible, même chez une femme qui a dit je veux accoucher sans péri et qui craque à 6 cm. C'est pas grave. On lui met sa péri et c'est déjà très bien le cheminement qu'elle a fait parce que c'est quand même un sacré chemin.
0: On est bien d'accord.
3: Donc la vraie question concernant monsieur, c'est est-ce que c'est la vision de la tête au travers la vulve de sa femme qui a perturbé, ou est-ce que c'est les 8 heures, 12 heures de travail où il l'a vu souffrir sans pouvoir faire quelque chose, où il va culpabiliser en disant c'est aussi un petit peu de ma faute, si elle lui dit pas, oui c'est de ta faute si j'en suis là. Donc voilà, il y a beaucoup de choses, et comme on dit, l'impact sur la sexualité, c'est toujours des éléments multifactoriels, et c'est difficile de pointer du doigt en disant est-ce que c'est juste la vue, est-ce que c'est le travail, est-ce que c'est on était jeune, est-ce que c'est je suis devenu père, est-ce que elle est devenue mère, enfin il y a beaucoup de choses.
0: C'est en effet très complexe, mais c'est bien d'avoir eu votre témoignage, Alain, parce que ça met aussi des choses dont on parle peu, et dans cette émission vous savez qu'on essaye de tout aborder. Donc merci beaucoup Alain, ça vous a fait du bien d'en parler.
4: Bon après-midi.
0: Merci, au revoir.
3: Au revoir.
0: On va donner la parole à Fabien qui nous rejoint également dans un instant. Et c'est sa femme qui est enceinte et qui a envie de témoigner. À tout de suite.
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0: Nous sommes avec Samuel Salama et nous parlons de la grossesse, notamment avec vous Fabien, bonjour.
19: Bonjour Brigitte, bonjour Samuel.
3: Bonjour.
0: Donc votre femme est enceinte de combien de mois?
19: Alors voilà, oui, alors ma femme elle est enceinte, on arrive à 6 mois.
0: Mm-hmm.
19: Et donc voilà, je voulais intervenir, ce sujet m'intéresse beaucoup parce qu'on découvre une nouvelle facette de notre vie de couple.
3: En c'est fait, un premier bébé.
19: Oui, exactement. Et en fait, ce qui m'avait surpris particulièrement, c'est que depuis le début de la grossesse, elle est beaucoup plus demandeuse, elle a une libido qui est complètement développée.
0: Vous n'allez pas vous en plaindre, Fabien.
19: Ah non, justement, bon. Mais c'est parce que voilà, je m'attendais pas du tout à ça. Et pour être honnête, parfois, je sais pas toujours comment réagir. Et je suis heureux, hein, c'est ce que je disais. Hein. Mais bon, voilà, je me pose des questions. Est-ce qu'il y a des positions qui sont plus adaptées pendant la grossesse? Et surtout, est-ce que c'est normal qu'elle ait une libido beaucoup plus développée qu'avant? Parce que bon, j'ai fait une demande en chat GPT, hein, et il m'a répondu que ça pouvait intervenir, mais ça dépendait des femmes, quoi.
3: Tout à fait. Ce qu'on dit à chaque fois dans toutes les émissions, c'est que le désir sexuel masculin ou féminin est multifactoriel. Il y a plein d'éléments qui vont jouer de manière positive ou négative dessus. Les éléments délégatifs liés à la grossesse, surtout en début de grossesse, ça va être les douleurs, les saignements, le stress, l'anxiété, est-ce que la grossesse va bien, est-ce que je vais pas faire de fausse couche, et puis les nausées, vomissements. S'il n'y a pas tout ça, il y a plutôt un climat qui est plutôt bien, on a la satisfaction d'avoir une grossesse qu'on attendait, et puis il y a une imprégnation hormonale pleine d'œstrogènes qui vont remplir les formes, entre guillemets, de la femme, qui va se sentir vraiment imbibée d'hormones, et puis elle va se sentir bien dans son corps, elle va se sentir épanouie, et puis c'est un climat, surtout si le couple va bien, de demande sexuelle et de bien-être. Va y avoir une lubrification vaginale qui va être plutôt facile et agréable, le fait de se sentir humide, c'est aussi un élément d'excitation, de retour psychique d'excitation. Donc tout ça, c'est des éléments qui peuvent jouer de manière positive et l'imprégnation hormonale, ce bien-être, contribue à faire de la demande sexuelle et encore plus si elle est bien satisfaite, c'est-à-dire que si au bout du rapport sexuel, il y a du plaisir et des orgasmes, eh ben ça invite à y retourner. Donc, très bien. Maintenant, concernant les positions, il n'y a pas de... Alors au premier trimestre, normalement, il n'y a vraiment pas de problème, il n'y a pas de contre-indication. Et puis, bah, plus le ventre va avancer, jusqu'à 6 mois, normalement, ça ne doit pas trop poser de problème. Mais quand on arrive vers 8-9 mois, là, il y a vraiment un gros ventre qui peut gêner. Donc, qui peut gêner le fait de remonter les jambes ou qui peut gêner le fait de se mettre dans la position de levrette. Bon, parfois, le plus simple, c'est la cuillère.
0: Les petites cuillères, absolument.
3: Voilà. Donc,
0: vous voyez ce que c'est, hein, Fabien ?
19: Oui, bien sûr.
3: Mais j'ai pas de vérité absolue par rapport à ça. Puis, ça dépend aussi de la souplesse de base de la femme qui est améliorée par la grossesse. Donc voilà, il y a pas de contre-indication. Vous pouvez faire tout ce que vous voulez à partir du moment où tout le monde est ok et que ça va à tout le monde et que c'est bien pour tout le monde.
0: Est-ce que c'est vrai ce qu'on dit que la sexualité jusqu'au bout, c'est-à-dire jusqu'au moment de l'accouchement, ça facilite l'accouchement?
3: Alors ça, c'est ce qu'on appelle le déclenchement à l'italienne. C'était un mythe, à savoir est-ce que l'activité sexuelle, le mouvement sexuel, les orgasmes éventuellement de madame et le sperme qui contient des prostaglandines, qui est une substance qui va modifier potentiellement le col et induire les contractions. C'est ce qu'on utilise pour faire des déclenchements. Donc est-ce que ce déclenchement sexuel à l'italienne est efficace? Il y a quelques études qui ont été faites et globalement, ça change pas grand-chose.
0: D'accord.
3: Mais bon, on peut continuer jusqu'au bout, il n'y a pas de problème.
19: Oui, c'est ce que j'allais dire. Est-ce qu'il y a un risque d'accouchement prématuré ou de fissurer, je sais pas, la poche ou des choses comme ça? Parce que
0: prétentieux.
3: Non, voilà, faut pas se surestimer à partir.
19: Non, mais j'ai vraiment savoir si.
0: Non, non, mais, c'était de l'humour, Fabien. C'était de l'humour.
19: Oui, pas de souci, j'ai bien compris.
3: mais c'est une très bonne question parce que c'est une question que tous les hommes se posent. Donc, il faut vraiment comprendre qu'entre le fond du vagin et la poche des os, il y a le col de l'utérus. Le col de l'utérus qui est normalement sur une grossesse qui va bien fermé et qui va mesurer 4 à 5 cm. Donc il y a vraiment une distance qui sépare le fond du vagin, quand on va jusqu'au bout, et la poche des os du bébé. Donc techniquement parlant, il n'y a pas de raison. Il peut arriver pendant la grossesse que des rapports sexuels induisent des saignements parce qu'en fait le col est fragile. Avec l'imprégnation hormonale, le col est un petit peu plus fragile et quand on va toucher le col, il peut y avoir des saignements. Donc quand ça arrive, il faut aller consulter. Le médecin, la sage-femme, regardera le col, verra que c'est un petit saignement de l'extérieur du col. C'est pas grave, il n'y a pas de souci et pas d'impact là-dessus. Mais la physiologie hormonale de la grossesse rend le col un petit peu plus sensible et peut faire saigner.
0: On peut donc quand même peut-être donner un conseil très, très, très prudent. Évitons des rapports très, très brutaux en essayant d'aller au plus fort sur le col.
3: On reste sur une sexualité gentille, classique, de papa avec maman, par exemple.
0: Exactement. C'est la seule précaution qu'on peut, vu ce que vous nous dites, Samuel, c'est la seule précaution qu'on peut donner. Voilà, mais après, il y a tellement de manières de faire l'amour sans forcément être dans la performance, et je pense que c'est pas votre cas, Fabien. Donc tout va bien.
3: Par contre, s'il y a une pathologie dans la grossesse, c'est-à-dire un col qui est raccourci et qui définit la menace d'accouchement prématuré, un placenta qui est recouvrant, qui est au-dessus du col. Donc là, forcément, si on va taper dessus, on va vraiment chahuter le placenta. S'il y a une rupture de la poche des os, donc la poche complètement protectrice du bébé par rapport aux bactéries est rompue, tout ça contre-indique, mais vraiment formellement, la pénétration, parce que ça peut entraîner clairement, ça peut être responsable des complications. Mais donc la sexualité ne va pas induire des complications, mais s'il y a des complications, la sexualité peut les aggraver et amener à un accouchement prématuré ou à une chorioamniotite, à une infection ou à des saignements. Donc là, c'est une contre-indication qui n'est pas forcément dit non plus par l'équipe médicale.
0: Et pourtant, c'est au moment de l'échographie qu'on voit tout ça, j'imagine.
3: Alors, la menace d'accouchement prématuré, c'est la patiente qui consulte avec des contractions et on fait une écho du col, on voit qu'il est raccourci. La rupture de la poche des os, ça peut survenir à n'importe quel moment.
0: Mais ça, on s'en rend compte, évidemment.
3: Ça fait chelouf, hein, voilà.
0: Oui.
3: Et puis, le placenta recouvrant, oui, ça peut être découvert à l'échographie, ou la localisation du placenta, c'est ce qu'on appelle un placenta prévia, il est bien serré, il est proche du col, il peut être soit affleurant, soit complètement recouvrant, et dans ces cas-là, vaut mieux éviter de chahuter à l'intérieur pour éviter de le faire saigner.
0: Donc, pour Fabien, pas de souci.
3: Pas de souci. Profitez de cet état, de bien-être sexuel au sein de votre couple et essayer de garder cette dynamique. Et puis, bah, faudra la redéfinir dans le postpartum parce que encore une fois, il va se passer quelque chose. Il va se passer un accouchement et va se passer, l'arrivée d'un bébé et la redéfinition du couple à trois. Et puis, la fatigue. Encore une fois, là, vous n'avez pas non plus d'enfants à la maison. C'est pas la même chose de faire une deuxième grossesse avec un enfant de 2 ans ou un enfant de 7 ans. La fatigue, la charge mentale, elle est pas la même. Donc, tout ça, c'est des éléments qui sont très, très
0: importants. Profitez bien, Fabien, parce que ça ne durera pas.
3: Si, il faut le travailler. Il faut en être conscient et il faut le travailler et savoir garder des moments à deux. Même quand le bébé sera là, qu'il y ait les grands-mères qui viennent s'occuper du bébé pour que vous ayez des moments d'intimité à deux pour vous dans un endroit où vous n'êtes pas fatigué.
0: Ce qu'on peut quand même dire de positif, parce que là vous nous en avez quand même fait quelques tableaux un peu négatifs, ce qu'on peut quand même dire, Fabien, c'est que c'est plutôt bon signe, c'est-à-dire que votre couple, avec cette sexualité qui est tout à fait harmonieuse pendant cette grossesse, a priori votre couple va aller très bien après.
3: Vous avez les outils pour.
0: Voilà, c'est ce qu'on peut dire. C'est plutôt bon signe quand la femme est très demandeuse durant sa grossesse. C'est généralement très bon signe parce que ça prouve qu'il y a que c'est une femme qui aime la sexualité et ça c'est quand même plutôt bon signe pour l'après. Même s'il y aura une période d'abstinence évidemment.
19: Et en fait, c'est ce que j'allais dire. C'est juste après l'accouchement, justement, les rapports reviennent naturellement à partir de combien de temps après.
3: C'est variable d'un couple à l'autre, ça dépend de tellement de choses. Et dans les études qui parlent de ça, il y a un truc dont ils ne parlent jamais, c'est en fait la relation du couple avant la grossesse. D'accord. Et donc ça, c'est quand même très très important. Si on avait un couple qui était très, très sexophile et qui avait une grosse activité sexuelle et qui était très épanoui dans sa sexualité, ça a plus de chances de repartir et de remarcher très très bien qu'un couple sexophobe qui sont pas très intéressés le sexe, chez qui c'est un ennui. Et donc, concernant ces hormones de la grossesse et ce bien-être, je pense que ça va potentialiser quelqu'un qui est sexophile ou quelqu'un qui a un intérêt pour le sexe. Ça va absolument pas révolutionner une femme qui est sexophobe et qui, pour elle, le sexe, c'est nul, c'est sale, ça a pas d'intérêt, je m'ennuie, j'ai pas de plaisir.
0: Dans votre cas, Fabien, on peut considérer que certainement 3 mois après, ça devrait repartir, 6 mois maximum.
19: Ah oui. D'accord.
0: Et peut-être moins, mais en tout cas,
3: encore une fois, il y a la sexualité.
0: On préfère donner un chiffre trop important que voilà.
3: Il y a la sexualité pénétrante, et puis, si la pénétration n'est pas possible pendant un certain temps, il y a encore d'autres options. Et il faut vraiment sortir ce cadre d'une sexualité pénétrante phallocentrée et trouver toutes les options qui permettent de garder du lien, de l'intimité, de la complicité et du plaisir.
19: D'accord, ok. Eh ben, écoutez, je vous remercie beaucoup pour toutes ces éclairages.
0: Ben, je vous en prie, Fabien. Merci. Merci
19: de votre appel. On va continuer de profiter jusqu'au bout. Merci beaucoup, en tout cas.
0: Je vous en prie. On va retrouver le sexo-conseil. On va parler de l'alphabet sexuel. Et puis, nous aurons Vanessa également, qui était, elle aussi, très demandeuse, mais son mari beaucoup moins. Et elle nous raconte dans un instant.
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1: Alors, on va parler de ce sexe au conseil qui est un petit jeu, qui est une manière de parler sexualité dans le couple, Samuel Salama. C'est tout simplement séparément de faire son alphabet érotique, c'est-à-dire de trouver à chaque lettre de l'alphabet un mot qui vous vient à l'esprit. Et pour corser le jeu, vous pouvez même peut-être délimiter le temps et puis vous verrez celui qui a trouvé le plus de mots en un quart d'heure. Et vous serez surpris parce que ça vous permettra de vous amuser si sur le mot amour, il y en a un qui a mis amour et l'autre anal, ça sera rigolo de voir pourquoi c'est ça qui vous est arrivé à l'esprit. Voilà, alors l'objectif c'est évidemment de s'amuser puis de comprendre pourquoi à la lettre L on peut écrire libido, lubrification, après tout pourquoi pas lit aussi. Il y a plein de choses qui peuvent être mises à chaque lettre et en final, je pense que ça peut relancer aussi votre imaginaire érotique, ludique, ça peut même peut-être réveiller un fantasme et puis surtout, ça vous permettra de parler ensemble de sexualité en partant sur quelque chose d'assez ludique. Tiens, ça va aussi pour la lettre L d'ailleurs et ça c'est intéressant parce que, et puis peut-être que quand vous trouvez une lettre, le même mot sur une lettre, vous pouvez vous embrasser. Ça pourrait être
2: le bonus.
1: Non, c'est rigolo, non?
2: C'est tout à fait. Ça fait un petit bac de l'amour.
1: Voilà.
2: C'est intéressant.
1: De quoi vous occuper ce week-end?
2: Voilà, et de créer, comme vous le dites, de la discussion, de la communication, de l'échange, parce que le sexe, c'est bien de le faire et c'est aussi bien d'en parler.
1: Voilà.
2: Avant, après.
1: Et comme c'est difficile pour beaucoup de gens de parler de sexe sans que ce soit trop sérieux ou trop impudique, etc. C'est pour ça que en parler en s'amusant, je trouve que c'est toujours très facile.
2: Oui, c'est facilitant, bon. Clairement.
1: Voilà. Et d'ailleurs, pour rire comme ça, je peux vous raconter, j'avais fait un le

0: essentiel.
1: Et on est d'accord, hein.
2: Tout à fait. Voilà.
1: Qu'est-ce que vous trouvez avec V? C'est facile avec V.
2: Oh bah, vulve, vagin, verge, il y a plein de mots.
1: Ah, c'est pas mal, hein.
0: Il y en a qui sont plus riches que d'autres, hein, plus facilitants.
1: Oui. Mais moi, j'en avais trouvé à toutes les lettres de l'alphabet, hein. Donc ça va, j'ai passé l'examen.
2: Très bien.
1: Alors, on vous écoute,
2: oui,
1: allez-y.
2: Je tenais aussi à rassurer les femmes par rapport à ce que vous avez dit au tout début, parce que ma maman, on est deux sœurs, hein, donc elle n'en a eu que deux. Deux accouchements terribles pour elle, et moi, ça s'est passé comme une lettre à la poste, sans épisiotomie, rien. Voilà, si je suis restée un peu plus à l'hôpital, c'est parce que je voulais absolument sortir en étant sûre de bien allaiter ma fille. Mais je suis sortie de l'hôpital sans problème et j'ai repris une sexualité. Enfin, j'ai voulu reprendre une sexualité assez rapidement, dans les moins d'un mois. Hein. Il n'y a pas eu de soucis à ce sujet-là. Malheureusement pour moi, hein, mon compagnon déjà était pas très demandeur. Voilà, c'était
1: déjà,
2: toujours moi
1: déjà, pendant la grossesse, j'imagine.
2: Oh, de tout temps, en fait.
0: Oui, même avant.
2: Même avant, c'est moi qui allais toujours vers lui. Hein, c'était pénible, d'ailleurs.
1: Par contre, il devait être certainement très fier d'avoir un enfant.
2: Alors, il a fallu que je le négocie très longtemps.
1: Dis donc, on se demande pourquoi il s'est mis avec une femme, alors.
2: Mais,
0: déjà, faire comme la société demande.
2: Je sais pas, ouais. Je l'ai eu avec son accord, hein, on a mis, voilà, hein, je lui ai pas fait dans le dos non plus, hein, on est d'accord. Mais voilà, bon, puis en plus, il voulait un garçon, il a eu une fille. Bon, il s'avère que maintenant, il adore sa fille. Il n'y a pas de problème.
0: C'est extraordinaire d'avoir.
2: Voilà, ça a bien évolué un peu au début, enfin, on va dire les premières années, ça a été bon. Mais maintenant, voilà, il est très fier de sa fille et tout va bien.
0: Ça, souvent, du côté du père, il y a cette projection de dire « Oui, un garçon, je vais savoir lui apprendre à jouer au foot, et à savoir se construire comme un homme et tout. Si j'ai une fille, je sais pas faire. » Et puis, quand l'homme a une fille, il sait très bien être son papounet.
1: C'est sa fille.
0: C'est sa fille adorée, c'est extraordinaire. Donc, sur la projection, il y a un petit peu une angoisse en disant « Oh là là, une fille, comment je vais faire ?» Et dans les faits, c'est juste une aventure extraordinaire.
2: Oui, après, je vois mon père, il nous a un petit peu éduqués comme des garçons. On aimait jouer à la voiture téléguidée, on allait à la chasse avec lui. Bon, des fois, c'est vrai qu'avec ma soeur, un petit peu des garçons manqués. Et ma fille, eh ben, il l'amène à la chasse avec lui. Voilà, elle joue au foot avec les garçons, le basket. Bon, ça la gêne pas. Et pourtant, elle est très féminine à côté de ça.
1: Et voilà. Vous êtes toujours avec son père?
2: Non. Non.
1: Son manque d'envie, son côté un peu sexophobe, vous a donné envie de le quitter. C'est ça qui a provoqué la rupture ou pas?
2: Non, malheureusement, c'est qu'il m'a demandé un test de paternité. Et je l'ai très mal digéré.
1: Ah oui, vous nous aviez raconté. Voilà. Oui.
2: Oui, effectivement. Bon, après, voilà. Bon, effectivement, son... il faisait sûrement partie, je sais pas quel est le standard de l'éjaculateur précoce, mais je pense qu'il en faisait partie, effectivement. Vous parliez de nombre d'allers-retours qui était très facile à compter, malheureusement.
1: Oui, donc là...
2: Voilà. Donc moi, pendant ma grossesse, j'étais quand même demandeuse. Alors, un détail près, j'écoutais l'ostéopathe tout à l'heure. Alors, moi, c'était pas des douleurs vaginales ou quoi que ce soit. C'est que je ne pouvais pas me retrouver sur le dos.
0: Oui.
2: C'était mission impossible, ça me provoquait des douleurs.
0: Des douleurs où?
2: Dans le bas du dos. C'était mission impossible, je pouvais pas. Alors j'avais suivi des cours à l'accouchement, personne ne savait comment m'aider. Parce que quand on faisait les cours à l'accouchement, c'était compliqué de rester sur le dos. Elles avaient essayé de trouver des...
1: Donc vous aviez du mal à rester sur le dos, même pour dormir, hein, c'est-à-dire tout le temps?
2: Voilà, tout le temps.
1: Ah oui.
2: Quel que soit, même, voilà. On était donc obligés de trouver des solutions pour trouver des positions différentes que moi sur le dos. Et donc après l'accouchement, je suis forcément allée voir, parce que je trouve que c'est important pour le bébé comme pour la maman, mon ostéopathe, et qui là m'a fait comprendre qu'en fait, normalement, le sacrum s'ouvre à 33, 1, 2, 1,

0: un degré de 33%, et moi j'étais à 45. Donc en fait, c'est mon sacrum qui était complètement à angle droit et qui touchait le sol en fait. C'est pour ça que j'avais mal en fait. Et quand il me l'a remis, ben, j'ai plus jamais eu de problème.
1: Ouais, c'est... Pendant la grossesse, il se passe quelque chose d'important, c'est qu'il y a une modification du centre de gravité et il y a un étirement vraiment vers l'avant qui va tirer au niveau du dos. Donc c'est pour ça qu'il y a beaucoup de femmes pendant la grossesse qui ont des douleurs de dos, qui ont des sciatiques qui peuvent irradier dans les jambes et qui peuvent être vraiment, vraiment handicapantes. Il y avait une patiente un jour qui m'a raconté que à la piscine, ben, il n'y a pas de problème, on n'a pas ces sensations. Et quand elle est sortie de l'eau, elle avait reperdu son centre de gravité. Elle a mis plusieurs minutes à réussir à récupérer son équilibre par rapport à ça. Après, oui, au niveau de l'étirement, au niveau du dos, ça peut être très gênant, ça peut être très handicapant pour certaines femmes. C'est pas le plus fréquent, mais pendant la grossesse, on peut pas faire grand-chose. Et après l'accouchement, bah ça, soit ça se remet en place, soit oui, les kinés et les ostéos peuvent faire quelque chose. La modification du centre de gravité, elle a mis 9 mois à se mettre en place. Dans le post-accouchement, en l'espace de quelques minutes, boum, on va perdre 3,5 kg de bébé, 500 g de liquide, 500 g de placenta. Et dans les jours qui viennent, tout l'œdème qu'il y a pu y avoir et la rétention d'eau, il y a une grosse partie qui va être évacuée. Et donc, on va perdre 6 kg en l'espace de quelques jours. Et donc, c'est aussi perturbant de se réadapter à ces modifications.
2: Exactement. Bah, merci beaucoup de votre témoignage, Vanessa. Merci beaucoup. Et puis, nous allons conclure avec Marlène, qui a eu plusieurs enfants et qui a envie de témoigner parce qu'à chaque fois, c'était une grossesse différente.
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2: On est avec Samuel Salama et on évoque la sexualité durant la grossesse et après la grossesse. Vous êtes gynécologue obstétricien et également sexologue. Et c'est bien parce que si les gynécologues avaient tous un petit peu de bagages de sexo, ça serait mieux, je pense, pour les femmes.
1: Mais... on est dans la sphère intime et c'est vrai que c'est difficile de dissocier génitalité à proprement parler et sexualité. Et donc c'est vrai que c'est toujours bien en consultation de pouvoir poser la question aussi aux femmes. Et les rapports sexuels et la sexualité, comment ça se passe?
2: Ben oui, ça me paraît plutôt bien. Marlène est avec nous pour conclure. Bonjour Marlène.
11: Bonjour Brigitte, bonjour Samuel.
1: Bonjour.
11: Bonjour. Eh ben écoutez, moi j'ai eu 6 enfants. Donc bonjour. J'ai accouché 6 fois. Et ça a été toujours très très très... très très différents. De la même façon que les enfants sont différents. Mais ça a été vraiment très très différent. Et alors je voudrais déjà, avant toute chose, vous poser une question, Samuel.
1: Dites-moi.
11: Parce que moi on me dit souvent, est-ce que c'est je suis naïve ou je n'ai pas eu plus ou moins mal qu'une autre? Est-ce que ça a été quantifié? Est-ce que ça a été étudié, là, cette douleur?
1: Alors, en fait, la douleur, c'est quand même une perception subjective. C'est très difficile de la quantifier d'une personne à l'autre, parce que le même stimulus douloureux va être perçu par la même personne de manière différente en fonction du contexte, en fonction de l'ambiance, en fonction de l'état mental, en fonction de plein de paramètres. Donc, la douleur, bah, c'est un vécu subjectif, et on ne peut que écouter les gens quand ils nous disent bah, « j'ai mal ». De ce qui ressort, mais encore une fois, c'est très difficile aussi de quantifier, la douleur de l'accouchement, c'est une des pires douleurs qui peut être ressentie et qui est classée à 8 ou 9 sur 10. Donc, c'est quelque chose qui peut être terrible. Mais après, il y a certaines femmes qui accouchent relativement facilement et qui, anatomiquement, sont plutôt designées pour, et il y en a d'autres chez qui ça va être beaucoup, beaucoup plus compliqué, tant sur la durée de contraction pour ouvrir le col que pour les efforts expulsifs. Donc c'est très variable d'une femme à l'autre, et chez une même femme, plus elle a accouché, plus généralement c'est facile. Un deuxième, troisième, quatrième, souvent on dit que c'est plus facile. C'est pas toujours le cas, mais classiquement, ça va. Le chemin a déjà été fait.
2: Et puis, à la douleur s'ajoute aussi ce qu'on appelle la souffrance. C'est-à-dire, si on a peur d'avoir mal, en général, on a plus mal parce qu'on focalise justement exactement sur sa douleur. Donc, tout ça est compliqué. Et pour peu qu'il y ait quelqu'un qui nous a dit que ça faisait très très mal, ça nous fait encore plus mal. Enfin, vous voyez, Marlène, c'est compliqué. Mais vous, est-ce que vous confirmez ce que vient de dire Samuel? C'est-à-dire que ça a été de plus en plus facile, de moins en moins douloureux? Parce qu'on a l'impression dans votre témoignage déjà que vous, ça n'a pas été si douloureux que ça.
11: Eh ben, écoutez, c'est justement non. Enfin, si, je pense que j'ai eu mal comme les autres, mais en fait, en tant que nombre de grossesses, la sixième a été beaucoup plus longue et beaucoup plus douloureuse. La sixième. Alors, vous voyez que je dois être à l'envers, je dois être un oiseau rare, je sais pas.
2: Non. Mais...
1: Et après, il y a le poids du bébé. Il y a un truc qu'on appelle la dystocie progressive, c'est que plus l'utérus a eu de grossesse, mieux il vascularise le bébé potentiellement, et plus les bébés sont gros. Donc en fait, des premiers accouchements se passaient bien, et puis après, ça commence à devenir compliqué parce que le bébé, il est de plus en plus costaud. Bon, c'est un truc qui a été observé, mais. Souvent, les femmes accouchent mieux sur la deuxième, troisième grossesse, techniquement parlant.
11: Non, je pense qu'on doit pas avoir d'a priori là-dessus. C'est tellement, tellement différent. Vous voyez, moi, par exemple, le troisième, à l'expulsion, carrément à l'expulsion, j'ai eu une jouissance.
2: Alors
11: à l'expulsion, je veux dire, vous voyez. Et la cinquième faisait 4,5 kg. Et ça a été bien, et le sixième faisait que 3,5 kg, et j'ai mis 10 heures.
2: Oui, c'est pas... voulait, mais ça, c'est de sa faute, il voulait pas sortir.
1: Voilà, il était bien à l'intérieur.
11: Il était bien.
2: Je suis le dernier, je vais être trop chouchoutée, je veux pas sortir,
11: oui.
2: Elle va pas me lâcher.
1: Est-ce que vous avez eu des péridurales sur vos accouchements?
11: Alors, voilà. Alors, moi, je vous dis, je suis un oiseau rare, quelque part. Enfin, disons que j'ai des convictions et j'ai des principes. Moi, je me bagarre depuis toute jeune contre la chimie. Donc, vous pensez bien que je veux participer, je veux être actrice de tout ce moment qui est, pour moi, c'est magique d'avoir un bébé. Et je veux tout voir, tout sentir, tout. Alors, vous imaginez bien que j'ai pas une péridurale.
1: Ben oui, mais donc vous avez un conditionnement depuis que vous êtes très jeune à aller dans cette démarche. Donc c'est un peu l'aboutissement de tout ce que vous avez construit et élaboré. Sur votre troisième accouchement, c'est quand même très intéressant de parler de ce plaisir, de cet orgasme de l'accouchement. C'est un peu un sujet tabou sur lequel il y a un voile. Il y a des vieilles sages-femmes qui en parlent. Aujourd'hui, 85% des femmes accouchent avec une péri. Donc, on peut pas en parler. Mais il y a des sages-femmes.
2: Ça risque pas d'arriver si on...
1: On va pas le ressentir.
2: De toute façon.
1: Des sages-femmes de l'ancienne époque où il y avait pas autant de péridurales rapportent des situations un petit peu particulières avec des patientes où elles ont eu un doute, des témoignages de patientes. Et il y a un mémoire qui a été fait par un étudiant en sexologie il y a quelques années sur ces témoignages et qui rapportent que 0,3-0,5% des accouchements on peut percevoir un une situation de plaisir ou d'orgasme, et je trouve que c'est intéressant de le souligner. Bah,
2: c'est bien de le souligner parce que ça existe, et encore une fois, il ne faut pas que la femme se sente coupable si elle a eu un orgasme, donc c'est mieux qu'elle sache que ça arrive. Mais Marlène, on entend bien que chez vous déjà, rien que l'idée que c'est merveilleux, que c'est chouette, etc., bah, ça diminue aussi la douleur. Parce qu'on disait que la peur d'avoir mal augmente la douleur, mais le fait de trouver ça génial enlève aussi la douleur. Et puis, on sait aussi, par exemple, que lorsqu'on sait se mettre en méditation, on a moins de douleur. Donc c'est en principe ce qu'on essaye d'expliquer aussi maintenant dans des cas de douleur intense qui n'ont rien à voir avec l'accouchement, bien sûr. On essaye d'aider les patients avec la relaxation, avec des pratiques de respiration, etc. Donc on sait très bien que la douleur, elle est très subjective finalement.
1: On le fait aussi à l'accouchement. Oui. On le fait aussi pour les préparations à l'accouchement, oui, avec de l'hypnose, avec l'endroit refuge. On voit clairement les femmes qui ne perçoivent pas leurs contractions de la même manière, quand elles sont focus sur leur ventre et la contraction qui arrive et la crispation qu'il y a, et quand elles sont rentrées dans leur bulle et leur endroit refuge, où clairement on sent qu'il se passe quelque chose, mais elles sont là, elles restent concentrées sur leur respiration, elles sont bien dans leur sur leur plage ou à la montagne, dans leur état de dissociation au sens hypnotique du terme, et elles sont pas focus sur le point douloureux,
2: et ça se passe beaucoup mieux, bien sûr. Mais enfin, chacun fait ce qu'il peut.
1: Mais ça se prépare, ça s'improvise.
2: Oui,
1: pas.
2: Oui, bien sûr. Puis ça dépend des tempéraments. De toute façon, il y a des personnes très anxieuses, et forcément, la douleur, généralement, chez les personnes anxieuses, est plus forte. Hein.
1: Et le piège qu'il y a par rapport à ça, c'est qu'aujourd'hui, on a vendu un accouchement sans douleur. Et en fait, oui, c'est pas la vraie vie. Parce que pour pouvoir mettre une péridurale et vraiment annihiler la douleur, il faut qu'il y ait un travail qui soit mis en route. Et pour que le travail se soit mis en route, il faut quand même pouvoir gérer le pré-travail, le début des contractions douloureuses, le col qui se modifie, et c'est bon, le col est à 2 doigts, 3 centimètres, ok, on peut mettre une péri, mais on va pas mettre la péridurale dès la première contraction. Donc il y a quand même toute une étape avant qui est importante à respecter et à savoir gérer, parce que va y avoir quand même des contractions douloureuses.
2: Voilà, c'est dit. Et Marlène, allez-y, je vous en prie.
11: Oui, oui. Juste pour finir, par rapport à ce troisième enfant et à cette expulsion, cette sensation, vous savez, quand la tête vraiment est passée et que ça, la dernière contraction, eh bien, après, dans les relations sexuelles, ça a changé quelque chose, parce que quand le monsieur se retirait, voyez, j'avais cette sensation et c'était fantastique.
1: Vous la recherchiez,
2: oui. Oui, oui, oui. Tellement c'est quelque chose qui a été si merveilleux pour vous. Bon, vous êtes arrêtée assise, il aurait fallu continuer, Marlène. Vous étiez bien partie.
11: Oh, bah non. Non.
2: Je plaisante.
11: Merci.
2: Je vous en prie, merci. Merci à vous, Marlène. C'est bien de terminer sur un témoignage positif, évidemment. Merci beaucoup, Samuel Salama. Et je rappelle également que vous avez écrit plusieurs livres, notamment un livre sur les femmes fontaines aux éditions du Cherche Midi. Vous étiez venu nous en parler, je crois, il y a pas très longtemps. Tout de suite, vous retrouvez Alexandre Delovan pour C'est votre avenir.
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2: Bonjour à tous. Le préfet du Var appelle à la prudence alors que son département est placé en vigilance orange aux orages, tout comme 4 autres départements, les Alpes-Maritimes, l'Isère, la Drôme et l'Ardèche. Des orages parfois violents sont attendus aujourd'hui de la Provence à la Côte d'Azur, avec des rafales pouvant atteindre 80 km/h, voire plus. Demain matin, c'est la Corse qui sera en orange. C'est un record. Jamais la France n'avait compté autant de villes à dépasser les 40 degrés. 573 stations météo France ont franchi cette barre cet été. Pour certaines villes comme Metz, Mulhouse et Tarbes, c'est la première fois que la température est aussi élevée. La dernière vague de chaleur qui vient de toucher la France est la plus longue jamais enregistrée dans le pays, ex aequo avec celle de juillet 1983, avec 23 jours consécutifs. Une enquête pour assassinat ouverte près de Nancy. Un jeune homme de 24 ans a été tué à Maxéville hier soir alors qu'il était en bas de son immeuble dans un quartier prioritaire. La victime a été visée par un commando armé, selon le maire de la ville. Des impacts de balles ont été retrouvés sur l'immeuble. Les auteurs des tirs sont en fuite. Le maire d'Arcachon, Yves Foulon, condamné à 5 000 € d'amende pour menaces et violences envers son principal opposant aux élections municipales, l'écologiste Vital Baude. Yves Foulon avait été filmé à son insu lors du premier tour des élections municipales pendant qu'il insultait et bousculait son adversaire. Édouard Philippe veut serrer la vis avant sa visite à Mayotte demain. Il promet, s'il devient président de la République, de totalement suspendre l'immigration sur l'archipel. L'enregistrement de toute nouvelle demande d'asile à Mayotte serait suspendu pendant le prochain quinquennat. Au 1er janvier, Mayotte comptait plus de 300 000 habitants, dont environ la moitié de nationalité étrangère, en très grande majorité des Comoriens. Et puis le foot, en attendant le retour de la Ligue 1 demain, on a le droit à une affiche européenne ce soir. L'AS Monaco se déplace en Pologne pour défier le Górnik Zabrze, barrage aller de Ligue Conférence. Premier match officiel pour le nouvel entraîneur monégasque, le Brésilien Philippe Luis. Coup d'envoi 20h. Voilà pour l'info, excellent après-midi.
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3: Bonjour à tous et bienvenue dans C'est votre avenir sur Sud Radio. Alors il existe parfois des journées où l'on sent que quelque chose est en train de changer et sans pouvoir l'expliquer, sans avoir encore les réponses. Tout simplement un simple ressenti, une intuition, comme si la vie préparait discrètement la suite de notre histoire. Aujourd'hui, certains d'entre vous vont nous parler d'amour, d'autres de travail, de déménagement, de séparation ou encore de projets qui leur tiennent profondément à cœur. Et derrière chacune de ces questions, il y a toujours la même chose. L'envie d'avancer, de comprendre et de retrouver confiance en l'avenir. Durant cette heure, je vais prendre le temps d'écouter vos parcours de vie, vos interrogations, mais aussi de répondre en ligne avec clairvoyance, bien sûr. Et à présent, ouvrez votre cœur, faites confiance à votre ressenti. Peut-être qu'un retour ou un détour d'un témoignage, d'un mot ou d'une intuition que vous allez entendre durant cette émission vous sera peut-être aussi destiné. Le standard est ouvert, 0826 300 300. Et pour vos questions par SMS, envoyez simplement le mot avenir au 72018, suivi de votre prénom, de votre date de naissance et bien sûr de votre question.
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3: Et je vais commencer l'émission avec un SMS, celui de Brigitte qui nous dit: en plein déménagement, après de grosses difficultés, vais-je rester longtemps dans ce nouvel appartement? Sinon, vers quelle région dois-je aller? Alors, Brigitte, pour moi, il y a un changement, effectivement. Je ne vous sens pas rester beaucoup de temps, mais peut-être un peu plus de temps que prévu. Mais après, vous êtes amené à bouger. Le côté atlantique semble ressortir pour vous. Donc, je ne sais pas si vous avez pour intention de vous rapprocher de la côte atlantique, mais il y a quelque chose, ou en tous les cas, un environnement qui semble se positionner pour vous. Et puis, vous aussi, hein, si vous pouvez envoyer, comme Brigitte l'a fait, à venir au 7-20-18, suivi de votre prénom, de votre date de naissance et bien sûr de votre question. Je vous répondrai tout le long de cette émission. Et à présent, j'accueille Franck. Bonjour Franck.
4: Bonjour.
3: Bienvenue à l'antenne de Sud Radio, Franck.
4: Merci.
3: Franck, vous nous appelez de quelle ville?
4: De Bordeaux.
3: De Bordeaux, d'accord. Et vous nous avez contacté par le standard?
4: Oui, tout à fait.
3: Très bien. Ça va, ça n'a pas été trop difficile?
4: Non, ça a été.
3: Bon, parfait. Alors, Franck, que vous arrive-t-il?
4: Alors, j'ai eu une grosse altercation avec un collègue à mon travail. Mm-hmm. Et depuis ça, l'ambiance est très tendue.
3: Ça fait des mois que ça dure, non?
4: ça fait des mois, ça fait très longtemps. C'est un service où c'est très très tendu. Et là aujourd'hui, j'ai vraiment du mal à aller au travail. J'ai la boule au ventre, voilà. Et je voudrais savoir si je dois partir ou si je dois rester dans ce domaine, dans le travail.
3: Vous ne vous sentez pas soutenu aujourd'hui par la direction, par votre hiérarchie?
4: Non.
3: Non. Vous en avez parlé de ce problème?
4: Ah oui, ça, parce que c'est une altercation qui a été très loin. J'ai passé d'ailleurs en conseil de discipline à cause de ça.
3: Donc, il y a eu des violences physiques?
4: Non, non, il n'y a pas eu de violence physique.
3: D'accord. Est-ce que vous pouvez nous raconter ce qui s'est passé un petit peu et pourquoi vous en êtes arrivé là avec votre collègue de travail?
4: C'est des trucs banals, hein. C'est des choses qui parlaient derrière mon dos et à ce moment-là, j'étais à bout. J'étais vraiment à bout physiquement, mentalement. Mmh. Et je pense que c'est une grosse crise de nerfs. Oui. Il m'est jamais arrivé de toute ma vie. J'ai fait une crise de nerfs et c'est tombé sur lui. Et bon, je l'ai pas tapé et tout, mais j'ai insulté quand même, ce qui est pas bien. Mmh. Et donc, il y a eu des rapports de fait. Et là, je vais passer en conseil de discipline.
3: Vous êtes ou vous allez?
4: Je vais.
3: Vous allez passer, d'accord.
4: Ouais,
3: d'accord. Passer. Donc, depuis, il y a un stress que vous n'arrivez pas à lâcher, que vous n'arrivez pas à évacuer.
4: Ouais.
3: Un sentiment de regret, de culpabilité, peut-être?
4: Oui. J'ai regretté dans les heures qui suivent, j'ai présenté mes excuses et tout. C'est pas mon comportement, je suis jamais comme ça. Mmh. Et aujourd'hui, je me sens pas à l'aise, je suis pas bien dans mon travail. Et pour moi, c'est important d'être bien dans son travail.
3: Bien sûr. Et d'autant plus quand... alors attention, je porte pas la responsabilité à la hiérarchie, mais quand on se sent pas forcément bien encadré ou soutenu, forcément, ça crée des débordements émotionnels. Et ça a été votre cas. Et alors, il y a un besoin d'être suivi, même si un conseil de discipline. Vous êtes fonctionnaire, c'est ça?
4: Oui, c'est
3: d'accord,
4: ça.
3: D'accord. Alors, moi, je ressens que cette situation n'est pas destinée à durer. Donc, les choses vont se faire, puisqu'il y a une intervention ou une réorganisation qui semble se profiler pour vous. Mais je dirais que vous êtes plus actuellement dans une phase de tension que plus dans une impasse professionnelle. Donc, il faut arriver à dépasser tout ça. Et est-ce que vous avez demandé à être muté ou à changer de fonction ailleurs?
4: Non, pas encore, parce que c'est compliqué de trouver des postes. C'est très compliqué.
3: D'accord. Parce que pour moi, je sens qu'il y a une opportunité, il y a quelque chose qui va se présenter à ce niveau-là et qui va vous permettre de changer de fonction où on vous proposera peut-être de réorganiser votre poste de travail et de changer de lieu, d'endroit. Il faut peut-être accepter parce que là vous êtes plus dans une fragilité émotionnelle suite à un débordement, à quelque chose qui n'a pas été complètement maîtrisé, mais je ne crois pas que ça doit remettre en question votre avenir professionnel, mais tout simplement à vous retrouver dans une structure qui soit plus adaptée pour vous et certainement à taille humaine aussi.
4: D'accord.
3: N'hésitez pas à visualiser cette couleur bleu foncé, qui est une couleur de protection et d'apaisement aussi.
4: D'accord.
3: Merci à vous. Et surtout, revenez vers nous aussi.
4: C'est très gentil. Merci beaucoup.
3: Merci. Allez, je vais me diriger vers les SMS et je vais prendre celui de Julien qui nous dit depuis plusieurs mois, je fais toujours le même rêve avec une femme que je ne connais pas. Est-ce un simple hasard ou un signe lié à mon avenir sentimental? Alors Julien, c'est une question très intéressante. Je veux pas dire qu'on parle de fantasmes ou quoi que ce soit, mais peut-être que vous vous posez beaucoup de questions par rapport à votre manière d'aimer la femme ou de la manière dont vous pouvez prendre du plaisir aussi avec la femme. Donc, pour moi, il y a une part de vous, c'est-à-dire que il y a votre moi intérieur qui exprime aussi des choses. On a tous en nous une part féminine et masculine, et peut-être que c'est ce côté féminin aussi qui exprime et un désir autre que vous pourriez avoir vis-à-vis d'une femme ou de votre femme si vous êtes accompagné. Ça ne veut pas forcément dire que vous allez rencontrer une femme prochainement. Je vous le souhaite si vous êtes célibataire. Mais en attendant, c'est plus votre inconscient qui parle et qui est en lien avec votre moi intérieur. Et puis vous aussi, hein, si vous souhaitez avoir des réponses à vos questions, envoyez à venir au 7 20 18 avec votre prénom, votre date de naissance et bien sûr votre question. Et à présent, j'accueille Nathalie. Bonjour Nathalie.
5: Bonjour Alexandre.
3: Bienvenue à l'antenne de Sud Radio. Nathalie, vous nous appelez d'où ?
5: Merci, de Chantilly.
3: De Chantilly, sympa. J'adore aller au château de Chantilly.
5: C'est sympa, effectivement.
3: Oui, très sympa. Et vous nous avez contacté par SMS.
5: Voilà.
3: Très bien. Nathalie, votre vie sentimentale, elle se passe comment ?
5: C'est très compliqué
3: en
5: fait.
3: Compliqué.
5: Oui, je suis en instance de divorce après 30 ans de vie commune. Mon mari réécrit son histoire qui n'est pas la mienne forcément. On sépare parce que suite à des violences conjugales. Donc là, j'ai obtenu la maison pour une année en fait. Donc mon avenir est complètement incertain. Je dis on parce qu'il y a mes enfants aussi. On est rayé de sa vie, on nous ignore, donc on est un peu perdus, tous.
3: D'accord. Combien d'années de mariage ?
5: 15 ans en fait, mais 34 ans de vie commune.
3: Oui, c'est pas rien, 34 ans de vie commune.
5: Toute une vie,
3: effectivement. Surtout que dans cette relation, il y a des tensions, et les tensions, elles datent pas d'aujourd'hui. Hein. Elles datent pas.
5: Non, de toute façon, voilà. Il y a 2-3 ans, oui, c'est
3: voilà.
5: Vraiment très tendu. Oui.
3: C'est exactement. J'ai l'impression que vos enfants ont eu peur pour vous.
5: Exactement, ben oui, ma fille a dû intervenir, ma fille de 15 ans est intervenue, parce que mon mari m'a attrapée, soulevée de terre, c'était très violent, ma fille est intervenue, et après ils m'ont parti, oui.
3: D'accord, ok, parce que je ressens une certaine forme de, je dirais, de violence, d'agressivité, il y a eu quelque chose où ça a laissé un traumatisme au sein de la famille, donc voilà, il faut se reconstruire et arrêter d'avoir peur, vraiment. N'ayez pas peur, Nathalie. Il essaiera d'avoir le maximum de choses que lui souhaite avoir. Ça, c'est sûr. Donc, attendez-vous à ce que lui, je ne veux pas dire il riposte, qu'il ait une bonne défense et qu'il argumente bien les choses pour essayer d'obtenir. C'est dans son droit, malgré tout. C'est dans son droit. Maintenant, ce que je ressens, c'est qu'il y a, pour vous, vous êtes notamment dans une fin de cycle par rapport à cette histoire. Donc, on ne va pas revenir en arrière, ça, c'est sûr. Et on dirait que dans un premier temps, la justice, elle va faire son travail et je ne sens pas quelque chose pour autant de négatif, mais et on va vous protéger aussi parce que je crois que dans le dossier, il y a quand même des lignes soulignées un peu en rouge, le concernant. Donc, voilà. Et donc, ils vont être attentifs à ce qui s'est passé, aux événements vécus, et notamment de ce qu'on a évoqué précédemment. Et pour moi, le plus important aujourd'hui, c'est de continuer à travailler sur votre équilibre émotionnel. Parce que, je vous dis ça, parce que plus vous serez forte au niveau de votre équilibre émotionnel, et plus vous allez attirer quelque chose de positif pour pouvoir mener bien ce divorce jusqu'à sa fin, et obtenir malgré tout, 80, au moins 80-90% de ce que vous souhaitez obtenir.
5: D'accord. Donc là, j'ai récupéré la maison pour un an. Mais après, qu'est-ce que je deviens ? Enfin, qu'est-ce qu'on devient ?
3: Il y a une. Vous souhaitez lui racheter une part ?
5: Je peux pas financièrement.
3: Vous pouvez pas ?
5: Je ne peux pas lui racheter. Non, non.
3: D'accord.
5: Là, je l'ai. Enfin, gratuitement pour un an. Là, j'ai réussi à avoir ça.
3: D'accord. Bon, déjà, c'est ce que vous avez demandé. Donc, déjà, voilà. Pour moi, c'est étrange, mais je sens que il peut avoir une négociation financière pour que vous puissiez récupérer cette maison. Donc oui, même si aujourd'hui c'est impossible, mais je dirais que d'ici un an, il semblerait que vous puissiez avoir soit une aide ou quelqu'un qui veut apporter un soutien ou vous donner la possibilité. Mais je sens qu'il y a une opportunité pour vous sur cette maison. Je vous sens pas vous partir de cette maison.
5: quelqu'un qui, avec qui je reconstruis ma vie ou...
3: Pas forcément, ça peut être quelqu'un de l'entourage ou quelqu'un qui a des contacts ou des liens avec une administration pour vous aider dans ce sens-là. Laissez faire, mais pour moi, je vous sens pas partir pour autant et j'ai l'impression qu'il y a de l'espoir. Après, attention, hein, ça reste que de la voyance, donc prenez du recul, aussi positionnez les deux options de recherche aussi sur un autre lieu, mais n'oubliez pas ce que je vous ai dit aussi. D'accord ?
5: D'accord. Je vous remercie.
3: Merci
5: beaucoup,
3: à vous. Ça. Et puis, merci. Allez, une petite couleur que je vais vous délivrer, c'est la lavande pour vous. Ça sent bon. D'accord. Et ça apporte la guérison et ça amène à la ça vous aide à la reconstruction aussi.
5: Merci beaucoup, Alexandre. Au revoir.
3: Merci. Allez, on va se retrouver dans quelques minutes avec Lorenzo. Oui, il sera avec nous. Lorenzo a une maison qui est très convoitée. Plusieurs acheteurs sont dessus cette maison. Alors, a-t-il la possibilité de réaliser ce projet ? Eh bien, on va en parler juste après. Le standard reste ouvert, 0826-300-300.
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3: Et de retour dans votre émission, c'est votre avenir, alors n'hésitez pas, je suis là avec vous jusqu'à 17h, si vous souhaitez participer à l'émission, je rappelle le numéro 0826-300-300, et là je vais me diriger vers les SMS, je vais prendre celui de Christophe, qui me dit, je voulais savoir si j'allais vendre mon appartement qui est en location, ou si on allait acheter d'autres appartements avec ma compagne. Oui, vous allez vendre votre appartement, je pense qu'il y a quelque chose qui est déjà peut-être mis en action ou qui est en cours de signature, parce que je sens une réalisation assez proche, et vous aurez la possibilité de pouvoir acheter d'autres appartements, parce qu'apparemment vous souhaitez en acheter plusieurs, mais j'en vois un, peut-être deux à l'avenir. Donc déjà, c'est pas mal, mon cher Christophe. Et puis vous aussi, hein, si vous souhaitez poser toutes vos questions, je rappelle, à venir au 7-20-18, accompagné de votre prénom, de votre date de naissance et bien sûr de votre message. Et à présent, j'ai le plaisir d'accueillir Lorenzo. Bonjour Lorenzo.
4: Oui, bonjour Alexandre. Merci à toute l'équipe de m'accorder du temps.
3: Merci à vous. Comment allez-vous Lorenzo ? Ça va ?
4: Ça va, bon. Impeccable.
3: Bon, impeccable. Et vous nous appelez d'où avec ce petit accent ? Du sud ?
4: Narbonne.
3: De Narbonne.
4: Narbonne.
3: D'accord. Lorenzo, de quelle manière vous nous avez contacté, vous ?
4: Alors, moi, j'ai appelé.
3: Oui.
4: Et
14: on m'a rappelé.
3: Bon, voilà. Très bien, je pense que vous avez eu Aude. Hein.
14: J'ai eu Aude, voilà.
3: D'accord.
14: Donc, contrairement à hier, c'est pas par SMS, moi c'est un appel à l'ancienne, quoi.
3: Eh ben, m'a très bien.
14: Très gentil, ça s'est très bien passé.
3: Eh ben, on adore aussi les appels à l'ancienne. C'est beaucoup plus naturel, c'est authentique comme vous l'êtes là. Bon, très bien.
14: Oui.
3: Je sens que ça va être très sympa, cette minute ensemble.
14: C'est clair, je pense aussi, ouais.
3: Bon.
14: Depuis le temps que je veux vous appeler.
3: Eh ben voilà, comme quoi, il n'est jamais
14: je
3: trop tard.
14: Je pensais que ça marcherait pas, mais je suis ravi de vous avoir au téléphone.
3: Mais je sais que souvent on me dit oui, on a du mal à vous joindre et tout ça. Mais après, tout est une question de peut-être de facteur chance aussi, de bon moment, parce que il y a certains auditeurs qui arrivent très facilement à nous joindre et puis d'autres un peu plus difficilement. Mais on peut y arriver en avec persévérance. Voilà, Lorenzo, vous avez vous un choix à faire sur une habitation, c'est ça?
14: Oui, sur j'aimerais acquérir une habitation donc sur une bonne en fait, parce qu'en fait j'habite sur Béziers, je voudrais me rapprocher de ma famille.
3: Mmh.
14: Et donc c'est une maison qui est très convoitée. Moi j'ai fait une offre d'achat et j'aurais voulu savoir si j'allais pouvoir acquérir cette maison ou pas, parce qu'il y a du monde dessus, tout simplement. Donc
3: d'accord.
14: Je me pose beaucoup de questions et donc voilà, je suis un peu dans l'incertitude et dans l'attente.
3: Mais c'est pas facile votre question, je vous assure, parce que comme vous venez de le dire, hein, cette maison est convoitée. Par contre, j'ai le sentiment que ils connaissent votre histoire, la raison pour laquelle vous voulez cette maison. Les propriétaires qui vendent la maison.
14: Oui, je leur ai dit, leur ai expliqué.
3: Vous leur avez expliqué que vous voulez vous rapprocher de votre famille.
14: Me rapprocher de ma famille, parce que bon, ça fait 5 ans que je suis à Béziers, mais je suis pas bien, je n'arrive pas à m'adapter, donc voilà.
3: D'accord.
14: Donc,
3: alors, moi, ce que je ressens, c'est que vous pouvez avoir des chances en jouant, en tous les cas, en étant sur ce côté un peu affectif. Ça peut les sensibiliser un petit peu. Parce que sur l'offre, vous n'êtes pas certainement pas la meilleure offre. Je vous le dis comme je ressens. Hein. Mais il peut y avoir des offres qui peuvent être un peu plus intéressantes. Mais les vendeurs peuvent eux avoir peut-être ou être sensibles sur le fait que vous souhaitez vous rapprocher de la famille et que voilà,
14: je
3: tout
14: pense
3: simplement
14: que ça les a touchés, ouais,
3: ça les a touchés, c'est ça.
14: Oui, parce que en fait je connais très bien cette maison, ça fait des années, je suis passé devant pendant des années. Mon père, il habite pas loin et j'ai bien expliqué que c'était pour revenir, pour pouvoir être avec lui et mes sœurs. Donc je pense que j'ai bien senti les choses, mais je suis dans l'incertitude.
3: Après,
14: au niveau du prix, je pense que ça va passer. Mais après, bon, vous savez comme moi qu'en ce moment, d'acheter, c'est très compliqué aussi au niveau de bancaire. Même si j'ai un CDI, j'ai tout ce qu'il faut, hein, je suis prêt, voilà. Mais voilà, donc je me pose beaucoup de questions et j'aimerais beaucoup avoir 5 coups de cœur cette maison.
3: Voilà, je le ressens. C'est pour ça que cet achat n'est pas seulement un achat matériel, mais c'est aussi un achat affectif, sentimental. Il y a quelque chose qui se passe et je vous dis, n'hésitez pas à exprimer ce désir. Et puis l'offre que vous faites me paraît correcte, même s'il peut y avoir des meilleures offres, mais ça me paraît correct et puis ça ne s'écarte pas non plus énormément avec les meilleures offres. Hein. Donc ça devrait le faire. Ça devrait
14: non,
3: le faire.
14: Je pense que le prix, ça va le faire. Je peux abuser juste un petit peu. Est-ce que vous voyez, après je rappellerai, hein, est-ce que vous voyez si je vais aménager tout seul avec mon fils ou si ma compagne actuelle va venir, parce que c'est compliqué.
3: C'est compliqué, oui.
14: Avec
3: c'est
14: elle,
3: compliqué. Pour l'instant,
14: donc,
3: moi,
14: si vous voyez quelque chose, voilà.
3: Moi, je sens plus que vous allez aménager tout seul avec votre fils.
14: D'accord.
3: Okay.
14: Bon, ben merci beaucoup, Alexandre. C'est très gentil.
3: Merci.
14: Je vous rappellerai.
3: Oui, n'hésitez pas à nous rappeler, parce que je pense que j'ai encore beaucoup de choses à vous dire.
14: Merci beaucoup, Alexandre.
3: Merci.
14: C'est gentil.
3: Prenez soin de vous. Allez, dans quelques instants, on sera avec Sonia. Elle est mariée depuis 17 ans. Elle s'interroge aujourd'hui sur les sentiments qu'elle éprouve pour un collègue. Et oui, ça peut arriver. Hein. Pas mal de personnes d'entre vous ont pu vivre ce genre de choses. Alors, est-ce que c'est une simple attirance ou un véritable tournant dans sa vie? On en parle juste dans quelques minutes. Et puis, je rappelle le numéro 0826-300-300. Aude est au standard.
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2: Bienvenue dans votre émission, c'est votre avenir, et bienvenue surtout à ceux qui nous rejoignent. Vous êtes sur Sud Radio, hein. Je suis avec vous, je vous accompagne jusqu'à 17h. Et surtout, n'hésitez pas à appeler pour passer à l'antenne, 0826 300 300. Et puis, comme chaque jour, hein, je réponds également à vos SMS envoyés avec le mot avenir au 7 20 18. Et je vais sur celui de Sophie qui me dit: j'ai le sentiment que quelqu'un dans mon entourage me cache quelque chose d'important. Mon intuition est-elle fondée? Alors, il me manque un petit peu d'infos, hein, quand même, malgré tout, Sophie. Mais tout n'est pas dit, effectivement, de ce que je ressens. Tout n'est pas dit. Je ne sais pas quelle est l'importance de ce qui peut être caché. Mais j'aurais tendance à aller dans votre sens. Et oui, pour moi, il y a quelque chose qui semble être caché ou qui semble être masqué un petit peu. N'hésitez pas à nous donner un peu plus d'informations. Et je rappelle, hein, vous pouvez vous aussi envoyer un SMS au 7 20 18 avec le mot avenir. Et à présent, j'accueille Delphine. Bonjour Delphine.
3: Bonjour Alexandre.
2: Bienvenue à l'antenne de Sud Radio, Delphine.
3: Oui, merci. Quel trac.
2: Oh, non, pas du tout. Non, vous inquiétez pas, ça va le faire. Il n'y a pas de souci. Déjà, vous avez eu le courage d'appeler le standard. Vous avez eu Aude. Donc, ça,
3: tout à
2: c'est.
3: Fait. Oui,
2: voilà.
3: Oui.
2: Elle ne vous a pas terrorisé, Aude.
3: Ah non, elle est ravissante.
2: Elle est ravissante, elle a toujours le sourire. Elle est, voilà. Donc, déjà, il y a eu une très bonne approche.
3: Très bonne, très
2: bon.
3: Belle.
2: Et là, jusqu'à présent, je suis sympa avec vous, non?
3: Ah non, vous êtes génial, vous êtes extra, donc vous rigolez. Mais pas de problème.
2: Bon, et ben on va continuer sur cet alignement, d'accord? Racontez-nous un petit peu ce qui se passe.
3: Moi, ça fait 17 ans que je vis en couple avec mon mari actuel. Ça fait 5 ans qu'on est mariés, ça fait 26 ans qu'on se connaît. C'est mon premier homme. Et c'est un personnage qui montre pas trop ses sentiments, qui n'a jamais réellement dit qu'il m'aimait, mais il fait tout pour que ça fonctionne entre nous deux, donc ça c'est pas un problème. Mais j'ai toujours eu un manque d'affection de sa part, et c'est vrai qu'aujourd'hui, depuis quelques mois, je connais quelqu'un qui s'est mis un peu à me titiller. Mmh. Donc, sachant que moi, il était hors de question, de toute façon, que j'ai des relations extra-conjugales, c'était négatif. Mais à force de torture psychique, et comme dans ma vie, j'ai une telle charge mentale et qu'il n'y a pas grand monde qui me soulage, eh ben, je me suis laissée aller un peu dans cette relation. Mmh. Mais lui, de son côté, on est tous les deux en couple. Pour nous deux, il n'est pas question de casser quelques cercles familiales, quel qu'il soit. Mais des fois, je sens que je ne sais pas s'il a réellement envie de cette relation extra-conjugale quelque part.
2: Bien sûr. Donc,
3: et moi, aujourd'hui, c'est vrai que je me suis attachée quand même.
2: Il connaît votre situation, de toute façon.
3: Oui.
2: Voilà. Bien sûr que vous avez... parler de la relation que vous avez avec votre mari, l'intimité ensemble. Vous avez certainement une petite intimité, mais vous ne ressentez pas un véritable ou un grand désir avec lui, avec votre mari?
3: Si, ça va, mais disons que dans la journée, si je le prends dans les bras et tout, lui, il va jamais me montrer son amour envers moi. Parce que pour lui, c'est pudique, pas devant les enfants. Et alors que moi, je lui montre quand même mon amour, mais lui, je... D'accord. Pas forcément.
2: Et est-ce que vous avez le sentiment qu'avec ce collègue de travail, il apporte ce qui vous manque aujourd'hui?
3: Ah oui.
2: Oui, d'accord.
3: Je sais que c'est une belle personne et que il dit souvent que je compte pour lui. Voilà.
2: C'est difficile, Delphine. Je veux pas vous casser le moral ou être pessimiste, hein, face à la situation, mais vous retrouvez dans une situation un peu compliquée et complexe, dans le sens où aujourd'hui vous n'avez pas envie de divorcer.
3: Non.
2: Non. Bon, voilà. Okay. Mais votre cœur, il est partagé entre deux hommes, malgré tout.
3: Oui.
2: Est-ce que vous avez, vous, cette capacité à vous projeter dans l'avenir et de continuer à vivre comme ça?
3: Ma projection, je suis très interrogative. Mon mari va être à la retraite bien avant moi. Et je sais pas comment ça va se dérouler. Parce que c'est quelqu'un qui se laisse aller, il est antillais, et c'est quelqu'un de très zen, qui cherche pas les problèmes, qui veut que tout se passe bien. Il pourrait même connaître ce qui se passe, ne rien dire et attendre que je vienne vers lui.
2: Mais exactement. C'est pour ça que je vais vous parler très clairement, mais je ne vois pas une grande continuité avec cet homme. Je vous dis pas que ça va avec pas avec votre mari, hein, mais avec votre avec cette relation extra-conjugale. Je dis pas que ça va s'arrêter demain, mais pour moi, je crois que aujourd'hui vous avez besoin et il y a ce besoin profond de redonner du sens à votre vie affective. Et le fait d'avoir cet homme à vos côtés, bien c'est comme quelqu'un qui agit comme un révélateur d'une situation et de

0: dire ce que vous devez faire. C'est, je vous dis ce que moi, comment je ressens la situation. Et cet homme, il n'est pas arrivé par hasard. Je ne crois pas à des situations de hasard. Je pense qu'il est arrivé pour justement vous amener à prendre conscience que vous êtes une femme mariée, que vous avez un mari à côté de vous qui a besoin peut-être de l'aider aussi à se bouger, à l'amener aussi à d'autres prises de conscience pour que votre couple, lui, redémarre. Alors, mais évidemment que vous ne pourrez pas faire un copier-coller avec la personne avec qui vous avez une relation extra-conjugale. Mais en attendant, ça permettra de redonner du souffle parce que votre couple, je ne le vois pas terminé.
1: D'accord, ok.
0: Et attention, je vais vous dire attention, si jamais votre mari s'aperçoit de quoi que ce soit ou de n'importe quel doute, je pense qu'il ne l'appréciera pas du tout. Soyez prudente avec ça.
1: Oui.
0: Bon,
1: en tous les cas. Merci beaucoup, Alexandre.
0: Est-ce que ça fait sens et est-ce que ça, justement, ça vous a aidé à peut-être évoluer dans la suite des événements?
1: C'est vrai que quand il ressent des choses, j'ai l'impression qu'il se bouge un peu plus ou j'étais pas mal absente par rapport à un business et c'est vrai que il change un peu de comportement.
0: C'est pour ça. Allez-y vivez ce que vous avez à vivre. Prenez le bon, mais ne focalisez pas sur vos peurs et sur vos craintes. Et surtout, il y a de la ressource. Et votre mari est là, est à côté de vous, d'accord? Et puis, allez, une petite couleur, un rouge grenat pour vous.
1: C'est, j'aime bien le rouge.
0: Ben voilà, c'est la couleur de la vérité et de la passion.
1: D'accord, très bien.
0: Merci
1: beaucoup,
0: à vous, prenez soin de vous. Merci, à bientôt, Delphine. Et à présent, je vais aller sur les SMS, je vais prendre celui de Alain, qui nous a envoyé un SMS au 7-20-18, suivi du mot « avenir », et il me demande « Comment vous voyez-vous l'avenir de mon fils, tant personnel que professionnel, pour son entreprise ?» Alors, je vais répondre sur le côté professionnel, Alain. Votre fils, s'il y a une difficulté, il y a des fragilités, mais ça date depuis quelques mois où il y a des fragilités. On dirait que il a fait confiance à des personnes qui malheureusement l'ont peut-être induit en erreur. Ça va se redresser, ça va se repositionner sur le plan professionnel, mais il va falloir patienter quelques mois, pas avant, j'ai l'impression, la fin de l'année ou début de l'année prochaine. Et puis vous aussi, si vous avez des questions, n'hésitez pas à venir au 7-20-18. Et à présent, j'accueille, c'est Corinne que j'ai. Bienvenue, bienvenue à l'antenne de Sud Radio.
2: Merci de m'accueillir, je vous remercie infiniment. C'est vrai, un peu stressé toujours, on est toujours un peu stressé, mais vous êtes tellement sympa et voilà. Ma question, c'est...
0: Ça va aller.
2: Oui,
0: on vous écoute.
2: Ma question, c'était par rapport à ma profession. Je suis dans la fonction publique, donc, et je suis, dans un an à la retraite, mais est-ce que ça serait le moment de changer? J'ai l'impression de ne pas être reconnue dans ce travail. J'y suis depuis 20 ans et voilà, je suis un peu perdue par rapport au côté professionnel.
0: Vous avez des projets après, durant votre retraite, est-ce que vous avez des projets d'activité, de vouloir continuer à travailler dans autre chose, mais de changer, mais vous avez d'autres projets pour vous?
2: Oui, mais ça me fait peur, mais oui.
0: Ben oui, c'est ce que je ressens. Alors, je vais être clair avec vous, je ne sens pas un changement jusqu'à votre retraite. Et si vous deviez changer, je ressens pas forcément une véritable reconnaissance ou une satisfaction que vous attendez, vous. Malheureusement, toutes ces années de travail se sont passées de cette manière-là. Et pour cette dernière année, j'ai pas le sentiment que vous ayez un changement radical. Donc, j'aurais tendance à vous dire, Corinne, il vous reste un an, ça peut être long, quand on arrive à une échéance. Mais pour moi, je serais prudent de vous dire, attention, ne changez pas, allez jusqu'au bout de la retraite et ensuite, réalisez les projets que vous souhaitez réaliser. Parce que là, je sens que vous allez être reconnu, qu'on va donner on va vous apporter une reconnaissance et votre estime de vous, hein, de vous-même, va pouvoir augmenter et évoluer positivement.

0: D'accord ?
1: Oui, je comprends très bien, oui. En fait, la reconnaissance, je ne l'aurai jamais dans ce travail, même s'il reste 3 ans de plus, ou, oui. D'accord.
0: Voilà ce que je ressens pour vous. Et puis, n'hésitez pas à visualiser cette couleur bleue qui est une couleur de communication et qui permet de libérer aussi ce qui bloque en nous. Et un bleu clair. Hein. Merci à vous, Corinne. D'accord.
1: Merci infiniment. Merci beaucoup. Merci. Au revoir.
0: À très bientôt. Allez, dans un instant, nous retrouverons Marie. Depuis plusieurs années, elle enchaîne les déceptions sentimentales. Et aujourd'hui, son ex habite toujours juste à côté de chez elle. Alors, va-t-elle enfin tourner la page? On en parle juste après. Et puis, je rappelle le numéro 0826-300-300.
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0: Et de retour dans votre émission, c'est votre avenir pour cette dernière partie. Mais avant toute chose, je vais quand même répondre à un SMS, celui de Franck qui me dit « Depuis quelque temps, je vois régulièrement des heures miroirs. Ces signes ont-ils une signification particulière pour moi ?» Alors, oui, certainement. Franck, si vous avez des heures miroirs qui ne sont jamais les mêmes, c'est peut-être votre inconscient qui est impatient d'une situation, soit parce que les choses ne bougent pas assez pour vous, et donc il y a une attente sur une situation, donc il vous envoie un message pour justement apporter une signification en fonction de l'heure. Et puis, si c'est une heure miroir qui est en répétition sur toujours la même heure miroir, là, effectivement, on peut considérer qu'il y a peut-être un ange protecteur, peut-être un signe à percevoir, peut-être une question de synchronicité. Donc, il faut se référer à chaque heure. Je ne vais pas pouvoir le citer là toutes les heures, mais vous pouvez retrouver sur Internet toutes les interprétations des heures miroirs. Et puis, vous aussi, si vous avez des questions qui se posent, que vous souhaitez poser, et qui, pour lesquels vous trouvez qu'il y a des choses qui se passent étrangement autour de vous ou chez vous, n'hésitez pas, 7-20-18 avec le mot à venir et bien sûr votre date de naissance, prénom et votre message. Et j'accueille tout de suite, c'est Marie. Bonjour Marie.
11: Bonjour Alexandre.
0: Bienvenue à l'antenne de Sud Radio, Marie.
11: Merci à vous.
0: Vous nous avez contacté par SMS, c'est bien ça?
11: Oui, tout à fait. Merci de m'avoir sélectionné dans l'émission. Voilà mon histoire et ma question porte sur le domaine sentimental. Mmh. Cela fait 11 ans que je suis divorcée du père de mes enfants. Mmh. J'ai 47 ans et depuis mon divorce, j'ai rencontré des hommes, mais les histoires n'ont pas duré car ils ne voulaient jamais s'engager. Toujours ce schéma répétitif qui revient en amour pour moi, malgré une thérapie de 2 ans que j'ai faite pour me remettre en question sur des sujets sensibles, je rencontre toujours les mêmes profils d'hommes.
0: Mmh.
11: Et puis ma dernière histoire.
0: Quel genre de profil d'hommes
11: Oui. Des hommes qui parlent beaucoup et qui agissent peu en fait.
0: D'accord.
11: Voilà.
0: Et vous avez le sentiment qu'ils manipulent, des manipulateurs?
11: Un petit peu.
0: D'accord.
11: Oui.
0: Ok.
11: Oui, tout à fait. Et puis ma dernière histoire qui a duré 3 ans et demi, elle s'est terminée il y a 10 mois. Où je pensais que c'était différent cette fois-ci, avec tout ce qu'il m'avait dit sur ses souhaits, projets de vie, on avait les mêmes.
0: D'accord.
11: Il est venu s'installer donc la maison à côté de la mienne et encore une fois le schéma s'est répété, beaucoup de mots et puis il n'y a pas eu d'acte. Voilà. Donc du coup ma question aujourd'hui Alexandre, c'est voyez-vous une rencontre constructive et pérenne surtout dans le temps pour moi, car de toute évidence il n'y aura pas de retour de cette personne.
0: Non.
11: Bon, aujourd'hui il est à côté et la situation elle est très très compliquée.
0: Il focalise un petit peu sur vous?
11: J'ai aucun contact depuis 10 mois.
0: Aucun contact, d'accord. Mais j'ai le sens qu'il observe un petit peu. Alors, je vous dis pas ça pour vous faire peur ou quoi que ce soit, hein, mais j'ai l'impression qu'il attend à ce qu'il y ait un contact ou il y ait quelque chose qui semble se faire. Mais rassurez-vous, je vous sens pas du tout en danger. Et je sens pas non plus que cette histoire du passé puisse revenir et reconstruire une nouvelle page de votre existence sentimentale. Vous allez avoir un changement. Il y a quelque chose de bon et de positif pour vous. Il semblerait que on me parle de 3 histoires qui ont été assez similaires et qui ont été dans qui ont été vécues de manière consécutive. Est-ce que ça a été le cas des 3 dernières histoires?
11: D'accord. Oui, ça me parle.
0: Donc à partir de ces 3 histoires, on dit que ça se coupe, ça s'arrête et vous allez pouvoir repartir sur un autre modèle, sur un autre schéma d'histoire. Et puis il y a aussi cette prise de conscience en vous, hein, même si vous l'avez eu il y a pas mal de temps, mais vous avez fait quand même un travail sur vous. Je sens que il y a eu cette envie d'avancer, de comprendre pourquoi ça bloque, pourquoi vous avez vous êtes face à des rencontres. Alors, on peut en discuter des heures ensemble et certainement de vous aider dans ce sens-là. Mais le but aujourd'hui, c'est de vous dire si vous allez rencontrer quelqu'un prochainement. Et moi, je vous dis oui. Vous allez faire une très jolie rencontre. Je dirais que sur la fin de l'année, vous êtes dans une belle réalisation sentimentale avec quelqu'un qui a un profil totalement différent où là, enfin, on va pouvoir construire plus sereinement. Et étrangement, mais je ne vous sens pas rester là où vous êtes.
11: D'accord. Donc, vous voyez un déménagement après cette rencontre.
0: Exactement. D'accord.
11: D'accord. Très bien.
0: Merci.
11: C'est très clair.
0: Merci. Merci à vous, Marie.
11: Merci.
0: Prenez soin de vous.
11: Alexandre.
0: Merci.
11: Merci également.
0: Et j'ai le plaisir d'accueillir Valérie. Bonjour, Valérie.
12: Bonjour, Alexandre.
0: Bienvenue.
12: Merci, je suis ravie. Ça fait tellement longtemps que j'essaye de vous joindre par téléphone, donc je suis super contente. Je ne m'y attendais pas à ce qu'on me réponde, mais je persévérais.
0: Voilà. Je croyais avoir un cri de joie beaucoup plus expressif.
12: Bon. Je suis super contente, merci.
0: Très bien, Valérie. Alors, racontez-nous, qu'est-ce qui vous arrive?
12: Alors, c'est dans le sujet, c'est le professionnel.
0: Oui.
12: Nous avons, avec mon époux, mis en vente notre entreprise immobilière, une agence immobilière, depuis plus d'un an.
0: Mmh.
12: Et à ce jour, on n'a pas réalisé cette vente, donc on peut pas se projeter dans un nouveau futur, on va dire. Et voilà, comme ça dure et qu'on a très hâte que ça se réalise. On se demande si. D'ici, cet été, on peut se projeter sur une vente, une réalisation. On vient d'être en contact avec tout récemment avec deux personnes. c'est tout frais de cette semaine. Ah. On se pose plein de questions.
0: Alors, attendez, je vous coupe parce que là, j'ai l'impression que vous êtes en train de souffler ce que j'avais envie de vous dire. Parce que pour moi, il y a quelque chose qui est en train de se passer. Et je vois réellement, mais j'ai vraiment cette perception de l'été chez vous. Il y a une signature. Donc, peut-être que les personnes en question, ça peut concerner ces personnes-là. Hein. C'est peut-être elles qui vont pouvoir signer, ou peut-être d'autres personnes. Mais en attendant, vous êtes dans une période de changement et de transformation. Et là, je serais curieux d'avoir de vos nouvelles d'ici la fin de l'été. D'accord ?
12: Ah bah alors avec grand plaisir. Et dans cette réalisation, est-ce que vous percevez que mon mari se reconvertit ou reste dans ce domaine-là ?
0: Pour l'instant, je pense qu'il reste dans ce domaine-là pour se reconvertir un peu plus tard. Mais ça se fait en deux étapes. D'accord ?
12: Ouais.
0: Merci
12: c'est
0: à vous.
12: Génial, merci beaucoup.
0: Merci, mais c'est vous qui êtes génial, Valérie. Merci. Allez, l'émission touche à sa fin. Merci à vous hein, de votre confiance, de vos témoignages et bien sûr de vos messages. Nous, on se retrouve demain à la même heure.
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0: Le point sur l'actualité, François Germain, bonsoir.
2: Bonsoir à tous. Un département supplémentaire placé en vigilance orange aux orages. Les Hautes-Alpes rejoignent l'Ardèche, la Drôme, l'Isère, les Alpes-Maritimes et le Var. Des orages accompagnés de fortes précipitations sont attendus avec parfois de la grêle. Météo France alerte sur de forts cumuls de pluie attendus sur de courtes durées. La mise au point de Sébastien Lecornu sur X, le Premier ministre dément les rumeurs sur des pistes d'économie pour le budget 2027 et balaie d'un revers de main la suppression des APL pour les étudiants ou encore le gel du RSA et du minimum vieillesse. Sébastien Lecornu assure que le budget est encore en préparation et que les véritables décisions seront annoncées en transparence. La rentrée politique avec le début des universités d'été. La France Insoumise réunit ses militants à partir d'aujourd'hui dans la Drôme. Plus de 6000 d'entre eux sont attendus pour plusieurs jours de débats. En point d'orgue, le discours de Jean-Luc Mélenchon dimanche à quelques mois de la présidentielle. C'est également aujourd'hui que commencent les universités d'été des écologistes en Isère. L'enquête se poursuit après la mort de l'influenceuse Sonia Bellina, dont le corps a été retrouvé en partie calciné dans le Gard la semaine dernière. Deux hommes ont été placés en garde à vue. L'un d'eux serait une connaissance de la victime et était déjà connu de la justice. Plusieurs auditions sont organisées aujourd'hui, notamment sur la question de la préméditation. Une fuite de données d'ampleur. SFR confirme avoir été victime d'un piratage début juillet concernant ses clients fibres. 2 millions de données auraient été volées. Adresses, mails et numéros de téléphone. Les mots de passe et données bancaires ne sont pas concernés, précise l'opérateur qui assure avoir mis en place des mesures de protection supplémentaires. Et puis c'est une course réservée aux moins de 23 ans qui voit éclore les futurs grands cyclistes. Coup d'envoi du Tour de l'Avenir aujourd'hui en Normandie. Arrivée finale prévue mercredi prochain en Italie. L'an passé, l'épreuve avait été remportée par le français Paul Sexas, espoir du cyclisme tricolore. Voilà pour l'info, excellente fin d'après-midi.
0: Et oui, c'est une grande école le Tour de l'Avenir. Merci François Germain. Tiens, on va aller à l'école du temps.
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0: Bon, alors, oui. Quand on respire, Rémi André, évidemment, vous êtes soulagé, mais quand vous devez nous annoncer qu'attention, les orages risquent d'être assez durs, eh ben là, vous redevenez sérieux. Alors, soyez sérieux, Rémi.
3: Eh bien, on l'est, parce que vous l'avez compris, hein, quand c'est la fin de la canicule, c'est de l'air frais et plus frais qui arrive par le nord-ouest. Cet air frais s'est engouffré sur notre pays, mais il est venu buter contre l'air chaud qui traînait encore sur le sud, et cela donne encore des orages ce soir. Alors, ces orages peuvent être localement fort violents. Soyons prudents, notamment entre la vallée du Rhône, les Alpes, mais également la Côte d'Azur. La nuit prochaine et demain matin, ce sera sur la Corse. Tout un tas de départements en vigilance orange dans ce secteur. 7 pour l'instant. Demain matin, il restera encore les deux Corses. Donc, prudence dans ce secteur sud-est. Mais des orages la nuit prochaine et demain, on en aura encore sur cet axe qui part depuis les Pyrénées jusque vers le Massif central, le Jura, les Alpes. Donc, demain, une bonne partie de la journée se passera avec ce risque orageux dans tout ce secteur, mais des orages qui dès demain soir vont peu à peu se calmer. Depuis les Pays de la Loire jusque vers le sud du bassin parisien, sur la partie nord-est, nous aurons droit à de belles éclaircies, même du soleil dominant, mais vers la Manche, là en revanche, on aura un ciel partagé entre nuages et éclaircies, et là aussi des averses à caractère orageux. Donc vous l'avez compris, demain, ça sera encore très agité, avec des températures, on va dire, de saison, même si c'est légèrement en dessous, comprises en général entre 20 et 25 degrés l'après-midi, on pourra encore dépasser les 30 degrés sur la Corse.
0: Merci Rémi André.
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0: Bonsoir, les vraies voix de l'été. Si comme Harry et Meghan, vous rentrez en ce moment même à la maison, vous pouvez nous écouter. Et vous saurez tout et dans la bonne humeur, au sommaire de ces vraies voix de l'été. Dans un instant, la question du soir. Marine Le Pen propose de nettoyer de fond en comble. Mathilde Panot de ne plus payer. Quand tous les autres prônent le serrage de ceinture jusqu'à l'anorexie. Chacun s'érige comme le chevalier anti-dette. Celle qui plombe les ambitions françaises, cette fameuse dette, est au cœur de la question du soir. La dette de la France est-elle encore gérable ? Vous nous le dites sur, bien sûr, l'antenne 0826 300 300, mais aussi sur nos réseaux sociaux, la petite consultation sur la chaîne YouTube. Chaque été, ils retournent à l'université, quel que soit leur âge. Nos politiques repartent au boulot. Ouverture aujourd'hui des universités des Verts à Grenoble et celle de LFI à Châteauneuf-sur-Isère. Nous ouvrirons le débat à 18h05 avec cette question, évidemment, l'incontournable Jean-Luc Mélenchon. Mélenchon a-t-il une chance de gagner la présidentielle? Hashtag rentrée politique, hashtag LFI, hashtag les Verts. Réagissez 0826 300 300, encore une fois, ou sur la chaîne YouTube. Mesdames et messieurs, voici nos trois universitaires du jour. Alors, elle n'a pas fait le Tour de France avec nous en juillet, victime d'une grave chute. Elle a dû abandonner. Elle fait son grand retour à la compétition. Conseillère d'arrondissement LR Paris 12e et présidente de l'Observatoire des parents et de l'école, Corinne Tapiro. Bonsoir.
5: Bonjour.
0: Ça va mieux, Corinne?
5: Oui, ça va mieux.
0: C'est la vertèbre hein, qui a pris?
5: Ouais. Entre autres.
0: Bon. On est heureux de vous retrouver. Ouais. On est très heureux de vous retrouver. Alors lui, il a fait le Tour de France, évidemment, meilleur grimpeur, parce que dès que ça monte, il réagit très très vite, notamment au blind test. Journaliste pour le site idbox.com.
6: Idbooks,
0: puisque ce monsieur est bilingue. Et pour Galaxy TV, là on dit TV, on dit TV, pas TV. TV. Monsieur René Chiche.
6: Ravi de vous retrouver, mon cher Frédéric.
0: Vous savez ce qu'il a comme maillot, le meilleur grimpeur?
6: Oui, le maillot, c'est les maillots poids.
0: Le maillot à poids, donc le maillot à poids, Chiche. Bah évidemment. Bah,
6: voilà. Quel retour.
0: Voilà. Et puis en fait, elle a évidemment le maillot jaune, puisque à jamais elle est une figure du mouvement des Gilets jaunes. Présidente aujourd'hui du collectif des luttes sociales et environnementales dédiées aux Outre-mer, Priscilla Ludowski. Bonsoir.
7: Bonsoir.
0: Maillot jaune tout le temps, du coup.
7: Apparemment.
0: Ouais. Non, mais sur la digression du Tour de France, on est bien. Bon, j'ai bien l'impression que tous les trois, vous êtes alors dans une forme différente, les uns des autres, mais prêts, en tout cas, pour la question du soir. Un petit jingle. Oh, ben, notre Maxime.
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0: Bonjour Maxime Sénat, notre
8: Bonjour,
0: réalisateur.
8: Enchanté.
0: Je vous ai surpris.
8: Vous êtes là.
0: Oui, je vous avais pas dit qu'il fallait envoyer la petite musique.
8: Non, mais bon. Je suis avec notre invité, on essaye de caler tout ça.
0: D'accord, très bien. Bon, écoutez, c'est la tendance du moment chez les pays riches. Les États-Unis affichent un 40 000 milliards de dollars quand la France revendique un 3 500 milliards d'euros. Ces chiffres colossaux sont ceux de la dette publique. Les Américains paient, entre autres, le coût de leur guerre contre l'Iran. Les Français, eux, l'ensemble de leur œuvre. Notre question du soir, hashtag Marine Le Pen qui a proposé des choses, hashtag Mathilde Panot qui a proposé des choses, la dette de la France est-elle encore gérable? Autour de la table, avant d'avoir notre expert, parce que on a besoin de repères précis, cette dette, elle vous inquiète? Elle vous semble gérable, Corinne Tapiro,
5: En deux, trois mots, moi je pense qu'elle est quand même relativement inquiétante, parce que plus il y a de la dette, plus on emprunte, plus on augmente la dette. Il faut rembourser les intérêts des emprunts qui finissent par obérer les politiques publiques. Et donc, bientôt, on va être sous pression et on n'aura plus de choix budgétaire.
0: René Chiche, ça vous fait peur?
6: Alors, elle est inquiétante, mais elle peut être résorbée comme l'ont fait certains pays. Comme la Suède, comme le Canada, comme l'Allemagne. Il y a certaines mesures qui peuvent être prises pour résorber, non pas pour la supprimer ou l'annuler, ce sera impossible, mais pour la résorber, c'est possible.
0: Donc vous êtes ambitieux, et vous, Priscilla, vous êtes du genre à dire on la paye pas, non?
7: Je dirais pas ça, je dirais en fait, on a vu les mobilisations sociales qu'il y a eu quand il y a eu la tentative de mettre en place des mesures d'austérité.
0: Ouais.
7: Qui va payer? C'est la vraie question, avec les mesures qui seraient mises derrière, mais je me pose la question de comment la France se situe par rapport à l'Europe. Je suis pas sûr qu'elle soit si bien placée, donc c'est inquiétant.
0: Bien, alors pour nous éclairer dans la première partie de ce débat, Philippe Béchade, économiste et rédacteur en chef des publications Agora. Bonsoir Philippe Béchade.
9: Bonsoir.
0: Merci d'être avec nous. Bon, déjà, première question. On a fait le petit clin d'œil au lancement de l'émission sur les 40 000 milliards de dollars de dette pour les États-Unis et les 3 500 milliards pour la France en euros. Les conséquences ne sont pas les mêmes pour les deux pays. Nous sommes en France, par exemple, par rapport aux États-Unis, beaucoup plus dépendants de cette dette.
9: Alors, la différence majeure par rapport aux États-Unis, c'est que les États-Unis ont leur souveraineté monétaire, ils ont donc la maîtrise de leur planche à billets, ils peuvent jouer sur divers paramètres pour alléger la charge de la dette, même si aujourd'hui elle atteint 1400 milliards aux États-Unis, c'est du jamais vu, mais on fait encore confiance à la signature des États-Unis. La France, elle, dépend du bon vouloir de la BCE, n'a pas la maîtrise maîtrise de ces taux ne l'a plus depuis maintenant 26 ans. Et c'est probablement ce qui a rendu la France beaucoup moins compétitive qu'elle n'aurait pu l'être. En ce qui concerne notre situation par rapport aux autres pays européens, aujourd'hui, nous empruntons plus cher que la Grèce, que le Portugal, mais je peux également vous citer la Slovénie, la Croatie. Et ce qui est plus inquiétant, c'est que l'écart de coût de refinancement entre la France et l'Allemagne s'est nettement creusé ces deux derniers mois. Mmh. On avait 60 points, ce qui historiquement est quelque chose d'assez constant depuis presque 20 ans, et on est passé à 85. Et pour moi, la cote d'alerte se situe plutôt autour de 90. Il ne nous reste que 5 petits points avant qu'on considère que les créanciers nous envoient un message. C'est ce message, c'est assainissez vos finances, coûte que coûte.
0: Ouais, bien. Donc il y a de quoi effectivement s'affoler. On l'a bien compris. Chacune des vraies voix va débattre. Alors sur l'aspect politique, mais évidemment sur l'aspect politique de la dette, encore faut-il avoir tous les repères. Vous avez des questions, les vraies voix, pour notre invité Philippe Béchade, qui commence. Allez, Priscilla Ludowski.
7: Moi, j'allais dire merci pour l'info comparative avec les autres pays d'Europe. Est-ce que c'est réel qu'on est troisième pays le plus endetté d'Europe? Je me posais la question de ce que ça implique par rapport aux mesures qui ont tenté d'être mises en place l'année dernière, ou je ne sais même plus si c'était vraiment l'année dernière, le temps passe très vite, et de savoir est-ce que les mesures qui sont proposées d'aller vers les personnes les plus riches qui pourraient contribuer ou attaquer la question d'évasion fiscale, tout ce genre de choses, est-ce que ça peut contrebalancer avec des mesures plutôt qui consistent à réduire les services publics qui sont plus problématiques?
9: Alors, il y a plusieurs volets dans votre question.
0: C'est
9: alors,
0: vrai, j'allais le dire, c'est une question à tiroir, hein, cher Priscilla.
9: C'est bon, je vais gérer ça. Alors, premier aspect, s'en prendre aux riches. Depuis 1981, c'est, on va dire, la stratégie constante. C'est presque devenu culturel. Dès qu'on a un problème, c'est de la faute des riches, il faut fonctionner.
7: C'est pas ce que je dis.
9: Les riches. Non. Enfin, en tout cas, écoutez, le tout dernier ballon d'essai qui était de désindexer les retraites ou de les désindexer à partir d'un certain seuil, 3000 euros, on serait un retraité riche. Vous comprenez? C'est toujours il y a toujours un moment où le mot riche apparaît. Voilà, donc celui qui est riche a les moyens. Bon, sauf que les vrais riches, eux, ont déjà pratiquement tous quitté la France. Donc on reste entre petits riches. Mais le petit riche, à 3000 euros, on devient un riche aux Pays-Baltes ou en Bulgarie, hein, pour vous donner à peu près l'échelle. Donc ça, déjà, toujours s'en prendre aux riches, ça ne fonctionne pas, évidemment. Les mesures consistant à faire de l'assainissement budgétaire, cela fait 20 ans, voire plus, que, par exemple, la Cour des comptes le réclame. Ces préconisations ne sont jamais prise en compte. Elle a pointé du doigt de nombreuses agences qui coûtent très cher, certaines au-delà du milliard. On en compte en France près d'un millier, et pour la moitié d'entre elles ne sont pas auditées. Elles coûtent, on ne sait pas ce qu'elles produisent. Ce que l'on comprend, c'est que ce sont en fait des pantoufles dorées offertes à certains soutiens politiques.
0: Vous dites donc là, Philippe Béchade, qu'il y a du gâchis et que ce gâchis, évidemment, n'incite pas, enfin ne permet pas de d'assainir les finances de l'État. Alors bon, voilà pour l'aspect. Mais ça, c'est on va dire, on va en débattre après. Mmh. Hein, mmh. Mais sur le mécanisme, René Chiche, question.
10: Oui. Non, à vous entendre, j'ai l'impression que cette dette très importante ne pourra jamais être résorbée.
6: J'ai une autre opinion
10: que vous.
0: Là, voilà la question.
10: Moi, mon opinion, parce que, comme je le disais au début, Monsieur Charlet, c'est ça, hein?
0: Non, pas du tout. Monsieur Béchade.
10: Monsieur Béchade. Ouais,
0: c'est vrai que ça se ressemble, hein. Béchade et Charlet.
10: Mes excuses. comme vous le savez, il y a certains pays qui ont réussi à résorber leur dette. Je pense à l'Allemagne. Je pense à la Suède. Je pense au Canada. Au-delà des mesures un petit peu précises comme la désindexation des pensions de retraités, pour moi c'est un détail. Est-ce que vous pensez pas qu'il faudrait quand même plutôt une grande politique pour doper la croissance, parce que qui dit croissance dit recettes fiscales qui remontent,
6: qui dit recette pour le pays. Et l'économie, même si ça paraît compliqué, c'est pas si compliqué que ça. Mm-hmm.
0: C'est votre côté keynésien, ça. Oui, bien, alors, réponse. Ouais.
6: Ah bon,
0: réponse de Philippe.
6: Réponse de Philippe.
9: Alors, j'entends très bien l'argument des recettes fiscales. Je vais juste faire un petit clin d'œil à la Suède qui a décidé effectivement de réduire sa générosité sociale. Le Canada, lui, il a la manne pétrolière, donc ça va bien. La Norvège a la manne pétrolière, ça va très bien. Ils sont 6 millions et eux peuvent se payer un régime des retraites extrêmement coûteux, plus que le nôtre, parce qu'ils ont des recettes. Alors, ces fameuses recettes fiscales, elles proviennent naturellement de ce qui est prélevé sur, en partie sur les salaires pour ceux qui payent l'impôt, et il y en a maintenant 52% qui ne payent pas l'impôt sur le revenu. Il y a la CSG qui est la principale source aujourd'hui de revenus de l'État. Et puis, il y a les entreprises. Et alors là, c'est un gros point noir sur lequel peu d'experts osent s'exprimer. Mais les exemples les plus connus, bon, c'est par exemple la revente de l'exploitation des autoroutes à des sociétés privées. Ça a privé l'État de recettes considérable. Il y a eu la Française des Jeux, qui a été également vendue à une holding. Mais maintenant, depuis 10 ans, plus de 1600 entreprises françaises, dont certaines étaient de vraies pépites, de jeunes pousses, ont été vendues à des entités étrangères. On est le seul pays qui a vendu autant de ces entreprises, et ces entreprises, elles ont été vendues à des gens qui les trouvaient intéressantes.
0: Donc en fait, si on les vend, elles ne permettent pas de rentrer des recettes fiscales. C'est comme
9: bien sûr.
0: Voilà. Bien sûr.
9: Alors ce sont justement, ce sont les nouveaux actionnaires qui encaissent les dividendes. Et si ces 1600 entreprises n'avaient pas été vendues, alors je dis pas que les 1600 font des profits phénoménaux, mais imaginons même qu'il y en ait la moitié qui fasse de jolis profits. Eh bien, si on les avait gardés, les dividendes, les salaires, etc., tout cela contribuerait au budget de la France. La France est vidée littéralement de sa substance.
0: On voit bien, en tout cas, Philippe Béchade, qu'à travers cette question de la dette, énormément de sujets politiques sont sous-jacents. Alors, Corinne Tapiro va arriver dans un instant. Tenez-vous bien, Philippe, parce que Corinne, quand elle se lance, elle se lance. Et en plus, on la provoquera un petit peu parce qu'on écoutera une déclaration de Mathilde Panot. Donc, restez bien avec nous parce que, et vous, les auditeurs, et vous, Philippe Béchade, vous allez devoir être costaud. Corinne se prépare. Oui. À tout de suite.
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0: La question occupe une bonne partie des discussions politiques en ce moment. Chacun y va de sa sonnette d'alarme. Par exemple, David Lisnard, le maître de Cannes, c'est pas facile à dire, le maire de Cannes, déclare « Les intérêts de la dette coûteront plus cher aux Français que le budget de l'éducation nationale ». Fin de citation. La question du soir sur la chaîne YouTube, prononcez-vous à l'antenne au 0826 300 300. Hashtag Marine Le Pen, hashtag Mathilde Panot qui ont pris la parole dessus, on y reviendra. La dette de la France est-elle encore gérable? Nos trois vraies voix du soir, Corinne Tapiro, René Chiche, Priscilla Ludowski, notre expert pour nous éclairer, Philippe Béchade, économiste et rédacteur en chef des publications Agora. Nous avons déjà charcuté notre Philippe Béchade en lui posant toutes les questions inimaginables. Il y en avait encore, Corinne Tapiro.
5: Oui, moi ce qui m'étonne, c'est qu'avec une dette aussi importante et des taux d'intérêt qui ne cessent d'augmenter, hein, malgré tout, que la note de la France n'ait pas été dégradée par les agences de notation. Et de la même manière, on a quand même la Cour des comptes qui alerte régulièrement sur certains dysfonctionnements et qui, visiblement, on se demande à quoi elle sert parce qu'elle n'est pas écoutée. Donc je trouve ça un peu inquiétant.
0: Philippe Béchade.
9: Mais elle n'est jamais écoutée. Quant à la dette de la France, elle a bien été dégradée et jusqu'à fin mai, en fait, le coût de refinancement de la France n'a pas bougé avec deux dégradations qui ont eu lieu au cours des 24 derniers mois. Alors, ce que regardent les créanciers, c'est la capacité de la France à lever l'impôt, à venir prendre l'argent dans notre poche ou à moins le redistribuer. Parce qu'il y a deux façons de faire des économies ou de rééquilibrer. C'est soit de prendre davantage, et là 57% de prélèvement, je pense qu'on est arrivé un petit peu au bout, ou alors donnez moins aux chômeurs, remboursez moins les médicaments. Vous connaissez toutes ces moins-disances qui compliquent le quotidien des gens qui ont le moins de moyens. Alors quand on veut rééquilibrer le budget, effectivement, soit on réduit les dépenses, soit on augmente les recettes. L'augmentation des recettes, on sait qu'on est arrivé un petit peu au bout, donc il faut réduire les dépenses. Et le problème, c'est que le logiciel est toujours le même. On met en avant des retraites qui sont déficitaires, c'est une évidence. Et d'ailleurs, notre système est conçu un petit peu comme cela, et c'est peut-être notre grand honneur en France de soigner les gens gratuitement et d'offrir une retraite convenable aux gens qui ont travaillé. Le problème, c'est qu'on ne s'attaque pas, au gaspillage, aux prébendes et aux privilèges que l'on offre à certains.
0: On a bien compris, Philippe. Donc, mais concrètement, par rapport à la question de Corinne, vous avez répondu à la première partie. L'autre partie, les annotations, là, c'est important, à plus, à moins, on n'est pas trop sanctionné, on reste quand même.
9: Ouais. Non. C'est un signal. Alors, si d'un seul coup, des agences décidaient d'abaisser notre notation, il y a des dates anniversaires, si vous voulez, il y a deux fois par an, il y a une révision. Les agences peuvent très très bien, à tout moment, décider de dégrader notre dette, comme ce fut le cas pour la Grèce, comme ça a été le cas pour l'Italie. Ils peuvent envoyer un signal d'alarme. Et ça, ce signal sonnette d'alarme, évidemment, c'est nos créanciers, hein, qui vont, au travers de leur relais dans les agences, dire à la France, là, il faut prendre, cette fois-ci, de vraies mesures d'économie.
0: Et on va, on va vous faire payer les intérêts un peu plus chers, et donc c'est le problème. Alors, bon, il faut avancer, parce qu'il y a plein de choses quand même, et je voulais qu'on écoute la solution proposée par certains camps politiques. Mathilde Panot, elle était au micro de France Inter hier, évidemment elle s'aligne sur les propositions de Jean-Luc Mélenchon. Écoutons-la.
2: Vous savez, les mêmes qui nous font la morale sont ceux qui ont créé 1000 milliards de dettes, et voire même plus, sous 10 ans d'Emmanuel Macron. Vous vous rappelez ce banquier de génie qui est Emmanuel Macron. Et je vais vous dire, sur la question de la dette, oui, il est possible d'annuler une partie de la dette. C'est tout à fait faisable, et cela permettra de libérer la France de ce poids qui est fait. Personne n'aura rien, puisque c'est une ligne à effacer auprès de la banque centrale.
3: Vous faites paniquer tout le monde, les marchés, et donc ça se retourne contre les Français à la fin.
2: Pas du tout.
0: Bon, alors, vous, réaction, Priscilla, ça vous semble une solution?
5: Si ça fonctionne comme ça pour les individus, c'est super.
0: Oui, c'est-à-dire, en fait, monsieur le banquier, j'ai décidé de pas vous rembourser.
5: Ça m'étonne, je suis pas une experte, mais ça m'étonne que ce soit aussi simple.
0: Vous, René Chiche,
6: ce qu'est dit, Mathilde Panot, c'est ridicule. On a l'impression qu'elle vit sur une autre planète, franchement. Hein. C'est pas pour faire de l'anti-LFI de manière outrancière. Elle oublie que la France, malheureusement ou heureusement, fait partie d'un système européen. Donc la France ne peut pas se permettre n'importe quoi.
0: Corinne Tapiro,
6: c'est impossible.
5: Moi, je trouve.
0: En même temps, c'est tentant de dire comme tout le monde a une dette aussi.
5: C'est quand même un discours qui est très dangereux, parce qu'il y a des gens qui l'écoutent et il y a des gens qui peuvent la croire. Et donc, ce qui m'inquiète encore plus, c'est que cette fille, elle a fait Sciences Po. Elle est diplômée de Sciences Politiques Paris. Donc déjà, elle est nulle en géographie. Elle n'a pas l'air d'être brillante en finances publiques. C'est quand même inquiétant d'annoncer qu'on ne va pas rembourser les dettes. C'est juste une ligne à effacer. Mais c'est formidable, comme dit Priscilla, c'est ce qu'on va demander à nos banquiers.
6: C'est Mélenchon qui a dit qu'il pouvait mettre le feu à la dette.
0: Marine Le Pen, elle déclare aujourd'hui sur son compte X, il est grand temps de nettoyer les écuries d'Augias au sujet de la dette. Alors, vous savez, hein, c'est du temps d'air. Évidemment, je suis allé lire parce que je ne le savais pas. Je ne sais pas d'où elle sortait ça. Donc, en fait, ils avaient décidé, après 30 ans ou je ne sais plus combien de temps, ils n'avaient rien nettoyé des écuries. Ils avaient dit, allez, on nettoie tout de fond en comble. Alors, Marine Le Pen, que dit-elle là-dessus? Elle dit déjà, c'est de la faute de Macron.
7: Le tableau, ou plutôt la partition du Mozart de la finance, est particulièrement dissonante. La dette atteint des niveaux records. Les intérêts de cette dette seront bientôt le premier poste du budget de l'État, et comme cette dette est détenue pour moitié par des non-résidents, des dizaines de milliards d'euros quittent notre pays, dégradant notre balance des paiements. Les défaillances d'entreprises atteignent aussi des records, le déficit public reste hors de contrôle. Bref, après 8 ans de macronisme, la crise budgétaire est une bien triste réalité.
0: Donc, elle, Marine Le Pen, se sert de ce constat, évidemment. Alors, en plus, pour associer à ce bilan les deux anciens premiers ministres désormais candidats, hein, Attal et puis Édouard Philippe, sans trop proposer. Alors, vous allez avoir le mot de la fin, cher Philippe Béchade. Est-ce que quelqu'un dans la classe politique aujourd'hui peut prétendre avoir la solution pour régler le problème de cette dette?
9: Il n'y a pas de solution simple à un problème complexe, à un concept de financement des retraites hérité de l'immédiate après Seconde Guerre mondiale. On est au bout de 80 ans d'un système qui est une sorte de Ponzi quand même. Soit c'est la démographie qui y répond, et ça a été le cas jusqu'à la fin des années 70-80, soit c'est l'augmentation des budgets, enfin de la dotation pour financer les retraites. Mais j'en reviens moi à cette histoire de gaspillage. Le principal gaspillage, il n'est pas vraiment audité, et pourtant c'est l'éléphant au milieu du corridor. Ce sont les 200 milliards de remises diverses accordées aux entreprises.
0: Ça fait partie des choix. Effectivement, hein, bien sûr, il y a des choix, il y a des options politiques. Effectivement. Alors d'aucuns disent tiens on gaspille dans l'immigration, d'autres disent on gaspille dans les agences, etc., etc. Mais vous et pour conclure, Philippe Béchade, on est bien d'accord que il y a, et à vous entendre, il y a une volonté politique à avoir, et cette volonté politique, elle peut s'appuyer sur des principes très clairs qui permettront de sortir de la dette. Donc vous êtes plutôt ambitieux, si tant est qu'un candidat en ait conscience.
9: auditer d'abord les 200 milliards qui sont remis aux entreprises, il y a peut-être 150 milliards qui sont pleinement justifiés et peut-être 50 milliards qui sont totalement inefficaces, soit pour maintenir l'emploi, soit pour aider les entreprises à investir davantage.
8: Bon, là, c'est un programme politique.
9: 200 milliards, ça s'oblige, c'est évident.
8: Très bien.
9: Il y a aussi...
8: Philippe Béchat, c'est bon. Merci. OK. Merci pour votre expertise. C'est clair. On doit maintenant passer à autre chose. Bon, je vous ai demandé les mécanismes. Hein. Vous me donnez des solutions qui sont politiques et c'est très, très intéressant, effectivement. Mais après, bien sûr, on verra ce que chaque candidat proposera. Mais là, le but, c'était vraiment de comprendre. Et merci encore, Philippe Béchat, pour votre expertise. On retrouve les vraies voix dans un instant avec chacun leur tour de table, les sujets d'actualité. Je vous le rappelle avec nous, Corinne Tapiro, René Chiche et Priscilla Ludowski. À tout de suite.
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0: Ah, cette dette. Peut-être d'ailleurs, vous, avez-vous quelques dettes? On a tous un petit peu quelques dettes. On a des amis communs qui ont des dettes, hein, Corinne?
5: Mais non, ils vont en direct, là.
36: Oui, effectivement. Et ils ne remboursent toujours pas.
0: Ils remboursent toujours pas.
36: C'est des potes de Mathilde de Panot, alors.
8: Non. Voilà. Bon, écoutez, on débat, et évidemment, chacun y va de sa solution miracle pour répondre à cette question. La dette de la France est-elle encore gérable? La question, on l'a bien compris, amène des solutions, et donc, la réponse peut être.
2: Moi, j'ai une solution. Hein.
8: Alors,
2: réduire votre salaire.
8: René Chiche parle de réduire mon salaire. Priscilla Ludowski ne tombe pas dans tous ses excès. Elle regarde, elle analyse. Et puis, Corinne Tapiro, bien
36: elle
8: sûr.
36: Elle arbitre.
8: Voilà. Alors, que disent les auditeurs de Sud Radio sur la chaîne YouTube à la question la dette de la France est-elle encore gérable? Le cher Quentin Saunier.
3: Un sondage assez net. Ils répondent non à 80%.
8: C'est plus gérable pour eux.
3: Non, 80%.
36: Ah oui.
3: 80%, voilà.
8: C'est plus gérable.
3: Non, tout à fait.
8: Ah ouais.
3: Exactement.
8: Donc ils sont moins optimistes que vous autour de la table.
3: Ouais. Et ils nous laissent aussi beaucoup de commentaires.
8: Eh
3: on
8: oui.
3: a Loïc qui nous dit une dette est gérable, heureusement, car sinon c'est la définition de la faillite et elle semble imminente. La France a des garanties, c'est-à-dire votre épargne et son patrimoine national. Et on a François, plus optimiste, qui nous dit « Quand je vois la dette des États-Unis de 40 000 milliards de dollars qu'ils ne rembourseront jamais, je me dis qu'il y a pire ».
8: Ouais, c'est vrai.
3: Il y a
8: ce côté quand même, Priscilla. C'est vrai que bon, ça fait des années que tout le monde est endetté. On sait que ça se rembourse pas, mais il faut pas dire on met sous le tapis. Voilà.
4: Non,
8: voilà.
4: Bah non.
8: Ouais.
4: Faire face, mais c'est plus facile à dire qu'à faire.
8: Ouais. Bon, c'est vrai que ce que dit l'auditeur, René Chiche, c'est-à-dire que si on peut plus la gérer, on est en cessation de paiement. Quoi.
2: Ah, tout à fait d'accord avec ce que disait l'auditeur.
8: Ouais.
2: C'est pour ça que moi, je suis non pas optimiste, mais il faut être quand même avoir un peu d'espoir en se disant que le ou la future président de la République avec la majorité, parce qu'en plus il y aura aussi un problème, hein, le président va être élu, ensuite quelle majorité il y aura derrière, ça faut pas l'oublier, hein. Quelle politique publique sera mise en œuvre pour tenter de
36: aucun programme ne pourra être tenu au regard de cette dette, au regard des incertitudes qui pèsent sur la composition d'une Assemblée nationale. Et je pense qu'on va on va de plus en plus se diversifier et tenter exclusivement des réformes sociétales, puisque les réformes structurelles, on les fera jamais. Et ça, je trouve ça inquiétant.
8: Ah ouais. Alors au début, je vous trouvais plutôt optimiste, et puis
36: non,
8: à la fin, plutôt. Oui, bah ça se saurait si vous étiez optimiste.
36: Non, en général, je le suis.
2: Mais
36: c'est inquiétant. Hein.
8: Non, mais quand même, c'est-à-dire que lorsque vous dites que cette dette, de toute façon, on sait qu'il n'y a pas de solution, mais que du coup, si on veut vivre avec, il faut être assez intelligent pour essayer de trouver d'autres dynamismes.
2: Oui, exactement.
3: C'est ça. Priscilla Ludowski.
4: Et en fait, tout à l'heure, j'entendais les partis politiques, les deux camps, là, parler d'Emmanuel Macron, mais ça remonte encore avant son mandat. Il était ministre de l'économie.
36: Oui,
4: avant, du temps où, disait l'expert, où les autoroutes ont été vendues, on va dire ça comme ça. C'était encore préalable à son mandat. Donc la question qu'on peut se poser, c'est à quel moment on fait le bilan d'un mandat pour dire quel impact ça a eu et comment on refait pas les mêmes erreurs. C'est surtout ça, parce que c'est ce qu'il faut éviter, c'est ça aussi, pour pas empirer la situation.
8: Alors tous les trois, comme vous êtes très pertinents, on va ouvrir le tour de table parce que vous êtes venus en plus avec vos sujets d'actualité.
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8: Corinne

0: le commandeur qui doit s'exprimer et poser une sanction, et ensuite le chancelier, je me disais c'est pas ça, et ensuite c'est soumis au président de la République qui lui n'a aucune possibilité d'augmenter la sanction, mais il peut aussi la réduire. Donc il a choisi, a priori il a dû suivre l'avis puisqu'il pouvait pas aller au-delà de 10 ans. Et ce qui est assez surprenant, c'est que ça intervient le jour où peu ou prou, il y a quelques années, François Fillon signait justement des décrets pour organiser la gestion de ces deux ordres.
1: Donc il y aura, c'est un petit règlement de compte, non?
0: Non, mais c'est quand même c'est cocasse quand même. C'est une drôle de coïncidence. Ouais, ouais.
2: Bon, est-ce que c'est pour vous normal? Il y a eu condamnation, hein, rappelons-le. Oui. Alors, est-ce que c'est normal de supprimer la Légion d'honneur? Vous, qu'en pensez-vous, Priscilla Ludowski?
0: Elle est suspendue, hein, elle n'est pas supprimée.
2: Oui,
0: pas la même chose. Attention.
2: C'est très important.
0: Nicolas Sarkozy, elle a été supprimée parce qu'il a eu une condamnation de plus d'un mois.
2: Voilà.
0: Ça va être mis au goût du jour si jamais, si d'aventure, la procédure qui est engagée auprès de la CDEH donne raison à Nicolas Sarkozy, il va réintégrer la Légion d'honneur.
2: Et grâce à votre petite correction, vous précisez encore plus la question, et c'était l'objet de ma question, sur la sentence, le fait de suspendre pour compte, passé, trop.
3: Moi, je trouve ça normal, mais je me pose aussi la question de ce que ça veut dire aujourd'hui avoir la Légion d'honneur, parce que d'autres l'ont eu, alors que je trouve, moi, que c'était pas forcément mérité. Donc je me pose la question de qu'est-ce que ça signifie aujourd'hui avoir la Légion d'honneur.
0: François Fillon l'a eu parce qu'il a été premier ministre et qu'il est resté. Et le mérite, ils l'ont pas tous. Il faut rester 6 mois.
4: Oui, c'est ça.
0: Pour avancer encore, il faut rester 2 ans premier ministre.
2: Ah, c'est minimum 6 mois premier ministre.
0: Voilà, minimum. D'accord. C'est pour ça que certains candidats aujourd'hui voulaient absolument dépasser les 6 mois avant de quitter le gouvernement.
4: Michel Barnier, alors, il n'a pas dépassé les 6 mois. Hein.
0: Non. Mais Attal, oui.
4: Oui, Attal, oui.
2: Gabriel Attal, oui. Voilà. Bon. Normal ou pas, René Chiche, qu'un Premier ministre ait la Légion d'honneur? Oui, quand même, parce que c'est quand même une sacrée tâche. On dirige les destinées du pays.
4: Je vais vous dire franchement, mon opinion, non, je ne trouve pas ça très normal.
3: Moi non plus.
4: Ah oui,
3: moi
4: non plus. Je vais vous expliquer quelque chose. Mon père a été prisonnier de guerre pendant 5 ans dans un camp en Allemagne. Lui, il méritait la Légion d'honneur, je trouve.
2: Oui.
4: C'est ce que je veux dire, mon père, comme d'autres gens, comme ça.
0: Oui, bien sûr.
4: J'ai rien contre François Fillon,
0: moi non plus.
4: Mais je trouve, moi, pas spécialement normal qu'un Premier ministre, comme d'ailleurs des fois des acteurs, tout ça, hein.
0: Les acteurs,
4: et la Légion d'honneur. Non, par contre, je suis tout à fait partisan pour la mesure de suspension le concernant. Hein.
2: Alors, bon, on est d'accord, tous d'accord, puisqu'il y a eu condamnation. Et vraiment, vous, Corinne Tapiron, un Premier ministre ne doit pas être Légion d'honneur?
0: Moi, je pense qu'en France, on donne beaucoup d'honneur à des gens qui en reçoivent déjà beaucoup de par leur fonction. Et quand ils... quand ils ont failli, ils ne sont responsables de rien devant personne. C'est ça qui est inquiétant. Les politiques aujourd'hui ne prennent aucune responsabilité sur les choix qu'ils font et qui entraînent la France vers les déficits qu'on connaît, etc. Donc il y a un moment où aussi on doit rendre des comptes. Moi je pense que quand on est déjà Premier ministre, c'est déjà un très bel honneur qui nous est fait. Notamment pour certains qui sont absolument nuls. Mais donc ça, je pense que c'est largement suffisant.
2: Très
0: et puis
2: bien,
0: ça sert à rien
2: bien,
0: de toute façon.
2: Le débat était très intéressant. Oui. Alors deuxième débat, c'est vous René Chiche qui allez le porter. Vous nous parlez de cette chère presse écrite si importante qui a tellement apporté à notre démocratie. Et évidemment avec le temps,
4: Alors là franchement, c'est en tant que journaliste que je parle. Moi je suis à la fois de la presse écrite, mais j'ai fait de la télé, je connais un peu tous les secteurs de la média comme vous Frédéric. Et c'est vrai qu'actuellement la presse écrite française, comme d'ailleurs dans d'autres pays, mais là on parle de la France, traverse une crise dramatique. Je veux dire, je prends l'exemple, par exemple le groupe Prisma qui a été racheté par Vincent Bolloré il y a 4 ans, il y a des centaines d'emplois qui vont être supprimés. Le groupe Ebra, vous savez, qui regroupe de très grands quotidiens régionaux comme les dernières nouvelles d'Alsace, etc., a annoncé un plan licenciement. Le groupe La Montagne, il y a tellement de groupes actuellement qui sont en train de mettre en place des plans d'insertion. Vous savez qu'en 15 ans, depuis 2010, il y a eu, en emploi direct dans la presse, mais vraiment d'emploi de journaliste, tout ça, 15 000 emplois supprimés. C'est beaucoup pour la presse, mais en emploi indirect, 30 000. Parce que si on comptait les diffuseurs, etc., les imprimeurs, il y a eu 30 000 emplois dans la presse écrite.
2: Oui, parce que les pauvres imprimeurs, doit être...
4: Et aussi les kiosquiers, il y a beaucoup de kiosquiers aussi. Ouais. Donc aujourd'hui, même un grand quotidien, par exemple, comme Le Parisien, comme un peu une institution, malgré le fait que Bernard Arnault ait injecté 150 millions d'euros depuis 2 ans, Le Parisien est aujourd'hui à 20.

0: à 25 000 exemplaires par
1: la
0: jour.
1: La solution pour beaucoup d'organes de presse, c'est de développer l'aspect numérique, l'audiovisuel, etc.
0: Très bonne remarque. On croit ça. Mmh. Par exemple, dans la presse écrite française, il n'y a que Le Monde et Le Figaro qui, grâce à leur activité numérique, qui est extrêmement puissante, extrêmement bien organisée, on arrive un petit peu à sortir un peu la tête de l'eau et être des groupes quand même assez rentables, sans être non plus hyper rentables. Mais par exemple, Le Parisien, qui s'est aussi développé dans le numérique, ou même Les Échos, etc., ont des difficultés économiques importantes. Mmh. Et je parle pas d'autres journaux comme Le Marianne qui a failli disparaître, Le Point qui est en très mauvaise situation. C'est vraiment dramatique. Alors, il y a deux causes, à mon avis. C'est peut-être que la presse écrite ne s'est pas suffisamment modernisé, oui, en termes peut-être de façon de présenter l'information, l'actualité. Et puis bien sûr, il y a malheureusement aussi, comme vous le savez, la concurrence effrénée de l'information numérique maintenant.
1: Vous êtes encore au journal papier, Priscilla Ludowski, ou pas?
2: Vraiment pas. Voilà. Ça pouvait être le cas quand je prenais davantage des transports en commun, puisque voilà, j'ai un trajet assez long, donc c'est vrai que c'est plus agréable de pouvoir se poser et lire un papier. Mais c'est vrai qu'avec le numérique, je pense que c'est le gros virage qu'il y a eu avec le numérique. Quand on n'a pas su le prendre ou qu'on n'a pas pu le prendre, c'est difficile, je pense, de faire concurrence et de pouvoir tenir en haleine les gens avec du papier, quoi.
1: Corinne Tapiro, vous achetez encore le journal ?
3: Parfois, ça m'arrive, mais je constate, par exemple, dans les transports, plus personne pratiquement ne lit le journal.
1: Tout le monde est sur son téléphone.
3: Les gens ne lisent plus de livres non plus, d'ailleurs.
1: Ouais. Un petit peu, de temps en temps.
3: Oui, de temps en temps, ça arrive, mais les gens ne lisent plus le journal. Je me souviens que, d'abord, les journaux étaient assez grands, donc ça prenait beaucoup de place. Il y avait tout un rituel. Les gens lisaient le journal dans le métro. Maintenant, c'est terminé. Et puis, on a quand même une presse qui est quand même un peu uniforme.
1: Alors, il y a encore quelques fiefs en région. Je pense notamment en Bretagne avec Ouest-France
0: Montagne. J'allais vous en parler. Ouest-France traverse depuis quelques mois une crise terrible.
1: Oui. Et ils essayent de se relancer avec la création d'une chaîne pour laquelle je travaille aussi.
0: Absolument.
1: Voilà. Et puis donc du numérique. Donc il y a une volonté de diversifier.
0: Mais
1: ça veut dire aujourd'hui, on est tous d'accord que l'être humain n'a plus besoin de papier pour s'informer, quoi.
3: On pourra en avoir besoin. Moi, je dis pas qu'on a plus besoin. La vraie question qui se pose, c'est cette uniformité de pensée, de rendre compte de l'actualité dans la presse écrite. On voit je dirais pas une pauvreté parce que c'est pas gentil, mais une espèce d'alignement des idées.
1: Ma fille qui a 17 ans, alors elle s'intéresse à l'information. Oui. Bon, j'y suis un peu aussi pour quelque chose. On en parle beaucoup, mais bon, elle a été chercher alors l'excellent Hugo Décrypte. Mais c'est avec les amis.
2: C'est vers les réseaux
1: sociaux.
2: C'est ça. Beaucoup de jeunes s'informent par les réseaux sociaux et puis ils sont friands. Enfin, moi, ce que j'ai pu voir dans les différentes missions que j'ai eues avec des organismes comme des think tanks ou des instituts, c'est qu'en fait, les gens demandent à avoir un humain en face qui leur dit ce qui se passe. Et en fait, c'est vrai que le face cam, ça marche beaucoup. L'envie d'avoir, même par rapport aux politiques, ils disent maintenant, j'ai envie d'avoir la personne qui me dit clairement quel est son programme. Enfin, il y a un besoin de connexion, ce qui est assez étrange. Le besoin d'être connecté à l'être humain, mais via du numérique.
3: C'est pas d'être connecté, c'est une paresse, surtout.
0: Disant que on parle à juste titre de la crise chez les agriculteurs, chez les plein d'autres solutions, mais dans la presse, c'est vraiment la saignée. C'est la curée actuellement. Je dis franchement, la presse écrite. Il faut pas croire que même dans les médias visuels, ça va beaucoup mieux, parce que les chaînes d'infos ne sont pas rentables et aussi des plombs.
1: Il faut trouver la bonne structure pour être vu en tant que entité médiatique sur les faisceaux de transmission de l'information d'aujourd'hui. Voilà, c'était très intéressant. On va marquer une respiration et nous aurons le tour de table. Nous allons partir alors outre-mer un petit peu, mais très très loin. On va voyager avec à la fois le tour de table de Priscilla Ludowski et aussi notre auditeur qui va avoir la mission d'être ministre, comme chaque soir, mais outre-mer. Vous voyez, on va ouvrir la séquence. Allez, à tout de suite.
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1: C'est un plaisir de vous retrouver. L'actualité, les thèmes d'actualité. On va partir sur l'outre-mer parce qu'il se passe plein de choses aujourd'hui encore. Nos trois vraies voix avec celle qui incarne désormais la résilience, Corinne Tapiro, qui est de retour après sa grave blessure, conseillère d'arrondissement LR et présidente de l'Observatoire des parents et de l'école. Celui qui incarne la bonne humeur, René Chiche, journaliste pour le site idbooks.com et pour la Galaxie TV. Et celle qui incarne l'évasion, pas fiscale, vous allez le voir. Priscilla Ludowski, figure du mouvement des Gilets jaunes, présidente du collectif des luttes sociales et environnementales dédié aux Outre-mer. Je dis évasion parce que vous nous emmenez à Vanuatu. Qui sait où se trouve Vanuatu?
0: Vanuatu, c'est vers,
3: Nouvelle-Calédonie.
0: C'est vers la Nouvelle-Calédonie, je suis comme ça, non?
1: Oui, c'est vers la Nouvelle-Calédonie, effectivement. C'est un pays notamment qui est...
0: En rugby.
1: Alors en rugby, oui, enfin même si Tonga et Fidji meilleurs. Mais en fait, on est dans l'Océanie. Oui, c'est ça. Allez-y, chère Priscilla, qui nous permettait de nous évader.
2: Oui. Il y a un petit conflit en cours. Petit contentieux. Enfin, petit non. Contentieux entre le gouvernement français via la Nouvelle-Calédonie et les îles du Vanuatu. Parce que les chercheurs qui se sont penchés sur ce cas, sur ce contentieux, puisque le Premier ministre du Vanuatu dit qu'il n'y a pas d'issue à cette discussion entre la France et les îles du Vanuatu, la France revendique ces îles, c'est ça qu'il faut dire en premier, peut-être
1: en fait,
2: pour commencer.
1: En fait, ce sont deux rochers, c'est-à-dire les îles
2: Matthew et Hunter.
1: Et Hunter, voilà.
2: Donc les îles Matthew, deux îles volcaniques qui ne sont pas habitées, voilà, mais il y a un
1: intérêt. Qui sont grosso modo en face de la Nouvelle-Calédonie, pour situer.
2: Il y a à peu près, peut-être 700 kilomètres, peut-être aux alentours. Qui séparent ces îles-là, elles sont inhabitées, mais elles sont revendiquées par la France. Mais les chercheurs qui se sont penchés sur le sujet disent que il y a eu un accord en 1965 entre la France et l'Angleterre pour dire que ces îles étaient attribuées à la Nouvelle-Calédonie, donc à la France, mais pas d'annexion, comme dit la France en 1929. Donc il y a ce conflit. Comme quoi les îles Vanuatu revendiquent ces terres, là où la France elle revendique aussi à son tour. Je trouve ça assez dommage qu'en 2026 on en soit encore là.
1: Oui, parce que Vanuatu et la France ont tout pour s'entendre. Enfin bonjour, on aime le sport,
3: il y a des intérêts quand même,
1: des partenariats, etc.
3: Il y a quand même des intérêts sur le droit maritime.
1: Alors quels peuvent être ces intérêts justement?
2: Côté français, il y a évidemment la question géostratégique. Côté Vanuatu, il y a à la fois cet intérêt, mais aussi tout ce qui tourne autour de la coutume et de la culture. culture. Il y a des liens entre ces terres-là.
1: Il y a des habitants hein, sur ces deux îles.
2: Il n'y a pas d'habitants. Non, c'est, pas. Non, c'est inhabité, mais ça a une. Il n'y a même pas besoin que ce soit inhabité. La France, elle a 13 outre-mer, dont 2 qui sont inhabités, Clipperton et les TAF. Donc, en dehors de ça, tous les 11 autres sont habités. Mais il y a l'intérêt de la, du fait d'être étendu dans les océans, parce que la France, derrière les États-Unis, c'est la deuxième puissance maritime mondiale. Donc, il y a un intérêt pour que ces îles en fassent partie, alors qu'il n'y a rien, d'un point de vue archiviste,
1: d'un point de vue des archives, d'un point
2: de vue de ça comme ça, il y a absolument rien qui démontre que légalement ces îles soient auprès de la France.
1: Mais bon, alors vu comme ça, effectivement, mais les Français mettent beaucoup
2: d'énergie,
1: d'énergie pour avoir ces.
2: Oui.
1: On en parlait d'économie pour le budget là, non?
2: Il y a plus important, mais en fait à l'échelle mondiale, ça il y a un intérêt particulier évidemment, mais je trouve que ça c'est assez triste. Qu'on en soit encore là en 2026 à revendiquer des terres qui sont déjà.
1: Mais est-ce que la France a par exemple la possibilité d'installer, je sais pas, des fusées, des choses comme ça sur ces îles, non?
2: À l'heure actuelle, je pense pas. Après, qu'est-ce qu'elle en ferait si c'était effectivement français? Je pense qu'elle peut y faire tout, entre guillemets tout et n'importe quoi. Mais il n'en reste pas moins que il y a rien, absolument rien, qui prouve que c'est français.
1: Mais c'est vrai, ça fait. Enfin,
0: d'abord, je trouve ça intéressant parce que je connaissais pas.
1: C'est super intéressant.
0: On apprend quelque chose. Pas du tout.
2: En fait, si vous voulez, comme c'est dans le giron, je me dis comme c'est, on connaît le sujet de la Nouvelle-Calédonie, tout ce qui se passe en ce moment, et je trouve que c'est très tendu en ce moment. De la tension à la tension en revendiquant des îles qui sont déjà pas françaises à l'origine, c'était conjointement administré par l'Angleterre et la France à un certain temps, et ensuite il y a eu le Vanuatu a pris son indépendance en 80, et à côté de ça, il y a cette revendication de la France dans un contexte où la Nouvelle-Calédonie c'est compliqué, je trouve ça vraiment pas mal.
3: Déjà, les Kanaks demandent à ce que cette île revienne au Vanuatu. Nouvelle-Calédonie avait son indépendance, donc ça crée des conflits. Mais il y a de toute façon des intérêts économiques à avoir ces îles qui appartiennent à la France.
1: L'atoll de Mururoa,
3: l'administration de terres non habitées, l'intérêt, il est connexe. Et puis après, ça peut donner des idées à d'autres pays, puisqu'il y a d'autres pays qui connaissent des situations similaires.
1: Bon, ça, c'était super intéressant. Mais voilà, elle est comme ça, Priscilla Ludowski. Quand je vous parlais des évasion, vous voyez. Alors justement,
0: elle n'est pas aussi forte que moi, mais elle est forte.
1: Recevons notre auditeur que nous challengeons aujourd'hui. Bonjour Fouette de Bordeaux.
12: Monsieur le ministre. Bonjour à tous.
1: Bonjour.
12: Monsieur le ministre.
1: Alors,
12: bonjour à tous.
1: Bonjour. Alors vous êtes accueillis avec ça.
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1: Voilà, le jingle que le monde entier nous envie. Foued, vous venez d'écouter Priscilla Ludowski. C'est vrai que la France, avec ses territoires d'outre-mer... Alors, il y a des départements. Qu'est-ce qu'on ferait sans notre Guadeloupe, Guyane, Martinique, Réunion, tout ça? Et puis, il y a d'autres territoires. C'est des cultures assez différentes, un mode de vie différent. Alors, dans un contexte où, je le rappelle, aujourd'hui, en visite à Mayotte, Édouard Philippe a déclaré souhaiter fermer totalement les vannes de l'immigration à Mayotte dans un entretien pour France Mayotte Matin, et Estelle Youssoufa, la députée très connue de Mayotte, a dit Mayotte, c'est Ceuta et Melilla au carré, donc ces deux qui sont effectivement l'objet de plein d'immigration. Alors Foued, si vous étiez ministre des Outre-mer, que vous aviez à prendre trois décisions, allez-y cher Foued.
12: Alors moi c'est très simple, déjà ces problématiques là je les ai vécues parce que je viens de Corse.
2: Donc c'est intéressant.
12: Voilà. Ouais. Et oui, ça me touche particulièrement. Ça fait, on a 4 générations là-bas, donc on a vu la Corse évoluer. Et voilà. Moi, ce que je voudrais vous dire tout d'abord, c'est que ces territoires ont énormément de potentiel. Voilà. Si j'étais ministre des Outre-mer, je commencerais par 3 petites choses. De toute simple pour moi, ça serait de produire davantage localement.
1: Produire localement. Ben oui, parce que souvent sur les territoires d'outre-mer, c'est-à-dire on y met nos entreprises. Allez-y, deuxième point.
12: Voilà, deuxième point, la jeunesse. Il faut pas oublier que la jeunesse, pour moi, c'est la clé de voûte d'un pays ou d'un territoire. Et je pense qu'ils sont un petit peu oubliés. Parce que il faudrait développer les formations, les apprentissages, surtout l'accès au premier emploi. Pour qu'ils puissent avoir un avenir chez eux. S'ils partent de la métropole pour leurs études ou pour acquérir de l'expérience, il faudrait qu'ils reviennent pour apporter une valeur ajoutée chez eux.
1: Je parlais avec une jeune étudiante de Papette qui me disait on est tous obligés de partir. Et c'est, il y a 24 heures de voyage. Enfin, c'est un truc incroyable. Et troisième point, alors, Foued.
12: Alors moi, troisième point, je fais un lien avec les billets d'avion. Je vais m'expliquer. Alors, les billets d'avion pour les gens qui habitent sur place, mais surtout pour les touristes. Parce que les ultramarins, comme les touristes, payent, même si les billets, parce qu'il y a des aides de l'État, il faut pas se leurrer, hein. Mais elles ne sont pas suffisantes. Tout le monde n'a pas les moyens de se payer des billets d'avion. Et voilà, pour les familles qui voudraient visiter leur famille, faire des études, travailler, ou juste pour se soigner, il faudrait que ces billets soient abordables. Et ensuite, pour les touristes, pareil, les touristes, si vous n'avez pas de touristes, votre pays est mort. Donc, les hôtels, les restaurants, les commerces.
1: Alors, vous savez que Priscilla Ludowski, donc, est très impliquée, hein, dans la cause des départements d'outre-mer, tout ça. Vous validez très rapidement ce que vient de dire Foued?
2: Ouais, carrément. Ouais. Carrément sur les trois points. Ouais. Le premier, en fait, c'est évident. Si je prends juste l'exemple des Antilles, il y a quand même de la monoculture intensive qui est presque exclusivement exporté. Donc en fait, il n'y a pas de possibilité de manger mieux sur place et local, j'ai envie de dire. Donc c'est vrai que c'est un vrai sujet. Il y a une grosse dépendance vis-à-vis de l'extérieur, et en plus vis-à-vis de l'extérieur, mais européen. C'est-à-dire que la coopération régionale, ça pourrait être aussi une solution, mais qui n'est pas celle qui est privilégiée. Sur la question des départs, si on prend juste Mayotte, et je fais court, c'est beaucoup de jeunes qui s'en vont parce qu'il n'y a pas d'université suffisamment. La moitié sur 1500 places, il y a plus de 3000 étudiants qui sont obligés de partir, et donc une bonne partie va en Hexagone, une autre partie va à La Réunion.
1: Bon, on est en train d'exploser le chrono parce que vous êtes tous passionnants, c'est terrible. Foued, vous avez été coopté par Priscilla Ludowski, hein, c'est beau, hein.
12: C'est bon.
1: Bon, vous restez avec nous, Foued, hein, on débat après, restez avec nous, ça nous fera plaisir. Vraiment, c'est bien vu, et on voulait mettre donc ce coup de projecteur sur nos départements et territoires d'outre-mer, c'est important. Et si vous nous y écoutez, nous vous saluons. Alors, il n'est pas la même heure, pour le coup, il est carrément 18h, vous avez compris, on est en retard, dans un instant les infos. Mais après la petite pause pub, donc restez bien avec nous, les infos vont débarquer rapidement. J'ai perdu 3 minutes, Maxime, c'est ça? On est 3 minutes de retard. Allez, c'est parti, il est pile 18h.
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1: Et donc 18h passées de 3 minutes.
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1: Les informations, François Germain, bonsoir.
15: Bonsoir à tous. La France Insoumise fait sa rentrée politique au même moment que les écologistes à Grenoble. LFI organise à partir d'aujourd'hui ses universités d'été dans la Drôme à Châteauneuf-sur-Isère. De nombreuses personnalités et des débats sont attendus sur 4 jours avec en clôture dimanche la prise de parole de Jean-Luc Mélenchon, candidat à sa 4e élection présidentielle. Un discours qui sera scruté selon le politologue Bruno Cotresse.
16: Quel style oratoire il va avoir? Est-ce qu'il est définitivement en mode présidentiel rassembleur, plus de propos qui peuvent faire du tort à l'unité de la gauche? La chance de Jean-Luc Mélenchon pour le moment, c'est qu'on voit que les autres formations politiques de la gauche abordent cette élection présidentielle en position plus délicate. Pour le moment, c'est vrai que la France insoumise, Jean-Luc Mélenchon, maintenant, à présent, est surtout sur, au fond, sa lancée de son premier discours qu'il a fait à Saint-Denis avant les vacances d'été, que tous les observateurs ont qualifié de démonstration de force plutôt réussie.
15: Jean-Luc Mélenchon participera à un autre rendez-vous important de ce début de course à la présidentielle, le 27 août, avec un débat organisé par le MEDEF. Le préfet du Var appelle à la prudence alors que son département est placé en vigilance orange aux orages, tout comme 5 autres départements, les Alpes-Maritimes, l'Isère, les Hautes-Alpes, la Drôme et l'Ardèche. Des orages violents sont attendus de la Provence à la Côte d'Azur, avec des rafales pouvant atteindre 80 km/h, voire plus. Demain matin, c'est la Corse qui sera en orange. Le maire d'Arcachon, Yves Foulon, condamné à 5 000 € d'amende pour menaces et violences envers son principal opposant aux élections municipales, l'écologiste Vital Baude. Yves Foulon avait été filmé à son insu lors du premier tour des élections municipales pendant qu'il insultait et bousculait son adversaire. Et puis le foot, en attendant le retour de la Ligue 1 demain, une affiche européenne ce soir, l'AS Monaco se déplace en Pologne pour défier le Górnik Zabrze, barrage aller de Ligue Conférence. Premier match officiel pour le nouvel entraîneur monégasque, le brésilien Philippe et Louis. Voilà pour l'info, excellente soirée.
1: Merci François Germain, le temps.
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1: Attention Rémi, c'est à vous. Les gens vous écoutent avec beaucoup d'attente. Allez-y.
17: Oui, surtout si c'est sur la basse vallée du Rhône, vers les Alpes, mais également sur la Provence, la Côte d'Azur. Dans ce secteur, nous avons actuellement des orages parfois très forts justement aux abords des Alpes. Donc prudence. Nous sommes en vigilance orange dans tout ce secteur jusqu'à la Côte d'Azur. Ces orages vont se déplacer dans la soirée et la nuit en direction de la Corse également. Attention, la nuit prochaine et demain matin, nous aurons donc la Corse qui sera également en vigilance orange. Donc prudence avec ces orages sur le sud-est, mais ce ne sera pas terminé. Nous aurons d'autres orages qui vont se déclencher dès le matin dans le sud-ouest et qui vont remonter en direction du Massif central, à nouveau des Alpes, du Jura. Donc demain, une bonne partie de la journée sera occupée sur toute la moitié sud par ce risque orageux, parfois très fort. Mais ensuite, eh bien, dès la soirée de demain, tout cela va commencer à se calmer et nous irons vers un week-end, on va dire presque plus calme, car on aura toujours un risque d'orage moindre certes qu'aujourd'hui, mais un risque d'orage sur la moitié sud encore pendant le week-end. Sur la moitié nord, on profitera demain d'un temps un petit peu plus calme, sauf près de la Manche. Là, on aura encore des averses, voire à caractère orageux. Mais tout ça se passera dans une ambiance un petit peu plus fraîche maintenant, avec des températures en moyenne demain après-midi comprises entre 20 et 27 degrés.
1: Rémi, ça fait longtemps que vous nous comptez la météo. Un été comme ça, avec autant de rebondissements, c'est quand même rare. On passe du pire au moyen au bon, enfin c'est rare un été comme ça, non?
17: Alors, il est vrai que cet été 2026 est exceptionnel. 5 canicules dans un seul été. Bon, ben voilà, déjà, on est vraiment au-dessus de la moyenne. 5 canicules, c'est tout l'été qui est encore très chaud et ce n'est peut-être pas terminé. Et nous avons, justement, à cause de cette chaleur, lorsque de l'air frais arrive, des orages qui sont encore plus violents que ceux qu'on connaissait auparavant. Donc, vous l'avez compris et vous le dites très bien, nous avons donc un été qui est exceptionnel. Oui. Alors, ce n'est pas terminé. L'été, lui, devrait devrait se terminer à la fin du mois de septembre. D'ici là, ben, il y aura de nombreux bilans qui auront été faits entre les incendies, la sécheresse, l'agriculture, toutes nos villes et villages qui sont en manque d'eau. Donc vraiment, c'est une année qui est exceptionnelle et on n'a pas fini de la calculer.
0: Oui, donc on est bien d'accord, le fait de faire des flashs tellement variés, tout ça, faut demander une augmentation, Rémi André, parce que...
17: Vous
0: avez signé pour un flash court, mais... À tout à l'heure, Rémi, à tout à l'heure.
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0: C'est reparti, les vraies voix de l'été, que vous soyez à l'université, au boulot ou sur la plage, restez bien à l'écoute de Sud Radio pour vous informer dans une bonne humeur enivrante. Dans un instant, on file à l'université d'été, justement, mais avant, voici nos brillants universitaires vraies voix du soir. À la batterie Maxime et la batterie
6: mais du temps. Un temps de retard.
0: Un petit temps de retard. Mais il fallait ça pour accueillir et nous sommes très heureux de la retrouver après un mois de juillet galère, clouée sur son lit d'hôpital. Elle est de retour. Corinne Tapiro, conseillère d'arrondissement LR Paris 12e et présidente de l'Observatoire des parents et de l'école. Vous n'avez rien perdu de votre force de conviction.
7: Ah, oh, c'est formidable.
0: Vous, si vous pouviez en perdre, en revanche, cher René Chiche, parce que on ne vous arrête plus. Vous êtes journaliste pour le site idbooks.com et pour Galaxy TV. C'est un bonheur de vous avoir. En général, vous venez le vendredi, mais là, c'est le...
10: Oui.
0: C'est le... On est quel jour?
10: On est jeudi.
0: Eh bien, vous êtes meilleur le jeudi.
10: Vous trouvez?
0: C'est
10: agréable.
0: Et puis, elle est exceptionnelle tous les jours. Il faut juste un gilet jaune. C'est juste ça. Figure du mouvement figure du mouvement des gilets jaunes. Présidente du collectif des luttes sociales et environnementales dédiées aux Outre-mer, Priscilla Ludowski. Bien, maintenant que vous savez à qui vous avez affaire, chers auditeurs de Sud Radio, c'est parti pour le grand débat.
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0: Ouverture aujourd'hui des universités d'été des Verts à Grenoble, dans l'Isère, et de celle de LFI à Châteauneuf-sur-Isère, dans la Drôme. Un rendez-vous d'été incontournable où il faut être vu et entendu. Un homme devrait occuper le terrain comme personne. Écoutez-le.
11: On vous demande d'accueillir.
18: Il est le fondateur du mouvement La France Insoumise.
0: Voilà, c'est comme ça dans les universités, c'est tout en pondération. Évidemment, en cette grande rentrée politique à gauche, nous ouvrons le débat. Rentrée politique des LFistes, vous l'avez entendu avec Jean-Luc Mélenchon, mais aussi des Verts. Mélenchon a-t-il une chance de gagner la présidentielle? Ça commence un peu là maintenant sur les universités d'été. Vous croyez la victoire possible, Priscilla Ludowski?
19: Est-ce que je rentre dans le détail?
0: Non, juste comme ça. Une première, parce que ça permettra un petit peu de ce qu'on dit maintenant en anglais, teaser votre propos d'après.
19: Ah, alors, est-ce que c'est possible? Oui, avec des guillemets.
0: Bon. Monsieur René Chiche?
10: Pas du tout. Je n'y crois pas du tout.
0: Pas du tout possible.
19: C'est avec intéressant, le débat m'est intéressant.
21: Moi, je suis très inquiète de la multiplicité des candidats, ce qui rend effectivement possible une arrivée de Mélenchon au deuxième tour.
0: Comme quoi, si j'avais dû choisir d'autres vraies voix, je n'aurais pas pu choisir aussi bien que vous, parce que ça va équilibrer le débat de manière absolument exceptionnelle. Louis de Kergorlais est avec nous. Louis, vous scrutez depuis le début de la journée, donc ces deux universités d'été, ambiance, atmosphère, dites-nous tout.
30: Eh ben, le moins qu'on puisse dire, c'est que la France insoumise est déjà à pied d'œuvre alors qu'elle sort de 4 jours d'université d'été pour la jeunesse. Place aux moins jeunes, on va dire, au programme jusqu'à dimanche, débats et conférences sur la lutte contre les discriminations, les violences policières, la cause palestinienne. Il y a même pour l'occasion un slogan, nous c'est carré, avec un tract carré distribué à tous les participants, regroupant les principales lignes du programme politique de LFI. Le tout conclu par un grand meeting de Jean-Luc Mélenchon dimanche à 10h. Un Jean-Luc Mélenchon accueilli en vedette par les siens pour une photo de groupe au début de l'événement. Écoutez.
31: Excusez-moi, il fallait refaire la cravate. Il fallait refaire la cravate.
1: Il vient quand même avec une cravate alors qu'il fait encore 30 degrés.
30: Voilà, exactement.
1: D'accord.
30: Alors, côté Europe Écologie Les Verts.
1: C'est super révolutionnaire, ça,
30: exactement.
1: Non
30: Exactement. Vous voyez.
19: C'est vrai, je comprends pas ça. Mais
4: Il a abandonné l'école Mao, déjà.
1: Allez-y, Louis.
30: Côté Europe Écologie Les Verts, c'est beaucoup, beaucoup plus discret. C'est simple. Quand vous tapez, en fait, journée d'été sur Internet, vous êtes inondé de contenu, les filles. Et quasiment rien du côté écologiste. Un vague programme posté à la hâte, mais pas de son, pas d'image. À noter tout de même, ce soir, 19h, grande soirée d'ouverture gratuite avec tous les poids lourds du parti, Grégory Doucet, Cyrielle Chatelain et bien évidemment Marine Tondelier. Intéressant lorsqu'on sait que le mot d'ordre de ces derniers mois du côté des Verts, c'était une union de la gauche. Autre fait à noter, Cyrielle Chatelain dont je vous parlais, donc présidente des Verts à l'Assemblée nationale, sera invitée des universités d'été LFI, alors qu'a priori, pas d'invitée LFI à Grenoble. Rappelons que Marine Tondelier a fait parvenir cette semaine une lettre à tous les responsables de gauche pour organiser un dialogue, alors que certaines voix internes, comme celle de Sandrine Rousseau ou du président du Conseil fédéral du parti Walid Mouali, poussent pour une alliance directe avec LFI.
1: Merci, Louis de Kergorlet. Bon, on sent bien déjà, chère vraie voix, que tout tourne autour, que ce soit pour LFI ou d'une manière générale pour l'ensemble de la gauche, on va dire gauche plutôt radicale, je sais pas quel est le terme, mais tout tourne autour de Jean-Luc Mélenchon, Corinne Tapiron.
4: Ah ben oui, de toute façon Jean-Luc Mélenchon est en embuscade et il en veut à mort au Parti Socialiste depuis des années, hein, quasiment depuis le congrès de Tours où sa motion n'a pas été validée. Et je crois qu'il a juré leur perte. Et donc, en fait, il est en permanence dans cette logique d'affaiblir le Parti Socialiste. Donc, on l'a vu sur ses précédentes élections, où il a imposé son tempo, il a imposé ses candidats, il a fait des choix qui l'ont placé en seul décideur de la gauche. En
1: donc,
4: fait.
1: Vous dites qu'il est en position de force. Vous qui êtes
4: il me semble que par rapport au Parti Socialiste, il est en position de force. D'abord parce que Olivier Faure, c'est une espèce de chewing-gum, là, sans colonne vertébrale, pour le coup, et qui a perdu les idées essentielles de la gauche.
1: Je suis le seul juge de cette année. C'est plus Raphaël Glucksmann qui, a priori, devrait se présenter quand même.
4: Oui, de toute façon, il va y avoir une élection, une primaire. Mais peu importe. Olivier Faure a entraîné son parti dans des choix qui n'appartiennent pas à l'ADN du Parti Socialiste. C'est quand même assez particulier. Et surtout d'être à la remorque d'un ancien qui ne rêve que de les détruire. Donc je trouve ça très curieux.
1: Très fort Jean-Luc Mélenchon, Priscilla Ludowski.
19: Je ne sais pas s'il est fort ou pas fort, mais en tout cas, c'est pas sans mauvais jeu de mots.
1: Je n'ai pas fait exprès d'ailleurs, c'est celle-là. Oui. Comme quoi...
19: Du coup, j'allais dire, il y a le personnage, la personne et le programme et tout ce qui a été fait autour du programme et qui s'est inscrit dans une dynamique de deux tentatives de réunion de la gauche aux deux grandes dernières élections. Et je pense que toutes les guéguerres qu'il y a eu entre les différents partis de gauche, évidemment, n'aident pas à ce qu'il soit en tête d'une quelconque campagne commune. Mais en tout cas, il serait en position de force s'il y avait union, c'est sûr. Pour moi, c'est sûr que s'il y avait union des gauches, il sera en position de force.
1: Cette université d'été, on voit bien comment il arrive, très facile, tout ça, c'est la star, René Chiche, Jean-Luc Mélenchon.
5: Effectivement, dans la gauche actuelle, Mélenchon a le leadership, c'est évident, c'est la personne qui domine à gauche. Maintenant, pour répondre à votre question... Parce que la question, c'est est-ce qu'il pourrait gagner la présidentielle?
1: Mais je vais. Oui, c'est ça. Vous avez raison. Oui.
5: D'abord, il n'y aura pas un candidat unique de la gauche comme le souhaiterait ardemment Mélenchon. Lui, c'est son rêve.
1: Comme aurait dit le général, il y a deux gauches.
5: Voilà, exactement.
1: Général de gauche.
5: Tout à fait, absolument.
19: De gauche. Il est en forme.
1: Autant je l'avais pas fait exprès pour fort. Je me suis dit, je vais la faire.
5: Je sais pas si c'est une émission comique. Je plaisante. Non, mais oui, parce que n'oublions pas que Fabien Roussel va être candidat. Il y aura certainement un candidat, alors socialiste, place publique, on ne sait pas quoi exactement, issu de la primaire, et il y aura peut-être même François Hollande, qui sera, puisqu'il ne veut pas participer à la primaire, lui. Déjà, Mélenchon ne va pas, à mon avis, réussir son pari d'être le candidat unique de la gauche, qui effectivement pourrait lui donner là une force, une consistance par rapport à la présidentielle, à la victoire finale. Mais maintenant, pour répondre à votre question, au-delà de ça, même s'il était pour moi, le candidat de la gauche, je pense que Mélenchon ne sera pas élu. Parce que je pense que les Français, finalement, au bout du compte, ne vont pas voir en Mélenchon un homme d'État, responsable. Il incarne trop la fracture, la division, vous voyez, il fait même quand même toujours un peu peur, comme le faisait un peu à l'époque Jean-Marie Le Pen, vous voyez, c'est un, mais plutôt à la gauche. Donc pour moi, il ne gagnera pas, il fera peut-être un bon score, mais il ne gagnera pas.
1: Nous y revenons dans un instant. Nous avons planté le débat avec nos trois vraies voix, Corinne Tapiro, René Chige, Priscilla Ludowski. La question que nous vous posons, avec des hashtags, rentrée politique, hein, les universités d'été, hashtag LFI, hashtag Les Verts, il commence aujourd'hui. La question, Mélenchon a-t-il une chance de gagner la présidentielle? Vous nous appelez au 0826-300-300 pour réagir. Et puis aussi, vous nous donnez une petite réponse à cette question sur la chaîne YouTube de Sud Radio. On revient dans un instant, on rentre dans le vif du sujet.
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1: Ça commence toujours comme ça, en bras de chemise, teint hâlé, nu-pieds vernis et sourire carnassier. Les universités d'été réunissent chaque année dans un même événement.
19: C'était pas du tout celui-là.
5: Tu parlais de moi.
1: Ça vous embête de me laisser parler?
5: Pardon.
1: Je vous remercie, les vraies voix. Donc, je reprends, ça commence toujours comme ça, en bras de chemise, teint hâlé, nu-pieds vernis et sourire carnassier. Les universités les réunissent chaque année dans un même élan de voracité ambitieuse, tous ceux que la politique transfigure. Rentrée aujourd'hui donc pour LFI et les Verts, la question du débat... Mélenchon a-t-il une chance de gagner la présidentielle? Carnassier, bras de chemise, donc René Chige, vous l'avez entendu, puisque vous avez rigolé, je vous remercie. Et puis également parmi nos vraies voix ce soir, Priscilla Ludowski et Corinne Tapiro. Alors, nous nous intéressons donc à cette université d'été. Déjà un mot sur celle d'LFI. Mathilde Panot, écoutez ce qu'elle disait pour annoncer cette université qu'elle imagine quasiment historique. Mathilde Panot.
32: Eh bien, lorsqu'ils parlent de submersion migratoire, lorsqu'ils parlent de racisme anti-blanc comme ils le font, La question n'est pas de débattre avec eux pour leur prouver qu'ils ont tort, de débunker ce qu'ils sont en train de dire.
0: Ah, c'est pas ça du tout. Voilà, donc on s'est trompé, donc c'est pas grave, on écoutera Mathilde Panot un petit peu plus tard. En tout cas, donc, sur cette université d'été LFI, on voit bien que LFI prend le lead. Un mot quand même sur celle des Verts, l'université des Verts. L'impression qu'ils n'y croient plus vraiment à l'élection présidentielle et qu'ils se présentent en solution de complément d'LFI, non, Priscilla Ludowski?
19: Un complément d'LFI, je pense pas, mais en fait, il y a aussi beaucoup de mesures écologistes qui se retrouvent dans tous les programmes. Aujourd'hui, le travail qui a été fait, je pense, par les militants à payer, parce qu'ils se retrouvent maintenant dans plein de programmes, et les gens, en fait, vont vers d'autres programmes. On l'a vu avec les élections européennes. Voilà, le score, il n'était pas fou. Donc, je pense que, voilà, s'ils peuvent pas... je pense pas que les Verts puissent gagner une élection présidentielle, et donc du coup ils appellent à ce qu'il y ait union, quoi.
0: Bon, pourtant Marine Tondelier, on va l'écouter, elle rappelle que la position des Verts a toujours été l'union de la gauche, hein.
2: Vous venez de défendre la proposition des écologistes depuis le début. Vous dites est-ce qu'il n'y a pas le temps de s'unir. C'est ce qu'on dit depuis le départ, de manière constante et cohérente, parce que vous le démontrez très bien. Certains peuvent se targuer d'être quelques points devant l'un, devant l'autre, sachant que tout le monde n'est pas candidat au même degré. Il y en a qui sont candidats tout court jusqu'au bout. Il y en a qui sont candidats à une primaire. Il y en a qui réfléchissent à peut-être l'être. Ce que je vois juste, et vous avez raison, c'est que sans union, il n'y aura pas de deuxième tour, et donc
3: mais
2: pas de victoire pour la gauche
3: vous
2: et les écologistes.
3: Vous êtes pas unis.
0: Voilà, chez nos amis de France Inter, Marine Tondelier qui présentait. Donc, vous, les Verts, René Chiche, vous y croyez
5: Non, alors, pour faire un mauvais jeu de mots, les Verts sont en train de broyer du noir, si je peux me permettre. Vous savez pourquoi? Parce que d'abord, Marine Tondelier, au départ, elle voulait être candidate. Elle a eu l'opposition forcenée de Sandrine Rousseau, parce qu'entre les deux, il y a une haine féroce. Sandrine Rousseau qui, elle, penche pour un soutien à Jean-Luc Mélenchon, elle l'a dit ouvertement. Et vous avez maintenant en plus Yannick Jadot, qui veut créer une sorte de micro-parti à l'intérieur. On comprend plus rien.
0: De passerelle jusqu'à Raphaël.
5: Voilà, exactement. Voilà. Donc maintenant, les Verts, on ne sait pas exactement quelle est leur ligne. Vous voyez, je ne comprends plus rien. De toute façon, je ne crois absolument pas dans les chances des Verts, non seulement à l'élection présidentielle. Ils seront peut-être s'il y avait eu une victoire hypothétique de Jean-Luc Mélenchon présidentielle, effectivement, ils auraient été membres du gouvernement. Mais comme je ne crois pas à une victoire de Jean-Luc Mélenchon, ils ne seront pas membres du gouvernement.
0: Corinne Tapiro, vous qui n'êtes pas du tout sympathisante des Verts, je le rappelle, vous êtes plutôt LR, vous les identifiez comment? Plus proche de LFI ou plus proche du PS, les Verts?
4: Moi, je pense que les dirigeantes, enfin, en tout cas, Marine Tondelier et Madame Rousseau, qu'elles s'aiment pas, ça c'est un secret de Polichinelle, mais elles ont toutes les deux envie d'être députées, donc elles feront tout pour assurer leur survie politique personnelle, davantage que celle du parti. Je pense que ça tient aussi à la structure de ce parti politique, sa forme de gouvernance, où en fait il y a pas de personnalité qui émerge en réalité. Et je crois que le parti des Verts a toujours pêché de ce côté-là quand ont eu Eva Joly qui a été candidate. Bon, certes c'était une ancienne magistrate, mais elle a pas imprimé quelque chose. Elle a pas laissé une empreinte.
0: Il y a eu Brice Lalonde.
4: Il y a eu Brice Lalonde, mais c'était à un moment où l'écologie, c'était pas une écologie punitive comme aujourd'hui. Ils essayaient de faire passer quelques idées. Il y avait pas de chercheurs, il y avait pas ces métiers de l'environnement. Donc on était à une autre époque. Mais aujourd'hui, je trouve que c'est un parti qui peine à faire émerger des personnalités.
0: Donc université d'été aujourd'hui, je le rappelle, hein, deux universités qui s'ouvrent, celle des Verts. On vient d'en parler à Grenoble, hein, où la mairie est donc au vert, et puis celle de LFI. Alors, en revenant donc à Châteauneuf-sur-Isère, qui est dans la Drôme, on s'aperçoit donc, un, la force de frappe d'LFI, et deux, les ambitions. Et vous réagissez au 0826-300-300, à la question que nous vous posons, Mélenchon a-t-il une chance de gagner la présidentielle? Vous, Olivier, de Bordeaux, vous êtes avec nous?
6: Oui, merci de m'accueillir.
0: Alors, vous y croyez?
6: Après, il faut être assez logique. Il y a une réalité, c'est que à droite et à gauche, il y a deux mouvements qui ont un socle, un vrai socle. Donc, il va y avoir des bagarres, en effet, à droite et à gauche. Mais bon, les scores, les derniers scores des socialistes et des écolos sont insignifiants. Hein, donc, on voit qu'ils ne sauront pas faire concurrence. Glucksmann et Hollande, ils vont faire concurrence à Attal ou au centre au droit. Et à droite, il va y avoir en gros Édouard Philippe, Attal qui sont la suite de Macron. Donc les deux socles, c'est ceux du RN et ceux de LFI. La dernière fois, il était donné à 11%, il a fini à 22%. Là, tout le monde dit il va perdre au second tour. Ça veut dire qu'il va y être, déjà. Et s'il y est, il va plier tout le monde sur le débat, parce qu'il est le seul à avoir une dimension. Il n'est pas orateur par hasard. Il maîtrise son sujet, il a construit un programme, et là, un programme comme il l'a construit, il n'y en a pas d'autre, chiffré, efficace, international, européen, c'est très clair.
0: Et vous y croyez.
6: Avec un score RN, avec un RN LFI, le RN, on va avoir un candidat avec un bracelet électronique, et les Français ne veulent pas de l'extrême droite. Donc moi je vous dis, il va finir au deuxième tour, et il va devenir président de la République, et ça va faire mal à plein de monde, mais ça va arriver.
0: Et ben voilà le point de vue d'Olivier, de Bordeaux. Alors bon, il y a un socle, bon, j'ai bien entendu que le socle, vous le voyez avec deux pieds, mais un socle, pour un édifice, ça peut être à quatre pieds. Mais c'est vrai, dans ce que dit Olivier, c'est intéressant, c'est-à-dire tout à l'heure, quand vous parliez d'une partie des Verts, René Chiche, qui allait jusqu'à Glucksmann, ça peut aussi aller jusqu'à Gabriel Attal et le centre-gauche. Donc il a raison, Olivier, c'est vrai que sur la répartition politique, il va falloir que les uns et les autres fassent preuve peut-être d'humilité et se désistent pour éviter. Alors, justement, Quentin Saunier, que disent les auditeurs de Sud Radio
30: à cette question? Mélenchon a-t-il une chance de gagner la présidentielle? Vous répondez non à 80%, sondage assez net. Vous nous laissez aussi beaucoup de commentaires. On a Alex qui rejoint Olivier de Bordeaux et qui dit oui à Mélenchon, qu'on l'aime ou pas, la redistribution relancera la consommation. Le plus grand nombre consomme toujours plus que quelques millionnaires. Et on a Jacques qui dit non, aucune chance pour Mélenchon, avec des slogans anti-France, le soutien aux émeutes et ses positions sur les religions. Mélenchon ne peut pas gagner.
0: Alors, pour conclure, une question et une réponse rapide à vous trois, les trois vraies voix. Quand Olivier dit la France a peur d'avoir le Rassemblement National, est-ce qu'on dit que aussi la France a peur d'avoir un LFiste, en l'occurrence Jean-Luc Mélenchon, en sa tête? Oui, les Français ont peur.
4: Moi,
0: aussi.
4: Je pense qu'ils ont peur. D'abord parce qu'ils racontent n'importe quoi. Enfin, je veux dire,
0: on a entendu
4: Mathilde Panot annoncer des choses sur le budget de l'État qui sont particulièrement fausses. Jean-Luc Mélenchon.
0: S'il y croit, c'est pas. Le problème, c'est pas
4: qu'il y croit ou qu'il n'y croit pas, c'est-à-dire qu'il avance avec des fausses solutions. Donc c'est une façon de berner les gens, parce que c'est pas un idiot, Jean-Luc Mélenchon, il sait très bien qu'il est obligé de la rembourser, la dette, d'une manière ou d'une autre, mais pourtant il laisse croire qu'il la remboursera pas. D'accord. Et ça, c'est une façon de tromper les gens. Et je trouve qu'en politique, c'est extrêmement inquiétant.
0: Quand je dis il dit pas n'importe quoi, c'est-à-dire qu'il dit quelque chose avec lequel vous n'êtes pas d'accord, c'est pour ça, moi j'essaye mais bon, après, chacun a son point de vue. Priscilla Ludowski, la France aura-t-elle peur d'avoir LFI au pouvoir?
19: La France, non. Je pense que les électeurs des uns auront peur de l'élection de l'autre. Enfin, chacun, il y a des camps, chacun des électeurs ne veulent pas que le candidat adverse gagne. Donc moi, je pense que c'est pas la France qui a peur de Mélenchon. Je pense que les gens ont d'abord envie de. Si je reviens au mouvement des Gilets jaunes, on sait pourquoi on est sorti dans la rue. Quel que soit le candidat ou la candidate, les programmes qui seront soutenus, ce seront ceux qui pourront permettre d'avoir plus de dignité et de justice sociale.
0: René, mon cher René, en 10 secondes.
5: Pour moi, les Français ne voudront ni de Jean-Luc Mélenchon, ni de Marine Le Pen. C'est ma conclusion.
0: Voilà. C'était l'aile centriste des vraies voix qui vous parlait. Dans un instant, nous reparlons avec l'info en plus de Meghan et d'Harry. Ça y est, ils sont rentrés à la maison. À tout de suite.
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1: Les vraies voix ce soir avec un plateau très équilibré, hein. Vous avez vu des avis différents et donc complémentaires. Corinne Tapiro est avec nous, Priscilla Ludowski et René Chiche. Merci à vous trois de nous éclairer, mais là maintenant c'est un autre monsieur qui va nous éclairer, Louis de Kergorlay, avec son info en plus, 6 ans après leur rupture fracassante avec la famille royale et leur exil en Californie. Qu'entendons-nous? Le prince Harry et son épouse Meghan vont revenir s'installer près de Londres, Louis?
30: Exactement, et puis pour parler avec moi, j'accueille Kevin Guillot, journaliste, fondateur du site monarchiebritannique.com, bonjour.
23: Bonjour.
30: Merci beaucoup d'être avec nous. Alors, comme le rappelait,
1: on aurait pu lui faire un welcome, hein.
30: Exactement. Alors, welcome, voilà, dans les formes. Donc, comme vous le disiez, il y a 6 ans, le couple entre le prince anglais et l'actrice américaine ont violemment claqué la porte de la famille royale, direction Los Angeles, au programme production de documentaires, podcasts, mémoires, partenariats avec de grandes plateformes de divertissement. Mais selon le Wall Street Journal, le couple royal n'a pas atteint le seuil de productivité requis dans les contrats. Donc, retour au bercail, et c'est là qu'intervient ma question. Déjà, comment, Kevin Guillot, comment ce retour est perçu en Grande-Bretagne? Est-ce que c'est un peu plus retour du fils prodigue ou un peu du vilain petit canard?
23: Ben, les Britanniques se méfient en fait de Harry. Ils se sont toujours un peu méfiés depuis le Mexique finalement, parce que il exige beaucoup en fait du Royaume-Uni. La grande question qui le prince Harry, c'est la question de sa sécurité. Il veut à tout prix avoir le même degré de sécurité qu'il avait en tant que membre de la famille royale actif, sauf que en fait, c'est payé par le contribuable et en tant que tel, il ne peut plus avoir bénéficier de ce type de service en fait. Et c'est ça qui lui a vraiment posé problème. Et ça, les Britanniques ne l'ont pas pardonné parce que en fait, ils ne refusent de payer pour un prince qui ne va pas les représenter. Il est vu en fait comme une célébrité parmi tant d'autres et plus comme un membre de la famille royale qui représente véritablement la couronne, qui représente Charles III.
1: Mais Louis, on est bien d'accord, vous nous disiez qu'ils sont un petit peu contraints de revenir parce que les affaires ne marchaient pas aux États-Unis, c'est ça, Louis?
30: Oui, hein, c'est ça, ouais. Exactement. Kevin Guillot, ouais. Si vous pouvez nous confirmer ça.
23: Oui, alors il y a cette question-là, effectivement, ça ne marche de moins en moins pour eux, pour ce qui est de la question financière, mais il y a aussi, il faut aussi le dire, qu'il y a l'attachement familial de Harry. Ça fait quelques mois qu'il n'arrête pas de dire qu'il voudrait se rapprocher de sa famille, parce que je pense qu'il a mal du pays aussi. Ça fait 6 ans qu'il est parti, et je pense qu'il a été, il est aussi parti de son pays contraint un peu et forcé, parce que il aime Meghan Markle, et Meghan Markle ne se sentait pas bien en Angleterre. Elle ne demandait qu'une chose, c'était de retourner dans son propre pays, les États-Unis. Donc, il a suivi Meghan Markle. Je pense que c'est comme ça que ça s'est fait. Et aujourd'hui, c'est plutôt l'inverse. C'est Meghan Markle qui a fait le sacrifice de sa vie américaine pour pouvoir contenter son mari, parce qu'elle l'aime, et qu'il puisse du coup vivre auprès de sa famille, et qui va permettre à Archie et Lilibet de véritablement connaître leur grand-père, bon, puisqu'elles ne le connaissent quasiment pas.
1: Alors, cher Kevin Guyot, autour de la table, nous avons nos trois vraies voix. Et autant vous le dire, ils ont des questions à vous poser. Parce que nous, c'est vrai, depuis la France, René Chiche, vous qui êtes un homme de médias, depuis la France, on se dit toujours, c'est quand même bizarre comment ça fonctionne. Si on avait un roi, une famille, vous vous rendez compte, on en est à se demander combien nous coûte un chauffeur d'un premier ministre, mais bon, bref. En revanche, quand on regarde les médias, vous qui êtes un homme de médias, René Chiche, on est d'accord, ça fait un carton auprès des Français, dès qu'il y a un article sur eux. Hein,
5: ah oui, bien sûr, tout ce qui est actualité des royautés, etc., effectivement, ce sont des sujets qui intéressent, qui passionnent les Français, hein, à la fois dans la presse, d'ailleurs, ou même

0: Chose qu'il a fait dès qu'on a su que Charles III était malade d'un cancer, il a pris un avion et il est parti auprès de son père pour le soutenir. Donc, pour un homme qui est exilé et qui se dit fâché contre sa famille, bon, il montre aussi qu'il tient à son père par-dessus tout. Et Charles III fait de même. Avant d'être un souverain qui a du mal à pardonner le comportement de ce prince qui a en fait déserté un peu le bateau, il faut le dire, il a du mal à lui pardonner, mais malgré tout, ça reste un père qui aime son fils et qui veut voir son fils auprès de lui. Et surtout dans ces dernières années, puisque bon, Charles III a 75 ans, en plus il est malade d'un cancer, il sait très bien qu'il n'est pas éternel et qu'il aimerait bien aussi être auprès de ses petits-enfants qu'il ne connaît quasiment pas. Voilà. Il y a toutes ces questions qu'il faut aussi, je pense, prendre en compte pour ce retour de Harry et Meghan. Et s'il y a une chose que je pourrais dire par rapport à l'amour des Français pour les Windsor, ils sont amoureux aussi sur certains sujets. Par exemple, la première chose que tous les médias français ont fait quand on a su que Harry et Meghan allaient peut-être revenir, parce que finalement, on se base sur des suppositions. Il n'y a aucun communiqué qui est sorti, que ça soit du côté de Buckingham ou du côté des Sussex, officiellement, ils restent encore aux États-Unis. Et finalement, on se base sur des. On dit pour finalement que tous les médias accourent auprès de cette information et que les Français suivent ça assidûment parce qu'en fait, les Français aiment les Windsor
1: et
0: comme
1: oui.
0: quasiment leur famille royale.
1: Regardez le choc culturel qu'on vous propose, c'est-à-dire l'une des figures des Gilets jaunes qui a tellement incarné la France quand même, Priscilla Ludowski. Vous, ça vous passionne? Vous êtes concernée par cette famille royale?
2: Concernée, non.
1: Non. Hein.
2: Je suis déjà allée plusieurs fois à Londres voir le palais et compagnie, donc c'est toujours impressionnant, la relève de la garde, etc. Oui. Et c'est intéressant d'un point de vue historique, quand on apprend, etc., tout ce qui s'est passé. Est-ce que ça me passionne? Non, mais
1: il y a un décalage quand même.
2: Il y a un gros décalage avec
1: nous. Ce serait pas possible en France, une famille royale.
2: Ce serait pas possible, mais en même temps, si ça avait été. On serait dedans, de fait, et on n'aurait pas peut-être questionné la chose, je sais pas.
1: Voilà, ça c'est la sagesse de Priscilla Ludowski. Mais qu'est-ce que vous faisiez avec un gilet jaune?
2: On voulait qu'on arrive sur ce sujet ou pas?
1: Question à Kevin.
2: Moi, c'est une question plus en lien avec les coulisses, parce que vous disiez, il n'y a pas eu de communiqué de presse, etc., et les gens s'affolent, et je pense que c'est aussi pour ça qu'ils se sont, isolés, enfin, entre guillemets, isolés aux États-Unis, parce qu'il y avait tout un battage médiatique, il y avait tout un tas de choses qui se disaient à droite à gauche, il y a eu des documentaires, tout un tas de gens qui ont pris la parole là-dessus. Et je me pose la question de, du coup, puisque ça parle beaucoup en coulisses, est-ce qu'on sait quel type de projet ils ont en cours? Parce qu'ils sont, s'ils prévoient de revenir et si c'est sûr, je veux dire, ils reviennent, s'ils avaient des soucis aux États-Unis pour subvenir à leurs besoins, c'est un grand mot, peut-être qu'il y a des projets en cours et qui vont sortir et dont on n'aurait peut-être pas, on serait,
0: alors,
2: on serait pas
0: on
2: au courant.
0: On n'a pas de connaissance de projets financiers futurs, en tout cas en Angleterre. On ne sait pas, puisque de toute façon, là, c'est une surprise. On ne savait pas jusque-là qu'ils voulaient revenir en Angleterre officiellement. Et même si ce sont des on-dit, généralement, c'est comme ça que les Sussex fonctionnent. Ils permettent à leur entourage de divulguer une information pour ensuite l'officialiser quelques jours suivants. Donc je pense que dans quelques jours on aura un communiqué qui nous dira officiellement on sera de retour à telle date en Angleterre, voilà, et on saura. Mais par contre il y aura toujours des questions qui resteront sans réponse, parce que par exemple pour l'instant on ne sait toujours pas où est-ce qu'ils vont vivre, si ce n'est que apparemment ce serait hors de Londres, parce qu'ils ne veulent pas être au cœur de la capitale et qu'ils veulent avoir un calme pour le calme de la campagne anglaise pour leurs enfants, ce qui est compréhensible. Et mais ce qui en fait a mis la puce à l'oreille surtout, c'est qu'apparemment les enfants sont déjà scolarisés dans une école font leur rentrée en septembre dans une école britannique.
2: Ah oui, donc
0: s'ils font ça, ça veut dire qu'ils ont le projet. Et, ben, et puis ils ont le projet de rester plusieurs années en Angleterre. C'est simplement un séjour là. C'est vraiment s'installer en Angleterre.
1: Et à travers tous ces exemples, on voit bien que ce sont des hommes et des femmes comme tout le monde. Voilà, c'est ça. Alors ouvrons la séquence Corinne Tapiro. Alors cher Kevin, il faut que je vous dise quand même, parce que Corinne a été notre grande absente de l'été. La pauvre a passé ses journées sur un lit d'hôpital. Vous aviez des journaux avec la famille royale. Vous êtes devenu incollable, non?
3: Non, pas du tout. Il n'y avait pas de journaux. du tout sur la famille royale. Il y avait beaucoup de bouquins. Mais moi, il y a une question. Ouais, ça me fascine, cette famille royale. D'abord parce qu'elle a traversé l'histoire et que l'histoire de la reine d'Angleterre est particulièrement intense et qu'elle a couvert tout un champ. Elle a connu pratiquement tous nos présidents de la

0: République de la Ve République, donc ça c'est un parcours assez étonnant. Moi, la question qui m'est venue lorsque j'ai entendu qu'on avait le retour de Harry, c'est la difficulté des relations qu'il a avec son frère. Et est-ce que vous croyez pas que ces relations difficiles avec son frère vont entacher l'image de William ou entraver quelque peu sa position de futur roi d'Angleterre?
1: Parce lui qui s'appelle le spare, c'est-à-dire le suppléant. Allez-y, Kevin.
2: Alors, ça ne va pas entraver du tout sa position, hein, William, parce qu'il reste l'héritier, quelle que soit la position géographique de Harry. Voilà, il restera l'héritier. Et voilà. Par contre, d'un point de vue public, je pense que ça ne va pas forcément entacher l'image de William, puisque on sait que les frères sont brouillés et on sait que William en veut éperdument à son frère, qu'ils ont quasiment coupé toute relation, ils ne se parlent plus du tout aujourd'hui. Et par contre, est-ce que ça va les réconcilier un jour? On peut penser qu'un jour ils finissent par se réconcilier, parce que si Charles est capable de lui pardonner au moins en partie et de lui dire tu peux revenir en Angleterre, il n'y a pas de souci, William va finir par revenir vers son frère, puisque si géographiquement parlant ils sont plus proches, ils devraient se retrouver dans des événements familiaux, ils devraient se retrouver, alors que là ils étaient à plusieurs milliers de kilomètres de distance. Alors ça jouait aussi sur le fait
1: Kevin, c'était passionnant. On resterait des heures avec vous. D'ailleurs, je comprends Louis de Kergorlé tout à l'heure me dit, écoute, j'ai trouvé quelqu'un de génial. C'est vrai, Kevin, on l'écouterait des heures. Vous nous rappelez le pédigré de Kevin, Louis.
3: Écoutez, il est journaliste et fondateur du site monarchiebritannique.com.
1: Vous êtes allé sur son site?
3: Évidemment.
1: Et alors, renseigner. Et alors, vous vous y êtes mis un peu?
3: C'est très intéressant. Non, mais c'est toujours passionnant.
1: Bon, vous êtes devenu notre spécialiste ici.
3: Monarchie, non. Si je me sens, je passerai un coup de fil à Kevin quand même.
2: Vous allez me citer mon travail.
1: Merci Kevin.
3: Merci beaucoup.
1: Voilà pour le dossier. Alors écoutez, dans un instant, nous jouons et c'est le jeu de l'été avec le fameux blind test. Et on a une surprise avec un auditeur de Sud Radio. Vous allez voir, à tout de suite.
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1: Nous y sommes, l'émission touche à sa fin et comme l'émission c'est info mais bonne humeur, on termine toujours par un blind test. Vous êtes tous des fans des chansons d'été bien sûr, et bien vous allez jouer avec nous. Le problème aujourd'hui c'est que dans les trois vraies voix, je vous rappelle leur identité, il y a Corinne Tapiro, il y a Priscilla Ludowski et il y a un homme qui n'a jamais perdu au blind test quand il était dans les vraies voix.
12: Je vais faire ce soir, je le sens.
1: René Chiche. Alors René Chiche, vous allez avoir face à vous... une auditrice, Jade de Nancy. Bonsoir Jade.
13: Bonsoir, allez voir.
0: Bonsoir.
1: Jade, vous avez été au mois de juillet l'une de nos auditrices qui avait joué au blind test. Et il se trouve que vous étiez participante du championnat de France du blind test. Vous nous le confirmez ?
13: C'est ça.
1: Combientième place au championnat de France ?
13: J'étais 11e sur 600.
1: Alors, je mets d'un côté Jade, je mets de l'autre côté René.
0: Non, mais oui.
1: Et Jade, vous choisissez d'être avec Priscilla ou Corinne ?
13: Corinne.
1: Avec Corinne. Corinne qui est très contente parce que Corinne, c'est son calvaire à chaque fois. Et Priscilla.
0: C'est ça, exactement.
1: Priscilla qui en a gagné un au mois de juillet.
0: Elle en a gagné. Phénomène très rare.
1: Alors, écoutez bien, je vous fais écouter un extrait. C'est bien sûr notre Maxime Sénat National, notre réalisateur qui va vous le faire écouter. Et vous devez trouver l'interprète. Le thème, ce sont les actions de l'été. D'accord ? Donc, vous allez le plus vite possible, même si René et Jade sont de fantastiques candidats, il serait magnifique que Priscilla et Corinne marquent. Ça serait génial. Attention, vous êtes prêts. C'est parti, donnez-moi l'interprète. France Gall.
14: Je débranche.
1: René Chiche est parti plus vite que Jade. Et Corinne avait...
0: Le titre.
1: René 1, Jade 0. Deuxième extrait.
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1: Oui, Frérot de la Vega, c'est Jade.
16: En plus, je connaissais pour une fois.
1: Priscilla connaissait. Ouais. Mais Priscilla aurait pu aider René. Ouais. Ça fait 1-1. Vous imaginez, un vainqueur. Et celui qui arrive à 5, il y a 9 extraits. René Chiche est avec Priscilla Ludowski qui l'aide et on le voit. Jade, notre auditrice championne, est avec Corinne qui l'aide essentiellement sur les titres. Mais c'est pas ce qu'on demande.
13: Ça
1: parle
13: d'équipe, Corinne. On y va.
1: Formidable. Attention, troisième interprète.
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16: Alors non, je l'ai pas dit.
1: Vous avez dit Jade ?
13: Yves Duteil ?
1: Oui, Yves Duteil, le cirque. Oui.
14: Elle est forte, hein ?
1: Effectivement.
0: Elle a trouvé plus fort que lui, quand même.
1: Bon, 2-1. Attention, extrait suivant. Dalida. Oh là là, quel match. Dalida, laissez-moi danser. René Chiche, ça fait 2-2. Priscilla.
16: Là, je l'avais, mais bon, il a dit plus vite, plus fort.
1: Le problème, c'est qu'ils vont vite.
12: J'ai senti.
16: Mais c'est bien, c'est parfait.
1: Attention, écoutez bien, de qui s'agit-il ?
16: Ah non, je connais pas.
1: Non.
0: Entendu de ma vie.
16: J'ai l'impression de reconnaître la voix, mais pas sûr.
1: Corinne, je vous sentais pas bien sur celle-ci de toute façon. Alors, une fois, deux fois. Top, c'est Black M.
14: J'allais le dire.
0: Alors, quel dommage.
1: Pas de point marqué. Nouvel extrait.
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16: Attends, comment elle s'appelle ? Je vais pas arriver.
1: Olivia Ruiz.
16: Non, c'est pas Olivia Ruiz.
1: Vous dites quoi, Jade ?
13: Non, je reconnais pas la voix. Si,
16: j'arrive pas.
1: Ça serait bon, Priscilla, si vous l'avez.
16: Ça viendra pas.
1: Le prénom Pauline.
16: Non. Si. Ah bah non, alors
1: c'était Pauline Esther.
16: C'est pas elle que je pensais. Tu sais, la chanteuse à la voix rauque, la jeune.
1: Non. Attention, nouvel extrait.
19: Mauvaise.
1: Morane. Morane. C'est René. Nous sommes à 3 à 2. 3 à 2.
0: Il faut que j'en trouve un. Ça va pas du tout.
13: Il reste la radio quand même.
1: Non, non, non, non, non, non. Jade, vous me décevez, Jade. Il reste deux extraits. Attention, il reste deux extraits. René et Priscilla mènent 3 à 2 face à Jade et Corinne. Attention, c'est donc une balle de match. Oui, Etienne Dao, et nous l'avons.
16: Mais ça date.
1: Et nous l'avons. C'est nous bête, l'avons, hein. Notre balle de match 3-3, le match de l'histoire.
16: Allez, René, allez, René. Tout repose sur René.
0: Jade, je compte sur vous.
1: Mesdames et messieurs, écoutez bien qui chante ça.
12: Il est où le bonheur? 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
1: Christophe Maé. Oh là là là là là, ouais.
16: Là, j'avais au moins le nom du chanteur.
1: Qui a répondu en premier? Parce qu'il y a Priscilla Ludowski, il y a Jade, il y a René Chiche.
0: Moi, j'ai pas répondu.
1: Et pas Corinne. Alors, est-ce qu'on sait qui?
19: Ouais, alors c'est très compliqué. Il va falloir faire appel à la VAR. Et je reviens vers vous dans un instant.
1: Ah bon. Oh là là. Merci Maxime, merci.
20: C'est terrible. Merci.
1: Alors j'en profite pour remercier Corinne Tapiro qui a été exceptionnelle pour son grand retour.
21: Tout à fait.
1: Pour Priscilla Ludowski qui l'est toujours de toute façon exceptionnelle. Et pour René Chiche qui n'est peut-être pas encore exceptionnel si dans un instant nous apprenons qu'il a été battu par Jade.
21: Ah non.
1: Alors Maxime?
19: C'est Jade qui est en face.
1: C'est Jade!
16: Comment? Non, réclamation.
1: Je porte plainte contre Sud Radio ce soir. Jade, on vous aime. Merci, c'était un plaisir de vous avoir. Voilà, René, c'était la petite surprise qu'on vous a réservée.
22: Oui,
1: je vous
22: remercie pour la surprise.
1: Allez, merci. Tout de suite, on retrouve Christophe Jiquel qui nous emmène à Hong Kong.
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1: Et oui, c'est toute la semaine à Hong Kong, hein, Christophe.
19: Oui, cette semaine, je donne mon coup de cœur de l'été à celle que l'on nomme le port au parfum, niché dans un archipel de 260 îles en mer de Chine. Hong Kong, une région qui se découvre après 13 heures de vol et se révèle par sa gastronomie, son art de vivre et sa nature comme une destination tout à fait étonnante et inattendue. Au téléphone, nous avons Thibaut, 29 ans, expatrié à Hong Kong depuis 4 ans, dans le quartier de Happy Valley. Bonjour Thibaut.
25: Bonjour Christophe, merci beaucoup pour l'accueil.
19: Je vous en prie, alors un petit mot pour ce quartier de Happy Valley, comment est-il ?
25: Alors Happy Valley, c'est un quartier déjà très iconique parce que c'est là où on a les courses de chevaux à Happy Valley. Donc comme l'hippodrome de Longchamp en France, à Paris. Mm-hmm. Voilà, donc on a les courses de chevaux et c'est un quartier familial. On a l'école française qui est basée. Il y en a plein de petits cafés, c'est très agréable, très familial. Donc on aime s'y perdre dans les rues adjacentes.
19: Très bien. Qu'est-ce qui vous a séduit, Thibaut, quand vous êtes arrivé il y a 4 ans, étonné ou séduit ou frappé particulièrement à Hong Kong?
25: Alors ça a été un mélange de tous ces sentiments-là, étonné parce qu'on arrive au milieu des tours, on voit les montagnes dans le fond de la ville, on se dit mais où est-ce qu'on est, ça grouille de partout, il y a beaucoup de monde, beaucoup de rues, c'est passionnant, intense et ça donne envie d'en découvrir plus tout de suite quand on y arrive, c'est ça que je dirais.
19: Et est-ce que pour un jeune Français c'est une ville facile à appréhender, à visiter, à comprendre?
25: Alors, je dirais qu'au premier abord, c'est pas la ville la plus facile à comprendre, à appréhender, mais il faut s'y intéresser, il faut se renseigner, où est-ce que je veux aller, qu'est-ce que j'ai envie de faire, et au fur et à mesure, on apprend à s'y plaire, ça vient pas tout de suite, mais ça vient avec le temps.
19: Et est-ce qu'on peut dire que Hong Kong est aussi une ville culturelle, est-ce qu'il serait aussi une façon de briser une idée reçue?
25: Alors oui, totalement. On a beaucoup de musées, on a niveau art, on a beaucoup de choses qui sont faites. Si je devais citer par exemple un musée, j'aimerais citer celui du Heritage Museum, qui a notamment une exposition très connue sur Bruce Lee. Voilà.
19: Ah d'accord.
25: Rien que pour citer ça.
19: D'accord. Est-ce qu'il y a une période dans l'année à ne pas manquer une manifestation particulière à ne pas manquer?
25: Alors, je dirais, la période à ne pas manquer, ce serait aux alentours de octobre-novembre jusque février-mars. C'est vraiment la période où le temps déjà est bien à Hong Kong, et en particulier le Nouvel An chinois, qui est tous les ans en février. On l'a à cette période-là, c'est une semaine dans la ville où tout est intense. On a les animations, les danses de dragons, les différents festivals dans chaque quartier. Vraiment, tous les quartiers de la ville prennent vie. Les familles sortent avec les enfants, les grands-parents, c'est très familial. On va au restaurant, on se balade dans les coins. On ressent l'énergie aussi de la ville, mais d'une manière différente. Certains quartiers vont être un peu moins agités, d'autres vont l'être un peu plus. certains restaurants fermés, certains restaurants plus illuminés, on va dire. Et on peut avoir des goûts, des senteurs différents en se baladant dans les rues de Hong Kong à cette période-là. Et nous, notamment, on aime faire venir nos parents à cette période-là pour qu'ils ressentent l'énergie de la ville.
19: Oui, il y a une belle énergie à Hong Kong, on l'entend en tout cas dans ce que vous nous racontez. Et Thibaut, je sais que vous êtes aussi un grand coureur. Alors, étonnamment, un coureur à Hong Kong, on peut courir. Comment on s'y prend ? Il y a une belle nature où on peut courir tranquille ?
25: Alors, à Hong Kong, on peut courir partout. On peut courir sur la route, sur les ports, les promenades. On peut courir en montagne, dans les montées, dans les vallées. Hong Kong, c'est très pentu. Donc, les routes, ça monte très vite. Et on arrive tout de suite. C'est très facile d'arriver sur des trails, des chemins de randonnée. Donc là, on s'y perd facilement. C'est vraiment un plaisir. Facile d'accès. Il y en a pour tous les niveaux. Pour jeunes, moins jeunes. Toute expérience est la bienvenue à Hong Kong. Et à Hong Kong, sur les trails, on retrouve de tous les âges. Donc voilà, des jeunes, on va dire, un petit peu comme nous. Mais aussi des personnes un peu plus seniors, on va dire. Qui représentent d'ailleurs la majorité des personnes qui font du trail ou de la randonnée à Hong Kong, notamment.
19: Et votre endroit préféré à Hong Kong ?
25: Alors, à Hong Kong, pour le trail, hein, la randonnée sportive, on va dire, je dirais Tai Mo Shan, notamment, donc qui est le point le plus haut de Hong Kong. Là-bas, c'est la vraie forêt, la vraie jungle, on va dire, de Hong Kong, avec des cascades, des belles vallées. C'est très impressionnant.
19: Merci pour tous ces conseils de visite, Thibaut, 29 ans, expatrié à Hong Kong depuis 4 ans. On retrouve, parce que vous êtes aussi un Instagrammeur, on retrouve toutes les informations sur Facebook et sur Insta. Je vous laisse dire votre site, comment il s'appelle, votre Instagram ?
25: Alors, merci. On est retrouvable, on va dire, sur Instagram, sur Travel Ailleurs.
19: Travel Ailleurs.
25: Travel en anglais et ailleurs, comme ailleurs en français.
19: Mais
25: et sur Facebook
19: sûr.
25: Notamment également.
19: Merci beaucoup, Thibaut. À bientôt à Hong Kong.
25: Merci Christophe, à bientôt.
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32: Bonsoir à toutes, bonsoir à tous. Après la canicule, c'est au tour des orages de faire rage dans le sud-est de la France. 6 départements sont en vigilance orange ce soir. Le Var et les Alpes-Maritimes, mais aussi l'Isère, les Hautes-Alpes, la Drôme et l'Ardèche. On attend ce soir des orages violents avec des rafales pouvant atteindre 80 km/h, voire plus. Demain matin, c'est la Corse qui passera en vigilance orange. Après le site des impôts, celui de l'éducation nationale, c'est désormais l'opérateur SFR qui a été victime d'un large vol de données. Les informations personnel de plus de 2 millions de clients fibres ont été piratés par un collectif de hackers. Ça remonte au début du mois de juillet dans un courrier. SFR assure que les données bancaires et les mots de passe de ses clients n'ont pas été compromis par ce piratage. La fin des vacances pour plusieurs partis politiques. La France Insoumise a réuni ses militants dans la Drôme pour son université d'été. Plus de 6000 d'entre eux sont attendus pour plusieurs jours de débat. En point d'orgue, le discours de Jean-Luc Mélenchon dimanche à quelques mois de la présidentielle. C'est également aujourd'hui que commencent les universités d'été des écologistes en Isère. Et alors que la classe politique se prépare à reprendre ses activités habituelles, un rapport de l'Inspection Générale des Finances s'alarme au sujet du prochain budget. En cas d'un nouveau recours à la loi spéciale en 2027, si aucun compromis n'est trouvé pour le budget, le déficit du pays augmenterait de 15 milliards d'euros, soit 0,5% du PIB. Le sport, le basket avec un match amical pour l'équipe de France ce soir. Les Bleus sont à Belgrade pour défier la Serbie. Premier match avec le brassard de capitaine pour Victor Wembanyama. Le coup d'envoi de la rencontre, c'est à 20h. Et puis, coup de tonnerre dans le monde de l'Ultra Trail à une semaine du lancement de l'UTMB, la célèbre course autour du Mont Blanc. La légende espagnole Kilian Jornet a annoncé son forfait. Blessé au genou, c'est l'un des favoris qui tire ici sa révérence pour cette 23e édition. Voilà, c'est tout pour l'essentiel de l'actualité. Merci d'être avec nous. Passez une excellente soirée.
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4: Le talent, c'est l'audace que les autres n'ont pas. Oxmo Puccino. Ça c'est fait, merci d'être avec nous. Bienvenue dans ce Loft Music sur Sud Radio pour parler musique, se rencontrer, partager cette passion qui anime nos invités tous les week-ends autour de cette table qui accueille l'un des pionniers du rap français que vous connaissez évidemment. Il y a des noms comme ça, voilà, quand on s'adresse aux auditeurs que tout le monde connaît. Ça en fait partie, tu en fais partie, il est avec nous, il s'appelle Passy.
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4: Merci Passy d'être avec nous.
6: Ben merci pour l'invite.
4: Mais écoute, voilà un parcours le tien qui mêle musique, cinéma, mode, production, action humanitaire, plein de choses comme ça qui t'animent et qui rendent ta vie certainement au quotidien passionnante. Voilà, et tu ne vois donc pas le temps passer.
6: Non, je suis super content d'être encore là aujourd'hui avec ta musique, parce que j'ai commencé à l'époque avec plein de gens qui étaient meilleurs, mais avec le temps et avec on est encore là et merci au public.
4: Écoute, c'est ça, tu as raison, c'est merci au public. Également avec nous, celle qui a été révélée en 2012 The Voice, ouais. Qui continue son bonhomme de chemin, qui arrive avec un troisième album dont on aura un extrait tout à l'heure en live. Elle s'appelle Ali. Qui s'appelle À l'harmonie. On en aura un extrait tout à l'heure. Et puis on va parler bouquin. Passy, regarde, passe-moi le livre en question chez Glénat. Glénat, 1000 albums incontournables, signé Thomas Pawlowski, qui est avec nous. Thomas, il chante super bien, Thomas. ça va marcher, hein, ce que tu nous fais écouter.
8: Potentiellement.
4: Ouais, Mylène Farmer, ça fait partie des choix de ces 1000 albums, j'imagine, Thomas Pawlowski.
8: Ouais, je pense que celui-là, notamment, je crois que c'est l'album le plus vendu de Mylène Farmer. Et, ouais. Et c'est vraiment sa grande période, c'est son âge d'or, cette chanson.
4: Ouais. Tu nous as, en dehors du fait que tu sois auteur, tu es directeur marketing de Paramount.
8: C'est ça.
4: Paramount, on dit.
8: C'est ça.
4: C'est ça. Avec un parcours, il s'est passé par TF1, t'as beaucoup, beaucoup bossé.
8: Ouais, et puis j'ai dirigé, si on parle de musique, j'ai dirigé RFM aussi. Donc,
4: t'as 90 ans, donc c'est possible pour ça que tu as fait beaucoup de choses.
6: Ouais, c'est vrai que il est frais pour tous les postes.
4: Oui, tu lis son CV, mec, t'as l'impression qu'il a 120 ans. Ouais. Il est avec nous, donc les 1000 albums incontournables, on en parlait. Et puis on aura un petit sondage aussi, j'ai vu, sur les 50 albums préférés des Français, ouais, les albums de tous les temps. On en parlera avec toi tout à l'heure. Passy, alors, ce retour, en fait, on part toujours de retour, mais t'es jamais parti.
6: Non.
4: Mais c'est très marketing de dire le grand retour,
6: oui,
4: à chaque fois.
6: Voilà. Non, c'est se remettre en avant. Moi, j'ai de la chance d'avoir Bissau Nabissau, Ministère Amer, Secteur A.
4: Et oui, tu veux
6: donc,
4: le dire,
6: même si sûr. C'est pas derrière le don de Passy, j'ai toujours avec ma famille, les miens, toujours autant de concerts et d'événements.
4: Oui, on et puis d'amitié, sur la route. D'amitié aussi, c'est-à-dire de choses, d'aventures qu'on a partagées. Quand on a partagé des aventures fortes avec des gens, un moment de sa vie, on garde quelque chose de très fraternel, de très proche, et ça bouge pas, ça.
6: Bah, un exemple avec Tommy Bugsy, on était encore hier soir au parc ensemble.
4: Et au donc parc.
6: Où on était, PSG, on est à Paris.
4: Quand même. Purée, pardon. Non, moi, c'est le rugby. Moi, c'est le Stade Toulousain, tu vois.
6: On était au parc hier. Ouais. Donc, on fait toujours des sorties comme ça, en plus des concerts. Et oui, avec les Negmarons, les Arsenic.
4: Ouais,
6: On a toute une famille musicale comme ça et on a des liens d'amitié depuis 30, 40 ans.
4: Est-ce que tu as connu, tu penses, l'âge d'or du rap qui peut-être serait un peu derrière aujourd'hui?
6: J'ai connu l'âge d'or du rap, donc le grand boom du rap. Mais en même temps, aujourd'hui, vu comment le rap cartonne, il est repris par les jeunes, et vu l'influence qu'on a eue sur la culture en général, sur la mode, sur la musique, sur les sonorités, sur... Je suis super content, le rap a bien évolué.
4: Oui.
6: On a plein de jeunes, moi, tous les jeunes qui sortent, je sais même plus qui est qui tellement il y en a.
4: Oui, c'est vrai.
6: Bah oui, donc
4: les moyens sont plus les mêmes quand même, parce que toi quand t'as commencé avec Stomy et que tu as démarré, c'était peut-être un peu plus à la force du poignet quoi. Aujourd'hui, les moyens qu'est-ce qui différencie cette époque d'aujourd'hui de la tienne passée.
6: À l'époque, faire de la musique, faire un album, c'était quand même
4: fallait y aller.
6: C'était élitiste un peu.
4: Il fallait
6: trouver un producteur capable de mettre, allez, on va dire 100 000 euros sur la table.
4: C'est ça.
6: Tandis qu'aujourd'hui, quelqu'un du fin fond de sa chambre peut s'enregistrer, se filmer, se TikToker, s'Instagrammer ou
4: bien
6: autre.
4: Bien sûr.
6: Et peut avoir un retour. Il y a plein de gros studios qui ont fermé justement parce que beaucoup de gens enregistrent dans leur chambre. C'est devenu plus facile de faire de la musique.
4: Exactement.
6: Et de diffuser cette musique. C'est,
4: oui.
6: C'est la différence avec notre époque.
4: Il y a beaucoup de
6: MRD.
4: Oui, c'est ça.
6: Qui traîne comme ça parce que n'importe qui peut en faire. Donc.
4: Oui. Oui, et puis il y a quand même un phénomène qui nous guette, c'est l'IA aussi qui arrive là-dedans.
6: C'est l'IA qui nous guette,
4: ouais. Et c'est pas forcément réjouissant.
6: Et en même temps, il y a cette logique internet du nombre de vues. Toute la société est derrière le nombre de vues. Mais moi, j'ai toujours cet exemple que je donne, une fille qui sort de 10 ans de conservatoire, qui va venir et qui va nous jouer au violon, va faire un certain nombre de vues. Un petit CON qui va venir faire une bêtise avec une flamme va faire plus de vues que cette fille qui sort du conservatoire.
4: Ouais.
6: Est-ce que sa bêtise va être plus virale?
4: Oui, c'est
6: donc
4: ça.
6: Est-ce qu'on doit se référencer au nombre de vues en ce qui concerne l'art?
4: Ça c'est Thomas Pavlovski. le mec qui peut répondre à ça.
0: Non, moi je suis totalement d'accord. Si dans mon livre j'ai voulu remettre en avant l'album, c'est aussi que c'est une œuvre en fait. Faut pas oublier que la musique c'est une œuvre à part entière et c'est un propos. Je prends toujours la comparaison avec un livre. Un livre, ça traverse les années, etc. Aujourd'hui, vous demandez à un gamin de 20, 25 ans dans la rue, qui est Charles Trenet, qui est Charles Aznavour, etc. Il y a une chance sur deux qui savent pas qui c'est.
4: Moi,
0: c'est quelque chose, c'est pour ça que j'ai voulu écrire ce bouquin. C'est que je pense que la musique, je place la musique et les albums au même niveau que les livres, au même niveau que la peinture. Et il faut que ce soit transmis, il faut que ça passe de génération en génération. Et je vais prendre l'exemple de Passy, parce que moi, j'ai grandi avec Passy, en l'occurrence, c'est toute mon adolescence. Sans des Passy, il y aurait pas le rap d'aujourd'hui et l'œuvre de Passy elle est énorme parce que là on a parlé de son œuvre à lui mais c'est aussi de ses albums perso mais c'est aussi il a mixé des cultures Bissona Bissot etc
4: et il fait tout ça
0: dealer de zouk dealer d'afro voilà et c'est enfin on a une légende autour de la table donc moi je suis un peu ému mais
4: tu as raison
0: mais c'est important de défendre la musique et la vraie musique
4: et qu'il y a ce souci de la transmission justement être concerné par la transmission c'est tellement fondamental pour nos sociétés pour nos valeurs pour notre culture. Tout le monde l'a pas, mais tu te sens aussi porteur de ça. Il y a une forme de responsabilité peut-être que tu as aussi par rapport à ton parcours.
6: Il y a ce besoin, c'est vrai qu'il y a une responsabilité, c'est vrai qu'on le sent beaucoup, de toute façon, en vieillissant, on a ce besoin de transmission, bien sûr, on est sur le documentaire de Bissona Bissot, on est sur, je cherche à faire une série sur l'histoire de Stomy et moi, c'est 40 ans d'amitié,
4: on a
6: tellement vécu de choses.
4: C'est ça, bien sûr.
6: On peut parler de secteur 1, on peut parler d'énormément de choses, et c'est vrai qu'avec, cette culture, on n'a pas assez raconté, on n'a pas assez fait d'œuvres, de documentaires, on n'a pas assez expliqué, on a toujours été dans le rap, tel rappeur est tombé en prison, tel rappeur
4: ouais,
6: a fait sa
4: ça,
6: mère. On
4: sûr,
6: ne parle pas de l'art, on ne parle pas du travail.
4: Du contenu et du futur.
6: Voilà,
4: du,
6: même
4: du
6: les jeunes rappeurs aujourd'hui, je vois comment ils travaillent, c'est un autre système au niveau même en tant que producteur, comment ils enregistrent, comment ils envoient le clip, comment. Ils ont un nouveau système adapté à Internet qui est aussi intéressant
4: oui.
6: à étudier.
4: Oui, mais est-ce que, Thomas, est-ce que finalement on ne perd pas du contenu quand on a le souci permanent de la rapidité, de l'enveloppe, de la forme, au détriment certainement du fond aussi. Les réseaux et le marketing d'aujourd'hui amènent cette vitesse, cette volonté de vendre, quoi qu'on vende finalement un petit peu. C'est ça le danger. Même de la merde, pardon l'expression.
0: Ouais, mais bien sûr, on est passé à l'ère du single plutôt que de l'album. Aujourd'hui, il y a des artistes qui ne sortent plus d'albums, ils sortent un single, un deuxième single, un troisième single, et il y a plus ce côté œuvre, ce côté on plonge dans un univers. Moi, ce que j'aimais bien quand j'achetais un album, c'est on plonge dans un univers et on nous emmène. Et d'ailleurs, c'est le paradoxe des singles, c'est que si les singles sont pas toujours la meilleure chanson d'un album, c'est sans doute la plus efficace, celle qui vous attrape le plus, voilà. Mais c'est pas le plus beau texte, c'est pas la plus belle mélodie, notamment dans le rap, il y a parfois des chansons qui font 5, 6, 7 minutes, ça passe pas en radio.
4: Ça a toujours été le cas, même dans chez Brassens ou Magie, il y a des chansons méconnues qui étaient peut-être plus fortes que celles qui ont été connues.
0: Bien sûr, mais à la force de l'album, c'est qu'on était, on l'écoutait cette chanson, c'est on vrai. L'a découvrait. Aujourd'hui,
4: on peut passer à côté, ouais. Voilà. C'est clair, c'est clair. Passy est avec nous dans ce loft musique, on va écouter un extrait de son album à venir qui sera qui arrivera le 25 combien tu
6: 24
4: m'as dit
6: avril.
4: Le 24 avril prochain
6: oui.
4: Et qui va s'appeler Ma BO. Ma bande originale.
6: Exactement.
4: Donc, ma vie.
6: Dans l'album,
4: ma
6: il y a une phrase, souvent on parle du rap d'avant, du rap d'aujourd'hui, mon concept c'est un peu le rap c'était bien avant, c'est bien aujourd'hui, ce sera bien demain, ça dépend qui est derrière le micro.
4: Joli juste coup. Ça. Tout est dit.
6: Oui, parce qu'on on attaque souvent les anciens les nouveaux les sur mon album, j'ai des invités à l'ancienne, comme des tout jeunes artistes à découvrir.
4: On va en parler évidemment avec toi. Nous sommes dans ce Loft Music, on revient juste après ça sur Sud Radio.

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6: Un loft qui reçoit une des légendes du rap français. Il s'appelle Passy, il est avec nous. Son nouvel album Mabéo sortira le 24 avril prochain. Et on va en écouter un extrait dans quelques secondes qui annonce cet événement. Ali également avec nous et Thomas Pawlowski pour ce livre qui intéresse un peu tout le monde autour de cette table parce qu'on se dit mais quels sont ces 1000, alors les 1000 albums, on peut-être pas les énumérer aujourd'hui, mais en tout cas voilà ces albums qui sont des albums dits incontournables, voilà, et peut-être on va en extraire quelques-uns pour voir ce que vous, vous avez choisi et vous mettez au panthéon dans les premières chansons de vos panthéons d'auditeurs. On écoute un extrait de ce nouvel album à venir, Passy, ça s'appelle Koala, dans le loft, tout de suite.
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1: Passy. Merci Passy. C'est un peu l'idée de je t'aimais, je t'aime et je t'aimerais, quoi.
2: Ouais, c'est ça. C'est et là, tout. Donc, c'est un jeune artiste à découvrir qui s'appelle Liams.
1: C'est ça, qui est en featuring avec toi.
2: Ouais, qui vient de Sarcelles, donc c'est bien, ça fait un petit gap aussi.
1: Et puis, il y a cette, voilà, cette volonté vraiment de montrer que cette culture hip-hop se transmet, ce qu'on disait tout à l'heure, mm-hmm. qu'elle est toujours bien présente, et d'associer vos deux parcours, enfin, le début de sa carrière à lui, et puis ton expérience.
2: Exactement.
1: Et ton flow bien assis, bien maîtrisé. Il a évolué comment, ce flow, justement, Passy?
2: Ce flow, moi, j'ai toujours été un peu 4x4. J'arrive à avoir des flows très posés, des textes, ouais. des flows rapides. J'essaie de m'adapter. Mon album est très, très éclectique. Ouais. Pour les anciens, j'ai un titre, par exemple, qui s'appelle Les Seigneurs du Micro, S-A-I.
1: Ouais, d'accord.
2: Seigneurs, S-A-I. Ouais. Et dedans, j'ai que des anciens. J'ai les Neg Marron. Ouais. J'ai, en featuring, tous sur un morceau, j'ai Rocking ouais. Squat. Ouais. J'ai Roca. J'ai AKH. J'ai les Sages Poètes de la Rue. Papillon. Donc, j'ai un morceau comme ça qui va arriver, qu'avec des anciens.
1: Ah, c'est trop bien.
2: Comme j'ai un morceau avec Julie Zenati aussi.
1: Ouais.
2: Donc, dans mon côté rap-pop, ça s'appelle...
1: C'est curieux, l'association avec Julie Zenati.
2: Julie Zenati, en fait, on a bossé ensemble il y a très très longtemps. J'ai bossé sur son premier album.
1: D'accord.
2: Et c'était une artiste que je voulais produire. Ouais. Et après, elle a fait Notre-Dame de Paris, elle est boum, explosée. Donc, Julie, ça fait depuis qu'elle a 16 ans, je la suis.
1: Ouais.
2: Et ça faisait longtemps qu'on s'était pas retrouvé au micro.
1: Ouais,
2: et donc,
1: ouais.
2: on a fait un très très beau titre qui s'appelle Le Temps nous parle.
1: Ouais.
2: Donc, et... celui-là, c'est un... Tu verras, c'est un titre, je pense, aussi de radio, celui-là.
1: tu as le titre est produit par Jimmy Finger, qui a justement bossé avec Bisson Abisso et avec Arsenic.
2: Arsenic,
1: voilà,
2: et qui a bossé avec la famille.
1: Référence, quoi.
2: Exactement. Pareil pour les compositeurs. J'ai des compositeurs de cœur, des frères d'armes comme Jimmy Finger.
1: Ouais, ouais.
2: Et j'ai des tout jeunes compositeurs aussi.
1: Ouais, ouais.
2: J'essaye de rester dans la tradition et aussi de m'ouvrir à de nouveaux compositeurs et à de nouveaux artistes.
1: Je t'entends vraiment serein, posé.
2: Oui, parce que je me suis amusé artistiquement.
1: Ouais.
2: Parce que ça doit faire depuis 2008, j'ai pas sorti d'album, mais j'ai beaucoup bossé des prods, j'ai bossé chez Warner, j'étais dans les comités à la SACEM pour l'aide à l'auto production, j'ai fait beaucoup de trucs un peu comme ça sur la transmission, le produire des artistes. Après, j'avais besoin de me retrouver. Donc, depuis le Covid, je me suis enfermé dans le studio. Enfin, enfermé. Je me suis amusé. Je suis très content.
1: Et ça te convient parfaitement. Il n'y a pas de nostalgie sur cet âge d'or dont on parlait tout à l'heure, où il y a quand même, voilà, une période pour toi différente, moins exposée, en tout cas.
2: C'est différent, c'est moins exposé, mais en même temps, ce qu'il y a avec cette période âge d'or, on a fait la tournée l'âge d'or. On nous appelle tout le temps pour des concerts,
1: bah,
2: parce que
1: clair.
2: Ça manque à énormément de gens. Donc, je me retrouve souvent en scène avec beaucoup d'anciens ou même des jeunes ou même des scènes toutes seules. Avec Stomy, on nous appelle.
1: Donc t'as aucun manque, aucune voilà.
2: Oui, donc stage d'or. J'en profite au contraire, stage d'or. C'est pour ça qu'on m'appelle encore. J'ai de la chance d'avoir fait Jeux à Pyjamas comme les Faces à la Mer ou autre.
1: Clair.
2: Ça me permet de continuer à exister artistiquement.
1: Tiens, d'ailleurs, on va se remémorer un peu quelques moments, toi. Par exemple, ceci avec le fameux ministère amer.
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1: Ah, ça c'est emblématique.
2: T'as vu la voix?
1: Ah,
2: très aiguë.
1: Mais grave, oui. Et qu'est-ce qui s'est passé depuis?
2: On avait 18-19 ans.
1: Tu as mué. Ça c'était en 94, le ministère amer avec Stomy, bien évidemment. Et puis il y avait, on en parlait tout à l'heure, Bisson.

0: En Lingala, c'est ça?
1: Ouais, en Lingala, ou oui, ça veut dire.
0: À Brazzaville.
1: À Brazzaville, hein. Ça veut dire tous ensemble. On fait ça ensemble, Bisson à Bisson, on fait ça à Bisson à Bisson.
0: C'est ça.
1: Ouais, ce morceau, magique. Magique, ce morceau, je le chante encore sur scène, je finis mes concerts avec ça parce que. Passer après ce titre-là, c'est compliqué. Et c'est un projet qui m'a j'ai renoué les liens avec l'Afrique artistiquement parlant, en mélangeant avec notre culture urbaine. C'est un projet où j'ai croisé Michael Jackson. Je l'ai croisé en Afrique du Sud, il était là devant moi et tout. Et donc j'ai ma photo avec Nelson Mandela aussi. On avait reçu deux prix.
2: Un prix, ouais.
1: Donc le projet Bisson m'a rapporté.
0: Mais oui, carrément.
1: Tout ça.
0: Il y a également ceci.
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0: Beaucoup d'argent. Premier album solo, ça c'est en 97. Les Traîtres.
1: Traîtres, voilà. C'était en... Non, 91.
0: 91 peut-être. 80. En tout cas, c'est le premier album solo.
1: Premier album solo, ouais.
0: Voilà. Qui est l'émancipation et une nouvelle orientation.
1: Une nouvelle orientation où je m'envole après secteur A, ministère amer, je trace ma voie solo.
0: Et en 2004, gros tube de l'été que tu partages.

0: grande idée d'association de cet univers pop-rock de Calo et puis du tien, quoi. Ça, oui. Ça fait mouche, quoi, si je peux dire.
1: On parlait de mélodie tout à l'heure.
0: Ouais.
1: Je me suis retrouvé dans ma douche à chanter Ouh, je dis, oh, l'enfoiré Calo m'a eu. Et je connaissais déjà son premier groupe, les gens de mecs qui bossent avec Calo, etc. Et on se croisait beaucoup et Calo, on s'entendait super bien. Et donc, il est venu me dire, bah, pas si tu veux qu'on fasse un titre ensemble. Et je dis, ouais, c'est bien, on va casser un peu les frontières parce que on subit toujours, les puristes du rap veulent que le rap reste rap, les puristes du rock veulent
0: mais tellement.
1: Donc, comme nous on est des artistes et qu'on doit aller plus loin, on a dit on le fait parce que moi je trouvais ça pas normal que depuis 30-40 ans on ait des Run DMC, Aerosmith aux États-Unis comme ça, et qu'en France on n'ait jamais passé le pas. Donc j'ai dit Calo, allez viens, on y va, on le fait. Et dès qu'il m'a ramené din, din, din, din, din, j'ai dit ça c'est un truc que je peux sampler même, il m'aurait pas emmené, j'aurais pu faire un sample et un titre avec. Donc oui, que du plaisir ce morceau Face à la mer. Mais on l'a chanté, dernière fois qu'on l'a chanté ensemble, c'était à l'U-Arena.
0: Ouais, très bien. Ouais. Mais c'est bien, c'est marrant ce que tu dis, il m'a eu. J'aime bien cette phrase. Ouais, quand quelqu'un ramène une mélodie comme ça, puissante, imparable, et qu'elle s'ancre dans ta tête pour le reste de la journée, voire de l'année, c'est le mec qui dit, bah, il m'a eu.
1: Il m'a
0: mis KO.
1: Oui, je connaissais les charts déjà à son premier groupe.
0: Ouais, bien sûr.
1: Et donc, on suivait aussi l'évolution des artistes en solo. Et donc, on voyait Calo qui commençait à prendre son envol.
0: Alors, un des singles de ton premier album, de ton prochain album, pardon, pas le premier, c'est Hold Up. Avec un featuring Karine et puis autre extrait, celui-ci.

0: avec Chicago à taille Monconi, Marionnette, et ça, c'était sorti en décembre 2025, et ça annonce cette sortie d'album Mabéo, voilà. On l'a dit, au mois d'avril prochain.
1: Et l'autre d'avant, c'est avec Karine, qui est notre Mary J. Blige ici en France,
0: c'est
1: notre queen du R&B.
0: On va écouter et découvrir Ali dans quelques secondes dans le Loft Music, et puis on parlera avec Thomas Pavlovski de ses 1000 albums incontournables. On revient dans le Loft sur Sud Radio, tout de suite, ne bougez pas.

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15: Elle s'appelle Ali, elle est dans le loft cet après-midi, comme Passy et comme Thomas Pavlovski, avec qui on va parler dans quelques secondes. N'oubliez pas, il y aura aussi le petit blind trompette, hein, pour voir si vous êtes capable de reconnaître les mélodies que je vais vous jouer à la trompette tout à l'heure. À l'harmonie, c'est ce titre avec Ali, qui, donc je le disais tout à l'heure, participe à The Voice en 2012, qui a une... exposition, voilà, conséquente à ce moment-là. Et ensuite, j'allais dire, il y a peut-être un moment un peu plus compliqué pour aller retrouver son chemin perso. J'ai eu l'impression de ça, moi, en fait, que peut-être ce moment de Voice t'avait amené rapidement sous les feux de la rampe, etc. Et que peut-être il a fallu que tu reprennes un peu possession de ton propre univers ou même le créer au point d'arriver aujourd'hui avec cet album.
16: Oui, c'était une exposition, donc j'ai été face à énormément de visages, face à énormément d'événements, et il a fallu que j'ai aimé rentrer, m'enfermer et travailler sur ces 12 chansons que je m'apprête à sortir.
15: Voilà, c'est ça. Tu appelles ça un opéra rock, en fait?
16: Oui, un opéra rock.
15: Très thématique, très thématisé.
16: 12 chansons, 12 étapes, et c'est une histoire que j'ai vraiment vécue. Donc c'est ce qui se passe un peu en général dans les opéras rock. Je le définis aussi comme un album étrange.
15: Ouais.
16: Ça m'arrive parce que.
15: Pourquoi étrange?
16: Parce que peut-être qu'il est un peu différent de ce qui se fait en ce moment. Je pense que la mode musicalement, elle est plutôt au minimalisme. J'ai l'impression depuis quelques années.
15: Ouais,
16: enfin, ça dépend, mais.
15: En fait, on retrouve aussi ce minimalisme dans ton univers, c'est-à-dire un mélange, un patchwork de tout ça, quoi. On a l'impression que tu as.
16: Ça peut arriver. J'aime bien par moment faire du piano voix.
15: Ouais,
16: j'aime bien
15: le
16: texte, la mélodie, un peu comme ça. C'est ce qui est le plus important pour moi.
15: Bien sûr.
16: Mais cet album-là n'est pas minimaliste du tout.
15: Non, celui-là non.
16: On a énormément travaillé l'orchestration, les harmonies.
15: Ouais. Voilà. Il y a ce voyage, ce passage par New York, qui est important dans ta carrière. Parce que d'abord tu veux travailler, vas-y, raconte-nous.
16: Alors, donc je me suis enfermée pour écrire ces chansons. Je les ai travaillées avec Pierre, qui m'a accompagnée à la guitare.
15: Et qu'on va
16: écouter
15: tout à l'heure en live.
16: Voilà.
15: Merci Pierre d'être là.
16: Et puis, on m'a demandé, en fait, mon entourage à ce moment-là m'a demandé avec qui tu rêves de travailler, d'enregistrer cet album. J'ai répondu Marc Platy, qui est pour moi un génie du bien. il a travaillé là avec David Bowie, avec
15: The
16: Cure, Lerita,
15: enfin
16: voilà, je l'adorais. Et donc j'ai envoyé un email, je m'attendais pas du tout à ce qu'il le lise. Et en fait, trois jours après, il m'a dit « Écoute, j'adore, viens à New York !» Donc je me suis envolée et on a travaillé cet album ensemble. J'ai enregistré avec des musiciens incroyables.
15: Ouais.
16: Et voilà, c'est à l'harmonie.
15: C'est ça. Et alors, il y a une histoire qui démarre dans le nord de la France, c'est ça, avec influencée par des chansons, un univers musical très chanson, en fait, très chanson française. Très,
16: oui, bah, je pense que c'est de la... C'est de la variété progressive, je pense, parce que en fait, j'aime la chanson. J'ai toujours aimé la chanson,
15: ouais.
16: et en même temps, j'écoute de la musique un petit peu plus progressive, que ce soit du rock ou même la ouais. chanson, enfin de la ouais. musique plus jazz.
15: Ouais.
16: Donc, je pense qu'on peut retrouver pas mal de ces influences-là.
15: Oui, parce qu'on va l'entendre dans ce que vous avez. J'ai entendu tout à l'heure en répétition, il y a quelque chose de très influencé par le jazz, justement, dans, ouais. dans l'approche harmonique, notamment, mm-hmm. mais dans les progressions harmoniques, on ouais. sent que c'est plus près du jazz que de la chanson française traditionnelle, quoi.
16: Oui, bah, ce qui m'éclate le plus, c'est d'enchaîner des accords et
15: c'est ça.
16: De chanter toutes les notes.
15: Ouais, j'ai bien entendu, tu chantes très bien d'ailleurs.
16: Merci.
15: Il y a les thèmes de l'isolement, de l'introspection, du lien aux autres dans cet album. C'est-à-dire
16: oui.
15: que là, il y a quoi? Il y a une expérience perso qui a amené à cet isolement dont tu parles?
16: Bah, comme je te disais tout à l'heure, beaucoup d'expositions, donc l'envie de
15: se retrancher
16: de
15: un petit peu.
16: Ouais. De me retrancher.
15: Ouais.
16: Et oui, c'est une histoire qui parle d'isolement. Et ce qui est rigolo, c'est que c'est un isolement que j'ai vécu bien avant le confinement. Je me suis créé mon propre
15: confinement
16: toi. Avant l'heure, en fait.
15: <C'est ça. rire> On est dans le loft avec toi, Ali, accompagné à la guitare par Pierre, pour cette à l'harmonie. Et on pratique ici l'applaudissement de confiance avant les lives. Dans le...

à l'harmonie. Ali et Pierre dans le Loft Musique sur Sud Radio. Évidemment, on va écouter quelques extraits justement de ton univers à l'harmonie à l'instant. Et puis un deuxième single pour cet album à venir, ceci.

0: ça s'appelle Ouf.
1: Ouais.
0: Il y a un ambitus, si je puis dire, assez exceptionnel, quoi. Il y a une utilisation de la voix dans des registres très hauts, très bas.
1: Oui, c'est mon jouet.
0: Facilité naturelle, comme ça. C'est ton jouet, la voix.
1: Oui, c'est mon jouet.
0: Mais t'en joues bien.
1: Merci.
0: Et beaucoup d'influences, certainement, très, très diverses dans ce que tu as écouté en longtemps.
1: Oui.
0: On a presque

0: Fudan, qui fait un gâteau pour son prince dans lequel elle cache une bague. Et bah moi c'est, j'ai fait la tarte de la rupture parce que voilà, j'ai des parents divorcés et fallait que je raconte ça quelque part.
1: La tarte de la rupture, ouais, c'est ça, c'est, tu peux prendre ça par plein de sens symboliques. Il y a également

0: Ça chante super bien, elle s'appelle Ali dans le Loft Music. Ça chante précisément, tu as bossé la voix, la technique classique, on a l'impression un petit peu.
1: Bah, sans faire exprès, en fait. Je chantais tout le temps et puis on me disait, ah, tais-toi.
0: C'est naturel, quoi.
1: Parfois, ouais.
0: C'est naturel. J'adore ces élans naturels de chanteur, quoi, de chanteuse, quoi. Sans se poser de questions, tu chantes comme tu respires. On va vers le Blind Trumpet, les amis. Vous allez reconnaître les mélodies. Faut juste passer, tu sais, on est à la maison ici, que tu me passes le micro qui est juste à côté.
2: Celui-là.
0: Là, voilà.
2: Je te l'installe. Ouais.
0: Tu pensais pas te reconvertir en technicien du son.
2: C'est l'artiste. Tu quoi? Je fais tout.
0: Tu fais tout, mais
2: quand je suis au studio, je m'enregistre, je suis technicien, je règle le micro.
0: Non, mais puis tu fais ça avec beaucoup de simplicité, d'humilité. T'es dans la vraie vie, quoi, en fait.
2: Ouais.
0: T'es pas barré.
2: Non,
0: dans
2: mais
0: les...
2: même,
0: c'est
2: même,
0: très, très
2: quand,
0: bien.
2: Même quand on fait des tournées, j'adore parler avec tous les techniciens et tout, savoir.
0: Grave, bien sûr. Bien sûr, tu as bien raison. Allez, qui va trouver ça? Vous, quand on n'a pas les moyens, il n'y a pas de buzzer. À la radio, c'est trop cher. Mais vous tapez sur la table, hein, vous débrouillez que ça. Je regarde ceci, ça va vous parler, hein, normalement. Ça rejoint ce que tu disais sur les mélodies.
2: Vas-y.
0: T'as une mélodie dans la tête, tu vas voir.
2: En apesanteur.
0: Oui, un point pour...
2: C'est l'ascenseur,
0: il
2: s'appelle.
0: Voilà.
3: C'est l'ascenseur,
0: ça.
3: L'ascenseur,
0: ah ouais, tu vois, peut, ouais, c'est peut-être ça, je sais pas.
3: C'est un apesanteur.
2: Un apesanteur. Je croyais que c'était l'ascenseur.
3: Mais tout le monde disait dans l'ascenseur, mais voilà.
0: Mais oui, c'est ça, parce que l'image est tellement forte que voilà.
2: Moi, j'ai tellement chanté cette mélodie. Ouais.
0: Il est fort, hein, mais.
1: Quelle mélodie, ça.
2: Et c'est mon gars, c'est un gars bien, en plus, on s'adore.
3: Avec un super clip, hein, c'est Mélanie Douté qui est dedans.
2: Ouais.
3: Très joli.
2: Et après, elle a eu une grosse carrière derrière en plus.
0: Ceci. Attends, il faut que je me relise.
1: Elles sont nouvelles, d'où qu'elles viennent. Ah, c'est quoi déjà?
3: Déjeuner en paix, Stéphane Echer.
0: Ouais, déjeuner en paix, Stéphane Echer.
2: RFM, il est là.
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0: Ça, c'est une grande chanson aussi.
2: Ouais.
0: Avec le coup de l'orchestre de chambre, là, très baroque derrière. C'est ce joli, joli trouvaille. Ceci, oh, facile ça. Salut tout le monde. Je fais que ça parce que. Parce que si jamais je le fais...
2: T'es obligé de faire la suite.
1: Ouais.
0: Je refais ça. À chaque fois, je rajoute 3 notes de plus. Quand vous allez, entendre, vous allez vous dire, c'est énorme.
2: Ah, c'est Gims.
0: Mais c'est qui l'a dit? C'est pas si.
2: J'ai eu une bonne étoile. C'est Gims et Vianney, c'est ça?
0: Exactement. Vianney et Gims. T'as gagné, je sais pas quoi. T'as gagné le livre de Thomas.
2: Je suis content.
3: Avec plaisir.
2: Ouais, parce que c'est... Ouais, moi je suis un artiste et donc ce livre-là, c'est super.
0: Il y a plein de trucs, il y a plein d'artistes, forcément.
2: Rien que sur la couverture, il y a tellement d'albums qui sont.
0: Vas-y, tu penses
2: que c'est Michael. Sûr, il y a le IAM pour le rap, il y a le Snoop Dogg pour le rap américain, il y a Céline Dion, il y a Goldman, il y a quoi, Bruce Springsteen, il y a les Fugees, j'en passe, quoi, il y a que du classique.
0: Et d'ailleurs, Thomas, comment t'as choisi les albums de la couverture? Parce que c'est un choix compliqué.
3: Bah, c'était pas facile de choisir les albums tout court, hein. J'ai pris une méthode assez simple, hein. J'ai pris les albums les plus vendus, forcément, que ce soit en France ou aux États-Unis. Je voulais vraiment que ce soit moitié francophone, moitié anglophone, parce que quand on parle des meilleurs albums, il y a jamais un album français qui est cité. En règle générale, dans les sondages, etc., c'est toujours, bah, évidemment, les Fugees, etc., voilà. Or, on a quand même des très bons artistes et des très bons albums.
0: Oui.
3: Et sur la couve, on a essayé de prendre les plus emblématiques et j'ai essayé de faire 55.

0: quand français et américain. Allez. Avec aussi des petits coups de cœur à moi, un peu discrets.
1: Mais, mais c'est bien.
2: Hein. On en parle juste après ça. Les coups de cœur, on va en parler. On va parler de tout ça autour de ces choix aussi personnels de nos invités. À tout de suite sur Sud Radio. Ne bougez pas.

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7: Un Loft Musique qui reçoit Passy Ali et Thomas Pavlovski pour cet album, ce livre, pardon, on est 1000 albums incontournables. On dit pas 1000 albums, hein, on dit bien 1000 albums. Ouais. Parce que là, tu vas piéger tous les animateurs radio qui vont dire les 1000 albums, Thomas, à chaque fois. Avec cette volonté, voilà, de presque cette tu milites presque pour cette écoute, on le disait tout à l'heure, plus profonde des albums, et aller au-delà du classement pur et dur, il y a cette volonté de dire attendez les mecs, allez découvrir les pépites au cœur des albums, quoi.
8: Oui, bah je pense qu'on écoute jamais assez de musique comme on lit jamais assez de livres, et moi j'ai reçu tellement d'émotions dans l'en écouter des chansons, je me souviens d'émotions très particulières. La musique, ça, c'est vraiment une BO de la vie de chacun, donc on a chacun des émotions. Donc moi je milite pour l'album. Je milite pour la chanson française aussi, parce que on parle toujours de, et que ce soit rap, électro, etc. Voilà, je milite aussi pour la variété, parce que la variété est souvent considérée comme un sous-genre entre guillemets par les critiques. Hein, je parle pas par le grand public, mais par les critiques. Et voilà, donc j'ai voulu essayer de mettre tout ça, et aussi pour la parité, parce que c'est, je le pense, c'est beaucoup plus difficile d'être une femme dans la musique qu'un homme. Hein, sur il y a deux ans, si vous preniez les 200 albums les plus vendus, il y avait que 4 femmes françaises. Hein, donc voilà, donc ces 1000 albums incontournables, c'est un peu tout ça. J'ai essayé d'agglomérer tout ça dans un seul livre.
7: On va écouter alors tes choix personnels. On t'en a demandé quelques-uns. Là, par exemple, il s'agit. Oh, ben, attends, on va faire blind test en même temps.
8: Ceci, ça va pas être facile là.
7: Ouais, peut-être pas. Je sais pas. On va voir. Tu as choisi ceci.

0: parlé d'elle tout à l'heure avec Nicolas Judet qui programme cette émission parce que elle a, cette interprète a fait un titre écrit par Benjamin Biolay qui s'appelle En dessous de sous la ceinture.
1: La ceinture.
0: Et qui est, voilà, on peut le dire maintenant, il s'agit de Élodie Frégé.
1: Mais c'est un piège parce que c'est une chanson à la base chantée par Jeanne Moreau. Voilà, pour un film. Et c'est
2: pour ça que j'ai pas réussi à trouver.
1: C'est une chanson de Jeanne Moreau et en fait, ce que je trouve. Alors, comme Ali, parce qu'Ali a quand même une voix extraordinaire, faut le dire, c'est sans doute la plus belle ou une des plus belles voix de The Voice avec, je dirais, Anne Silla et Sonia Lassen. Je pense qu'on n'a pas.
0: Les trois plus belles voix de The Voice dans toute
1: l'histoire de The Voice. Hein. Et je trouve qu'il y a ça aussi chez Élodie. Moi, Élodie, quand elle chante, j'ai vraiment les frissons. Elle a une interprétation incroyable.
0: C'est vrai.
1: Et ce côté de transmission qu'elle a voulu reprendre, Jeanne Moreau, moi, j'aime vraiment beaucoup cette chanson.
0: Donc, toi, t'es vraiment dans ce choix de cet album, donc, qui s'appelle Accordéon et nous et qui est sorti en 2018.
1: Voilà.
0: Et puis il y a ceci que tu as choisi aussi, mon cher Thomas. Que vous avez reconnu?
3: C'est Christophe Willem, je pense. Non?
0: Non! C'est marrant, mais c'est pas une femme qui chante.
2: Bah oui.
0: Il a choisi que des femmes, que des
1: chanteuses. Oui, parce que c'est ce côté un peu militant de vouloir mettre en avant la chanson française, elle est chanteuse.
0: Ouais.
1: Et voilà.
0: Alors, est-ce que vous l'avez reconnue? Elle est très grande.
1: Elle est très grande, ouais.
3: J'ai hâte de savoir.
0: C'était le mec qui fait deviner par des trucs comme ça.
1: Deux victoires de la musique.
0: Deux victoires de la musique.
2: C'est pas Zazie, ça.
1: Non, mais ça ressemble forcément à Zazie.
2: Ça ressemble à Zazie, mais c'est pas Zazie. Willem, il est un peu plus.
3: Et puis Zazie a écrit pour lui, donc elle a connu un truc.
0: Elle a connu beaucoup de malheurs aussi.
1: Ça c'est un petit indice.
0: La grande
3: Sophie.
0: Oui. J'ai gagné un voyage en Chine pour deux personnes.
3: Et je peux gagner un livre aussi, s'il vous plaît.
0: Thomas, il va être gentil avec toi.
1: La grande Sophie, je pense que c'est une des plus grandes auteures, autrices françaises. Elle a des textes incroyables et voilà.
0: Ça s'appelle Cet instant, cet album dont on parle, dont est extrait cette chanson, et c'était en 2019. Un troisième choix de Thomas Pavlovski, c'est celui-ci.
2: Mylène, le phénomène.
1: Bah, c'est plus que ça, il n'y a pas plus gros.
0: Inamoramento.
2: Mylène, quand même avant l'heure, elle a fait partie des artistes qui ont su allier l'image à la musique. Aujourd'hui, on est à l'ère d'Internet, l'image est devenue super important.
0: Et elle
2: à l'époque, la radio, tu pouvais passer à la radio sans avoir de clip, faire des concerts. Elle est vraiment venue avec son mari à l'époque, ils ont fait vraiment des clips.
0: Avec Boutonnat, ils ont fait
2: des clips de dingue, un univers de dingue.
1: Si on prend l'exemple de cet album, quand je disais qu'on plonge dans un univers, l'album Inamoramento, c'est d'une cohérence, c'est un ovni en variété. Il y a quelqu'un qui pouvait chanter ça. Et on parle Passy parlait de clip, le clip le plus cher de tous les temps, je crois que c'est celui de l'Amstragram dans ce clip, qui a été tourné sur la muraille de Chine, dans cet album, et voilà, enfin Farmer, on peut lui dire merci pour beaucoup de choses.
0: Alors, un dernier choix, celui-ci, est-ce que vous allez la reconnaître? L'album s'appelle Explicite.
3: Et ça me rend
1: non.
3: C'est Mademoiselle K.
1: Non, ça c'était Mademoiselle K, ça.
3: Ouais.
1: L'album s'appelle pas Explicite.
0: Ah non. Ah, il s'appelle comment l'album alors?
1: Ça c'est l'album Samevec, c'est le premier album, c'est Jalouse.
0: Exact. Alors, oui, absolument, c'est Mademoiselle K.
2: Rigole pas avec Thomas.
0: J'ai essayé de le piéger, mais non, c'est pas ça. C'est moi qui ai mal lu, en fait. Ça s'appelle Samevex en 2006, et c'est Mademoiselle K, Jalouse. Là, j'ai bon. C'est ça.
1: Oui, c'est un peu la seule rockeuse française, entre guillemets, vraiment. Et moi, cette chanson, elle me bouleverse. Je trouve qu'elle me fout les poils, donc voilà. J'ai essayé de prendre des genres différents. Il y avait aussi R&B après, mais j'ai essayé de prendre un peu. Voilà.
0: Bien sûr. Alors, évidemment, 1000 albums, on imagine la quantité de choses qu'on va découvrir dans cet ouvrage chez Glénat, signé Thomas Pavlovski. Mais il y a un sondage qui est sorti, justement, pour que les Français se prononcent sur leurs 25 premiers albums préférés. On va juste donner le premier, à votre avis. Qu'est-ce qu'ils ont choisi?
2: Goldman ou Dion?
0: Alors, parmi les albums anglo-saxons, français, tout mélangé. C'est du français.
1: Dion est bien placé.
0: En premier, est-ce que vous avez une idée? Passy?
2: Goldman, non?
0: Le premier album de tous les temps pour les Français.
2: Michael Jackson.
0: Le deuxième est un album francophone, on l'a cité tout à l'heure.
2: Ouais, c'est Céline, non?
0: Ouais, c'est Céline avec l'album fait avec
2: Goldman, bien sûr.
1: Album francophone le plus vendu de tous les temps.
0: Ça, c'est dingue.
2: Mais quel album?
0: Oh
4: Ah, celui-là, il est...
2: chaque été, il y a toujours un moment où tu le réécoutes. Mmh.
4: Alors après le premier français, voilà, Céline Dion est québécoise, Goldman y est aussi impliqué, mais le premier français vraiment leader qui arrive dans le choix des Français, est-ce que vous avez une idée?
3: Fanny.
4: Il arrive en quatrième position. Pani est pas loin, mais c'est pas lui. Il arrive en quatrième position, ce français-là. Tu sais toi, Thomas, évidemment. Comment?
2: Aznavour, non.
4: Non, c'est pas Aznavour.
1: Chanson de fin de mariage, on va dire.
4: Ouais, de fin de soirée, ouais, tu sais.
2: Sardou.
4: Ouais, voilà. Oui, c'est voilà. Horrible, c'est horrible de donner ça comme indice.
2: Ouais, mais il y a une anecdote sur cette chanson.
4: Vas-y, ouais. Vas-y.
2: Il a jamais été là-bas.
1: Non, ouais.
2: Il a pris un guide du tourisme. Il a vu Connemara, le lac de Connemara, il a noté les trucs du tourisme.
1: Et tout part d'un...
2: Il a fait la chanson comme ça.
4: Tout part si tu nous entends.
2: C'est vrai, hein. Non, mais moi, j'ai entendu ça, ce qui paraît, donc je sais pas, c'est vrai.
1: C'est vrai, et tout part d'un synthétiseur qui avait mal fondu, qui a un peu fondu sur une voiture, et quand ils ont fait le... Ils ont voulu jouer, ça faisait un sale bruit de cornemuse, et c'est parti comme ça.
2: Voilà.
4: Oh, l'anecdote,
2: mais c'est
4: pourrie,
2: vrai en plus, hein.
4: L'anecdote pourrie. Non, mais... Déjà l'indice pour trouver Sardou, c'est vous êtes à 4 grammes sur la scène. C'est la chanson qui finit la soirée. C'est pas brillant. C'est...
1: Il en faut.
4: Et surtout, on boit avec modération.
2: Et c'est amis. Pas mal, hein, comme quoi. Hein, il a fait un bon résumé du guide touristique.
4: Ça, c'est fait maintenant qu'on a habillé Michel Sardou. Alors, évidemment, après, il y a Johnny Hallyday 100% qui arrive en 6e, Savoir Aimer, Florent Pagny en 7e. J'étais étonné de ne pas voir Francis Cabrel. Dans les nominés.
1: Oui, mais alors ouais. C'est un peu comme Goldman, ils n'arrivent pas dans le top 25 parce qu'ils ont plusieurs albums dans le classement général.
4: D'accord.
1: Donc, forcément, des perditions des voix. Mais bien sûr.
4: Merci d'être passé, les amis. Passy, l'album Mabéo sort le 24 avril. Mm-hmm. Merci d'être venu nous voir.
2: Ben, merci pour l'invite.
4: De t'avoir reçu. Ali, toujours sur cette projet d'album qui sort, le troisième album.
3: Entre fin avril et mi-mai.
4: C'est ça, absolument. Et puis, ce livre, cet ouvrage de Thomas Pavlovski qu'on remontre, mon passé, 1000 albums incontournables chez Glénat. Merci d'être passé nous voir. Merci Nicolas Judet. Merci à toute l'équipe du Loft. Merci à Anthony. Merci à Erwin Lefayou. Et merci à Pierre qui était à la guitare avec Ali. Rendez-vous semaine prochaine, même heure, même endroit sur Sud Radio. Bye bye. 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
2: Bonsoir à toutes, bonsoir à tous. Le sud-est de l'Hexagone sous les orages. Ce soir, les Hautes-Alpes, l'Ardèche, la Drôme, l'Isère, les Alpes-Maritimes et le Var sont en alerte orange. Localement, des orages accompagnés de fortes précipitations et même parfois de la grêle. Météo France alerte sur de forts cumuls de pluie attendus sur de courtes durées. Des intempéries qui pourraient causer des inondations sur des sols complètement desséchés. Un homicide violent hier soir près de Nancy. Une enquête pour assassinat a été ouverte suite à la mort d'un jeune homme de 24 ans. Il a été visé par des tirs d'armes à feu à Maxéville alors qu'il était en bas de son immeuble dans un quartier sensible. La victime a été visée par un commando armé selon le maire de la commune. Des impacts de balles ont été retrouvés sur la façade de son immeuble. Les auteurs des tirs sont en fuite. Sébastien Lecornu fait taire les rumeurs sur le réseau X. Le Premier ministre a fait le point sur les pistes d'économie prévues pour le budget 2027 et il balaye d'un revers de main la suppression des APL pour les étudiants ou encore le gel du RSA et du minimum vieillesse. Sébastien Lecornu qui assure que le budget est encore en préparation et que les véritables décisions seront annoncées en transparence. Dans l'actualité à l'étranger, les relations entre l'Iran et les États-Unis continuent de se tendre. Washington a même menacé ses alliés qui ne rejoindraient pas sa guerre économique contre la République islamique. L'administration Trump a pris de lourdes sanctions pour isoler Téhéran sur la scène économique mondiale. Pour les affaires étrangères iraniennes, il s'agit d'un cas de terrorisme économique et de crime contre l'humanité. Allez, on passe au sport et en football. Troisième journée de Ligue 3 ce soir. 9 rencontres à suivre à partir de 20h45. Notamment le derby de Seine-Maritime, le FC Rouen contre QRM. Bastia accueille Versailles. Orléans joue à La Roche-sur-Yon. Et les leaders de Thionville se déplacent à Bourg-en-Bresse. Et puis en cyclisme, première victoire française sur le Tour d'Allemagne. Louis Barré s'est imposé à l'issue de la première étape. Il s'empare du maillot jaune des leaders. C'est tout pour l'essentiel de l'actu. Bonne soirée à tous.
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3: Vous avez consacré votre vie à ensoleiller les nuits parisiennes. Des nuages n'ont toutefois pas manqué d'apparaître tout au long de votre parcours. Vous le racontez dans un livre sans faire de cinéma, même si Claude Lelouch est présent presque à chaque ligne. Bonjour Benjamin Patou.
4: Bonjour.
3: Alors, c'est vrai que votre nom est connu, mais vous êtes peu connu car j'ai même cherché une émission de télévision où vous êtes, j'en ai pas trouvé. Donc, un parcours très discret d'homme de la nuit, d'homme d'affaires, mais d'une nuit parisienne et d'une vie parisienne qu'on va évoquer à travers un livre que vous avez sorti qui s'appelle « Itinéraire d'un enfant raté ». Préfacé par Claude Lelouch chez Fayard. Ce livre, on va le décortiquer en 4 dates, puisque c'est le principe des clés d'une vie.
4: Avec plaisir.
3: Alors la première que j'ai choisie, elle vous concerne pas directement, c'est le 15 septembre 1919. C'est la première fois qu'on voit un nom Patou dans un journal, car c'est la première collection de votre grand-oncle Jean Patou, juste après la guerre. Et c'est vrai que Jean Patou, c'est un nom universellement connu.
4: Je ne connaissais pas cette date. Mais vous la prenez, j'en suis ravi.
3: Alors ça a été Jean Patou, le grand couturier des années folles.
4: Oui, c'est vrai que c'est quelqu'un qui a une place très importante dans l'histoire de la mode, puisque c'est l'inventeur notamment de la mode sportswear.
3: Oui.
4: Pour Roland Garros, il a habillé les tenues des mousquetaires, des joueurs de tennis.
3: Et Suzanne Lenglen.
4: Bien sûr. Et c'est vrai qu'il a également été extrêmement connu parce que c'était un grand parfumeur avec le parfum Joy, qui était le parfum Mille.
3: Oui, et le parfum vraiment. Le plus cher du monde, paraît-il.
4: Exactement, c'était sa réclame, c'était son slogan.
3: Et il se trouve d'ailleurs que dans les archives du Moulin Rouge, il y a une archive d'une facture de Jean Patou à Mistinguette que Mistinguette refusait de payer, car elle était radine.
4: D'accord, on va prendre une deuxième chose.
3: Alors, donc ça, effectivement, c'est un homme qui a marqué l'histoire, qui a été votre grand-oncle, qui est mort assez jeune d'ailleurs.
4: Il est mort à 48 ans,
3: oui.
4: L'âge que j'ai aujourd'hui.
3: Voilà, mais vous êtes en bonne santé, c'est le principal. Et puis, il y a aussi votre grand-mère paternelle qui, elle, venait d'Arménie. Et ça, elle vous a marqué, Benjamin Patou.
4: Oui, alors en fait, moi j'ai une particularité qui est tout à fait, entre guillemets, pas connue. C'est que j'avais deux grand-mères 100% arméniennes. Voilà, ma grand-mère la paternelle et ma grand-mère également maternelle. Mes parents se sont rencontrés, ils étaient tous les deux à moitié arméniens donc. Et ils sont tombés amoureux l'un de l'autre sans savoir leur arménité. Et donc, ce qui fait de moi un moitié arménien par deux fois un quart, en fait, si je puis dire.
3: L'Arménie qui doit beaucoup à Charles Aznavour. En fait, Aznavour a commencé à se préoccuper de l'Arménie après le tremblement de terre de 88. Avant, il s'en occupait pas vraiment. Il était allé une fois, mais c'était une terre lointaine. Mais après, il a montré combien il y était attaché.
4: Mmh.
3: Et je crois qu'il y a aussi votre grand-mère qui revendiquait une descendance avec Léon VI de Lusignan, le dernier roi d'Arménie.
4: Exactement. On a été élevé dans cette légende, dans cette croyance, dans ce fantasme, je ne sais pas exactement, que nous étions effectivement des descendants du roi de Lusignan.
3: Et pour en savoir plus sur elle, il faut penser à sa voix qui ressemblait à celle d'une comédienne que vous évoquez dans votre livre.
5: J'ai eu l'occasion de voir Madame Sarah Bernard, mon nez sur lit, j'étais toute petite.
3: Elvire Popesco, c'est vrai que votre grand-mère et Elvire Popesco, il y a des points communs.
4: Exact, oui, c'est vrai, c'est vrai.
3: C'est-à-dire que c'était la voix, c'était quoi? Ou c'était la façon de se comporter?
4: C'est ça, c'était un mélange, ma grand-mère c'était un mélange de... C'était un peu comme la mère de Romain Gary dans Les Promesses de l'Aube. Il y a pas mal de points communs avec cette manière de parler fort, d'être au centre de tout, de se croire supérieur, vraiment d'une caste supérieure, en étant très désargenté, mais c'est ce côté un peu aristocratique, un peu désuet. Et ça faisait d'elle un personnage que j'ai connu jusqu'à l'âge de mes 11 ans. 12 ans, donc pas forcément extrêmement bien connu, mais j'ai des très très grands souvenirs avec elle. C'était une personnalité très très importante dans notre famille. Elle était malheureusement handicapée en fauteuil roulant et elle vivait sous notre toit. Donc moi j'ai grandi avec elle. C'était vraiment c'est très original. Aujourd'hui personne n'imaginerait imposer à sa femme de vivre avec sa mère sous le même toit.
3: Non.
4: Ben voilà, c'est la famille Patou, c'est
3: ça.
4: c'est ce qui a été fait.
3: Et Evie Popesco était aussi grande gueule, donc elle savait tout sur tout. Et un jour son chauffeur rentre au bureau en disant elle m'a donné un chemin sur les Champs-Élysées, j'en pouvais plus. Voilà les clés de la voiture, elle est arrêtée sur les Champs-Élysées, elle est à l'intérieur. Ce sont des personnages qu'on ne peut plus imaginer aujourd'hui.
4: Et ben voilà, il y avait un peu de ça.
3: Alors, vos parents sont des grosses têtes, c'est-à-dire que votre père était diplômé de Harvard et votre mère diplômée de Sciences Po.
4: Ouais. Mon père aussi de Sciences Po, ouais, également.
3: Et il y avait des livres partout à la maison.
4: Et oui, ben c'était des gens formidables. Mon père est toujours là et extrêmement cultivé. C'est un cérébral au sens propre du terme, qui se nourrit en fait de toute cette culture et de cet intellect. Et donc j'ai été élevé avec mes frères et ma sœur dans cet univers en fait, plus que d'un univers matérialiste, consumériste, qui aujourd'hui est davantage répandu.
3: Oui, c'est-à-dire que votre jeunesse était faite d'informations qu'on ne peut plus donner aux jeunes aujourd'hui pratiquement.
4: Je sais pas si on peut dire ça comme ça, mais oui, il y avait un modèle particulier. C'est vrai que mon père est extrêmement cultivé. Je pense que c'est l'homme que je connaisse qui est le plus cultivé au monde. Et donc, forcément, ça a un petit peu transpiré, un petit peu déteint, un peu ruisselé sur nous.
3: Alors, votre père était avocat à mi-temps parce que je crois qu'il avait beaucoup, beaucoup de passion et plusieurs vies en même temps.
4: Ben exactement. C'est ce que je raconte dans le livre. C'est quelqu'un qui s'est affranchi très vite du schéma un peu tracé qui était celui d'un jeune bourgeois qui a fait donc Sciences Po, Harvard et qui était promis à une grande carrière d'avocat. Et en réalité, il avait, je pense, ce côté en lui un petit peu original de pas vouloir tracer la route habituelle, sortir du sentier battu. Et il était passionné de voile, il est toujours passionné de voile d'ailleurs. Et donc il a fait maintes et maintes tours du monde à la voile. Et donc c'était ce que je dis dans le livre, c'est vrai, mais je pense que c'était l'inventeur du concept du bobo, le bourgeois bohème. Franchement, je pense que c'était un des premiers bobos français.
3: Et quand on voit son parcours en mer, on pense à une chanson des frères Jacques.
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3: Cette chanson est totalement délirante avec les frères Jacques qui tombent à l'eau, enfin qui ratent l'ancre. Et c'est vrai que dans la famille, il y a eu des bateaux et des naufrages.
4: Oui. Si on reste dans l'analogie et la comparaison de navigation maritime, on peut dire qu'on avait passé quelques tempêtes.
3: Oui, et c'est vrai que je crois qu'un de vos oncles ou de vos parrains a disparu, on l'a retrouvé en mer sur un radeau.
4: C'est vrai, tout à fait vrai. J'avais deux parrains qui m'étaient prédestinés, donc Eric de Cabrol et Johan de Cat. Johan de Cat est un grand navigateur qui était le premier vainqueur de la course du Figaro, la course de l'Aurore à l'époque, et qui était personnalité encore plus original que mon père, et qui a donc construit ses bateaux et qui a notamment fait plusieurs naufrages, dont un où il a été perdu, déclaré pour mort, et il a été retrouvé par miracle sur son radeau. Enfin, vraiment, c'est comme dans un film, sauf que lui, c'est vraiment la vie qu'il a eu, ça lui est vraiment arrivé.
3: Et la course du Figaro, en fait, l'Aurore était un journal célèbre, puisque l'affaire Dreyfus, Zola avait publié dans l'Aurore, j'accuse. Robert Hersant a racheté l'Aurore, et c'est devenu l'Aurore, le Figaro, puis le Figaro, c'est pour ça que la course du Figaro est née à la voile. Il y avait aussi un livre qui a marqué beaucoup vos parents, c'est L'Encre de Miséricorde, de Pierre-Marc Orland.
4: Oui, alors ça, mes parents étaient fans de Pierre-Marc Orland, et donc il adorait ce livre, et donc quand il s'est agi de trouver un nom pour l'embarcation, le bateau qu'ils avaient construit de leurs propres mains pendant des années avec leurs amis proches, ils l'ont appelé Miséricorde, voilà.
3: Et ce roman, en fait, c'est la seule adaptation de Pierre-Marc Orland pour la télévision après la guerre.
4: Eh ben, je ne savais pas, vous me l'apprenez.
3: Alors, il se trouve aussi que les problèmes aussi, c'était l'administration. Je crois qu'un jour, votre père en mer a été pourchassé jusqu'à Plymouth.
4: Exactement, c'est ce qu'il nous a raconté. Bon, j'étais pas là j'étais pas encore né, mais effectivement, ils avaient fabriqué construit le bateau. Il était au départ d'Honfleur. Les autorités sont venues inspecter le bateau. Ils ont vu qu'il était absolument pas réglementaire, donc ils ont une injonction d'interdiction de sortir du port. Et ils sont passés outre, et ils sont partis en pleine nuit, et ils ont été attrapés en Angleterre de l'autre côté, parce que l'autorité anglaise avait été prévenue par les Français, et les Anglais donc ont dit écoutez, n'était pas dans la même culture de surprotection et de suradministration et de surnorme comme peut l'être la France. Et il avait dit, en guise de laisser passer, il dit, vous achetez un seau, et puis deux trois trucs complètement mineurs pour en cas de voie d'eau et de
3: naufrage.
4: De naufrage, voilà, que vous puissiez écoper. Voilà, donc en fait ils ont réussi à repartir grâce aux normes anglaises qui étaient moins restrictives que celles françaises.
3: Et puis il y a quand même une chose, c'est que normalement vous avez grandi sur le bateau un petit peu, vous auriez dû être une fille au départ, à en croire le pendule d'un de vos parrains.
4: Bah oui, c'est exactement ça. Je vous l'ai dit, ces deux parrains de cœur que mes parents avaient choisi, et pour savoir lequel des deux allait être mon réel parrain, Johan de Cat, qui était très branché tout ce qui est
3: voyance,
4: phénomène paranormal, phénomène parascientifique, avait passé un pendule et avait dit c'est catégorique, ce sera une fille.
3: Voilà.
4: Et donc si c'est une fille, tu seras le parrain. Et puis en fait non, c'est un garçon, donc c'est pas lui qui a été donc choisi.
3: Le pendule, ça fait penser à Trifon Tournesol. Oui. Et là, je ne sais pas si vous le savez, Hergé a créé ce personnage Tournesol. Son modèle, c'était Auguste Piccard, le physicien. Et Trifon, c'était le prénom de son menuisier qui habitait juste à côté de chez lui.
4: Et vous êtes un puits de culture quasiment comme mon père. Je vous ai vous présenté à mon père parce que vous avez passé des bons moments ensemble. Je ne le savais pas. Encore une chose que vous m'apprenez.
3: En tout cas, on va aussi passer encore d'autres bons moments ensemble à travers une autre date, le 27 mai 1981. A tout de suite sur Sud Radio avec Benjamin Patou.
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3: Sud Radio, les clés d'une vie. Mon invité Benjamin Patou. Pour ce livre Itinéraire d'un enfant raté, enfin pas tellement, aux éditions Fayard, on évoque votre parcours d'enfance aussi, mais d'homme de la nuit, car vous avez été un homme de la nuit parisienne, et on va l'expliquer. Et puis, le 27 mai 1981, c'est un choc lorsque vous voyez ce film.
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3: Nicole Croisi, qui a débuté un peu par hasard avec Le Louche, un homme, une femme, avec Shabada, qui était Dabada au début. Mais Les uns et les autres, elle chante le générique, et ce film vous a marqué.
4: Alors, c'était pas pour moi le mai 81, parce que j'avais 13 ans quand j'avais vu le film, donc c'était...
3: Il est sorti le 27 mai 81.
4: Ouais, exactement, moi je l'ai vu en 90, je pense. C'est un film que je suis tombé dessus par hasard. Et comme je dis souvent, j'ai eu la chance... moi, je pense que quand on est enfant, adolescent, on est par définition extrêmement influençable. Et on est influencé, même quand on est adulte, parfois on est influençable. Et toute la question, c'est de savoir... sur votre route, qui vous allez croiser sur votre route. Quand vous croisez des belles personnes, vous pouvez être influencé pour le meilleur, et quand vous croisez des mauvaises personnes, ça peut être des très mauvaises fréquentations et vous influencer, et donc ainsi changer la trajectoire de votre vie, tout simplement, et engager un destin complètement différent. Moi, j'ai eu la chance, ou peut-être le grand scénariste là-haut, ou peut-être ma mère qui m'a protégé, de tomber sur les uns et les autres. Et j'avoue que c'est un film qui m'a complètement captivé. Et en 3h15 plus tard, j'étais plus le même petit garçon. J'étais absolument fasciné par tous les thèmes abordés dans ce film, par la musique, par ces quatre destins, cette fresque en fait sur le 20e siècle avec les parents, les enfants qui ressemblent à leurs parents, l'histoire qui se répète cruellement, inlassablement comme si elle s'est jamais produite, ces quatre familles allemandes, américaines, françaises et russes qui sont tous liés autour de la musique, qui se retrouvent à la fin du film pendant le gala de l'UNICEF autour du ballet Béjart. Et là, je me suis dit, c'est pas possible. Là, j'ai vraiment pris une déflagration totale. Je me suis dit, d'une manière ou d'une autre, ma vie devra ressembler à quelque chose comme ça.
3: Ce film dure 177 minutes. Et il y a une version télévisée en 5 épisodes. C'est quand même pas mal. Lelouch, comme toujours, a bien travaillé. Alors, c'est vrai qu'à l'origine, vous êtes un garçon timide qui ne s'intéresse absolument à rien, Benjamin Patou.
4: Bah, qui s'intéresse à rien. J'étais intéressé par le piano. J'aimais le piano, mais j'étais un garçon timide. Un garçon comme souvent quand on est adolescent, comme c'est extrêmement banal, c'est pour ça que je dis souvent que l'itinéraire d'un enfant raté n'est pas mon histoire.
3: Oui.
4: C'est l'histoire de tout le monde, c'est l'histoire de beaucoup beaucoup de gens. On a tous en nous un côté enfant raté. L'adolescence c'est une période très difficile où on passe de l'enfance à l'âge adulte, le corps change, mais l'esprit on sait plus où on habite. Ça crée des bouleversements extrêmement profonds et avec son lot. En tout cas, c'était mon expérience, mais je pense qu'elle est extrêmement répandue. Son lot de complexes, d'humiliation, de frustration, de problèmes de positionnement dans ce monde, de se dire où est-ce que je suis, en quoi suis-je utile, quelle est ma place dans ce monde, et même de ne pas comprendre. Donc c'est vrai que la filmographie de Claude Lelouch, je le dis, mais je le répète, que c'est vraiment profondément sincère, a été pour moi une sorte de mode d'emploi. Et Claude, sans le connaître, parce que je l'ai connu que des années après, il m'a éduqué. Enfin, j'ai été éduqué à travers sa filmographie, parce que quand vous regardez les 51 films de Claude Lelouch, vous avez à peu près des réponses sur tous les sujets et tous les questionnements. Claude, c'est pas un cinéaste pour moi, c'est beaucoup plus que ça. C'est un philosophe aussi, c'est un penseur, un gourou. Et quand vous êtes adolo et que vous ne savez pas comment fonctionne le monde, eh ben, vous regardez ça, vous regardez son œuvre et vous comprenez beaucoup de choses. Voilà.
3: Alors, il se trouve qu'à l'école, votre père était premier et vous étiez brillant dernier. Nul en maths, nul en français, nul en tout, Benjamin Patou.
4: Alors, c'est vrai que je ne l'ai pas écrit dans le livre, mais mon père, un jour, m'a désigné l'élève le plus nul de France parce que j'étais dernier de la classe dans la section de terminale L à l'époque littéraire, qui était donc la moins cotée des terminales. Et dans l'école la plus nulle de France, où il y avait 0% de risque au bac. C'est absolument inouï, mais c'est vrai. Et donc, il m'a dit, écoute, franchement, techniquement parlant, tu es donc l'élève le plus nul de France.
3: Voilà,
4: donc, je sais pas si ça a participé à la confiance en moi, mais c'est vrai que c'était assez, assez drôle et c'était surtout vrai.
3: Voilà. Ce qui est beaucoup moins drôle, c'est qu'effectivement, il y a un lien avec tout ça, c'est la disparition de votre mère quand vous avez 8 ans. Et ça marque un enfant, Benjamin Patou.
4: Oui, évidemment, ce que j'écris dans le livre, et ce qui est, c'est qu'en fait, j'ai mis des années à comprendre et à ressentir la souffrance et le malheur. Au début, je l'ai pas exprimé comme ça, comme un boxeur. Je prends cette image du boxeur qui est sonné, et en fait, sur le coup, on ressent même pas la douleur. C'est après, en fait, après quelques minutes que vous ressentez. En fait, moi, ça a été des années après, mais il est évident que ça a été un tsunami notre famille, notre famille, voilà, l'unité familiale et voilà le bonheur qui régnait dans la maison. C'est échappé du jour au lendemain. Et donc, j'ai dû apprendre à construire avec ça. J'ai dû apprendre à faire ma vie avec cette faille, avec cette blessure.
3: Et votre père a dû apprendre à vous élever parce que je crois qu'il savait même pas changer une couche au départ.
4: Oui. Mais heureusement, il est toujours très bon cuisinier. Oui. Donc, et voilà. Et au moins, il s'occupait de la cuisine merveilleusement bien.
3: Alors, il y avait un problème quand même. Le soir, vous refusiez ce que Henri Salvador a pourtant chanté.
7: Ah, on est bien quand on est dans son bain. On fait des grosses bulles.
3: Alors ça, c'est assez rare chez les enfants. Vous détestiez le bain alors que votre père était tout le temps en mer.
4: Ben écoutez, c'est vrai que c'est, j'ai raconté ça parce que ça me, c'est quelque chose qui me marginalisait aussi. Le fait de, je ne me lavais pas, je n'avais pas à me laver. J'ai appris bien des années plus tard qu'Henri IV non plus avait pris un seul bain dans toute sa vie.
3: Oui.
4: Et à tel point que mon prénom c'est Benjamin et on m'appelait à la maison Benjamin.
3: Voilà.
4: C'était mon petit surnom. C'est vrai.
3: Et puis il se trouve aussi qu'il y a eu le collège, et je crois que votre père était souvent au collège pour essayer de vous excuser, pour dire au directeur, c'est un pauvre enfant malheureux. Enfin, il y avait tout un numéro là-dessus.
4: Ah ben oui, mon père est un grand avocat et surtout un grand orateur, et donc il est habitué aux plaidoiries les plus complexes et les plus désespérées. Et en ce qui me concernait, il venait plaider ma cause chaque année pour pas que je redouble, même si j'aurais mérité au vu de mes résultats et de mes notes. Et il a réussi jusqu'au bout, sauf en terminale où là il y avait plus d'oral possible et j'ai raté mon bac la première fois. Il a tenu absolument à ce que je m'accroche et que je le repasse une deuxième fois. Je lui ai dit, papa, je sais pas à quoi ça sert. De toute façon, je suis complètement inadapté, j'arriverai jamais à faire des études. Enfin, il m'a dit, c'était pour lui extrêmement important, c'était un marqueur. Et donc pour essayer d'être un moins mauvais fils possible, je me suis exécuté et j'ai réussi à passer mon bac et à l'avoir la deuxième fois.
3: Vous avez fait mieux que Sacha Guitry. Et l'anecdote de Lucien Guitry qui vient au lycée Janson de Sailly dire au proviseur, ne virez pas mon fils. Et le proviseur dit, je peux pas le virer, il vient jamais. C'est quand même étonnant. Alors, il se trouve aussi qu'il y a eu un problème quand même qui vous a marqué. C'est une soirée au piano, car vous aimez le piano, où vous avez levé le doigt pour jouer un morceau. Et ça a été, je crois, l'une des humiliations les pires de votre enfance, Benjamin Patou.
4: Exactement, c'est vrai. On était donc, j'étais à Passy-Buzenval, collégien.
3: Un collège d'ailleurs soi-disant qui est l'un des collèges les plus heureux pour un environnement privilégié.
4: C'était, je pense, le cas pour 89% des élèves, mais pas pour moi. Et c'était le bicentenaire de la naissance ou de la mort de Chopin.
3: Oui.
4: Et donc la prof de musique avait dit pour la fête de fin d'année, le gala de l'école, qui veut jouer un morceau de Chopin pendant le gala. Et moi, je ne sais pas pourquoi, ce qui m'a pris, j'ai levé la main. Et donc, je me suis lancé dans cette histoire. Je maîtrisais cette mazurka de Chopin, en l'occurrence, que j'avais travaillé. Et en fait, quand je suis arrivé le soir même devant le public, j'ai complètement perdu mes moyens. J'étais terrorisé. Et après 4 ou 5 mesures, tout est parti de travers. Et donc j'ai été arrêté en plein milieu, même j'ai évidemment pas fini pour l'animateur, le maître de cérémonie du gala a arrêté le massacre. Et donc je suis parti les yeux baissés, comme un peu une sorte de walk of shame, le marche de la honte. Et c'est vrai que j'étais en sixième. Donc ça a été assez traumatisant comme événement. Mais
3: ouais, vous avez quand même une excuse, Benjamin Patou, c'est que le tabouret était trop petit pour vous.
4: c'est ce que j'ai écrit pour essayer d'être tolérant avec moi-même. Mais il était trop petit ou trop grand, mais en tout cas, ça n'allait pas.
3: Vous n'êtes pas le seul dans ce cas-là. Gilbert Bécaud, pour son premier Bobino, le tabouret, il s'assoit sur le tabouret, trop petit. Il n'arrivait pas à la hauteur du piano. Il est sorti de scène, il était chercher 2 annuaires, il les a mis, il a fait son spectacle comme ça. Comme quoi, on se sort toujours de toute situation.
4: Gilbert Bécaud, à la différence de moi, c'est qu'il avait un immense talent. Donc, il a rebondi tout de suite.
3: Vous avez rebondi aussi, et il y a une autre date importante dans votre parcours, le 22 mai 2019. À tout de suite sur Sud Radio avec Benjamin Patou.
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3: Sud Radio, les clés d'une vie. Mon invité Benjamin Patou. Pour ce livre Itinéraire d'un enfant raté chez Fayard, préfacé par Claude Lelouch, on a évoqué votre enfance difficile, effectivement l'élève le plus nul de France, mais vous vous êtes rattrapé. Et puis, dans votre livre, vous évoquez un soir qui est votre soir de gloire, le 22 mai 2019, à Cannes, avec ce film.
15: Les plus belles années d'une vie.
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17: Celle que l'on n'a pas.
3: Une histoire, en fait, Lelouch en a eu l'idée lorsqu'il a rencontré Annie Girardot, qui avait un début de maladie d'Alzheimer et qui ne se souvenait que d'une chose, c'est de Claude Lelouch. Je ne sais pas si vous le saviez.
4: Bien sûr.
3: Alors, il se trouve que ce soir-là, vous avez monté les marches du Festival de Cannes, Benjamin Patou.
4: Oui, c'est vrai que c'est un cadeau immense que m'a fait Claude. Déjà, c'était de me donner un petit rôle dans le film, donc je me suis retrouvé, c'était une des scènes les plus surréalistes de ma vie, puisque je me suis retrouvé, moi, le petit enfant fan absolu, idolâtrant Claude Lelouch, ayant vécu par procuration toutes les vies, les différentes vies de Claude, je me suis retrouvé sur les planches de Deauville pour le tournage du film avec, en face de moi, Jean-Louis Trintignant, Anouk Aimé, sur le côté Claude Lelouch avec sa caméra pour la suite d'un homme et une femme. Et là, j'avais beau me pincer et me dire, il y a un truc qui va, mon cerveau a littéralement disjoncté. Je me suis dit, il y a un truc qui va pas. Je me voyais petit. Je rêvais de rencontrer un jour Claude Lelouch, ne serait-ce que de lui serrer la main, d'avoir ne serait-ce qu'une, je sais pas, moi, qu'un autographe. Et là, je me retrouve, en fait, avec le trio d'un homme et une femme. Et moi, je suis le quatrième sur le plateau, en plein air. C'était complètement surréaliste. Et donc, le film a été projeté à Cannes, au festival. Donc, j'ai eu la chance d'être invité parmi les acteurs. Et donc, j'ai monté les marches. On est arrivé avec les limousines. Enfin, comme dans un film. Et c'est un moment absolument magique, c'est vrai.
3: Alors, c'est vrai que vos plus belles années, elles ont commencé après l'école. Parce que, plutôt que de faire thérapie, vous avez organisé des soirées. Et ça, vous avez été un pionnier parce que DJ, il n'y en a pas beaucoup à l'époque. Et puis, les jeunes qui n'ont pas 18 ans, ben, ils savent pas où sortir. Et là, vous avez eu une idée, Benjamin Patou.
4: Oui, c'était une idée qui avait déjà été un petit peu explorée. Mais c'est vrai que moi, je me suis plongé dedans, m'ennuyant profondément à l'école, et n'ayant aucun sens, à mon existence quotidienne, je me suis dit tiens, je vais me lancer dans les soirées, ça va m'occuper, ça va me distraire. Comme j'étais déjà DJ, j'adorais ça, et c'est vrai que ça a très bien marché, et que très vite je me suis retrouvé à l'âge de 15 ans et demi, 16 ans, autonome financièrement, et les semaines à l'école, derrière mon bureau, je m'occupais à réfléchir au thème de soirée, à dessiner les cartons, à réfléchir. Je faisais tout sauf écouter les cours. Et c'est en fait, en quelque sorte, j'ai préparé mon avenir. Je construisais déjà mon avenir sans le savoir.
3: L'inventeur de DJ, ce qu'on appelait à l'époque le disquaire, c'est Paul Passini qui avait créé le Whisky à Gogo à Paris. Et il y avait effectivement un monsieur avec des 45 tours et deux platines, et il diffusait les chansons d'une platine à l'autre. C'est comme ça que c'est né au départ, et qu'ensuite ça a évolué jusqu'au Palace avec Guy Cuevas et quelques autres.
4: Et ben, j'ai fait beaucoup de soirées au Whisky à Gogo. J'étais beaucoup DJ au Whisky à Gogo. Ça fait partie des endroits où j'étais très souvent.
3: Et alors, il y avait des chansons anglaises, et il y avait curieusement une chanson tout à fait originale pour ces soirées.
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3: ça,
18: ans.
3: Franchement, je vois pas beaucoup de DJ qui passent la valse à mille temps.
4: Eh oui, mais moi j'aimais bien casser les codes, j'aimais bien retourner la foule, si je puis dire. Et c'est vrai que dans la valse à mille temps, ça s'accélère au fur et à mesure, et c'était extrêmement efficace. Et ça faisait une sorte de respiration. Et puis après, on peut repartir sur des choses beaucoup plus contemporaines. Et au passage, d'ailleurs, je ne sais pas si je l'avais théorisé ou pas, inconsciemment ou non, mais c'est le générique du début de La Belle Histoire.
3: Exactement.
4: Ça a mis le temps. Place de la Concorde, quand les voitures tournent comme ça. Donc j'étais déjà dans du Lelouch.
3: Mais il se trouve que Brel disait toujours que c'était la chanson la plus difficile de son répertoire. Et Jean Poiré a fait une parodie qui s'appelait La Vache à 1000 francs quand il y avait des problèmes d'augmentation de prix, comme aujourd'hui. C'était déjà en 60. Alors il se trouve que votre première soirée, je crois que c'est celle du lycée Saint-James à Neuilly, avec une fête de fin d'année que vous animez, mais alors vraiment en professionnel, avec des cartons.
4: C'est vrai.
3: Et un budget.
4: C'est vrai. C'est vrai, c'était la fête de l'école. Il a fallu se désigner pour savoir qui allait l'organiser. Et donc, j'avais fait acte de candidature. Et donc, j'avais organisé la soirée de l'école. Et je raconte cette anecdote dans le livre. Je suis allé supplier une subvention au maire de Neuilly-sur-Seine de l'époque, un Nicolas Sarkozy. Et donc, j'avais 15 ans, et je me suis trouvé dans son bureau pour lui demander, et je suis reparti avec une subvention de 5000 francs pour nous aider à louer la salle. Et voilà. Et ça a été une soirée qui a été un grand succès et qui m'a tout simplement donné envie de poursuivre. Et je me suis dit, tiens, là, je tiens quelque chose.
3: Voilà. Et vous découvrez, Benjamin Bantou, le pouvoir de la porte, c'est-à-dire ceux qui entrent et ceux qui n'entrent pas.
4: Et oui, ça s'appelle le petit chef. Mais c'est comme c'est un pouvoir de petit chef, rien de très glorieux, mais vous avez du jour au lendemain, vous passez de totalement inutile à 99% inutile. Vous trouvez un tout petit peu d'utilité.
3: Ouais, mais en même temps, les videurs aujourd'hui dans les discothèques, ça existe. Mais à l'époque, bien avant que vous commenciez, Régine et François Patrice faisaient eux-mêmes le choix de ceux qui rentraient ou qui ne rentraient pas. Et ça se passait très bien, ça se passait pas comme aujourd'hui. Il n'y avait pas de bagarre, on rentrait. Et puis c'était comme ça.
4: Et oui.
3: Et moi, je me souviens aussi des discothèques que je fréquentais professionnellement. Ben, je pouvais passer parce que j'étais journaliste, mais il y avait toujours 300 personnes dehors qui ne rentraient jamais, mais qui étaient quand même là.
4: C'est toujours le cas aujourd'hui. Hein. En 2026, il y a toujours dans les clubs qui marchent, il y a toujours des gens devant qui n'arrivent pas à rentrer. Et puis c'est tout un jeu, c'est tout un monde, c'est tout des stratagèmes qui sont mis en place pour pouvoir rentrer, resquiller. C'est ce monde fascinant de la nuit, en quelque sorte.
3: Mais il y avait toujours des astuces. Dans les années 60, lorsqu'on voulait entrer dans les booms, on avait un numéro de téléphone, Kléber 1154, on appelait Alfred, qui vous disait toujours l'endroit où il y avait une boom. Et c'est comme ça qu'on se retrouvait.
4: Et ben voilà, des astuces, des stratagèmes,
3: Alors,
4: il fallait être créatif.
3: Et vous créez aussi un événement, c'est-à-dire que le lundi soir, en général, il se passe rien dans Paris. Et vous allez ouvrir des soirées au Duplex, qui est un club pas loin des Champs-Élysées, réservé aux moins de 18 ans, avec là aussi quelques petites astuces pour vous procurer les boissons.
4: C'est ça. C'était, à l'époque, ça s'appelait la 5e Avenue. C'était notre première soirée. Comme c'était les vacances scolaires, il n'y avait pas cours le lendemain. On était donc des milliers de jeunes à ne pas avoir cours le lendemain. Et comme c'était un lundi soir, la boîte de nuit était vide. Donc on est allé voir le propriétaire pour la louer et organiser cette soirée. Et en fait, on a fait 1000 personnes, on a fait un énorme succès. Et après, on s'est engouffré dans là-dedans pendant des années. On a écumé toutes les boîtes de nuit de Paris, les salles événementielles. Et donc ce qui a fait que je me suis retrouvé très vite, comme je vous l'ai dit précédemment, autonome financièrement. Et je me suis retrouvé à l'aise avec cette notion de public, de fait, d'organisation. Ça a été les fondations de ce qu'allait être plus tard ma carrière professionnelle.
3: Voilà. Mais il se trouve que vous avez créé un club, je crois le club des enfants gâtés.
4: Eh ben oui, tout à fait. Un hommage Lelouchien, une fois de plus. À 16 ans, le club des enfants gâtés. Je crois que c'est ma sœur qui avait eu l'idée de trouver ce nom-là, et on trouvait que c'était bien parce qu'on était de Neuilly, du 16e, on était des enfants de la bourgeoisie privilégiée. Donc on l'assumait, on le cachait pas, on l'assumait, ouais.
3: Et je crois, Benjamin Patou, que vous avez pris la relève de la bande du drugstore qui est scellée dans les années 60. En fait, c'était des jeunes qui se retrouvaient aussi du 16e et du 8e arrondissement au drugstore le soir, qui ensuite allaient chez Renoma. Alors, ils avaient des astuces, c'est-à-dire qu'ils entraient, ils mettaient une veste sous la veste, et comme à l'époque, il n'y avait pas de portique, ben, ils repartaient sans payer, sans le moindre problème. Et ils finissaient avec des courses de voiture, des petites Lotus, à 3h du matin, sur les Champs-Élysées à 300 à l'heure, ce qui ne posait aucun problème.
4: Vous me l'apprenez, vous savez tellement de choses, c'est fou.
3: C'est une époque qu'on peut pas imaginer aujourd'hui, mais ce genre de fête n'existe plus aujourd'hui.
4: Les choses changent pour le meilleur.
3: Voilà. Et puis, il se trouve aussi que vous avez créé d'autres lieux, et vous avez organisé des fêtes et des mariages. Là aussi, ça a été quelque chose d'assez particulier. Vous avez dit, on peut aujourd'hui organiser des soirées pour des anonymes. Alors, ça pose des problèmes parce qu'il y a des chanteurs ratés, des traiteurs en retard. Enfin, c'est toute une source d'ennui qu'on ne peut pas imaginer.
4: Ben écoutez, si tout le monde peut l'imaginer, parce que tout le monde a vu Le Sens de la Fête, ce chef-d'œuvre d'Olivier Nakache et Toledano, où Jean-Pierre Bacri donc jouait le rôle de, enfin c'était franchement quasiment mot pour mot, scène pour scène ce que j'ai vécu. Celui qui a écrit le film, c'est un ami et moi, Laurent Zetoun. Son père avait un traiteur cachère, donc c'était vraiment pourquoi Le Sens de la Fête et le film aussi réussi. parce qu'en fait tout est vrai, enfin tout est complètement crédible, tout est légitime, et en fait c'était c'est exactement ça a été c'est à peu près 5 à 7 années de ma vie d'être organisateur comme ça de mariage, et ça a été des moments merveilleux et des moments assez pénibles aussi, je dois dire.
3: Mais il y a aussi cette vie parisienne dont vous avez été au centre à travers les discothèques. À une époque, il y avait un circuit qui était l'Alcazar, on allait chez Castel, on allait l'Élysée Matignon, qu'on a appelé le bureau, on allait au privé, chez Régine, chez François-Patrice. Là, vous avez créé un autre circuit en reprenant certaines valeurs traditionnelles, comme le bus Palladium, par exemple.
4: Oui, et ça, c'était des années après, quand j'ai commencé à retourner dans la nuit après cette escapade événementielle et d'organisation de mariage. J'ai eu l'occasion de racheter première salle des fêtes qui s'appelait le Globo, au bar de Strasbourg, qui était au 8 Boulevard de Strasbourg. Alors ce qui est marrant, c'est que j'ai appris des années plus tard. Moi, tout a commencé pour moi au 8 Boulevard de Strasbourg avec le Globo, c'est les débuts de mon aventure. Et ce qui est drôle, c'est que Claude Lelouch était là où habitait Claude, au 8 Boulevard de Strasbourg. Et la première adresse de sa boîte, les films de l'Apocalypse, c'était 8 Boulevard de Strasbourg.
3: C'est fou ça.
4: Et un jour, je vois un documentaire sur Claude et je vois les films d'Apocalypse, 8 Boulevard de Strasbourg. Et je dis, Claude, mais c'est fou, pourquoi c'était là-bas? Il dit, c'est là où j'habitais. Je dis, c'est dingue, en fait, on a commencé notre... c'est un point de départ, c'est totalement le hasard. Et après le Globo, j'ai eu la possibilité d'acheter le bus Palladium, puis après un certain nombre de boîtes de nuit, jusqu'au jour où j'ai fait l'acquisition d'une boîte de nuit où il y avait un restaurant dedans. Et donc j'ai dû, par la force des choses, être contraint de reprendre et de relancer le restaurant. Et j'ai attrapé cette passion, le virus, si je puis dire, à cette occasion, et après j'ai décidé de ne faire plus que des restaurants et de monter un groupe de restauration.
3: Le bus Palladium, en fait, ça s'appelait comme ça au départ parce que James Arch avait faisait équiper des bus pour ramener les jeunes chez
4: Palladium,
3: eux.
4: Ouais.
3: Et en même temps, le Palladium, c'était une boîte américaine. Et le mot bus Palladium est né lorsque Jacques Chancel a écrit dans Paris Jour un article des bus pour le Palladium.
4: C'est exactement ça.
3: Alors, il se trouve aussi qu'il y a un autre lieu mythique aujourd'hui à Paris, c'est le Rasputin. Alors, c'était un cabaret. Dans les années 60, on s'habillait en smoking et on sortait le soir à 22h dans un cabaret russe. Et vous l'avez repris à une dame étonnante qui s'appelait Hélène Martini.
4: Oui, c'est vrai. C'est vrai, Hélène Martini qui était la grande cabaretiste, qui avait été également propriétaire des Folies Pigalle et un certain nombre de bars à Pigalle. Elle avait le Rasputin qui ne marchait plus du tout. Et avec mon associé de l'époque, Laurent Gourcuff, on a eu l'occasion de... Enfin, on a entendu dire que cette affaire était à vendre. Et donc on est allé négocier auprès d'Hélène Martini qui était déjà assez âgée. Ça a été un moment très marquant dans mon parcours parce qu'elle habitait dans une sorte de bonbonnière au-dessus du Folies Pigalle où tout était encapitonné en rose. Tout était rose, comme dans un univers complètement surréaliste. Et elle a été 16h à la fin quand on est tombé d'accord. Elle a sorti une bouteille de Dom Pérignon pour fêter ça. Laurent ne boit pas d'alcool, donc moi, comme j'étais bien élevé, j'ai pris toute la bouteille avec Anne Martini à 16h d'après-midi.
3: Mais c'est une femme étonnante.
4: C'est un grand souvenir.
3: Ouais, c'est une femme étonnante. Son mari, Monsieur Martini, avait disparu, était mort mystérieusement parce qu'il était très très lié à la pègre. Elle a repris les affaires de Pigalle. Et un jour, il se trouve que je discutais avec elle à 1h du matin au Rasputin en buvant une tisane, car elle buvait de la tisane en mangeant du chocolat. Elle me disait, Monsieur Pessis, si jamais je vous racontais tout ce que j'ai vécu, je ne pourrais pas être crédible tellement c'est au-delà du scénario de film.
4: Ah ben, je veux bien la croire.
3: En tout cas, moi, je crois aussi à tout ce que vous racontez et même surtout à votre livre qu'on va évoquer à travers la date de sa sortie, le 13 mai 2026. À tout de suite sur Sud Radio avec Benjamin Patou.
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3: Sud Radio, les clés d'une vie, mon invité Benjamin Patou. Alors, on a évoqué vos débuts difficiles, votre parcours dans la nuit parisienne avec tout ce que vous avez vécu. Et puis donc, le 13 mai 2026 est sorti ce livre, Itinéraire d'un enfant raté. Alors, comme je le disais, vous êtes un homme très discret, on ne vous voit jamais à la télévision. Pourquoi faire ce livre aujourd'hui?
4: Alors, j'ai écrit ce livre... pour plusieurs raisons. La première, c'est que déjà, j'en avais envie. Très simplement, mais c'est vrai. Je pense que j'en ai également ressenti le besoin. J'avais besoin et envie de remettre de l'ordre dans tout ce chaos, dans toute cette folie de

0: complètement fou qui est le monde dans lequel on vit aujourd'hui, qui est de plus en plus fou, qui n'ont aucun bagage, qui pensent qu'ils sont bons à rien, qui pensent qu'ils sont pas capables, qui ne voient pas en fait où est-ce qu'ils peuvent, comment ils peuvent s'en sortir. Et en fait, ce livre, ce témoignage, c'est de tout simplement leur dire, écoutez, vous pouvez y arriver, il n'y a pas de fatalité, quels que soient les handicaps de départ, quels que soient les manquements, quelles que soient les failles, quels que soient les traumatismes, quels que soient les cailloux que vous portez dans votre sac à dos, vous pouvez vous en sortir de n'importe où, on peut s'élever vers le ciel, disait Sénèque. Et en fait, il faut l'ambition, évidemment, l'envie, la volonté de s'en sortir, faire une belle rencontre, faire des belles rencontres. Moi, en l'occurrence, ça a été avec ma femme Émilie, qui m'a complètement porté et qui m'a donné envie de m'en sortir. Et ce livre, en fait, il s'adresse à tous ces jeunes qui entendent toute la journée que la France est un pays foutu, qu'on peut pas entreprendre, qu'un pays qu'il faut quitter parce que il y a trop de problèmes, et qu'ils arriveront jamais à faire leur trou en France. C'est pas vrai. Voilà, c'est pas vrai. Et si un jeune qui lit mon livre, ce qui est déjà un exploit puisque les jeunes ne lisent plus le livre, si déjà un jeune lit mon livre et qu'à la fin du livre ils se disent en fait finalement c'était compliqué mais c'était pas si compliqué, c'était presque assez simple de se laisser porter, d'avoir la volonté d'y aller, de pas se poser trop de questions, de foncer et qu'il a envie de se lancer dans l'entrepreneuriat voire même dans la restauration et qu'il le fait, j'aurais réussi mon pari, j'aurais réussi la vocation et la mission de ce livre. Voilà pourquoi j'ai écrit ce livre.
1: Alors, il se trouve aussi que vous racontez les hauts et les bas de votre parcours, parce que vous avez eu des affaires, ça s'est bien passé, il y a eu le Covid, il y a eu les Jeux Olympiques, et du jour au lendemain, tout ce que vous montiez s'est effondré, et vous êtes quand même reparti.
0: Oui, ben c'est un scénario lelouchien, c'est la vie, c'est des hauts et des bas, c'est des tempêtes, c'est des accalmies, tout ça est extrêmement, extrêmement banal. Il faut avoir la force. Alors peut-être que mes handicaps de départ et les failles de départ m'ont donné cette force justement de pouvoir cette fameuse résilience, ce concept dont on entend souvent parler, de se dire de vouloir s'en dire. En plus, en vérité, j'avais quand même pas le choix parce que quand vous avez un groupe avec 1000 salariés, des dizaines de millions d'euros de crédit, que vos banques, vous êtes embarqué, vous pouvez pas. C'est comme en escalade, en alpinisme. À un moment donné, vous êtes au milieu, vous pouvez pas partir ni à gauche, ni à droite, ni redescendre. Il faut aller en haut, vous n'avez pas le choix. C'est un peu ce qui m'est arrivé.
1: Vous avez monté des entreprises, elles ont allé au sommet, et puis il y a eu le Covid et d'autres choses, et il a fallu affronter des moments que vous n'imaginiez pas, Benjamin Patou.
0: C'est tout. Déjà, la vie a beaucoup plus d'imagination que nous, hein, en général, et c'est très bien comme ça. On n'imagine jamais en réalité, et surtout pas quand on a 15-16 ans, quand on a la vie devant soi, qu'est-ce que cette vie va nous réserver. Et ce que vous décrivez là, c'est tout simplement le concept de l'entrepreneuriat. N'importe quel entrepreneur, c'est d'ailleurs pour ça qu'on reconnaît les entrepreneurs versus les autres personnes, les salariés, puis on peut les catégoriser en deux catégories, c'est que l'entrepreneur accepte et endure et à la résistance de tenir ce que 99% des gens normalement constitués ne pourraient pas supporter. C'est à ça qu'on reconnaît un entrepreneur. C'est rarement le genre le plus talentueux, le plus intelligent, le plus brillant. C'est juste les gens qui sont les plus courageux, les plus téméraires, les plus opiniâtres, les plus persévérants. C'est ça un entrepreneur, et c'est valable dans n'importe quel secteur.
1: Vous étiez nul en maths à l'école, mais là vous avez dû apprendre à compter.
0: Eh bien, écoutez, oui, c'est vrai que ça, c'est mon côté, je pense, arménien, et c'est mon côté. C'est vrai que j'ai jamais fait d'études de finance, de comptabilité, mais je pense que c'est pas là où je suis le plus maladroit, en effet.
1: Il se trouve en plus, donc, vous racontez dans ce livre que vous avez donc monté des boîtes de nuit, des restaurants, et qu'il s'est passé des tas de choses à la fois, des incendies, le Covid. À chaque fois, vous avez eu un problème que vous n'imaginiez pas.
0: Eh oui, c'est s'appelle la vie.
1: L'exemple, l'Arc, qui est un lieu de nuit de l'Étoile, qui était célèbre à côté de l'Arc de Triomphe, une boîte de nuit fréquentée par les stars, on la voyait dans les journaux qu'on n'appelait pas encore People. Du jour au lendemain, le lieu a flambé.
0: Oui, ça c'est incroyable, parce que j'avais acheté cet endroit, j'avais fait all-in, comme on dit au poker, j'avais vraiment mis, étant endetté de partout et bien au-delà du raisonnable. J'avais acheté ça en juin, et puis j'avais pris les clés en 1er janvier, et un mois et demi après, en cadeau de bienvenue, on a subi cet incendie criminel. Du jour au lendemain, j'ai dû me mettre

0: sous protection du tribunal, mettre en plan de sauvegarde. Ça a été, j'avais 33 ans, je crois, 34 ans. J'étais donc quand même très jeune. Et ça a été un premier, ça a été un premier coup de pelle très très violent dans la tête, ouais.
1: Avec un miracle quand même, c'est-à-dire que l'assurance a payé et vous avez eu des sueurs froides.
0: C'est incroyable. Le matin même, le jour de l'incendie, à 8h30 du matin, j'appelle mon directeur financier, je dis, Hichem, est-ce qu'on a assuré, rassurez-moi, est-ce que tout est en règle et tout? C'est la première question que j'ai posée. Et là, il me dit, Benjamin, vous n'allez pas me croire, on n'a jamais reçu le contrat de l'assurance. Je dis, oh, c'est pas possible. Là, franchement, le monde, il s'est écroulé une deuxième fois. J'ai vraiment senti mes jambes se dérober. Je suis retourné au bureau et à 11h, il y a le postier qui arrive avec la levée du courrier. Et dans le courrier, le contrat de l'assurance signé, arrivé à 11h, 2-3 heures après l'incendie.
1: Incroyable.
0: C'est vraiment, mais il y avait 40 témoins. Je l'aurais mis dans un film, on aurait dit, non, il en fait trop, là. Franchement, c'est exagéré. C'est totalement la vérité.
1: Et puis, vous avez surnagé dans un monde des affaires qui est pas si loin de Dallas, quelquefois.
0: Oui, bien sûr. C'est la grande comédie du business, du capitalisme. J'ai eu la chance, hein, mais j'ai pas d'autre mot, hein, de fréquenter des gens extraordinaires par leur parcours, j'ai eu des actionnaires très puissants, très fantastiques, dont j'ai fait partie à un moment donné de leur écosystème. Et ça a été absolument merveilleux. Et c'est vrai que c'est un monde particulier, mais comme le monde des médias, le monde du cinéma, le monde de la mode, enfin le monde de la littérature, tous les mondes ont leur code, ont leur dureté, ont leur violence aussi, leur brutalité. Je pense que c'est pas inhérent qu'au monde des affaires.
1: Là, vous évoquez notamment le groupe Barrière. Alors, je ne sais pas si vous savez comment le groupe Barrière est né. François André était soldat.
0: Ah, je connais par cœur toute l'histoire.
1: Ah, vous connaissez l'histoire de François André en 14?
0: Je connais par cœur parce que Dominique Dessaigne m'avait offert à l'époque le livre qui s'appelait L'Oncle.
1: Oui.
0: Sur justement François, ouais, André, l'oncle de Lucien Barrière. Et j'ai été complètement captivé par cette histoire, qui est une histoire extraordinaire. Moi, j'adore le groupe Barrière. C'est des gens dont je suis resté très proche. J'aime énormément Alexandre. Et puis une grande partie des équipes. Donc je connais très très bien l'histoire de groupe Barrière.
1: En fait, pour celles et ceux qui ne le savent pas, en 1918, il revient de la guerre, il va à la Baule porter la médaille d'un soldat disparu, il voit un terrain qui est à vendre à la pièce, on jette des pièces comme ça, et c'est comme ça qu'il a commencé la Baule et qu'il a acheté la Baule.
0: C'est presque ça, le petit détail cette fois-ci, c'est moi qui vous apprends quelque chose, c'était un camarade de tranchée de François
1: André,
0: qui a dit, dès qu'on sort, je vais t'emmener, on va pouvoir acheter des terrains à ce moment-là. Et en fait, c'est pris un obus, il est mort. Et pour rendre hommage à son meilleur copain de tranchée, il s'est dit, de toute façon, j'avais rien de mieux à faire. Il s'est dit, je vais aller faire ce qu'il aurait voulu qu'on fasse tous les
1: Exactement.
0: Deux. C'est comme ça qu'il est devenu, qu'il a créé un empire.
1: Et vous avez effectivement eu des difficultés, mais il y a une femme qui vous a aidé tout au long de votre parcours, et on peut l'évoquer à travers une chanson.
2: Et si tu n'existais pas, dis-moi pourquoi j'existerais.
1: Cette chanson de Joe Dassin a une particularité. Il l'a chantée lors de la première émission de télévision en couleur de TF1.
0: Vous me l'apprenez. Et elle a une autre particularité. À chaque fois que je l'écoute, j'ai la chair de poule et j'ai les larmes qui montent aux yeux, vous voyez.
1: Parce que justement...
0: J'adore cette chanson, me prend au cœur et c'est systématiquement.
1: Vous pourriez aussi chanter Dans les yeux d'Émilie, parce que Émilie...
0: C'est plus festif.
1: Voilà.
0: Mais c'est moins émouvant.
1: Et c'est vrai que Émilie est la femme de votre vie, et ça a été vraiment un parcours du combattant pour la séduire, et je pense que sans elle, vous seriez peut-être pas là aujourd'hui.
0: C'est absolument certain. Ça a été un parcours du combattant, parce que Émilie était une enfant, une femme... une jeune qui avait tout pour elle, et qui normalement elle aurait dû avoir tout pour elle et rien pour moi, et en fait par miracle le dieu de Cupidon s'est penché sur notre berceau, et elle a fait que qu'elle a été séduite par moi qui n'avait au départ aucune garantie et qui n'apportait aucune, je pense qu'il ne cochait absolument aucune case de ce qu'elle pouvait attendre. Et donc, c'est pour moi, c'est mon petit miracle dans ma vie, c'est que quelqu'un comme Émilie se soit intéressé à moi.
1: Et effectivement, on dit que les grands hommes ne sont rien sans les femmes. Vous en êtes une preuve vivante. Et puis, il y a aujourd'hui un restaurant mythique qui est un peu votre parcours du combattant d'aujourd'hui, mais beaucoup plus calme, c'est La Pérouse. La Pérouse, moi, je me souviens avoir fait des chroniques dans les années 80 où on était en train de murer les chemins qui menaient au Sénat, car en 1900, les sénateurs venaient par ces chemins voir des jeunes femmes dans les salons de La Pérouse.
0: C'est exactement. Et en fait, la vérité historique, c'est que c'est ce tunnel... Il n'allait pas au Sénat, il sortait au couvent des Grands Augustins, donc à 200 mètres de là, et c'est de là que les sénateurs passaient par le couvent des Grands Augustins. C'est un raccourci.
1: Et là, aujourd'hui, ben, vous avez des restaurants et vous êtes beaucoup plus tranquille que lorsque vous aviez 1000 employés à gérer, Benjamin Patou.
0: Oui, mais j'ai vendu mon groupe MOMA que j'avais créé il y a un an, et dans le cadre de la vente, j'avais posé comme condition de repartir d'être payé avec deux restaurants notamment, qui étaient pour moi mes restaurants de cœur et mes restaurants que j'ai trouvé les plus beaux, les plus passionnants, les plus intéressants et même les plus prometteurs pour l'avenir, pour rebâtir une stratégie autour de ça. Donc c'est le restaurant La Pérouse et le restaurant Lafayette. Et on a eu la chance, il y a quelques mois après, de pouvoir avoir l'opportunité de racheter une autre icône parisienne qui est le restaurant Prunier, avenue Victor Hugo. Restaurant sublime, classé au monument historique, plus vieux restaurant de caviar au monde, qui a appartenu à Pierre Berger et Yves Saint-Laurent, que vous avez certainement dû bien connaître. Et donc, aujourd'hui, il y a un petit groupe de trois restaurants, mais qui sont trois pépites, qui fonctionnent très bien, je dois dire, et réunis sous la bannière La Pérouse Holding. Et nous sommes en train de nous positionner pour racheter d'autres petites pépites parisiennes, et on va annoncer ça bientôt dans quelques semaines.
1: Il se trouve que vous racontez tout votre parcours dans ce livre itinéraire d'un enfant raté. Est-ce que vous imaginiez vivre tant de hauts et tant de bas et continuer aujourd'hui à avoir des nouvelles aventures, car c'est ce qui vous fait vivre?
0: Tout le sujet du livre et tout le sujet de ma vie est là. Ce que je trouve fascinant, et je suis encore émerveillé comme un enfant, avec une capacité d'émerveillement intacte, avec je suis pas du tout blasé en réalité. C'est vrai que je suis toujours surpris à quel point je pouvais pas imaginer une seule seconde que j'allais avoir la chance de vivre tout ça et de ressentir toutes ces émotions et de faire ce petit parcours qui, une fois de plus, c'est un parcours honnêtement modeste quoi. Je suis pas Elon Musk, je suis pas Xavier Niel, enfin je reste un petit entrepreneur comme il en existe des milliers. Mais donc j'ai aucune arrogance ni aucune fierté particulière, mais malgré tout, c'est toutes ces rencontres que j'ai faites, tous ces gens qui peuplaient mes rêves, qui sont partie de ma construction intime, que j'ai réussi à les intégrer dans ma vie, à les rencontrer, à les côtoyer, et que tout ça vienne s'imbriquer comme dans un film de Claude Lelouch, justement, comme dans un film choral. Ça, c'est quelque chose qui aujourd'hui continue à m'émerveiller au quotidien.
1: En tout cas, je suis certain que les lectrices et les lecteurs de Itinéraire de l'enfant raté chez Fayard seront effectivement émerveillés comme vous par ce parcours, qui est une leçon d'espoir dans le monde d'aujourd'hui. Et je crois qu'on en a bien besoin, Benjamin Patou.
0: C'est très très gentil de dire ça. Quand Claude Lelouch a lu le livre, il m'a appelé, et c'est mon premier lecteur, il m'a dit, bon, t'as pris tous les risques, c'est un livre qui ressemble à rien. Tu parles de tout, tu parles pas vrai, c'est pas vraiment, c'est un peu inclassable. Il m'a dit, mais moi j'ai beaucoup aimé, j'ai adoré, parce que c'est une leçon de vie.
1: Et ben voilà.
0: Et je lui ai répondu, pour conclure, Claude, c'est une leçon de vie, mais ce livre, c'est modestement ton héritage. C'est toi qui m'as... Je n'ai fait que c'est ton legs, c'est ça, voilà.
1: Une leçon de vie que celles et ceux qui nous écoutent vont se faire un devoir de lire. Merci Benjamin Patou.
0: Merci de m'avoir invité.
1: L'Église d'une vie, c'est terminé pour aujourd'hui. On se retrouve bientôt. Restez fidèles à l'écoute de Sud Radio.
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0: Tout de suite, les informations.
2: Bonsoir à toutes, bonsoir à tous. Garde à vue levée pour l'un des suspects du meurtre de l'influenceuse Sonia Belina. L'un des deux hommes a été relâché faute d'éléments permettant d'établir sa participation au déroulement des faits. Les précisions du procureur de la République de Nîmes. Le corps de la jeune femme, pour rappel, avait été retrouvé en partie calciné dans le Gard la semaine dernière. Le maire d'Arcachon, Yves Foulon, condamné pour menace et pour violence envers son adversaire aux élections municipales. Il avait été filmé à son insu lors du premier tour des élections alors qu'il insultait, qu'il bousculait le candidat écologiste Vital Baud. Il écope de 5000 euros d'amende. La France Insoumise fait sa rentrée politique. LFI a inauguré ce jeudi ses universités d'été dans la Drôme à Châteauneuf-sur-Isère. De nombreuses personnalités et des débats sont attendus sur 4 jours avec en clôture dimanche la prise de parole de Jean-Luc Mélenchon, candidat pour sa 4e élection présidentielle. À l'étranger, c'est la fin d'un exil de 6 ans. Le prince Harry et sa femme Meghan ont annoncé qu'ils vont revenir vivre au Royaume-Uni, expatriés aux États-Unis depuis 2020 après avoir pris leur distance avec la famille royale. Le roi Charles III s'est réjoui de la possibilité de voir davantage sa famille. Et puis en sport, à la tête de la FIFA, Gianni Infantino confronté à de nouvelles attaques. Le président de la Fédération Internationale de Foot, abandonné par l'un de ses vice-présidents hier, doit désormais faire face à une pétition lancée par plusieurs collectifs de supporters. Il réclame le départ du président, très contesté depuis son projet avorté d'ouvrir la FIFA aux investisseurs privés. En parallèle, les confédérations d'Europe, d'Asie et d'Amérique du Nord envisageraient la possibilité d'un vote de défiance contre le patron du foot mondial. Et puis du cyclisme, enfin, première victoire française sur le Tour d'Allemagne. Louis Barret s'est imposé à l'issue de la première étape. Il s'empare du maillot jaune de leader. Le coureur de la team Visma Lysobike, confiant dans ses capacités et dans ses chances de victoire sur ce Tour d'Allemagne. C'est tout pour l'essentiel de l'actualité. Très bonne soirée à tous.
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3: Bonjour à tous et bienvenue dans C'est votre avenir sur Sud Radio. Alors il existe parfois des journées où l'on sent que quelque chose est en train de changer et sans pouvoir l'expliquer, sans avoir encore les réponses. Tout simplement un simple ressenti, une intuition, comme si la vie préparait discrètement la suite de notre histoire. Aujourd'hui, certains d'entre vous vont nous parler d'amour, d'autres de travail, de déménagement, de séparation ou encore de projets qui leur tiennent profondément à cœur. Et derrière chacune de ces questions, il y a toujours la même chose. L'envie d'avancer, de comprendre et de retrouver confiance en l'avenir. Durant cette heure, je vais prendre le temps d'écouter vos parcours de vie, vos interrogations, mais aussi de répondre en ligne avec clairvoyance, bien sûr. Et à présent, ouvrez votre cœur, faites confiance à votre ressenti. Peut-être qu'un retour ou un détour d'un témoignage, d'un mot ou d'une intuition que vous allez entendre durant cette émission vous sera peut-être aussi destiné. Le standard est ouvert. 0826 300 300, et pour vos questions par SMS, envoyez simplement le mot avenir au 72018 suivi de votre prénom, de votre date de naissance et bien sûr de votre question.
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3: Et je vais commencer l'émission avec un SMS, celui de Brigitte qui nous dit: en plein déménagement après de grosses difficultés, vais-je rester longtemps dans ce nouvel appartement? Sinon, vers quelle région dois-je aller? Alors Brigitte, pour moi, il y a un changement, effectivement. Je ne vous sens pas rester beaucoup de temps, mais peut-être un peu plus de temps que prévu. Mais après, vous êtes amené à bouger. Le côté atlantique semble ressortir pour vous. Donc, je ne sais pas si vous avez pour intention de vous rapprocher de la côte atlantique, mais il y a quelque chose, ou en tous les cas, un environnement qui semble se positionner pour vous. Et puis, vous aussi, hein, si vous pouvez envoyer, comme Brigitte l'a fait, à venir au 7-20-18 suivi de votre prénom, de votre date de naissance et bien sûr de votre question. Je vous répondrai tout le long de cette émission. Et à présent, j'accueille Franck. Bonjour Franck.
4: Bonjour.
3: Bienvenue à l'antenne de Sud Radio, Franck.
4: Merci.
3: Franck, vous nous appelez de quelle ville?
4: De Bordeaux.
3: De Bordeaux, d'accord. Et vous nous avez contacté par le standard?
4: Oui, tout à fait.
3: Très bien. Ça va, ça n'a pas été trop difficile?
4: Non, ça a été.
3: Bon, parfait. Alors, Franck, que vous arrive-t-il?
4: Alors, j'ai eu une grosse altercation avec un collègue à mon travail. Mm-hmm. Et depuis ça, l'ambiance est très tendue.
3: Ça fait des mois que ça dure, non?
4: Ça fait des mois, ça fait, ouais, très longtemps. C'est un service où c'est très très tendu. Oui. Et là, aujourd'hui, j'ai vraiment du mal à aller au travail. J'ai la boule au ventre, voilà. Et je voudrais savoir si je dois partir ou si je dois rester dans ce domaine, dans le travail.
3: Vous ne vous sentez pas soutenu aujourd'hui par la direction, non. Par votre hiérarchie ?
4: Non.
3: Non. Vous en avez parlé de ce problème ?
4: Ah oui, ça, parce que c'est une altercation qui a été très loin. Je vais passer d'ailleurs en conseil de discipline à cause de ça.
3: Donc, il y a eu des violences physiques ?
4: Non, il n'y a pas eu de violence physique. Non.
3: D'accord. Est-ce que vous pouvez nous raconter ce qui s'est passé un petit peu et pourquoi vous en êtes arrivé là avec votre collègue de travail ?
4: Bon, c'est des trucs banals, hein. C'est des choses qui parlaient derrière mon dos et à ce moment-là, j'étais à bout. J'étais vraiment à bout physiquement, mentalement. Mmh. Et je pense que c'est une grosse crise de nerfs. Oui. Ça m'est jamais arrivé de toute ma vie. J'ai fait une crise de nerfs et c'est tombé sur lui. Et bon, je l'ai pas tapé et tout, mais j'ai insulté quand même, ce qui est pas bien. Mmh. Et donc, il y a eu des rapports de fait. Et là, je vais passer en conseil de discipline.
3: Vous êtes ou vous allez ?
4: Je vais.
3: Vous allez passer, d'accord.
4: Ouais,
3: d'accord.
4: Passer.
3: Donc, depuis, il y a un stress que vous n'arrivez pas à lâcher, que vous n'arrivez pas à évacuer.
4: Ouais.
3: Un sentiment de regret, de culpabilité, peut-être ?
4: Oui. Ouais, j'ai regretté dans les heures qui suivent, j'ai présenté mes excuses et tout. C'est pas mon comportement, je suis jamais comme ça. Mmh. Et aujourd'hui, je me sens pas à l'aise, je suis pas bien dans mon travail. Et pour moi, c'est important d'être bien dans son travail.
3: Bien sûr. Et d'autant plus quand... alors attention, je porte pas la responsabilité à la hiérarchie, mais quand on se sent pas forcément bien encadré ou soutenu, forcément, ça crée des débordements émotionnels. Et ça a été votre cas. Et alors, il y a un besoin d'être suivi, même si un conseil de discipline. Vous êtes fonctionnaire, c'est ça ?
4: Oui, c'est ça.
3: D'accord. D'accord. Alors, moi, je ressens que cette situation n'est pas destinée à durer. Donc, les choses vont se faire puisqu'il y a une intervention ou une réorganisation qui semble se profiler pour vous. Mais je dirais que vous êtes plus actuellement dans une phase de tension que plus dans une impasse professionnelle. Donc, il faut arriver à dépasser tout ça. Et est-ce que vous avez demandé à être muté ou à changer de fonction ailleurs ?
4: Non, pas encore, parce que c'est compliqué de trouver des postes. C'est très compliqué.
3: D'accord. Parce que pour moi, je sens qu'il y a une opportunité, il y a quelque chose qui va se présenter à ce niveau-là et qui va vous permettre de changer de fonction où on vous proposera peut-être de réorganiser votre poste de travail et de changer de lieu d'endroit. Il faut peut-être accepter. Il faut peut-être accepter parce que là, vous êtes plus dans une fragilité émotionnelle suite à un débordement, à quelque chose qui n'a pas été complètement maîtrisé. Mais je ne crois pas que ça doit remettre en question votre avenir professionnel. Mais tout simplement à vous retrouver dans une structure qui soit plus adaptée pour vous et certainement à taille humaine aussi.
4: D'accord.
3: D'accord. N'hésitez pas à visualiser cette couleur bleu foncé, qui est une couleur de protection et d'apaisement aussi. Hein.
4: D'accord.
3: D'accord. Merci à vous. Et surtout, revenez vers nous aussi.
4: C'est très gentil. Merci beaucoup.
3: Merci. Allez, je vais me diriger vers les SMS et je vais prendre celui de Julien qui nous dit depuis plusieurs mois, je fais toujours le même rêve avec une femme que je ne connais pas. Est-ce un simple hasard ou un signe lié à mon avenir sentimental ? Alors, Julien, c'est une question très intéressante. Je veux pas dire qu'on parle de fantasmes ou quoi que ce soit, mais peut-être que vous vous posez beaucoup de questions par rapport à votre manière d'aimer la femme ou de la manière dont vous pouvez prendre du plaisir aussi avec la femme. Donc, pour moi, il y a une part de vous, c'est-à-dire que il y a votre moi intérieur qui exprime aussi des choses. On a tous en nous une part féminine et masculine, et peut-être que c'est ce côté féminin aussi qui exprime et un désir autre que vous pourriez avoir vis-à-vis d'une femme ou de votre femme si vous êtes accompagné. Ça ne veut pas forcément dire que vous allez rencontrer une femme prochainement. Je vous le souhaite si vous êtes célibataire. Mais en attendant, c'est plus votre inconscient qui parle et qui est en lien avec votre moi intérieur. Et puis vous aussi, hein, si vous souhaitez avoir des réponses à vos questions, envoyez à venir au 7 20 18 avec votre prénom, votre date de naissance et bien sûr votre question. Et à présent, j'accueille Nathalie. Bonjour Nathalie.
5: Bonjour Alexandre.
3: Bienvenue à l'antenne de Sud Radio. Nathalie, vous nous appelez d'où ?
5: Merci, de Chantilly.
3: De Chantilly, sympa. J'adore aller au château de Chantilly.
5: C'est sympa, effectivement.
3: Oui, très sympa. Et vous nous avez contacté par SMS.
5: Voilà.
3: Très bien. Nathalie, votre vie sentimentale, elle se passe comment ?
5: C'est très compliqué en
3: c'est
5: fait.
3: Compliqué.
5: Oui, je suis en instance de divorce après 30 ans de vie commune. Mon mari réécrit son histoire qui n'est pas la mienne forcément. On sépare parce que suite à des violences conjugales. Donc là, j'ai obtenu la maison pour une année en fait. Donc mon avenir est complètement incertain. Je dis on parce qu'il y a mes enfants. On est rayé de sa vie, il nous ignore. Donc on est un peu perdus, tous.
3: D'accord. Combien d'années de mariage ?
5: 15 ans en fait, mais 34 ans de vie commune.
3: Oui, c'est pas rien, 34 ans de vie commune.
5: C'est toute une vie.
3: Oui, toute une vie, effectivement. Surtout que dans cette relation, il y a des tensions, et les tensions, elles datent pas d'aujourd'hui. Hein. Elles datent pas.
5: Non, de toute façon, voilà. Il y a 2-3 ans, c'est voilà. Vraiment très tendu. Oui.
3: C'est, exactement. J'ai l'impression que vos enfants ont eu peur pour vous.
5: Exactement, ben oui, ma fille a dû intervenir, ma fille de 15 ans est intervenue, parce que mon mari m'a attrapée, soulevée de terre, c'était très violent, ma fille est intervenue, et après ils m'ont parti, oui.
3: D'accord, ok, parce que je ressens une certaine forme de, je dirais, de violence, d'agressivité, il y a eu quelque chose où ça a laissé un traumatisme au sein de la famille, donc voilà, il faut se reconstruire et arrêter d'avoir peur, vraiment. N'ayez pas peur, Nathalie. Il essaiera d'avoir le maximum de choses que lui souhaite avoir. Ça, c'est sûr. Donc, attendez-vous à ce que lui, je ne veux pas dire il riposte, qu'il ait une bonne défense et qu'il argumente bien les choses pour essayer d'obtenir. C'est dans son droit, malgré tout. C'est dans son droit. Maintenant, ce que je ressens, c'est qu'il y a, pour vous, vous êtes notamment dans une fin de cycle par rapport à cette histoire. Donc, on ne va pas revenir en arrière, ça, c'est sûr. Et on dirait que dans un premier temps, la justice, elle va faire son travail et je ne sens pas quelque chose pour autant de négatif, mais on va vous protéger aussi parce que je crois que dans le dossier, il y a quand même des lignes soulignées un peu en rouge, le concernant. Donc, donc, ils vont être attentifs à ce qui s'est passé, aux événements vécus, et notamment de ce qu'on a évoqué précédemment. Et pour moi, le plus important aujourd'hui, c'est de continuer à travailler sur votre équilibre émotionnel. Parce que, je vous dis ça, parce que plus vous serez forte au niveau de votre équilibre émotionnel, et plus vous allez attirer quelque chose de positif pour pouvoir mener bien ce divorce jusqu'à sa fin, et obtenir malgré tout, 90% de ce que vous souhaitez obtenir.
5: D'accord. Donc là, j'ai récupéré la maison pour un an. Mais après, qu'est-ce que je deviens ? Enfin, qu'est-ce qu'on devient ?
3: Il y a une. Vous souhaitez lui racheter une part ?
5: Je peux pas. Financièrement, je ne peux pas lui racheter. Non, non. Mais
3: d'accord.
5: Là, je l'ai gratuitement pour un an. Là, j'ai réussi à avoir ça.
3: D'accord. Bon, déjà, c'est ce que vous avez demandé. Donc, voilà. Pour moi, c'est étrange, mais je sens que il peut avoir une négociation financière pour que vous puissiez récupérer cette maison. Donc oui, même si aujourd'hui c'est impossible, mais je dirais que d'ici un an, il semblerait que vous puissiez avoir soit une aide ou quelqu'un qui veut apporter un soutien ou vous donner la possibilité. Mais je sens qu'il y a une opportunité pour vous sur cette maison. Je vous sens pas vous partir de cette maison.
5: quelqu'un qui, avec qui je reconstruis ma vie ou...
3: Pas forcément, ça peut être quelqu'un de l'entourage ou quelqu'un qui a des contacts ou des liens avec une administration pour vous aider dans ce sens-là. Laissez faire, mais pour moi, je vous sens pas partir pour autant et j'ai l'impression qu'il y a de l'espoir. Après, attention, hein, ça reste que de la voyance, donc prenez du recul, aussi positionnez les deux options de recherche aussi sur un autre lieu, mais n'oubliez pas ce que je vous ai dit aussi. D'accord ?
5: D'accord. Je vous remercie.
3: Merci à vous. Et puis, allez, une petite couleur que je vais vous délivrer, c'est la lavande pour vous. Ça sent bon et ça apporte la guérison et ça amène à la ça vous aide à la reconstruction aussi.
5: Merci beaucoup, Alexandre. Au revoir.
3: Merci. Allez, on va se retrouver dans quelques minutes avec Lorenzo. Oui, il sera avec nous. Lorenzo a une maison qui est très convoitée. Plusieurs acheteurs sont dessus cette maison. Alors, a-t-il la possibilité de réaliser ce projet ? Eh bien, on va en parler juste après. Le standard reste ouvert, 0826 300 300.
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1: Et de retour dans votre émission, c'est votre avenir, alors n'hésitez pas, je suis là avec vous jusqu'à 17h. Si vous souhaitez participer à l'émission, je rappelle le numéro 0826-300-300. Et là, je vais me diriger vers les SMS, je vais prendre celui de Christophe qui me dit « Je voulais savoir si j'allais vendre mon appartement qui est en location ou si on allait acheter d'autres appartements avec ma compagne. » Oui, vous allez vendre votre appartement. Je pense qu'il y a quelque chose qui est déjà peut-être mis en action ou qui est en cours de signature, parce que je sens une réalisation assez proche, et vous aurez la possibilité de pouvoir acheter d'autres appartements, parce qu'apparemment vous souhaitez en acheter plusieurs, mais j'en vois un, peut-être deux à l'avenir. Donc déjà, c'est pas mal, mon cher Christophe. Et puis vous aussi, hein, si vous souhaitez poser toutes vos questions, je rappelle, à venir au 7 20 18, accompagné de votre prénom, de votre date de naissance et bien sûr de votre message. Et à présent, j'ai le plaisir d'accueillir Lorenzo. Bonjour Lorenzo.
2: Oui, bonjour Alexandre. Merci à toute l'équipe de m'accorder du temps.
1: Merci à vous. Comment allez-vous, Lorenzo ? Ça va ?
2: Ça va, bon. Impeccable.
1: Bon, impeccable. Et vous nous appelez d'où avec ce petit accent ? Du sud ?
2: Narbonne.
1: De Narbonne.
2: Narbonne.
1: D'accord. Lorenzo, de quelle manière vous nous avez contacté, vous ?
2: Alors, moi, j'ai appelé.
1: Oui.
2: Et on m'a rappelé.
1: Bon, voilà. Très bien. Je pense que vous avez eu Odd.
2: J'ai eu Odd, voilà.
1: D'accord.
2: Donc, contrairement à hier, c'est pas par SMS. Moi, c'est un appel à l'ancienne, quoi.
1: Eh ben, très bien.
2: Très gentil, ça s'est très bien passé.
1: Eh ben, on adore aussi les appels à l'ancienne. C'est beaucoup plus naturel, c'est authentique, comme vous l'êtes là. Bon, très bien.
2: Oui.
1: Je sens que ça va être très sympa, cette minute ensemble.
2: C'est clair. Je pense aussi, ouais.
1: Bon.
2: Depuis le temps que je veux vous appeler.
1: Eh ben, voilà. Comme quoi, il n'est jamais trop tard.
2: Je pense que ça ne marcherait pas, mais je suis ravi de vous avoir au téléphone.
1: Mais je sais que souvent, on me dit, oui, on a du mal à vous joindre et tout ça. Mais après, tout est une question de peut-être de facteur chance aussi, de bon moment, parce qu'il y a certains auditeurs qui arrivent très facilement à nous joindre, et puis d'autres un peu plus difficilement. Mais on peut y arriver avec persévérance. Voilà. Lorenzo, vous avez, vous, un choix à faire sur une habitation, c'est ça ?
2: Oui, sur j'aimerais acquérir une habitation donc sur Narbonne en fait, parce qu'en fait j'habite sur Béziers, je voudrais me rapprocher de ma famille.
1: Mm-hmm.
2: Et donc c'est une maison qui est très convoitée. Moi j'ai fait une offre d'achat et j'aurais voulu savoir si j'allais pouvoir acquérir cette maison ou pas, parce qu'il y a du monde dessus, tout simplement. Donc
1: d'accord.
2: Je me pose beaucoup de questions et donc voilà, je suis un peu dans l'incertitude et dans l'attente.
1: Mais c'est pas facile votre question, je vous assure, parce que comme vous venez de le dire, hein, cette maison est convoitée. Par contre, j'ai le sentiment que ils connaissent votre histoire, la raison pour laquelle vous voulez cette maison. Les propriétaires qui vendent la maison.
2: Oui, je leur ai dit, leur ai expliqué.
1: Vous leur avez expliqué que vous voulez vous rapprocher de votre famille.
2: Me rapprocher de ma famille, parce que bon, ça fait 5 ans que je suis à Béziers, mais je suis pas bien, je n'arrive pas à m'adapter, donc voilà.
1: D'accord.
2: Donc,
1: ce que je ressens, c'est que vous pouvez avoir des chances en jouant, en tous les cas, en étant sur ce côté un peu affectif, où ça peut les sensibiliser un petit peu. Parce que sur l'offre, vous n'êtes pas certainement pas la meilleure offre. Je vous le dis comme je ressens. Hein. Mais il peut y avoir des offres qui peuvent être un peu plus intéressantes. Mais les vendeurs peuvent eux avoir peut-être ou être sensibles sur le fait que vous souhaitez vous rapprocher de la famille et que voilà,
2: je
1: tout
2: pense
1: simplement
2: que ça les a touchés, ouais, vous
1: ça
2: avez
1: les a touchés, c'est ça.
2: Oui, parce qu'en fait je connais très bien cette maison, ça fait des années, je suis passé devant pendant des années, mon père il habite pas loin et j'ai bien expliqué que c'était pour revenir pour pouvoir être avec lui et mes sœurs. Donc je pense que j'ai bien senti les choses, mais je suis dans l'incertitude.
1: Après,
2: au niveau du prix, je pense que ça va passer. Mais après, bon, vous savez comme moi qu'en ce moment, d'acheter, c'est très compliqué aussi au niveau de bancaire, même si j'ai un CDI, j'ai tout ce qu'il faut, hein, je suis prêt, voilà. Mais voilà, donc je me pose beaucoup de questions et j'aimerais beaucoup avoir 5 coups de cœur cette maison.
1: Je me suis
2: bien senti de suite.
1: Hein. Voilà, je le ressens. C'est pour ça que cet achat n'est pas seulement un achat matériel, mais c'est aussi un achat affectif, sentimental. Il y a quelque chose qui se passe et je vous dis, n'hésitez pas à exprimer ce désir. Et puis l'offre que vous faites me paraît correcte, même s'il peut avoir des meilleures offres, mais ça me paraît correct et puis ça s'écarte pas non plus énormément avec les meilleures offres. Hein. Donc ça devrait le faire. Ça devrait le faire.
2: Je pense que le prix, ça va le faire. Je peux abuser juste un petit peu. Est-ce que vous voyez, après je rappellerai, hein, est-ce que vous voyez si je vais aménager tout seul avec mon fils ou si ma compagne actuelle va venir parce que c'est compliqué.
1: C'est compliqué, oui. Avec c'est elle, compliqué. Pour l'instant, moi,
2: si vous voyez quelque chose, voilà.
1: Moi, je sens plus que vous allez aménager tout seul avec votre fils.
2: D'accord.
1: Okay.
2: Bon, ben merci beaucoup, Alexandre. C'est très gentil.
1: Merci.
2: Je vous rappellerai.
1: Oui, n'hésitez pas à nous rappeler parce que je pense que j'ai encore beaucoup de choses à vous dire.
2: Merci beaucoup, Alexandre.
1: Merci.
2: C'est
1: prenez soin de vous. Allez, dans quelques instants, on sera avec Sonia. Elle est mariée depuis 17 ans. Elle s'interroge aujourd'hui sur les sentiments qu'elle éprouve pour un collègue. Et oui, ça peut arriver. Hein. Pas mal de personnes d'entre vous ont pu vivre ce genre de choses. Alors, est-ce que c'est une simple attirance ou un véritable tournant dans sa vie? On en parle juste dans quelques minutes. Et puis, je rappelle le numéro 0826 300 300. Aude est au standard.
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2: Bienvenue dans votre émission, c'est votre avenir et bienvenue surtout à ceux qui nous rejoignent. Vous êtes sur Sud Radio, hein. Je suis avec vous, je vous accompagne jusqu'à 17h et surtout n'hésitez pas à appeler pour passer à l'antenne 0826 300 300 et puis comme chaque jour, hein, je réponds également à vos SMS envoyés avec le mot avenir au 7 20 18 et je vais sur celui de Sophie qui me dit: j'ai le sentiment que quelqu'un dans mon entourage me cache quelque chose d'important. Mon intuition est-elle fondée? Alors, il me manque un petit peu d'infos, hein, quand même, malgré tout, Sophie. Mais tout n'est pas dit, effectivement, de ce que je ressens. Tout n'est pas dit. Je ne sais pas quelle est l'importance de ce qui peut être caché, mais j'aurais tendance à aller dans votre sens. Et oui, pour moi, il y a quelque chose qui semble être caché ou qui semble être masqué un petit peu. N'hésitez pas à nous donner un peu plus d'informations. Et je rappelle, hein, vous pouvez vous aussi envoyer un SMS au 7 20 18 avec le mot avenir. Et à présent, j'accueille Delphine. Bonjour Delphine.
3: Bonjour Alexandre.
2: Bienvenue à l'antenne de Sud Radio, Delphine.
3: Oui, merci. Quel trac.
2: Oh, non, pas du tout. Non, vous inquiétez pas, ça va le faire, il n'y a pas de souci. Déjà, vous avez eu le courage d'appeler le standard. Vous avez eu Aude. Donc, ça c'est. Voilà. Elle ne vous a pas terrorisé, Aude.
3: Ah non, elle est ravissante.
2: Elle est ravissante, elle a toujours le sourire. Voilà. Donc, déjà, il y a eu une très bonne approche.
3: Très bonne, très belle.
2: Et là, jusqu'à présent, je suis sympa avec vous, non?
3: Ah non, vous êtes génial, vous êtes extra, donc vous rigolez. Mais pas de problème.
2: Bon, eh ben on va continuer sur cet alignement, d'accord? Racontez-nous un petit peu ce qui se passe.
3: Moi, ça fait 17 ans que je vis en couple avec mon mari actuel. Ça fait 5 ans qu'on est mariés, ça fait 26 ans qu'on se connaît. C'est mon premier homme. Et c'est un personnage qui montre pas trop ses sentiments, qui m'a jamais réellement dit qu'il m'aimait, mais il fait tout pour que ça fonctionne entre nous deux. Donc ça, c'est pas un problème. Mais j'ai toujours eu un manque d'affection de sa part. Et c'est vrai qu'aujourd'hui, depuis quelques mois, je connais quelqu'un qui s'est mis un peu à me titiller. Donc, sachant que moi, il était hors de question, de toute façon, que j'ai des relations extra-conjugales, c'était négatif. Mais à force de torture psychique, et comme dans ma vie, j'ai une telle charge mentale et qu'il n'y a pas grand monde qui me soulage, eh ben, je me suis laissée aller un peu dans cette relation. Mais lui, de son côté, on est tous les deux en couple. Pour nous deux, il n'est pas question de casser quelques cercles familiales, quel qu'il soit. Mais des fois, je sens que je ne sais pas s'il a réellement envie de cette relation extra-conjugale quelque part.
2: Bien sûr. Donc,
3: et moi, aujourd'hui, c'est vrai que je me suis attachée quand même.
2: Il connaît votre situation, de toute façon.
3: Oui.
2: Voilà. Bien sûr que vous avez parler de la relation que vous avez avec votre mari, l'intimité ensemble. Vous avez certainement une petite intimité, mais vous ne ressentez pas un véritable ou un grand désir avec lui, avec votre mari.
3: Si, ça va, mais disons que dans la journée, si je le prends dans les bras et tout, lui, il va jamais me montrer son amour envers moi. Parce que pour lui, c'est pudique, pas devant les enfants. Et alors que moi, je lui montre quand même mon amour, mais lui, je... D'accord. Pas forcément.
2: Et est-ce que vous avez le sentiment qu'avec ce collègue de travail, il apporte ce qui vous manque aujourd'hui?
3: Ah oui.
2: Oui, d'accord. Oui.
3: Je sais que c'est une belle personne et qu'il dit souvent que je compte pour lui. Voilà.
2: C'est difficile, Delphine. Je ne veux pas vous casser le moral ou être pessimiste, hein, face à la situation, mais vous retrouvez dans une situation un peu compliquée et complexe, dans le sens où aujourd'hui, vous n'avez pas envie de divorcer.
3: Non.
2: Non. Bon, voilà. Okay. Mais votre cœur, il est partagé entre deux hommes, malgré tout.
3: Oui.
2: Est-ce que vous avez, vous, cette capacité à vous projeter dans l'avenir et de continuer à vivre comme ça?
3: Ma projection, je suis très interrogative. Mon mari va être à la retraite bien avant moi. et je sais pas comment ça va se dérouler, parce que c'est quelqu'un qui se laisse aller, il est antillais, et c'est quelqu'un de très zen, qui cherche pas les problèmes, qui veut que tout se passe bien. Il pourrait même connaître ce qui se passe, ne rien dire et attendre que je vienne vers lui.
2: Mais exactement. C'est pour ça que je vais vous parler très clairement, mais je ne vois pas une grande continuité avec cet homme. Je vous dis pas que ça va avec pas avec votre mari, hein, mais avec avec cette relation extra-conjugale. Je dis pas que ça va s'arrêter demain, mais pour moi, je crois que aujourd'hui vous avez besoin, et il y a ce besoin profond de redonner du sens à votre vie affective. Et le fait d'avoir cet homme à vos côtés, eh bien c'est comme quelqu'un qui agit comme un révélateur d'une situation, et de poser les choses pour justement non pas focaliser sur la problématique, mais peut-être donner du potentiel et de la ressource au niveau de votre couple actuel. Donc moi je dirais, ne faites pas focus sur à tout prix sur cet homme-là, même si vous y trouvez beaucoup d'apaisement, ou il apporte beaucoup de choses que vous n'avez pas avec votre mari. Mais votre mari reste votre mari. Et votre mari, il vous aime aujourd'hui. Et vous avez aussi du sentiment par rapport à votre mari. Donc, maintenant, c'est un conseil, mais ne vous perdez pas. Et je ne veux pas dire pour autant que vous devez prendre une décision radicale, parce que de toute façon mon but c'est pas de vous dire ce que vous devez faire, c'est je vous dis ce que moi, comment je ressens la situation. Et cet homme, il n'est pas arrivé par hasard. Je ne crois pas à des situations de hasard. Je pense qu'il est arrivé pour justement vous amener à prendre conscience que vous êtes une femme mariée, que vous avez un mari à côté de vous qui a besoin peut-être de l'aider aussi à se bouger, à l'amener aussi à d'autres prises de conscience pour que votre couple, lui, redémarre. Alors, évidemment que vous ne pourrez pas faire un copier-coller avec la personne avec qui vous avez une relation extra-conjugale. Mais en attendant, ça permettra de redonner du souffle, parce que votre couple, je ne le vois pas terminé.
3: D'accord, ok.
2: Et attention, je vais vous dire attention, si jamais votre mari s'aperçoit de quoi que ce soit, ou de n'importe quel doute, je pense qu'il ne l'appréciera pas du tout. Hein. Soyez prudente.
3: D'accord.
2: Avec ça.
3: Oui.
2: Bon,
3: ça en tous les cas. Merci beaucoup, Alexandre.
2: Est-ce que ça fait sens, et est-ce que ça, justement, ça vous a aidé à peut-être évoluer dans la suite des événements?
3: C'est vrai que quand il ressent des choses, j'ai l'impression qu'il se bouge un peu plus, ou j'étais pas mal absente par rapport à un business, et c'est vrai que il change un peu de comportement.
2: C'est pour ça. Allez-y et vivez ce que vous avez à vivre. Prenez le bon, mais ne focalisez pas sur vos peurs et sur vos craintes. Et surtout, il y a de la ressource. Et votre mari est là, est à côté de vous, d'accord? Allez, une petite couleur, un rouge grenat pour vous.
3: J'aime bien le rouge.
2: Ben voilà, c'est la couleur de la vérité et de la passion.
3: D'accord. Très bien.
2: Merci
3: beaucoup,
2: à vous.
3: Alexandre.
2: Prenez soin de vous. Merci. À bientôt, Delphine. Et à présent, je vais aller sur les SMS. Je vais prendre celui de Alain, qui nous a envoyé un SMS au 7-20-18, suivi du mot « avenir ». Et il me demande « Comment voyez-vous l'avenir de mon fils, tant personnel que professionnel, pour son entreprise ?» Alors, je vais répondre sur le côté professionnel. Alain, votre fils, s'il y a une difficulté, il y a des fragilités, mais ça date depuis quelques mois, où il y a des fragilités. On dirait que il a fait confiance à des personnes qui malheureusement l'ont peut-être induit en erreur. Ça va se redresser, ça va se repositionner sur le plan professionnel, mais il va falloir patienter quelques mois, pas avant, j'ai l'impression, la fin de l'année ou début de l'année prochaine. Et puis vous aussi, hein, si vous avez des questions, n'hésitez pas à venir au 7-20-18. Et à présent, j'accueille, c'est Corinne, hein, que j'ai. Bienvenue à l'antenne de Sud Radio.
0: Merci de m'accueillir, je vous remercie infiniment. C'est vrai, un peu stressé toujours, hein. On est toujours un peu stressé, mais vous êtes tellement sympa et Voilà. ma question,
2: ça va aller. Oui, on vous écoute.
0: Ma question, c'était par rapport à ma profession. Je suis dans la fonction publique, donc. Et je suis, dans un an à la retraite, mais est-ce que ça serait le moment de changer? J'ai l'impression de ne pas être reconnue dans ce travail. J'y suis depuis 20 ans et voilà, je suis un peu perdue par rapport au côté professionnel.
2: Vous avez des projets après, durant votre retraite? Est-ce que vous avez des projets d'activité, de vouloir continuer à travailler dans autre chose, mais de changer, mais vous avez d'autres projets pour vous?
0: Oui, mais ça me fait peur, mais oui.
2: Ben oui, c'est ce que je ressens. Alors, je vais être clair avec vous, je ne sens pas un changement jusqu'à votre retraite. Et si vous deviez changer, je ne ressens pas forcément une véritable reconnaissance ou une satisfaction que vous attendez, vous. Malheureusement, toutes ces années de travail se sont passées de cette manière-là. Et pour cette dernière année, je n'ai pas le sentiment qu'il y ait, que vous ayez un changement radical. Donc, j'aurais tendance à vous dire, Corinne, il vous reste un an, ça peut être long, surtout quand on est, quand on arrive à une échéance. Mais pour moi, je serais prudent de vous dire, attention, ne changez pas, allez jusqu'au bout de la retraite et ensuite, réalisez les projets que vous souhaitez réaliser. Parce que là, je sens que vous allez être reconnu, qu'on va donner on va vous apporter une reconnaissance et votre estime de vous, de vous-même, va pouvoir augmenter et évoluer positivement. D'accord ?
0: Oui, je comprends très bien, oui. En fait, la reconnaissance, je ne l'aurai jamais dans ce travail, même si j'y reste 3 ans de plus. Oui.

0: Merci.
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2: Et de retour dans votre émission, c'est votre avenir pour cette dernière partie. Mais avant toute chose, je vais quand même répondre à un SMS, celui de Franck qui me dit « Depuis quelque temps, je vois régulièrement des heures miroirs. Ces signes ont-ils une signification particulière pour moi ?» Alors, oui, certainement. Franck, si vous avez des heures miroirs qui ne sont jamais les mêmes, c'est peut-être votre inconscient qui est impatient d'une situation, soit parce que les choses ne bougent pas assez pour vous, et donc il y a une attente sur une situation, donc il vous envoie un message pour justement apporter une signification en fonction de l'heure. Et puis, si c'est une heure miroir qui est en répétition sur toujours la même heure miroir, là, effectivement, on peut considérer qu'il y a peut-être un ange protecteur, peut-être un signe à percevoir, peut-être une question de synchronicité. Donc il faut se référer à chaque heure, hein. Je vais pas pouvoir le citer là toutes les heures, mais vous pouvez retrouver sur internet toutes les interprétations des heures miroirs. Et puis vous aussi, hein, si vous avez des questions qui se posent, que vous souhaitez poser et qui pour lesquelles vous trouvez qu'il y a des choses qui se passent étrangement autour de vous ou chez vous, n'hésitez pas, 7-20-18 avec le mot à venir et bien sûr votre date de naissance, prénom et votre message. Et j'accueille tout de suite, c'est Marie. Bonjour Marie.
3: Bonjour Alexandre.
2: Bienvenue à l'antenne de Sud Radio, Marie.
3: Merci à vous.
2: Vous nous avez contacté par SMS, hein, c'est bien ça?
3: Oui, tout à fait. Merci de m'avoir sélectionné dans l'émission. Voilà mon histoire et ma question porte sur

0: domaine sentimental. Cela fait 11 ans que je suis divorcée du père de mes enfants. J'ai 47 ans et depuis mon divorce, j'ai rencontré des hommes, mais les histoires n'ont pas duré car ils ne voulaient jamais s'engager. Toujours ce schéma répétitif qui revient en amour pour moi, malgré une thérapie de 2 ans que j'ai faite pour me remettre en question sur des sujets sensibles, je rencontre toujours les mêmes profils d'hommes. Et puis ma dernière histoire.
1: Quel genre de profil d'hommes
0: que... Des hommes qui parlent beaucoup et qui agissent peu en fait.
1: D'accord.
0: Voilà.
1: Et vous avez le sentiment qu'ils manipulent, des manipulateurs ?
0: Un petit peu.
1: D'accord,
0: oui.
1: Ok.
0: Oui, tout à fait. Et puis ma dernière histoire, qui a duré 3 ans et demi, elle s'est terminée il y a 10 mois, où je pensais que c'était différent cette fois-ci, avec tout ce qu'il m'avait dit sur ses souhaits, projets de vie, on avait les mêmes. Il est venu s'installer donc la maison à côté de la mienne et encore une fois le schéma s'est répété, beaucoup de mots et puis il n'y a pas eu d'acte. Voilà. Donc du coup ma question aujourd'hui Alexandre, c'est voyez-vous une rencontre constructive et pérenne surtout dans le temps pour moi, car de toute évidence il n'y aura pas de retour de cette personne.
1: Non.
0: Bon, aujourd'hui il est à côté et la situation elle est très très compliquée.
1: Il focalise un petit peu sur vous ?
0: J'ai aucun contact depuis 10 mois.
1: Aucun contact, d'accord. Mais j'ai le sens qu'il observe un petit peu. Alors, je ne vous dis pas ça pour vous faire peur ou quoi que ce soit, hein, mais j'ai l'impression qu'il attend à ce qu'il y ait un contact ou il y ait quelque chose qui semble se faire. Mais rassurez-vous, je ne vous sens pas du tout en danger. Et je ne sens pas non plus que cette histoire du passé puisse revenir et reconstruire une nouvelle page de votre existence sentimentale. Vous allez avoir un changement. Il y a quelque chose de bon et de positif pour vous. Il semblerait que on me parle de 3 histoires qui ont été assez similaires et qui ont été dans qui ont été vécues de manière consécutive. Est-ce que ça a été le cas des 3 dernières histoires? D'accord.
0: Oui, ça me parle.
1: Donc à partir de ces 3 histoires, on dit que ça se coupe, ça s'arrête et vous allez pouvoir repartir sur un autre modèle, sur un autre schéma d'histoire. Et puis il y a aussi cette prise de conscience en vous, hein, même si vous l'avez eu il y a pas mal de temps, mais vous avez fait quand même un travail sur vous. Je sens que il y a eu cette envie d'avancer, de comprendre pourquoi ça bloque, pourquoi vous avez vous êtes face à des rencontres. Alors, on peut en discuter des heures ensemble et certainement de vous aider dans ce sens-là. Mais le but aujourd'hui, c'est de vous dire si vous allez rencontrer quelqu'un prochainement. Et moi, je vous dis oui. Vous allez faire une très jolie rencontre. Je dirais que sur la fin de l'année, vous êtes dans une belle réalisation sentimentale avec quelqu'un qui a un profil totalement différent où là, enfin, on va pouvoir construire plus sereinement. Et étrangement, mais je ne vous sens pas rester là où vous êtes.
0: D'accord, donc vous voyez un déménagement après cette rencontre.
1: Exactement. D'accord.
0: Très bien.
1: Merci.
0: C'est très clair.
1: Merci à vous, Marie.
0: Merci.
1: Prenez soin de vous,
0: Alexandre.
1: Merci
0: également.
1: Et j'ai le plaisir d'accueillir Valérie. Bonjour Valérie.
2: Bonjour Alexandre.
1: Bienvenue.
2: Merci, je suis ravie. Ça fait tellement longtemps que j'essaye de vous joindre par téléphone, donc je suis super contente. Je ne m'y attendais pas à qu'on me réponde, mais je persévérais.
1: Voilà. Je croyais avoir un cri de joie beaucoup plus expressif.
2: Bon. Je suis super contente, merci.
1: Très bien, Valérie. Alors, racontez-nous, qu'est-ce qui vous arrive ?
2: Alors, c'est dans le sujet, c'est le professionnel. Nous avons, avec mon époux, mis en vente notre entreprise immobilière, une agence immobilière, depuis plus d'un an. Et à ce jour, on n'a pas réalisé cette vente, donc on ne peut pas se projeter dans un nouveau futur, on va dire. Et voilà, comme ça dure et qu'on a très hâte que ça se réalise, on se demande si... D'ici, cet été, on peut se projeter sur une vente, une réalisation. On vient d'être en contact avec tout récemment avec deux personnes. c'est tout frais de cette semaine. On se pose plein de questions.
1: Alors, attendez, je vous coupe parce que là, j'ai l'impression que vous êtes en train de souffler ce que j'avais envie de vous dire. Parce que pour moi, il y a quelque chose qui est en train de se passer. Et je vois réellement, mais j'ai vraiment cette perception de l'été chez vous. Il y a une signature. Donc, peut-être que les personnes en question, ça peut concerner ces personnes-là. Hein. C'est peut-être elles qui vont pouvoir signer, ou peut-être d'autres personnes. Mais en attendant, vous êtes dans une période de changement et de transformation. Et là, je serais curieux d'avoir de vos nouvelles d'ici la fin de l'été. D'accord ?
2: Ah bah alors avec grand plaisir. Et dans cette réalisation, est-ce que vous percevez que mon mari se reconvertit ou reste dans ce domaine-là ?
1: Pour l'instant, je pense qu'il reste dans ce domaine-là pour se reconvertir un peu plus tard. Mais ça se fait en deux étapes. D'accord ?
2: Ouais.
1: Merci
2: c'est
1: à vous.
2: Génial. Merci beaucoup.
1: Merci, mais c'est vous qui êtes génial, Valérie. Merci. Allez, l'émission touche à sa fin. Merci à vous de votre confiance, de vos témoignages et bien sûr de vos messages. Nous, on se retrouve demain à la même heure.
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0: Il est 22h.
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0: Bonjour à tous, nous allons passer ces 2 heures ensemble sur Sud Radio. 2 heures pour parler de 9 mois et quelques mois, ça va faire un peu court. Parce qu'on va parler de cette période assez délicate pour l'intimité du couple, la période de la grossesse et de l'après-accouchement. Alors quoi d'étonnant à ça d'ailleurs, lorsqu'on sait à quel point c'est une expérience certes extraordinaire pour une femme, de voir son corps se transformer et de sentir en soi la vie qui prend forme. Mais c'est quand même pas toujours une partie de plaisir. Et quant à l'homme, c'est certes aussi bouleversant, même s'il ne le vit pas à travers son propre corps, mais il va voir le corps de sa partenaire se transformer et ça n'a rien d'anodin. Alors qu'est-ce qui se passe sexuellement vraiment pour le couple? C'est en compagnie de Samuel Salama que nous allons parler de tout ça, qui est à la fois gynécologue obstétricien et également sexothérapeute. Et on va évoquer cette période intense avec tout ce qu'elle comporte de bouleversements positifs mais aussi délicats. On verra aussi comment maintenir une bonne intimité parce que c'est la clé pour retrouver ensuite une sexualité harmonieuse qui certes quand même est souvent un peu différente parce que les amants sont aussi devenus parents. Je vous invite à venir témoigner, à poser vos questions et vous connaissez notre numéro 0826 300 300. Bonjour Samuel Salama, merci d'être avec nous.
2: Bonjour Brigitte.
0: C'est quand même une sacrée transformation, tout ce qui se passe dans le corps d'une femme pendant ces 9 mois et ensuite l'accouchement et la récupération, c'est pas rien. Hein.
2: C'est pas rien. Il va se passer beaucoup de choses dans ce couple qui va devenir trio et où il va falloir redéfinir la relation amoureuse, la relation sexuelle, avec un corps qui va changer tout au long de la grossesse, un corps qui sera différent dans le postpartum, et puis une relation, et puis un lien avec le partenaire qui va changer, une amante, femme amante qui devient mère, un mari amant qui devient père, c'est pas les mêmes règles du jeu, et puis une troisième personne qui prend de la place, qui prend du temps, qui est chronophage,
0: prend de la fatigue.
2: Et tout ça, c'est des éléments qui, par définition, sont anti-amour et anti-sexe. Donc, il va falloir essayer de trouver du temps, trouver de l'espace, redéfinir des conditions pour pouvoir, dans ce trio, donner encore une place existante à ce couple pour qu'il puisse passer cette phase de transition et puis se redéfinir, redéfinir son couple et sa sexualité avec un enfant en plus à la maison.
0: Donc, il faut déjà rassurer tout le monde, c'est normal qu'il y ait des bouleversements, c'est normal que ce soit pas toujours facile, c'est normal que par moment on n'ait plus de désir, tout ça est normal. Le problème, c'est qu'on en parle très peu en amont, et ensuite on sait jamais très bien comment chacun va réagir, parce que c'est à chaque fois individuel. Il n'y a pas de règle.
2: En effet, c'est quelque chose qu'on a du mal à anticiper. Pourquoi? Du côté de la femme, chaque grossesse est différente.
0: Déjà, donc, chaque femme est différente et en plus, chaque grossesse
2: est différente. Donc, est-ce que ça va se passer comme une lettre à la poste ou est-ce que le premier trimestre va être marqué par des désagréments, des douleurs, des saignements, des nausées, vomissements, qui sont quand même pas le terrain le plus propice par rapport à ça. Généralement, on dit que le deuxième trimestre est plutôt cool puisque la situation s'est mise en place. On n'a pas un gros ventre qui prend trop de place et la femme est plutôt imprégnée d'hormones avec plutôt un état de bien-être.
0: Qui revient d'ailleurs souvent, oui.
2: Pas forcément, mais plus souvent à cette période et puis le troisième trimestre, fin de troisième trimestre où il y a ce ventre qui devient un petit peu encombrant et on n'est plus à l'aise ni pour faire ses lacets ni pour trouver des bonnes positions pour les rapports.
0: La levrette, ça devient compliqué.
2: Ou pas, parfois c'est peut-être celle-là qui est plus facile,
0: encore une fois,
2: il faut essayer toutes les positions et trouver celle qui correspond le mieux. Et du côté masculin, c'est aussi un petit peu particulier que d'avoir un rapport en sachant qu'il y a quelqu'un là juste derrière.
0: Et d'ailleurs, chez les hommes, c'est parfois très excitant et parfois ça coupe complètement leur désir. Donc là encore, on ne sait pas.
2: Alors, du côté de la, l'homme qui voit sa femme, bah, va la voir très œstrogénéisée, avec des formes. Ça peut être, en effet, très excitant et ça peut l'appeler. D'un autre côté, bah, c'est plus une amante, c'est une mère. Et puis, il y a aussi quelqu'un qui est là, qui est juste derrière la porte, hein. Il y a un col qui fait 5 cm. Donc, il n'y a pas de problème, techniquement, pour avoir des rapports sexuels. Mais il est quand même là, et avec les fausses questions. Est-ce que je vais le déranger? Est-ce qu'il va sentir quelque chose?
0: Est-ce que moi, je vais faire mal,
2: est-ce que je vais lui faire mal? Est-ce que moi, je vais le sentir? Tout ça, c'est pas vrai, hein.
0: Bien sûr, non, a priori, sauf raison médicale, il y a aucun risque de faire l'amour jusqu'au bout, hein.
2: On peut garder une sexualité vanille classique pendant la grossesse sans aucun problème, en l'absence de pathologies pendant la grossesse, telles que une menace d'accouchement prématuré, un utérus contractile, un placenta bas inséré. Là, ça contre-indique la sexualité pénétrante. Mais, encore une fois, malgré ces désagréments, le couple peut garder de l'intimité et du contact sans aucun problème.
0: Une sexualité autre que pénétrante, comme vous l'avez dit. Donc, toutes ces questions-là, on va essayer de les aborder avec ceux qui nous écoutent. Et puis, il y a l'accouchement, ça transforme aussi beaucoup les femmes. C'est très rare d'ailleurs qu'une femme, après avoir eu son premier enfant, ait exactement la même sexualité qu'avant. Généralement, ça les rend plus puissantes ou au contraire moins intéressées par la sexualité. Enfin, c'est assez intéressant, je trouve, à voir à quel point le fait de mettre au monde un enfant, c'est un parcours initiatique, ça transforme une femme.
2: Clairement, et d'un point de vue...
0: Plus qu'un homme, de toute façon.
2: Oh, ça va transformer un homme, mais... La femme va le vivre à son corps défendant, donc il y a des modifications. Absolument. De son corps qu'elle va devoir redéfinir et réaccepter dans le postpartum. Il ne sera jamais exactement pareil, même s'il peut être très bien, mais ça sera pas la même chose. Il y a un bébé de 3,5 kg qui est passé par en bas, il y a eu une imprégnation hormonale, il s'est passé des choses, il y a eu une prise de poids, une perte de poids, mais pas forcément une répartition des graisses qui va être exactement la même. Donc il y a des modifications, il va falloir s'accepter dans ce nouveau corps de mère et puis de femme ou de jeune femme qu'il a pu avoir avant. Et puis psychologiquement, c'est une révolution. La grossesse, il se passe plein de choses dans la tête de la maman, aussi dans la tête du papa, mais dans la tête de la maman, elle va se poser des questions. Est-ce que je vais être une bonne mère? Est-ce que je vais bien faire? Et puis ça va remettre en question aussi l'éducation qu'elle a eue. Est-ce que je veux faire comme ma mère a fait, comme mes parents ont fait? Ou est-ce que au contraire, on veut faire complètement différent? Et donc, il y a tout un chamboulement émotionnel qui remet en cause le passé, qui réfléchit sur les projections futures, et c'est vraiment questionnant à titre personnel, et après, faut redéfinir le couple avec ça.
0: Oui, parce qu'une femme, généralement, elle se construit un petit peu en s'éloignant de l'image de la mère, et là, tout d'un coup, ça revient en boomerang du moment où elle devient mère, et ça recomplique la différenciation entre... Et on sait à quel point, pour les femmes, c'est compliqué de se séparer de sa mère. Alors, si on y est arrivé et qu'on se retrouve à nouveau confronté à l'image de la mère, ça... Voilà.
2: Le problème, c'est qu'en fait, on n'a qu'un seul modèle. Qu'un seul modèle de mère, qu'un seul modèle de père, et donc soit quand on est confronté à cette situation sur laquelle c'était pas le problème quand on avait 25 ans et pas de projet de bébé, quand on se retrouve enceinte et avec ce projet, comment je fais? Alors ma mère, elle a fait ça, est-ce que c'était bien? Est-ce que je veux comme ça? Est-ce que à notre époque aujourd'hui, il faut faire comme ça, ou au contraire, c'était pas bien du tout et je veux être complètement différente? Mais si je veux être différente, quel modèle je vais utiliser? Donc c'est vraiment questionnant et anxiogène.
0: Et d'ailleurs, je pense déjà à une information qui est très importante à donner à toutes les mères qui nous écoutent. Surtout, même si vous avez eu un accouchement terrible et difficile, ne dites pas ça à votre fille, parce que vous lui donnez une injonction négative qui va pas l'aider à avoir un accouchement moins difficile. Vous êtes d'accord avec ça?
2: Alors, c'est pas transmissible génétiquement parlant.
0: Non.
2: À la fois, il y a une chape de plomb sur les complications de l'accouchement, mais mine de rien, c'est aussi bien d'en parler, parce qu'on est confronté aujourd'hui, souvent, avec des femmes qui arrivent enceintes avec un accouchement complètement idéalisé, qui est en désaccord avec la vraie vie.
0: Ah oui.
2: Parce que, je veux accoucher comme ça, péridurale.
0: Oui, il y a le côté naturel qui revient.
2: Voilà. Et puis qu'on fasse pas comme ça, comme ça. Donc, c'est le projet de naissance. Et je trouve que c'est très bien que les femmes, que les couples fassent un projet de naissance. Mais après, il faut le confronter avec l'équipe soignante pour dire qu'est-ce qui est possible et qu'est-ce qui ne l'est pas. Et dans la vraie vie, il y a que 50% des femmes qui ont eu un accouchement comme elles le souhaitaient. Parce que, Aucune femme ne souhaite avoir une césarienne en cours de travail. Mais pourtant, il y a des anomalies du rythme chez le bébé qui montrent qu'il n'est pas bien, il faut le sortir. Il y a le col qui ne s'ouvre pas, bah, on attend.
0: Il y a un moment, il faut sortir. Il faut le rappeler qu'il y a un siècle, mourir en couche, c'était encore très fréquent. Et malheureusement, il y avait des enfants aussi qui n'arrivaient pas vivants à terme. Donc c'est important de rappeler que c'est une véritable épreuve. Mettre au monde un enfant, c'est pas rien, quoi.
2: Qui aujourd'hui sécurisé par des protocoles médicaux, par surveillance, mais c'est certes qui est invasive. Alors il y a beaucoup de femmes aujourd'hui qui, au travers les réseaux sociaux, prônent l'accouchement physiologique à la maison. Ouais, pourquoi pas? Mais c'est quand même super risqué. Quand on sait les complications qu'il peut y avoir et surtout à la vitesse à laquelle ça peut se dégrader, c'est quand même bien quand il y a une équipe soignante qui peut intervenir. Le dogme, c'est une maman qui va bien avec un bébé qui va bien et un papa qui a des bons souvenirs. Et ça, ça peut passer comme une lettre à la poste et avoir un super bel accouchement. Et puis, dans certains cas, il peut y avoir des interventions avec une extraction avec un forceps, avec une césarienne, avec un séjour en néonate pour le bébé, avec une hémorragie de la délivrance de la maman. Donc, il faut pouvoir répondre à ça et faire en sorte que ça se passe bien.
0: Alors justement, si vous avez des questions à poser à Samuel Salama, profitez-en parce qu'il est à la fois gynécologue obstétricien, donc il est sur le terrain, si je puis dire, et il est également sexothérapeute, donc il connaît aussi toute la face cachée, si je puis dire, de ce moment particulier. Alors Michel est avec nous dans un instant et elle va parler justement de ce qui s'est passé dans son couple lorsque elle était enceinte.
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1: Samuel Salama est avec nous, gynécologue, sexologue, et on évoque justement cette période essentielle et en même temps très compliquée de la femme qui va devenir mère. Et Michel va commencer à témoigner. Merci Michel d'être avec nous.
2: Bonjour.
3: Bonjour Brigitte, bonjour Samuel.
2: Bonjour.
3: Oui, alors mon témoignage, c'est que quand je suis tombée enceinte, j'avais très envie de l'être. J'en avais fait part à mon futur mari à l'époque, c'est mon premier mari. Et donc j'ai été ravie quand je suis tombée enceinte et je me suis sentie bien.
1: Quand vous dites tombée enceinte, ça veut dire que vous n'aviez pas vraiment encore pris la décision et que vous êtes tombée.
3: Je ne pensais pas que ça allait survenir aussi vite.
1: Ça
3: s'est passé dans la semaine. Donc voilà, ça a été vraiment
1: très
3: rapide.
1: Vous étiez très jeune, j'imagine.
3: Non, j'avais 27 ans.
1: Donc, si, quand même, à 27 ans.
3: Oui, mais pas très jeune. J'étais fertile. Oui.
1: Voilà, c'est ce que je voulais dire. On tombe plus vite enceinte à 27 ans qu'à 37.
3: Oui, certainement. Et voilà. Et donc je me suis sentie très très bien, très séduisante, très très demandeuse jusqu'à l'accouchement et même après. Et en revanche, c'était assez compliqué pour mon mari de l'époque, qui était quelqu'un de formidable et de très très gentil avec moi, mais qui avait énormément de mal à me considérer comme un objet de désir, disons. Ça m'a beaucoup frappée, ça m'a fait du mal parce que avant que je
1: alors
3: sois
1: que
3: enceinte,
1: alors que vous vous sentiez justement encore plus désirable.
3: Très désirable. Enfin, je me suis toujours sentie bien dans ma peau, mais je veux dire que ça n'a absolument pas changé pendant ma grossesse, au contraire.
1: Alors déjà, moi je vais donner une information, Samuel, évidemment vous êtes là pour intervenir et confirmer ou pas ce que je vais dire. Je crois que c'est toujours intéressant quand la femme est enceinte, que l'homme se pose la question de sa relation à sa mère. Et très souvent, il y a quelque chose à comprendre dans soit sa joie ou au contraire sa peur, hein, ou son retrait ou pas. Et pourquoi vous me dites merci Michel?
3: Parce que ça m'est apparu très très clairement quand j'ai vu son attitude, parce que je connaissais un peu sa relation avec sa mère,
1: oui.
3: Qui n'était pas conflictuelle, mais qui j'avais perçu très très tôt que c'était une femme assez castratrice et très gentille, mais assez castratrice avec toute la bonne volonté du monde, et qu'il l'avait très très mal vécu. Mmh. Et donc ça c'était assez clair pour moi que moi me trouvant enceinte, il allait quelque part dans son cerveau, il y avait un lien qui allait se faire.
1: Oui, il faisait un transfert.
3: Il n'était pas du tout prêt à entendre ça et pas du tout, entre guillemets, éduqué à ça. Donc ça n'a absolument rien fait que je lui dise. Voilà.
2: Bah, va intervenir là un phénomène de comparaison. Avant, il avait sa femme, il avait son amante, il avait sa partenaire sexuelle, et qui en rien n'entrait en conflit direct avec sa mère ou en comparaison. Et là, bah, il se retrouve avec celle qu'il a choisie, qui va devenir la mère de son enfant, mais sur quel modèle? Est-ce qu'elle va être mieux ou est-ce qu'elle va être aussi bien qu'a été ma mère?
1: Au secours, ça se reproduit, au secours.
2: Et donc ça. Pour l'homme, ça peut être quelque chose de très très perturbant. Et il y a aussi la projection de se dire, ça y est, la place est prise. Il y a quelqu'un à l'intérieur, la femme, elle a été fécondée. Quel est mon rôle maintenant? Et donc il y a des hommes qui se mettent en retrait par rapport à ça en disant ça y est, c'est la madone, elle est intouchable, on ne la touche plus, mission a été faite.
1: Et là, voyez Samuel, je pense que c'est vraiment essentiel que dans notre société, si on veut avancer sur les rapports hommes-femmes, il faut vraiment que les hommes comprennent qu'ils y sont pour beaucoup plus qu'ils ne l'imaginent. Quel que soit, même si c'est juste un petit spermatozoïde sur les millions qu'ils ont, mais c'est pas par hasard. Enfin, je veux dire, ils sont partie prenante.
2: Complètement, mais la grossesse se fait quand même au corps défendant de la femme.
1: Certes.
2: Et il y a un dicton que je trouve très bien, c'est que la mère fait l'enfant fait le père. Pendant les 9 mois de grossesse, le père, il est un petit peu perdu. Pendant 3-4 mois, on ne voit pas grand-chose. Bon, voilà, puis le ventre grossit. De temps en temps, il reçoit un petit coup de pied dans la main. Il trouve ça rigolo, mignon. Il accompagne sa femme. Il regarde 3 échographies. Ça reste un peu merveilleux, mais le père, il devient père quand il a son bébé dans les bras. En disant, waouh, qu'est-ce que je fais ? La femme, elle est mère le jour où elle a son retard de règles. Mmh. Où elle a son bêta HCG positif. Elle est déjà investie.
1: Mais est-ce que vous ne pensez pas, je vous redonne la parole, hein, Michel, vous inquiétez pas, est-ce que vous ne pensez pas, Samuel, que si la femme donne au père, au futur père, on va pas l'appeler père, ok, au futur père, déjà son rôle dès le départ, ça va se passer mieux pour le couple ?
2: Plutôt il est investi, mieux c'est.
1: On est d'accord.
2: Et soit il s'investit de lui-même parce que il est super motivé et que il est super investi dans le projet d'enfant à naître, soit la femme lui crée une place par rapport à ça. Mais encore une fois, c'est une alliance qu'il va falloir mettre en place entre les deux.
1: Bien sûr. Michel, je vous en prie, allez-y, continuez.
3: Oui, et donc ça a signalé un petit peu le début de la fin pour nous. Enfin, ça a mis longtemps à se terminer parce qu'on est resté quand même 13 ans ensemble. Mais disons que ça, le début de ma grossesse, ça a été un petit peu la fin de notre vie sexuelle épanouie. Disons, après, on a eu des rapports, mais c'était plan-plan, c'était ennuyeux et ça n'a plus été pareil.
1: Mais visiblement de son fait à lui, c'est-à-dire qu'il il n'osait plus vous bousculer, si je puis dire.
3: C'est ça. En fait, ce qui m'a fait la deuxième fois, ça m'a fait beaucoup de mal. C'est là que je me suis rendu compte que il avait je me suis rendu compte par hasard qu'il avait des fantasmes et des envies et des choses qui le travaillaient, mais en aucun cas ça ne m'incluait dans la boucle. Et bon, ma fille avait déjà 3 ans à l'époque, et là je me suis dit bon, il y a quelque chose qui on a raté le coche quelque part, parce que lui il a suivi son chemin, moi j'attends encore que ça s'arrange. Visiblement, ça va pas s'arranger. Voilà, donc je ne sais pas si tout est attribuable à sa mère ou pas, mais enfin bon, en tout cas, il s'est passé quelque chose là.
1: Oui. En tout cas, c'est pas sa mère, c'est lui qui n'a pas fait le travail et qui ne vous a pas investi autrement que la projection de sa propre mère.
2: Ça me rappelle une scène de film. Mafia Blues, pour le citer.
3: J'allais en parler.
2: Et ben voilà, où il y a le héros qui est chez son psychiatre, où il lui parle de sa vie sexuelle avec ses maîtresses, et le psy lui dit, mais pourquoi vous faites pas ça avec votre femme ? Non, surtout pas avec la bouche qui embrasse mes enfants. Et c'est l'homme qui est pas capable de dissocier la femme amante, maîtresse, partenaire de jeu, et la mère qui s'occupe des enfants, et pour lui, tout est mélangé, et on bouscule pas la mère de ses enfants. On fait pas ces choses-là avec la mère de ses enfants. On reste très calme, très plan-plan, très vanille, très classique. Et les fantasmes un peu plus rock'n'roll, c'est ailleurs. Et c'est dommage parce que il y a des mères qui sont tout à fait capables de dichotomiser, de séparer les horaires de jour où je suis maman et on s'occupe des enfants. Et une fois que les enfants dorment, je veux bien reprendre le déguisement.
3: Moi, je peux raconter une anecdote. Je me souviens un soir tard, je devais être enceinte de 5 ou 6 mois et j'avais envie, donc je l'ai caressé, je l'ai embrassé, j'ai eu le malheur de mettre la langue. Et là, il m'a repoussé et il m'a dit « Qu'est-ce que tu fous ?» Littéralement, j'ai l'impression d'avoir ramassé une pute au bord du trottoir. Merci.
1: Oui, tout d'un coup, vous deveniez trop sexuel pour qu'il puisse...
3: Il y a un problème.
2: Alors, en dehors de la grossesse, y a quand même beaucoup d'hommes qui ont du mal à gérer des femmes qui sont plus sexophiles qu'eux. Alors qu'il y a beaucoup d'hommes qui rêveraient d'avoir des femmes proactives et qui prennent de l'avant. Il y a un certain nombre.
1: Mais pas leur épouse. Une femme, oui, mais pas leur épouse.
2: Oui,
1: en tout cas,
2: avant que ça fasse couple et qu'il y ait mariage et tout, il y a la relation qui se met en place, et puis un jour, il y a le mec qui s'énerve, en disant, tu m'énerves, tu penses qu'à ça. C'est pas cool, c'est hyper vexant pour la femme, pour qui la désirabilité est quelque chose d'hyper important, donc se faire rejeter, c'est inhabituel et très vexant, et surtout qu'elle sait que la plupart des hommes voudraient que ça, et non, pas de bol, le sien, il veut pas. Donc c'est très vexant, mais le comportement sexuel des femmes pendant la grossesse peut aussi un petit peu changer sous l'imprégnation hormonale. Il peut se passer des choses et l'homme, il n'est pas forcément à même de pouvoir suivre.
1: Oui, oui. Bon, bah, de toute façon, je crois que vous vous êtes séparés, si j'ai bien compris, hein, au bout de...
3: Oui, on s'est séparés, j'ai trouvé le contraire, donc c'est très bien.
1: Bon, eh ben, c'est très bien. Ne lui faites pas d'enfant, hein.
2: Ben voilà.
3: Non, c'est trop tard, de toute façon.
1: Bon, eh ben, tout va bien, alors. Merci beaucoup, Michel, en tout cas. Merci de votre témoignage. On va se retrouver avec le Love Conseil dans un instant, les trois registres de l'échange. Et nous aurons Caroline, qui est spécialisée en santé de la femme en tant qu'ostéopathe et qui nous racontera aussi, un peu son parcours.
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1: Eh bien, Samuel Salama, on va parler des trois registres de l'échange, parce qu'on peut s'exprimer à trois niveaux différents. Et c'est un sujet qui va être un peu complexe, parce qu'on parle plus beaucoup de ça. On parle toujours de la réalité. Alors, c'est vrai, il y a la manière d'échanger réaliste. Donc, on s'exprime sur des faits, hein, sur des faits réels, et on échange, voilà. Et puis il y a l'échange imaginaire, donc on va s'exprimer sur son ressenti par rapport aux faits, par rapport à ce qu'on a vécu, mais qui n'est pas forcément la réalité. C'est certes notre réalité, mais ce n'est pas la réalité. Ce qui fait que l'autre, peut-être, ne va pas très bien nous comprendre ou va pas très bien entendre ce qu'on dit. Et puis, il y a aussi la manière d'échanger symbolique. Et là, on s'exprime sur ce qui résonne en soi, sur ces associations libres qui se développent et qu'on relie avec la part d'universel ou de mystère. Et le symbolique, c'est quelque chose qui est parfois très collectif. Et on voit bien que ces trois niveaux qui sont différents et qui devraient être entendus, parce que ça permettrait d'être compris réellement et de se relier réellement l'un à l'autre, mais ces trois niveaux qui vont résonner différemment chez l'un et chez l'autre. Et on voit bien du coup quelle est la difficulté de vraiment communiquer lorsqu'on est deux individus avec forcément un imaginaire différent, un symbolique différent. Il y a que la réalité qui est certes la même, mais comme on voit souvent les choses de manière imaginaire et symbolique, la réalité finalement est assez peu importante dans l'échange. Et voilà pourquoi c'est si compliqué de communiquer. Et c'est pour ça que c'est important réellement quand on communique d'essayer de comprendre l'autre dans son propre fonctionnement.
2: Tout à fait. Et le même événement est perçu de manière différente avec deux personnes qui le vivent en même temps. Et quand ils le débriefent, quand ils en rediscutent quelques temps plus tard, on était au même endroit, mais t'avais vraiment vécu ça comme ça, alors que moi je l'ai plutôt vu comme ça. L'état d'esprit du moment va impacter la manière dont on va le vivre, dont on va le retenir, dont on va le ressentir. Et le temps aussi pour le raconter après. Et donc tout ça, c'est hyper important parce que, on peut avoir une dissonance, mais non, cet événement, il était plutôt sympa et agréable, et l'autre qui va dire, non, pour moi, il l'était pas.
1: Et, alors,
2: et pourtant, il y a eu ce moment-là.
1: Pour que les auditeurs comprennent bien, parce que je trouve que c'est très important, prenons justement la grossesse. Sur le plan réel, y a un enfant qui est en train de se former et qui va naître dans 9 mois. Ça c'est la réalité, voilà. Sur le plan imaginaire, déjà chacun imagine. Il y en a un qui pense plutôt qu'il va avoir une fille, l'autre il pense plutôt que ça va être un garçon. Vous êtes d'accord? Il y en a un qui pense peut-être que c'est des jumeaux parce que ça a été fait par PMA. Bref, vous voyez bien déjà comment l'imaginaire va faire qu'ils n'ont pas du tout la même vision de ce qui est en train de se passer dans le ventre de cette femme.
2: Oui, mais très rapidement, il y a des certitudes qui vont se mettre en place.
1: Alors, il y a le réel qui va arriver grâce à l'échographie.
2: Voilà.
1: Mais malgré tout, il sera un enfant super joyeux, ça sera un enfant un peu timide, vous êtes bien d'accord qu'à nouveau, l'imaginaire va prendre le dessus.
2: Ah, il bouge beaucoup dans le ventre, donc il va être hyperactif. Non, c'est pas vrai.
1: Les
2: projections.
1: Voilà. Oui. Et après, il y a tout le symbolique qui va rentrer en jeu. Et là, le symbolique, ça va être, par exemple, nous, on est d'une famille où la famille est plus importante que tout, alors que l'autre, c'est peut-être, c'est pas parce qu'on a un enfant qu'on va commencer à se sacrifier. Et donc, on a à nouveau des différences sur cet enfant qui va venir. Donc, voyez bien à quel point entre deux êtres qui sont pourtant en train de vivre dans le réel exactement la même chose, ils ne la vivent pas du tout pareil.
2: Non.
1: Voilà, c'est une manière très concrète d'expliquer ce qu'est le symbolique et l'imaginaire.
2: Alors, il y a un biais, qui est quand même la grossesse dans le ventre de la mère et son impact
1: réel. Je suis d'accord.
2: Mais en tout cas, c'est... Il y a des projections par rapport à ça qui ne vont pas être les mêmes. Il y a des espoirs et des désillusions qui vont être propres à l'un et pas à l'autre. Et oui, un couple, c'est la rencontre de deux mondes, de deux familles, de deux histoires, de deux généalogies. Et l'enfant, c'est la concrétisation. Et il va être 50% moi, 50% l'autre.
1: Et vous avez remarqué d'ailleurs dans les couples quand ils se disputent au sujet des enfants, ce qui est fréquent, ça fait partie des conflits principaux. C'est ton fils encore qui, c'est plus le sien, ou c'est ta fille. Qui...
2: Toujours.
1: Vous voyez, donc c'est pour ça qu'il faut vraiment comprendre que c'est compliqué l'être humain. Caroline, bonjour.
3: Bonjour Brigitte, bonjour Samuel.
2: Bonjour.
3: Bonjour, vous m'avez fait rire parce que du coup, comme je viens du Pays Basque, le coffret piment m'a fait beaucoup rire.
1: Voilà.
3: C'était une émission, c'est décidément une émission qui me parle beaucoup. Je vous remercie de prendre mon appel. Ouais, je voulais intervenir aujourd'hui parce que je me suis sentie doublement concernée, ayant été moi-même une grossesse gémellaire d'ailleurs. Donc tous ces changements et la sexualité pendant la grossesse, c'est une thématique que j'ai bien connue du fait, et aussi parce que du coup cette expérience de par mon travail, hein, je suis ostéopathe, maintenant m'a ouvert un champ professionnel pour aider femmes. Alors par rapport à la sexualité et à la grossesse, peut-être moins, mais surtout aider les femmes. Alors j'ai un credo qui dit une maman en forme, c'est une famille en forme. Surtout ces changements, ces douleurs et toutes les choses qu'elles vont rencontrer qui vont nuire à leur intimité de femme et a fortiori à la relation à l'autre et à leur relation intime dans le couple.
1: Et vous faites donc un travail assez varié, j'imagine. Quelle serait la demande la plus fréquente ?
3: Alors, on va laisser le temps de grossesse qui est, alors qui peut, hein, on peut avoir des femmes qui vont pas forcément venir initialement par rapport à une douleur, par exemple à une douleur au rapport. Elles vont plutôt venir bien sûr pour un suivi classique et souvent des douleurs de dos ou des douleurs musculo-squelettiques. Et au cours de la consultation, à travers l'examen, l'anamnèse, l'interrogatoire, on va pouvoir être amené à parler plus spécifiquement de la zone pelvienne, par exemple. Mais surtout, elles vont venir plus spécifiquement pour l'après-bébé. Pour l'après-bébé, pour ce temps qui est tellement particulier. Je trouve que les femmes sont vraiment très seules après l'arrivée de bébé.
1: Est-ce que vous ressentez chez elles, c'est une question, hein, j'ai pas la réponse, est-ce que vous ressentez chez elles une peur de reprendre les rapports dans l'ensemble ou pas ?
3: Pas du tout.
1: D'accord, enfin, pas, donc ça, c'est pas le problème.
3: Non, la réponse est spontanée parce que ce que je rencontre le plus souvent, en fait, ce sont de réelles douleurs.
1: D'accord.
3: De réelles problématiques physiques qui vont, en fait, les empêcher.
1: Mais après, c'est des douleurs dues à quoi ? À l'épisiotomie ? Samuel, vous pouvez...
2: On est pendant la grossesse ou on est après la grossesse après, ou c'est un état qui était déjà préexistant à la grossesse ?
3: Non. On est sur le postpartum, même quand la grossesse... Alors, je vais vous illustrer ça par mon cas, par exemple. Moi, j'ai eu une grossesse gémellaire, spontanée, qui s'est très très bien passée, avec une intimité, une libido absolument parfaite. Un accouchement qui a été pareil, même si c'était des jumeaux, sans traumatisme particulier. Et donc... instinctivement, aussi un retour à la sexualité qui se voulait, bon, il faut un petit peu de temps, bien sûr, etc. Mais il n'y avait pas de problématique corporelle. Et pourtant, très vite, j'ai commencé à avoir de grosses douleurs, de grosses gênes. Et c'est le manque de réponse par rapport à tout ça qui a altéré la qualité de la reprise de l'intimité.
1: Mais où est-ce que vous aviez des douleurs et des gênes ?
3: C'est des douleurs au rapport, c'est des douleurs pelviennes, c'est...
1: Mais des douleurs à la pénétration, des douleurs
3: dans les dyspareunies, vous avez souvent des douleurs profondes.
1: C'est ça, profondes, oui.
3: Ouais, des douleurs profondes. Vous avez aussi des douleurs pelviennes un peu permanentes, des lourdeurs, des pertes, des sensations, que ce soit au niveau de la vessie, au niveau du rectum. Vous avez toujours l'impression que ce corps n'a pas récupéré. Et parfois aussi moins de plaisir, du coup.
2: Il faut redéfinir sa sexualité dans le postpartum. Il faut se laisser le temps. Il faut se laisser le temps de retourner à son état de base, de guérir des cicatrices, hein, que ce soit les déchirures, les épisiotomies ou la cicatrice de césarienne. Il faut faire la rééducation du périnée pour retonifier et remuscler le périnée. Il faut attendre de terminer l'allaitement qui impacte au niveau hormonal avec la prolactine et qui va diminuer l'imprégnation en œstrogène et progestérone, qui va modifier la trophicité du vagin, qui va modifier les capacités de lubrification. Et puis, bah, il y a aussi l'image du corps avec éventuellement le surpoids qu'il y a pu y avoir, le temps de reperdre ses kilos. Ça, c'est vraiment au niveau physique. Après, sur les douleurs qui peuvent apparaître, qui n'existaient pas avant, il y a une complication particulière du post-accouchement qu'on appelle le syndrome de Master et Allen, qui sont en fait les ligaments d'ancrage de l'utérus à l'état basal qui ont été étirés, voire qui ont été déchirés pendant la grossesse. Et quand l'utérus revient à sa taille non-grossesse, eh ben, ces ligaments sont distendus, sont souples, et l'utérus se retrouve très très mobile, et ça peut être désagréable pendant les rapports. Donc il faut explorer tout ça. Dans les quelques semaines, mois qui suivent l'accouchement, c'est normal d'avoir des sensations bizarres. Si ça persiste à 4-6 mois, faut vraiment se poser des questions et aller explorer ça.
1: Alors, on va revenir sur ce sujet parce que je pense que ça intéresse évidemment toutes les femmes qui nous écoutent. Caroline, restez avec nous. On va revenir justement sur ce qui se passe et comment le corps, il lui faut du temps pour... encore une fois, je le dis toujours, le corps, c'est de la matière et c'est toujours très lent pour se remettre à sa place.
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0: évoque un sujet que vous connaissez par cœur, hein, bien sûr, la grossesse, l'accouchement et la sexualité après. Alors Caroline, vous êtes ostéopathe, vous êtes spécialisée dans ce travail que vous pouvez faire avec les femmes après l'accouchement, quand elles ont des douleurs, on est bien d'accord, durant les rapports, hein.
1: Alors, des douleurs en général, mais en l'occurrence aujourd'hui, c'était parce qu'on parlait de la sexualité et que c'est souvent quelque chose qu'on va retrouver, c'est l'aspect douloureux, oui.
0: C'est déjà bien qu'elles aillent consulter. Ce serait déjà bien qu'elles en parlent d'ailleurs. Je pense, Samuel, on peut donner cette information. Une femme qui a des douleurs après, on va dire 6 mois, hein, on va faire large, après 6 mois d'accouchement, si une femme a des douleurs durant le rapport, c'est qu'il y a peut-être quelque chose à comprendre.
2: C'est qu'il y a quelque chose qui ne va pas et qu'il y a quelque chose qui est au-dessus de la guérison, de la réparation normale. Donc il faut venir consulter, il faut venir faire le point, il faut regarder ce qu'il en est de la déchirure, de l'éventuelle épisiotomie, de leur cicatrisation, de la remise en place de l'utérus, du tonus du périnée, et voir s'il y a une problématique, entendre la douleur et essayer de trouver des solutions pour pouvoir rétablir ça, parce que c'est pas normal, et encore moins normal que s'il y en avait pas avant. La grossesse et l'accouchement ne guérit pas des difficultés qu'il y a pu y avoir, le vaginisme ou les dyspareunies superficielles, l'hypertonie des releveurs. C'est pas parce qu'on a accouché que ça va forcément guérir après. Mais si tout allait bien avant et que après l'accouchement, il y a des difficultés qui persistent, c'est pas normal. Il faut consulter un gynécologue, sexologue pour pouvoir poser les bonnes questions, explorer et trouver des solutions.
0: Et autre question, Caroline, vous pouvez répondre aussi, évidemment, hein. Au bout de combien de temps minimum on peut reprendre une activité sexuelle? On vient d'accoucher.
1: Je vais laisser le docteur répondre.
2: Globalement, il y a une courbe qui est plutôt bien, qui montre que 50% des couples ont repris à 3 mois et 95% des couples ont repris à 6 mois. Alors le problème, c'est qu'est-ce que ça veut dire reprendre ? Est-ce que ça veut dire avoir eu un rapport ou avoir une sexualité complète ?
0: Alors on va poser des questions précises, parce que c'est important pour les hommes qui nous écoutent, plus que pour les femmes, parce que les femmes encore, elles ressentent, elles peuvent dire non, je me sens pas prête, mais au bout de combien de temps réellement on peut pénétrer une femme qui vient d'accoucher, pas le jour même évidemment.
2: Je l'ai vu.
0: Oui, et ça s'est bien passé.
2: Je l'ai vu, je sais pas, j'y étais pas, mais on a trouvé des hommes dans le lit de leur femme à la maternité.
0: D'accord.
2: Je suis pas sûr que ce soit une très bonne chose.
0: On est d'accord. Bon, après tout, pourquoi pas, quoi. Alors,
2: voilà.
0: C'est pas
2: quelque chose que je recommanderais.
0: Disons qu'on peut dire aux femmes qu'il faut vraiment qu'elles en aient envie.
2: Oui, c'est clair. Et là, j'étais pas sûr que ce soit le cas.
0: D'accord.
2: Globalement, dans le post-accouchement, il y a le bébé qui est passé par là, donc il y a quand même une distension des muscles. Il peut y avoir des plaies, il peut y avoir des déchirures, des sutures ou pas. Okay. Mais quoi qu'il en soit, il va y avoir des saignements, il y a les lochies qui va y avoir, et il y a aussi le col qui est encore ouvert. Et donc, d'un point de vue bactériologique, c'est pas une bonne chose d'avoir d'activité sexuelle sur un col qui est ouvert, qui s'est pas refermé, qui a pas mis son mucus protecteur, et donc les germes peuvent remonter et faire une infection. Donc, globalement,
0: d'accord,
2: on dit d'attendre
0: donc
2: 15 jours, 3 semaines, voilà, 1 mois, que le col ait eu le temps de se refermer, qu'il n'y ait plus de saignement, et qu'on puisse reprendre tranquillement et sereinement avec l'envie et le consentement
0: des deux, bien sûr. Donc on va dire 1 mois, hein, donc pas de rapport sexuel après
2: pénétrant
0: au bout de au moins 1 mois après l'accouchement. Voilà, ça c'est une vraie réponse claire. Donc Caroline, allez-y, qu'est-ce que vous avez envie d'expliquer à ceux qui nous écoutent?
1: Je voulais rebondir sur ce qu'avait dit Samuel sur le fait qu'effectivement c'était pas normal de perdurer avec des douleurs, et qu'il fallait absolument que les femmes aillent consulter, donc bien sûr d'abord l'aspect médical, hein, pour exclure toute problématique réelle. Et moi j'ai eu la chance de pouvoir me former, parce que j'ai vraiment erré. Pourtant j'étais plutôt bien armée, mais j'ai erré pour ma propre récupération, et je me suis formée avec Bernadette de Gasquet, que vous connaissez, Brigitte ?
0: Très bien, oui, bien sûr. On l'embrasse, Bernadette.
1: Et ce que j'ai appris et que je ne connaissais pas, je n'étais pas en fait très familière avant, c'est que justement dans ces modifications corporelles de la grossesse, dès l'après-bébé, on va pouvoir mettre en place tout un tas

0: de conseils et de pratiques, alors ça peut être la sage-femme, l'ostéo, la kiné, peu importe, pour préserver justement cette corporalité qui a été fragilisée temporairement au niveau des ligaments, principalement, et on va pouvoir comme ça aider la femme petit à petit à récupérer dès le début une corporalité fonctionnelle, et comme ça elle va pouvoir mettre toutes les chances de son côté pour éviter, parce que moi ce que j'ai vécu c'est qu'à 3 mois, la fatigue s'installant, j'avais des jumeaux, j'allaitais, je me levais, on rentre dans un moment où on ne sait plus pourquoi on a mal, on est perdu, on n'a pas forcément le temps d'aller consulter. Et ce que les femmes, ce que j'aimerais qu'elles entendent, c'est qu'il y a des solutions à tout moment, des professionnels de tout ordre à tout moment, et que ce temps, quand on donne le temps et qu'on fait les choses correctement, on peut récupérer d'un accouchement, on peut récupérer son corps, et on peut, quand on le désire, récupérer une sexualité totalement épanouie.
1: Ça, c'est complètement vrai. Et oui, les sages-femmes, les kinés, les ostéos sont des soutiens importants pour accompagner les femmes dans cette période du post-partum. C'est très important de faire de la rééducation du périnée, qui souvent n'est pas de la rééducation, mais de l'éducation. C'est là où les femmes comprennent leur périnée, comprennent la musculature, comprennent les différents niveaux de contraction qu'elles peuvent avoir dans la zone et découvrent des choses qui peuvent être même plus profitables pour leur sexualité à venir.
0: Oui, très fréquemment les femmes ont moins de, enfin certaines, moins les femmes jeunes, je trouve, sont quand même plus au fait. Mais très souvent le périnée, on le découvre pendant la grossesse, et une très bonne manière de découvrir son périnée en termes de contraction, de contrôle, ça reste quand même la sexualité. Quand on a la chance de pouvoir avoir une sexualité avec une bonne communication, cette zone en fait, on la connaît déjà.
1: Alors ça, il y a quand même assez peu de femmes qui sont capables d'avoir une conscientisation de leur périnée au cours des rapports sexuels. Beaucoup acceptent un vagin comme une zone uniquement de pénétration, et très peu de femmes jouent de la circlusion, de la capacité de contracter à différents niveaux leur périnée dans le cadre des jeux sexuels, pour elles et aussi pour leur partenaire. Et ça, bien sûr en dehors de la grossesse, hein, mais très peu de femmes sont capables de jouer à ça. Mais il faut une certaine maturité, une certaine expérience.
2: J'ai déjà entendu des femmes qui me demandaient ce que c'était, à quoi ça pouvait bien servir les boules de geisha. Et ça montre bien que c'est quelque chose dont on parle finalement très très peu en Occident.
1: De la musculature et d'utilisation volontaire du périnée dans le cadre de la sexualité.
2: Bien sûr, bien sûr. Mais donc il y a encore beaucoup de choses à dire, on croit toujours que les femmes sont au courant, mais non, je crois qu'il y a encore beaucoup de choses à dire, et c'est bien qu'on fasse cette émission spécialement sur ce sujet, et je vous remercie beaucoup Caroline d'avoir pris la parole. En effet, les sages-femmes, les ostéos, les kinés, bien sûr, jouent un rôle important pour aider les femmes à retrouver leur corps.
1: Et leur sexualité, mais quand ils l'évoquent, et ça c'est aussi un des pièges, c'est des professionnels qui ne font que de la musculation sans y impliquer le côté sexuel. Ok, on recrée de la musculature, on recrée du tonus, vous avez un bon tonus, tout va bien, merci. Et dans les 10 séances du postpartum, ils n'ont jamais évoqué la sexualité. Et ça, c'est dommage, et c'est une perte pour les femmes qui vraiment peuvent en bénéficier.
2: Évidemment. Merci Caroline. Je vous propose une petite devinette avant les infos. Samuel Salama, comment on appelle le coït avec un éjaculateur précoce? La réponse, c'est tout de suite après les infos. Et puis si vous avez envie de réagir, vous pouvez bien sûr nous appeler au 0826 300 300 si vous avez des questions à poser. Et dans un instant, on va redonner la parole à un homme. Ils sont concernés aussi, les hommes, donc c'est très bien. On lui donne la parole tout de suite après les infos.
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0: Il est 23h.
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0: Nous sommes avec Samuel Salama et vous êtes gynécologue obstétricien et sexologue. Et vous aviez envie, c'est une idée à vous, hein, d'aborder ce sujet de la femme durant sa grossesse, l'accouchement, l'après, le post-partum et comment sa sexualité peut revenir. Et on va donner la parole dans un instant à Alain qui a été obligé d'assister à l'accouchement. Et c'est un sujet aussi que je trouve intéressant d'aborder aujourd'hui. Mais d'abord, je voudrais la devinette, la réponse à ma devinette. Comment on appelle le coït avec un éjaculateur précoce ?
2: Eh ben, je l'ai pas trouvé. Je suggérerais le fast fuck, mais bon, c'est
0: pourquoi pas. Non, c'est très simple, un aller-retour.
2: Oui.
0: C'est, on ne peut pas plus simple.
2: Alors, est-ce que vous saviez qu'à l'époque, pour définir l'éjaculation rapide, on savait pas bien comment le faire, et ça a été un moment où on a dit, est-ce qu'on compterait pas le nombre d'allers-retours avant qu'il éjacule ? Bon, finalement, on a retenu la durée au chronomètre, mais l'idée du
0: oui,
2: nombre d'allers-retours...
0: Bah, parfois, il y a juste un aller-retour. Hein.
2: Ouais, et puis même parfois,
0: même juste un aller.
2: Et parfois, il y en a même, c'est avant la porte, c'est ce qu'on appelle les anteportas, et 9% des éjaculateurs précoces sont avant même la pénétration.
0: Oui. Et là, il y a du boulot. Parce que quand il y a au moins 5-6 allers-retours, on peut espérer qu'il y en aura bientôt 10 et puis peut-être 20. Et
2: on
0: puis,
2: peut faire progresser.
0: Voilà, mais quand il n'y en a qu'un seul ou que c'est juste avant d'entrer...
2: Il y a une grosse charge émotionnelle, il y a du boulot.
0: Là, il y a vraiment du boulot et parfois c'est très très compliqué. Il vaut mieux peut-être qu'il trouve une femme uniquement clitoridienne, ça sera peut-être plus simple.
2: C'est les syndromes associatifs.
0: Une femme vaginiste et clitoridienne, ça sera très bien, ça ira très très bien. Alain, bonjour.
3: Bonjour Brigitte. Bonjour Samuel.
2: Bonjour.
0: Alors merci de témoigner, parce que ça c'est un sujet, il y a eu une mode en effet, où on obligeait les hommes presque à assister à l'accouchement et à assister en regardant l'accouchement, alors qu'aujourd'hui on a compris qu'il valait mieux que l'homme soit à côté de la femme, mais pas face à la sortie du bébé.
3: C'est tout à fait ça, oui. Donc ma première fille que j'ai eue, j'ai assisté donc à l'accouchement, c'était le début des années 80. Et j'avoue que j'ai plus vu ma femme de la même façon après ça.
0: Oui, enfin c'est surtout ses organes génitaux que vous n'avez pas vus de la même manière. Soyons
3: oui,
0: clairs.
3: Mais...
0: Non, mais je veux dire, alors forcément ça a influencé sur la manière de voir votre femme en tant qu'objet désirable, en tant que sujet, pardon, désirable.
3: Ah oui, bien sûr, oui. Mais il n'y a pas enfin, bon, le fait de oui de voir les hommes, ben ça bon on les voit avant, bon, en dans un autre état, mais je veux dire, ça après ça apparaît un peu comme un endroit d'expulsion plutôt que d'accueil, et bien j'avoue que faire l'amour après, c'était différent. J'étais plus vraiment dans l'acte sexuel. Enfin, si, j'étais dans l'acte sexuel, mais pratiquement, je dirais...
0: Ça a été, je crois qu'on peut dire les choses. Hein. Pour vous, ça a été un traumatisme.
3: Oui, absolument, oui.
0: Bien sûr. Allez-y, Samuel, je crois.
2: Qu'est-ce que vous ressentiez? Qu'est-ce que vous imaginiez? Qu'est-ce qui vous perturbait dans les suites, après ça?
3: Je m'étais transformé un peu en procréateur dans ma tête, simplement.
2: Alors ça, c'est pas forcément d'avoir vu l'accouchement, ça c'est le fait d'avoir un enfant.
3: Vous croyez ?
2: Je sais pas.
3: J'en ai eu deux après.
0: Avec la même femme ?
3: Non, la troisième c'était avec une autre femme. Et ma deuxième fille, donc avec mon ex-épouse, je ne l'ai pas accueillie de la même façon déjà.
0: Alors Alain, on va poser la question différemment. Au moment où vous assistez donc à la naissance de votre fille et que vous voyez donc votre fille qui va sortir du vagin de votre femme, qu'est-ce que vous avez ressenti? Qu'est-ce qui s'est passé? Est-ce que vous avez trouvé ça dégoûtant, sale, effrayant? Qu'est-ce que vous diriez? Quels seraient les mots que vous pourriez utiliser?
3: Bah oui, disons que c'est un peu tout ça, quoi.
0: C'est pas beau, c'est pas sensuel, c'est pas. Et tout d'un coup.
3: Ah, mais c'est sûr que, voilà, ça retire tout le côté sexy de la femme, hein, c'est sûr.
0: Oui, non, mais c'est important. Le témoignage d'Alain est important.
2: Oui, parce mais que... c'est, attention, c'est son témoignage. On et c'est son point de vue parce
0: on
2: que, ce qu'il ressent, d'autres ne le ressentent pas. Et au contraire, ils vont trouver ça magnifique et extraordinaire de voir la tête qui sort, le petit couronnement, le grand couronnement, la sortie du bébé, et ils vont en être émerveillés. C'est pas parce qu'ils en sont émerveillés que ça va pas avoir un impact négatif, possiblement, sur leur sexualité après. Mais encore une fois, déjà la connotation avant, enfin, le ressenti sur le moment est lié aux connotations qu'on peut avoir.
0: Mais si c'est merveilleux, ben tant mieux, il n'y a pas de problème. Sauf que le témoignage d'Alain, ça confirme, moi j'entends des femmes qui disent, moi je ne veux surtout pas que mon compagnon assiste à l'accouchement parce que je pense que c'est pas bon.
2: Et... Alors attention, qu'est-ce que ça veut dire assister?
0: Mais comme, face à l'accouchement.
2: Ok, c'est voir le bébé sortir, voilà. Mais qu'il soit présent à côté de la mère,
0: c'est autre chose. Et d'ailleurs, je crois qu'aujourd'hui, c'est rare qu'on laisse l'homme dans la position qu'Alain a eue.
2: Aujourd'hui, on propose, avec l'accord de la femme, mais si l'homme veut regarder, j'ai pas d'objection. Il n'y a pas de souci. Si sa femme, elle est OK, il n'y a pas d'objection, il n'y a pas de problème. C'est sa demande, et voilà. Mais maintenant, ça ne va pas être quelque chose qui va être imposé. Ça peut être complètement en accès direct, ou alors ça peut être complètement caché avec un drap qu'on met sur les jambes de la femme. C'est vraiment, on s'adapte au projet de naissance.
0: Mais au moins, qu'est-ce qu'il souhaite? Au moins, c'est du cas par cas. C'est ça qui est important.
2: Qu'est-ce que le couple souhaite? Bien et d'où l'importance d'en avoir, qu'ils en aient discuté entre eux avant. Mais on n'a rien à cacher.
0: Mais Alain, est-ce que vous vous attendiez à voir cette réaction, ou est-ce que vous pensiez que ça allait être chouette de regarder ça?
3: Alors, le côté merveilleux dont parlait Samuel, effectivement, c'est quand on est un peu complètement braqué sur la sortie, sur l'enfant et sa sortie. Vous voyez, c'est-à-dire qu'en fait, on voit que ça, que l'enfant, quand il, enfin, le bébé qui sort.
0: La tête du bébé, oui. Mm.
3: Et la tête, ben, puis oui, tout le reste, quoi. Là, je me souviens plus de la question. Excusez-moi, Brigitte.
0: Mais avant d'y assister, vous vous attendiez à quoi? À voir quoi? Quelque chose de chouette ou pas?
3: Je n'avais aucune idée, en fait. Je m'étais pas posé la question. Et bon, c'était promu un peu l'idée, hein, vous savez. Mais il n'y avait pas d'explication sur qu'est-ce qu'on allait voir sur cette naissance.
0: Et vous avez pu en parler avec votre femme après?
3: Non.
0: Vous n'avez pas osé?
3: Effectivement, j'en ai pas discuté. Par contre, notre relation a été différente.
2: Est-ce que ces images se réimposaient à vous? Dans l'intimité ou pas dans l'intimité, mais est-ce que ça revenait en boucle dans votre tête?
0: Est-ce que ces images, de temps en temps, vous revenaient à la mémoire?
3: Ah oui, bien sûr, oui.
0: Donc on voit bien le traumatisme.
2: Ouais, on est clairement dans un syndrome de stress post-traumatique et il y a des choses à faire pour pouvoir ranger que ces images ne restent pas figées dans l'amygdale avec un système où elles reviennent vous impacter négativement votre quotidien, et il faut qu'elle puisse s'archiver, au même titre que vous avez plein de souvenirs qui sont là, qui reviennent de temps en temps, soit spontanément, soit stimulés par quelque chose, mais en tout cas qui viennent pas parasiter négativement votre quotidien.
0: Mais ça, il aurait fallu lui dire à l'époque où il était encore avec cette femme, puisque vous vous êtes séparés, sans doute que ça a eu une répercussion sur votre séparation, de toute façon, puisque votre sexualité, du coup, en a pâti.
3: Oui, absolument. Notre sexualité, oui, a été, bon, a continué, a perduré quand même, mais je n'étais c'était plus, enfin, ça veut dire que je l'avais connu et on a eu très vite notre enfant, donc nous étions très amoureux, quoi. Mais ça a fait tomber ce côté amoureux, un peu, disons.
0: Est-ce qu'on pourrait dire aussi, Alain, que quelque part, vous vous en êtes voulu un peu de la voir souffrir comme ça?
3: Ah ben oui, parce que là, ça a été un peu difficile pour elle, l'accouchement, évidemment. Par contre, elle était très heureuse quand elle était enceinte. Elle était épanouie, complètement. Pour les deux filles, pour ma deuxième aussi.
2: Alors c'est vrai que dans les années 80, il n'y avait pas encore forcément la péridurale généralisée pour toutes. Elle a pu l'avoir, elle, ou pas? Ou elle a accouché sans péri?
3: Non.
2: Sans péri. Alors, c'est vraiment une épreuve, hein, parfois pour certains hommes, et En tout cas, quand c'est le projet
0: surtout
2: de la femme.
0: Sont impuissants.
2: C'est ça. C'est, si la femme a son projet de dire, OK, je veux accoucher sans péridurale, il faut qu'elle implique son partenaire dans cette démarche et qu'elle se prépare psychologiquement à cet accouchement physio, sans péri, parce que ça va être vraiment un challenge, ça va être une épreuve, et bah, il faut que le mari soit là pour pouvoir l'aider, la soutenir, l'accompagner. Quand l'accouchement se fait sans péri et que c'est pas prévu, ou que le mari n'a pas été impliqué dans la préparation, il se sent très impuissant, c'est horrible. Inutile pour lui de voir sa femme souffrir, de pas savoir où on en est, de pas savoir ce qui va se passer, de dire mais qu'est-ce que je peux faire et où est-ce qu'on va et combien de temps ça va durer et comment elle va s'en sortir et c'est quoi la suite. Donc c'est quelque chose de très anxiogène pour l'homme quand il n'a pas été préparé pour ça, ce qui était le cas dans les années 80. Et donc bah aujourd'hui, heureusement que ça a changé et 85% des femmes accouchent avec une péridurale, donc la notion de douleur est quand même grandement soulagée, mais il y a 15% des femmes qui accouchent sans, beaucoup parce que c'est leur projet, quelques-unes parce qu'elles n'ont pas le temps, elles déboulent à la maternité, elles sont à dilatation complète, le bébé est là, bah, il n'y a pas le temps de mettre une péri, de toute façon elle n'aura pas le temps d'être efficace, donc bah, go, faut y aller là maintenant. C'est rare, hein, ça reste quand même pour les grandes multipares, mais ça existe. Mais pour les 10% de femmes qui ont ce projet d'accoucher sans péridurale, eh ben, bah, c'est un projet de couple.
0: Et d'ailleurs, certaines vont la réclamer à un moment donné. Hein. Et pourquoi pas?
2: Et surtout pas la juger. C'est certainement pas au mari de la juger. Et l'anesthésiste, quoi qu'il en soit, restera disponible. Même chez une femme qui a dit je veux accoucher sans péri et qui craque, à 6 cm, eh ben, c'est pas grave. On lui met sa péri. Et c'est déjà très bien le cheminement qu'elle a fait parce que c'est quand même un sacré chemin.
0: On est bien d'accord.
2: Donc, la vraie question concernant monsieur, c'est est-ce que c'est la vision de la tête au travers la vulve de sa femme qui a perturbé, ou est-ce que c'est les 8 heures, 12 heures de travail où il l'a vu souffrir sans pouvoir faire quelque chose, où il va culpabiliser en disant c'est aussi un petit peu de ma faute, si elle lui dit pas, oui c'est de ta faute si j'en suis là. Donc voilà, il y a beaucoup de choses, et comme on dit, l'impact sur la sexualité, c'est toujours des éléments multifactoriels, et c'est difficile de pointer du doigt en disant est-ce que c'est juste la vue, est-ce que c'est le travail, est-ce que c'est on était jeune, est-ce que c'est je suis devenu père, est-ce que elle est devenue mère, enfin il y a beaucoup de choses.
0: C'est en effet très complexe, mais c'est bien d'avoir eu votre témoignage, Alain, parce que ça met aussi des choses dont on parle peu, et dans cette émission, vous savez qu'on essaye de tout aborder. Donc merci beaucoup, Alain. Ça vous a fait du bien d'en parler?
3: Bon après-midi.
0: Merci, au revoir.
2: Au revoir.
0: On va donner la parole à Fabien qui nous rejoint également dans un instant, et c'est sa femme qui est enceinte et qui a envie de témoigner. À tout de suite.
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1: Nous sommes avec Samuel Salama et nous parlons de la grossesse, notamment avec vous, Fabien. Bonjour.
2: Bonjour Brigitte, bonjour Samuel.
3: Bonjour.
1: Donc, votre femme est enceinte de combien de mois?
2: Alors voilà, oui, alors ma femme, elle est enceinte de, on arrive à 6 mois. Et donc voilà, je voulais intervenir, ce sujet m'intéresse beaucoup, parce qu'on découvre une nouvelle facette de notre vie de couple.
3: En fait, c'est un premier bébé?
2: Oui, exactement. Et en fait, ce qui m'avait surpris particulièrement, c'est que depuis le début de la grossesse, elle est beaucoup plus demandeuse, elle a une libido qui est complètement développée.
1: Vous n'allez pas vous en plaindre, Fabien.
2: Non, justement, bon. Mais c'est parce que voilà, je m'attendais pas du tout à ça. Et pour être honnête, parfois, je sais pas toujours comment réagir. Et je suis heureux, c'est ce que je dis. Mais bon, voilà, je me pose des questions. Est-ce qu'il y a des positions qui sont plus adaptées pendant la grossesse? Et surtout, est-ce que c'est normal qu'elle ait une libido beaucoup plus développée qu'avant? Parce que bon, j'ai fait une demande en chat GPT, il m'a répondu que ça pouvait intervenir, mais ça dépendait des femmes, quoi.
3: Tout à fait. Ce qu'on dit à chaque fois dans toutes les émissions, c'est que le désir sexuel masculin ou féminin est multifactoriel. Il y a plein d'éléments qui vont jouer de manière positive ou négative dessus. Les éléments délégatifs liés à la grossesse, surtout en début de grossesse, ça va être les douleurs, les saignements, le stress, l'anxiété, est-ce que la grossesse va bien, est-ce que je vais pas faire de fausse couche, et puis les nausées, vomissements. S'il n'y a pas tout ça, il y a plutôt un climat qui est plutôt bien, on a la satisfaction d'avoir une grossesse qu'on attendait, et puis il y a une imprégnation hormonale pleine d'œstrogènes qui vont remplir les formes, entre guillemets, de la femme, qui va se sentir vraiment imbibée d'hormones, et puis elle va se sentir bien dans son corps, elle va se sentir épanouie, et puis c'est un climat, surtout si le couple va bien, de demande sexuelle et de bien-être. Va y avoir une lubrification vaginale qui va être plutôt facile et agréable. Le fait de se sentir humide, c'est aussi un élément d'excitation, de retour psychique d'excitation. Donc tout ça, c'est des éléments qui peuvent jouer de manière positive, et l'imprégnation hormonale, ce bien-être, contribue à faire de la demande sexuelle, et encore plus si elle est bien satisfaite, c'est-à-dire que si au bout du rapport sexuel il y a du plaisir et des orgasmes, et ça invite à y retourner. Donc très bien. Maintenant, concernant les positions, il n'y a pas de... Alors au premier trimestre, normalement, il n'y a vraiment pas de problème, il n'y a pas de contre-indication, et puis plus le ventre va avancer, jusqu'à 6 mois, normalement, ça doit pas trop poser de problème. Mais quand on arrive vers 8-9 mois, il y a vraiment un gros ventre qui peut gêner. Donc, qui peut gêner le fait de remonter les jambes, ou qui peut gêner le fait de se mettre dans la position de levrette. Bon, parfois, le plus simple, c'est la cuillère.
1: Les petites cuillères, absolument.
3: Voilà. Donc,
1: vous voyez ce que c'est, Fabien.
2: Oui, bien sûr.
3: Mais j'ai pas de vérité absolue par rapport à ça. Puis, ça dépend aussi de la souplesse de base de la femme, qui est améliorée par la grossesse. Il n'y a pas de contre-indication. Vous pouvez faire tout ce que vous voulez à partir du moment où tout le monde est OK et que ça va à tout le monde et que c'est bien pour tout le monde.
1: Est-ce que c'est vrai ce qu'on dit que la sexualité jusqu'au bout, c'est-à-dire jusqu'au moment de l'accouchement, ça facilite l'accouchement?
3: Alors ça, c'est ce qu'on appelle le déclenchement à l'italienne. C'était un mythe, à savoir est-ce que l'activité sexuelle, le mouvement sexuel, les orgasmes éventuellement de madame et le sperme qui contient des prostaglandines, qui est une substance qui va modifier potentiellement le col et induire les contractions. C'est ce qu'on utilise pour faire les déclenchements. Donc est-ce que ce déclenchement sexuel à l'italienne est efficace? Il y a quelques études qui ont été faites et globalement, ça change pas grand-chose.
1: D'accord.
3: Mais non, on peut continuer jusqu'au bout, il n'y a pas de problème.
2: Oui, c'est ce que j'allais dire. Est-ce qu'il y a un risque d'accouchement prématuré ou de fissurer, la poche ou des choses comme ça? Parce que
1: prétentieux.
3: Non, faut pas se surestimer à partir.
2: Non, mais j'ai vraiment savoir si. Non, non,
1: excusez, mais c'était de l'humour, Fabien. C'était de l'humour.
2: Oui, pas de souci, j'ai bien compris.
3: mais c'est une très bonne question parce que c'est une question que tous les hommes se posent. Donc, il faut vraiment comprendre que entre le fond du vagin et la poche des os, il y a le col de l'utérus. Le col de l'utérus qui est normalement sur une grossesse qui va bien fermé et qui va mesurer 4 à 5 centimètres. Donc il y a vraiment une distance qui sépare le fond du vagin, quand on va jusqu'au bout, et la poche des os du bébé. Donc techniquement parlant, il n'y a pas de raison. Il peut arriver pendant la grossesse que des rapports sexuels induisent des saignements parce qu'en fait le col est fragile. Avec l'imprégnation hormonale, le col est un petit peu plus fragile et quand on va toucher le col, il peut y avoir des saignements. Donc quand ça arrive, il faut aller consulter. Le médecin, la sage-femme, regardera le col, verra que c'est un petit saignement de l'extérieur du col. C'est pas grave, il n'y a pas de souci. Et pas d'impact là-dessus, mais la physiologie hormonale de la grossesse rend le col un petit peu plus sensible et peut faire saigner.
1: On peut donc quand même peut-être donner un conseil très très très prudent. Évitons des rapports très très brutaux en essayant d'aller au plus fort sur le col.
3: On reste sur une sexualité gentille, classique, de papa avec maman, par exemple.
1: Exactement.
2: C'est la seule
1: précaution qu'on peut, vu ce que vous nous dites, Samuel, c'est la seule précaution qu'on peut donner. Voilà, mais après, il y a tellement de manières de faire l'amour sans forcément être dans la performance, et je pense que c'est pas votre cas, Fabien. Donc tout va bien.
3: Par contre, s'il y a une pathologie dans la grossesse, c'est-à-dire un col qui est raccourci et qui définit la menace d'accouchement prématuré, un placenta qui est recouvrant, qui est au-dessus du col. Donc là, forcément, si on va taper dessus, on va vraiment chahuter le placenta. S'il y a une rupture de la poche des os, donc la poche complètement protectrice du bébé par rapport aux bactéries est rompue, tout ça contre-indique, mais vraiment formellement, la pénétration, parce que ça peut entraîner clairement, ça peut être responsable des complications. Donc la sexualité ne va pas induire des complications, mais s'il y a des complications, la sexualité peut les aggraver et amener à un accouchement prématuré ou à une chorioamniotite, à une infection ou à des saignements. Donc là, c'est une contre-indication qui n'est pas forcément dit non plus par l'équipe médicale.
1: Et pourtant, c'est au moment de l'échographie qu'on voit tout ça, j'imagine.
3: Alors, la menace d'accouchement prématuré, c'est la patiente qui consulte avec des contractions et on fait une écho du col, on voit qu'il est raccourci. La rupture de la poche des os, ça peut survenir à n'importe quel moment.
1: Ça, on s'en rend compte, évidemment.
3: Ça fait chelouf, hein, voilà.
1: Oui.
3: Et puis, le placenta recouvrant, oui, ça peut être découvert à l'échographie, ou la localisation du placenta, c'est ce qu'on appelle un placenta prévia, il est bien serré, il est proche du col, il peut être soit affleurant, soit complètement recouvrant, et dans ces cas-là, vaut mieux éviter de chahuter à l'intérieur pour éviter de le faire saigner.
1: Donc, pour Fabien, pas de souci.
3: Pas de souci. Profitez de cet état de bien-être sexuel au sein de votre couple et essayez de garder cette dynamique. Et puis, faudra la redéfinir dans le postpartum parce que encore une fois, il va se passer quelque chose. Il va se passer un accouchement et va se passer l'arrivée d'un bébé et la redéfinition du couple à trois. Et puis, la fatigue. Encore une fois, là. Vous n'avez pas non plus d'enfants à la maison. C'est pas la même chose de faire une deuxième grossesse avec un enfant de 2 ans ou un enfant de 7 ans. La fatigue, la charge mentale, elle est pas la même. Donc tout ça, c'est des éléments qui sont très très importants.
1: Profitez bien, Fabien, parce que ça ne durera pas.
3: Si, il faut le travailler. Il faut en être conscient et il faut le travailler et savoir garder des moments à deux. Même quand le bébé sera là, qu'il y ait les grands-mères qui viennent s'occuper du bébé pour que vous ayez des moments d'intimité à deux pour vous dans un endroit où vous n'êtes pas fatigué.
1: Mais ce qu'on peut quand même dire de positif, parce que là vous nous en avez quand même fait quelques tableaux un peu négatifs, ce qu'on peut quand même dire, Fabien, c'est que c'est plutôt bon signe, c'est-à-dire que votre couple, avec cette sexualité qui est tout à fait harmonieuse pendant cette grossesse, a priori votre couple va aller très bien après.
3: Vous avez les outils pour.
1: Voilà, c'est ce qu'on peut dire. C'est plutôt bon signe quand la femme est très demandeuse durant sa grossesse. C'est généralement très bon signe parce que ça prouve que c'est une femme qui aime la sexualité. Et ça, c'est quand même plutôt bon signe pour l'après. Même s'il y aura une période d'abstinence, évidemment.
2: Et en fait, c'est ce que j'allais dire. C'est juste après l'accouchement, justement, les rapports reviennent naturellement à partir de combien de temps après
3: C'est variable d'un couple à l'autre, ça dépend de tellement de choses. Et dans les études qui parlent de ça, il y a un truc dont ils ne parlent jamais, c'est en fait la relation du couple avant la grossesse. D'accord. Et donc ça, c'est quand même très très important. Si on avait un couple qui était très, très sexophile et qui avait une grosse activité sexuelle et qui était très épanoui dans sa sexualité, ça a plus de chances de repartir et de remarcher très très bien qu'un couple sexophobe qui sont pas très intéressés le sexe, chez qui c'est un ennui. Et donc, concernant ces hormones de la grossesse et ce bien-être, je pense que ça va potentialiser quelqu'un qui est sexophile ou quelqu'un qui a un intérêt pour le sexe. Ça va absolument pas révolutionner une femme qui est sexophobe et qui, pour elle, le sexe, c'est nul, c'est sale, ça a pas d'intérêt, je m'ennuie, j'ai pas de plaisir.
1: Dans votre cas, Fabien, on peut considérer que certainement 3 mois après, ça devrait repartir, 6 mois maximum.
2: Ah oui. D'accord.
1: Et peut-être moins, mais en tout cas,
3: encore une fois, on préfère
1: donner un chiffre trop important que Voilà.
3: Il y a la sexualité pénétrante, et puis bah, si la pénétration n'est pas possible pendant un certain temps, il y a encore d'autres options. Et il faut vraiment sortir ce cadre d'une sexualité pénétrante phallocentrée et trouver toutes les options qui permettent de garder du lien, de l'intimité, de la complicité et du plaisir.
2: D'accord, ok. Eh ben, écoutez, je vous remercie beaucoup pour tous ces éclairages.
1: Ben, je vous en prie, et Fabien, puis, merci. Merci
2: de
1: votre appel.
2: On va continuer de profiter jusqu'au bout. Merci beaucoup, c'est en tout clair. Cas.
1: Je vous en prie. On va retrouver le sexo-conseil. On va parler de l'alphabet sexuel. Et puis, nous aurons Vanessa également, qui était, elle aussi, très demandeuse, mais son mari beaucoup moins. Et elle nous raconte dans un instant.
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1: Alors, on va parler de ce sexe au conseil qui est un petit jeu, qui est une manière de parler sexualité dans le couple, Samuel Salama. C'est tout simplement séparément de faire son alphabet érotique, c'est-à-dire de trouver à chaque lettre de l'alphabet un mot qui vous vient à l'esprit. Et pour corser le jeu, vous pouvez même peut-être délimiter le temps et puis vous verrez celui qui a trouvé le plus de mots en un quart d'heure. Et vous serez surpris parce que ça vous permettra de vous amuser sur le mot amour, il y en a un qui a mis amour et l'autre anal, ça sera rigolo de voir pourquoi c'est ça qui vous est arrivé à l'esprit. Voilà, alors l'objectif c'est évidemment de s'amuser puis de comprendre pourquoi à la lettre L on peut écrire libido, lubrification, après tout pourquoi pas lit aussi, il y a plein de choses qui peuvent être mises à chaque lettre et en final je pense que ça peut relancer aussi votre imaginaire érotique, ludique, ça peut même peut-être réveiller un fantasme et puis surtout ça vous permettra de parler ensemble de sexualité en partant sur quelque chose d'assez ludique. Tiens, ça va aussi pour la lettre L d'ailleurs, et ça c'est intéressant parce que, et puis peut-être que quand vous trouvez une lettre, le même mot sur une lettre, vous pouvez vous embrasser. Ça pourrait être
2: le bonus.
1: Non, c'est rigolo, non?
2: C'est tout à fait. Ça fait un petit bac de l'amour.
1: Voilà.
2: C'est intéressant.
1: De quoi vous occuper ce week-end?
2: Voilà. Et de créer, comme vous le dites, de la discussion, de la communication, de l'échange. Parce que le sexe, c'est bien de le faire et c'est aussi bien d'en parler.
1: Voilà.
2: Avant, après.
1: Et comme c'est difficile pour beaucoup de gens de parler de sexe sans que ce soit trop sérieux ou trop impudique, etc. C'est pour ça que en parler en s'amusant, je trouve que c'est toujours très facile.
2: Oui, c'est facilitant, bon. Clairement.
1: Voilà. Bravo. Et d'ailleurs, pour rire comme ça, je peux vous raconter. J'avais fait le soir de réveillon. Souvent, je fais des fêtes chez moi. Et un soir, j'avais fait donc des jeux. Et je fais toujours des jeux parce que ça donne une ambiance, etc. Et j'avais fait ce jeu avec certains de mes invités qui étaient évidemment sexologues, etc., etc. Et c'était très très rigolo parce que il y avait vraiment, ça avait donné une ambiance formidable. C'était à celui qui allait trouver le plus de mots à chaque lettre de l'alphabet. Et on s'était bien amusé. Vanessa, bonjour.
3: Bonjour. Bon, moi, le premier que j'ai trouvé avec le L, c'est langue.
1: Ah, je n'interpréterai pas, Vanessa, mais.
3: Non, mais vous voyez, vous trompez pas, je pense pas.
1: Non, mais vous voyez, c'est rigolo parce que forcément, ce qui nous vient le plus vite à l'esprit.
2: Chacun ses référentiels.
1: On est d'accord,
3: Tout à fait. Voilà.
1: Qu'est-ce que vous trouvez avec V? C'est facile avec V.
3: Vulve, vagin, verge, il y a plein de mots.
1: Ah, c'est pas mal, hein.
2: Il y en a qui
1: mal.
2: Sont plus riches que d'autres, plus facilitants.
1: Oui. Mais moi j'en avais trouvé à toutes les lettres de l'alphabet, donc ça va, j'ai passé l'examen.
3: Très bien.
1: Alors on vous écoute,
3: oui,
1: allez-y.
3: Je tenais aussi à rassurer les femmes par rapport à ce que vous avez dit au tout début, parce que ma maman, on est deux sœurs, donc elle n'en a eu que deux, deux accouchements terribles pour elle, et moi ça s'est passé comme une lettre à la poste, sans épisiotomie, rien. Voilà, si je suis restée un peu plus à l'hôpital, c'est parce que je voulais absolument sortir en étant sûre de bien allaiter ma fille. Mais je suis sortie de l'hôpital sans problème et j'ai repris une sexualité. Enfin, j'ai voulu reprendre une sexualité assez rapidement, dans les moins d'un mois. Il n'y a pas eu de soucis à ce sujet-là. Malheureusement pour moi, mon compagnon déjà était pas très demandeur.
1: Pendant la grossesse, j'imagine.
3: Oh, de tout temps en fait.
2: Oui, même avant.
3: C'est moi qui allais toujours vers lui. Hein, c'était pénible d'ailleurs.
1: Par contre, il devait être certainement très fier d'avoir un enfant.
3: Il a fallu que je le négocie très longtemps.
1: Dis donc, on se demande pourquoi il s'est mis avec une femme alors.
3: Mais
2: faire comme la société demande.
3: Euh, Je sais pas, ouais. Je l'ai eu avec son accord, hein, on a mis, je lui ai pas fait dans le dos non plus, hein, on est d'accord. Mais voilà, bon, puis en plus, il voulait un garçon, il a eu une fille. Bon, il s'avère que maintenant, il adore sa fille. Il y a, pas de problème.
2: Bien sûr, c'est extraordinaire d'avoir
3: voilà, une fille. Ça a bien évolué. Un peu au début, enfin, on va dire les premières années, ça a été bon. Mais maintenant, il est très fier de sa fille et tout va bien.
2: Ça, souvent, du côté du père, il y a cette projection de dire « Oui, un garçon, je vais savoir lui apprendre à jouer au foot et à savoir se construire comme un homme et tout. Si j'ai une fille, je sais pas faire. » Et puis, quand l'homme a une fille, il sait très bien être son papounet.
1: C'est sa fille.
2: C'est sa fille adorée, c'est extraordinaire. C'est... Donc, sur la projection, il y a un petit peu une angoisse en disant « Oh là là, une fille, comment je vais faire ?» Et dans les faits, c'est juste une aventure extraordinaire.
3: Oui, après, je vois mon père, il nous a un petit peu éduqués comme des garçons. On aimait jouer à la voiture téléguidée, on allait à la chasse avec lui. Bon, des fois, c'est vrai qu'avec ma soeur, c'est un petit peu des garçons manqués. Et ma fille, eh ben, il l'amène à la chasse avec lui. Joue au foot avec les garçons, le basket. Bon, ça la gêne pas. Et pourtant, elle est très féminine à côté de ça. Hein.
1: Et vous êtes toujours avec son père?
3: Non, voilà, non. C'est-à-dire que
1: son manque d'envie, son côté un peu sexophobe, vous donnait envie de le quitter. C'est ça qui a provoqué la rupture ou pas?
3: Non, malheureusement, c'est qu'il m'a demandé un test de paternité et je l'ai très mal digéré.
1: Ah oui, vous nous aviez raconté, oui.
3: Ah oui. Oui, effectivement. Bon, après, voilà. Bon, effectivement, son. Il faisait sûrement partie, je sais pas quel est le standard de l'éjaculateur précoce, mais je pense qu'il en faisait partie, effectivement. Vous parliez de nombre d'allers-retours qui était très facile à compter, malheureusement. Donc moi, pendant ma grossesse, j'étais quand même demandeuse. Alors, à un détail près, j'écoutais l'ostéopathe tout à l'heure. Alors, moi, c'était pas des douleurs vaginales ou quoi que ce soit. C'est que je ne pouvais pas me retrouver sur le dos. Oui. C'était mission impossible, ça me provoquait des douleurs.
2: Des douleurs où?
3: Dans le bas du dos. C'était mission impossible, je ne pouvais pas. Alors, j'avais suivi des cours à l'accouchement, personne ne savait comment m'aider. Parce que quand on faisait les cours à l'accouchement, c'était compliqué de rester sur le dos. Elles avaient essayé de trouver des solutions.
1: Donc vous aviez du mal à rester sur le dos, même pour dormir, c'est-à-dire tout le temps.
3: Voilà, tout le temps. Ah oui. Quel que soit, même, voilà. On était donc obligés de trouver des solutions pour trouver des positions différentes que moi sur le dos. Et donc après l'accouchement, je suis forcément allée voir, parce que je trouve que c'est important pour le bébé comme pour la maman, mon ostéopathe, et qui là m'a fait comprendre qu'en fait, normalement, le sacrum s'ouvre à 33, un degré de 33%, et moi j'étais à 45. Donc en fait, c'est mon sacrum qui était complètement à angle droit et qui touchait le sol en fait. C'est pour ça que j'avais mal en fait. Et quand il me l'a remis, j'ai plus jamais eu de problème.
2: Ouais, c'est... Pendant la grossesse, il se passe quelque chose d'important, c'est que là, il y a une modification du centre de gravité et il y a un étirement vraiment vers l'avant qui va tirer au niveau du dos. Donc c'est pour ça qu'il y a beaucoup de femmes pendant la grossesse qui ont des douleurs de dos, qui ont des sciatiques qui peuvent irradier dans les jambes et qui peuvent être vraiment, vraiment handicapantes. Il y avait une patiente un jour qui m'a raconté que à la piscine, il n'y a pas de problème, on n'a pas ces sensations. Et quand elle est sortie de l'eau, elle avait reperdu son centre de gravité. Elle a mis plusieurs minutes à réussir à récupérer son équilibre par rapport à ça. Après, oui, au niveau de l'étirement, au niveau du dos, ça peut être très gênant, ça peut être très handicapant pour certaines femmes. C'est pas le plus fréquent, mais pendant la grossesse, on peut pas faire grand-chose. Et après l'accouchement, soit ça se remet en place, soit oui, les kinés et les ostéos peuvent faire quelque chose. La modification du centre de gravité, elle a mis 9 mois à se mettre en place. Dans le post-accouchement, en l'espace quelques minutes, boum, on va perdre 3,5 kg de bébé, 500 g de liquide, 500 g de placenta. Et dans les jours qui viennent, tout l'œdème qu'il y a pu y avoir et la rétention d'eau, il y a une grosse partie qui va être évacuée. Et donc, on va perdre 6 kg en l'espace de quelques jours. Et donc, c'est aussi perturbant de se réadapter à ces modifications.
1: Exactement. Merci beaucoup de votre témoignage, Vanessa. Merci beaucoup. Et puis, nous allons conclure avec Marlène, qui a eu plusieurs enfants et qui a envie de témoigner parce qu'à chaque fois, c'était une grossesse différente.
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0: Et c'est bien parce que si les gynécologues avaient tous un petit peu de bagages de sexo, ça serait mieux, je pense, pour les femmes.
1: Mais... on est dans la sphère intime et c'est vrai que c'est difficile de dissocier génitalité à proprement parler et sexualité. Et donc c'est vrai que c'est toujours bien en consultation de pouvoir poser la question aussi aux femmes. Et les rapports sexuels et la sexualité, comment ça se passe?
0: Ben oui, ça me paraît plutôt bien. Marlène est avec nous pour conclure. Bonjour Marlène.
2: Bonjour Brigitte, bonjour Samuel.
1: Bonjour.
2: Bonjour. Eh ben écoutez, moi j'ai eu 6 enfants, donc bonjour. J'ai accouché 6 fois, et ça a été toujours très très très très différent. De la même façon que les enfants sont différents, mais ça a été vraiment très très différent. Et alors, je voudrais déjà, avant toute chose, vous poser une question, Samuel.
1: Dites-moi.
2: Parce que moi, on me dit souvent, est-ce que je suis naïve ou je n'ai pas eu plus ou moins mal qu'une autre? Est-ce que ça a été quantifié? Est-ce que ça a été étudié, cette douleur?
1: Alors, la douleur, c'est quand même une perception subjective. C'est très difficile de la quantifier d'une personne à l'autre, parce que le même stimulus douloureux va être perçu par la même personne de manière différente en fonction du contexte, en fonction de l'ambiance, en fonction de l'état mental, en fonction de plein de paramètres. Donc, la douleur, c'est un vécu subjectif, et on ne peut que écouter les gens quand ils nous disent « j'ai mal ». De ce qui ressort, mais encore une fois, c'est très difficile aussi de quantifier, la douleur de l'accouchement, c'est une des pires douleurs qui peut être ressentie et qui est classée à 8 ou 9 sur 10. Donc, c'est quelque chose qui peut être terrible. Mais après, il y a certaines femmes qui accouchent relativement facilement et qui, anatomiquement, sont plutôt designées pour, et il y en a d'autres chez qui ça va être beaucoup, beaucoup plus compliqué, tant sur la durée de contraction pour ouvrir le col que pour les efforts expulsifs. Donc c'est très variable d'une femme à l'autre, et chez une même femme, plus elle a accouché, plus généralement c'est facile. Un deuxième, troisième, quatrième, souvent on dit que c'est plus facile. C'est pas toujours le cas, mais classiquement, ça va. Le chemin a déjà été fait.
0: Et puis, à la douleur s'ajoute aussi ce qu'on appelle la souffrance. C'est-à-dire, si on a peur d'avoir mal, en général, on a plus mal parce qu'on focalise justement exactement sur sa douleur. Donc, tout ça est compliqué. Et pour peu qu'il y ait quelqu'un qui nous a dit que ça faisait très très mal, ça nous fait encore plus mal. Enfin, vous voyez, Marlène, c'est compliqué. Mais vous, est-ce que vous confirmez ce que vient de dire Samuel? C'est-à-dire que ça a été de plus en plus facile, de moins en moins douloureux? Parce qu'on a l'impression dans votre témoignage déjà, que vous, ça n'a pas été si douloureux que ça.
2: Eh ben, écoutez, c'est justement... Non, enfin si, je pense que j'ai eu mal comme les autres, mais en fait, en tant que nombre de grossesses, la sixième a été beaucoup plus longue et beaucoup plus douloureuse, la sixième. Alors vous voyez que je dois être à l'envers, je dois être un oiseau rare, je ne sais pas.
0: Non, mais...
1: Et après, il y a le poids du bébé, il y a un truc qu'on appelle la dystocie progressive, c'est que plus l'utérus a eu de grossesse, mieux il vascularise le bébé, potentiellement, et plus les bébés sont gros. Donc en fait, des premiers accouchements se passaient bien, et puis après, ça commence à devenir compliqué, parce que le bébé, il est de plus en plus costaud. Bon, c'est un truc qui a été observé, mais... Souvent, les femmes accouchent mieux sur la deuxième, troisième grossesse, techniquement parlant.
2: Non, je pense qu'on ne doit pas avoir d'a priori là-dessus. C'est tellement, tellement différent. Vous voyez, moi, par exemple le troisième, à l'expulsion, carrément à l'expulsion, j'ai eu une jouissance.
0: Un orgasme.
2: À l'expulsion, je dis bien, vous voyez. Et la cinquième faisait... 4,5 kg, et ça a été bien, et le sixième faisait que 3,5 kg, et j'ai mis 10 heures.
0: Mais ça, c'est de sa faute, il voulait pas sortir.
1: Voilà. Il était bien à l'intérieur.
2: Il était bien.
0: Je suis le dernier, je vais être trop chouchouté, je veux pas sortir.
2: Oui.
0: Elle va pas me lâcher.
1: Est-ce que vous avez eu des péridurales sur vos accouchements?
2: Alors, voilà. Alors, moi, je suis un oiseau rare, quelque part. Enfin, disons que j'ai des convictions et j'ai des principes. Moi, je me bagarre depuis toute jeune contre la chimie. Donc, vous pensez bien que je veux participer, je veux être actrice de tout ce moment qui est, pour moi, c'est magique d'avoir un bébé. Et je veux tout voir, tout sentir, tout. Alors, vous imaginez bien que j'ai pas eu de péridurale.
1: Ben oui, mais donc vous avez un conditionnement depuis que vous êtes très jeune à aller dans cette démarche. Donc c'est un peu l'aboutissement de tout ce que vous avez construit et élaboré.

0: Sur votre troisième accouchement, c'est quand même très intéressant de parler de ce plaisir, de cet orgasme de l'accouchement. C'est un peu un sujet tabou sur lequel il y a un voile, il y a des vieilles sages-femmes qui en parlent. Aujourd'hui, 85% des femmes accouchent avec une péri, donc on peut pas en parler, mais il y a des sages-femmes...
1: Ça risque pas d'arriver si on...
0: On va pas le ressentir.
1: De toute façon.
0: Des sages-femmes de l'ancienne époque, où il y avait pas autant de péridurales, rapportent des situations un petit peu particulières avec des patientes où elles ont eu un doute, des témoignages de patientes, et il y a un mémoire qui a été fait par un étudiant en sexologie il y a quelques années, sur ces témoignages, et qui rapporte que 0,3-0,5% des accouchements, on peut percevoir une situation de plaisir ou d'orgasme, et je trouve que c'est intéressant de le souligner.
1: C'est bien de le souligner, parce que ça existe, et encore une fois, il ne faut pas que la femme se sente coupable si elle a eu un orgasme, donc c'est mieux qu'elle sache que ça arrive. Mais Marlène, on entend bien que chez vous, déjà, rien que l'idée que c'est merveilleux, que c'est chouette, etc., ça diminue aussi la douleur. Parce qu'on disait que la peur d'avoir mal augmente la douleur, mais le fait de trouver ça génial enlève aussi la douleur. Et puis, on sait aussi, par exemple, que lorsqu'on sait se mettre en méditation, on a moins de douleur. Donc, c'est en principe ce qu'on essaye d'expliquer aussi maintenant dans des cas de douleur intense qui n'ont rien à voir avec l'accouchement. Bien sûr, on essaye d'aider les patients avec la relaxation, avec des pratiques de respiration, etc. Donc on sait très bien que la douleur, elle est très subjective finalement.
0: On le fait aussi à l'accouchement, oui. On le fait aussi pour les préparations. J'imagine, à l'accouchement, oui. Avec de l'hypnose, avec l'endroit refuge. Et on voit clairement les femmes qui ne perçoivent pas leurs contractions de la même manière, quand elles sont focus sur leur ventre et la contraction qui arrive et la crispation qu'il y a, et quand elles sont rentrées dans leur bulle et leur endroit refuge, où clairement on sent qu'il se passe quelque chose, mais elles sont là, elles restent concentrées sur leur respiration, elles sont bien dans leur sur leur plage ou à la montagne, dans leur état de dissociation au sens hypnotique du terme, et elles sont pas focus sur le point douloureux,
1: et ça se passe beaucoup mieux. Bien sûr. Mais enfin, chacun fait ce qu'il peut,
0: mais ça se prépare, ça s'improvise pas.
1: Oui, bien sûr. Puis ça dépend des tempéraments. De toute façon, il y a des personnes très anxieuses, et forcément, la douleur, généralement, chez les personnes anxieuses, est plus forte.
0: Et le piège qu'il y a par rapport à ça, c'est qu'aujourd'hui, on a vendu un accouchement sans douleur. Et en fait, c'est pas la vraie vie. Parce que pour pouvoir mettre une péridurale et vraiment annihiler la douleur, il faut qu'il y ait un travail qui soit mis en route. Et pour que le travail se soit mis en route, il faut quand même pouvoir gérer le pré-travail, le début des contractions douloureuses, le col qui se modifie, et c'est bon, le col est à 2 doigts, 3 centimètres, ok, on peut mettre une péri, mais on va pas mettre la péridurale dès la première contraction. Donc il y a quand même toute une étape avant qui est importante à respecter et à savoir gérer, parce que va y avoir quand même des contractions douloureuses.
1: Voilà, c'est dit. Et Marlène, allez-y, je vous en prie.
2: Juste pour finir, par rapport à ce troisième enfant et à cette expulsion, cette sensation, vous savez, quand la tête vraiment est passée et que ça, la dernière contraction, eh bien, après, dans les relations sexuelles, ça a changé quelque chose, parce que quand le monsieur se retirait, vous voyez, j'avais cette sensation, et c'était fantastique.
0: Vous la recherchiez,
1: oui. Oui, tellement c'est quelque chose qui a été si merveilleux pour vous. Bon, vous êtes arrêtée assise, il aurait fallu continuer, Marlène, vous étiez bien partie.
2: Non.
1: Je plaisante.
2: Merci.
1: Merci à vous, Marlène. C'est bien de terminer sur un témoignage positif, évidemment. Merci beaucoup, Samuel Salama. Et je rappelle également que vous avez écrit plusieurs livres, notamment un livre sur les femmes fontaines aux éditions du Cherche Midi. Vous étiez venu nous en parler, je crois, il y a pas très longtemps. Tout de suite, vous retrouvez Alexandre Delovane pour C'est votre avenir.
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2: Bonsoir, les vraies voix de l'été. Si comme Harry et Meghan, vous rentrez en ce moment même à la maison, vous pouvez nous écouter. Et vous saurez tout et dans la bonne humeur, au sommaire de ces vraies voix de l'été. Dans un instant, la question du soir. Marine Le Pen propose de nettoyer de fond en comble. Mathilde Panot de ne plus payer. Quand tous les autres prônent le serrage de ceinture jusqu'à l'anorexie. Chacun s'érige comme le chevalier anti-dette. Celle qui plombe les ambitions françaises, cette fameuse dette, est au cœur de la question du soir. La dette de la France est-elle encore gérable? Vous nous le dites sur, bien sûr, l'antenne 0826-300-300, mais aussi sur nos réseaux sociaux, la petite consultation sur la chaîne YouTube. Chaque été, ils retournent à l'université, quel que soit leur âge. Nos politiques repartent au boulot. Ouverture aujourd'hui des universités des Verts à Grenoble et celle de LFI à Châteauneuf-sur-Isère. Nous ouvrirons le débat à 18h05 avec cette question, évidemment, l'incontournable Jean-Luc Mélenchon. Mélenchon a-t-il une chance de gagner la présidentielle? Hashtag rentrée politique, hashtag LFI, hashtag les Verts. Réagissez 0826-300-300 encore une fois ou sur la chaîne YouTube. Mesdames et messieurs, voici nos trois universitaires du jour. Alors, elle n'a pas fait le Tour de France avec nous en juillet, victime d'une grave chute. Elle a dû abandonner. Elle fait son grand retour à la compétition. Conseillère d'arrondissement LR Paris 12e et présidente de l'Observatoire des parents et de l'école, Corinne Tapiro. Bonsoir.
3: Bonjour.
2: Ça va mieux, Corinne?
3: Oui, ça va mieux.
2: C'est la vertèbre qui a pris?
3: Ouais. Entre autres.
2: Bon. On est heureux de vous retrouver. Ouais. On est très heureux de vous retrouver. Alors lui, il a fait le Tour de France, évidemment meilleur grimpeur, parce que dès que ça monte, il réagit très très vite, notamment au blind test. Journaliste pour le site idbox.com
4: et books.
2: Oui, idbox, puisque ce monsieur est bilingue. Et pour Galaxy TV, là on dit TV, on dit TV, pas TV. TV. Monsieur René Chiche.
4: Ravi de vous retrouver, mon cher Frédéric.
2: Vous savez ce qu'il a comme maillot, le meilleur grimpeur?
4: Oui, le maillot, c'est les maillots poids.
2: Le maillot à poids, donc le maillot à poids, Chiche. Bah évidemment.
4: Bah, voilà.
2: Et puis en fait, elle a évidemment le maillot jaune, puisque à jamais elle est une figure du mouvement des Gilets jaunes, présidente aujourd'hui du collectif des luttes sociales et environnementales dédiées aux Outre-mer, Priscilla Ludowski. Bonsoir.
5: Bonsoir.
2: Maillot jaune tout le temps, du coup.
5: Apparemment.
2: Ouais. Ouais. Non, mais sur la digression du Tour de France, on est bien. Bon, j'ai bien l'impression que tous les trois, vous êtes alors dans une forme différentes les unes les uns des autres, mais prêts en tout cas pour la question du soir. Un petit jingle. Oh ben notre Maxime.
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2: Bonjour Maxime Sénat, notre
6: Bonjour,
2: réalisateur.
6: Enchanté.
2: Je vous ai surpris. Oui, je vous avais pas dit qu'il fallait envoyer la petite musique.
6: Non, mais je suis avec notre invité, on essaye de caler tout ça.
2: D'accord, très bien. Bon, écoutez, c'est la tendance du moment chez les pays riches. Les États-Unis affichent un 40 000 milliards de dollars quand la France revendique un 3 500 milliards d'euros. Ces chiffres colossaux sont ceux de la dette publique. Les Américains paient, entre autres, le coût de leur guerre contre l'Iran. Les Français, eux, l'ensemble de leur œuvre. Notre question du soir, hashtag Marine Le Pen qui a proposé des choses, hashtag Mathilde Panot qui a proposé des choses. La dette de la France est-elle encore gérable? Autour de la table, avant d'avoir notre expert, parce que on a besoin de repères précis, cette dette, elle vous inquiète? Elle vous semble gérable, Corinne Tapiro, en deux, trois mots?
3: En deux, trois mots, moi je pense qu'elle est quand même relativement inquiétante, parce que plus il y a de la dette, plus on emprunte, plus on augmente la dette. Il faut rembourser les intérêts des emprunts qui finissent par obérer les politiques publiques. Et donc, bientôt, on va être sous pression et on n'aura plus de choix budgétaire.
2: René Chiche, ça vous fait peur?
4: Alors, elle est inquiétante, mais elle peut être résorbée comme l'ont fait certains pays. Comme la Suède, comme le Canada, comme l'Allemagne. Il y a certaines mesures qui peuvent être prises pour résorber, non pas pour la supprimer ou l'annuler, ce sera impossible, mais pour la résorber, c'est possible.
2: Donc vous êtes ambitieux, et vous, Priscilla, vous êtes du genre à dire on la paye pas, non?
5: Je dirais pas ça, je dirais, en fait, on a vu les mobilisations sociales qu'il y a eu quand il y a eu la tentative de mettre en place des mesures d'austérité.
2: Ouais.
5: Qui va payer? C'est la vraie question, avec les mesures qui seraient mises derrière. Mais je me pose la question de comment la France se situe par rapport à l'Europe. Je suis pas sûr qu'elle soit si bien placée, donc c'est inquiétant.
2: Bien. Alors, pour nous éclairer dans la première partie de ce débat, Philippe Béchade, économiste et rédacteur en chef des publications Agora. Bonsoir, Philippe Béchade.
7: Bonsoir.
2: Merci d'être avec nous. Bon, déjà, première question. On a fait le petit clin d'œil au lancement de l'émission sur les 40 000 milliards de dollars de dette pour les États-Unis et les 3 500 milliards pour la France en euros. Les conséquences ne sont pas les mêmes pour les deux pays. Nous sommes en France, par exemple, par rapport aux États-Unis, beaucoup plus dépendants de cette dette.
7: Alors, la différence majeure par rapport aux États-Unis, c'est que les États-Unis ont leur souveraineté monétaire, ils ont donc la maîtrise de leur planche à billets, ils peuvent jouer sur divers paramètres pour alléger la charge de la dette, même si aujourd'hui elle atteint 1400 milliards aux États-Unis, c'est du jamais vu, mais on fait encore confiance à la signature des États-Unis. La France, elle, dépend du bon vouloir de la BCE, n'a pas la maîtrise de ces taux, ne l'a plus depuis maintenant 26 ans, et c'est probablement ce qui a rendu la France beaucoup moins compétitive qu'elle n'aurait pu l'être. En ce qui concerne notre situation par rapport aux autres pays européens, aujourd'hui, nous empruntons plus cher que la dette, que la Grèce, que le Portugal, mais je peux également vous citer la Slovénie, la Croatie, et ce qui est plus inquiétant, c'est que l'écart de coût de refinancement entre la France et l'Allemagne s'est nettement creusé, c'est deux derniers mois. On avait 60 points, ce qui historiquement est quelque chose d'assez constant depuis presque 20 ans, et on est passé à 85. Et pour moi, la cote d'alerte se situe plutôt autour de 90. Il ne nous reste que 5 petits points avant qu'on considère que les créanciers nous envoient un message. C'est ce message, c'est assainissez vos finances, coûte que coûte.
2: Ouais. Bien. Donc il y a de quoi effectivement s'affoler. On l'a bien compris. Chacune des vraies voix va débattre. Alors sur l'aspect politique, mais évidemment sur l'aspect politique de la dette. Encore faut-il avoir tous les repères. Vous avez des questions, les vraies voix, pour notre invité Philippe Béchade, qui commence. Allez, Priscilla Ludowski.
5: Moi, j'allais dire merci pour l'info comparative avec les autres pays d'Europe. Est-ce que c'est réel qu'on est troisième pays le plus endetté d'Europe? Je me posais la question de ce que ça implique par rapport aux mesures qui ont tenté d'être mises en place l'année dernière, ou je ne sais même plus si c'était vraiment l'année dernière, le temps passe très vite, et de savoir est-ce que les mesures qui sont proposées d'aller vers les personnes les plus riches qui pourraient contribuer ou attaquer la question d'évasion fiscale, tout ce genre de choses, est-ce que ça peut contrebalancer avec des mesures plutôt qui consistent à réduire les services publics qui sont plus problématiques?
7: Alors, il y a plusieurs volets dans votre question.
2: C'est
7: alors,
2: vrai, j'allais le dire, c'est une question à tiroir, hein, cher Priscilla.
7: C'est bon, je vais gérer ça. Alors, premier aspect, s'en prendre aux riches. Depuis 1981, c'est, on va dire, la stratégie constante. C'est presque devenu culturel. Dès qu'on a un problème, c'est de la faute des riches, il faut fonctionner.
5: C'est pas ce que je dis. Les riches.
7: Non. Enfin, en tout cas, écoutez, le tout dernier ballon d'essai qui était de désindexer les retraites ou de les désindexer à partir d'un certain seuil, 3000 euros, on serait un retraité riche. Vous comprenez? C'est toujours il y a toujours un moment où le mot riche apparaît. Voilà, donc celui qui est riche a les moyens. Bon, sauf que les vrais riches, eux, ont déjà pratiquement tous quitté la France. Donc on reste entre petits riches. Mais le petit riche, à 3000 euros, on devient un riche aux Pays-Baltes ou en Bulgarie, hein, pour vous donner à peu près l'échelle. Donc ça, déjà, toujours s'en prendre aux riches, ça ne fonctionne pas. Évidemment. Les mesures consistant à faire de l'assainissement budgétaire, cela fait 20 ans, voire plus, que, par exemple, la Cour des comptes le réclame. Ces préconisations ne sont jamais prise en compte. Elle a pointé du doigt de nombreuses agences qui coûtent très cher, certaines au-delà du milliard. On en compte en France près d'un millier, et pour la moitié d'entre elles ne sont pas auditées. Elles coûtent, on ne sait pas ce qu'elles produisent. Ce que l'on comprend, c'est que ce sont en fait des pantoufles dorées offerte à certains soutiens politiques.
2: Vous dites donc là, Philippe Béchade, qu'il y a du gâchis et que ce gâchis, évidemment, n'incite pas, enfin ne permet pas d'assainir les finances de l'État. Alors bon, voilà pour l'aspect. Mais ça, c'est on va dire, on va en débattre après. Mais sur le mécanisme, René Chiche, question.
4: Oui. Non. Ouais. Alors déjà. À vous entendre, j'ai l'impression que cette dette très importante ne pourra jamais être résorbée. Moi, j'ai une autre opinion que vous.
2: La voilà la question.
4: Moi, mon opinion, parce que, comme je le disais au début, Monsieur Charlet, c'est ça, hein?
2: Non, pas du tout. Monsieur Béchard.
4: Monsieur Béchard.
2: C'est vrai que ça se ressemble, hein. Béchard et Charlet.
4: Mes excuses. Comme vous le savez, il y a certains pays qui ont réussi à résorber leurs dettes. Je pense à l'Allemagne. Je pense à la Suède. Je pense au Canada. Au-delà des mesures un petit peu précises comme on parle la désindexation des pensions de retraités, pour moi c'est un détail. Est-ce que vous pensez pas qu'il faudrait quand même plutôt une grande politique pour doper la croissance, parce que qui dit croissance dit recettes fiscales qui remontent, qui dit recettes pour le pays et l'économie, même si ça paraît compliqué. C'est pas si compliqué que ça.
2: C'est votre côté keynésien, ça. Alors, réponse de Philippe.
7: Alors, j'entends très bien l'argument des recettes fiscales. Je vais juste faire un petit clin d'œil à la Suède, qui a décidé effectivement de réduire sa générosité sociale. Le Canada, lui, il a la manne pétrolière, donc ça va bien. La Norvège a la manne pétrolière, ça va très bien. Ils sont 6 millions et eux peuvent se payer un régime des retraites extrêmement coûteux, plus que le nôtre, parce qu'ils ont des recettes. Alors, ces fameuses recettes fiscales, elles proviennent naturellement de ce qui est prélevé sur, en partie sur les salaires pour ceux qui payent l'impôt, et il y en a maintenant 52% qui ne payent pas l'impôt. Il y a la CSG qui est la principale source aujourd'hui de revenus de l'État. Et puis, il y a les entreprises. Et alors là, c'est un gros point noir sur lequel peu d'experts osent s'exprimer. Mais les exemples les plus connus, bon, c'est par exemple la revente de l'exploitation des autoroutes à des sociétés privées. Ça a privé l'État de recettes considérable. Il y a eu la Française des Jeux, qui a été également vendue à une holding. Mais maintenant, depuis 10 ans, plus de 1600 entreprises françaises, dont certaines étaient de vraies pépites, de jeunes pousses, ont été vendues à des entités étrangères. On est le seul pays qui a vendu autant de ces entreprises, et ces entreprises, elles ont été vendues à des gens qui les trouvaient intéressantes.
2: Donc en fait, si on les vend, elles ne permettent pas de rentrer des recettes fiscales.
7: Bien sûr.
2: Alors, ce sont
7: les nouveaux actionnaires qui encaissent les dividendes. Et si ces 1600 entreprises n'avaient pas été vendues, alors je dis pas que les 1600 font des profits phénoménaux, mais imaginons même qu'il y en ait la moitié qui fassent de jolis profits, eh bien, si on les avait gardés, les dividendes, les salaires, etc., tout cela contribuerait au budget de la France. La France voit bien de sa substance.
2: On voit bien, en tout cas, Philippe Béchade, qu'à travers cette question de la dette, énormément de sujets politiques sont sous-jacents. Alors, Corinne Tapiro va arriver dans un instant. Tenez-vous bien, Philippe, parce que Corinne, quand elle se lance, elle se lance. Et en plus, on la provoquera un petit peu parce qu'on écoutera une déclaration de Mathilde Panot. Donc, restez bien avec nous parce que, et vous les auditeurs, et vous, Philippe Béchade, vous allez devoir être costaud. Corinne se prépare. Oui. À tout de suite.
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2: La question occupe une bonne partie des discussions politiques en ce moment. Chacun y va de sa sonnette d'alarme. Par exemple, David Lisnard, le maître de Cannes, c'est pas facile à dire, le maire de Cannes, déclare « Les intérêts de la dette coûteront plus cher aux Français que le budget de l'éducation nationale ». Fin de citation. La question du soir sur la chaîne YouTube, prononcez-vous à l'antenne au 0826-300-300. Hashtag Marine Le Pen, hashtag Mathilde Panot qui ont pris la parole dessus, on y reviendra. La dette de la France est-elle encore gérable? Nos trois vraies voix du soir, Corinne Tapiro, René Chiche, Priscilla Ludowski, notre expert pour nous éclairer, Philippe Béchade, économiste et rédacteur en chef des publications Agora. Nous avons déjà charcuté notre Philippe Béchade en lui posant toutes les questions inimaginables. Il y en avait encore, Corinne Tapiro.
3: Oui, moi ce qui m'étonne, c'est qu'avec une dette aussi importante et des taux d'intérêt qui ne cessent d'augmenter, hein, malgré tout, que la note de la France n'ait pas été dégradée par les agences de notation. Et de la même manière, on a quand même la Cour des comptes qui alerte régulièrement sur certains dysfonctionnements et qui, visiblement, on se demande à quoi elle sert parce qu'elle n'est pas écoutée. Donc je trouve ça un peu inquiétant.
2: Philippe Béchade.
4: Mais elle n'est jamais écoutée. Quant à la dette de la France, elle a bien été dégradée et jusqu'à fin mai, en fait, le coût de refinancement de la France n'a pas bougé avec deux dégradations qui ont eu lieu au cours des 24 derniers mois. Alors, ce que regardent les créanciers, c'est la capacité de la France à lever l'impôt, à venir prendre l'argent dans notre poche ou à moins le redistribuer. Parce qu'il y a deux façons de faire des économies ou de rééquilibrer. C'est soit de prendre davantage, et là 57% de prélèvement, je pense qu'on est arrivé un petit peu au bout, ou alors donnez moins aux chômeurs, remboursez moins les médicaments. Vous connaissez toutes ces moins-disances qui compliquent le quotidien des gens qui ont le moins de moyens. Alors quand on veut rééquilibrer le budget, effectivement, soit on réduit les dépenses, soit on augmente les recettes. L'augmentation des recettes, on sait qu'on est arrivé un petit peu au bout, donc il faut réduire les dépenses. Et le problème, c'est que le logiciel est toujours le même. On met en avant des retraites qui sont déficitaires, c'est une évidence, et d'ailleurs notre système est conçu un petit peu comme cela, et c'est peut-être notre grand honneur en France de soigner les gens gratuitement et d'offrir une retraite convenable aux gens qui ont travaillé. Le problème, c'est qu'on ne s'attaque pas au gaspillage, aux prébendes et aux privilèges que l'on offre à certains. Sauf
2: donc
4: que quand vous avez
2: ça, on a bien compris, Philippe, on a bien compris. Donc, mais concrètement, par rapport à la question de Corinne, vous avez répondu à la première partie. L'autre partie, les annotations, là, c'est important, à plus, à moins, on n'est pas trop sanctionné, on reste
4: c'est
2: quand
4: un...
2: même.
4: Ouais. Non. C'est un signal. Alors, si d'un seul coup, des agences décidaient d'abaisser notre notation, il y a des dates anniversaires, si vous voulez, il y a deux fois par an, il y a une révision. Les agences peuvent très très bien, à tout moment, décider de dégrader notre dette, comme ce fut le cas pour la Grèce, comme ça a été le cas pour l'Italie. Ils peuvent envoyer un signal d'alarme. Et ça, ce signal d'alarme, évidemment, c'est nos créanciers qui vont, au travers de leur relais dans les agences, dire à la France, là, il faut prendre, cette fois-ci, de vraies mesures d'économie.
2: Et on va vous faire payer les intérêts un peu plus chers, et donc c'est le problème. Alors, bon, il faut avancer, parce qu'il y a plein de choses quand même, et je voulais qu'on écoute la solution proposée par certains camps politiques. Mathilde Panot, elle était au micro de France Inter hier, évidemment elle s'aligne sur les propositions de Jean-Luc Mélenchon. Écoutons-la.
5: Les mêmes qui nous font la morale sont ceux qui ont créé 1000 milliards de dettes, et voire même plus, sous 10 ans d'Emmanuel Macron. Vous vous rappelez ce banquier de génie qui est Emmanuel Macron. Et je vais vous dire, sur la question de la dette, oui, il est possible d'annuler une partie de la dette. C'est tout à fait faisable, et cela permettra de libérer la France de ce poids qui est fait. Personne n'aura rien, puisque c'est une ligne à effacer auprès de la banque.
6: Vous faites paniquer tout le monde, les marchés, et donc ça se retourne contre les Français à la fin.
5: Pas du tout.
2: Bon, Alors, vous, réaction, Priscilla, ça vous semble une solution?
6: Si ça fonctionne comme ça pour les individus, c'est super.
2: Oui, c'est-à-dire, en fait, monsieur le banquier, j'ai décidé de ne pas vous rembourser.
6: Ça m'étonne, je ne suis pas une experte, mais ça m'étonne que ce soit aussi simple.
2: Vous, René Chiche,
7: mais non, mais ce qu'a dit Mathilde Panot, c'est ridicule. On a l'impression qu'elle vit sur une autre planète, franchement. Hein. Ce n'est pas pour faire de l'anti-LFI de manière outrancière. Elle oublie que la France, malheureusement ou heureusement, fait partie d'un système européen. Donc la France ne peut pas se permettre n'importe quoi.
2: Corinne Tapiro,
7: c'est impossible.
3: Moi, je trouve.
2: En même temps, c'est tentant de dire comme tout le monde a une dette aussi.
3: C'est quand même un discours qui est très dangereux parce qu'il y a des gens qui l'écoutent et il y a des gens qui peuvent la croire. Et donc, ce qui m'inquiète encore plus, c'est que cette fille, elle a fait Sciences Po. Elle est diplômée de Sciences Politiques Paris. Donc, déjà, elle est nulle en géographie. Elle n'a pas l'air d'être brillante en finances publiques. C'est quand même inquiétant d'annoncer qu'on ne va pas rembourser les dettes. C'est juste une ligne à effacer. Mais c'est formidable, comme dit Priscilla, c'est ce qu'on va demander à nos banquiers.
7: C'est Mélenchon qui a dit qu'il pouvait mettre le feu à la dette.
2: Marine Le Pen, elle déclare aujourd'hui sur son compte X, il est grand temps de nettoyer les écuries d'Augias au sujet de la dette. Alors, vous savez, hein, c'est du temps Hercule, évidemment, je suis allé lire parce que je ne le savais pas. Je ne sais pas d'où elle sortait ça. Donc, en fait, ils avaient décidé après 30 ans ou je ne sais plus combien de temps, ils n'avaient rien nettoyé des écuries. Ils avaient dit, allez, on nettoie tout de fond en comble. Alors, Marine Le Pen, que dit-elle là-dessus? Ben, elle dit déjà, c'est de la faute de Macron.
8: Le tableau, ou plutôt la partition du Mozart de la finance est particulièrement dissonante. La dette atteint des niveaux records. Les intérêts de cette dette seront bientôt le premier poste du budget de l'État, et comme cette dette est détenue pour moitié par des non-résidents, des dizaines de milliards d'euros quittent notre pays, dégradant notre balance des paiements. Les défaillances d'entreprises atteignent aussi des records, le déficit public reste hors de contrôle. Bref, après 8 ans de macronisme, la crise budgétaire est une bien triste réalité.
2: Donc, elle, Marine Le Pen, se sert de ce constat, évidemment. Alors, en plus, pour associer à ce bilan les deux anciens premiers ministres désormais candidats, hein, Attal et puis Édouard Philippe, sans trop proposer. Alors, vous allez avoir le mot de la fin, cher Philippe Béchade. Est-ce que quelqu'un dans la classe politique aujourd'hui peut prétendre avoir la solution pour régler le problème de cette dette?
4: Il n'y a pas de solution simple à un problème complexe, à un concept de financement des retraites hérité de l'immédiate après-Seconde Guerre mondiale. On est au bout de 80 ans d'un système qui est une sorte de Ponzi quand même. Soit c'est la démographie qui y répond, et ça a été le cas jusqu'à la fin des années 70-80, soit c'est l'augmentation des budgets, enfin de la dotation pour financer les retraites. Mais j'en reviens moi à cette histoire de gaspillage. Le principal gaspillage, il n'est pas vraiment audité, et pourtant c'est l'éléphant au milieu du corridor. Ce sont les 200 milliards de remises diverses accordées aux entreprises.
2: Ça fait partie des choix. Effectivement, hein, bien sûr, il y a des choix, il y a des options politiques. Effectivement. Alors d'aucuns disent tiens, on gaspille dans l'immigration, d'autres disent on gaspille dans les agences, etc., etc. Mais vous et pour conclure, Philippe Béchade, on est bien d'accord que il y a, et à vous entendre, il y a une volonté politique à avoir, et cette volonté politique, elle peut s'appuyer sur des principes très clairs qui permettront de sortir de la dette. Donc vous êtes plutôt ambitieux, si tant est qu'un candidat en ait conscience.
4: Auditer d'abord les 200 milliards qui sont remis aux entreprises, il y a peut-être 150 milliards qui sont pleinement justifiés et peut-être 50 milliards qui sont totalement inefficaces, soit pour maintenir l'emploi, soit pour aider les entreprises à investir davantage.
2: Bon, là, c'est un programme politique.
4: 200 milliards, ça s'audite, c'est évident.
2: Très bien.
4: Il y a aussi...
2: Philippe Béchade, c'est bon, merci, ok. Merci pour votre expertise, c'est clair, on doit maintenant passer à autre chose. Bon, je vous ai demandé les mécanismes, hein. Vous me donnez des solutions qui sont politiques et c'est très très intéressant effectivement, mais après bien sûr on verra ce que chaque candidat proposera. Mais là le but c'était vraiment de comprendre, et merci encore Philippe Béchade pour votre expertise. On retrouve les vraies voix dans un instant avec chacun leur tour de table, les sujets d'actualité, je vous le rappelle avec nous, Corinne Tapiro, René Chiche et Priscilla Ludowski. À tout de suite.
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2: Ah, cette dette. Peut-être d'ailleurs, vous, avez-vous quelques dettes? On a tous un petit peu quelques dettes. On a des amis communs qui ont des dettes, hein, Corinne?
3: Mais non, ils vont en direct, là.
4: Oui, effectivement. Et ils ne remboursent toujours pas.
2: Ils remboursent toujours pas.
4: C'est des potes de Mathilde Panot, alors.
2: Non, voilà. Bon, écoutez, on débat, et évidemment, chacun y va de sa solution miracle pour répondre à cette question. La dette de la France est-elle encore gérable?
5: Oui.
2: La question, on l'a bien compris, amène des solutions, et donc, la réponse peut être
6: Moi, j'ai une solution. Hein.
2: Alors,
6: réduire votre salaire.
2: René Chiche parle de réduire mon salaire. Priscilla Ludowski ne tombe pas dans tous ses excès. Elle regarde, elle analyse. Et puis, Corinne Tapiro,
4: Elle arbitre.
2: Voilà. Alors, que disent les auditeurs de Sud Radio sur la chaîne YouTube à la question « La dette de la France est-elle encore gérable ?» Le cher Quentin Saunier.
7: Un sondage assez net, ils répondent non à 80%.
2: C'est plus gérable pour eux.
7: Non, 80%.
4: Ah oui.
7: 80%, voilà.
2: C'est plus gérable.
7: Non, tout à fait.
2: Ah ouais.
7: Exactement.
2: Ah, donc ils sont moins optimistes que vous autour de la table.
7: Ouais. Et ils nous laissent aussi beaucoup de commentaires.
2: On a
7: Loïc qui nous dit une dette est gérable, heureusement, car sinon c'est la définition de la faillite et elle semble imminente. La France a des garanties, c'est-à-dire votre épargne et son patrimoine national. Et on a François, plus optimiste, qui nous dit « Quand je vois la dette des États-Unis de 40 000 milliards de dollars qu'ils ne rembourseront jamais, je me dis qu'il y a pire ».
2: Ouais, c'est vrai.
7: Il y a
2: ce côté quand même, Priscilla. C'est vrai que bon, ça fait des années que tout le monde est endetté. On sait que ça se rembourse pas, mais il faut pas dire on met sous le tapis. Voilà.
3: Non,
2: voilà.
3: Non.
2: Ouais.
3: Faire face, mais c'est plus facile à dire qu'à faire.
2: Ouais. Bon, c'est vrai que ce que dit l'auditeur, René Chiche, c'est-à-dire que si on peut plus la gérer, on est en cessation de paiement. Quoi.
6: Ah, tout à fait d'accord avec ce que disait l'auditeur.
2: Ouais.
6: C'est pour
2: ça
6: que moi, je suis non pas optimiste, mais il faut être quand même avoir un peu d'espoir en se disant que le ou la future présidente de la République avec la majorité, parce qu'en plus il y aura aussi un problème, hein, le président va être élu, ensuite quelle majorité il y aura derrière, ça faut pas l'oublier, hein. Bah quelle

0: si on veut vivre avec, il faut être assez intelligent pour essayer de trouver d'autres dynamismes.
1: Oui, exactement. C'est ça.
0: Ouais, Priscilla Ludowski.
2: En fait, tout à l'heure, j'entendais les partis politiques, les deux camps, là, parler d'Emmanuel Macron, mais ça remonte encore avant son mandat. Il était ministre de l'économie. Oui, avant, du temps où, disait l'expert, où les autoroutes ont été vendues, on va dire ça comme ça, c'était encore préalable à son mandat. Donc la question qu'on peut se poser, c'est à quel moment on fait le bilan d'un mandat pour dire quel impact ça a eu et comment on refait pas les mêmes erreurs. C'est surtout ça, parce que c'est ce qu'il faut éviter, c'est ça aussi, pour pas empirer la situation.
0: Alors tous les trois, comme vous êtes très pertinents, on va ouvrir le tour de table parce que vous êtes venus en plus avec vos sujets d'actualité.
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0: Corinne Tapiro, je le rappelle, donc conseillère d'arrondissement LR, Paris 12e arrondissement, présidente de l'Observatoire des parents et de l'école, et parmi les sujets d'actualité du jour, François Fillon, le premier ministre de Nicolas Sarkozy, plus de Légion d'honneur.
4: Alors effectivement, sa Légion d'honneur a été suspendue pour une durée de 10 ans, c'est-à-dire c'est la sanction maximale dans la suspension, on peut suspendre de 1 à 10 ans. La réalité, c'est qu'il y a un long processus qui s'engage quand il y a une condamnation qui est confirmée. Donc, il y a une saisine des conseils, des différents conseils, que ce soit de la Légion d'honneur ou du mérite. Ensuite, il y a une décision qui est prise. Après, il y a le commandeur qui doit s'exprimer et poser une sanction. Et ensuite, le chancelier, je me disais, c'est pas ça. Et ensuite, c'est soumis au président de la République, qui lui n'a aucune possibilité d'augmenter la sanction, mais il peut aussi la réduire. Donc il a choisi, a priori, il a dû suivre l'avis, puisqu'il pouvait pas aller au-delà de 10 ans. Et ce qui est assez surprenant, c'est que ça intervient le jour où... peu ou prou, il y a quelques années, François Fillon signait justement des décrets pour organiser la gestion de ces deux ordres.
0: Donc, c'est un petit règlement de compte, non?
4: Non, mais c'est quand même cocasse. C'est une drôle de coïncidence. Ouais.
0: Bon, est-ce que c'est pour vous normal? Il y a eu condamnation, rappelons-le. Oui. Est-ce que c'est normal de supprimer la Légion d'honneur? Vous, qu'en pensez-vous, Priscilla Ludowski?
4: Elle est suspendue, elle n'est pas supprimée.
0: Oui,
4: pas la même chose, attention.
0: C'est très important.
4: Nicolas Sarkozy, elle a été supprimée parce qu'il a eu une condamnation de plus d'un mois.
0: Voilà.
4: Ça va être mis au goût du jour si d'aventure la procédure qui est engagée auprès de la CDEH donne raison à Nicolas Sarkozy, il va réintégrer la Légion d'honneur.
0: Et grâce à votre petite correction, vous précisez encore plus la question, et c'était l'objet de ma question, sur la sentence, le fait de suspendre pour, contre, passé, trop.
2: Moi, je trouve ça normal, mais je me pose aussi la question de ce que ça veut dire aujourd'hui avoir la Légion d'honneur, parce que d'autres l'ont eu, alors que je trouve, moi, que c'était pas forcément mérité. Donc je me pose la question de qu'est-ce que ça signifie aujourd'hui avoir la Légion d'honneur.
4: François Fillon l'a eu parce qu'il a été premier ministre et qu'il est resté. Et le mérite, ils l'ont pas tous. Il faut rester 6 mois.
5: Oui, c'est ça.
4: Pour avancer encore, il faut rester 2 ans premier ministre.
0: Ah, c'est minimum 6 mois premier ministre.
4: Voilà, minimum. D'accord. C'est pour ça que certains candidats aujourd'hui voulaient absolument dépasser les 6 mois avant de quitter le gouvernement.
5: Michel Barnier, il n'a pas dépassé les 6 mois. Hein.
4: Non, mais Attal, oui.
5: Oui, Attal, oui.
0: Gabriel Attal, oui. Normal ou pas, René Chiche, qu'un Premier ministre ait la Légion d'honneur? Oui, quand même, parce que c'est quand même une sacrée tâche. On dirige les destinées du pays.
5: Je vais vous dire franchement mon opinion. Je ne trouve pas ça très normal.
2: Moi non plus.
5: Je vais vous expliquer quelque chose. Mon père a été prisonnier de guerre pendant 5 ans dans un camp en Allemagne. Lui, il méritait la Légion d'honneur, vous voyez, je trouve.
0: Oui.
5: Ce que je veux dire, mon père, comme d'autres gens, comme ça.
4: Oui, bien sûr.
5: J'ai rien contre François Fillon.
4: Non, moi non plus.
5: Mais je trouve, pas spécialement normal qu'un Premier ministre, comme d'ailleurs des fois des acteurs, tout ça,
4: les acteurs,
5: la Légion d'honneur. Non, par contre, je suis tout à fait partisan pour la mesure de suspension le concernant. Hein.
0: Alors, on est d'accord, tous d'accord, puisqu'il y a eu condamnation. Et vraiment, vous, Corinne Tapiro, un Premier ministre ne doit pas être Légion d'honneur?
4: Moi, je pense qu'en France, on donne beaucoup d'honneur à des gens qui en reçoivent déjà beaucoup de par leur fonction. Et quand ils ont failli, ils ne sont responsables de rien devant personne. C'est ça qui est inquiétant. Les politiques aujourd'hui ne prennent aucune responsabilité sur les choix qu'ils font et qui entraînent la France vers les déficits qu'on connaît, etc. Donc il y a un moment où aussi on doit rendre des comptes. Moi, je pense que quand on est déjà Premier ministre, c'est déjà un très bel honneur qui nous est fait, notamment pour certains qui sont absolument nuls. Mais donc ça, je pense que c'est largement suffisant.
0: Très
4: et puis
0: bien,
4: ça sert à rien
0: bien,
4: de toute façon.
0: Le débat était très intéressant. Oui. Alors deuxième débat, c'est vous René Chiche qui allez le porter. Vous nous parlez de cette chère presse écrite si importante qui a tellement apporté à notre démocratie. Et évidemment avec le temps,
1: Alors là franchement, c'est en tant que journaliste que je parle. Moi je suis à la fois je viens de la presse écrite, mais j'ai fait de la télé, je connais un peu tous les secteurs de la média comme vous Frédéric. Et c'est vrai qu'actuellement la presse écrite française, comme d'ailleurs dans d'autres pays, mais là on parle de la France, traverse une crise dramatique. Je veux dire, je prends l'exemple, par exemple, le groupe Prisma qui a été racheté par Vincent Bolloré il y a 4 ans. Il y a des centaines d'emplois qui vont être supprimés. Le groupe Ebra, tu sais, qui regroupe de très grands quotidiens régionaux comme les dernières nouvelles d'Alsace, etc., a annoncé un plan licenciement. Le groupe La Montagne. Il y a tellement de groupes actuellement qui sont en train de mettre en place des plans de licenciement. Vous savez qu'en 15 ans, depuis 2010, il y a eu en emploi direct dans la presse, mais vraiment d'emploi de journaliste, tout ça, 15 000 emplois supprimés. C'est beaucoup pour la presse, mais en emploi indirect, 30 000, parce que si on comptait les diffuseurs, etc., les imprimeurs, il y a eu 30 000 emplois dans la presse écrite.
0: Oui, parce que les pauvres imprimeurs, doit être...
1: Et aussi les kiosquiers, il y a beaucoup de kiosquiers aussi. Ouais. Donc aujourd'hui, même un grand quotidien, par exemple, comme Le Parisien, quand même un peu une institution, malgré le fait que Bernard Arnault ait injecté 150 millions d'euros depuis 2 ans, Le Parisien est aujourd'hui à 20 à 25 000 exemplaires par
0: la
1: jour.
0: La solution pour beaucoup d'organes de presse, c'est de développer l'aspect numérique, l'audiovisuel,
1: très bonne remarque,
0: etc.
1: Très bonne remarque. On croit ça. Par exemple, dans la presse écrite française, il y a que Le Monde et Le Figaro qui, grâce à leur activité numérique, qui est extrêmement puissante, extrêmement bien organisée, on arrive un petit peu à sortir un peu la tête de l'eau et être des groupes quand même assez rentables, sans être non plus hyper rentables. Mais par exemple, Le Parisien, qui s'est aussi développé dans le numérique, ou même les Échos, etc., ont des difficultés économiques importantes. Et je parle pas d'autres journaux comme le Marianne qui a failli disparaître, le Point qui est en très mauvaise situation. C'est vraiment dramatique. Alors il y a deux causes, à mon avis. C'est peut-être que la presse écrite ne s'est pas suffisamment modernisé, en termes peut-être de façon de présenter l'information, l'actualité. Et puis bien sûr, il y a malheureusement aussi, comme vous le savez, la concurrence effrénée de l'information numérique maintenant.
0: Vous êtes encore au journal papier, Priscilla Ludowski, ou pas?
2: Vraiment pas. Ça pouvait être le cas quand je prenais davantage les transports en commun, puisque j'ai un trajet assez long, donc c'est vrai que c'est plus agréable de pouvoir se poser et lire un papier. Mais c'est vrai qu'avec le numérique, je pense que c'est le gros virage qu'il y a eu avec le numérique. Quand on n'a pas su le prendre ou qu'on n'a pas pu le prendre, c'est difficile, je pense, de faire concurrence et de pouvoir tenir en haleine les gens avec du papier, quoi.
0: Corinne Tapiro, vous achetez encore le journal ?
4: Parfois, ça m'arrive, mais je constate, par exemple, dans les transports, plus personne pratiquement ne lit le journal.
0: Tout le monde est sur son téléphone.
4: Les gens ne lisent plus de livres non plus, d'ailleurs.
0: Ouais. Un petit peu de temps en temps.
4: Oui, de temps en temps, ça arrive, mais les gens ne lisent plus le journal. Je me souviens que, d'abord, les journaux étaient assez grands, donc ça prenait beaucoup de place. Il y avait tout un rituel. Les gens lisaient le journal dans le métro. Maintenant, c'est terminé. Puis, on a quand même une presse qui est quand même un peu uniforme.
0: Alors, il y a encore quelques fiefs en région. Je pense notamment en Bretagne avec Ouest-France
1: Ouest-France traverse depuis quelques mois une crise terrible.
0: Et ils essayent de se relancer avec la création d'une chaîne pour laquelle je travaille aussi.
1: Absolument.
0: Voilà. Et puis donc du numérique. Donc il y a une volonté de diversifier. Ça veut dire aujourd'hui, on est tous d'accord que l'être humain n'a plus besoin de papier pour s'informer, quoi.
4: On pourra en avoir besoin. Moi, je dis pas qu'on a plus besoin. La vraie question qui se pose, c'est cette uniformité de pensée, de rendre compte de l'actualité dans la presse écrite. On voit je dirais pas une pauvreté parce que c'est pas gentil, mais une espèce d'alignement des idées.
0: C'est dommage. Ma fille qui a 17 ans, alors elle s'intéresse à l'information, j'y suis un peu aussi pour quelque chose, on en parle beaucoup, mais bon, elle a été chercher l'excellent Hugo Décrypte, c'est avec les amis,
2: c'est vers les réseaux sociaux. C'est ça, beaucoup de jeunes s'informent par les réseaux sociaux et puis ils sont friands. Enfin, moi, ce que j'ai pu voir dans les différentes missions que j'ai eues avec des organismes comme des think tanks ou des instituts, c'est qu'en fait, les gens demandent à avoir un humain en face qui leur dit ce qui se passe. Et en fait, c'est vrai que le face cam, ça marche beaucoup. l'envie d'avoir, même par rapport aux politiques, ils disent maintenant j'ai envie d'avoir la personne qui me dit clairement comment, quel est son programme. Enfin, il y a un besoin de connexion, ce qui est assez étrange. Le besoin d'être connecté à l'être humain, mais via du numérique. Donc
4: oui,
2: c'est assez étrange.
4: C'est pas d'être connecté, c'est une paresse sur tout.
1: Juste terminer en disant que on parle à juste titre de la crise chez les agriculteurs, chez les plein d'autres solutions, mais dans la presse, c'est vraiment la saignée. Ouais. C'est la curée actuellement qui, franchement, la presse écrite. Et il ne faut pas croire que même dans les médias du visuel, ça va beaucoup mieux. Hein, parce que les chaînes d'info ne sont pas rentables et aussi des plombs.
6: Il faut trouver la bonne structure pour être vu en tant qu'entité médiatique sur les faisceaux de transmission de l'information d'aujourd'hui. Voilà, c'était très intéressant. On va marquer une respiration et nous aurons le tour de table. Nous allons partir, alors, outre-mer un petit peu, mais très très loin. On va voyager avec à la fois le tour

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2: C'est un plaisir de vous retrouver. L'actualité, les thèmes d'actualité. On va partir sur l'outre-mer parce qu'il se passe plein de choses aujourd'hui encore. Nos trois vraies voix avec celle qui incarne désormais la résilience, Corinne Tapiro, qui est de retour après sa grave blessure, conseillère d'arrondissement LR et présidente de l'Observatoire des parents et de l'école. Celui qui incarne la bonne humeur, René Chiche, journaliste pour le site idebooks. .com et pour la Galaxie TV, et celle qui incarne l'évasion, pas fiscale, vous allez le voir. Priscilla Ludowski, figure du mouvement des Gilets jaunes, présidente du collectif des luttes sociales et environnementales dédié aux Outre-mer. Je dis évasion parce que vous nous emmenez à Vanuatu. Qui sait où se trouve Vanuatu?
3: Vanuatu, c'est vers
4: Nouvelle-Calédonie,
3: je
4: suis
3: comme ça, non?
2: Oui, c'est vers la Nouvelle-Calédonie.
3: Fidji, non,
2: effectivement. C'est un pays notamment qui est
3: en rugby.
2: En rugby, oui. Enfin, même si Tonga et Fidji sont un peu meilleurs. Mais en fait, on est dans l'Océanie.
3: Oui, c'est ça.
2: Allez-y, chère Priscilla, qui nous permettait de nous évader.
4: Oui. Il y a eu un petit conflit en cours. Petit contentieux. Enfin, petit, non. Contentieux entre le gouvernement français via la Nouvelle-Calédonie et les îles du Vanuatu. Parce que les chercheurs qui se sont penchés sur ce cas, sur ce contentieux, puisque le Premier ministre du Vanuatu dit qu'il n'y a pas d'issue à cette discussion entre la France et les îles du Vanuatu, la France revendique ces îles, c'est ça qu'il faut dire en premier peut-être.
2: En fait, ce sont deux rochers, c'est-à-dire les îles
4: Matthew et Hunter.
2: Et Hunter, voilà.
4: Donc les îles Matthew, deux îles volcaniques qui ne sont pas habitées, voilà, mais il y a un
2: intérêt. Qui sont grosso modo en face de la Nouvelle-Calédonie, pour situer.
4: Il y a à peu près, peut-être 700 km peut-être aux alentours. Qui séparent ces îles-là. Elles sont inhabitées, mais elles sont revendiquées par la France. Les chercheurs qui se sont penchés sur le sujet disent qu'il y a eu un accord en 1965 entre la France et l'Angleterre pour dire que ces îles étaient

0: attribuée à la Nouvelle-Calédonie, donc à la France, mais pas de, d'annexion, comme dit la France en 1929. Donc il y a ce conflit, comme quoi les îles Vanuatu revendiquent ces terres, là où la France, elle revendique aussi à son tour. Je trouve ça assez dommage qu'en 2026, on en soit encore là.
1: Oui, parce que Vanuatu et la France ont tout pour s'entendre. Enfin, bonjour,
0: pas,
1: bonjour, hein, voilà, on aime le sport,
2: il y a des intérêts quand même.
1: Des partenariats, etc.
2: Il y a quand même des intérêts sur le droit maritime. Hein,
1: alors, quels peuvent être ces intérêts, justement?
0: Et, côté français, il y a évidemment la question géostratégique. Côté Vanuatu, il y a à la fois cet intérêt, mais aussi tout ce qui tourne autour de la coutume et de la culture. Il y a des liens entre ces terres-là.
1: Il y a des habitants hein, sur ces deux îles.
0: Il n'y a pas d'habitants.
1: Non,
0: c'est inhabité, mais ça a une. Ouais. Il n'y a même pas besoin que ce soit inhabité. La France, elle a 13 outre-mer, dont 2 qui sont inhabités, Clipperton et l'Étaffe. Mm-hmm. Donc, en dehors de ça, tous les 11 autres sont habités. Mais il y a l'intérêt du fait d'être étendu dans les océans, puisque la France, derrière les États-Unis, c'est la deuxième puissance maritime mondiale. Donc, il y a un intérêt pour que ces îles en fassent partie, alors qu'il n'y a rien, d'un point de vue archiviste.
1: Archives, d'un point de vue des archives, d'un point
0: de vue de ça comme ça. Il y a absolument rien qui démontre que légalement ces îles soient auprès de la France.
1: Mais bon, alors vu comme ça, effectivement, mais les Français mettent beaucoup
0: d'énergie,
1: d'énergie pour avoir ces.
0: On
1: parlait d'économie pour le budget là, non?
0: Il y a plus important, mais en fait à l'échelle mondiale, ça a un intérêt particulier évidemment.
1: Oui, bien sûr.
0: Voilà, je trouve que ça c'est assez triste. Qu'on en soit encore là en 2026 à revendiquer des terres qui sont déjà.
1: Mais est-ce que la France a par exemple la possibilité d'installer, je sais pas, des fusées, des choses comme ça sur ces îles, non ?
0: À l'heure actuelle, je pense pas. Après, qu'est-ce qu'elle en ferait si c'était effectivement français ? Je pense qu'elle peut y faire tout, entre guillemets tout et n'importe quoi, mais il n'en reste pas moins qu'il n'y a rien, absolument rien qui prouve que c'est français.
1: Mais c'est vrai, ça fait. Enfin,
3: d'abord, je trouve ça intéressant parce que je ne connaissais pas du tout.
1: Oui, mais c'est super intéressant.
3: Non, c'est vrai, on apprend quelque chose. Moi, je ne connaissais pas du tout.
0: En fait, si vous voulez, comme c'est dans le giron, excuse-moi, je te coupe, mais je me dis, comme c'est. On connaît le sujet de la Nouvelle-Calédonie, tout ce qui se passe en ce moment, et je trouve que c'est très tendu en ce moment. Ajouter de la tension à la tension en revendiquant des îles qui ne sont déjà pas françaises à l'origine, c'était conjointement administré par l'Angleterre et la France à un certain temps. Et ensuite, il y a eu le Vanuatu a pris son indépendance en 80. Et à côté de ça, il y a cette revendication de la France dans un contexte où la Nouvelle-Calédonie, c'est compliqué. Je trouve ça vraiment pas mal.
2: Déjà, les Kanaks demandent à ce que cette île revienne au Vanuatu. Nouvelle-Calédonie avait son indépendance, donc ça crée des conflits, mais il y a de toute façon des intérêts économiques
0: aussi,
2: à avoir ces îles qui appartiennent à la France.
1: L'atoll de Mururoa,
2: l'administration de terres non habitées, l'intérêt il est. Il est connexe et puis après ça peut donner des idées à d'autres pays puisqu'il y a d'autres pays qui sont qui connaissent des situations similaires.
1: Bon, ça c'était super intéressant. Mais voilà, elle est comme ça, Priscilla Ludowski. Quand je vous parlais d'évasion, vous voyez. Alors justement,
3: elle est pas aussi forte que moi, mais elle est forte.
1: Recevons notre auditeur que nous challengeons aujourd'hui. Bonjour Fouette de Bordeaux.
4: Monsieur le ministre. Bonjour à tous.
1: Bonjour.
4: Monsieur le ministre.
1: Alors
4: bonjour à tous.
0: Bonjour.
1: Alors vous êtes accueillis avec ça.
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1: Voilà, le jingle que le monde entier nous envie. Foued, vous venez d'écouter Priscilla Ludowski. C'est vrai que la France, avec ses territoires d'outre-mer... Alors, il y a des départements. Qu'est-ce qu'on ferait sans notre Guadeloupe, Guyane, Martinique, Réunion, tout ça. Et puis, il y a d'autres territoires. C'est des cultures assez différentes, un mode de vie différent. Alors, dans un contexte où, je le rappelle, aujourd'hui, en visite à Mayotte, Édouard Philippe a déclaré souhaiter fermer totalement les vannes de l'immigration à Mayotte dans un entretien pour France Mayotte Matin, et Estelle Youssoufa, la députée très connue de Mayotte, a dit Mayotte, c'est Ceuta et Melilla au carré, donc ces deux qui sont effectivement l'objet de plein d'immigration. Alors Foued, si vous étiez ministre des Outre-mer, que vous aviez à prendre trois décisions, allez-y cher Foued.
4: Alors moi c'est très simple, déjà ces problématiques-là, je les ai vécues parce que je viens de Corse.
0: Donc c'est intéressant.
4: Voilà. Ouais. Et oui, ça me touche particulièrement. Ça fait, on a 4 générations là-bas, donc on a vu la Corse évoluer. Et voilà. Moi, ce que je voudrais vous dire tout d'abord, c'est que ces territoires ont énormément de potentiel. Voilà. Si j'étais ministre des Outre-mer, je commencerais par 3 petites choses. De toute simple pour moi, ça serait de produire davantage localement.
1: Produire localement. Ben oui, parce que
2: localement
1: souvent
2: où
1: sur les territoires d'outre-mer, c'est-à-dire on y met nos entreprises.
2: Bien sûr.
1: Allez-y, deuxième point.
4: Voilà, deuxième point, mais la jeunesse. Il ne faut pas oublier que la jeunesse, pour moi, c'est la clé de voûte d'un pays ou d'un territoire. Et je pense qu'il s'est un petit peu oublié. Mmh. Parce que, voilà, il faudrait développer les formations, les apprentissages, sous l'accès au premier emploi, pour qu'ils puissent avoir un avenir chez eux. S'ils partent de la métropole pour leurs études ou pour acquérir de l'expérience, il faudrait qu'ils reviennent pour apporter une valeur ajoutée chez eux.
1: Je parlais avec une jeune étudiante de Papette qui me disait on est tous obligés de partir. Et c'est, il y a 24 heures de voyage. Enfin, c'est un truc incroyable. Quoi. Et troisième point, alors, Fouad ?
4: Alors, moi, troisième point, je fais un lien avec les billets d'avion. Je vais m'expliquer. Alors, les billets d'avion pour les gens qui habitent sur place, mais surtout pour les touristes. Parce que les ultramarins, comme les touristes, payent, même si les billets, parce qu'il y a des aides de l'État, il faut pas se leurrer, hein. Mais elles ne sont pas suffisantes. Tout le monde n'a pas les moyens de se payer des billets d'avion. Et voilà, pour les familles qui voudraient visiter leur famille, faire des études, travailler, ou juste pour se soigner, il faudrait que ces billets soient abordables. Et ensuite, pour les touristes, pareil, les touristes, si vous n'avez pas de touristes, votre pays est mort. Donc les hôtels, les restaurants, les commerces.
1: Fouad, alors vous savez que Priscilla Ludowski donc est très impliquée dans la cause des départements d'outre-mer, tout ça. Vous validez très rapidement ce que vient de dire Fouad ?
0: Ouais, carrément, ouais. Carrément, sur les trois points. Ouais. Le premier, en fait, c'est évident. Si je prends juste l'exemple des Antilles, il y a quand même de la monoculture intensive qui est presque exclusivement exporté. Donc en fait, il n'y a pas de possibilité de manger mieux sur place et local, j'ai envie de dire. Donc c'est vrai que c'est un vrai sujet. Il y a une grosse dépendance vis-à-vis de l'extérieur, et en plus vis-à-vis de l'extérieur, mais européen. C'est-à-dire que la coopération régionale, ça pourrait être aussi une solution, mais qui n'est pas celle qui est privilégiée. Sur la question des départs, si on prend juste Mayotte, et je fais court, c'est beaucoup de jeunes qui s'en vont parce qu'il n'y a pas d'université suffisamment. La moitié sur 1500 places, il y a plus de 3000 étudiants qui sont obligés de partir, et donc une bonne partie va en Hexagone, une autre partie va à La Réunion.
1: Bon, on est en train d'exploser le chrono parce que vous êtes tous passionnants, c'est terrible. Fouad, vous avez été coopté par Priscilla Ludowski, c'est beau.
4: Bon,
1: vous restez avec nous, Fouad, on débat après, restez avec nous, ça nous fera plaisir, vraiment c'est bien vu, et on voulait mettre donc ce coup de projecteur sur nos départements et territoires d'outre-mer, c'est important, et si vous nous y écoutez, nous vous saluons. Alors il n'est pas la même heure, pour le coup, il est carrément 18h, vous avez compris, on est en retard, dans un instant les infos, mais après la petite pause pub, donc restez bien avec nous, les infos vont débarquer rapidement. J'ai perdu 3 minutes Maxime, c'est ça? On est 3 minutes de retard. Allez, c'est parti, les piles 18h.
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2: C'est reparti, les vraies voix de l'été, que vous soyez à l'université, au boulot ou sur la plage, restez bien à l'écoute de Sud Radio pour vous informer dans une bonne humeur enivrante. Dans un instant, on file à l'université d'été, justement, mais avant, voici nos brillants universitaires vraies voix du soir. À la batterie Maxime et la batterie
3: mais du temps. Un temps de retard.
2: Un petit temps de retard. Mais il fallait ça pour accueillir et nous sommes très heureux de la retrouver après un mois de juillet galère, clouée sur son lit d'hôpital. Elle est de retour, Corinne Tapiro, conseillère d'arrondissement LR Paris 12e et présidente de l'Observatoire des parents et de l'école. Vous n'avez rien perdu de votre force de conviction.
4: Ah, oh, mais c'est formidable.
2: C'était vraiment un plaisir. Ouais. Vous, si vous pouviez en perdre, en revanche, cher René Chiche, parce qu'on ne vous arrête plus, vous êtes journaliste pour le site idbooks.com et pour Galaxy TV. C'est un bonheur de vous avoir. En général, vous venez le vendredi, mais là, on est quel jour?
5: On est jeudi.
2: Et bien, vous êtes meilleur le jeudi.
5: Vous trouvez? C'est agréable.
2: Et puis, elle est exceptionnelle tous les jours. Il faut juste un gilet jaune. C'est juste ça. Figure du mouvement des gilets jaunes, présidente du collectif des luttes sociales et environnementales dédiées aux Outre-mer, Priscilla Ludowski. Bien, maintenant que vous savez à qui vous avez affaire, cher auditeurs de Sud Radio, c'est parti pour le grand débat.
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2: Ouverture aujourd'hui des universités d'été des Verts à Grenoble, dans l'Isère, et de celle de LFI à Châteauneuf-sur-Isère, dans la Drôme. Un rendez-vous d'été incontournable où il faut être vu et entendu. Un homme devrait occuper le terrain comme personne. Écoutez-le.
6: On vous demande d'accueillir.
7: Il est le fondateur du mouvement La France Insoumise.
2: Voilà, c'est comme ça dans les universités, c'est tout en pondération. Évidemment, en cette grande rentrée politique à gauche, nous ouvrons le débat. Rentrée politique des LFistes, vous l'avez entendu avec Jean-Luc Mélenchon, mais aussi des Verts. Mélenchon a-t-il une chance de gagner la présidentielle? Ça commence un peu là maintenant sur les universités d'été. Vous croyez la victoire possible, Priscilla Ludowski?
8: Est-ce que je rentre dans le détail?
2: Non, juste comme ça. Une première, parce que ça permettra un petit peu de ce qu'on dit maintenant en anglais, teaser votre propos d'après.
8: Ah, alors, est-ce que c'est possible? Oui, avec des guillemets.
2: Bon. Monsieur René Chiche?
5: Pas du tout. Je n'y crois pas du tout.
2: Pas du tout possible.
8: C'est avec intéressant, le débat m'est intéressant.
9: Moi, je suis très inquiète de la multiplicité des candidats, ce qui rend effectivement possible une arrivée de Mélenchon au deuxième tour.
2: Comme quoi, si j'avais dû choisir d'autres vraies voix, je n'aurais pas pu choisir aussi bien que vous, parce que ça va équilibrer le débat de manière absolument exceptionnelle. Louis de Kergorlay est avec nous. Louis, vous scrutez depuis le début de la journée, donc ces deux universités d'été, ambiance, atmosphère, dites-nous tout.
10: Eh ben, le moins qu'on puisse dire, c'est que la France insoumise est déjà à pied d'œuvre alors qu'elle sort de 4 jours d'université d'été pour la jeunesse. Place aux moins jeunes, on va dire, au programme jusqu'à dimanche, débats et conférences sur la lutte contre les discriminations, les violences policières, la cause palestinienne. Et il y a même pour l'occasion un slogan, nous c'est carré, avec un tract carré distribué à tous les participants, regroupant les principales lignes du programme politique de LFI. Le tout conclu par un grand meeting de Jean-Luc Mélenchon dimanche à 10h. Un Jean-Luc Mélenchon accueilli en vedette par les siens pour une photo de groupe au début de l'événement. Écoutez.
11: Excusez-moi, il fallait refaire la cravate.
2: Il vient quand même avec une cravate alors qu'il fait encore 30 degrés.
10: Voilà, exactement.
2: D'accord.
10: Alors, côté Europe Écologie Les Verts...
2: C'est super révolutionnaire, ça,
10: exactement.
2: Non
10: ouais. Vous voyez.
8: C'est vrai, je comprends pas, ça. Mais
9: Il a abandonné l'école Mao, déjà.
2: Allez-y, Louis.
10: Côté Europe Écologie Les Verts, c'est beaucoup, beaucoup plus discret. C'est simple, quand vous tapez, en fait, journée d'été sur Internet, vous êtes inondé de contenu les filles et quasiment rien du côté écologiste. Un vague programme posté à la hâte, mais pas de son, pas d'image. À noter tout de même, ce soir, 19h, grande soirée d'ouverture gratuite avec tous les poids lourds du parti, Grégory Doucet, Cyrielle Chatelain et bien évidemment Marine Tondelier. Intéressant lorsqu'on sait que le mot d'ordre de ces derniers mois du côté des Verts, c'était une union de la gauche. Autre fait à noter, Cyrielle Chatelain, dont je vous parlais, donc présidente des Verts à l'Assemblée nationale, sera invitée des universités d'été LFI, alors qu'a priori, pas d'invitée LFI à Grenoble. Rappelons que Marine Tondelier a fait parvenir cette semaine une lettre à tous les responsables de gauche pour organiser un dialogue, alors que certaines voix internes, comme celle de Sandrine Rousseau ou du président du Conseil fédéral du parti Walid Mouali, poussent pour une alliance directe avec LFI.
2: Merci, Louis de Kergorlet. Bon, on sent bien déjà, chère vraie voix, que tout tourne autour, que ce soit pour LFI ou d'une manière générale pour l'ensemble de la gauche, on va dire gauche plutôt radicale, je sais pas quel est le terme, mais tout tourne autour de Jean-Luc Mélenchon, Corinne Tapiron.
9: Ah ben oui, de toute façon Jean-Luc Mélenchon est en embuscade et il en veut à mort au Parti Socialiste depuis des années, hein, quasiment depuis le congrès de Tours où sa motion n'a pas été validée. Et je crois qu'il a juré leur perte. Et donc, en fait, il est en permanence dans cette logique d'affaiblir le Parti Socialiste. Donc, on l'a vu sur ses précédentes élections où il a imposé son tempo. Il a imposé ses candidats. Il a fait des choix qui l'ont placé en seul décideur de la gauche, en
2: donc
9: fait.
2: Donc, vous dites qu'il est en position de force. Vous qui êtes
9: il est en position de force. Il me semble que par rapport au Parti Socialiste, il est en position de force. D'abord parce que Olivier Faure, c'est une espèce de chewing-gum, là, sans colonne vertébrale, pour le coup, et qui a perdu les idées essentielles de la gauche.
2: Je suis le seul juge de cette année. C'est plus Raphaël Glucksmann qui, a priori, devrait se présenter quand même.
9: Ouais. Oui, enfin, de toute façon, il va y avoir une élection, une primaire, mais peu importe. Olivier Faure a entraîné son parti dans des choix qui n'appartiennent pas à l'ADN du Parti Socialiste. Oui. C'est quand même assez particulier. Et surtout d'être à la remorque d'un ancien qui ne rêve que de les détruire. Donc je trouve ça très curieux.
2: Très fort, Jean-Luc Mélenchon, Priscilla Ludowski.
8: Je ne sais pas s'il est fort ou pas fort, mais en tout cas, il y a son mauvais genou.
2: Comme quoi,
8: Du coup, j'allais dire, il y a le personnage, la personne, et le programme, et tout ce qui a été fait autour du programme, et qui s'est inscrit dans une dynamique de deux tentatives de rejoindre la gauche aux deux grandes dernières élections. Et je pense que toutes les guéguerres qu'il y a eu entre les différents partis de gauche, évidemment, n'aident pas à ce qu'il soit en tête d'une quelconque campagne commune. Mais en tout cas, il serait en position de force s'il y avait union, c'est sûr. Pour moi, c'est sûr que s'il y avait union des gauches, il serait en position de force.
2: Cette université d'été, on voit bien comment il arrive, très facile, tout ça, c'est la star, René Chiche, Jean-Luc Mélenchon.
4: Effectivement, dans la gauche actuelle, Mélenchon a le leadership, c'est évident, c'est la personne qui domine à gauche. Maintenant, pour répondre à votre question, parce que la question c'est, est-ce qu'il pourrait gagner la présidentielle?
2: Vous avez raison.
4: D'abord, il n'y aura pas un candidat unique de la gauche comme le souhaiterait ardemment Mélenchon. Lui, c'est son rêve.
2: Comme aurait dit le général, il y a deux gauches.
4: Enfin, exactement.
2: Général de gauche.
8: Tout à fait.
2: Il est en forme. Autant je l'avais pas fait exprès pour fort.
4: C'est une émission comique. Je plaisante. Non, mais oui, parce que n'oublions pas que Fabien Roussel va être candidat. Il y aura certainement un candidat, alors socialiste, place publique, on ne sait pas
12: quoi.
4: Issu de la primaire, et il y aura peut-être même François Hollande qui sera, puisqu'il ne veut pas participer à la primaire, lui. Déjà, Mélenchon ne va pas, à mon avis, réussir son pari d'être le candidat unique de la gauche, qui effectivement pourrait lui donner là une force, une consistance par rapport à la présidentielle, à la victoire finale. Mais maintenant, pour répondre à votre question, au-delà de ça, même s'il était pour moi, le candidat de la gauche, je pense que Mélenchon ne sera pas élu. Parce que je pense que les Français, finalement, au bout du compte, ne vont pas voir en Mélenchon un homme d'État responsable. Il incarne trop la fracture, la division. Vous voyez, il fait même quand même toujours un peu peur, comme le faisait un peu à l'époque Jean-Marie Le Pen, vous voyez, mais plutôt là à gauche. Donc pour moi, il ne gagnera pas. Il fera peut-être un bon score, mais il ne gagnera pas.
2: Nous y revenons dans un instant. Nous avons planté le débat avec nos trois vraies voix, Corinne Tapiro, René Chiche, Priscilla Ludowski. La question que nous vous posons avec des hashtags, rentrée politique, hein, les universités d'été, hashtag LFI, hashtag les verts. Il commence aujourd'hui la question, Mélenchon a-t-il une chance de gagner la présidentielle? Vous nous appelez au 0826-300-300 pour réagir. Et puis aussi, vous nous donnez une petite réponse à cette question sur la chaîne YouTube de Sud Radio. On revient dans un instant, on rentre dans le vif du sujet.
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2: Ça commence toujours comme ça, en bras de chemise, teint hâlé, nu-pieds vernis et sourire carnassier. Les universités d'été réunissent chaque année dans un événement.
3: C'était pas du tout celui-là.
4: Tu parlais de moi.
2: Ça vous embête de me laisser parler.
4: Pardon.
2: Je vous remercie, les vraies voix. Donc, je reprends, ça commence toujours comme ça, en bras de chemise, teint hâlé, nu, pieds vernis et sourire carnassier. Les universités les réunissent chaque année dans un même élan de voracité ambitieuse, tous ceux que la politique transfigure. Rentrée aujourd'hui donc pour LFI et les Verts, la question du débat... Mélenchon a-t-il une chance de gagner la présidentielle? Carnassier, bras de chemise, donc René Chiche, vous l'avez entendu, puisque vous avez rigolé, je vous remercie. Et puis également parmi nos vraies voix ce soir, Priscilla Ludowski et Corinne Tapiro. Alors, nous nous intéressons donc à cette université d'été. Déjà un mot sur celle d'LFI, Mathilde Panot. Écoutez ce qu'elle disait pour annoncer cette université qu'elle imagine quasiment historique. Mathilde Panot.
5: Eh bien, lorsqu'ils parlent de submersion migratoire, lorsqu'ils parlent de racisme anti-blanc comme ils le font, la question n'est pas de débattre avec eux pour leur prouver qu'ils ont tort, de débunker ce qu'ils sont en train de dire.
2: Ah, c'est pas ça du tout. Voilà, donc on s'est trompé, donc c'est pas grave, on écoutera Mathilde Panot un petit peu plus tard. En tout cas, donc, sur cette université d'été LFI, on voit bien que LFI prend le lead. Un mot quand même sur celle des Verts, l'université des Verts. L'impression qu'ils n'y croient plus vraiment à l'élection présidentielle et qu'ils se présentent en solution de complément d'LFI, non, Priscilla Ludowski?
3: Un complément d'LFI, je pense pas, mais en fait, il y a aussi beaucoup de mesures écologistes qui se retrouvent dans tous les programmes. Aujourd'hui, le travail qui a été fait, je pense, par les militants à payer, puisqu'ils se retrouvent maintenant dans plein de programmes, et les gens, en fait, vont vers d'autres programmes. On l'a vu avec les élections européennes. Voilà, le score, il n'était pas fou. Donc, je pense que, voilà, s'ils peuvent pas... je pense pas que les Verts puissent gagner une élection présidentielle, et donc du coup ils appellent à ce qu'il y ait union, quoi.
2: Bon, pourtant Marine Tondelier, on va l'écouter, elle rappelle que la position des Verts a toujours été l'union de la gauche, hein.
6: Vous venez de défendre la proposition des écologistes depuis le début. Vous dites est-ce qu'il n'y a pas le temps de s'unir. C'est ce qu'on dit depuis le départ, de manière constante et cohérente, parce que vous le démontrez très bien. Certains peuvent se targuer d'être quelques points devant l'un, devant l'autre, sachant que tout le monde n'est pas candidat au même degré. Il y en a qui sont candidats tout court jusqu'au bout, il y en a qui sont candidats à une primaire, il y en a qui réfléchissent à peut-être l'être. Ce que je vois juste, et vous avez raison, c'est que sans union, il n'y aura pas de deuxième tour, et donc
7: mais
6: pas de victoire pour la gauche
7: vous
6: et les écologistes.
7: Vous êtes pas unis.
2: Voilà, chez nos amis de France Inter, Marine Tondelier qui présentait. Donc, vous, les Verts, René Chiche, vous y croyez?
8: Non, alors, pour faire un mauvais jeu de mots, les Verts sont en train de broyer du noir, si je me permets. Vous savez pourquoi? Parce que d'abord, Marine Tondelier, au départ, elle voulait être candidate. Elle a eu l'opposition forcenée de Sandrine Rousseau, parce qu'entre les deux, il y a une haine féroce. Sandrine Rousseau qui, elle, penche pour un soutien à Jean-Luc Mélenchon, elle l'a dit ouvertement. Et vous avez maintenant en plus Yannick Jadot qui veut créer une sorte de micro-parti à l'intérieur. On comprend plus
2: de
8: rien.
2: Passerelle avec, ouais, jusqu'à Raphaël.
8: Voilà, exactement. Voilà. Donc maintenant les Verts, on ne sait pas exactement quelle est leur ligne. Vous voyez, je ne comprends plus rien. De toute façon, je ne crois absolument pas dans les chances des Verts, non seulement à l'élection présidentielle. Ils seront peut-être s'il y avait eu une victoire hypothétique de Jean-Luc Mélenchon présidentielle, effectivement, ils auraient été membres du gouvernement. Mais comme je ne crois pas à une victoire de Jean-Luc Mélenchon, ils ne seront pas membres du gouvernement.
2: Corinne Tapiro, vous qui n'êtes pas du tout sympathisante des Verts, hein, je le rappelle, vous êtes plutôt LR, vous les identifiez comment? Plus proche de LFI ou plus proche du PS, les Verts?
9: Moi, je pense que les dirigeantes, enfin, en tout cas, Marine Tondelier et Madame Rousseau, qu'elle s'aime pas, ça c'est un secret de polichinelle, mais elles ont toutes les deux envie d'être députées, donc elles feront tout pour assurer leur survie politique personnelle, davantage que celle du parti. Je pense que ça tient aussi à la structure de ce parti politique, sa forme de gouvernance, où en fait il y a pas de personnalité qui émerge en réalité. Et je crois que le parti des Verts a toujours pêché de ce côté-là. Quand c'est ils vrai. Ont eu Eva Joly qui a été candidate, bon certes c'était une ancienne magistrate, mais elle a pas imprimé quelque quelque chose. Mmh. Elle a pas laissé une empreinte.
2: Brice Lalonde, il y a eu
9: Brice Lalonde, mais c'était un moment où l'écologie, c'était pas une écologie punitive comme aujourd'hui. Ils essayaient de faire passer quelques idées. Il y avait pas de chercheurs, il y avait pas ces métiers de l'environnement. Donc on était à une autre époque. Mais aujourd'hui, je trouve que c'est un parti qui peine à faire émerger des personnalités.
2: Donc université d'été aujourd'hui, je le rappelle, hein, deux universités qui s'ouvrent, celle des Verts, on vient d'en parler, à Grenoble, hein, où la mairie est donc au vert, et puis celle de LFI. Alors, en revenant donc à Châteauneuf-sur-Isère, qui est dans la Drôme, on s'aperçoit donc, un, la force de frappe d'LFI, et deux, les ambitions. Et vous réagissez au 0826-300-300, à la question que nous vous posons, Mélenchon a-t-il une chance de gagner la présidentielle? Vous, Olivier, de Bordeaux, vous êtes avec nous?
4: Oui, merci de m'accueillir.
2: Alors, vous y croyez?
4: Après, il faut être assez logique. Il y a une réalité, c'est que à droite et à gauche, il y a deux mouvements qui ont un socle, un vrai socle. Donc, il va y avoir des bagarres, en effet, à droite et à gauche. Mais bon, les derniers scores des socialistes et des écolos sont insignifiants. Hein, donc, on voit qu'ils ne sauront pas faire concurrence. Glucksmann et Hollande, ils vont faire concurrence à Attal ou au centre droit. Et à droite, il va y avoir en gros Édouard Philippe, Attal qui sont la suite de Macron. Donc les deux socles, c'est ceux du RN et ceux de LFI. La dernière fois, il était donné à 11%, il a fini à 22%. Là, tout le monde dit il va perdre au second tour. Ça veut dire qu'il va y être déjà. Et s'il y est, il va plier tout le monde sur le débat, parce que il est le seul à avoir une dimension. Il n'est pas orateur par hasard. Il maîtrise son sujet. Mmh. Il a construit un programme. Et un programme comme il l'a construit, il n'y en a pas d'autre. Chiffré, efficace, international, européen, c'est très clair.
2: Et vous y croyez.
4: Oui. Avec un score RN, avec un RN LFI, le RN, on va avoir un candidat avec un bracelet électronique. Et les Français ne veulent pas de l'extrême droite. Donc moi je vous dis, il va finir au deuxième tour et il va devenir président de la République. Et ça va faire mal à plein de monde, mais ça va arriver.
2: Et ben voilà le point de vue d'Olivier de Bordeaux. Alors bon, il y a un socle. Bon, j'ai bien entendu que le socle, vous le voyez avec deux pieds, mais un socle pour un édifice, ça peut être à quatre pieds. Mais c'est vrai, dans ce que dit Olivier, c'est intéressant. C'est-à-dire tout à l'heure, quand vous parliez d'une partie des Verts René Chiche, oui, qui allait jusqu'à Glucksmann, ça peut aussi aller jusqu'à Gabriel Attal et le centre-gauche. Donc il a raison, Olivier. C'est vrai que sur la répartition politique, il va falloir que les uns et les autres fassent preuve peut-être d'humilité et se désistent pour éviter. Alors, justement, Quentin Saunier, que disent les auditeurs de Sud Radio
7: à cette question? Mélenchon a-t-il une chance de gagner la présidentielle? Vous répondez non à 80%, sondage assez net. Vous nous laissez aussi beaucoup de commentaires. On a Alex qui rejoint Olivier de Bordeaux et qui dit oui à Mélenchon. Qu'on l'aime ou pas, la redistribution relancera la consommation. Le plus grand nombre consomme toujours plus que quelques millionnaires. Et on a Jacques qui dit non, aucune chance pour Mélenchon, avec des slogans anti-France, le soutien aux émeutes et ses positions sur les religions. Mélenchon ne peut pas gagner.
2: Alors, pour conclure, une question et une réponse rapide à vous trois, les trois vraies voix. Quand Olivier dit la France a peur d'avoir le Rassemblement National, est-ce qu'on dit que aussi la France a peur d'avoir un LFiste, en l'occurrence Jean-Luc Mélenchon, en sa tête? Oui, les Français ont peur.
9: Moi,
2: aussi.
9: Je pense qu'ils ont peur. D'abord parce qu'ils racontent n'importe quoi. Enfin, je veux dire,
2: on
9: a entendu Mathilde Panot annoncer des choses sur le budget de l'État qui sont particulièrement fausses. Jean-Luc Mélenchon,
2: s'il y croit, c'est pas. Vous comprenez, Corinne,
9: le problème, c'est pas qu'il y croit ou qu'il n'y croit pas, c'est-à-dire qu'il avance avec des fausses solutions. Donc c'est une façon de berner les gens, parce que c'est pas un idiot, Jean-Luc Mélenchon, il sait très bien qu'il est obligé de la rembourser, la dette, d'une manière ou d'une autre, mais pourtant il laisse croire qu'il la remboursera pas. D'accord. Et ça, c'est une façon de tromper les gens. Et je trouve qu'en politique, c'est extrêmement inquiétant.
2: Quand je dis il dit pas n'importe quoi, c'est-à-dire qu'il dit quelque chose avec lequel vous n'êtes pas d'accord. C'est pour ça, moi j'essaye mais bon, après, chacun a son point de vue. Priscilla Ludowski, la France aura-t-elle peur d'avoir LFI au pouvoir?
3: La France, non. Je pense que les électeurs des uns auront peur de l'élection de l'autre. Enfin, chacun, il y a des camps, et en fait, chacun des électeurs veulent pas que le candidat adverse gagne. Donc moi, je pense que c'est pas la France qui a peur de Mélenchon. Je pense que les gens ont d'abord envie de, si je reviens au mouvement des Gilets jaunes, on sait pourquoi on est sorti dans la rue, hein. Quel que soit le candidat ou la candidate, les programmes qui seront soutenus, ce seront ceux qui pourront permettre d'avoir plus de dignité et de justice sociale.
2: René, mon cher René, en 10 secondes.
8: Pour moi, les Français ne voudront ni de Jean-Luc Mélenchon, ni de Marine Le Pen. C'est ma conclusion.
2: Voilà. C'était l'aile centriste des vraies voix qui vous parlait. Dans un instant, nous reparlons avec l'info en plus de Meghan et d'Harry. Ça y est, ils sont rentrés à la maison.
9: Oui,
2: à tout de suite.
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2: Les vraies voix ce soir avec un plateau très équilibré, hein. Vous avez vu des avis différents et donc complémentaires. Corinne Tapiro est avec nous, Priscilla Ludowski et René Chiche. Merci à vous trois de nous éclairer, mais là maintenant c'est un autre monsieur qui va nous éclairer, Louis de Kergorlay, avec son info en plus, 6 ans après leur rupture fracassante avec la famille royale et leur exil en Californie. Qu'entendons-nous? Le prince Harry et son épouse Meghan vont revenir s'installer près de Londres, Louis?
3: Exactement, et puis pour parler avec moi, j'accueille Kevin Guillot, journaliste, fondateur du site monarchiebritannique.com, bonjour.
4: Bonjour.
3: Merci beaucoup d'être avec nous. Alors, comme le rappelait,
2: on aurait pu lui faire un welcome, hein.
3: Exactement. Alors welcome, voilà, dans les formes. Donc, comme vous le disiez, il y a 6 ans, le couple entre le prince anglais et l'actrice américaine ont violemment claqué la porte de la famille royale, direction Los Angeles, au programme production de documentaires, podcasts, mémoires, partenariat avec de grandes plateformes de divertissement. Mais selon le Wall Street Journal, le couple royal n'a pas atteint le seuil de productivité requis dans les contrats. Donc, retour au bercail, et c'est là qu'intervient ma question. Déjà, comment, Kevin Guillot, comment ce retour est perçu en Grande-Bretagne? Est-ce que c'est un peu plus retour du fils prodigue ou un peu du vilain petit canard?
4: Ben, les Britanniques se méfient en fait de Harry. Ils se sont toujours un peu méfiés depuis le Mexique finalement, parce que il exige beaucoup en fait du Royaume-Uni. La grande question qui le prince Harry, c'est la question de sa sécurité. Il veut à tout prix avoir le même degré de sécurité qu'il avait en tant que membre de la famille royale actif, sauf que en fait, c'est payé par le contribuable et en tant que tel, il ne peut plus avoir bénéficier de ce type de service en fait. Et c'est ça qui lui a vraiment posé problème. Et ça, les Britanniques ne l'ont pas pardonné parce que en fait, ils ne refusent de payer pour un prince qui ne va pas les représenter. Il est vu en fait comme une célébrité parmi tant d'autres et plus comme un membre de la famille royale qui représente véritablement la couronne, qui représente Charles III.
2: Mais Louis, on est bien d'accord. Vous nous disiez qu'ils sont un petit peu contraints de revenir parce que les affaires ne marchaient pas aux États-Unis. C'est ça, Louis?
3: Oui, c'est ça, ouais. Exactement. Kevin Guillot, ouais. Si vous pouvez nous confirmer ça.
4: Oui, alors il y a cette question-là, effectivement, ça ne marche de moins en moins pour eux, pour ce qui est de la question financière, mais il y a aussi, il faut aussi le dire, qu'il y a l'attachement familial de Harry. Ça fait quelques mois qu'il n'arrête pas de dire qu'il voudrait se rapprocher de sa famille, parce que je pense qu'il a mal du pays aussi, ça fait 6 ans qu'il est parti, et je pense qu'il est aussi parti de son pays, contraint un peu et forcé, parce que il aime Meghan Markle, et Meghan Markle ne se sentait pas bien en Angleterre, elle demandait qu'une chose, c'était de retourner dans son propre pays, les États-Unis, donc il a suivi Meghan Markle. Je pense que c'est comme ça que ça s'est fait, et aujourd'hui, c'est plutôt l'inverse, c'est Meghan Markle qui a fait le sacrifice de sa vie américaine pour pouvoir contenter son mari parce qu'elle l'aime, et qu'il puisse du coup vivre auprès de sa famille, et qui va permettre à Archie et Lilibet de véritablement connaître leur grand-père, bon. Parce qu'elles ne le connaissent quasiment pas.
2: Alors, cher Kevin Guillot, autour de la table, nous avons nos 3 vraies voix. Et autant vous le dire, ils ont des questions à vous poser. Parce que nous, c'est vrai, depuis la France, René Chiche, vous qui êtes un homme de médias, depuis la France, on se dit toujours, bon, c'est quand même bizarre comment ça fonctionne. Si on avait un roi, une famille, vous vous rendez compte, on en est à se demander combien nous coûte un chauffeur d'un premier ministre, mais bon, bref. En revanche, quand on regarde les médias, vous qui êtes un homme de médias, René Chiche, on est d'accord, ça fait un carton auprès des Français dès qu'il y a un article sur eux. Hein.
5: Ah oui, bien sûr, tout ce qui est actualité des royautés, etc. Effectivement, ce sont des sujets qui intéressent, qui passionnent les Français, hein, à la fois dans la presse d'ailleurs, ou même à la télévision.
2: Ça vous passionne?
5: Non, moi pas vraiment, je vous avoue.
2: D'accord, mais vous avez quand même une question.
5: Bien sûr. Ce que dit Kevin est intéressant, je voulais lui poser une question justement.
2: Bien sûr.
5: Est-ce que... good evening, Kevin.
2: Ah oui, so you are fluent.
5: Absolument.
2: Non. But alors Kevin, you are French.
5: Mon cher Kevin, je voulais savoir si aussi le fait que le roi Charles, on dit le roi Charles, est quand même malade du cancer, est-ce que ça n'a pas accéléré quand même retour de son fils? Parce que son père est quand même malade. Est-ce que c'est pas une des raisons aussi, au-delà des projets professionnels?
4: Non, bien sûr qu'il y a ce côté d'attachement de envers son père, parce que Harry a toujours montré qu'il aimait son père. La première chose qu'il a fait dès qu'on a su que Charles III était malade d'un cancer, il a pris un avion et il est parti auprès de son père pour le soutenir. Donc pour un homme qui est exilé et qui se dit fâché contre sa famille, il montre aussi qu'il tient à son père par-dessus tout. Et Charles III fait de même. Avant d'être un souverain qui a du mal à pardonner le comportement de ce prince qui a en fait déserté un peu le bateau, faut le dire, il a du mal à lui pardonner, mais malgré tout, ça reste un père qui aime son fils et qui veut voir son fils auprès de lui, et surtout dans ses dernières années, puisque bon, Charles III a 75 ans, en plus il est malade d'un cancer, il sait très bien qu'il n'est pas éternel et qu'il aimerait bien aussi être auprès de ses petits-enfants qu'il ne connaît quasiment pas. Voilà. Ouais. Il y a toutes ces questions qu'il faut aussi, je pense, prendre en compte pour ce retour de Harry et Meghan. Et s'il y a une chose que je pourrais dire par rapport à l'amour des Français pour les Windsor, ils sont amoureux aussi sur certains sujets. Par exemple, la première chose que tous les médias français ont fait quand on a su que Harry et Meghan allaient peut-être revenir, parce que finalement, on se base sur des suppositions. Il n'y a aucun communiqué qui est sorti, que ça soit du côté de Buckingham ou du côté des Sussex, officiellement, ils restent encore aux États-Unis. Et finalement, on se base sur que tous les médias accourent auprès de cette information et que les Français suivent ça assidûment, parce qu'en fait, les Français aiment les Windsor quasiment leur famille royale.
2: Regardez le choc culturel qu'on vous propose, c'est-à-dire l'une des figures des Gilets jaunes qui a tellement incarné la France quand même, Priscilla Ludowski. Vous, ça vous passionne? Vous êtes concerné par cette famille royale?
6: Concerné, non.
2: Non.
6: Je suis déjà allé plusieurs fois à Londres voir le palais et compagnie, donc c'est toujours impressionnant, la relève de la garde, etc. Et c'est intéressant d'un point de vue historique, quand on apprend, etc., tout ce qui s'est passé. Est-ce que ça me passionne? Non,
2: mais il y a un décalage quand même.
6: Il y a un gros décalage avec
2: nous. Ce serait pas possible en France, une famille royale.
6: Ce serait pas possible, mais en même temps, si ça avait été, on serait dedans, de fait, on n'aurait pas peut-être questionné la chose, je sais pas.
2: Voilà, ça c'est la sagesse de Priscilla Ludowski. Mais qu'est-ce que vous faisiez avec un gilet jaune?
6: On voulait qu'on arrive sur ce sujet ou pas?
2: Alors, votre question à Kevin.
6: Non, moi, c'est une question plus en lien avec les coulisses, parce que vous disiez, il n'y a pas eu de communiqué de presse, etc., et les gens s'affolent, et je pense que c'est aussi pour ça qu'ils se sont, isolés, enfin, entre guillemets, isolés aux États-Unis, parce qu'il y avait tout un battage médiatique, il y avait tout un tas de choses qui se disaient à droite à gauche, il y avait des documentaires, tout un tas de gens qui ont pris la parole là-dessus. Et je me pose la question du coup, puisque ça parle beaucoup en coulisses, est-ce qu'on sait quel type de projet ils ont en cours? Parce qu'ils sont, s'ils prévoient de revenir et si c'est sûr, je veux dire, ils reviennent, s'ils avaient des soucis aux États-Unis pour subvenir à leurs besoins, c'est un grand mot. Peut-être qu'il y a des projets en cours et qui vont sortir et dont on n'aurait peut-être pas,
4: On n'a pas connaissance de projets financiers futurs, en tout cas en Angleterre, on ne sait pas, puisque de toute façon là c'est une surprise. On ne savait pas jusque-là qu'ils voulaient revenir en Angleterre officiellement. Et même si ce sont des on-dit, généralement c'est comme ça que les Sussex fonctionnent. Ils permettent à leur entourage de divulguer une information pour ensuite l'officialiser quelques jours suivants. Donc je pense que dans quelques jours on aura un communiqué qui nous dira officiellement on sera de retour à telle date en Angleterre, voilà, et on saura. Mais par contre il y aura toujours des questions qui resteront sans réponse, parce que par exemple pour l'instant on ne sait toujours pas où est-ce qu'ils vont vivre, si ce n'est que apparemment ce serait hors de Londres, parce qu'ils ne veulent pas être au cœur de la capitale et qu'ils veulent avoir un calme pour le calme de la campagne anglaise pour leurs enfants, ce qui est compréhensible. Mais ce qui en fait a mis la puce à l'oreille surtout, c'est qu'apparemment les enfants sont déjà scolarisés dans une école font leur rentrée en septembre. Dans une école britannique.
6: Ah oui, donc c'est
4: plus ça, ça veut dire qu'ils ont le projet. Et ils ont le projet de rester plusieurs années en Angleterre. C'est simplement un séjour là. C'est vraiment s'installer en Angleterre.
2: Et à travers tous ces exemples, on voit bien que ce sont des hommes et des femmes comme tout le monde. Ouvrons la séquence Corinne Tapiro. Alors, cher Kevin, il faut que je vous dise quand même, parce que Corinne a été notre grande absente de l'été. La pauvre a passé ses journées sur un lit d'hôpital. Vous aviez des journaux avec la famille royale. Vous êtes devenu incollable, non?
7: Non, pas du tout. Il n'y avait pas de journaux. Du tout sur la famille royale, il y avait beaucoup de bouquins. Mais moi, il y a une question. Moi, ça me fascine, cette famille royale. D'abord parce qu'elle a traversé l'histoire et que l'histoire de, de la reine d'Angleterre est particulièrement intense et qu'elle a couvert tout un champ. Elle a connu pratiquement tous nos présidents de la République, de la Ve République. Donc c'est un parcours assez étonnant. Moi, la question qui m'est venue lorsque j'ai entendu qu'on avait le retour de Harry, c'est la difficulté des relations qu'il a avec son frère. Et est-ce que vous ne croyez pas que ces relations difficiles avec son frère vont entacher l'image de William ou entraver quelque peu sa position de futur roi d'Angleterre?
2: Parce lui qui s'appelle le spare, c'est-à-dire le suppléant. Allez-y, Kevin.
4: Alors, ça ne va pas entraver du tout sa position, hein, William, parce qu'il reste l'héritier, quelle que soit la position géographique de Harry. Voilà, il restera l'héritier. Et voilà. Par contre, d'un point de vue public, je pense, ça ne va pas forcément empêcher l'image de William, puisque on sait que les frères sont brouillés et on sait que William en veut éperdument à son frère, que ils ont quasiment coupé toute relation, ils ne se parlent plus du tout aujourd'hui. Et par contre, est-ce que ça va les réconcilier un jour? On peut penser qu'un jour ils finissent par se réconcilier, parce que si Charles est capable de lui pardonner au moins en partie et de lui dire tu peux revenir en Angleterre, il n'y a pas de souci, William va finir par revenir vers son frère, puisque si géographiquement parlant, ils sont plus proches, ils devraient se retrouver dans des événements familiaux, ils devraient se retrouver, alors que là, ils étaient à plusieurs milliers de kilomètres de distance. Alors ça jouait aussi sur le fait qu'ils étaient
2: éloignés. Kevin, c'était passionnant. On resterait des heures avec vous. D'ailleurs, je comprends Louis de Kergorlé tout à l'heure me dit, écoute, j'ai trouvé quelqu'un de génial. C'est vrai, Kevin, on l'écouterait des heures. Vous nous rappelez le pédigré de Kevin, Louis?
3: Écoutez, il est journaliste et fondateur du site monarchiebritannique.com.
2: Vous êtes allé sur son site?
3: Évidemment.
2: Et
3: on a renseigné.
2: Et alors, vous y êtes mis un peu?
3: C'est très intéressant. Non, mais c'est toujours passionnant.
2: Bon, vous êtes devenu notre spécialiste ici.
3: Monarchie, non. Si j'aime ça, je passerai un coup de fil à Kevin quand même.
4: Vous allez me citer mon travail.
2: Merci Kevin.
3: Merci beaucoup.
2: Voilà pour le dossier. Alors écoutez, dans un instant, nous jouons et c'est le jeu de l'été avec le fameux blind test. Et on a une surprise avec un auditeur de Sud Radio. Vous allez voir, à tout de suite.
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2: Nous y sommes, l'émission touche à sa fin et comme l'émission c'est info mais bonne humeur, on termine toujours par un blind test. Vous êtes tous des fans des chansons d'été bien sûr, et bien vous allez jouer avec nous. Le problème aujourd'hui c'est que dans les trois vraies voix, je vous rappelle leur identité, il y a Corinne Tapiro, il y a Priscilla Ludowski et il y a un homme qui n'a jamais perdu au blind test quand il était dans les vraies voix.
3: Je vais faire ce soir, je le sens.
2: René Chiche. Alors René Chiche, vous allez avoir face à vous... une auditrice, Jade de Nancy. Bonsoir Jade.
4: Bonsoir, à la voix.
5: Bonsoir.
2: Jade, vous avez été au mois de juillet l'une de nos auditrices qui avait joué au blind test. Et il se trouve que vous étiez participante du championnat de France du blind test. Vous nous le confirmez?
4: C'est ça.
2: Combientième place au championnat de France?
4: J'étais 11e sur 600.
2: Alors, je mets d'un côté Jade, je mets de l'autre côté René.
5: Ah bah oui.
2: Et Jade, vous choisissez d'être avec Priscilla ou Corinne?
4: Corinne.
2: Avec Corinne. Corinne qui est très contente parce que Corinne, c'est son calvaire à chaque fois. Et Priscilla.
5: C'est ça, exactement.
2: Priscilla

0: Jade, 0. Deuxième extrait.
1: Quand les souvenirs s'en mêlent.
0: Oui, Jérôme de la Vega, c'est Jade.
2: En plus, je connaissais pour une fois.
0: Priscilla connaissait. Ouais. Mais Priscilla aurait pu aider René. Ça fait 1-1. Vous imaginez le vainqueur et celui qui arrive à 5. Ah oui. Il y a 9 extraits. Fou. René Chiche est avec Priscilla Ludowski qui l'aide et on le voit. Jade, notre auditrice championne, est avec Corinne qui l'aide essentiellement sur les titres. Mais c'est pas ce qu'on demande.
3: Formidable.
0: Attention, troisième interprète.
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2: Alors non, je l'ai pas dit.
0: Vous avez dit Jade?
3: Yves Duteil?
0: Oui, Yves Duteil, le cirque. Oui. Et
5: elle est forte, hein?
0: Effectivement.
6: Elle a trouvé plus fort que lui quand même.
0: Bon, 2-1. Attention, extrait suivant. Dalida, oh là là, quel match. Dalida, laissez-moi danser. René Chiche, ça fait 2-2. Priscilla,
2: Là je l'avais, mais bon, il a dit plus vite, plus fort.
0: Problème, c'est qu'ils vont vite.
7: J'ai senti.
2: Mais c'est bien, c'est parfait.
0: Attention, écoutez bien, de qui s'agit-il?

0: Régis.
1: J'ai l'impression de reconnaître la voix, mais pas sûr.
2: Corinne, je vous sentais pas bien sur celle-ci, de toute façon. Hein. Alors, une fois, deux fois. Top, c'est Black M.
3: J'allais le dire. Oh, bah alors, quel dommage.
2: Pas de point marqué. Nouvel extrait.
4: J'ai une belle vue sur Lyon.
1: Attends, comment elle s'appelle? Je vais pas arriver.
2: Olivia Ruiz.
1: Non, c'est pas Olivia Ruiz.
2: Vous dites quoi, Jade?
5: Non, je reconnais pas la voix.
1: J'arrive pas. Ah,
2: ça
1: vient
2: beau,
1: pas.
2: Priscilla,
1: non, ça
2: si
1: vient
2: vous
1: pas.
2: L'avez.
1: Ça viendra pas.
2: Le prénom Pauline.
1: Bah non. C'est si. Ah bah non. Alors
2: c'était Pauline Esther.
1: C'est pas elle que je pensais.
2: C'est pas elle que je pensais.
1: Tu sais, la chanteuse à la voix rauque, la jeune.
2: Non, non. Attention, nouvel extrait. Morane, nous sommes à 3-2. 3-2.
1: Il faut que j'en trouve un, hein, ça va pas du tout.
5: Il reste la radio quand même. Hein.
2: Oh, non. Jade, vous me décevez, Jade. Il reste deux extraits. Hein. Attention, il reste deux extraits. René et Priscilla mènent 3-2 face à Jade et Corinne. Attention, c'est donc une balle de match. Oui, Etienne Dao, et nous l'avons.
1: Mais ça date.
2: Et nous l'avons.
1: C'est
2: nous
1: bête,
2: l'avons,
1: hein.
2: Notre balle de match 3-3, le match de l'histoire.
1: Allez René, tout repose sur toi, René.
0: Jade, je compte sur vous. Hein.
2: Mesdames et messieurs, écoutez bien qui chante ça.
6: 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Il est
2: qui t'a fait? Oh là là là là là,
1: ouais. Là j'avais au moins le nom du chanteur.
2: Qui a répondu en premier? Parce qu'il y a Priscilla Ludowski, il y a Jade, il y a René Chiche.
0: Moi, j'ai pas répondu.
2: Et pas Corinne. Alors, est-ce qu'on sait qui?
7: Ouais, alors c'est très compliqué. Il va falloir faire appel à la VAR. Et je reviens vers vous dans un instant.
2: Ah ouais. Oh, merci Maxime, merci. C'est terrible. Merci. Alors j'en profite pour remercier Corinne Tapiro qui a été exceptionnelle pour son grand retour.
8: Tout à fait.
2: Pour Priscilla Ludowski qui l'est toujours de toute façon exceptionnelle. Et pour René Chiche qui n'est peut-être pas encore exceptionnel si dans un instant nous apprenons qu'il a été battu par Jade.
8: Ah non.
2: Alors Maxime?
7: C'est Jade qui est en
2: face. C'est Jade!
1: Comment? Non, réclamation.
2: Je porte plainte contre Sud Radio ce soir. Jade, on vous aime. Merci, c'était un plaisir de vous avoir. Voilà, René, c'était la petite surprise qu'on vous a
9: donnée. Oui, bon, merci pour la surprise.
2: Allez, merci. Tout de suite, on retrouve Christophe Jiquel qui nous emmène à Hong Kong.
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2: Et oui, c'est toute la semaine à Hong Kong, hein, Christophe.
12: Oui, cette semaine, je donne mon coup de cœur de l'été à celle que l'on nomme le port au parfum, niché dans un archipel de 260 îles en mer de Chine. Hong Kong, une région qui se découvre après 13 heures de vol et se révèle par sa gastronomie, son art de vivre et sa nature comme une destination tout à fait étonnante et inattendue. Au téléphone, nous avons Thibaut, 29 ans, expatrié à Hong Kong depuis

0: 4 ans dans le quartier de Happy Valley. Bonjour Thibault.
1: Bonjour Christophe, merci beaucoup pour l'accueil.
0: Je vous en prie, alors un petit mot pour ce quartier de Happy Valley, comment est-il ?
1: Alors Happy Valley, c'est un quartier déjà très iconique parce que c'est là où on a les courses de chevaux. Happy Valley, donc comme l'hippodrome de Longchamp en France, à Paris. Mm-hmm. Voilà, donc on a les courses de chevaux et c'est un quartier familial. On a l'école française qui est basée et on a plein de petits cafés. C'est très agréable, très familial. Donc on aime s'y perdre dans les rues adjacentes.
0: Très bien. Qu'est-ce qui vous a séduit, Thibault, quand vous êtes arrivé il y a 4 ans, étonné ou séduit ou frappé particulièrement à Hong Kong?
1: Alors ça a été un mélange de tous ces sentiments-là, étonné parce qu'on arrive au milieu des tours, on voit les montagnes dans le fond de la ville, on se dit mais où est-ce qu'on est, ça grouille de partout, il y a beaucoup de monde, beaucoup de rues, c'est passionnant, intense et ça donne envie d'en découvrir plus tout de suite quand on y arrive, c'est ça que je dirais.
0: Et est-ce que pour un jeune français c'est une ville facile à appréhender, à visiter, à comprendre ?
1: Alors, je dirais qu'au premier abord, c'est pas la ville la plus facile à comprendre, à appréhender, mais il faut s'y intéresser, il faut se renseigner, où est-ce que je veux aller, qu'est-ce que j'ai envie de faire, mm-hmm. Et au fur et à mesure, on apprend à s'y plaire, ça vient pas tout de suite, mais ça vient avec le temps.
0: Et est-ce qu'on peut dire que Hong Kong est aussi une ville culturelle, ce qui serait aussi une façon de briser une idée reçue?
1: Alors, oui, totalement. On a beaucoup de musées. On a, niveau art, on a beaucoup de choses qui sont faites. Si je devais citer, par exemple, un musée, j'aimerais citer celui du Heritage Museum, qui a notamment une exposition très connue sur Bruce Lee. Voilà.
0: Ah, d'accord.
1: Rien que pour citer ça.
0: D'accord. Est-ce qu'il y a une période dans l'année à ne pas manquer une manifestation particulière à ne pas manquer?
1: Alors, je dirais, la période à ne pas manquer, ce serait aux alentours de octobre-novembre jusque février-mars. C'est vraiment la période où le temps déjà est bien à Hong Kong. Et en particulier, le Nouvel An chinois, qui est tous les ans en février. On l'a à cette période-là, c'est une semaine dans la ville où tout est intense. On a les animations, les danses de dragons, les différents festivals dans chaque quartier. Vraiment, tous les quartiers de la ville prennent vie. Les familles sortent avec les enfants, les grands-parents, c'est très familial. On va au restaurant, on se balade dans les coins. On ressent l'énergie aussi de la ville, mais d'une manière différente. Certains quartiers vont être un peu moins agités, d'autres vont l'être un peu plus. Certains restaurants fermés, certains restaurants plus illuminés, on va dire. Et on peut avoir des goûts, des senteurs différents en se baladant dans les rues de Hong Kong à cette période-là. Et nous, notamment, on aime faire venir nos parents à cette période-là pour qu'ils ressentent l'énergie de la ville.
0: Oui, il y a une belle énergie à Hong Kong, on l'entend en tout cas dans ce que vous nous racontez. Et Thibault, je sais que vous êtes aussi un grand coureur. Alors, étonnamment, un coureur à Hong Kong, on peut courir. Comment on s'y prend ? Il y a une belle nature où on peut courir tranquille ?
1: Alors, à Hong Kong, on peut courir partout. On peut courir sur la route, sur les ports, les promenades. On peut courir en montagne, dans les montées, dans les vallées. Hong Kong, c'est très pentu. Donc, les routes, ça monte très vite. Et on arrive tout de suite. C'est très facile d'arriver sur des trails, des chemins de randonnée. Donc, là, on s'y perd facilement. C'est vraiment un plaisir. Facile d'accès. Il y en a pour tous les niveaux. Pour jeunes, moins jeunes. Toute expérience est la bienvenue à Hong Kong. Et à Hong Kong, sur les trails, on retrouve de tous les âges. Donc voilà, des jeunes, on va dire, un petit peu comme nous, mais aussi des personnes un peu plus seniors, on va dire, qui représentent d'ailleurs la majorité des personnes qui font du trail ou de la randonnée à Hong Kong, notamment.
0: Et votre endroit préféré à Hong Kong ?
1: Alors, à Hong Kong, pour le trail, la randonnée sportive, on va dire, je dirais Tai Mo Shan. Notamment, donc qui est le point le plus haut de Hong Kong, là-bas, c'est la vraie forêt, la vraie jungle, on va dire, de Hong Kong, avec des cascades, des belles vallées, c'est très impressionnant.
0: Merci pour tous ces conseils de visite, Thibault, 29 ans, expatrié à Hong Kong depuis 4 ans. On retrouve, parce que vous êtes aussi un Instagrammeur, on retrouve toutes les informations sur Facebook et sur Insta. Je vous laisse dire votre site, comment il s'appelle, votre Instagram?
1: Alors merci, on est retrouvable on va dire sur Instagram, sur Travel Ailleurs.
0: Travel Ailleurs.
1: Travel en anglais et ailleurs comme ailleurs en français.
0: Mais
1: et sur Facebook
0: sûr.
1: Notamment également.
0: Merci beaucoup Thibault, à bientôt à Hong Kong.
1: Merci Christophe, à bientôt.
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1: Sud Radio, les clés d'une vie, celle de mon invité. Vous assurez la relève de Bayard avec un livre où vous avez choisi d'affronter la peur. Ceux qui assurent que vous n'avez pas toujours été sans reproche ne manqueront pas de saluer votre courage. Un coup de poing sur notre société, mais aussi une mise au point très personnelle. Bonjour Patrick Sébastien.
2: Bonjour Jacques Pessis pour la... Septième fois. Oui.
1: Ben, chaque fois que vous faites quelque chose d'important, j'ai le bonheur de vous recevoir.
2: C'est important. Je me suis, mais j'aime écrire, tu sais, j'ai d'ailleurs même écrit déjà le prochain, qui sera un roman.
1: Voilà. Ben là, ça s'appelle Même pas peur chez IXO, comme d'habitude.
2: Ouais, c'est vrai, je me suis aperçu qu'autour de nous, on était entouré de peur. Voilà. On vit aujourd'hui entouré de peur, de tout. Alors, j'ai développé toutes ces peurs. Et j'ai essayé de trouver j'ai donné des conseils. Voilà. pour les éradiquer. Donc il y a la peur de la mort, la peur du regard des autres, la peur qui nous est instillée par les médias, en politique, la peur en amour, parce qu'il y a des peurs diverses en amour. La peur de perdre l'amour, toi tu l'as trouvé, mais la peur de le perdre, la peur de ne jamais le retrouver, les peurs des violences.
1: Bien sûr.
2: La peur de la solitude. En amour, qui fait qu'il y a des gens qui restent ensemble alors que ils devraient partir, mais par peur d'être seuls, ils ne partent pas. Enfin, c'est très divers. Et je donne des conseils, sur nos métiers, par exemple, sur le trac.
1: On va en parler tout à l'heure, justement, de tout ça, parce que ouais. Moi, j'ai trouvé une idée aujourd'hui, c'est de trouver des dates où vous auriez pu avoir peur.
2: Ah ouais, bonne idée.
1: Alors, la première, par exemple, vous auriez dû avoir peur, le 14 novembre 1974, vos 21 ans, ouais. Vos débuts, avec quelqu'un dont vous allez reconnaître la voix.
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1: Jacques Gauthier, l'homme qui vous a fait
2: débuter. C'est Jacques Gauthier,
1: oui,
2: qui chante.
1: Oui.
2: Attendez.
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1: Si les filles savaient. Oui, exactement. Il a fait une carrière de chanteur.
3: N'accorde rien du tout.
1: C'est fou, hein.
2: Il a fait... Surtout que c'est marrant, ça fait une synchronicité de plus parce que j'ai mis le pied sur la scène de La Main au Panier, oui. Le jour de mes 21 ans. J'ai dit que ça ressemble à la voix de Lama parce que Lama a mis le pied sur sa première scène de cabaret le jour de ses 21 ans.
1: Extraordinaire.
2: Et Jacques Gauthier, ouais, c'est un souvenir. Je suis prêt à redescendre à Brive quand j'arrive chez lui, hein. Oui. Dans l'après-midi, je me rappellerai toute ma vie, il pleut. Ça fait deux. Oui, j'ai plus de sous, j'ai plus rien. Je me dis, si ceux-là, ils me prennent pas, j'ai fait plein d'auditions, ils m'ont pas voulu. Et je suis arrivé dans l'après-midi, là, dans ce petit restaurant. Il y avait lui et sa femme, Lucie.
1: Oui.
2: Et ils m'auditionnent sur une scène qui fait un mètre, tu vois. Alors, il me dit, regarde mes imitations. Il me dit, par contre, Fernandel, faut pas le faire. Tu comprends pourquoi ce soir? Parce qu'il était imitateur.
1: Oui, oui.
2: Et il faisait tous les vieux, tu sais, il faisait Jean Tissier, c'était vachement bien.
1: Jean Tissier qu'on appelait le nonchalant qui passe.
2: Ouais. et ce soir-là, c'était le plus beau jour de ma vie à l'époque. Ce soir-là, pour 30 francs, oui. 5 euros, on se changeait dans la cuisine. J'ai fait mes premiers pas dans un, mais pour moi, c'était énorme d'avoir mon premier contrat dans un cabaret, dans une soirée. Je suis vite allé rejoindre, après en métro, mon sixième étage sans ascenseur et mes 8 mètres carrés. Voilà. Où j'étais plus heureux que maintenant.
1: Oui, ça vous a vécu 2 ans dans ce...
2: Ouais, c'est paradoxal. C'est très marrant aussi, c'est une synchronicité supplémentaire. C'est que je sais que quand Bourvil est arrivé, il habitait aussi, tu dois le savoir, ça, au sixième étage.
1: Exactement.
2: Ils avaient monté un poêle à charbon rue Laugier.
1: Oui.
2: Et ben, le hasard a fait que j'étais aussi rue Laugier. Voilà. Au sixième étage.
1: C'est fou, hein.
2: C'est 74, tu te rends compte. Ça fait 51 ans.
1: Oui, mais vous les faites pas.
2: Ça fait